Il dit un petit peu qu'il a dit. Au problème du couple, alors, il y a tous les problèmes des écartèlements entre la vie professionnelle et la vie familiale, par exemple, ou la vie qui est associative. Alors je tiens, et ça, beaucoup d'hommes ne se rendent pas compte, j'allais dire qu'ils travaillent alors qu'ils travaillent, qu'ils se tuent pour le bien, et la femme a l'impression que, ben, il n'y a que sa boîte qui compte, il n'y a que son travail qui compte, il rentre, il a ses dossiers dans la tête, et nous, on ne compte pas. Que de jeunes, que de patrons m'ont dit, j'ai pas vu grandir mes gosses. Alors faites attention, il y a un écartèlement. Mais c'est vrai qu'il faut comprendre aussi qu'un homme qui bosse, ne pas dire trop vite les hommes, ils ont de la chance, sachez qu'un homme qui travaille, qui a le souci, la peur du chômage, les dossiers pleins la tête, quand il rentre, ben c'est vrai qu'il n'est pas toujours absolument prêt à tout de suite d'avoir des grands élans de tendresse. Et qu'il a ces soucis-là, et que ça se comprend très bien, et que c'est par amour qu'il les a. Il y a écartèlement. Et puis alors enfin, il y a encore deux problèmes qui me paraissent très fréquents dans les couples. Il y en a un, c'est l'apparition d'une grande passion. Il peut se faire un jour ou l'autre que quelqu'un tombe amoureux du voisin, de la voisine. Et le problème qu'on a en conseil conjugal, c'est quand justement quelqu'un vous dit « Je n'aime plus mon conjoint, j'en aime une autre, j'en aime un autre. » Et c'est très difficile. Une grande passion peut toujours s'emparer de vous. Tous ici, vous êtes capables de tromper votre conjoint. Tous. Vous êtes les fils d'Adam et Ève, vous êtes tous capables de tromper votre conjoint. Donc, prudence. Vous portez votre amour dans un vase fragile. Si vous mettez dans les circonstances de flasher pour quelqu'un, et ça peut vous arriver. Vous savez le Seigneur quand il dit, c'est ton œil qui est adultère, c'est ce qu'il dit le Seigneur. C'est pas quand tu montes dans le lit de la voisine. Quand tu montes dans le lit de la voisine, tu ne sais pas ce que tu fais. Hein? Mais le premier regard, mais la première fois que tu lui as donné la main, la première fois que tu lui as dit « Allez, j'emmène au cinéma », ce jour-là, tu étais adultère. Parce que là, tu avais tous tes moyens, tu pouvais voir que tu étais mal barré. Si vous mettez dans les conditions d'adultère, vous en devenez responsable, vous comprenez. Et puis alors, si un jour, ben, vous flashez par exemple pour la petite boulangère, eh bien, sachez qu'un sentiment, ce n'est pas un péché. On peut un jour être amoureux de la boulangère, oui. On peut un jour avoir de la haine pour sa belle-mère, oui. Mais on ne fait pas de mal et on n'agit pas. Un sentiment n'est pas un péché, mais qu'est-ce qu'on en fait du sentiment? Vous êtes amoureux de la boulangère, eh bien, vous n'allez plus au pain, voilà. Et puis, vous en riez. Si vous dites, oh, je suis en état de péché parce que j'aime la boulangère. Ça va devenir obsessionnel, et vous allez l'aimer 10 fois plus. Tandis que vous dites, c'est rigolo, elle me plaît bien celle-là, mais c'est de la rigolade. Vous en riez, puis c'est fini. Prenez pas au sérieux des sentiments. Et puis alors, il y a un autre problème, enfin, dans les couples, c'est le problème du mal-aimé. Heureux les couples qui s'aiment autant l'un que l'autre. Mais il arrive dans la vie d'un couple qu'il y en a un qui aime moins, et quand il y en a un qui aime moins, l'autre aime plus. C'est pas pour ça qu'il faut en aimer moins. Mais ça, c'est terrible. Et quand on est mal aimé, on souffre. Et on devient un mendiant d'amour. Et plus on est mendiant, plus on énerve l'autre. Et on n'est pas séduisant. Vous savez, des mendiants, c'est pas séduisant. C'est moi qui vous le dis. Et c'est terrible de penser que mon mari ne m'aime pas autant que je l'aime, que ma femme ne m'aime pas autant que je l'aime. C'est terrible, ça. Alors, si vous êtes un mal aimé, croyez-vous à votre pouvoir de séduction. Arrêtez d'être un mendiant. Et laisser libre l'autre, on lui dit, tu m'aimes plus, c'est ton problème, tu sais pas ce que tu perds. Et si vous êtes un très aimé, dites-vous, j'ai de la chance d'avoir quelqu'un qui m'aime follement, je vais pas cracher dessus trop vite. Mais les mal-aimés d'habitude, ils mettent tout en surchauffe. Et l'autre aime moins. Quand on vous aime moins, on se retire, on met l'autre en manque. C'est le vent du manque qui souffle sur les braises. Mais c'est pas la surchauffe. Maintenant, j'arrive à la deuxième partie. Vous n'êtes pas trop fatigué, vous tenez le coup. Alors, premièrement, les conflits, c'est utile. C'est le signe d'une croissance. Utilité. Par exemple, au début, la phase d'idéalisation dont je vous ai parlé, eh bien, elle est bonne. Parce que quand tout à coup, on est aimé et qu'on décolle en amour, tout à coup, on est beaucoup plus heureux. On est des fois guéri d'une dépression.

à coup, on a une raison d'être. Il y a quelqu'un qui existe pour nous. On existe pour quelqu'un. Mais c'est formidable. On est choisi, unique au monde. C'est-à-dire que notre narcissisme est comblé. Au moins, on s'estime davantage. On est valorisé par la première partie d'idéalisation. C'est pour ça que la première partie d'idéalisation est un bien. Elle est utile. Parce qu'elle nous apprend à nous estimer, à savoir qu'on est capable de susciter un grand amour, donc on n'est pas tout à fait débile ni nul. C'est une maturation sans frais. Ça nous aide à grandir parce qu'on sait qu'on est aimé. Ça nous donne l'estime de nous-mêmes. Et ça va unifier dans notre amour ce qu'on appelle les pulsions partielles. C'est qu'un petit enfant a lui aussi sa phase d'idéalisation. Quand je vous disais qu'il est uni à sa mère, c'est utile pour lui, parce qu'il est heureux, il est comblé. Mais un jour, il ne peut pas toujours rester comme ça. Et il va connaître la séparation, ça va être dur, mais en même temps, ça va être un progrès, parce qu'il va se dire, je sais maintenant que j'existe par moi, pour moi, je sais qui je suis. Et ça va être la même chose dans le couple. Une fois l'idéalisation passée, va arriver à un moment donné, au contraire, où vous allez vous dire, ben non, il n'est pas parfait, elle n'est pas parfaite. Ça vous oblige à prendre de la distance, à vous séparer. Et vous allez commencer à aimer l'autre pour lui, et non pas comme un prince charmant qui n'existe pas. La plus belle phrase que j'ai entendue dans une session de foyer, c'est une femme qui disait à son mari, « Je t'aime aujourd'hui pour ce que tu es aujourd'hui. » Ça, c'est adulte. Je n'aime plus un prince idéal qui n'existe pas, mais tant que je te connais avec tes tics, tes odeurs, tes limites, tes pauvretés, je t'aime. C'est ça l'amour. C'est pas aimer quelqu'un de... je vous dis, un prince qui n'existe pas. C'est pas ça, l'amour. C'est aimer l'autre tel qu'il est. Sachant qu'avec lui tel qu'il est, quand même, il y a des qualités infinies chez l'autre. Vous n'avez pas toute une vie pour en faire le tour. Il vous faudra l'éternité. Mais je t'aime comme tu es. Ça, c'est l'amour adulte. Je rêve plus. Et alors, après la phase d'idéalisation, la deuxième phase devient utile parce qu'elle nous apprend justement à aimer l'autre tel qu'il est. Quel progrès! C'est formidable, ça. Et alors après, eh bien, il y a forcément... au début, il y a cette angoisse de la fusion. Autant vous avez été heureux au début d'être fusionné, autant après vous avez dit, mais je suis plus libre. Il y a cette angoisse. Mais c'est cette angoisse qu'on en sort quand on respecte l'autre dans la différence et qu'on accepte qu'il trouve une liberté à l'intérieur du couple, qui n'est pas fusionné avec nous, qui n'est pas scotché. Et vous voyez tout de suite... J'allais dire à ce moment-là l'utilité des conflits parce que ça nous fait accéder à l'être réel qu'est l'autre. Maintenant, je t'aime comme tu es. Je ne me fais plus d'illusions, mais je sais qu'avec toi, tel que tu es, on peut en faire du merveilleux. Et la crise alors, les conflits de départ, de la déception qu'on a que l'autre n'était pas parfait, nous aident à comprendre qui est l'autre. Et nous fait réaménager en quelque sorte un équilibre nouveau dans le couple. C'est un processus utile et nécessaire. Utilité des conflits. Un conflit, ce n'est pas un manque d'amour. Un conflit, ce n'est pas une constatation pessimiste telle que nous le présente parfois la télé. Un conflit, c'est un service rendu au couple pour qu'on passe du rêve au réel. C'est ça la grande fonction du conflit. Je ne voudrais pas trop vous prolonger. Alors, comment dépasser les conflits? Il faut d'abord que vous croyez en vous. Pour aimer les autres, il faut d'abord croire en soi. Vous doutez de votre conjoint? Non, ce n'est pas de votre conjoint que vous doutez, c'est de vous. Vous n'êtes pas sûr que vous êtes capable de le séduire. Vous n'êtes pas sûr que vous avez assez de qualité pour plaire. C'est de vous que vous doutez. Recommencez par l'estime de vous-même. Faites l'inventaire de vos qualités. Dites-vous, comme je disais aux jeunes hier, vous êtes une caverne d'Ali Baba. Et si les autres ne le voient pas, tant pis pour eux, ils ne savent pas ce qu'ils perdent. Cultivez le développement de votre personnalité. Vous êtes dans un monde, aujourd'hui, on a tellement de formations de développer ces réalités, ces virtualités, ces possibilités, qu'il faut d'abord s'estimer. Si vous ne vous estimez pas, vous ne pourrez pas résoudre vos conflits. C'est la première chose. La deuxième chose, pour résoudre un conflit, c'est d'accepter l'imperfection. La ligne du bien et du mal ne passe pas entre mon mari et moi, elle passe à l'intérieur de moi. Ce n'est pas lui qui est imparfait,
C'est moi aussi qui suis imparfait. L'autre est comme moi, il a du bon, il a du mauvais. Comme ma mère. Vous avez bien vu que votre mère, vous êtes passé par le premier état, c'est la plus belle du monde. Puis après, vous avez dit, ben, ma mère, mon Dieu, elle n'est pas marrante. Puis maintenant, vieillissant, vous dites, elle n'était pas si mal, ma mère. Parce que vous, maintenant, vous avez compris ce qu'elle avait de formidable. Et que vous ne voyez plus à un moment donné de votre adolescence, peut-être. Eh bien, l'autre est comme notre mère. Il a du bon, il a du mal. Comme nous, nous avons du bon, nous avons du mauvais. Accueillir les manques que nous avons, nous, pour accepter les manques que l'autre possède. L'imperfection fait partie de la vie. Vous n'êtes pas au ciel, vous êtes sur terre. Et la condition humaine est une condition d'imperfection. Le réel gagne du terrain sur le romanesque. Ne rêvons plus. Troisièmement, apprenez à vivre à la fois séparés et ensemble. Un couple, ça respire. Il faut qu'il y ait des grands moments d'union, des grands moments de chaleur, à tous les plans, physiques, spirituels, psychologiques, affectifs. Et puis après, chacun va à ce qu'il épanouit et on vient remettre ça en commun. Mais on n'est pas toujours, je ne peux pas vivre sans toi, qu'est-ce que je ferais sans toi, mon chéri, scotché. C'est pénible, vous savez, les gens qui sont scotchés à vous. Au début, on dit c'est bien, mais après, on dit c'est lourd. Vous n'êtes pas des gosses. Le gosse dit, je ne peux pas vivre sans maman. Il y a des femmes, je ne peux pas vivre sans mon mari. Il faudra bien vivre sans votre mari quand il sera mort. Comment vous ferez? 70% des femmes qui sont là sont veuves un jour. Il faut quand même y penser. Alors si vous n'êtes que l'ombre de votre mari, si je ne peux pas vivre sans toi, mon chéri, apprenez à tenir debout sans lui. Être séparés et en même temps, des temps forts où on s'aime, où on est profondément unis. C'est cette alternance. C'est la respiration du couple. Unis, séparés. Unis, séparés. J'ai droit, moi, femme, de faire de la catéchèse, oui. Mon mari n'est pas pour, ça fait rien. J'ai le droit aussi d'aller de temps en temps à une veillée de prière, même si mon mari ne veut pas y aller. Mais après, je l'aime deux fois plus. Quatrièmement, pour pouvoir résoudre des conflits, il faut en parler. Vous comprenez bien que la distance ne se comble que par la parole et par des symboles. Il y a une chose que vous n'avez jamais remarquée. Dieu ne nous parle pas. Vous avez, vous, le téléphone avec Dieu? Et pourtant, il nous parle par des symboles. Pourquoi croyez-vous qu'il nous a laissé son Eucharistie? Bon. Votre mari, il part dans les Émirats puisqu'il s'occupe de pétrole. Et quand il part, vous lui dites, mon chéri, tu vas emmener une photo. Tu vas emmener ce caillou, tu vois, on l'avait ramené à Étretat, on avait, tu sais, ce jour-là, tu étais amoureux, puis j'avais gardé ce galet qui me rappelait combien que tu m'aimais. Emmène le caillou. Et quand tu seras là-bas, quand tu verras le caillou, tu diras ce que ma femme m'aime, c'est fou. Le caillou devient un symbole, c'est le doudou du mari. Quand Dieu nous a quittés à l'ascension, il ne nous a pas laissés tout seuls, il nous a laissé un doudou, c'est l'Eucharistie. C'est la présence réelle dans l'absence. Comment on vivrait sans l'Eucharistie? Ce qui nous permet d'attendre, de le rencontrer, c'est des sacrements. C'est des symboles qui nous permettent momentanément d'attendre. Et bien de même entre vous, quand il y a un fossé, il y a le symbole qui est la parole. Il y a le symbole qui sont les petits cadeaux significatifs. Si on trouvait des symboles signifiants, oh les hommes ayant un peu d'imagination. C'est des symboles qui permettent de dépasser l'absence, de dépasser les vides, de dépasser les conflits. Quand vous partez en voyage, vous dites, je te ramènerai un cadeau. Non, donnez-le avant de partir à l'enfant. Comme ça, il a un cadeau de papa. Papa n'est pas là, mais j'ai le cadeau de papa. La première fois qu'il va à l'école, c'est le papa qui le conduit à l'école, pas la mère. La mère, elle pleure, elle gosse dit, on va à la torture. C'est le papa qui l'emmène, et puis il lui donne son canif. Comme ça, il a un objet de papa, le canif de papa. Papa est là, c'est le doudou. La parole permet de résoudre les conflits. Je vous dis, c'est ça qui nous permet de comprendre l'Eucharistie. Enfin, beaucoup de conflits seraient résolus si nous savions réfléchir sur nos difficultés de communication. Alors, il y en a quelques-unes comme ça. J'en ai parlé l'autre jour, les cercles vicieux. Pourquoi on se dispute? C'est parce qu'on est en cercle vicieux.
Étant donné, par exemple, que tu as disputé des gosses trop fort, eh bien moi, je vais les consoler. Alors donc, tu ne fais pas comme moi. Et plus il y en a un qui est sévère, plus l'autre, au contraire, laisse aller. Et c'est un cercle vicieux. Et ça, il faut détecter les cercles vicieux pour que... Parce que les trois quarts des conflits sont à base de cercles vicieux. Quand tu fais ça, moi je fais ça, ça m'énerve. Donc, comme je suis énervé, je me fâche. Quand je me fâche, toi tu es énervé, on n'en finit pas. Et au lieu de chercher qui a tort et qui a raison, le mieux, en définitive, c'est de rigoler du cercle vicieux. T'as vu comment on fonctionne? Quand tu fais ça, je fais ça. Et parce que tu fais ça, moi je fais autre chose de pire. Je voudrais vous lire quelques interprétations. J'ai retrouvé dans un bouquin. Le français tel que le parlent les femmes. Quand une femme dit « on a besoin de », ça veut dire « messieurs, je veux ». Quand elle dit « comme tu voudras », ça veut dire « tu me le paieras plus tard ». Quand elle dit « écoute, il faut qu'on parle », ça veut dire « j'ai des griefs à te dire ». Quand elle dit « oh oui, ça va, t'es si viril, vous rentrez », ça veut dire « tu ferais bien de te raser, tu transpires beaucoup ». Quand elle dit « tu es très attentionné ce soir », bon, ça vous avez compris. Quand elle dit « éteins la lumière », il paraît que ça veut dire « j'ai de la cellulite ». Quand elle dit « notre cuisine n'est vraiment pas pratique », ça veut dire « faut changer de maison ». Quand elle dit « est-ce que tu m'aimes ?»« Hein ? Est-ce que tu m'aimes ?» Ça veut dire « je vais te demander quelque chose de cher ». Et quand elle dit « mais alors, mais est-ce que tu m'aimes ?» Alors, mais vraiment fort, ça veut dire « j'ai fait quelque chose que tu ne vas pas apprécier. J'ai cabossé ta voiture. » Quand elle dit « je serai prête dans une minute. » Ben ça, y a pas, vous avez compris, hein. Et les hommes, eux, quand un, il faut comprendre le dialogue. Quand un homme dit « j'ai faim », ça veut dire quoi ?« J'ai faim ». Quand il dit « j'ai sommeil », ça veut dire « j'ai sommeil ». Quand il dit oh, « tu veux vraiment aller au cinéma ?», ça veut dire « on a peut-être autre chose à faire les deux, hein, ça vous comprenez ?» Mais insiste-toi là-dessus, bon. Et si vous dites, ben, qu'est-ce que tu penses de ma coupe de cheveux? Il dit, oui, oui, très bien. Et il pense, tu as dépensé 70 euros et tu as la même tête qu'avant. Ça, c'est les interprétations. C'est une plaie, les interprétations. Il y a aussi le fait qu'on ne parle pas, notamment dans le domaine de la sexualité. Alors, je dis un mot dans le domaine de la sexualité, dans les conflits. La plupart du temps, les conflits de sexualité, mettons par exemple quand un des conjoints se plaint qu'il n'a pas assez de fréquence ou qu'on ne lui fait pas les fantaisies qu'il voudrait. C'est les deux cas, les deux problèmes. Qu'est-ce qu'en font les couples la plupart du temps? Je vais vous le dire, moi. La plupart du temps, ils se résignent. C'est ce que j'appelle l'alternance des résignations. Bon, ça va, tu veux pas? C'est bien. Ou alors, bon, tu y tiens, ben viens, viens, d'accord, d'accord, bon. Ça, c'est lamentable. Vous allez me remplacer l'alternance des résignations par l'alternance des générosités. Ce soir, c'est vrai, je n'ai pas un désir fou de mon conjoint. Mais lui, elle ou elle a un tel désir. Alors moi, par amour et dans la joie, je n'ai pas dit avec plaisir, dans la joie, je me donne éperdument, et si je le fais dans cet esprit, le plaisir est fichu de venir, même s'il n'était pas programmé. Mais alternance. Une autre fois, l'autre dira, je vois que tu es fatigué, bon ben écoute, ce soir, dans la joie, je ne te demande rien, mais que de la tendresse. Apprenez à repérer les désirs profonds de l'autre. Moi, j'aimerais, voyez, ce soir, que chacun prenne un papier et dise à l'autre la chose que j'aimerais de toi, la résolution que j'aimerais que tu prennes à part et par rapport à moi, c'est
une chose que vous désirez vraiment. Une, pas deux. Ça, tu vois, mon chéri, pour moi, c'est essentiel. Je suis en manque à ce niveau-là. Je te demande ça. Une chose, connaître les désirs de l'autre. Et puis, repérer les patterns, c'est-à-dire repérer les façons de fonctionner de chacun. Quand on observe un couple, on s'aperçoit qu'il y en a qui fonctionnent, qui ont des schémas. Je vais prendre des exemples. Une femme vient boire avec son mari. Le mari parle, et chaque fois que la femme parle, elle lui dit « Ah oui, mon chéri, c'est vrai ce que tu racontes, mais voilà. » Je fais observer à la femme que chaque fois qu'elle dit oui, elle dit après « mais », qui détruit tout. Ah, elle dit « Ah oui, oh, mais pas toujours. » Alors elle s'est mise à rire, elle a compris comment elle fonctionnait et comment toute sa relation, tous ses conflits est envenimé par le « oui, mais ». Il y en a d'autres, ils disent « non ». Quand on leur parle, le premier mot, « ah non ». Il y en a qui ont l'esprit de contradiction, etc. As-tu remarqué, je vais remarquer un jeune, que tu dis toujours quand on te parle, tu dis d'abord « non ». Et non, qu'elle dit. Et alors, il y a des fonctionnements dans les couples qu'il faut avoir repérés pour pouvoir trouver vraiment tout ça. Alors, je ne sais pas ce que vous allez retenir de cette conférence. J'aurais aimé vous présenter des choses presque amusantes. On pourrait peut-être, oui, on pourrait peut-être finir. Je vous présente un petit truc pour rigoler. Hein, pour rigoler, alors. Hein, pour vous détendre. Marié depuis 7 jours. Je t'aime. Marié depuis 7 mois. Ah oui, je t'aime. Marié depuis 7 ans. Si je t'aimais pas, il y a longtemps que je me serais tiré. Marié depuis 7 jours. Bonsoir, mon amour. Depuis 7 mois. Coucou, bonne journée. Depuis 7 ans. Salut, il y a du courrier. C'est pas vous, hein, c'est pas vous, attention. Marié depuis 7 jours. Oh, ne te dérange pas, ma chérie, je vais y aller, moi. 7 mois. Tu veux vraiment que j'y aille? Alors, ça vient? Chérie, ta maman au téléphone. C'est pour toi. J'ai pensé qu'une bague te ferait plaisir. Oh, un bague, ça serait quand même plus utile. Hein? Ça coûterait moins cher. Tiens, t'achèteras ce que tu veux. C'est pas grave, chérie, ça t'attache pas, ne t'en fais pas. Fais attention, voyons. Que t'es maladroite. Je suis tout à fait d'accord avec toi. Oh non, là, tu as tort. Non, non, là, tu as tort. Ça sent bon quand on rentre chez nous. Qu'est-ce qu'il y a pour dîner? Qu'est-ce qu'il dit après? Encore des pâtes. Oh, elle te va bien, cette robe. Encore une nouvelle robe? Qu'est-ce qu'il dit après? Qu'est-ce que... Tu as planté mon disque dur, ma chérie. Oh, tu pourrais faire gaffe quand même. Tu ne touches plus jamais à mon ordinateur. J'ai tendu la pelouse, c'est chouette, non? J'ai plus d'essence dans la tondeuse. Ce week-end, c'est ton tour. Oh, ce parfum me rend dingue. Sens fort ton truc. Qu'est-ce qu'il dit après? Ma puce, je t'ai loué ta cassette pour ce soir, pour passer un film. T'es sûr que tu veux regarder ça? Oh, des clous, hein, y a du foot, moi. D'abord. Ce soir, on se voit en amoureux, mon amour. Ça te dérange si Robert vient dîner? Oh, on est 10, puis alors? C'est mes potes, non? Là, c'était pour vous détendre et pour vous montrer ce qu'il faut jamais faire.

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2: À celui qui a, on donnera, et il sera dans l'abondance. À celui qui n'a pas, on enlèvera même ce qu'il a. Matthieu 13, 12.

Dans 5 heures, je verrai Jésus. Cette confession de foi, cette parole d'espérance, qui est plus même qu'une espérance, qui est une certitude, a jailli de la bouche de Jacques Fesch quelques heures avant son exécution. Ça se passait dans la nuit du 30 septembre, au 1er octobre 1957. C'était en France, à Paris. Et Jacques, à l'âge de 27 ans, allait faire ce grand passage avec cette certitude dans son cœur qu'il allait voir Jésus. Et je me dis que peut-être cette phrase pourrait résumer à elle seule toute la foi chrétienne. Cette foi, cette confiance en Dieu, cette certitude que le royaume est là, que Jésus nous attend, que le royaume est pour nous, quoi que nous ayons fait. Et je voudrais ce matin que ce soit avec Jacques Fesch que nous cheminions, que nous ayons quelques points de méditation, ou tout simplement parce que ces derniers mois, pour préparer le spectacle, pour Lourdes, je me suis plongé dans les correspondances et dans le journal de Jacques Fesch, et que j'y ai découvert vraiment des perles, et que je voudrais les partager avec vous ce matin. Quelques mots très simples sur Jacques Fesch, pour ceux peut-être qui ignoreraient tout de lui. Jacques Fesch, issu d'une famille aisée, de la haute bourgeoisie, son père était banquier, et d'une famille aussi très athée, son père particulièrement cynique. Et Jacques ne trouve pas de sens à sa vie, alors il va se mettre à rêver de partir loin, au bout du monde, là où peut-être la vie a un sens, là où peut-être les gens sont différents. Et à partir de ce rêve, comme nous en avons fait sans doute, une sorte de mécanique se met en route. Le rêve devient tout d'un coup une réalité possible. Jacques se renseigne combien coûte un voilier pour partir sur les mers. Bien sûr, il n'a pas cet argent, il faut donc le trouver. Avec 2 amis, on monte un coup, on attaque la boutique d'un changeur. Et puis, c'est l'engrenage. Le vol tourne mal. La police est très vite sur les lieux. Jacques s'enfuit. Il est armé. Avant de partir de chez lui, il a pris dans le tiroir le revolver de son père. Et dans l'affolement, il va être amené à tirer un peu à l'aveuglette, dans la panique. Mais dans l'aveuglette, malheureusement, une balle va toucher au cœur un policier. Jacques est donc bien sûr arrêté, il sera incarcéré. Pendant 3 ans, un peu plus de 3 ans, il attendra son jugement. Et c'est là que Jésus l'attendait. Et c'est là que le Seigneur va venir à sa rencontre, dans sa cellule de 3 mètres sur 2. C'est là que le Seigneur va le toucher, va tout lui enseigner, car Jacques ignore tout de Dieu. Et va le préparer à la grande rencontre. Placé dans ces conditions extrêmes, bien sûr, Jacques est ramené à l'essentiel. Le jugement tombera au mois d'avril 57. Il est condamné à mort. Mais vous voyez, on va le laisser encore, j'allais dire, mijoter
pour ne l'exécuter que le 1er octobre. Pendant ces mois, pendant ces semaines, pendant ce compte à rebours, Jacques est placé à l'essentiel, au cœur de l'existence. Et je crois que ce matin, à travers 4 points que j'ai en quelque sorte sélectionnés, il va nous aider à revenir à l'essentiel. Vous savez, la vie, c'est comme une roue qui tourne. Et puis, au fur et à mesure qu'elle tourne, nous sommes, si nous n'y prenons pas garde, peu à peu nous sommes déplacés vers l'extérieur, nous nous éloignons de l'essentiel. Il faut sans cesse faire un effort pour revenir au cœur. Alors, j'espère que le Seigneur et Jacques vont nous ramener au cœur ce matin, à cet essentiel. Le premier point que j'ai retenu, c'est la conversion. Jacques va faire une conversion fulgurante. Il le raconte à sa petite fille dans son journal. Le Seigneur, nous pourrions dire, lui est carrément tombé dessus. L'a saisi à la gorge une nuit sur sa couche. Et en quelques instants, Jacques, qui jusque-là était athée, et même essayait de convertir son avocat à l'athéisme, Jacques va dire qu'à partir de cet instant, il a cru et qu'il croira sans défaillir jusqu'au bout. La conversion. Voilà une étape qui, vous le savez, est absolument plus que nécessaire dans notre vie spirituelle. Cette rencontre avec une personne. Lorsque nous nous convertissons, nous n'épousons pas une doctrine, une idéologie, nous rencontrons une personne, Jésus, qui s'adresse à nous. Rencontre avec une personne. Notre bon Frossard. Je dis notre bon parce qu'il est tellement sympathique et intelligent en même temps, ce qui ne gâte rien. Racontant sa conversion dans son dernier livre, où il répond aux questions des jeunes de terminale. Un jeune lui dit, « Mais monsieur Frossard, vous êtes entré dans une chapelle, vous êtes ressorti chrétien. Très bien. Vous seriez rentré dans une pagode, vous seriez ressorti bouddhiste. Vous seriez rentré dans une mosquée, vous seriez ressorti musulman. » Et Frossard de répondre avec son humour habituel, « Eh bien, voyez-vous, je suis souvent ressorti d'une gare, mais jamais comme un train. » Il veut signifier par là qu'il a fait une rencontre avec une personne, Jésus. Et que c'est cette rencontre avec cette personne qui a changé sa vie. Parce que la rencontre avec Jésus vient tout changer. Cette conversion, frères et sœurs, je sais que beaucoup d'entre nous l'ont vécue d'une manière ou d'une autre. Et puis je dirais que tous l'ont vécu, soit d'une manière fulgurante, soit d'une manière progressive. Ça appartient à Dieu. Mais ne soyons pas une association d'anciens convertis qui se retrouvent pour évoquer le bon temps, le temps où le Seigneur a fait irruption dans notre vie, c'était tel jour à telle heure. Il est bon de s'en souvenir, c'est vrai, surtout quand nous marchons dans un chemin peut-être moins lumineux. Il est bon de se souvenir de cette irruption de Dieu, mais il faut aussi que nous demeurions dans cette conversion permanente, parce que nous reprenons à Jésus ce que nous lui avons donné.
Parce que, après avoir fait 3 pas en avant, vous le savez très bien, nous en faisons aussi en arrière. C'est à une conversion permanente que nous sommes appelés. Et c'est dans cette conversion permanente que nous serons vraiment ce que nous sommes. Il y a un passage de l'Évangile que j'affectionne particulièrement, c'est la confession de Pierre. Vous savez, les apôtres reviennent d'avoir évangélisé et Jésus leur dit « Qui dit-on que je suis ?» Les uns disent que tu es Élie, les autres Jérémie, les autres Jean le Baptiste. Et Jésus leur dit « Et vous ?» Qui dites-vous que je suis ? On peut imaginer un grand silence dans le groupe des apôtres. Tiens, on ne s'attendait pas à ça. Et Pierre s'avance et dit, tu es le Messie, le Fils du Dieu vivant. Et Jésus lui dit, et toi, tu es Pierre. J'aime beaucoup ce passage parce que nous voyons à quel point c'est lorsque nous reconnaissons Jésus dans ce qu'il est qu'alors nous devenons ce que nous sommes. C'est parce que Pierre dit à Jésus, tu es le Messie, le Fils du Dieu vivant, que Jésus lui dit, eh bien maintenant tu es Pierre. Tu trouves ton identité parce que tu m'as reconnu. C'est dans cette reconnaissance de la Seigneurie de Jésus que nous trouverons pleinement notre épanouissement, que nous deviendrons pleinement ce que nous sommes et que Jésus pourra de plus en plus nous dire « Tu es Pierre, tu es Jacques, tu es André, tu existes, tu es mon enfant bien-aimé, tu es unique et tu vas parce que tu me reconnais, tu vas dans cette conversion permanente devenir vraiment, pleinement et totalement ce que tu es. Je crois, je suis persuadé qu'il n'y a que dans cette reconnaissance de Jésus que nous pourrons tous connaître cet épanouissement de notre personne. Aucune technique, quelle qu'elle soit, et Dieu sait qu'il s'en est développé ces temps-ci, aucune technique, quelle qu'elle soit, ne pourra faire cet épanouissement, ne pourra produire. Non pas ce bien-être, il ne s'agit pas dans le Seigneur d'être bien dans sa peau, mais de bien plus que ça. Jésus ne dit pas « bien dans votre peau, les pauvres dans l'Esprit Saint ». Il dit « bienheureux ». Nous sommes appelés à la béatitude, pas au bien-être, à la béatitude. Et c'est dans la reconnaissance de Jésus comme notre Seigneur et Sauveur que nous pourrons nous développer, je ne sais pas comment dire, germer jusqu'à parvenir à cette béatitude. Cette conversion permanente, comment pouvons-nous essayer de la vivre? Qu'est-ce que c'est? Je pense que c'est tout simple. C'est une recherche de l'intimité avec Jésus. C'est essayer de vivre avec lui. Non pas 1 heure le dimanche, non pas 1 heure le dimanche plus le mercredi soir à l'assemblée de prière, mais vivre avec Jésus tous les jours, tous les jours. Et ça, c'est à la fois simple et difficile. Jacques Fesch nous dit « On ne peut réellement trouver Dieu que par une recherche de tous les instants. »
Vous allez me dire, pour lui c'était facile, il n'avait rien d'autre à faire. Il était dans sa cellule, mis à part la promenade quotidienne et de temps en temps le parloir, il n'avait rien à faire d'autre que de chercher Dieu à tous les instants. Détrompez-vous. Je pense que justement, quand on est placé, j'allais dire, dans les conditions idéales, pour chercher le Seigneur, pour lui consacrer du temps, c'est justement là que c'est souvent le plus difficile. Vous avez sûrement fait cette expérience. Vous avez envie d'aller adorer Jésus, mais vous êtes pris par votre occupation. Mais au moment où vous avez le temps d'entrer dans une église, dans une chapelle, dans un oratoire, de vous retirer, eh bien voilà que l'envie d'adorer Jésus s'est évaporée. Et au bout de 5 minutes, je pense déjà à mes occupations à venir. Ne croyons pas que c'est si facile que cela, et que ça a été si facile que cela pour Jacques, dans sa cellule, de rechercher Dieu à tous les instants. Il nous faut tendre vers cela. Car notre vie sur cette terre est une longue conversion, une longue acquisition de l'Esprit Saint, disait saint Séraphin de Sarov. Acquérir l'Esprit Saint de plus en plus. Finalement, c'est une question d'ouverture de son cœur. Ouvrir son cœur chaque matin à la grâce. Se disposer à ce que Jésus voudra faire de nous. Se disposer paisiblement, lui remettre toute chose. Mais vous voyez, il nous faut faire cet effort. Il faut qu'il y ait en nous cette tension de rechercher Dieu à chaque instant, d'être tendu vers lui. C'est le premier point que Jacques nous rappelle. Conversion de tous les instants. Car nous sommes liés à une personne qui nous aime et que nous aimons. Le second point que j'ai relevé dans les écrits de Jacques et qui me semble très important pour nous, vous allez peut-être être surpris au départ, le second point c'est l'ascèse. On a une mauvaise image de l'ascèse, reconnaissons-le. Le monde trouve l'ascèse totalement ridicule et encore, voire pathologique. Le monde donc condamne l'ascèse. Il y a bien assez de souffrances comme ça qui vous tombent dessus sans les avoir cherchées pour s'en imposer encore d'autres. Il n'y a encore pas si longtemps, je m'étonnais de certaines pratiques que l'on rencontre dans la vie de la plupart des saints. Ces mortifications.

violente. Et puis l'amour miséricordieux de Dieu. Il me semblait qu'il y avait une sorte d'incompatibilité entre les deux, encore une fois sans juger. Et je dirais que, grâce à Jacques, je commence à saisir peut-être un petit peu, un petit bout du sens de l'ascèse. Jacques, dans sa cellule, au fur et à mesure que les semaines passent, au fur et à mesure que le compte à rebours se déroule, au fur et à mesure donc que la mort s'approche d'une manière inéluctable, Jacques va s'imposer peu à peu une ascèse. Quelle drôle d'idée! Je prendrai tout à l'heure un extrait de son texte, mais notamment, il va s'imposer une ascèse sur les cigarettes. Moi, je me dis, si je savais que dans 15 jours, on allait me couper la tête, je n'aurais pas peur de fumer 2 paquets de cigarettes par jour. Je ne serais plus guetté par le cancer des poumons. Mais voilà que Jacques, qui sait que la mort est à quelques journée de là, va s'imposer cette ascèse, va réduire peu à peu le nombre de ses cigarettes, pour finalement arriver un jour à ne plus fumer du tout. Et il offre cela à Jésus. Il va faire pareil avec le chocolat. Il se bat contre ses carrés de chocolat. Je l'ai imaginé dans le spectacle qui tourne autour de la table où il y a le chocolat qui est posé, puis il s'avance, puis il recule, puis il revient. Une vraie bagarre quand on est tout seul dans 3 mètres sur 2 face à une tablette de chocolat. Une vraie bagarre. Eh bien, c'est la même chose. Il va faire une ascèse sur le chocolat, puis ensuite sur la viande. Il refusera de prendre de la viande. Mais alors je me dis, mais pourquoi fait-il cela ? Je crois que j'ai compris un tout petit peu. Il se prépare dans sa cellule au ciel. Il sait que le ciel s'approche, que dans 15 jours, comme il le dit, il verra Jésus. Il a un autre passage très beau où il dit « J'ai tout de même du mal à réaliser que dans 8 jours, je serai au ciel. » Alors il s'y prépare. Il anticipe le royaume et il se dit, puisque dans 8 jours je serai au ciel, autant commencer tout de suite. Au ciel, je ne ferai plus telle chose, plus telle chose, plus telle autre, alors supprimons-les carrément maintenant. 8 jours avant son exécution, il dit, consacrons ce dimanche comme mon dernier jour de vie terrestre. Vous voyez, il entre déjà dans le royaume, et il nous donne la clé, une petite clé, du sens de l'ascèse. Mais l'ascèse n'est pas seulement effort ou privation. Jacques aussi va peu à peu multiplier les temps de prière, y compris la nuit. Et il saisit que l'ascèse la plus grande à laquelle nous sommes appelés, c'est l'ascèse de l'amour, de la charité, que ça aussi c'est une ascèse, que c'est un combat, mais que c'est une façon de se préparer au ciel. Je vais vous lire ce passage qui est très beau, où il raconte pourquoi il se met à décider cette ascèse. Vous allez voir qu'on retrouve la petite Thérèse. Par la petite voix, il faut que j'arrive à m'élever. Donner de toutes petites choses qui ne sont pas trop dures. Ainsi, mon tabac. Il faut que j'oriente toute ma volonté sur lui. Je fume une cigarette le matin, une le midi, une le soir. Je pourrais stopper brutalement, mais ce serait bien pénible.
et on ne demande pas

0: aux enfants de pareils efforts. Alors, à partir de mercredi, j'en supprimerai une. Il ne m'en restera plus que deux. Et après, je viserai à n'en plus laisser qu'une, puis plus du tout. Et alors, c'est très... ça fait sourire. Pareil pour la prière, dit-il. J'ai pris la résolution de me lever tous les matins entre 5h et 6h pour préparer et lire ma messe. Oui, ce qu'il y a de touchant, c'est que Jacques a saisi le sens profond de l'ascèse, qu'il a saisi que le Seigneur ne lui demandait pas de se jeter la tête contre le mur, mais que ce qui comptait dans l'ascèse, c'était de faire cet effort pour Dieu, d'offrir quelque chose à Dieu qui nous coûte, et en même temps de nous préparer au royaume. Et je crois que Jacques nous trace la route, le chemin de l'ascèse que peut-être le Seigneur nous demande en ce jour, en ces temps. Des petites choses, comme dit Jacques, pas trop dures. Mais ce qui est essentiel, c'est de se tenir à ce que nous avons décidé. Ça, c'est très important. Si vous voulez faire ces efforts, ces petits efforts pour Jésus et pour vous préparer au royaume, ne placez pas la barre trop haut. Car si vous placez la barre trop haut, vous ne l'atteindrez pas. Et si vous ne l'atteignez pas, vous serez découragé. Et en guise d'ascèse, vous n'en ferez plus aucune. Fixez-vous de petites choses, mais tenez-vous à ce que vous avez décidé. Autrement dit, ce qui est le plus essentiel, c'est la fidélité. Ce n'est pas la taille de l'effort, c'est la fidélité au jour le jour. Car l'ascèse, ce n'est pas grimper au ciel à la force du poignet, ça n'a rien de chrétien. Nous n'entrerons pas dans le royaume à force de mérite que nous aurons gagné au prix de nos efforts surhumains. Ça n'est pas la révélation judéo-chrétienne. Par contre, nous pouvons offrir des petites choses à Jésus, des choses qui nous coûtent, parce que quand on aime quelqu'un, il faut lui faire des cadeaux qui nous coûtent. Donner non pas de son superflu, mais de son nécessaire. Et nous préparer à entrer dans la gloire. Il faut savoir, comme le dit Jacques, que la vie spirituelle est un chemin, et il le dit avec beaucoup de sagesse, on progresse ou on recule. Mais il est impossible de s'endormir dans une tiédeur accommodante. C'est Jacques Fesch qui parle. On progresse ou on recule. Jacques Brel a repris cette vérité dans une de ses chansons. « Qui n'avance pas, recule », dit-il. Eh bien, sachez que c'est une vérité spirituelle. Dans le Seigneur, on ne peut pas faire de surplace. Et pour progresser, pour avancer, il faut que nous nous donnions ces moyens d'une ascèse à notre portée, adaptée à ce que nous sommes. Ne jouons pas les héros, mais une ascèse qui prouve à Jésus combien nous l'aimons. Il faut certainement procéder par étapes. Et quand nous aurons réussi à tenir dans la fidélité la hauteur de la barre que nous nous étions fixée, eh bien alors nous pourrons mettre la barre un petit peu plus haut. Mais souvenez-vous que l'ascèse est un combat. Je vous parlais de Jacques et de son combat contre le chocolat. Eh bien, toute ascèse est un combat. Sans cesse, nous serons tentés de revenir en arrière, d'abandonner. Oh, le petit temps de prière du soir, ce soir quand même, il est 2h moins le quart. Tant pis, ce sera pour demain. L'ascèse est un combat. Rappelez-vous les paroles de saint Paul, qui nous décrit bien le disciple de Jésus comme un soldat qui doit combattre. Non pas pour tuer le païen qui ne croit pas en Jésus, ce n'est pas cela, mais c'est un combat, c'est un soldat qui combat le combat spirituel.
1: Dans l'Épître aux Colossiens, par exemple, au chapitre 3, il nous invite encore à cette conversion, à cette ascèse. Vous voyez, saint Paul aussi nous trace la route d'une ascèse. Je dirais vraiment une ascèse dans l'amour, dans la charité. Maintenant, dit-il, renoncez à toutes ces choses que sont la colère, l'animosité, la méchanceté, la calomnie, les paroles déshonnêtes qui pourraient sortir de votre bouche. Voilà tout un programme d'ascèse. Ne mentez plus les uns aux autres, vous étant dépouillés du vieil homme et de ses œuvres, ayant revêtu l'homme nouveau qui se renouvelle selon l'image de celui qui l'a créé. Et vous trouverez bien d'autres passages dans saint Paul qui vous indiquent le chemin d'une ascèse, qui vous indiquent comment demeurer dans cette grâce de la conversion permanente. Le troisième point que j'ai relevé chez Jacques, c'est son sens très aigu de ce qu'est la souffrance en Christ. Il me semble très important pour le monde dans lequel nous sommes, mais aussi pour nous, de découvrir ou de redécouvrir le sens de la souffrance. Aujourd'hui, le monde la rejette. Aujourd'hui, le monde considère que toute souffrance, quelle qu'elle soit, est forcément négative, qu'elle est à rejeter, qu'elle est inutile, qu'elle est stupide, qu'elle est injuste, qu'elle est incompatible avec l'idée d'un Dieu qui serait miséricorde. Et la définition du bonheur que l'on nous dit, que l'on nous donne, que l'on nous communique, que l'on nous inculque au goutte à goutte, nous sommes, vous savez, comme en permanence perfusés par les idées du monde, par les conceptions du monde. Au goutte à goutte, on nous fait passer ça dans les veines et nous n'y prenons pas toujours garde. La conception du bonheur que l'on nous perfuse ainsi tous les jours, qu'est-ce que le bonheur ? D'abord, c'est l'absence de souffrance. Pour être heureux, il ne faut pas souffrir. Et l'on nous donne toutes sortes de chemins, de conseils pour éviter de souffrir. Dans un deuxième temps, peut-être pour éviter de souffrir les autres, mais enfin... D'abord, ne pas souffrir soi-même. Si vous ne souffrez pas, vous serez heureux. Et cette conception nous envahit petit à petit. Je dirais qu'il est vrai que la souffrance ainsi perçue souvent fait perdre la foi à certains. Ou qu'elle est un obstacle à la foi, en tout cas. Cependant, Jésus a souffert. Cependant, c'est par sa passion et par sa croix que nous sommes sauvés. Alors la souffrance n'aurait-elle pas un sens ? Et quel sens ? Pour que ce soit par sa passion et par sa croix que nous soyons sauvés. Notre souffrance, toute souffrance, serait-elle vaine, inutile, ridicule ? Jacques, dans sa cellule, lui aussi souffre. Souffrance physique, mais elles sont assez peu importantes à ses yeux. Néanmoins, il avait besoin régulièrement du secours de la piqûre, car il avait des rhumatismes terribles dans une épaule, mais il en parle à peine. Il se plaint simplement que certains jours, ça l'empêche d'écrire à sa petite fille. Mais souffrance psychologique, affective, il a 27 ans. Il a laissé dehors une femme, une petite fille de 6 ans, tout un avenir, une vie qui s'ouvrait devant lui. Il a été l'instrument d'un drame. Il a tué un homme, père de famille. Jacques souffre dans son cœur. Il connaît aussi des souffrances spirituelles, car après un moment de grande grâce éblouissante, il est entré dans un chemin de sécheresse, de doute, de difficulté. Il nous dit que parfois il traverse la vallée de l'ombre de la mort et qu'il est pris par l'angoisse de la mort. Jacques connaît la souffrance, le désert spirituel. Et pourtant, il va saisir, et là, il nous permet de rejoindre, il va saisir que toutes ces souffrances sont indissociables de la croix. Toutes les souffrances sont comme unies, confondues avec les souffrances de Jésus sur la croix. Jacques saisit cela. Il saisit que du même coup, toutes ces souffrances dans sa cellule ont un sens, et non seulement ont un sens, mais qu'elles sont rédemptrices. Je vous lis quelques lignes de Jacques Fesch sur ce qu'il saisit de sa propre souffrance. « Ce paria qui a péché, c'est de lui qu'il parle, ce paria qui a péché, bien souvent sans avoir toute la responsabilité de ses actes, trouvera dans le repentir et la souffrance, et dans la connaissance de sa misère, un chemin plus direct pour aller au cœur de Jésus. Chaque acte, chaque moment de mon exécution et de ses préparatifs, je dois les reporter en Jésus. Quelle belle imitation à faire. La longue attente, seule dans la nuit, sera mon agonie au jardin des Oliviers. Les préparatifs, le chemin de croix, et enfin l'instrument de mort. Jésus a connu l'angoisse, je la connaîtrai aussi. Mais je suis sûr que quoi qu'il puisse arriver, Jésus me donnera la force de surmonter cette angoisse. En Jésus, la souffrance prend toute sa valeur, toute sa force. Ne voyons pas dans le malade un être qui est diminué, un être affaibli, atrophié. Ou alors, si nous percevons cela en lui, comprenons que dans toute diminution d'être, que dans toute atrophie, que dans tout handicap, il y a une présence de Dieu. Dans toute souffrance, il y a une... Toute souffrance est une forme de présence de Dieu. Jésus a dit « J'étais malade et vous m'avez visité ». Il n'a pas dit « Vous étiez malade, vous avez été visité et je félicite ceux qui l'ont fait ». Non, il a dit « J'étais malade ». Pourtant, je ne vois nulle part trace dans les évangiles que Jésus à aucun moment ait été malade et qu'on l'ait visité. Alors, il est présent dans chaque malade, dans chaque souffrance. Jésus est là, c'est lui qui souffre en nous. Vous êtes, nous sommes tous, chaque fois que nous sommes atteints par la souffrance, des porteurs de la présence de Jésus au milieu du monde. Des tabernacles, des tabernacles. La souffrance fait de nous des tabernacles du Dieu d'amour. Vous sentez qu'il y a une connivence profonde en notre être entre la souffrance et l'amour. Et que le Verbe s'est fait chair et que pour nous prouver son amour, il a souffert pour nous. Qu'il a pris sur lui cette souffrance par et pour l'amour, et que toute souffrance, si nous l'arrivons, nous arrivons à la vivre en Jésus, toute souffrance nous fait grandir dans l'amour, dans la charité, dans la compassion. Il est important que nous nous rappelions ces choses. Bien sûr, nous demandons des guérisons quand nous sommes malades, et si Jésus veut les donner, il les donnera. Nous savons qu'elles seront signes de son amour, qu'elles seront signes du royaume au milieu de nous, mais que cette, comment dire, que cette attente de la guérison ne nous fasse pas sauter le pas et considérer la souffrance comme négative et devant être obligatoirement évacuée. Vous voyez, il n'y a pas de contradiction. Quand Jésus guérit un malade, Jésus ne dit pas « la souffrance n'a pas de sens ». Quand Jésus guérit un malade, il dit « la souffrance en moi a un sens, mais je veux vous montrer jusqu'à quel point je peux agir en vous, dans votre cœur, dans votre corps, et je veux surtout montrer au monde ce que vous recevrez tous en entrant dans le royaume, cette restauration de votre être jusque dans votre corps. Toute guérison physique est une annonce de la résurrection de la chair. Mais il n'y a pas de contradiction. Et un malade qui ne serait pas guéri, une souffrance qui ne nous serait pas ôtée, n'est pas signe d'une punition. Comprenons-le bien. Jacques Fesch dit par rapport à la peine capitale qu'il va subir, « Je ne paye pas ma dette à la société, mais c'est un cadeau que Dieu me fait de pouvoir ainsi donner ma vie. » Alors continuons à demander à Jésus d'agir au milieu de nous, notamment au milieu des malades, mais restons plus que convaincu que toute souffrance a son sens positif en Jésus, que toute souffrance nous rapproche de Jésus, que toute souffrance creuse en nous l'amour et fait avancer le royaume. Le dernier point que j'ai glané chez Jacques, il y en aurait d'autres, c'est ce qui concerne son attitude par rapport à la mort. Là encore, notre monde veut évacuer la mort. Il veut banaliser la mort. Il veut que la mort, j'allais dire, ne fasse pas partie de la vie. Et qu'elle n'ait plus rien à voir avec les vivants. Le monde veut nous expliquer que la mort est un phénomène normal et naturel. Il est vrai que tout dans la nature naît, grandit, se développe, puis diminue, régresse et meurt. Il en est ainsi d'une plante, il en est ainsi d'une étoile. Tout dans la création obéit à ce cycle. Et on nous explique qu'il est donc normal que l'homme, lui aussi, obéisse à ce cycle, que la mort est donc un phénomène naturel. Eh bien, la Bible, la Révélation nous dit que non. S'il est vrai qu'une plante est amenée à se développer, à grandir, à fleurir, à germer, à donner une graine et à mourir, s'il est vrai que tout dans la création suit ce cycle, l'homme est la seule créature qui soit à la ressemblance de Dieu, faite à l'image de Dieu. L'homme est la seule créature dans laquelle Dieu a soufflé son souffle divin dans ses narines. Il n'est pas normal spirituellement que l'homme meure. Et nous savons que ça n'était pas le désir de notre Dieu. Et quand Jésus, il nous a envoyé celui qui a vaincu la mort, celui qui a traversé la mort, celui qui atteste qu'il n'est pas naturel que l'homme meure, mais qu'aux yeux de Dieu, l'homme est un être qui est créé pour l'éternité. Cette partie de nous-mêmes, poussière de la terre, comme dit la Genèse, retournera à la poussière, certes, mais pour être aspiré un jour dans la gloire. Quant à ce souffle que Dieu a soufflé dans nos narines, comment pourrait-il disparaître? L'Esprit Saint serait-il mortel? Dieu serait-il mortel? Certains théologiens nous l'affirment. Mais alors, comme dit saint Paul, ils devraient réaliser qu'ils sont les plus malheureux des hommes. Si Christ n'est pas ressuscité, dit saint Paul, nous sommes les plus malheureux des hommes, car notre espérance a été trahie. Mais par la conversion, ayant fait cette expérience que Jésus est vivant, nous savons qu'il est ressuscité et que nous sommes appelés à cette résurrection. Je dirais plus que depuis notre baptême, ayant été plongés dans la mort et la résurrection de Jésus, nous avons déjà commencé notre résurrection. Elle est entamée, cette résurrection. La vie éternelle est déjà là. Elle ne nous attend pas qu'après-demain. Au-delà de la mort, elle est déjà là. Le ciel, c'est une réalité spirituelle qui n'est pas à des milliers de kilomètres de nous. Le ciel nous traverse à chaque instant. Le ciel est déjà là, dans un bout, dans un coin de notre cœur. Jacques a saisi que la mort n'était qu'une porte à franchir, qu'un changement de vie, comme il le dit. Je meurs, dit-il, petit à petit, pour la terre, et je nais pour le ciel. Chaque jour, mon âme s'élève un peu plus vers Dieu, qui l'attire, et d'ici peu, je serai prêt à être cueilli pour être transplanté par le jardinier céleste dans les jardins du paradis. C'est très beau, cette image d'une plante qui, par la mort, est transplantée dans le jardin céleste. La mort est une transplantation. Alors bien sûr, il y a toujours dans une transplantation une souffrance, une douleur, on arrache quand même quelques racines quand on transplante une plante. Mais dans ce nouveau terrain, elle va grandir, s'épanouir, se fortifier. La mort est une transplantation. Un autre moment, Jacques dira « Je ne meurs pas, je ne fais que changer de vie. » Passant de celle-ci à ça, j'allais dire à l'autre, mais ce n'est même pas l'autre, c'est la continuation de cette vie. Ainsi, nous avons dans le sillage de Jacques à regarder et à nous préparer à mourir dans cette joie d'entrer dans le royaume. Encore une dernière phrase de Jacques. Quoi qu'il arrive, la vie est une bénédiction, puisque nul événement, aussi terrible soit-il, ne pourra nous enlever l'espérance et la confiance que nous avons en Jésus ressuscité. Aussi, malgré la grisaille de l'exil, et les douleurs dont la vie nous accable, il nous faut garder au fond du cœur un petit rayon de lumière du paradis et ne jamais oublier à quel héritage nous sommes appelés. Demeurons, frères et sœurs, dans cette confiance inébranlable. Nous savons en qui nous croyons. Nous savons que Jésus est le rocher qui nous sauve, que nous pouvons nous appuyer sur lui en toute certitude. N'oublions pas l'héritage auquel nous sommes appelés. Et je dirais, dès aujourd'hui, réclamez votre part d'héritage et gaspillez-la, partagez-la avec tous ceux qui ne connaissent pas cet héritage qui est le leur. Que toute notre vie soit ce chemin qui nous mène au royaume, à la rencontre avec Jésus. Dès maintenant, entrons dans cette joie, entrons dans cette présence de Jésus et rendons-lui grâce en tout temps, à tout instant. Amen.

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2: Ce que d'avance Dieu connaissait, il les a destinés d'avance à être configurés à l'image de son Fils. Romains 8, 29.

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1: Aujourd'hui, Jésus n'y va pas de main morte. Sans détour, il nous prévient des risques que nous courons dès que nous décidons de le suivre. Et c'est votre cas, n'est-ce pas? Et c'est le mien. Si un homme averti en vaut deux, du moins le proverbe l'assure, il faut multiplier par deux les 2 milliards de chrétiens que nous sommes, et cette masse d'hommes doit nous donner confiance. Nous sommes donc le troupeau du Christ. Il vient de nous le dire, un beau troupeau conduit par un seul pasteur, qui est lui-même. Surtout, n'ayons pas peur de ce terme de troupeau, car dans le troupeau du Christ, chaque brebis a sa valeur. Soyons bien rassurés. Chaque brebis est infiniment aimée par le bon berger, toujours prêt, car Dieu ne change pas à donner sa vie pour sauver celle qui s'égare. Et chacun de nous, un jour ou l'autre, nous nous égarons, et nous sommes récupérés, embrassés et placés sur les épaules de ce Christ qui n'est qu'amour. On a trop dit, vous savez, que les brebis étaient des idiotes. Qui peut donc le prouver? Les animaux ont été bien pensés par Dieu notre Père. Au lieu de les juger, de les dévaloriser, nous ferions mieux de remercier toutes les petites brebis du monde pour la laine qu'elles offrent aux hommes, pour le lait aussi, qui permet de fabriquer de si bons fromages, et pour les petits agneaux qui nous aident à fêter Pâques dans la lumière de Dieu. Jésus nous dit aujourd'hui, entre les lignes, qu'il nous veut brebis, autant dire à sa suite, obéissant à l'Évangile, mais également doux comme la toison de ses bêtes, ce qui n'exclut nullement la vigueur et l'énergie. La douceur est un enveloppement d'amour qui vient ennoblir notre comportement, nos attitudes les plus quotidiennes, nos regards et jusqu'à notre façon de nous exprimer. Oui, la douceur, c'est une sorte de velouté qui donne à la vérité son charme et son attrait. Doux, doux nous devons être, mais pas mou par pitié, et encore moins mielleux. D'autant plus que des loups nous enserrent et cherchent à nous dévorer. Des loups qui peut-être font partie de nos plus proches. Aussi Jésus nous met en garde, soyez fins, soyez sournois comme les serpents, sans jamais perdre ni votre fraîcheur, ni votre candeur. C'est dire que jamais nous ne devons trembler devant les hurlements de toutes sortes, y compris devant les tribunaux qui voudraient bien nous condamner. Et il est vrai que ce n'est pas facile humainement de résister. Reconnaissons-le. Mais, nous assure Jésus, l'Esprit Saint est là. Il est notre défenseur, il est notre avocat, il est notre ami. Et il nous souffle à l'oreille les bonnes réponses. Précisons que, même si nous perdons la partie face à une autorité qui nous condamne, vous savez que ce fut le cas de nombreux apôtres, souvenons-nous que les victorieux sont désignés par Dieu et non pas par des hommes. Tant de gens condamnés qui étaient innocents. Pauvre justice, ô combien faillible! Le Christ en tête et derrière lui des milliers d'intrépides, doux comme des brebis, n'ont fait qu'une bouchée face à leurs adversaires. Mais quoi? Il n'est d'ailleurs pas dit dans cet évangile que nous gagnerions à tous les coups la partie. L'Esprit Saint n'assure pas la victoire, mais il nous permet de dire ce que l'on a à dire sans jamais trembler. En famille ou ailleurs, face aux oppositions que nous pouvons rencontrer, ne nous braquons pas, ne soyons pas trop paranoïaques. Et continuons de faire le bien là où nous passons, tant que nous sommes libres de nos gestes et de nos paroles. Soyez bénis, oui, amis que j'aime, au nom du Père et du Fils et du Saint-Esprit. Amen. Et surtout, soyez courageux.

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2: Le Seigneur est vrai en tout ce qu'il dit, fidèle en tout ce qu'il fait. Psaume 144, 13.

0: On va essayer de faire un tout petit peu de théologie trinitaire ensemble. Je vais essayer d'être le plus pédagogique possible. Vous en retirerez ce que vous en retirerez et l'Esprit Saint fera le reste. D'accord? Donc accrochez vos ceintures. Notre connaissance de la personne de l'Esprit Saint, elle est liée à notre expérience de la grâce dans l'Église. Au baptême, nous recevons l'Esprit Saint. Très bien. Et dans l'Esprit, nous montons vers le Fils, et par le Fils, nous avons accès au Père. Jusque-là, tout va bien. Je ne fais que gloser sur l'Épître aux Éphésiens. Par le Christ, nous avons tous deux en un seul esprit libre accès auprès du Père. De telle sorte que un des grands pères de l'Église grecque qui a réfléchi sur l'Esprit Saint, Saint Basile de Césarée, qui a écrit un traité sur l'Esprit Saint que je vous recommande, Saint Basile de Césarée écrit: Notre esprit, à nous, illuminé par l'Esprit avec une majuscule, l'Esprit Saint, regarde le Fils et en celui-ci, comme en une image, contemple le Père. D'accord? Jusque-là, ça va. Notre esprit, illuminé par l'Esprit Saint, regarde le Fils et en celui-ci, puisque le Fils est l'image parfaite du Père, eh bien, par transparence, en voyant le Fils, nous avons accès au Père. Ça va? Saint Thomas d'Aquin, dominicain, XIIIe siècle, le plus fort cocorico, mon saint patron, tout ça. Saint Thomas d'Aquin disait que l'Esprit Saint, de ce point de vue-là, c'est la personne divine la plus proche de nous. La plus proche de nous. Pourquoi? Parce que l'Esprit Saint nous est donné intérieurement et qu'il nous donne accès au Fils, puis au Père par le Fils. Mais celui qui est premier, celui qui est le plus intérieur, c'est l'Esprit Saint. Ça ne veut pas dire qu'on y a un accès beaucoup plus facile, parce que parfois ce qui est plus intérieur à nous-mêmes, c'est ce qui nous est plus difficile de juger. Pensez à votre propre psychologie, qui en général vous est assez mal connue, alors que vous devriez être la personne la mieux placée pour en parler. Souvent, on se connaît finalement assez mal et c'est les autres qui nous disent ce que nous sommes. L'Esprit Saint est tellement intérieur à nous-mêmes qu'on devrait le connaître parfaitement. En fait, pas forcément, mais en tout cas, il est quand même le plus intérieur à nous-mêmes. Et l'Esprit Saint, c'est... Saint Thomas et Saint Basile de Césarée reviennent très souvent là-dessus. Vous savez qu'on parle de l'Esprit Saint comme du don de Dieu. Et au fond, l'Esprit Saint, c'est le don qui nous donne tous les autres dons. Vous savez, les Anglais ont cette expression the gift that keeps on giving, le cadeau qui continue à donner. Ou c'est un peu l'image de la poupée russe aussi, si vous voulez. L'Esprit Saint, c'est le don premier, et un don qui est rien d'autre que la personne même de l'Esprit Saint qui vient habiter en notre âme en permanence. Là, à chaque fois que vous respirez, vous pouvez imaginer l'Esprit Saint qui respire en vous. C'est le premier don personnel. Mais sur le fondement de ce don personnel, tous les autres dons viennent se greffer. J'en parlerai d'ailleurs encore demain pour ceux qui iraient éventuellement à l'atelier de demain que je ferai de cette question-là. Mais sur cet aspect d'intériorité et d'aide à la connaissance de Dieu, je vous cite encore Saint Basile de Césarée. L'Esprit Saint ne fait pas découvrir le Fils et le Père de l'extérieur. C'est en lui-même, en l'Esprit Saint, qu'il amène à reconnaître le Père et le Fils. Et de même que nul ne connaît le Père sinon le Fils, ainsi nul ne peut dire Jésus est Seigneur sinon dans l'Esprit Saint. Là, il cite l'Écriture. Le chemin de la connaissance de Dieu va donc de l'Esprit qui est un, par le Fils qui est un, jusqu'au Père qui est un. Et en sens inverse, la bonté naturelle, la sainteté de nature et la dignité royale s'écoulent du Père par le Fils jusqu'à l'Esprit. Vous voyez, il y a un mouvement ascendant de l'Esprit vers le Fils, vers le Père, et ensuite la grâce qui s'écoule du Père par le Fils dans l'Esprit. D'accord? Ça va, ça? Le Saint-Esprit sanctifie le chrétien parce qu'il donne cette connaissance transformatrice qu'est la foi. laquelle nous donne accès au Père par le Fils. Et encore une fois, cette illumination, elle est reçue dans l'esprit, non pas comme un don extérieur, mais comme un don intérieur. Quand on dit, souvent on dit quand on est catho, des expressions qu'on ne comprend pas. Enfin, je veux dire, on les dit comme ça parce qu'on les a entendues toute sa vie, mais pour chaque chose qu'on fait ou chaque chose qu'on vit dans l'Église, etc., on dit spontanément qu'on les vit dans l'esprit. Est-ce qu'on comprend jusqu'à quel point c'est vrai? Toutes ces choses-là, toutes ces choses que nous vivons de notre vie chrétienne, nous les vivons dans l'esprit. Parce que c'est pas métaphorique, c'est littéralement dans l'esprit que nous connaissons le Père et le Fils, c'est dans l'esprit que nous posons n'importe quel acte d'amour, c'est dans l'esprit que nous vivons toute notre vie chrétienne, au point que, au fond, l'esprit est comme l'air divin qu'on respire. C'est comme une sorte de milieu divin dans lequel nous évoluons. Et c'est pour ça d'ailleurs qu'on peut parfois passer à côté, parce que l'air qu'on respire, bah, tant qu'on respire normalement, on s'en rend pas compte. C'est seulement quand il vient à manquer qu'on se met à dire ah, je manque d'air, etc. Et bah, c'est un petit peu la même chose avec l'Esprit Saint. On risque parfois de passer à côté parce qu'il est tellement l'air que nous respirons dans l'Église qu'il nous est naturel. Alors qu'en fait, il est totalement surnaturel. C'est ce milieu divin où on respire cet air divin qui nous permet de connaître et d'expérimenter Dieu. Toute expérience de Dieu est donc dans l'esprit, non pas de l'extérieur, mais de l'intérieur, parce que la grâce baptismale nous met dans l'esprit. Il faut toujours être attentif au jeu des prépositions. Faire un tout petit peu de grammaire. Mais si vous lisez Saint Basile de Césarée, vous verrez que il accorde une grande attention à cette question des prépositions parce que elles nous disent précisément ce qui se passe dans la vie chrétienne. Tout se passe par le Fils, dans l'Esprit, vers le Père. Par le Fils, dans l'Esprit, vers le Père. Et si vous plantez de prépositions, vous irez tous rôtir en enfer. Non, non, pas nécessairement, mais en revanche, éventuellement, vous vous tromperez, ce qui serait dommage. Non, non, par le Christ, dans l'Esprit, vers le Père. Celui qui est le médiateur, l'instrument par excellence du Père, c'est le Fils, donc tout s'opère par le Fils. Le Fils est l'instrument du Père, mais ça se fait dans l'Esprit, comme ce milieu divin, plus intérieur à nous que nous-mêmes, dans lequel tout se passe. D'accord? Et ça nous mène ultimement vers le Père. Ça paraît purement de la grammaire. En fait, c'est assez éclairant comme distinction. Dans l'histoire de l'Église, on s'est penché sur l'Esprit Saint plus tardivement que sur le Père et le Fils. Je veux dire au plan dogmatique. D'abord parce que les hérésies ont d'abord porté sur les deux premières personnes, et notamment sur les personnes du Fils. L'hérésie arienne, par exemple, c'était la question de savoir si le Fils était Dieu ou pas. Est-ce qu'il était égal à Dieu? Est-ce que c'était une créature de Dieu? Ou est-ce qu'il était Dieu lui-même? Donc on s'est beaucoup posé la question sur le Fils, pas mal sur le Père. L'Esprit Saint s'est arrivé après. Ça n'est que quelques décennies après le Concile de Nicée qu'on s'est mis vraiment à réfléchir sur l'Esprit Saint en précisant deux points. D'abord, le fait que l'Esprit Saint était vraiment Dieu, ça n'était pas si évident que ça. Puisque à chaque fois qu'on nous parle de l'Esprit Saint, on nous en parle comme relatif au Père et au Fils, comme l'Esprit du Fils, ou éventuellement l'Esprit de Dieu, ça n'était pas si évident de conclure qu'il était lui-même une personne divine, qu'il était lui-même Dieu. Et du reste, beaucoup de théologiens hérétiques, du coup, ont soutenu que l'Esprit Saint n'était pas Dieu lui-même. Donc ça, c'était un des premiers points, le fait qu'il soit Dieu lui-même, et puis qu'il ait une existence personnelle, mais ça va ensemble, au fond. De dire que l'Esprit Saint n'est pas seulement une émanation de Jésus ou du Père, n'est pas seulement un attribut du Fils ou du Père, mais qu'il est une personne à part entière. Ça n'était pas si évident que ça. Et il y avait une troisième question qui est liée aux deux premières, et c'est là qu'il faut accrocher vos ceintures. Qu'est-ce qui distingue l'Esprit Saint du Père et du Fils dans la Trinité? Quelle est la propriété personnelle de l'Esprit Saint qui rend compte de sa personnalité distincte au sein de la Trinité? Si vous vous rappelez tout à l'heure de l'introduction, ça n'est pas le fait qu'il est Esprit, puisque le Père est le Fils aussi, et ça n'est pas le fait qu'il est Saint, puisque le Père est le Fils aussi. Alors que pour le Père, c'est bien le fait qu'il soit Père qui le distingue des deux autres, et le Fils, c'est bien le fait qu'il est Fils qui le distingue des deux autres. Et là, on est dans la panade. Parce qu'il faut quand même arriver à dire qu'il y a quelque chose qui le distingue fondamentalement des deux autres, sinon, il n'est pas une personne. Ah ah ! Et je vous laisse là, et je m'en vais, je vous laisse réfléchir. Non, non. Bon, on va procéder un peu par étapes. D'abord, on peut dire que l'Esprit, qui est vrai Dieu, l'est en vertu de la substance divine commune aux trois personnes. Quand je dis la substance, c'est ce qu'il y a de plus profond dans un être, c'est sa substance. D'accord ? Eh bien, ça, je vais aller très rapidement là-dessus, mais c'est vraiment de la théologie trinitaire de base, mais nécessaire pour que vous compreniez bien. Pour n'importe quel être créé, il y a une substance pour une personne. Si je prends le monsieur qui est devant moi en polo bleu clair, la substance de ce monsieur, il y en a une seule et il ne la partage qu'avec lui-même. D'accord ? Parce que c'est la monsieurité de ce monsieur, si je puis dire. Vous vous appelez comment ?
1: Joseph.
0: Voilà, bah, la substance de Joseph, c'est la, si vous voulez, c'est la joséphéité de Joseph, et elle lui appartient en propre. C'est ce qui le fait être Joseph, cette merveille qu'est Joseph en permanence, son être le plus profond, c'est sa substance. Et forcément, c'est ce qu'il y a de plus personnel en lui, et il ne peut pas le partager, de telle sorte d'ailleurs que si Joseph a un fils ou une fille, il partage avec son fils ou sa fille sa nature humaine. Oui, bien sûr, mais en revanche, il ne partage pas sa substance. D'accord ? Et d'ailleurs, ça se voit parce que si, ce qui arrivera un jour, Joseph venait à mourir, eh bien, son fils ou sa fille ne mourrait pas. Parce qu'il ne partage pas la même substance. Il partage la même nature, plein de qualités. Ce sourire incroyable qui fait de Joseph, Joseph, peut-être qu'il l'a transmis à ses enfants, etc. Mais sa substance, elle lui est propre. Ça, c'est ce qui se passe dans le monde créé. Eh bien, dans la Trinité, c'est l'unique cas où trois personnes réellement distinctes partagent la même et unique substance divine. D'accord ? Ça va, ça ou pas ? C'est extrêmement important. Ça veut dire qu'ils sont chacun, le Père, le Fils et l'Esprit Saint, parfaitement, également Dieu. Qu'ils partagent tout, il partage tout, sauf la relation de père à fils, la relation de fils à père et la relation de l'Esprit Saint aux deux autres. L'unique chose qui les distingue les uns des autres, c'est leur relation, d'accord ? Mais sinon, ils partagent tout. C'est un peu abstrait, mais c'est important pour la suite. Alors qu'encore une fois, dans le monde créé, Milou, qui est le fils de Rintintin, partage la nature canine de Milou, du coup. Non, de Rintintin, pardon. Enfin, bon, bref, vous m'avez compris. Mais il n'est pas exactement le même, d'accord ? C'est d'ailleurs la raison pour laquelle j'ai béni le ciel qu'on ait enfin remis la bonne traduction du credo. Parce que dire que le Fils et l'Esprit Saint sont de même nature que le Père, c'est tout à fait vrai. Mais ça n'a rien d'extraordinaire. Parce que n'importe quel fils a la même nature que son père. En revanche, il n'y a qu'en Dieu qu'il partage la même substance, le même être. D'accord ? Ça va, ça ? Alors, on en est là. On en est là pour dire que pour chercher ce qui fait la distinction, la propriété de l'Esprit-Saint au sein de la Trinité. On le voit un petit peu à partir de ses effets dans le monde. Ce que fait l'Esprit-Saint, ça semble être une sorte de cause de perfection, de vivification par la grâce, d'illumination et de sanctification. C'est très vrai, mais à nouveau, c'est insuffisant. Parce que, d'abord, là, on caractérise l'Esprit Saint par ce qu'il fait dans le monde. Il faudrait pouvoir le caractériser aussi par ce qu'il est en lui-même. Et puis, deuxièmement, la puissance de sanctification, elle est certes appropriée au Saint-Esprit d'une manière directe, mais c'est une œuvre commune de toute la Trinité. D'accord ? On va dire par appropriation que la sanctification est l'œuvre de l'Esprit Saint, mais en fait, c'est toujours toute la Trinité qui agit. Et d'ailleurs, dès qu'il y a une action de Dieu dans le monde, c'est toujours une action de toute la Trinité. On va l'approprier parfois à une personne en particulier parce que ça ressemble à ce qu'est cette personne dans la Trinité, mais en réalité, c'est une action de toute la Trinité. Si, typiquement, si c'est une illumination, quelque chose qui a trait à la sagesse, on va l'approprier en règle générale au Fils. Pourquoi ? Parce que au sein de la Trinité, le Fils est le Verbe de Dieu, la Parole de Dieu, le Logos de Dieu. Et donc tout ce qui a trait à l'intelligence, à l'illumination, à la sagesse, on va l'approprier au Fils. Mais en soi, c'est toujours une œuvre de toute la Trinité. Dès que ça va être une œuvre de sanctification, d'amour, on va l'attribuer à l'Esprit Saint, mais c'est toujours en fait une œuvre de toute la Trinité. D'accord ? Ça va ça ? Et quand c'est quelque chose qui est plutôt une œuvre de puissance ou de création, on l'attribue plutôt au Père, etc., etc., etc. D'accord ? Il faudrait trouver pour l'Esprit Saint une propriété qui soit éternelle et qui distingue réellement l'Esprit Saint du Père et du Fils. On n'a pas avancé d'un iota sur notre problème. C'est vous dire si c'est un vrai problème. C'est pour ça d'ailleurs que les théologiens, qui pourtant étaient inspirés par l'Esprit Saint, qui étaient les pères de l'Église, qui étaient des types super intelligents, beaucoup plus que moi-même, et que vous tous réunis, ont mis du temps. Quelle est la propriété personnelle de l'Esprit Saint qui arrive à le distinguer réellement des deux autres et à faire qu'il soit vraiment une personne et pas juste la somme des deux autres ? Ce qu'il n'est pas. Il n'est pas juste la somme des deux autres. Pas plus, d'ailleurs, que l'enfant de Joseph ne serait la somme des personnalités de ses deux parents. D'accord ? C'est un être réellement distinct, une personne réellement distincte. Alors, là, on arrive au cœur du problème. Est-ce que si je vous dis Jean 15, 26, quelqu'un est hyper fort et me retrouve le verset comme ça ? Non. Bah alors ? non, c'est normal. Jean 15, 26, l'Esprit Saint procède du Père. En grec, le terme qui est derrière procéder, c'est ekporetai, qui a donné l'ekporèse. Vous pourrez vous la péter dans les dîners en ville en parlant. Dis donc, qu'est-ce que tu penses de l'ekporèse de l'Esprit Saint ? Alors, pourquoi est-ce que c'est important ? Parce qu'à propos du Fils, il est dit qu'il est engendré, alors qu'à propos de l'Esprit-Saint, il est dit qu'il procède. Et donc, les pères de l'Église vont se dire, là, il y a quelque chose qui est propre à l'Esprit-Saint, c'est la manière dont il trouve son origine dans le Père. Le Fils et l'Esprit-Saint ont tous les deux leur origine dans le Père, on est d'accord, mais il y en a un, c'est par mode d'engendrement, c'est le Fils, et il y en a un autre, c'est par mode de procession, c'est l'Esprit-Saint. Qu'est-ce que ça veut dire ? On ne sait pas trop, mais on sait juste que ce n'est pas la même chose. Bah, ça nous rassure. Ça nous rassure parce que, malgré tout, ça veut dire que déjà, parce que en fait, il peut y avoir qu'un seul Fils. Il peut y avoir qu'un seul Fils, c'est le Fils unique. Et ce qui fait que le Fils est Fils, c'est l'engendrement. Donc il doit bien, pour l'Esprit Saint, il faut qu'il y ait autre chose. Ben, ça tombe bien, la Bible nous dit qu'il procède du Père, et en l'occurrence aussi du Fils. Donc c'est la procession de l'Esprit Saint. Ça va ça ? Vite fait. Comment ? Ah ! Il y a des gens qui s'en vont là, ils n'en peuvent plus. Alors, ça va être difficile à expliquer, mais on va essayer quand même. Et on a jusqu'à quelle heure d'ailleurs? La demi? Ok. Quand Saint Grégoire de Nazianze, qui est un autre père de l'Église, un grec, lit le verset là où on nous parle de l'Esprit Saint qui procède du Père, qu'est-ce qu'il comprend? Je vous lis, il commente. En tant que l'Esprit procède du Père, on comprend que l'Esprit n'est pas une créature. Sinon, on dirait que, voilà, qu'il est créé par le Père, ce qui est le cas de tout le monde, sauf le Fils et l'Esprit Saint. Donc, déjà, ça nous dit qu'il n'est pas créé, et donc qu'il n'est pas de l'ordre des créatures, donc qu'il est Dieu. Première bonne nouvelle. Deuxièmement, qu'il n'est pas engendré, et donc qu'il n'est pas fils, et donc qu'il est une personne distincte, et qu'il est égal, d'une part, à celui qui n'est pas engendré, et qui est le Père, et à celui qui est engendré, et qui est le Fils. Et donc, l'Esprit Saint est Dieu. Et il termine par une question qui est celle qui vient d'être posée par la salle. Mais pétard, qu'est-ce que c'est que cette procession ? Enfin, il n'écrit pas exactement en ces termes-là, mais il dit juste qu'est-ce que c'est que cette procession ? Mais il se pose la question. En tout cas, retenez que c'est fascinant. À partir de ce seul verset, il arrive à dire la divinité de l'Esprit Saint et sa distinction d'avec le Fils. Puisqu'il n'est pas créé, il n'est pas engendré, donc il est Dieu, et il est bien distinct du Fils. Donc il est une troisième personne dans la Trinité.

Donc c'est un petit peu plus que juste vos états d'âme et ma super intuition féminine. Saint Augustin va chercher. En fait, j'avance complètement. C'est pas grave, on va reprendre là. Va chercher une analogie à partir de là. Pourquoi? Parce que pour comprendre la procession, je retrouve mon fil. Pour comprendre la procession, il faut qu'elle se passe au sein de la Trinité. Et il faut qu'elle soit immatérielle. Et il faut qu'elle ne sorte pas de la Trinité. Il faut que ce soit une opération immatérielle et une opération immanente au sens où ça ne sort pas de la Trinité. D'accord? Ça va, ça? Et donc saint Augustin se dit, bon, on ne sait pas trop comment ça se passe au sein de la Trinité, mais il y a quand même quelque chose que nous, on connaît, c'est les opérations de l'âme humaine, qui sont à la fois immatérielles et immanentes. Elles sont immatérielles parce que, il y a certes un support neuronal, tout ce qu'on veut, mais enfin, fondamentalement, c'est immatériel, la pensée, par exemple, ou l'amour. Et puis, c'est immanent au sens où ça reste au sein de l'âme humaine. D'accord? Ce n'est pas une production extérieure à partir de l'âme humaine. D'accord? Et donc saint Augustin se dit, ah, là il y a peut-être une piste. Notamment, il se dit ça à partir du Fils. Parce que le Fils, on nous dit qu'il est logos. Le logos, c'est la pensée. C'est le discours, c'est la pensée, c'est le, etc. Et donc il dit, il y a deux opérations spirituelles de l'âme humaine, c'est connaître et aimer. Connaître et aimer. Lorsque je connais une réalité, si je connais l'éclair au chocolat, si je connais l'éclair au chocolat, je pense l'éclair au chocolat, ce qui est une expérience extrêmement enrichissante. Si je pense l'éclair au chocolat, eh bien, j'ai une similitude de l'éclair au chocolat qui vient en mon âme. D'accord? Une similitude de cette réalité, de telle sorte que cette réalité extérieure me devient intérieure. D'accord? J'ai un éclair au chocolat dans la tête, pour le dire de manière très simple. Et si Dieu surcroît, je me connais moi-même, ce qui est encore plus intéressant que l'éclair au chocolat, c'est une similitude de moi-même que j'ai dans mon esprit. D'accord? Eh bien, c'est ce qui se passe en Dieu pour l'engendrement du Fils. Le Père se connaît lui-même, et cette similitude de lui-même, c'est ce qu'on appelle précisément l'image de Dieu, sa parole, son logos, c'est le Fils. Le Fils, c'est le Père qui se pense lui-même, et parce que ça se passe en Dieu, eh bien, ça produit, c'est pas le bon terme, une personne distincte, divine, qui est le Fils. Ça va, ça? Saint Augustin se dit ça à partir du Fils. Et vous le voyez venir, il va se dire, haha, si on peut comprendre le Fils à partir de l'opération d'intelligence du Père, on doit pouvoir faire la même chose à partir de l'opération d'amour du Père pour l'Esprit Saint. Et ça tombe assez bien parce que globalement, l'Écriture sainte a l'air de dire qu'il y a quelque chose de propre à l'Esprit Saint dans l'amour. Sauf qu'il y a une petite différence, c'est que quand vous pensez, il y a un résultat de votre pensée qui est un concept, d'accord? Qui peut être intérieur à vous-même, mais c'est un résultat et qui porte un nom. Pour l'amour, non. Lorsque vous aimez, il n'y a pas quelque chose qui est produit par l'acte d'aimer et qui porte un nom propre. Et en même temps, l'amour n'est pas seulement l'acte par lequel un être en aime un autre, c'est aussi la présence de l'être aimé à celui qui aime. Lorsque j'aime, celui que j'aime est présent dans mon cœur, et cette impression de l'être aimé dans mon cœur me pousse vers l'être aimé. Il y a une présence intentionnelle.

0: de l'être aimé, je pense à ma femme, enfin pas moi, hein. Quelqu'un, je pense à Dieu du coup, et Dieu donc est dans mon cœur, et cette présence de Dieu en mon cœur crée un élan pour le rejoindre. Il y a un poids d'amour qui surgit dans ma volonté et me pousse vers l'être aimé. Et l'acte d'amour va être fécond puisqu'il produit cette impression et que cette impression se traduit par un poids d'amour qui suscite un élan. Eh bien, quand on parle de l'Esprit Saint comme de l'amour au sein de la Trinité, et de l'amour comme étant la propriété de l'Esprit Saint au sein de la Trinité, même si encore une fois on retombe dans les deux mêmes ornières, à savoir que Dieu tout entier est amour. Mais ce qui fait que l'Esprit Saint est amour personnel, que en Dieu l'amour est une personne, c'est que il est à la fois cette impression, ce poids d'amour et cet élan qui est suscité par l'amour mutuel du Père et du Fils. D'accord? Et parce que ça se passe au sein de la Trinité, eh bien, ça produit, si je puis dire, une personne divine qui est l'Esprit Saint comme amour du Père et du Fils, à la manière, un peu, dont le Fils est la parole, la raison, le discours, le concept, si on veut, du Père. Ça va? À peu près? Vaguement? Très vaguement? C'est difficile. Jean-Paul II synthétise tout ça dans un texte qui s'appelle Dominum et Vivificantem, qui est sur l'Esprit Saint. Je vous le cite. Dans sa vie intime, Dieu est amour, un amour essentiel, c'est-à-dire commun aux trois personnes divines. Mais, poursuit-il, l'Esprit Saint est l'amour personnel, en tant qu'esprit du Père et du Fils, c'est pourquoi il sonde jusqu'aux profondeurs de Dieu en tant qu'amour don incréé. Pas créé. On peut dire que dans l'Esprit Saint, la vie intime du Dieu un et trine se fait totalement don, échange d'amour réciproque entre les personnes divines, et que par l'Esprit Saint, Dieu existe sous le mode du don, sous le mode de l'amour. C'est l'Esprit Saint qui est l'expression personnelle d'un tel don de soi, de cet être amour. Il est personne amour, il est personne don. Je ne sais pas si ça vous éclaire beaucoup plus. Peut-être un petit peu. Un petit peu, quand même. C'est vraiment le thème de l'amour mutuel du Père et du Fils qui, parce qu'il se déroule en Dieu, j'aime pas le terme produire parce que ça suppose une extériorité, mais procède du coup. Le terme technique, c'est spire. Spire la personne de l'Esprit Saint. D'accord? Le Père engendre le Fils qu'il aime, et le Fils aime le Père qu'il engendre, et ça dans un même et unique acte d'amour fécond qui est la spiration du Saint-Esprit. Ça ne signifie pas, attention, que l'Esprit Saint vienne unir deux personnes qui n'auraient pas été unies avant. D'abord parce qu'il n'y a pas de succession du temps au sein de la Trinité. Mais ça montre que l'amour est en Dieu une réalité personnelle. C'est ce qui fait d'ailleurs que le nom don est aussi un nom propre du Saint-Esprit, parce que la raison de donner, c'est l'amour. Et parce que le plus grand don qu'on puisse donner, c'est l'amour même. Et l'Esprit Saint, du coup, est communion du Père et du Fils, de telle sorte que les trois noms propres de l'Esprit Saint, c'est amour, don, et communion. Amour, don et communion. Ça va? À peu près? À peu près. Je vous en demande pas beaucoup plus. Ça nous éclaire, tout ça? Ça nous éclaire quand même un tout petit peu, j'espère, sur l'action du Saint-Esprit dans le monde. Vous avez vu, en fait, on est parti de l'action du Saint-Esprit dans le monde À partir de là, on est remonté à ce qu'il est au sein de la Trinité. Et ensuite, à partir de ce qu'il est dans la Trinité, on peut redescendre dans le monde. Et en fait, ça, c'est vraiment le mouvement théologique par excellence dès qu'on parle de la Trinité. Elle nous est connue par ses effets dans le monde. À partir de ses effets dans le monde, on va essayer de réfléchir à ce que ça nous dit sur ce qu'elle est au sein de la Trinité. Et une fois qu'on aura bien réfléchi sur ce qu'elle est au sein de la Trinité, ça nous éclaire de nouveau et rétrospectivement sur l'action dans le monde. Ça va ? Eh bien, on comprend. On comprend que, à la manière dont le Fils fait toute chose par son Père, le Père, pardon, fait toute chose par le Fils, par le Verbe, eh bien, le Père aime toute chose et toute créature par l'Esprit Saint. De même que le Père se pense par le Fils et pense toutes les créatures par le Fils, eh bien, de même, le Père s'aime dans l'Esprit Saint et aime toute personne, toute créature dans l'Esprit Saint. Et ça nous dit aussi que recevoir l'amour de Dieu et aimer Dieu, c'est toujours et nécessairement participer du Saint-Esprit. Si vous recevez l'amour de Dieu et si vous aimez Dieu, vous participez nécessairement du Saint-Esprit parce que l'Esprit Saint est au sein de la Trinité l'amour. Et l'action et la présence de l'Esprit Saint vont donc se manifester en particulier dans la charité. Et tout ce que procure la charité, à savoir l'union avec Dieu, l'inhabitation de la Trinité, c'est un terme piège, l'inhabitation, monsieur. L'inhabitation, c'est le fait d'habiter dedans, d'accord ? Donc c'est le fait que la Trinité habite en vous, parce que quand on dit d'une maison qu'elle est inhabitée, on dit, en fait elle est vide. Ben là, c'est l'inverse, c'est qu'elle est pleine. La Trinité habite en vous. Donc union à Dieu, inhabitation de la Trinité, édification de l'Église, pardon des fautes, réconciliation avec Dieu, contemplation, action par amour de Dieu, tout ça, ça porte la marque de l'Esprit Saint. Et c'est ce que nous enseigne saint Paul dans l'Épître aux Romains, Romains 5, 5. Je crois d'ailleurs qu'il y a un enseignement là-dessus à un moment ou un autre dans le festival. L'amour de Dieu a été répandu dans nos cœurs par l'Esprit Saint qui nous a été donné. Et saint Thomas commente, je recite, « La charité de Dieu, l'amour de Dieu, a été répandue dans nos cœurs par le Saint-Esprit qui nous a été donné. » Saint Thomas commente donc, « La charité de Dieu peut être saisie de deux façons, soit comme la charité par laquelle Dieu nous aime, soit comme la charité par laquelle nous aimons Dieu. Or, l'une et l'autre charité de Dieu ont été répandues dans nos cœurs par le Saint-Esprit qui nous a été donné. » La charité par laquelle Dieu nous aime, c'est le Saint-Esprit. Et la charité par laquelle nous aimons Dieu, c'est le Saint-Esprit. Car le Saint-Esprit est l'amour du Père et du Fils. Il nous est donné lorsque nous sommes conduits à participer de l'amour qui est le Saint-Esprit lui-même. C'est par cette participation que nous sommes faits amis de Dieu. Et si nous l'aimons, c'est le signe que lui nous aime. Car Dieu dit « J'aime ceux qui m'aiment, ce n'est pas nous qui avons d'abord aimé Dieu, c'est lui qui nous a aimés le premier. » L'amour par lequel Dieu nous aime, c'est le Saint-Esprit qui nous est donné. Lorsque le Saint-Esprit est donné à la Pentecôte et dans les sacrements, sa présence rayonne en nous en produisant la charité, et la charité, c'est en nous une participation à l'être même de l'Esprit-Saint. Le Saint-Esprit nous est donné en personne, pas seulement par les effets qu'il produit en nous, mais en personne. Et ce qui est bien, c'est que dans la Trinité, s'il y en a un qui est là, les deux autres sont forcément là. Donc si vous recevez l'Esprit Saint en personne, il y a forcément le Père et le Fils qui sont là également. De telle sorte que la charité, qui est une amitié avec Dieu, elle a pour exemplaire et pour source le Saint-Esprit, puisqu'il est l'amour mutuel du Père et du Fils. L'amitié divine procurée par le Saint-Esprit est présence de Dieu à nous et de nous à Dieu, présence de Dieu à l'Église et de l'Église à Dieu. Vous voyez, c'est l'image de l'Esprit-Saint comme lien. Mais il est vraiment cela. C'est l'Esprit-Saint qui fait de nous les amis de Dieu. Et alors, la Trinité, encore une fois, habite en nous. Mais non seulement la Trinité habite en nous, mais du coup, nous habitons en Dieu. Nous habitons en Dieu. L'Esprit Saint rend Dieu présent en nous et nous rend présent à Dieu, en Dieu. Le Saint-Esprit, et alors là, moi, personnellement, ça me rend dingue. En fait, ce que fait le Saint-Esprit en nous, c'est qu'il nous fait participer à la relation qui existe entre le Père et le Fils. Ce qui se passe dans la Trinité de toute éternité entre le Père et le Fils, eh bien, le Saint-Esprit nous branche dessus. Il nous fait participer de cette relation unique, trinitaire, incompréhensible entre le Père et le Fils. Il nous fait entrer dans cette espèce de danse d'amour divin entre le Père et le Fils, cette communication invraisemblable d'amour entre le Père et le Fils, et c'est le Saint-Esprit qui nous y fait participer. Alors, je termine parce qu'il est l'heure. je termine un peu là où j'ai commencé. On a fait un petit voyage, peut-être que vous n'avez pas tout pigé, mais j'espère que vous avez quand même un tout petit peu pigé des choses, au moins dans la première partie. Peut-être la deuxième, un peu moins, mais si déjà il y a des petites choses qui restent, c'est bien. En vous disant, à la fin de mon introduction, j'avais parlé de l'inséparabilité de l'Esprit-Saint et du Christ, donc de l'Église. J'aimerais insister là-dessus. On parle des missions de l'Esprit et du Fils. Mission, c'est le fait d'être envoyé. Le Père envoie et n'est pas envoyé. Il envoie le Fils et l'Esprit-Saint. Il les envoie de manière visible. C'est l'incarnation pour le Fils et c'est la Pentecôte pour l'Esprit-Saint. Et il les envoie ensuite de manière invisible et c'est la grâce. D'accord ? Mais ce qui est important, c'est de comprendre qu'il les envoie toujours ensemble et de manière inséparable. L'envoi du Fils et de l'Esprit, qui réalise la présence de toute la Trinité dans l'âme, va s'accomplir par la foi, qui va ensuite opérer par la charité, très bien. La mission du Fils et de l'Esprit, elles sont inséparables. On ne peut pas recevoir le Fils sans recevoir l'Esprit, et réciproquement. C'est ce que nous dit l'Épître aux Romains. L'Esprit de Dieu habite en vous. Si quelqu'un n'a pas l'Esprit du Christ, il ne lui appartient pas. Si le Christ est en vous, alors l'Esprit vous donne la vie. On est membre du Christ à la mesure du don de l'Esprit et on possède l'Esprit à la mesure de notre appartenance au Christ. Et c'est logique parce que l'inséparabilité des missions du Fils et de l'Esprit dans le monde, elle est le reflet de l'inséparabilité de leur procession au sein de la Trinité. D'où l'intérêt du petit voyage au sein de la Trinité qu'on a fait, même si c'était un peu compliqué. Et ça se voit aussi dans les effets de la mission du Fils et de la mission de l'Esprit. L'effet propre de la mission du Fils, c'est la foi. L'effet propre de la mission de l'Esprit-Saint, c'est la charité. Eh bien, il n'y a pas de foi qui soit vraiment une foi vive sans la charité, et il n'y a pas de charité qui soit véritablement charité sans la foi. Je m'explique. Une foi qui serait sans charité, c'est la foi d'un chrétien tiède, et alors sa foi, en fait, ce n'est qu'une connaissance de Dieu, une connaissance théorique, une connaissance conceptuelle. Les démons ont exactement la même foi. Ils savent très bien que Jésus est Dieu, ils peuvent réciter le credo à l'endroit, à l'envers, etc. Ils ont la foi. Seulement, elle n'est pas informée par la charité, et donc ça n'est même pas la foi. Sens inverse, la charité sans la foi, c'est l'Église ONG. C'est « je suis généreux, j'aime mon papa, ma maman et je trie mes déchets ». C'est très bien, mais sans la foi, ça n'est même pas la charité. D'accord ? Ce n'est qu'un ersatz de charité. La foi et la charité vont ensemble, comme le Fils et l'Esprit-Saint vont ensemble. Toujours, s'il manque un des deux, en fait, l'autre n'est même pas là. C'est presque détruit. C'est pour ça que d'ailleurs que saint Thomas dit, ce qui paraît très étonnant, que personne n'a jamais eu la grâce du Saint-Esprit autrement que par la foi au Christ, explicite ou implicite. ajoute-t-il. Ça veut dire que, on dit parfois, oui, l'Esprit Saint souffle où il veut, donc l'Esprit Saint peut souffler en dehors des limites de l'Église. Des limites visibles peut-être, mais pas des limites de l'Église tout court. Non. Dès lors que l'Esprit Saint illumine quelqu'un, qui peut être quelqu'un qui n'a jamais entendu parler du Christ, ça veut dire qu'il est en contact, au moins implicite, avec le Christ et avec l'Église, et que c'est déjà un toucher du Christ et de l'Église, et que ce toucher de l'Esprit Saint, il est là pour l'amener au Christ et à l'Église. Parce que qui dit le Christ dit aussi son corps mystique, qui est l'Église. Et l'Église, ça n'est pas une communauté purement spirituelle, même si elle est spirituelle, elle est organisée avec le collège des évêques présidé par le pape, avec un enseignement, etc. De telle sorte que il faut toujours tenir que l'Esprit Saint est inséparable du Christ et que l'Esprit Saint ne peut jamais nous éloigner du Christ et de l'Église et que le but de l'Esprit Saint, c'est de nous amener au Christ et à l'Église. Et je conclue sur ce par quoi j'avais introduit. Si quelqu'un se prétend inspiré par l'Esprit Saint mais enseigne ou agit en contradiction avec le corps mystique du Christ qu'est l'Église, alors c'est le signe certain d'une imposture. Et si vous croisez quelqu'un qui vous parle de l'Esprit Saint, mais qui ne veut pas choisir les moyens qui sont ceux de l'Église, qui sont les sacrements, qui sont la parole de Dieu, qui sont etc., là, votre mission, ça va être de faire en sorte de l'y amener, parce que en réalité, l'Esprit l'illumination de l'Esprit Saint, elle est là pour amener à ça. Elle est là pour amener à ça. Sinon, ça ne sera qu'un feu de paille. Le but, c'est d'amener au Christ et à l'Église. Merci beaucoup. Merci. Je ne sais pas s'il y a un temps de questions, si vous voulez poser des questions ou des remarques.
1: Oui.
0: Qu'en est-il de nos frères protestants ? Eh bien, nos frères protestants... D'abord, ils sont baptisés au nom du Père, du Fils et du Saint-Esprit, ce qui fait qu'ils ont également l'Esprit Saint en eux, qui agit en eux. Mais de fait, vous faites bien de poser la question, il y a normalement quelque chose dans la présence agissante de l'Esprit Saint en eux qui doit les pousser jusqu'à l'Église et à l'Église catholique. Parce que en l'Église catholique et en l'Église catholique seule se trouve la plénitude des moyens que le Seigneur a voulu pour notre sanctification. Ça ne veut pas dire qu'en attendant, rien ne se passe en eux de l'action sanctificatrice de Dieu, heureusement. Et d'ailleurs, ce serait la même chose chez les orthodoxes, et même à un degré beaucoup, beaucoup, beaucoup, beaucoup, beaucoup moindre dans les autres religions. Mais l'Esprit Saint est là normalement, et d'ailleurs, il y travaille. Il y travaille. Je prends un exemple. Il y a encore 100 ans, la plupart des exégètes protestants ne reconnaissaient pas la primauté de Pierre dans l'Évangile. La primauté de Pierre sur le collège des 12. Aujourd'hui, il n'y a pas un exégète protestant un peu honnête ou orthodoxe qui ne reconnaisse cette primauté de Pierre. Ensuite, quant à la manière dont ils vont l'interpréter au plan ecclésiologique, il y a encore du boulot. Mais ça n'empêche que maintenant, tout le monde est d'accord pour dire que oui, il y a cette primauté de Pierre et que ça a une signification ecclésiologique et que donc, on devrait tendre à une forme d'unité autour du successeur de Pierre. Et donc, voilà, ça travaille. L'Esprit Saint travaille. Et donc, il n'y a pas de raison. Enfin, on peut prier, d'abord. Mais pour que tout le monde rejoigne la communion que le Seigneur a voulu. De notre côté, nous, notre mission, ça va déjà d'être fidèle à ce que à cette grâce totalement imméritée qui fait que nous avons la plénitude des moyens que le Seigneur a voulu, et en essayant de les communiquer à d'autres et de ne pas en être des reflets trop imparfaits. Oui. Vous avez 2 heures. Oui, il y a évidemment un lien particulier entre la Vierge Marie et l'Esprit Saint, ne serait-ce que parce qu'effectivement, c'est l'Esprit Saint qui la couvre de son ombre pour qu'elle devienne la mère du Sauveur. Parce qu'aussi, si on veut pousser un petit peu loin l'interprétation, elle est au pied de la croix celle qui... est la première à recevoir l'Esprit Saint qui, lorsque le Fils dit Père, entre tes mains, je remets mon esprit. Ce qui peut se dire, ce qui peut s'entendre au sens de simplement je remets mon dernier souffle à Dieu, mais aussi au sens d'une Pentecôte, au sens d'une, qu'il communique le souffle de son esprit au monde à la croix. La première qui est en dessous, si je puis dire, littéralement, c'est la Vierge Marie. Elle a l'art d'être toujours couverte de l'ombre de l'Esprit Saint au bon moment. Et donc il y a un lien très fort évidemment entre l'Esprit Saint et la Vierge Marie. On est au lot, on peut le dire. Ça suppose effectivement que je pense que la question de la réunion, enfin de l'unité des chrétiens, passera aussi par la question de la Vierge Marie, parce que qui est un point litigieux. Mais en même temps, c'est elle qui nous aide à comprendre aussi effectivement l'action transformatrice de l'Esprit Saint, qui chez elle a fait quand même une merveille absolument incroyable. Donc, je pense que il y a quelque chose dans l'unité des chrétiens qui se fera autour de la Vierge Marie. Et là aussi, en fait, les positions se sont durcies, mais elles n'étaient pas comme ça au départ. Un des plus beaux hymnes de la Vierge Marie a été écrit par Martin Luther. Ça fait réfléchir. Dans nos vies, dans nos pensées, dans nos décisions à prendre. Comment discerner concrètement la présence de l'Esprit Saint dans nos vies ? Alors, soit vous le faites en version extrêmement charismatique et pneumatique, et ce qui est très bien, mais c'est assez subjectif, c'est-à-dire je le sens, très bien, je le sens d'une manière ou d'une autre. Mais déjà, dans l'Écriture nous dit qu'on ne peut pas dire que Jésus est Seigneur si on n'a pas l'Esprit Saint en nous. Si vous êtes capable de confesser que Jésus est Seigneur, c'est que l'Esprit Saint est à l'œuvre dans votre vie. Et de le confesser vraiment. Ce n'est pas seulement de le confesser des lèvres, mais de le confesser vraiment. Ensuite, Catherine de Sienne, dominicaine, cocorico, disait cette chose: « Dans la mesure où l'Esprit Saint est l'hôte de nos âmes, toute la Trinité, mais l'Esprit-Saint en particulier, c'est un locataire qui a des droits, comme tous les locataires, et il n'aime pas que l'appartement soit dégueulasse. Et donc, quand vous avez une répugnance et une réticence au péché, quand le mal et le péché vous déplaisent foncièrement, eh bien, vous savez que vous avez l'Esprit-Saint en vous. Qui va, parce que, tout simplement, il n'a pas envie qu'on crade, qu'on salisse son lieu d'habitation, puisqu'il y est bien, et qu'il n'a pas envie que ce soit moche et sale. Donc ça, cette espèce d'instinct qui vous fait repousser le mal, et qui vous fait lutter contre le mal et contre le péché, ça, c'est vraiment un instinct de l'Esprit-Saint, et on le voit à l'œuvre comme ça. Et puis après, il y a deux grands types d'action de l'Esprit-Saint qu'on peut discerner. Il y a ce qui relève de la vie chrétienne normale, de la grâce sanctifiante, qui est le principal et qui est l'essentiel. Et puis après, il y a des choses en plus. Mais en fait, l'Esprit-Saint nous apporte plus par ce qu'il a d'essentiel que par ce qu'il y a en plus. Mais là, je vous fais juste un teasing un teasing sauvage de demain pour ceux qui le souhaitent. Eh bien, merci beaucoup. Et puis vivez-en de l'Esprit Saint, parce que c'est bien d'en parler, mais...

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2: La moisson est abondante, mais les ouvriers sont peu nombreux. Priez donc le maître de la moisson d'envoyer des ouvriers pour sa moisson. Matthieu 9, 37-38.

En fait, ce matin, comme c'est le premier enseignement du matin, j'ai l'intention de vous donner quelques pistes et quelques clés pour entrer et vivre cette session et ce forum. Et en faisant cela, j'espère faire un peu plus que vous donner quelques clés pour entrer dans la session, mais vous donner quelques éléments qui pourront vous servir toute votre vie et toute votre vie chrétienne. Alors, la première point que je veux aborder, c'est que il n'y a pas de vie chrétienne possible, il n'y a pas de cheminement avec le Christ possible sans une rencontre personnelle avec lui. C'est-à-dire que la vie chrétienne n'est pas une adhésion à des idées. Vous savez, il y a des gens qui réduisent, sans s'en rendre compte, être chrétien à être d'accord avec ce qu'il y a dans l'Évangile à peu près, qu'ils ont lu plus ou moins. Je voudrais bien savoir qui a lu les quatre Évangiles en entier, de H à Z, parmi vous. C'est pas mal, mais c'est pas assez. Alors beaucoup de gens peuvent réduire la vie chrétienne à l'adhésion à des idées avec lesquelles on est à peu près d'accord, mais ce n'est pas ça la vie chrétienne. Vous savez, il y a une tentation, Jean-Paul II avait une expression très, très belle, il disait « Ne réduisez pas la vie chrétienne à l'art de bien vivre. Ce n'est pas une morale pour bien vivre, même s'il y a une morale chrétienne, un comportement chrétien. » La vie chrétienne ne se réduit pas non plus à être généreux. C'est d'être gentil avec tout le monde. Il y a une tendance en pas mal d'endroits de dire, voilà, être chrétien, c'est aimez-vous les uns les autres, soyez bons avec vos voisins, soyez gentil avec tout le monde, soyez bien généreux, donnez 2 ans en Afrique ou en Asie dans votre vie, c'est sympa, c'est généreux, vous êtes chrétien. Ça fait des gens généreux et encore relativement généreux. Vous savez, les gens généreux, ça fait des gens fatigués et fatigants pour les autres. Non pas que vous n'aviez pas à être généreux, mais la vie chrétienne, ce n'est pas encore être généreux. L'autre chose, c'est que la vie chrétienne, ce n'est pas non plus se sentir bien. J'entends des gens me dire parfois, viens auprès de Jésus, tu vas te sentir mieux. Oui, il y a des chances que vous vous sentez beaucoup mieux, parce que la vérité, il est la vérité sur notre vie, donc on va mieux. Mais ce n'est pas le sujet. Le but n'est pas de se sentir bien. La vie chrétienne, c'est une relation avec Jésus. C'est une rencontre avec lui. C'est un dialogue avec lui. La vie chrétienne, c'est de vivre avec quelqu'un qui est Jésus. Quotidiennement, tout le temps, quelle que soit notre situation, quelle que soit l'histoire de notre vie. Et chaque étape de la vie, chaque nouvelle étape, alors je ne sais pas où vous en êtes, je suppose que parmi vous, il y a ceux qui sont proches du Christ, proches de la foi, de famille chrétienne, tout ça. D'autres peut-être pas du tout, d'autres s'en sont éloignés, je pense qu'à toutes les situations, j'imagine. Mais quelle que soit votre situation, chaque nouvelle étape est une nouvelle rencontre, un nouveau dialogue avec Jésus. Et c'est cela dont je voudrais vous parler ce matin. Alors, je dirais une autre remarque. Nous sommes jeunes. C'est la vieillesse, ça commence juste après 49 ans. J'ai 48 ans, donc 49 ans. 48, on est jeune encore. 49, on est vieux. Alors, vous êtes jeune. Vous êtes à l'âge des questions, que vous le vouliez ou non, et à l'âge des décisions. Ceci étant dit, n'attendez pas trop longtemps pour prendre vos décisions, hein. Je connais des gens qui attendent 50 ans. L'autre jour, j'ai vu un ami qui est venu me voir et qui me dit qu'à 50 ans, le jour de ses 50 ans, il me dit,
Yves, j'ai 50 ans, est-ce que tu crois que je devrais commencer à me poser la question de ma vocation? Parce que peut-être il faudrait que j'envisage le mariage. Alors je lui dis non, non, non, attends 60 ans. Alors n'attendez pas trop longtemps quand même pour vous décider. Honnêtement, parce que c'est une perte de temps pour vous et pour les autres. Ceci étant dit, vous êtes allé à l'âge des questions et l'âge des décisions, ou la période où une certaine décision engage l'existence. Et souvent, dans les questions, sont les questions « qu'est-ce que je vais faire ? Quoi faire ? Quel travail faire ? Quelle étude faire ? Quoi ? Quel choix pour l'avenir ?» Mais en réalité, la vraie question, ou les vraies questions, ou les questions décisives, c'est pas la question de « quoi ?» Quoi faire ? C'est même pas la question de votre vocation. C'est même pas la question quel travail ou je... C'est pas ça les vraies questions. La vraie question, les questions décisives, c'est qui ? Avec qui ? À qui je vais confier ma vie ? Vous savez, souvent nous vivons et nous essayons de résoudre nos questions comme si tout dépendait de nous. Comme si nous étions responsables de tout, comme si... Alors c'est terrible parce que la peur de se tromper est terrible. Mais vous savez, il y a des tas de choses qui ne dépendent pas de vous, heureusement d'ailleurs. Donc la vraie question, c'est de savoir à qui nous confions notre existence. Et vous savez, vous pouvez vous la confier à vous-même. On dit « tout dépend de moi ». Ça c'est dangereux. Parce qu'aucun d'entre vous n'est compétent en tout, parfait en tout, doué en tout, donc c'est très dangereux. La confier à quelqu'un d'autre, vous allez penser, celui avec qui je me marierai ou celle, c'est bien, mais c'est pas encore suffisant, parce que tout homme et toute femme, par définition, a des limites. En réalité, je ne peux que vous inviter à confier votre vie, votre existence, au seul qui peut la combler et qui ne vous décevra jamais, qui est Jésus. Alors ma question, vous voyez, je vous invite à la voir pendant toute la session. À qui décidez-vous de confier votre existence ? À qui ? Bon, j'y reviendrai tout à l'heure. Donc maintenant, je voudrais vous parler de cette rencontre avec Jésus. Et pour cela, je voudrais reprendre avec vous certains passages de la parole de Dieu, de l'Écriture. Et donc j'ai fait des choix, on ne peut pas tout dire. Et j'ai pensé m'arrêter avec vous sur un ou deux passages de l'Écriture. Et le premier, c'est dans Saint Matthieu, pardon, c'est la rencontre de Jésus avec le paralysé Bartimée. Vous vous souvenez de cette histoire ou pas ? Attendez, bien entendu, j'ai perdu mes références. Ah, pardon, c'est dans Marc. Au chapitre 10, je vous lis d'abord un peu le passage, d'accord ? Puis après je m'arrêterai. Il arrive à Jéricho. Donc Jésus arrive à Jéricho. Et comme il sortait de Jéricho avec ses disciples, une foule considérable l'accompagnait. Le fils de Timée, Bartimée, un mendiant aveugle, était assis au bord du chemin. Quand il apprit que c'était Jésus, le Nazarénien, il se mit à crier « Fils de David, Jésus, aie pitié de moi !» Et beaucoup le rabrouaient pour lui imposer silence, mais lui criait de plus belle « Fils de David, aie pitié de moi !» Jésus s'arrêta et dit « Appelez-le !» On appelle l'aveugle et lui dire « Aie confiance, lève-toi, il t'appelle. » Et lui, rejetant son manteau, bondit et vint à Jésus.
Alors Jésus lui adresse la parole. « Que veux-tu que je fasse pour toi ?» L'aveugle répondit « Rabouni, que je retrouve la vue. » Jésus lui dit « Va, ta foi t'a sauvé. » Et aussitôt, il recouvra la vue et il cheminait à sa suite. Alors je vais m'arrêter sur ce texte. Vous savez, c'est un modèle de rencontre possible avec Jésus. Donc cet aveugle, on dit donc qu'il est aveugle depuis sa naissance, c'est-à-dire qu'il a toujours été comme ça. Il n'a jamais rien connu d'autre. Il ne voit pas, il est aveugle. D'autre part, on dit de lui qu'il est assis au bord du chemin, c'est-à-dire qu'il ne bouge plus. D'ailleurs, il ne peut pas bouger, il n'y voit rien. Et il le vit de la mendicité, c'est-à-dire de ce qu'on veut bien lui donner. Vous savez, il y a beaucoup de gens qui sont comme ça, il y en a même peut-être parmi vous. Vous savez, souvent, vous verrez que les modèles de rencontres historiques de Jésus avec différents personnages de l'Écriture sont parfois les modèles de notre propre existence. Vous savez, je connais beaucoup de gens, ils disent « Voilà, moi j'ai un problème, je l'ai depuis toujours, et ça ne changera pas, ça ne changera jamais. » Et ils sont arrêtés là au bord du chemin, ils ne bougent plus. Alors, je ne sais pas dans quelle situation vous êtes, mais ils ne bougent plus. Ils n'attendent plus rien, ils ne vivent que de ce qu'on veut bien leur donner. Parfois je pense que l'humanité est dans cette situation, et peut-être il y en a même parmi nous qui sont dans cette situation, où ils disent de toute façon, j'ai tel problème, c'est fini, ça ne bougera plus, je suis aveugle de naissance, et il ne se passera rien. Et puis, on dit que Jésus passe, accompagné d'une foule de gens. Et l'aveugle entend le bruit. Et je peux imaginer qu'il avait dû entendre parler de Jésus, vaguement. Et tout d'un coup, un vague espoir, un vague désir, une petite espérance naît dans son cœur et dans sa vie. Et vous pouvez être dans ce type de situation. Tout d'un coup, on se dit, mais il y a peut-être quand même quelque chose. Et que fait cet aveugle ? Il se met à crier. Un cri, c'est-à-dire « Jésus, fils de David, aie pitié de moi. Jésus, fils de David, aie pitié de moi. » Et on le rabroue. Et en général, vous savez, il y a un passage dans l'Écriture qui dit « Un pauvre a crié, le Seigneur entend. » La première attitude peut-être à avoir dans votre rapport au Christ, si vous êtes dans une situation où il y a des blocages, c'est de crier vers lui. Et la foule vous dira, mais tais-toi, il ne va pas t'entendre, Dieu est trop occupé. Beaucoup de gens pensent, et moi-même, j'avoue avoir pensé comme ça pendant longtemps, vous savez, moi j'ai retrouvé la foi, j'avais 16 ans. Vous savez, ça m'a conduit là, aujourd'hui, je ne m'y attendais pas. Et je me rappelle qu'à 16 ans, je me suis remis à prier, seul. Mais honnêtement, j'ai prié parce qu'il y avait un désir dans mon cœur. J'étais pas paumé, vous savez, il y avait une aspiration à plus. Et comme j'avais une éducation chrétienne, je me rappelle à 16 ans m'être remis à prier. Mais je ne m'attendais pas du tout à ce que Dieu réponde. Honnêtement, je n'avais pas compris que Dieu puisse répondre. D'ailleurs, je n'avais même pas envisagé la question. Même pas envisagé que Dieu puisse répondre. En tout cas, dans l'Évangile, ce Bartimée, l'aveugle, se met à crier. Et dès qu'il y a un obstacle, la foule lui dit, « Allez, écoute, il est rabroué par la foule. » En général, nous, au premier obstacle, on s'arrête. On va prier un peu à la chapelle de la Visitation. On a une vague prière, il ne se passe rien, il y a du bruit autour. Qu'est-ce qu'on fait ? On s'en va. Que fait cet aveugle ? Lui se met à crier plus fort encore. Et Dieu l'entend, et Jésus l'entend. Et il y a ce propos de Jésus qui lui dit, enfin qui va appeler-le. Et la foule dira, viens, aie confiance, il t'appelle. Alors que se passe-t-il ? Et là, il y a un moment dans cette histoire de cet aveugle que j'ai toujours trouvé très surprenant. On dit que l'aveugle se lève
il laisse son manteau derrière lui et qui s'approche de Jésus. Vous avez imaginé la scène? Un aveugle qui se lève, ben, il ne sait pas où il va. Non? Vous êtes aveugle, vous n'y voyez rien. Et puis en plus, il laisse son manteau derrière lui. Et son manteau, vous savez, c'était tout ce qu'il avait. Il y a un aveugle qui laisse son manteau derrière lui, est à peu près sûr de jamais le retrouver. Donc il accepte. Et pour s'approcher de Jésus, il y a un moment, il faut accepter de se lever et d'avancer un peu à l'aveugle. Et vous êtes invité à cela. Et puis, il faut accepter de perdre quelque chose, de prendre le risque de laisser derrière soi quelque chose auquel on tient. Et donc, cet aveugle s'approche de Jésus et Jésus va lui poser une question. Et c'est la question qu'il pose à chacun d'entre nous. La question, c'est « Que veux-tu que je fasse pour toi ?» Ça m'a toujours très étonné que Jésus pose la question. Imaginez un aveugle devant vous, quelle est la chose la plus importante que désire l'aveugle? C'est de voir. C'est de voir. Et Jésus a comme besoin de la réponse de l'aveugle. Et dans un dialogue avec lui, il peut très bien vous dire « Mais qu'est-ce que tu veux que je fasse pour toi ?» Qu'est-ce que tu veux? Il a besoin de la réponse. Et la réponse de l'aveugle, c'est que je vois. Et il retrouve la vue. Et on dit que Jésus lui dit, va, ta foi t'a sauvé. Et aussitôt, il retrouva la vue. Et il cheminait à sa suite. C'est-à-dire que le fruit de cette guérison, il retrouve la vue. Il ne revient pas chercher son manteau en arrière, ni retrouver la vie précédente. Il se met à suivre Jésus sur le chemin. Je voudrais m'arrêter sur un autre passage de l'Écriture, que vous connaissez peut-être au moins de mémoire, vaguement, qui est la rencontre de Jésus avec les disciples d'Emmaüs. Vous vous souvenez de ça, de ce passage ou pas? C'est dans Luc, à la fin de l'évangile de Luc. Donc on dit que deux disciples, vous irez lire vous-même, hein, deux disciples de Jésus, donc ça se passe après la mort du Christ, quittent Jérusalem pour rentrer chez eux. Et ils rentrent donc à Emmaüs. Ces deux disciples ont la particularité d'avoir vu Jésus, ils ont vécu avec lui pendant au moins 2 ou 3 ans, c'est-à-dire qu'ils ont vu Jésus, ils l'ont entendu parler, ils ont vu les miracles, ils l'ont côtoyé, et puis ils ont assisté à sa mort. Et ils sont déçus, ils ne comprennent plus rien, et ils rentrent chez eux. Et vous savez, il y a des gens parfois comme ça. Ils ont vécu, enfin, ils sont approchés du Christ, ils l'ont côtoyé, et puis ça ne s'est pas passé comme ils l'avaient imaginé. Et ils sont déçus. Et les gens déçus rentrent à la maison. Et alors, c'est un passage étonnant parce qu'ils sont, voilà, ils sont en chemin, et puis ils discutent entre eux, et Jésus va s'approcher d'eux. Jésus ressuscité. Alors Jésus s'approche d'eux et Jésus leur pose une question. Vous verrez que dans l'Évangile, et c'est un conseil que je vous donne, je vous invite à être très attentif, chaque fois que vous lirez l'Évangile, aux questions que pose Jésus. Et Jésus s'approche d'eux et leur dit, « De quoi parliez-vous en chemin ?» Hein, les enfants, les petits, de quoi vous parliez? Alors ils ne reconnaissent pas le Seigneur. Alors ils ne le reconnaissent pas, pourquoi? Pour deux raisons au moins. La première, c'est qu'ils sont tellement centrés sur eux-mêmes. S'ils sont là, d'abord ça n'a pas marché, on est déçu, qu'est-ce qu'on est déçu? On est très déçu, on est très très déçu, ah oui alors on est déçu, on est très déçu. Ils sont tellement centrés sur eux, gnognognognognognognognognognognognognognognognognognognognognognognognognognognognognognognognognognognognognognognognognognognognognognognognognognognognognognognognognognognognognognognognognognognognognognognognognognognognognognognognognognognognognognognognognognognognognognognognognognognognognognognognognognognognognognognognognognognognognognognognognognognognognognognognognognognognognog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
et puis Jésus est là. Et ils ne peuvent pas le voir pour cette raison. La seconde raison, c'est que Jésus ressuscité dépasse infiniment
leur perception. Il est à la fois le même et à la fois il est ressuscité. Et donc Jésus s'approche d'eux et leur pose la question: de quoi parliez-vous en chemin? Et les disciples d'Emmaüs répondent, vous vous souvenez de la réponse ou pas? Quelle est la réponse? C'est une réponse assez marrante. Ils disent à Jésus: mais tu es bien le seul à ne pas savoir ce qui s'est passé à Jérusalem les derniers jours. Nous avions mis notre espoir et notre foi dans un homme qui est Jésus, et il est mort. Les prêtres et les hommes de loi l'ont arrêté et il a été crucifié. Alors c'est étonnant de dire à Jésus, ils disent à Jésus, écoute, tu es bien le seul à ne pas savoir ce qui s'est passé à Jérusalem. Parce qu'il y en avait bien un qui était au courant de ce qui s'était passé à Jérusalem, c'était Jésus lui-même. Et souvent, nous avons ce comportement avec le Seigneur. Je ne sais pas quelle est votre relation avec le Christ. Mais nous disons, écoute Seigneur, tu n'as rien compris. Tu ne comprends rien à ma vie, à mes problèmes. Je vais t'expliquer. Je vais t'expliquer parce que tu n'as rien compris. Et ils sont dans cette attitude-là. Que fait Jésus? C'est magnifique. Jésus, dit-on, va leur faire le catéchisme. Enfin, c'est pas dit comme ça. Il dit qu'il reprend avec eux l'Écriture et il explique aux deux disciples tout ce qui le concernait dans l'Ancien Testament jusqu'au et tout ce que, en quoi le Christ devait, le Messie devait souffrir, mourir pour ressusciter. Et voilà. Et quand c'est terminé, ils arrivent chez eux, ils arrivent à Emmaüs, et à ce moment-là, on dit que Jésus s'éloigne. Et c'est eux qui vont devoir s'adresser au Christ en lui disant une phrase qui est reprise dans la liturgie: reste avec nous, car déjà le jour baisse. Et ils vont le reconnaître. Donc Jésus va rentrer dans la maison, il va rompre le pain, et à ce moment-là, ils le reconnaissent. Et ils diront: mais quand il nous parlait, nous avions le cœur tout brûlant. Et que font-ils une fois qu'ils ont reconnu Jésus? Ils font une chose étonnante. Ils reviennent à Jérusalem. C'est-à-dire, vous auriez fait quoi, vous? Vous avez marché, il fait nuit, vous êtes arrivés chez vous. Ils sont tellement bouleversés par cette rencontre qu'ils font exactement ce qu'on fait, c'est qu'ils reviennent vers leurs frères, ils reviennent vers l'Église. Alors, vous savez, le Seigneur peut s'approcher de vos cœurs au point où vous pouvez avoir le cœur tout brûlant. Il peut s'approcher de vous. Et c'est souvent arrivé dans nos vies. On voit bien, enfin, tel moment de notre existence, et je vous invite à vous en souvenir. Dieu peut s'approcher de nous, ça réchauffe notre cœur. Mais ça ne suffit pas. C'est-à-dire, le Seigneur ne peut entrer dans votre vie que si vous l'y invitez. Il ne suffit pas qu'il s'approche de vous. Et donc c'est pour ça que les disciples lui diront, et Dieu ne s'impose pas, Dieu ne s'impose jamais, Dieu ne s'imposera jamais à vous. Il peut s'approcher de vous de manière très forte, il peut parler à votre cœur, mais jamais il ne forcera votre liberté. Il y a un moment, c'est vous qui devez dire, viens, entre. Je me permets de vous rappeler une histoire qui m'avait beaucoup marqué ici à Paray-le-Monial il y a quelques années. Enfin, j'étais jeune prêtre et dans le parc des Chapelains. Oui, où est le parc des Chapelins? Oui, pas où c'est. J'ai une discussion avec un jeune homme qui est devenu un ami depuis, qui devait avoir, je sais pas, 17 ans. Et il me dit, ouais, moi je suis venu à Paray, mais... Ouais, je suis là, mais enfin tout ça, Jésus, et puis tout ça, c'est... au fond j'y crois pas. Puis de toute façon c'est pas possible. Alors dans mon zèle de jeune prêtre, j'ai essayé de le convaincre. En disant, mais si, tu sais, c'est possible, Dieu peut te parler, il faut que tu ouvres ton cœur, enfin je sais pas ce que j'ai pu lui raconter. Ça n'avait aucun effet.
Et puis tout d'un coup, à bout d'arguments, c'était l'heure de la messe et la messe avait lieu dans la basilique. Je lui dis, écoute, moi je vais à l'Eucharistie, je crois que Jésus est présent dans l'Eucharistie, je le crois vraiment. Je t'invite à venir avec moi. Puis après tout, au lieu que nous discutions ensemble tous les deux, le plus simple serait que tu discutes avec lui. Parle-lui. Et une discussion avec lui. Et alors, il me dit, d'accord. D'accord, je viens. Alors on arrive, on rentre, on est à l'entrée de la basilique de Paray, là. Et puis tout d'un coup, il s'arrête. Il me dit, non, je vais... Écoute, je vais... Non, je vais pas venir. Alors je lui dis, quoi, tu as peur ? Il me dit, non, je n'ai pas peur. Et alors là, il m'a fait une réponse que j'ai trouvée très intelligente. Il peut arriver. Il me dit, mais tu comprends ? Et si ça marche ? Je dis, bah oui, c'est une éventualité qu'il faut envisager. Il dit, oui, mais si ça marche, je vais devoir changer des choses. Alors je dis, oui, effectivement, je ne suis pas très doué, mais pour ce que j'ai pu apercevoir, à mon avis, tu vas devoir changer des choses. Oui. Et j'ai trouvé la réponse très intelligente, parce qu'en réalité, il n'avait pas du tout envie que ça marche. Il voulait bien discuter avec moi, mais il ne voulait pas que Dieu entre dans sa vie. Il ne voulait pas que Dieu lui parle. Vous savez, je voudrais vous inviter, en vous donnant ces exemples dans l'Écriture, hein, que ce soit le Bartimée qui laisse son manteau derrière lui, qui s'approche de Jésus, que ce soit les disciples d'Emmaüs qui acceptent que Jésus entre. Je voudrais vous inviter à entrer dans un vrai dialogue avec Dieu, que vous lui parliez. Vous savez, souvent, nous parlons de Dieu. Et je me souviens ici d'une remarque qu'avait fait un évêque que vous n'avez pas connu, je pense pour la plupart, qui s'appelle le cardinal de Courtrai, l'ancien archevêque de Lyon, qui un jour prêchait ici et il parlait de la Vierge Marie. Et aux gens, dans son homélie, il leur a dit, écoutez, vous savez, pendant longtemps, j'ai donné des cours à l'université et des cours sur la Vierge Marie. Et il dit, je crois en plus que j'en ai bien parlé. Mes cours étaient très bons. Et un jour, mais dit-il aux gens, je me suis aperçu que je parlais de Marie, mais je ne lui parlais pas à elle. Je parlais de Dieu, mais je ne parlais pas avec lui. Je vous invite à entrer en dialogue avec lui. Alors à lui parler, puis surtout à l'écouter. Hein, on demandait au pape Jean-Paul II, comment le pape fait-il pour prier ? Là, il répond, bah, comme tout le monde. Je lui parle, mais surtout, je l'écoute. J'y reviendrai tout à l'heure. Je vais vous prendre un autre exemple, vous rapporter un autre exemple de cette rencontre avec Jésus possible. C'est celle, puisque nous avons, vous savez, dans l'Église, l'année dernière, nous venons de sortir d'une année consacrée à l'apôtre Saint Paul. Saint Paul, c'est étonnant, Saint Paul était un homme très zélé, vous savez, persécuteur de l'Église. Il était persuadé que les chrétiens se trompaient et il se mettait un point d'honneur au nom de Dieu de persécuter les chrétiens. Et vous savez que saint Paul va se convertir sur le chemin de Damas. Donc il va vers Damas et sur le chemin, on dit que tout d'un coup, il est saisi par une grande lumière et il est jeté par terre. Vous savez, dans mon enfance, je ne sais pas si vous avez fait ça, moi au Cathé, on avait une image de saint Paul qui était sur son cheval et qui tombait de son cheval. Vous avez vu cette... Non, ça ne vous dit rien. Vous savez, il n'y avait pas de cheval. Hein. Enfin, en tout cas, on n'en parle pas du cheval. L'important, c'est qu'il est tombé par terre. C'est-à-dire, la méthode que Jésus a prise avec lui était la méthode assez violente. Il y en a quelques-uns parmi nous où la nécessité, c'est pas que Jésus s'approche d'eux avec chaleur,

Toucher à l'Église, c'est toucher à Jésus. À toucher à ceux qui croient au Christ, c'est toucher au Christ. Et vous savez que l'effet de sa conversion, c'est qu'il va être aveugle pendant 3 jours. Et je me suis toujours demandé pourquoi. C'est parce que saint Paul avait un tel tempérament qu'il va être obligé d'être aidé par les autres. Et souvent, vous savez, nous sommes prêts, à la limite, à faire les choses avec Jésus. On n'a pas tellement envie d'avoir besoin des autres. Est-ce que vous avez déjà été à Lourdes? Il y en a au moins un qui a été à Lourdes. Bon. Et vous savez qu'à Lourdes, il y a une tradition qui est, on va ce qu'on appelle aux piscines. Vous savez ce que sont les piscines? Alors je me souviens, la première fois où j'ai été à Lourdes, je devais avoir 17 ans, ou 18, j'étais avec d'autres, et les autres me disaient, il faut aller à la piscine. Et alors je me disais, à la piscine, je ne vois pas le rapport entre la piscine et le pèlerinage. Alors moi, j'imaginais qu'on allait à la piscine, quoi. Et puis un beau matin, on s'est dit, on va tous à la piscine ensemble. Je dis, ah bon, on va à la piscine. Et puis je vois qu'on se dirige vers la grotte. Et puis en fait, la piscine en question, c'est qu'en réalité, pour les pèlerins qui le souhaitent, on peut accepter d'être plongé dans l'eau de Lourdes. Vous avez déjà fait ça? Ben moi, je ne voulais pas y aller. Alors il y a ceux qui ne veulent pas y aller parce que l'eau est froide. Moi, ce n'était pas tellement l'eau froide qui me gênait. Vous savez, plonger dans de l'eau froide, c'est un défi qui m'aurait bien plu. Et je me suis aperçu, vous savez, on se laisse faire par d'autres. C'est-à-dire qu'il y a des inconnus, deux bons hommes, là, pour les hommes, pour les femmes, c'est deux dames, qui nous prennent en étant tenues plus que légères. Et on est plongé dans l'eau. Et moi, ce qui me gênait, c'est pas de plonger dans l'eau chaude, dans l'eau froide, pardon. C'était que deux autres m'y plongent. C'est de me laisser faire par d'autres. Accepter d'avoir besoin des autres. Et donc, je reviens à saint Paul. Saint Paul fait cette rencontre radicale de Jésus. Il découvre cette grande lumière et il est aveugle. Et on dit que c'est ses compagnons qui vont devoir le conduire jusqu'à Damas. Il va avoir besoin de ses frères. Et pour retrouver la vue, Jésus va aller chercher un chrétien, Anani. Il va dire à Anani, écoute Anani, il y a un homme, il s'appelle Saul, il est à telle adresse, dans tel endroit. Tu vas aller le voir, tu vas prier pour lui, pour qu'il retrouve la vue et tu vas le baptiser. Et Anani dira, non, j'ai entendu parler de lui, c'est un persécuteur, pas lui. Seigneur, tout ce que tu veux, mais par lui. Et le Seigneur va dire à Anani, tais-toi, tu fais ce que je te dis. Alors Anani est obligé d'obéir à Jésus, et Paul a besoin d'Anani pour retrouver la vue. Et vous voyez, parfois dans la rencontre du Christ, passe par l'aide des autres. Je continue. C'est cette rencontre du Christ, ça va, vous me suivez toujours ou pas? Cette rencontre du Christ dans l'Écriture, mais est vraie dans toute l'histoire de l'Église. Et j'ai pensé à deux exemples tout simples, parce que ça a lieu, ça se passe avec la parole de Dieu. Vous savez comment s'est converti saint François Xavier? Vous savez qui était saint François Xavier? Jésuite, enfin c'était les débuts des jésuites. Hein. François Xavier est un Espagnol. Et il était étudiant à Paris, et il était il logeait dans la même chambre que d'autres étudiants d'origine espagnole, pas de chance, dont un vieil étudiant qui agaçait tout le monde, qui s'appelait Ignace de Loyola, pas de chance. Vous savez, en Belgique, on appelle ça côté, ensemble. Il était dans le même colocation que Saint Ignace, enfin, qui n'était pas encore saint. Et il ne supportait pas Saint Ignace. Ils étaient plusieurs, ils étaient 3-4 dans la même pièce. On connaît le lieu à Paris. Et François Xavier était ce qu'on appelle un arriviste. Il était croyant, hein, mais il voulait faire carrière ecclésiastique, c'est-à-dire être au moins évêque. Hein. Monter en grade, tout ça, très bien. Et il avait un projet comme ça.

Et Saint Ignace le harcelait régulièrement, et il a mis quand même 3 ans à le convaincre. Jusqu'au jour où Saint Ignace lui dira cette phrase de l'Écriture qui va le bouleverser. Il y a parfois des passages de la parole de Dieu qui peuvent nous bouleverser. Il lui dira « À quoi ça sert de gagner le monde entier si c'est pour perdre son âme ?» Je ne sais pas quel est l'idéal de votre vie. Je ne sais pas quels sont vos projets. Je ne sais pas ce à quoi vous rêvez. Mais je vous invite, comme François Xavier, à vous laisser peut-être traverser par cette phrase « À quoi ça sert de gagner le monde entier si c'est pour perdre son âme ?» Et cette phrase va le transpercer, va le travailler, il va se convertir et il va devenir François Xavier. Et grâce à lui, l'Évangile ira jusqu'en Inde, jusque dans les îles du Pacifique, enfin les îles, l'Indonésie, enfin tous ces pays-là, jusqu'au Japon et jusqu'aux portes de la Chine. Enfin, François Xavier. L'autre auquel j'ai pensé l'autre jour, en pensant à vous, c'est Saint Benoît. Vous savez, Saint Benoît avait une sœur qui s'appelait Scolastique. Et Saint Benoît, c'est un jeune homme, ses parents sont morts. Et il se demandait, mais que faire de ma vie? Que faire de ma vie? Que faire de ma vie? Et on raconte qu'un jour, il rentre à l'église et le prêtre était en train de proclamer l'Évangile. Et le texte de l'Évangile, c'était « Celui qui veut être parfait, si tu veux être parfait, si tu veux le meilleur, si tu veux être parfait, vends tous tes biens, donne-les aux pauvres et suis-moi. » Et Benoît, qui avait entendu ce passage de l'Évangile, à mon avis, des centaines de fois, sinon des milliers de fois, ce jour-là, pendant l'Eucharistie, semble-t-il, cette phrase a transpercé. Et on raconte qu'il a décidé, à ce moment-là, de passer à l'acte. Donc, on dit qu'il a réglé ses affaires, qu'il a laissé de quoi vivre à sa sœur et qu'il est parti vivre au désert. Et si nous avons des bénédictins aujourd'hui, encore aujourd'hui, c'est parce que cet homme a accepté de se laisser transpercer par la parole de Dieu. Donc moi, je voudrais vous inviter à vous laisser traverser par la parole de Dieu. Alors maintenant, je voudrais, dans le temps qui me reste, encore aller un tout petit peu plus loin. Ça va? Il ne suffit pas de rencontrer Jésus. Il y a un moment, il y a une autre question qu'il faut se poser. C'est qui est Jésus? Vous savez, un jour, c'est après la multiplication des pains et après le discours de Jésus sur le pain de vie dans l'Évangile. Vous savez, les gens en suivaient Jésus. Et tant qu'il guérit les malades, pas de problème. Vous savez, il guérissait les malades, c'était super. Hein, et puis il parlait très très bien. Et les gens disent, mais personne n'a jamais parlé comme lui. Et puis il y a la multiplication des pains. C'est un type super, Jésus. Guérit les malades, il parle vachement bien, et en plus il donne à manger. Et les gens veulent le faire roi. Hein, ils le veulent comme chef. Vous vous rendez compte? Et souvent, on veut suivre le Christ à cause de ce qu'il nous donne. Il me fait du bien, il me guérit, il me nourrit. Et puis Jésus ne va pas se laisser prendre. Et Jésus va aller plus loin. Il va leur dire, écoutez, le vrai pain, c'est moi. C'est ma chair pour la vie du monde. C'est moi. Alors à ce moment-là, les gars, ils disent, là, c'est trop. Donc, tant qu'il nous donne à manger, ça va. Mais des choses comme ça, c'est incompréhensible. Donc ils décident. Enfin, beaucoup de gens vont le quitter. Vous savez que des gens vont quitter Jésus, hein. Les foules vont le suivre, mais ils vont aussi le quitter. Vous savez, vous pouvez être là, on peut être des milliers là, et faire « Alléluia, Alléluia », et dire « C'est super Jésus, c'est super, je te loue, c'est fantastique !» Et demain, ou après-demain, parce que ça ne se passe pas comme on voudrait, c'est « Ciao, je te quitte !» Et c'est arrivé à Jésus. Et il dira à ses disciples à ce moment-là, et ça veut 12,
Mais est-ce que vous aussi, vous voulez partir? Est-ce que vous aussi, vous voulez me quitter? Et puis, Jésus leur demandera, mais qui suis-je pour vous qui suis? Qu'est-ce que les gens disent de moi? Pour vous qui suis, ah ben, il y en a qui disent que tu es un grand prophète. Il y en a qui disent que tu es Jean-Baptiste, qui est revenu, qui est ressuscité des morts. Mais vous, vous dites quoi? Qui suis-je? Et à ce moment-là, il y a le brave Pierre qui va se lever. Hein, tu es le Messie, le Fils du Dieu vivant. Hein, tu es le Messie. Qui est Jésus? Alors, je voudrais vous inviter, pendant cette session, aussi à vous interroger, à entendre cette question. Parce que de la réponse que vous ferez à cette question que Jésus pose, qui suis-je? Toute votre vie dépend de cette réponse. Parce que vous vous dites, ah ben, tu es un grand homme, tu es un grand prophète. Ou vous lui dites ce que dit l'Église à force de regarder l'Écriture. L'Église dit, tu es le Fils de Dieu. Tu es Dieu fait homme. Tu es le Sauveur. Tu es la miséricorde même de Dieu. Tu es mort et ressuscité pour donner la vie. Et de votre réponse, alors je voudrais vous inviter à regarder Jésus. D'accord? Alors, pour vous aider, il y a un passage de l'Écriture aussi dans la fin de l'Évangile. Saint Jean, l'apôtre Philippe, va poser une question à Jésus. Jésus parle de son Père, parle du Père. Et Philippe dira à Jésus, mais montre-nous le Père, montre-nous Dieu, et ça nous suffit. Vous savez que Dieu, personne ne l'a jamais vu, dit Saint Jean. Alors montre-nous Dieu, montre-nous ton Père et ça nous suffit. Et Philippe a raison, le but de la vie c'est de voir Dieu, de le connaître. C'est ça qui comble le cœur de l'homme. Seul cela peut combler le cœur de l'homme. Et Jésus va répondre à Philippe, j'aime bien cette réponse parce qu'elle est à la fois très tendre, à la fois très très forte. Philippe, Philippe, ça fait si longtemps que tu es avec moi et tu ne me connais pas. Et moi, je suis persuadé que le Seigneur peut très bien vous dire, hey, Gertrude, j'espère qu'il n'y a pas de Gertrude, sinon on va m'accuser de... Hey, Julienne, ça peut-être ça existe. Allez, Totor, ça fait tellement longtemps que tu viens à la messe, que tu me fais des pèlerinages et des sessions et des machins et des trucs et des... Tu ne me connais pas. Et la suite de la réponse est « Qui me voit, voit le Père. » C'est très fort. Qui voit Jésus, voit Dieu. Vous voulez voir Dieu, vous voulez voir comment il est, comment il fait, qui il est, comment il agit. Regardez le Christ. Regardez-le. Alors comment il est? Alors comment on le regarde? On le regarde à partir de l'Écriture. Vous savez, je ne sais pas comment vous lisez la Bible, mais il fut un temps, mais peut-être c'est plus à la mode, j'en sais rien. Il faut que Dieu me parle, il faut que Dieu me parle, et Jésus, il faut que tu me parles, il faut que tu me parles, il faut vraiment que tu me parles. Alors, je vais vous le faire, hein, c'est comme ça. D'ailleurs, on m'a dit à Paray-le-Monial, la parole de Dieu, c'est important, d'ailleurs, il faut que tu me parles. Alors, parle-moi, Seigneur. Ah non, pas celle-là, je la connais déjà. Alors, qu'est-ce que tu... Alors, en fait, souvent, on regarde la parole de Dieu, enfin, on lit la parole de Dieu, mais en se regardant soi-même. C'est comme l'autre jour, ce jeune homme qui vient me voir, qui me dit, « Ah, Père, Jésus, Dieu me demande de rentrer au séminaire. » J'ai dit, « Ah bon? Comment tu le sais ?» Il dit, « Si, j'ai prié, et je suis tombé sur le texte, « Va avant tout tes biens, donne les pauvres et suis-moi. » Donc, je dois rentrer au séminaire. Je dis, ah bon? Je dis, mais où est-ce que tu vois où c'est marqué « entre au séminaire » Il dit, mais si, c'est marqué. Ah, je dis, ah non, c'est pas marqué. C'est marqué quelque chose de plus radical que de rentrer au séminaire. Vends tous tes biens. Quels sont tes biens? C'est ça, vends tous tes biens. Quels sont les biens que tu dois vendre? Quels sont les biens dont tu dois te détacher? Et suis-moi. T'as pas dit « rentre au séminaire ». Peut-être que
le but, et peut-être que le final, ça va rentrer au séminaire, mais aujourd'hui, commence déjà par faire ce qui a marqué dans la parole de Dieu. Et commence par la lire. Donc je vous invite à regarder Jésus comme ça. Il était... Alors, pour vous aider, comment était Jésus ? Vous savez, moi, je me pose des tas de questions depuis des années, puis toujours d'ailleurs. Ses yeux étaient comment ? Hein ? Ils étaient comment, les yeux de Jésus ? Bleu, vert, jaune ? J'en sais rien. Ce que je sais, c'est que quand il a regardé le... Il regardait les gens. Ça, c'est marqué. Hein, il le regarda et il l'aima. Ce que je sais, c'est que son regard était magnifique. Je ne peux pas vous en dire plus. Mais il regardait, il avait des yeux. Comment étaient ses mains ? Vous savez, moi j'ai toujours pensé aux mains de Jésus. Parce qu'il avait des mains, vous savez. Vous savez, ce n'est pas une idée. Je ne vous parle pas d'une idée. Je vous parle de quelqu'un. Mon père était charpentier, il travaillait le bois, il est mort, il s'appelait Joseph. Et comme le papa de Jésus, vous savez que le père de Jésus s'appelait... Enfin, le père de Jésus, c'est Dieu, mais Joseph a joué un rôle, figure du père auprès de lui, Joseph. J'ai souvent pensé, parce que les mains d'un homme qui travaille le bois sont très marquées par le bois. Et souvent j'ai pensé que les mains de Joseph, Saint Joseph... Hein, était comme les mains de mon père, et puis j'ai pensé que Jésus avait été un petit peu charpentier. Donc ses mains devaient être un petit peu... Non ? Enfin, j'en sais rien. Mais tout ça pour vous dire, c'est que Jésus, c'est quelqu'un. Regardez-le. N'allez pas au-delà de ce que dit l'Écriture, mais c'est quelqu'un. Je voudrais vous inviter aussi à regarder ses sentiments. Vous savez que Jésus a des sentiments. Il pleure. Quels sont les moments où il pleure ? Posez-vous des questions, hein. Il pleure quand Lazare est mort, quand son ami est mort. On dit regardez, et les gens diraient regardez comme il l'aimait. Il pleure quand il voit que Jérusalem refuse de se convertir. Combien de fois j'ai voulu vous rassembler et vous n'avez pas voulu ? Il est étonné. Il y a des moments, il est surpris. C'est-à-dire que, par exemple, quand il trouve la foi chez le centurion, il ne s'y attendait pas. Il ne s'attendait pas à trouver la foi chez cet homme, il est surpris. Mais aussi de la même manière, où il est très surpris de ne pas la trouver dans son village. Alors moi, je me suis dit, je vais passer ma vie à essayer de surprendre Jésus. Vous pouvez le surprendre. On le voit se réjouir, exulter de joie. Quand il s'aperçoit que les petits et les pauvres, Dieu se révèle aux petits et aux pauvres. Il est bouleversé par la détresse des hommes. Je vous invite aussi à regarder la souffrance de Jésus. Vous êtes déjà arrêté, quelles sont les souffrances du Christ, concrètes ? Déjà, avant de naître, il n'y a pas de place pour lui. On va tuer des gens à cause de lui. Sa famille le prend pour un fou. On va le gifler. Vous avez déjà été giflé ? La dernière fois où j'ai été giflé, je m'en souviens. J'avais 16 ans, mais je crois que je le méritais. Je ne vous dirai pas dans quelles circonstances, ça ne vous regarde pas. Mais lui, il a été giflé injustement. Il a vécu l'angoisse. Vous avez déjà vécu l'angoisse ? Jusqu'à en mourir. La trahison. La souffrance physique, jusqu'à l'extrême. Le sentiment de l'abandon de Dieu. Le sentiment de l'inutilité. Et je vous dis cela parce que je ne vais pas trop m'étendre, mais en regardant Jésus, vous voyez Dieu. En regardant Jésus, vous voyez jusqu'à quel point Dieu vous aime. Donc je voudrais vous inviter ici, en ce lieu, au fond, à deux choses. La première, c'est de laisser Jésus s'approcher de vous. Hein, laissez-le vous parler. Hein, laissez-le venir tout proche de vous, à travers, en particulier, l'Écriture. Et la seconde chose, je vous invite à vous approcher de lui.
Je me souviens aussi d'un autre fait ici à Paray-le-Monial il y a aussi quelques années. J'ai assisté, j'étais témoin d'une guérison physique. Alors vous inquiétez pas, j'en ai pas vu beaucoup dans ma vie, mais j'en ai au moins vu une. J'en ai pas mal, vous me direz. Ceci étant dit, je vais vous la raconter. Raconter comment ça s'est passé. C'est un jour pendant la procession du Saint-Sacrement. Ça y est, on promène Jésus là. Et puis. Donc c'était dans le parc là-bas. Et alors je présidais la procession. Et à la fin de la procession, je pose le Saint-Sacrement sur l'autel. Et puis à ce moment-là, je vois dans l'allée une dame qui marche au milieu de l'allée et puis qui vient vers l'autel. Alors le service d'ordre, ça y a toujours un service d'ordre, prend la dame et la met sur le côté, mais gentiment. Puis je suis intrigué par cette femme. À la fin de la célébration, je viens la voir et je lui dis, mais tiens, qu'est-ce qui s'est passé? Alors c'était une personne qui ne parlait pas français. Et puis donc il y a une traductrice qui m'explique que, alors j'en croyais pas mes oreilles si je puis dire, qui m'explique que la dame était dans un fauteuil et elle n'avait pas marché depuis je ne sais plus 20 ou 30 ans et qu'elle marchait, elle gambadait comme un lapin. Alors je lui ai dit, mais ça vous paraît étonnant, mais moi c'est sa réponse après qui m'a paru plus étonnante. Je lui ai dit, mais qu'est-ce qui s'est passé madame? Il me dit, alors j'ai traduit tout ça, il me dit, c'est pas compliqué. Quand vous êtes passé avec Jésus, j'ai voulu le voir de plus près. J'ai voulu le voir de plus près. Elle marchait. Je ne sais pas si elle a voulu guérir, j'en sais rien. Je voudrais vous inviter à dire, Seigneur, je veux te voir, te voir de plus près, te connaître. Ok. Il y a deux conditions à cela. Je vous donnerai deux conditions et je m'arrêterai. Ça suppose, ou plus exactement, oui, je ne sais pas si c'est une condition, mais qui se décline de plusieurs. Je vous invite à l'intériorité, à quitter la superficialité, à quitter. À ne pas être simplement à l'extérieur des choses ou de vous-même, à ne pas vivre pour l'apparence, à entrer dans une certaine intériorité. J'ai deux exemples, vous savez, il y a eu des apparitions ici à Paray-le-Monial. Et une des premières expériences mystiques fortes de la petite, comment elle s'appelle, Marguerite Marie. Sainte Marguerite Marie, à l'âge de 17 ans, elle a été très malade. Et puis après, elle était convalescence, elle allait mieux, et vers l'âge de 16-17 ans, c'était une jolie fille, hein, Marguerite Marie. Elle n'était pas reniogneux comme ça, hein. C'était une fille charmante, et puis elle aimait bien comment danser, et surtout elle allait au carnaval, enfin c'était l'époque, c'était le 17e siècle. Hein. Ça n'a rien à voir avec les sorties d'aujourd'hui, hein. Je crois. Mais les phénomènes intérieurs sont quand même les mêmes. Et alors, elle plaisait, et elle savait qu'elle plaisait, ce qui est bien agréable, n'est-ce pas? Et puis, elle était tentée. Alors, et puis un soir, elle rentre, et là, il y a un passage de sa vie que j'ai toujours trouvé très difficile. Et j'ai mis des années et des années à comprendre pourquoi est-ce que ça voulait dire. Elle va avoir une première vision du Christ. Elle voit l'ecce homo, c'est-à-dire Jésus flagellé, vous savez, et souffrant. Et elle dit que Jésus lui fait un reproche. Vous savez, Dieu, Jésus peut faire des reproches à quelqu'un. Il ne condamne pas, mais il peut faire des remarques. Et il lui reproche, dit-elle, ça. Alors c'est dans le langage du 17e, je traduirai après, sa frivolité. Je me disais quand même. Le carnaval, danser deux fois, en quoi c'est un problème? Surtout que ça ne devait pas être très méchant. Mais j'ai mis des années. Qu'est-ce qu'il voulait lui dire? C'est qu'il y a une tentation qui est celle de l'adolescence, mais aujourd'hui on reste adolescent jusqu'à peu près 70 ans.
Parfois même, il y a des mecs de 70 ans qui sont plus ados que les gars de 17. C'est dramatique, c'est un drame. Je ne vous le souhaite pas. Et le drame, il y a la période où il y a une tentation. La frivolité, ça veut dire quoi? Ça veut dire la superficialité. Ça veut dire qu'on vit pour des choses qui ont assez peu d'intérêt, au fond. Pour des choses extérieures. Et la tentation, c'est de passer sa vie à vivre pour les apparences. Et donc, une des conditions à cette rencontre avec le Christ, c'est d'entrer en nous-mêmes. D'entrer dans une certaine intériorité pour rentrer dans un dialogue profond avec le Christ. Et ça suppose une petite condition, c'est le silence. Je vous propose que pendant cette session, vous preniez au moins, allez, une heure par jour de silence complet. Et seul, vous la fermez, vous partez où vous voulez, à la chapelle, devant le Saint-Sacrement, et vous vous taisez, et vous essayez, mais vraiment faites-le, et vous essayez d'entrer dans un dialogue avec le Christ, pour permettre cette rencontre profonde. Deux choses pour conclure, ça va ? Ayez confiance, une confiance absolue en Dieu. N'ayez pas peur. Jésus ne vous abandonnera jamais. Il vous connaît et il vous aime. Et votre vie est dans sa main, sera toujours là. Et la seconde chose, je vous invite, parce que tout ce que je vous ai dit là n'est pas possible sans que vous demandiez à l'Esprit-Saint d'agir dans vos vies. Je vous invite, vous savez, l'Esprit-Saint, on dit de lui qu'il est Seigneur et qu'il donne la vie. On dit ça dans le Credo. Il est celui que nous a promis Jésus. Il est celui qui peut nous faire comprendre qui est Jésus. Il est celui qui nous enseigne qui est Dieu. Et donc, au cours de ces jours, donc je vous invite à prendre, je vous ai dit, donc au moins une heure de solitude et de silence par jour, ça va ? Et je vous invite à vous adresser à la personne de l'Esprit-Saint, donc à lui parler, à lui dire « Esprit-Saint, éclaire-moi, viens dans ma vie, montre-moi qui est le Christ, au moins tous les jours. » Ok ? Allez, courage, ce n'est que le début de la session.

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2: D'âge en âge, on vantera tes œuvres, Seigneur. On proclamera tes exploits. Psaume 144, 4.

Bonjour à tous, et bonjour à tous les auditeurs de Radio Espérance. Pour ces 40 ans, le 8 décembre 1982, et un salut tout particulier à notre Mère du Ciel, dont nous fêtons la conception immaculée. Je vous salue Marie, pleine de grâce, le Seigneur est avec vous, vous êtes bénie entre toutes les femmes, et Jésus, le fruit de vos entrailles, est béni. Sainte Marie, Mère de Dieu, priez pour nous pauvres pécheurs, maintenant et à l'heure de notre mort. Amen. Notre-Dame de la Sagesse, priez pour nous. Cœur immaculé, priez pour nous. Voilà, donc j'inaugure ce matin une série de conférences et de méditation sur les vertus théologales de foi, d'espérance et de charité. Ce qui distingue le chrétien et la confession chrétienne se résume en une seule affirmation qui est la réalité centrale de notre foi, Jésus, qui est né de la Vierge Marie, est Seigneur. Jésus est Dieu, 100% homme, bien sûr, mais surtout 100% Dieu. Voilà ce qui distingue le chrétien de toute autre confession, de toute autre foi en Dieu. Mais ce qui distingue aussi le chrétien, c'est la manière dont il habite cette vérité, le type de relation qu'il a avec son Seigneur. Et elle se résume à trois attitudes qui, avant d'être des attitudes qui se voient à l'extérieur, sont des attitudes qui sont intérieures, qui nous sont intimes à chacun. Elle se résume par ces trois vertus. Le chrétien est celui qui croit que Jésus est Seigneur. Le chrétien est celui qui espère du Seigneur son bonheur et sa béatitude. Et le chrétien, enfin, et j'allais dire surtout, est celui qui aime son Seigneur et qui aime son prochain comme le Seigneur le lui a appris et qui s'aime soi-même comme le Seigneur l'aime. La foi, l'espérance et la charité sont donc les trois attitudes qui distinguent le chrétien. C'est si vrai que le catéchisme, le livre où l'on apprend à être chrétien, le catéchisme de l'Église catholique, est réparti à partir de ces trois vertus. D'abord, le catéchisme commente le credo, qui est la règle de la vertu théologale de foi. Ensuite, le catéchisme commente les 10 commandements, la manière de se comporter pour aimer son prochain et s'aimer soi-même et aimer le Seigneur de tout son cœur et de toute sa force. Le commentaire des 10 commandements vient ici éduquer notre attitude intérieure d'amour. Enfin, la vertu théologale d'espérance est enseignée à travers la prière du Notre Père, car c'est la prière du Notre Père qui nous apprend à désirer, selon la volonté du Seigneur. Apprends-nous, Seigneur, à prier, disent les apôtres, apprends-nous, au fond, à désirer. Que devons-nous demander, que devons-nous désirer, sont la même et unique question. Et le Notre Père est la réponse du Seigneur. Elle est le désir que le Seigneur veut mettre dans notre cœur, que son nom soit sanctifié et que son règne vienne, et surtout que sa volonté soit faite. Les vertus théologales, donc, de foi, d'espérance et de charité, distingue le chrétien.
Il faut ajouter évidemment une quatrième partie au catéchisme de l'Église catholique, qui est la pratique extérieure, et que sont les sacrements du baptême au sacrement des malades, en passant évidemment par son principal, qui est l'Eucharistie. Foi, espérance et charité distinguent le chrétien. Commençons donc par la foi. On pourrait dire que, d'une certaine manière, la foi ne semble pas tout d'abord distinguer le chrétien, car il y a toutes sortes de foi. On parlera de foi musulmane, de foi juive. On pourra même étendre ces mots à des idéologies. On parlera de catéchisme marxisme ou de foi scientiste. Certains même croient, disent-ils, en eux-mêmes. De telle sorte que Woody Allen, avec son humour qu'on lui connaît, disait qu'avant sa conversion, il était athée, et que depuis sa conversion, il est devenu narcissique. On parlera de foi dans tous les sens. Pourquoi donc la foi distingue le chrétien? Bien sûr, il y a le contenu de cette foi, je le disais tout à l'heure, elle se résume en cette phrase « Jésus est Seigneur, Jésus est Dieu ». Et en Jésus, nous connaissons Dieu, nous le voyons, nous connaissons ses mœurs, ses sentiments, sa façon de réfléchir envers nous, ce qu'il veut nous dire, comment il se comporte envers nous et ce qu'il veut nous donner. Mais la foi chrétienne ne se distingue pas simplement dans son contenu. On peut même dire que, au fond, seul le christianisme prêche la foi. Je veux dire par là que pour d'autres attitudes religieuses, comme l'est par exemple le paganisme, celui qui donne le bienfait, la divinité qui donne le bienfait, importe peu au fond à celui qui demande ce bienfait. Peu importe qu'il s'appelle comme ceci ou comme cela, l'important c'est qu'il donne le bienfait. Et donc ici, l'attitude religieuse ne consiste pas à savoir qui est la divinité qui donne, mais le bienfait qui est demandé. Dans le bouddhisme, par exemple, il ne s'agit pas de connaître la divinité elle-même. Il s'agit, pour l'hindouisme, dont le bouddhisme est une conséquence, hein, il s'agit pour l'hindouisme d'essayer de sortir de cette vie de souffrance, de trouver une paix dans cette vie difficile. Si vous voulez, l'attitude religieuse orientale ne consiste pas à savoir qui est l'architecte, car quand une maison brûle, on ne se demande pas qui a construit la maison, on se demande juste quelle est la sortie, comment en sortir. Ainsi est l'hindouisme. On ne se pose pas la question de la divinité. On ne se pose pas d'autant plus la question de la divinité quand on est juif ou musulman, parce que justement, de Dieu, on ne peut pas dire grand-chose. En tout cas, on ne peut pas connaître son intimité. Même après la mort, on ne pourra jamais voir véritablement qui est Dieu, car ils savent que l'intelligence humaine est beaucoup trop petite pour saisir le mystère divin. Seul le christianisme, au fond, nous promet de voir l'essence de Dieu, et c'est pour nous notre but, c'est cela la vie éternelle, dit Jésus, hein, c'est qu'ils te connaissent, toi le seul véritable Dieu et son envoyé Jésus-Christ. Le connaître et devenir semblable à lui, nous dit l'épître de saint Jean. La foi anticipe cette vision bienheureuse.
elle anticipe cette lumière de gloire qui nous permettra de voir Dieu face à face. La lumière de foi est la lumière de gloire à un degré moindre. Elle nous fait voir les vérités que Dieu veut nous révéler. C'est si vrai que depuis Jésus, la question n'est pas tant de savoir si nous faisons confiance en Dieu, que de savoir qui est Jésus. Pour vous, demandera-t-il à ses disciples, qui suis-je? Et vous connaissez la confession de foi de Pierre, tu es le Fils du Dieu vivant. Et Jésus de lui répondre, ce n'est pas la chair et le sang qui t'ont révélé cela, mais mon Père qui est dans les cieux. La foi donc, au contraire de l'attitude païenne, la foi chrétienne est la confession d'une identité. Elle est l'affirmation d'une vérité. Elle conforme mon intelligence à ce qui est. Jésus est Seigneur. Et l'aveugle qui a été guéri par Jésus, à qui l'on demande au départ « qui est celui qui t'a guéri ?» ne le sait pas. Et au fond, peu lui importe, dit-il, puisque ce qu'il compte, c'est qu'il voit. À ce degré de son cheminement, notre aveugle-né est comme n'importe quel païen qui vient offrir une prière à une divinité dont il ne sait pas le nom et au fond peu lui importe. La foi païenne, ou plutôt l'attitude religieuse païenne, consiste un peu, si vous voulez, à mettre une pièce de 2 euros dans une machine à café. Il m'importe peu de savoir ce qu'il y a dans cette machine à café, quel est son mécanisme. Ce qui compte quand je mets la pièce, c'est que, au fond, j'ai mon café. Ainsi, toute attitude religieuse païenne n'attend pas du pratiquant qu'il save qui est et quelle est l'identité de celui qui donne le bienfait. Ce qui compte, c'est que j'ai le bienfait. On pourrait presque dire qu'ici, l'attitude païenne considère la divinité comme un domestique, comme un pourvoyeur de biens, auquel je fais mine d'avoir confiance pour avoir mon bien. La foi chrétienne, elle, exige que notre intelligence s'ouvre à un mystère. Pour vous, qui suis-je? Et notre aveugle-né, si vous vous en souvenez, au chapitre 10 de l'évangile de saint Jean, va faire un long cheminement jusqu'à risquer sa vie, au fond, pour le Christ, car les Juifs le menacent et lui demandent de se taire. Mais lui, au nom de la vérité, va continuer à affirmer que cet homme est certainement beaucoup plus qu'un homme, qu'il est certainement l'envoyé de Dieu et le Messie. Mais plus encore, quand il va sortir de la synagogue, vous vous en souvenez, il va voir enfin Jésus. Et Jésus va lui demander, à ton avis, qui est le Fils de l'homme? Il lui pose une question, comme on pose une question au catéchisme. Alors l'aveugle-né lui répond, mais qui est-il, Seigneur, pour que je croie en lui? Qui est-il? Et Jésus lui dit, tu le vois, c'est lui qui te parle. Alors il se prosterna. Comme l'apôtre Thomas va se prosterner devant la personne de Jésus et va lui dire, mon Seigneur et mon Dieu. Voyez, c'est au travers de phrases, d'affirmations publiques qui prennent leur source d'abord dans un cœur intérieur, que se dit la foi. C'est au travers d'énoncer « Jésus est ressuscité, Dieu m'aime, Dieu m'a livré son Fils, Dieu est trinité d'amour ». C'est à travers des énoncés
que nous rejoignons non des concepts ni une doctrine, ou plutôt à travers une doctrine, nous rejoignons une personne. Nous rejoignons la réalité divine. Les énoncés du credo sont comme des miroirs, comme nos rétroviseurs de nos voitures. Quand nous regardons dans le rétroviseur, nous ne nous arrêtons pas au rétroviseur, nous regardons la voiture qui est derrière. De la même manière, quand nous disons le credo, c'est à la personne que s'adresse, à laquelle s'adressent ces énoncés que nous nous arrêtons. Voyez, le credo, au fond, est comme une lettre d'amour d'une jeune fiancée qui voudrait décrire de la manière la plus précise possible à son ami qui est la personne qu'elle aime, à qui elle s'attache. Alors elle décrit les qualités de son fiancé comme nous le faisons dans le credo, celui en qui je crois, il est créateur du ciel et de la terre. Et il n'est pas seulement ça, il est aussi Père Tout-Puissant. Et il a un fils unique, lumière née de la lumière, engendrée, non pas créée, de même substance que le Père. Et quand nous comprenons ces mots et que nous touchons par notre intelligence la réalité de ces mots, cela peut nous bouleverser. Nous décrivons dans le credo celui que nous aimons. Il faudrait presque pleurer en disant ce credo. Ce n'est pas simplement une doctrine que nous récitons, nous décrivons quelqu'un. Chacune de ces affirmations du credo trouve sa source dans des événements, dans des personnes. Et ces événements et ces personnes ne sont pas réduits simplement à leur propre histoire. L'histoire de ces personnes sont aussi notre histoire. La foi communie à une réalité. Elle croit dans des faits. Ainsi, nous ne croyons pas simplement dans des idées, ou plutôt, les idées que nous confessons rejoignent des réalités. Par exemple, Dieu pardonne les péchés. Je crois en la rémission des péchés. J'y crois parce que je l'ai vu. Ou plutôt, j'ai cru au témoignage de ceux qui m'ont dit que Jésus avait pardonné les péchés de la pécheresse. Personne ne t'a condamné. Va et ne pêche plus. Et mystérieusement, mon intelligence non seulement a dit que cette histoire était vraie, mais qu'elle était vraie pour moi. Par la foi, je communie à ce fait. Je suis Marie-Madeleine, à qui Jésus dit « Va et ne pêche plus ». Je suis Zachée, à qui Jésus dit « Descends de ton arbre, je veux demeurer chez toi ». Chacune de ces phrases rentre dans le cœur du croyant et le percute, et le fait entrer dans une réalité intérieure et réelle de Jésus, de Dieu avec son âme. Au travers donc de ces énoncés, c'est la vérité que je confesse. Mon intelligence me rend présent à cette réalité. C'est la première manière d'ailleurs pour Dieu d'être présent à nous. Il y a bien des manières d'être présent à quelque chose où il y a une présence physique. Par exemple, vous êtes présent à vos bancs parce que vous êtes assis dessus. Mais vous pouvez aussi m'être présent. Oh, pas tous. Certains sont distraits en ce moment. Ils sont ailleurs, ils écoutent autre chose, ils ont des soucis. Mais vous pouvez m'être présent parce que vous m'écoutez. Parce que vous êtes attentif à ce que je dis. Et par ma parole, par ma voix, je peux vous être présent à l'intime de vous-même. Oh, je n'ai pas une présence physique, je suis loin. Ainsi, quand je parle à la radio, je peux parler de Nice, où j'habite, et parler à des gens qui sont dans leur voiture,
entre Saint-Étienne et Lyon. Je ne le suis pas présent physiquement et pourtant, je leur suis présent par ma parole. Et s'ils m'écoutent, s'ils sont attentifs à ce que je dis, alors je leur suis présent intimement à l'intérieur d'eux. La foi qui est écoute de la parole me rend Dieu présent en moi-même et moi présent auprès de Dieu. La foi qui m'illumine, qui illumine mon intelligence, cette foi me permet de vivre en communion avec celui qui me parle. Même si je ne vois pas celui qui me parle, même si celui qui me parle est loin, il est par sa parole tout proche. Et c'est la foi qui me donne d'écouter sa parole. Pour résumer ce que nous venons de dire, nous pouvons dire d'abord que la foi chrétienne se résume en une seule phrase, Jésus est Seigneur, que la foi chrétienne, en dehors de toutes les autres fois, exige que je connaisse celui à qui je demande des grâces, qu'elle me montre le mystère de Dieu, et enfin la foi chrétienne non seulement me montre à mon intelligence, mais en me montrant, me permet d'être présent à celui qui me parle. Mais la foi est une réalité encore plus complexe. Elle ne s'adresse pas seulement à mon intelligence, elle n'est pas simplement le fruit d'un esprit qui connaît et qui communie au réel. La foi est aussi un acte libre. Ma foi n'est pas obligatoire. Si je crois, ce n'est pas la même chose que de savoir. Il y a bien des connaissances dans notre intelligence. Il y a d'abord l'évidence. Il y a des choses qui sont évidentes, que personne ne discute, soit parce qu'on les voit, soit parce qu'on les sent, soit aussi parce que on en voit la logique. Par exemple, quand je sais que ce que c'est qu'un tout et que je sais ce que c'est qu'une partie, quand j'en connais les définitions, il est évident qu'un tout sera toujours plus grand qu'une partie. Ainsi, il est évident que cette porte est fermée et il est évident que le tout est plus grand que la partie. Ici, je n'ai pas le choix. Je suis obligé d'admettre cette vérité. Il y a d'autres vérités aussi qui sont plus obscures, plus difficiles, moins accessibles, mais auxquelles mon intelligence se soumet parce qu'on m'en a démontré la vérité. Au début, je ne comprenais pas très bien ce que le professeur voulait me dire, mais après une démonstration claire et distincte, j'ai compris. Et il m'a prouvé, comme on dit, que c'était vrai. J'ai acquis la science alors, et mon intelligence, par la force même de cette science et de la force de la démonstration, adhère à cette vérité. Il y a d'autres affirmations, au contraire, qui sont plus du domaine de l'opinion. Elles sont vraisemblables, elles sont probables. Il est probable, par exemple, qu'en sortant de cette église, j'ai froid, comme il est probable qu'en sortant d'une église habitant au Maroc, j'ai chaud. C'est vraisemblable. Ce n'est pas certain, comme toutes les vérités de la météorologie, mais elles sont vraisemblables. Et puis, il y a des vérités qui sont probables, certes, mais qui resteront toujours inévidentes, toujours obscures, parce que ce qu'elles disent dépasse véritablement la puissance de la raison.
Il y a ici alors deux attitudes possibles. Soit je doute et je soupçonne que cette vérité est une construction métaphysique, une construction mathématique, le fruit sans doute d'une intelligence géniale, mais artificielle. Elle ne représente rien de vrai dans le réel. Soit au contraire j'y adhère. Et j'y adhère normalement, si je suis intelligent, toujours en doutant un peu, toujours en questionnant un peu cette vérité. Vous voyez bien que normalement la foi chrétienne fait plutôt partie de cette catégorie. Elle n'est ni une évidence, ni le fruit d'une démonstration et d'une science. La vérité qui est proclamée est obscure. Elle est cachée. Je ne vois pas encore très bien tout ce que cela veut dire. Oh, j'y crois, certes, un peu comme Saint-Pierre, qui, après avoir entendu le discours sur le pain de vie qui choque l'entourage de Jésus, souvenez-vous, « Ma chair est la vraie nourriture et mon sang est la vraie boisson, qui mange de ce pain et boit de cette coupe, a en lui la vie éternelle. Comment cet homme-là, disent les Juifs, peut-il nous donner sa chair à manger ?» Alors beaucoup de disciples ce jour-là quittèrent Jésus, car ce qu'il disait était vraiment trop obscur, trop mystérieux, trop fou, trop inimaginable. Et Saint-Pierre ne comprenait pas plus ce que Jésus voulait dire. Alors Jésus leur demande, « Voulez-vous partir vous aussi ?» Et ils disent, « Mais comment le pourrions-nous, Seigneur ? Tu as les paroles de la vie éternelle. » Il faut non seulement à la fois connaître, mais il faut aussi à la fois adhérer. Adhérer à quelque chose d'obscur. Et la foi a ceci en plus de particulier qu'elle y adhère avec certitude. Je vous donne un exemple. J'ai l'intention, écrit le père Bonino dans son livre sur la foi, j'ai l'intention d'assister aux vêpres en la cathédrale d'Auch. Je roule donc sur une pittoresque mais très étroite départementale du Gers lorsque se dresse devant moi la silhouette d'un énorme camion, disons les déménageurs bretons. Ce camion va très lentement, mais je ne peux pas le dépasser puisque je n'ai aucune visibilité du fait qu'il occupe tout mon champ de vision. Bref, je me résigne intérieurement à réciter les vêpres en privé lorsque, miracle, le chauffeur du camion, passant par la portière un bras musclé et velu, me fait signe que je peux y aller. Alors, je déboîte et je fonce. Voyez, un magnifique spécimen de ce qu'est la croyance. Je ne vois pas ce qu'il y a derrière le camion. Cela m'est obscur. Cela m'est caché. Ce que je vois, c'est un bras musclé et velu qui sort du camion. Et je lui fais confiance. Je le crois. Alors, ne voyant rien pourtant, je dépasse et je fonce. Au risque de ma vie. Ainsi est la foi. Elle est une connaissance, ce que je crois. Par exemple, il n'y a pas de voiture, tu peux passer. Pourtant, je ne le vois pas. Et je crois. Je crois non pas à la réalité que je ne vois pas, mais je crois aux signes qui en témoignent. Ainsi, je crois aux disciples qui témoignent. Je crois aux apôtres, je crois aux évangélistes
Et en définitive, je crois en cet homme Jésus qui a témoigné du Père. Par quel miracle? Par quel miracle dans mon esprit je lui fais confiance? J'adhère à ces vérités qu'il me donne de connaître.

même soient polarisés. Et si les deux sont bien polarisés, ils s'attirent. Ainsi, le Saint-Esprit a pour mission de polariser mon cœur et mon âme pour que je sois attiré par les paroles de Dieu transmises à des hommes. À la parole de Moïse, à la parole d'Élie, à la parole de Jean-Baptiste et bien sûr à la parole de Jésus, les auditeurs vont croire parce que en eux Dieu agit pour qu'ils soient polarisés. Ils sont comme captivés par cette parole, séduits par elle, non pas simplement parce qu'elle est belle, mais parce que l'Esprit agit sur leur cœur. Oh, bien sûr, il y a bien des paroles de Jésus qui sont belles, bien de promesses de bonheur, de paix et de libération qui feraient que n'importe qui pourrait le croire. Mais justement, Jésus n'est pas simplement un publicitaire. Il a dit parfois des paroles dures, des paroles exigeantes, des paroles difficiles. Celui qui veut être mon disciple, par exemple, qu'il prenne sa croix et qu'il me suive. Ou encore, pardonne à ton frère qui t'a insulté ou qui t'a fait du mal. Ou encore, aime ton ennemi. Et pourtant, malgré toutes ces paroles exigeantes, malgré aussi parfois des paroles obscures, le pain de vie, j'en ai parlé, eh bien, le cœur du fidèle lui reste toujours attaché. Malgré les doutes qui s'éveillent en son intelligence, malgré les mystères de la vie qui viennent parfois contredire ou en tout cas mettre à mal la doctrine de la providence divine, malgré tout cela, mon cœur a confiance. Il croit. Que rien ne t'inquiète, que rien ne te trouble, dit Thérèse d'Avila, tout passe. Le dit-elle parce qu'elle serre les dents? Le dit-elle parce que c'est une femme de déni qui ne veut pas voir? Ou le dit-elle parce que elle est animée d'une grâce qui agit sur son cœur, non plus sur son intelligence, mais sur son profond vouloir? Ainsi est la grâce de la foi. Elle est illumination, mais elle est aussi confiance. Mouvement de la volonté qui nous fait choisir. Je veux croire en lui. La foi est donc un acte de l'intelligence, elle est aussi un acte de la volonté, un acte libre. Mais non pas arbitraire, suscité par la grâce, travail de l'esprit d'amour en moi. La foi cohabite peut-être avec le doute, mais au fond, elle est une certitude d'amour. Cet homme est sûrement Dieu. Il a les paroles de la vie éternelle. Cette communauté qu'est l'Église est sûrement d'inspiration divine. Malgré tous les pécheurs qui la composent, elle a les paroles de la vie éternelle. Ainsi, depuis que j'ai la foi, l'Esprit Saint agit en moi. Et je me laisse faire. Et je me laisse séduire. Et en homme libre, je choisis de le suivre. Parfois je suis déçu, parfois je suis surpris, peu m'importe. Par un mystère très grand, je continue à miser sur lui. Voilà la foi. Elle me fait connaître quelqu'un. Elle m'ouvre sur une réalité qui a eu lieu et qui pourtant sera aussi la mienne. La foi me fait aimer
ce que je connais

0: et elle me donne confiance en ce qui m'est annoncé et dit. Si vous avez donc bien compris, la foi est une réalité complexe. Elle agit à la fois sur mon intelligence et à la fois sur mon vouloir. Elle me fait connaître et elle me fait vouloir. Je me complais dans ce que je sais. J'aime ce qui m'est dit. La foi est donc une grâce qui agit sur ma capacité d'aimer, de telle sorte que la foi est à son début et tout au long de sa croissance un désir, une recherche. J'ai cherché celui que mon cœur aime. La foi est possession, bien sûr, de réalités auxquelles j'adhère avec certitude, mais ces réalités sont obscures. Je voudrais les connaître un peu plus, je voudrais les comprendre un peu plus. Et quand je ne les sais pas, je les cherche. Ainsi, disait Pascal, la vraie frontière n'est pas entre les croyants et les incroyants. La vraie frontière est entre ceux qui cherchent et ceux qui pensent avoir déjà trouvé. Car si vous pensez avoir trouvé, c'est que vous ne voyez pas vraiment ce que vous croyez, car ce que vous croyez est fou. Je veux voir Dieu, dit Thérèse d'Avila. La foi nous fait chercher celui que mon cœur aime. Ainsi, Marie-Madeleine au tombeau, qui pense que son Seigneur est mort, continue mystérieusement à le chercher dans la nuit d'une aurore où le soleil ne s'est pas encore levé et où les étoiles sont éteintes. Au cœur de cette nuit, elle pleure, et elle pleure d'autant plus qu'on l'a enlevée du tombeau. Il n'est plus chez les hommes, il est ailleurs. Avez-vous vu celui que mon cœur aime? Elle demande aux gardes, comme nous demandons parfois à notre raison qui souvent nous a souvent tant aidés à croire en Dieu, parce qu'il y a des signes de crédibilité de l'existence de Dieu, par les miracles auxquels nous avons assisté, par la sainteté ou l'intelligence des témoins du Christ que nous avons côtoyés, par les signes que la Providence nous a envoyés tout au long de notre vie. Tout cela nous aidait à croire. Ils étaient comme des appuis. Et puis, il y avait aussi toutes ces consolations sensibles dans la prière, dans l'adoration, dans les célébrations, après une confession, toutes ces paix du cœur bien profondes qui m'aidaient à croire, car elles étaient des appuis tout humains. Voilà que ces appuis ont disparu et que nous demandons encore à ces appuis de nous aider comme Marie-Madeleine demande aux gardes. Avez-vous vu celui que mon cœur aime? Et le Cantique des Cantiques commente, à peine les avais-je dépassés que j'ai trouvé celui que mon cœur aime. La foi est aidée par tous ces signes, par toutes ces raisons de croire. La foi est multipliée et soutenue par toutes ces consolations sensibles. Mais ma foi est beaucoup plus profonde que cela. Car quand tous ces signes disparaissent, je continue à le chercher. Et quand j'ai suffisamment d'amour en moi, que je me laisse aller suffisamment aux impulsions de l'esprit, et que je dépasse les gardes de la ville, alors je trouve celui que mon cœur aime. Et plus je le trouve, plus je le cherche. La foi, parce que elle nous donne accès à l'infini, est une sorte de cache-cache perpétuel. Ce que je trouve, je veux encore le trouver encore plus, comme un trésor qui jamais ne s'épuise. La foi est aussi un cache-cache perpétuel parce qu'elle est une relation d'amour. Nous y reviendrons pour la vertu de charité. On ne met pas la main sur Dieu. C'est un mystère toujours qui nous échappe. Un jour, je le verrai face à face. La foi, parce que elle doit faire confiance à plus qu'elle-même, est un cache-cache perpétuel. Ce n'est pas moi qui décide ce que je crois. Cela m'est enseigné et révélé. Voyez par exemple la foi des démons. Les démons, parce qu'ils voient les miracles, qu'ils entendent l'enseignement du Christ et qu'ils connaissent eux aussi l'Écriture, parce que l'Écriture peut être lue par les anges comme par les démons, en voyant ce que le Christ fait, ont conjecturé par leur raison qu'il était le Christ. Ainsi, en saint Marc, un démon ouvre la bouche d'un possédé et dit « Nous savons fort bien qui tu es le Fils de Dieu ». Et voyez, s'ils le savent, ils le savent par la force de leur raison. Car un démon ne fait ni confiance aux autres, ni confiance à la vérité première. Il ne fait confiance qu'à ses raisonnements. Cette confession de foi n'est qu'une confession d'apparence. Elle est simplement le fruit d'un raisonnement. Et ils en concluent malgré eux, car ils détestent cette vérité. Mais ils sont bien obligés de la dire, comme on est bien obligé de dire que 2 plus 2 égale 4, même si cela fait mal. Ainsi, le démon avoue la vérité en souffrant, en criant, en vociférant. Le croyant, lui, dit la même vérité, mais parce qu'il s'est laissé enseigner. Il s'est laissé déposséder. Il a, comme Marie-Madeleine, écouté la parole du Maître. Il a confessé Jésus comme Rabouni, comme celui qui enseigne. La foi me permet d'écouter en moi la règle suprême de la vérité, qui n'est pas d'abord ma raison, mais qui est la voix de Dieu en moi. Cela distingue la foi des saints de la foi des démons. Marthe s'inquiète pour bien des choses, elle s'agite dans tous les sens. Marie, elle, a choisi la meilleure part, car elle est assise et elle écoute. La foi donc me fait désirer, la foi me fait chercher, et par la foi je ne crois pas encore avoir trouvé. Je cherche plus encore. Aucun repos pour moi. Je veux voir Dieu. Une autre conséquence de cette recherche, c'est que celui qui n'a pas encore trouvé, je pense aux incroyants, aux agnostiques comme on dit, celui qui souffre de ne pas encore croire, celui qui voudrait savoir, mais qui n'a pas encore eu la grâce de cette certitude qui est la nôtre, celui-là est animé déjà par la grâce de la foi. C'est notre espérance. Il cherche. Il est, comme le disent les anges à Noël, un homme de bonne volonté. Cet homme ne croit pas encore que Jésus est Seigneur, ne croit pas encore que l'Église est le peuple de Dieu et qu'en elle réside toute la plénitude de la vérité. Cet homme est visiblement en dehors de notre foi. Et pourtant, il est animé par le même désir que ceux qui ont la foi. Chercher, trouver, désirer la vérité. Il la cherche de tout son cœur et il souffre de ne pouvoir la trouver. Cet homme-là, la foi nous l'assure, est déjà sauvé. Car quand il mourra et qu'il entrera au ciel, comme toute sa vie, il a voulu se conformer à la vérité et non pas à la sienne, alors cet homme pourra enfin trouver le repos de son âme. Puisse-t-il, et c'est notre prière peut-être de ce matin, puisse-t-il ne pas attendre la mort pour se reposer dans la véritable vérité qui est venue nous annoncer le Christ. Il est le Seigneur. En lui résident toutes les paroles de la vie éternelle. Amen.
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2: L'évangile qui vient d'être proclamé nous montre Jésus qui, lors de la dernière scène, prie pour nous. Le Verbe de Dieu fait homme, désormais proche de la fin de sa vie terrestre, pense à nous, ses frères, se faisant bénédiction, supplication et louange au Père avec la force de l'Esprit Saint. Et nous aussi, alors que nous entrons remplis d'émerveillement et de confiance dans la prière de Jésus, nous sommes impliqués par son amour dans un grand projet qui concerne toute l'humanité. Le Christ demande en effet que nous soyons tous un. Il s'agit là du plus grand bien que l'on puisse désirer, car cette union universelle réalise entre les créatures la communion éternelle d'amour dans laquelle s'identifie Dieu lui-même, comme le Père qui donne la vie, le Fils qui la reçoit et l'Esprit Saint qui la partage. Le Seigneur ne veut pas que nous soyons unis, que nous soyons pour former une masse indistincte comme un bloc anonyme, mais il souhaite que nous soyons un comme toi, Père, tu es en moi et moi en toi. Qu'ils soient un en nous, eux aussi. L'unité pour laquelle Jésus prie est donc une communion fondée sur l'amour même dont Dieu aime, d'où viennent la vie et le salut. En tant que telle, elle est avant tout un don que Jésus vient apporter. C'est en effet du fond de son cœur d'homme et de fils de Dieu s'adresse au Père en disant « moi en eux et toi en moi, qu'ils deviennent ainsi parfaitement un, afin que le monde sache que tu m'as envoyé et que tu les as aimés comme tu m'as aimé ». Écoutons avec admiration ces paroles. Jésus nous révèle que Dieu nous aime comme il s'aime lui-même. Le Père ne nous aime pas moins qu'il n'aime son Fils unique, c'est-à-dire infiniment. Dieu n'aime pas moins parce qu'il aime d'abord. Il aime le premier. Le Christ lui-même en témoigne lorsqu'il dit au Père, tu m'as aimé avant la fondation du monde. Et il en est ici. Dans sa miséricorde, Dieu veut depuis toujours rassembler tous les hommes auprès de lui. Et c'est sa vie donnée pour nous dans le Christ qui nous rend un, qui nous unit entre nous. Écoutons aujourd'hui cet évangile pendant le jubilé des familles, des enfants, des grands-parents et des personnes âgées nous comble de joie. Très chers amis, nous avons reçu la vie avant même de la vouloir, comme l'enseignait le pape François, tous les hommes sont des enfants, mais aucun de nous n'a choisi de naître. Mais ce n'est pas tout. Dès notre naissance, nous avons eu besoin des autres pour vivre. Seuls nous n'y serions pas y arriver. C'est quelqu'un d'autre qui nous a sauvés en prenant soin de nous, de notre corps, comme de notre esprit. Nous vivons donc tous grâce à une relation, c'est-à-dire à un lien libre et libérateur d'humanité et de soins mutuels. Il est vrai que parfois cette humanité est trahie. Par exemple, chaque fois que l'on évoque la liberté, non pour donner la vie, mais pour la retirer, non pour secourir, mais pour offenser. Cependant, même face au mal qui s'oppose et tue, Jésus continue de prier le Père pour nous. Et sa prière agit comme un baume sur nos blessures, devenant pour tous une annonce de pardon et de réconciliation. Cette prière du Seigneur donne pleinement un sens au moment lumineux de notre amour les uns pour les autres, en tant que parents, grands-parents, filles et fils. Et c'est cela que nous voulons annoncer au monde. Nous sommes ici pour être un, comme le Seigneur veut que nous soyons un dans nos familles et là où nous vivons, travaillons et étudions. Différents, mais un. Nombreux, mais un. Toujours en toutes circonstances et à tous les âges de la vie. Mais, très chers amis, si nous nous aimons ici sur le fondement du Christ, qui est l'alpha et l'oméga, le commencement et la fin, nous serons un signe de paix pour tous, dans la société et dans le monde. Et n'oublions pas, c'est dans les familles que se construit l'avenir des peuples. Au cours des dernières décennies, nous avons reçu un signe qui nous remplit de joie et qui nous fait réfléchir. Je veux parler du fait que des couples mariés ont été proclamés bienheureux et saints, non pas séparément, mais ensemble, en tant que couple marié. Je pense à lui et Zélie Martin, les parents de Sainte Thérèse de l'Enfant Jésus. Et j'aime rappeler les bienheureux Luigi et Maria Beltrame Quattrocci, dont la vie familiale s'est déroulée à Rome au siècle dernier. Et n'oublions pas la famille polonaise Ulman, parents et enfants unis dans l'amour et dans le martyr. Je disais que c'est un signe qui fait réfléchir, oui. En désignant comme témoin exemplaire des époux, l'Église nous dit que le monde d'aujourd'hui a besoin de l'alliance conjugale pour connaître et accueillir l'amour de Dieu et surmonter par sa force qui unit et réconcilie les forces qui désagrègent les relations et les sociétés. C'est pourquoi le cœur rempli de reconnaissance et d'espérance, je vous dis à vous les époux, le mariage n'est pas un idéal, mais la norme du véritable amour entre l'homme et la femme, un amour total, fidèle, fécond, tout en vous transformant en une seule chair. Cet amour nous rend capables, à l'image de Dieu, de donner la vie. C'est pourquoi je vous encourage à être pour vos enfants des exemples de cohérence, en vous comportant comme vous voulez qu'ils se comportent, en les éduquant à la liberté par l'obéissance, en recherchant toujours en eux le bien et les moyens de les faire grandir. Et vous, enfants, soyez reconnaissants envers vos parents. Dire merci pour le don de la vie et pour tout ce qu'il nous est donné chaque jour avec elle. C'est la première manière d'honorer son père et sa mère. Enfin, à vous, chers grands-parents et personnes âgées, je recommande de veiller sur ceux que vous aimez avec sagesse et compassion, avec l'humilité et la patience que les années enseignent. Dans la famille, la foi se transmet avec la vie de génération en génération. Elle est partagée comme la nourriture sur la table et les affections du cœur. Cela en fait est un lieu privilégié pour rencontrer Jésus qui nous aime et veut notre bien, toujours. Et j'aimerais ajouter une dernière chose. La prière du Fils de Dieu qui nous donne l'espérance tout au long du chemin nous rappelle aussi un jour, nous serons tous un homme, une seule chose, dont l'unique sauveur, étreint par l'amour éternel de Dieu. Non seulement nous, mais aussi nos pères et nos mères, nos grands-mères, nos grands-pères, nos frères, nos sœurs et nos enfants qui nous ont déjà précédés dans la lumière de sa Pâque éternelle et que nous sentons présents ici avec nous en ce moment de fête.

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1: Tu ne commettras pas de meurtre. Romains 13, 9.

Le thème de cette session, c'est donc la dimension missionnaire des familles. Et tout à l'heure, donc, vous avez eu l'annonce pour un carrefour sur si mon enfant est appelé. Et c'est vrai que les vocations, elles naissent dans les familles chrétiennes, bien souvent, pas uniquement là, mais elles naissent bien souvent dans les familles chrétiennes, des familles qui essayent de vivre à l'école de Jésus et qui essayent de vivre cette dimension d'église domestique, de communauté de foi, et pas simplement de communauté de sang, je dirais, mais de communauté de foi. Et je suis convaincu que les vocations, elles naissent là où il y a des communautés chrétiennes vivantes, qui vivent d'une foi vivante, c'est-à-dire persuadées que Jésus-Christ est vivant au milieu d'elles et qui apprennent à l'écouter et, comme dirait la Vierge Marie, à faire tout ce qu'il vous dira. Et dans ces communautés peuvent naître des vocations chrétiennes. Alors je parlerai donc du sacerdoce ministériel dans l'Église. Il me semble important de refaire le point sur ce qu'est un prêtre, ce qu'est sa mission, dans un contexte toujours de malaise. De malaise parce que nous manquons de prêtres, parce que le presbytérium dans les différents diocèses est de plus en plus âgé. De malaise parce que les prêtres eux-mêmes ne savent plus toujours quelle est leur place. Il y a une redécouverte depuis le Concile de la place des laïcs dans l'Église et c'est une bonne chose. Mais du coup, il y a des questions d'ajustement et ce sont parfois des souffrances de savoir quelle est la juste place de chacun. Et nous risquons toujours de nous situer dans l'ordre de ce que le laïc peut faire ou ce que le prêtre peut faire, ce qui est réservé au prêtre, ce qui est réservé au laïc. Et là, nous nous trompons. Ou bien nous nous situons aussi dans une question de pouvoir et nous nous trompons. Il y a eu, dans les années 70, beaucoup de prêtres qui ont quitté le ministère. Il y a encore aujourd'hui des prêtres qui quittent le ministère, heureusement beaucoup moins. Mais c'est dire que le malaise n'est pas encore totalement fini. Et puis, devant le petit nombre des prêtres, nous serions tentés de nous organiser. Après tout, une église sans prêtre, pourquoi pas? Ou bien, donc, ordonnons des hommes mariés, éventuellement ordonnons des femmes. Voilà. Alors, la solution d'ordonner des hommes mariés, je crois que ce serait possible théologiquement, bien sûr, mais nous aurions quoi? 5 ou 10 prêtres supplémentaires dans chaque diocèse, et encore, je suis peut-être généreux. Et je ne crois pas que ce soit une solution pour résoudre la crise, j'en suis convaincu. Et les prêtres au dernier synode encore sur l'Eucharistie, les évêques catholiques orientaux qui ont des prêtres mariés dans leur presbytérium ne nous encouragent pas à faire cela dans l'Église latine. Et l'Église latine a toujours trouvé convenant et bon que les prêtres soient appelés parmi les hommes appelés au célibat pour Dieu. Donc, le danger, en tout cas, dans la crise du sacerdoce ministériel, c'est de vouloir s'organiser à nos vues humaines, de vouloir nous organiser à nos vues humaines, et donc de faire une église qui soit une église à partir de nous, alors que l'église, elle est à partir du Christ. Et donc, il nous faut sans cesse accepter de recevoir du Christ. Et si le Christ a voulu des prêtres pour son Église, si le Christ a voulu que
son peuple puisse être conduit par lui-même à travers des hommes choisis pour être signe de sa présence au milieu de son peuple, eh bien, nous devons lui faire confiance. Et peut-être que cette période de pauvreté qui est la nôtre en Occident, parce que dans le monde, le nombre des prêtres augmente. Mais en Occident, eh bien, cette pauvreté, peut-être que nous avons à demander au Seigneur, qu'est-ce que cela veut dire? Quels sont les points de conversion qui doivent être les nôtres aussi pour avoir des prêtres? Voilà. Alors, j'aurai essentiellement deux grandes parties. Le prêtre dans l'Église, peuple de Dieu, et la mission du prêtre dans l'Église et dans le monde. Je m'appuie essentiellement sur le Concile Vatican II, qui a dit beaucoup de choses et de belles choses sur le prêtre, et aussi sur l'exhortation apostolique de Jean-Paul II, « Pastores dabo vobis », « Je vous donnerai des pasteurs ». Le Concile et Jean-Paul II ne parlent du prêtre qu'à l'intérieur de l'Église, peuple de Dieu, qui participe tout entier à l'onction de l'Esprit-Saint que le Christ a reçu. Dans le Christ, et je cite le Concile, « tous les chrétiens deviennent un sacerdoce saint et royal, offrant des sacrifices spirituels à Dieu par Jésus-Christ, et proclamant les hauts faits de celui qui les a appelés des ténèbres à son admirable lumière. Il n'y a donc aucun membre qui n'ait sa part dans la mission du corps tout entier. Chacun d'eux doit sanctifier Jésus dans son cœur et rendre témoignage à Jésus par l'esprit de prophétie. Le dessein de Dieu, donc, c'est de rassembler toute l'humanité en lui et de la faire participer à sa vie bienheureuse. Après la chute d'Adam, il a préparé le salut du monde, il l'a mis en œuvre en envoyant son Fils. Celui-ci a pris notre chair pour nous révéler le Père et nous délivrer de la mort et du péché par sa mort et sa résurrection. Et le Concile dit, tous ceux qui croient au Christ, Dieu a voulu les appeler à former la Sainte Église, qui est le règne de Dieu déjà mystérieusement présent jusqu'à sa consommation dans la gloire. Par l'annonce de la bonne nouvelle du salut, Jésus a rassemblé des disciples. Par sa mort et sa résurrection, et par l'envoi de l'Esprit-Saint, il en a fait son corps et les a envoyés en mission dans le monde entier. Tous les chrétiens, toute l'Église poursuit la mission du Christ dans le monde. Nous sommes le corps du Christ. Nous sommes le Christ présent au milieu du monde en ce début du troisième millénaire. Et donc nous tous, nous participons à la mission du Christ dans le monde. Parmi ses disciples, Jésus en choisit 12. Et comme le dit saint Marc au chapitre 3, il les institue pour être ses compagnons et pour les envoyer prêcher avec le pouvoir de chasser les démons. Et Jean-Paul II dit, « Jésus confère à Pierre et aux 12 des pouvoirs tout à fait particuliers vis-à-vis de la communauté future et pour l'évangélisation de tous les peuples. » Voilà, donc, Jésus choisit certains parmi les disciples et il leur donne des pouvoirs particuliers. Il les associe profondément à sa personne et à la mission, leur conférant, je cite Jean-Paul II, la même autorité messianique qu'il a reçue du Père.
Et souvenez-vous donc ce que Jésus dit, par exemple dans l'évangile de Saint Matthieu, au chapitre 10, « Qui vous accueille, m'accueille, qui m'accueille, accueille celui qui m'a envoyé. » Ou en Saint Luc, au chapitre 10 aussi, « Qui vous écoute, m'écoute, qui vous rejette, me rejette, et qui me rejette, rejette celui qui m'a envoyé. » Comme le Fils est l'envoyé du Père, Dieu présent au milieu des hommes, de même, il envoie les 12 pour le représenter, c'est-à-dire pour le rendre présent. Au sens fort du terme, la mission des apôtres est la mission du Christ. L'autorité des apôtres est l'autorité du Christ. Et je cite Jean-Paul II, « Le signe et le présupposé de l'authenticité et de la fécondité de cette mission est l'unité des apôtres avec Jésus et en lui, entre eux et avec le Père, comme en témoigne la prière sacerdotale du Seigneur, synthèse de sa mission dans Jean au chapitre 17. À leur tour, les apôtres choisissent des successeurs et des collaborateurs à qui ils imposent les mains pour qu'ils participent avec eux à la mission spécifique reçue du Christ. Choisis par le Christ, discernés par l'Église, les évêques, successeurs des apôtres, sont gardiens du dépôt de la foi, ils sont intendants des mystères, comme dirait saint Paul. Apôtres, évêques, prêtres reçoivent, et je cite le Concile, le pouvoir sacré d'offrir le sacrifice et de remettre les péchés, et d'exercer publiquement pour les hommes, au nom du Christ, la fonction sacerdotale. Les diacres, eux, qui sont le troisième degré du sacrement de l'ordre, ne sont pas pasteurs. Ils sont ordonnés au service. Les prêtres et les évêques aussi sont des serviteurs, mais ils sont signes du Christ pasteur. Et les diacres sont signes du Christ serviteur. Mais évêques et prêtres sont ordonnés diacres, et donc, et reste diacre. Alors les prêtres, donc, sont les collaborateurs des évêques. À ce titre, et de manière subordonnée aux évêques, les prêtres participent, et je cite le Concile, à l'autorité par laquelle le Christ lui-même construit, sanctifie et gouverne son corps. Ils sont configurés au Christ prêtre pour être rendus capables, et je cite encore le Concile, d'agir au nom du Christ tête en personne. Donc les prêtres, comme les évêques, sont configurés au Christ tête et pasteur de l'Église. Le prêtre, dit Jean-Paul II, trouve la pleine vérité de son identité dans le fait d'être une participation spécifique et une continuation du Christ lui-même, souverain et unique prêtre de la Nouvelle Alliance. Continuation du Christ comme lui-même, souverain et unique prêtre de la Nouvelle Alliance. Il est une image vivante et transparente du Christ prêtre. Le prêtre est donc instrument du Christ, sacrement du Christ, c'est-à-dire signe efficace de sa présence au milieu de son peuple. Jean-Paul II dit ceci, « Dans l'Église et pour l'Église, les prêtres représentent sacramentellement Jésus-Christ, tête et pasteur. Ils proclament authentiquement la parole. » Il répète ses gestes de pardon et d'offre du salut, surtout par le baptême, la pénitence et l'Eucharistie.
Ils exercent sa sollicitude pleine d'amour jusqu'au don total de soi-même pour le troupeau qu'ils rassemblent dans l'unité et conduisent au Père par le Christ et dans l'Esprit. Depuis longtemps, une saine théologie nous rappelle, et saint Augustin le disait déjà, que quand tel prêtre baptise, c'est Jésus qui baptise. Quand tel prêtre célèbre l'Eucharistie, c'est Jésus qui célèbre l'Eucharistie. C'est toujours Jésus qui agit dans les sacrements qu'il nous a laissés. Les prêtres, là, ne sont que des instruments, hein, des sacrements du Christ, des signes sacramentels du Christ. Et donc, le prêtre a la mission donc, d'annoncer l'Évangile au monde et d'édifier la communauté chrétienne, l'Église, au nom du Christ, tête et pasteur en personne. Évêques et prêtres sont donc pleinement dans l'Église. Comme le dit Jean-Paul II, le sacerdoce ministériel ne précède pas l'Église. Il n'est pas antérieur à l'Église, il naît avec l'Église. De même, la communauté chrétienne n'est pas antérieure au ministère sacerdotal. L'un et l'autre, donc le sacerdoce ministériel, naît avec l'Église. Il est un don spécifique de l'Esprit-Saint pour l'Église et sans lequel elle ne peut s'édifier, sans prêtre, pas d'Église. Parce que sans prêtre, pas d'Eucharistie. Or, c'est l'Eucharistie qui fait l'Église. C'est là l'Eucharistie, source et sommet de la vie chrétienne. C'est là que la communauté chrétienne se constitue comme véritablement ce qu'elle est, le corps du Christ. Voilà pourquoi, je vais peut-être y revenir tout à l'heure, on ne peut pas dissocier la construction de la communauté chrétienne de la célébration de l'Eucharistie. Alors on verra les questions que ça peut poser aujourd'hui par manque de prêtres. Mais voilà pourquoi sans prêtres, il n'y a pas de communauté chrétienne. Même si, et je citais cela donc parce que j'ai fait ce même topo à la session précédente, même si il y a eu dans l'histoire et dans le monde des communautés chrétiennes qui sont restées pendant des siècles sans prêtres. Je pense au Japon, du côté de Nagasaki, où il y a eu une première évangélisation et puis des persécutions, et il n'y a plus eu aucun prêtre. Alors il y a des communautés chrétiennes qui ont réussi à se maintenir pendant, je crois, 200 ans, dans des régions montagneuses à côté de Nagasaki. Et quand, il me semble, au XIXe siècle, les missionnaires sont revenus, eh bien ces communautés qui avaient gardé la foi, qui de génération en génération se transmettaient, la foi, eh bien ils sont allés, ils ont envoyé en quelque sorte des délégués pour voir qui étaient ces hommes occidentaux qui revenaient, et si c'était bien ceux dont on leur avait parlé, les prêtres dont on leur avait parlé, leurs ancêtres, etc. Et donc, et c'est comme ça qu'ils ont pu retrouver des prêtres pour vivre leur union à Jésus-Christ. Donc, alors, le sacerdoce commun des fidèles, hein, j'ai rappelé que tous les baptisés participent au sacerdoce du Christ. C'est ce qu'on appelle le sacerdoce commun des fidèles que l'on reçoit avec le baptême. Quand on est baptisé, au moment de l'onction du Saint-Crème, le prêtre dit « Désormais, tu participes à la mission du Christ, prêtre, prophète et roi. » Donc le sacerdoce commun des fidèles et le sacerdoce ministériel participent l'un et l'autre de l'unique sacerdoce du Christ, le second étant au service du premier. Le sacerdoce ministériel est au service du sacerdoce baptismal, pour permettre aux baptisés de déployer tout leur sacerdoce baptismal, de faire de leur vie une offrande pure, sainte, agréable à Dieu, et d'offrir avec leur vie notre monde
à Dieu notre Père. Voilà. Et donc le sacerdoce ministériel, il est pour le service du sacerdoce baptismal. Je cite le Concile dans Lumen Gentium. Le sacerdoce commun des fidèles et le sacerdoce ministériel ou hiérarchique, bien qu'il y ait entre eux une différence essentielle et non seulement de degré, sont cependant ordonnés l'un à l'autre. Le sacerdoce ministériel n'est pas un plus. Ce n'est pas un plus. Ce n'est pas un super sacerdoce baptismal qui ferait que les prêtres seraient au-dessus. Il est au service. Donc, ils sont ordonnés l'un à l'autre. L'un et l'autre, en effet, chacun selon son mode propre, participe de l'unique sacerdoce du Christ. Celui qui a reçu le sacerdoce ministériel jouit d'un pouvoir sacré pour former et conduire le peuple sacerdotal, pour faire, dans le rôle du Christ, le sacrifice eucharistique et l'offrir à Dieu au nom du peuple tout entier. Les fidèles, eux, de par le sacerdoce royal qui est le leur, concourent à l'offrande de l'Eucharistie et exercent leur sacerdoce par la réception des sacrements, la prière et l'action de grâce, le témoignage d'une vie sainte, et par leur renoncement et leur charité effective. Le prêtre ne doit jamais oublier qu'il est un fidèle et qu'il doit s'offrir lui-même, comme tous les baptisés, en hostie vivante, sainte, agréable à Dieu, comme dirait saint Paul dans l'Épître aux Romains au chapitre 12. Et un des évêques, un Français qui était au Concile, disait que le pasteur qui vit intensément sa vocation baptismale se trouve plus proche de ses fidèles et plus étroitement lié à eux. Et cet évêque citait saint Augustin, cette phrase bien connue de saint Augustin, qui, comme évêque, disait à ses chrétiens d'Hippone d'être là pour vous me remplit de terreur. Il avait bien raison. D'être là pour vous me remplit de terreur, mais d'être là avec vous me rassure. Car pour vous je suis évêque, avec vous je suis chrétien. Cela exprime un devoir, ceci exprime une grâce. Cela évoque un péril, ceci le salut. Voilà. Pour vous, je suis évêque et cela me remplit de terreur. Avec vous, je suis chrétien et cela me rassure. Alors, il est vrai qu'au cours de l'histoire, il y a eu des glissements et que les prêtres sont devenus un peu une caste sacerdotale au-dessus du peuple chrétien, comme si aussi ils étaient un peu antérieurs au peuple chrétien. Au fond, c'était une sorte de dérive païenne de la conception du sacerdoce ministériel. Et alors, grâce à Dieu, on en est sorti, mais aujourd'hui, malheureusement, on risque de tomber dans l'excès inverse, c'est-à-dire d'oublier la spécificité de l'être et de la mission du prêtre dans l'Église. Après tout, nous sommes tous baptisés, nous participons tous au sacerdoce du Christ, et donc, nous sommes tous... il y a quelque chose de spécifique, et il y a un choix du Christ. Le Christ se choisit des hommes pour être signe de sa présence au milieu de la communauté chrétienne, et nous devons avoir beaucoup de respect pour les prêtres, tout en sachant qu'ils ont besoin d'être considérés aussi comme des frères. Le prêtre... il est en même temps un membre de la communauté chrétienne, un membre de l'Assemblée, et en même temps, il est face à l'Assemblée, en particulier quand il célèbre les sacrements, et quand il annonce la parole, bien sûr, face à l'Assemblée, comme signe du Christ. Le Christ qui est, en même temps qu'il s'est fait l'un de nous,
mais qui est en même temps notre pasteur et qui est en même temps l'époux de l'Église. Et donc il y a cette altérité qu'il faut reconnaître. Le prêtre, il est avec et en même temps il est signe du Christ époux de l'Église. Donc dans un vis-à-vis, dans un face-à-face aussi. Et il faut tenir les deux. Il faut tenir les deux. Alors ce n'est pas toujours facile, ni pour le prêtre lui-même, parce que c'est... Je vais y revenir, je crois. Oui, tout de suite. Ni pour le prêtre, ni pour les chrétiens, toujours, hein, de situer de manière juste. Alors, le deuxième point, donc la mission du prêtre dans l'Église et dans le monde. Le prêtre, bien sûr, est au cœur de l'Église communion et de l'Église mission. Comme représentation sacramentelle du Christ, c'est l'expression de Jean-Paul II, le prêtre, représentation sacramentelle du Christ. Et le prêtre, donc, est au cœur de l'Église, au service de l'édification de l'Église et de sa mission. Il prolonge dans l'Église la prière du Christ, sa parole, son sacrifice, son action salvifique. Il est donc, et Jean-Paul II le reprend, il est dans l'Église et face à l'Église. Il tient la place de l'époux. L'époux agit par lui pour perpétuer l'alliance nouvelle et éternelle. Il tient la place de l'époux, mais il ne faut pas qu'il se prenne pour l'époux. Il n'est que l'ami de l'époux, et pourtant il tient la place de l'époux. Mais, et saint Augustin le disait déjà, attention de ne pas commettre l'adultère. L'Église est l'Église de Jésus-Christ. Et le prêtre, il ne doit pas centrer, ni même l'évêque, ne doit centrer sur sa personne. C'est une tentation parfois. Et on voit qu'il y a eu... Il arrive qu'il y ait des dérives et que le prêtre centre la communauté sur sa personne. Et donc ça devient son club. Mais alors là, il y a quelque chose qui est un comportement qui est adultère. Car la communauté chrétienne, elle appartient au Christ. Et nous ne sommes que les serviteurs de Jésus-Christ. Bien sûr, nous avons à tenir la place de l'époux, mais nous ne sommes pas l'époux. Et donc il faut constamment, ce qui n'est pas facile, justement dans la liturgie de Paul VI, qui est une très belle liturgie, eh bien, donc le fait que le prêtre soit face à l'assemblée, quand il était tourné, il était dos à l'assemblée, le prêtre pouvait prier d'une certaine manière, peut-être plus facilement. Mais quand il a vu tous ces regards braqués sur lui, c'est très difficile. Alors moi, je ne sais pas, mais comme diacre et comme jeune prêtre, ce n'était pas facile pour moi d'avoir tous ces regards centrés, alors qu'ils n'étaient pas centrés sur moi. Et justement, il fallait que j'apprenne à m'effacer pour aider ces regards à se centrer sur le mystère. Mais ce n'est pas très facile. Et je comprends qu'il y ait une tentation aussi, du coup, de faire un peu de théâtre et donc un peu de renouveler pour que ce ne soit pas toujours la même chose et donc d'inventer des choses pour essayer de tenir l'attention des gens de manière artificielle, mais nous devons les aider à se centrer sur le mystère et donc ce n'est pas facile. Il faut savoir que ce n'est pas facile pour les prêtres et que certains prêtres ont du mal à accepter de tenir cette place en face. Être membre, être dans la communauté, pas de problème. Être en face, c'est pas facile. Et donc, il faut prier pour vos prêtres aussi, pour qu'ils puissent trouver la manière paisible et profonde d'être en face, tout en sachant que c'est... Jésus qui est là, et on doit se centrer, on doit centrer vraiment l'attention sur Jésus, sur sa parole et sur le mystère eucharistique. Je voulais aussi parler du célibat du prêtre.
Justement, il y a une petite nuance dans le célibat du prêtre par rapport au célibat des religieux et religieuses. Le célibat des religieux et religieuses, il est vraiment du côté de l'Église épouse qui se donne totalement et se garde totalement pour le Christ époux. Et il est signe, si vous voulez, de l'anticipation donc de la vie du royaume. Donc c'est vraiment le célibat pour le

et qui se donne totalement à l'Église épouse. Voilà, alors la grosse difficulté, il faut que le prêtre se rappelle qu'il n'est pas le Christ et que la communauté ne lui appartient pas, alors qu'il doit se donner totalement et sans réserve à la communauté chrétienne à laquelle il est envoyé. Mais cette communauté ne lui appartient pas. C'est l'Église de Jésus-Christ. D'autre part, le prêtre ne doit pas oublier qu'il n'est signe de Jésus-Christ que dans la mesure où il est en communion réelle avec son évêque et par lui avec tout le collège épiscopal, en communion avec le successeur de Pierre. Nous ne sommes jamais, un prêtre n'est jamais prêtre en soi et tout seul. Il est toujours prêtre comme participant du sacerdoce de son évêque, en lien avec son évêque, et au moment de l'ordination sacerdotale, eh bien, il y a cette promesse d'obéissance à son évêque et à ses successeurs, hein, où l'on remet ses mains dans les mains de l'évêque, pour signifier ce lien profond, ce lien sacramentel du prêtre avec son évêque, et du prêtre avec le presbytérium. Le ministère sacerdotal est un ministère collégial. Le prêtre entre dans l'ordre des prêtres, dans le collège des prêtres, et le presbytérium, c'est l'ensemble des prêtres qui reçoivent mission de l'évêque. Alors, les religieux la font aussi partie du presbytérium, s'ils sont prêtres et si l'évêque leur donne mission dans son diocèse. Donc il ne faut pas oublier la tentation, là aussi, et on l'a vu malheureusement, c'est d'ouvrir une boutique à son compte. Or le prêtre n'a pas à ouvrir une boutique à son compte. Il travaille dans un presbytérium et il travaille en communion avec son évêque. À l'origine, vous savez, la communauté chrétienne, en tout cas chez nous, elle est née, comme en Italie, en Occident, elle est née dans les cités. Et finalement, les évêques, d'ailleurs, au moment où l'Empire romain s'est désagrégé, les évêques se sont retrouvés patrons des cités, aussi bien sur le plan religieux que sur le plan administratif, parce que toute l'administration romaine fichait le camp. Et donc c'est dans les cités, et vous savez qu'il y avait à l'origine qu'un seul baptistère à côté de la cathédrale ou dans la cathédrale. Donc c'était l'évêque qui baptisait les nouveaux chrétiens. Et au fur et à mesure que les campagnes se sont évangélisées, c'est à partir de là donc, que les prêtres se sont multipliés aussi. Alors il y en avait déjà bien sûr autour de l'évêque, et les prêtres se sont de plus en plus multipliés, et ce sont les prêtres qui ont baptisé l'évêque en Occident, se gardant le sacrement de la confirmation. C'est pour ça qu'en Occident, à la différence des orthodoxes, nous avons dissocié baptême et confirmation, les évêques voulant se garder en Occident le sacrement de la confirmation, pour signifier l'unité, je pense, de l'Église autour de l'évêque. Mais voilà. Alors, donc c'est très important de se rappeler que la mission du prêtre, elle est toujours, elle ne peut pas être, sans lien profond avec l'évêque et sans lien avec le presbytérium. Alors vous me direz, mais il y a des prêtres qui ont d'excellentes idées, qui ont... Et puis ils sont freinés par l'évêque, ils sont freinés par le presbytérium. Et alors, que faut-il faire? On a toujours intérêt à rester en communion. Si vraiment les bonnes idées du prêtre viennent de Dieu, Dieu se débrouillera pour qu'il ait l'accord de son évêque et que ce soit dans la communion avec le presbytérium. Même si la communion ne sera jamais parfaite ici-bas, malheureusement.
mais

Je ne pense pas qu'on ait intérêt à se mettre en opposition avec son évêque, avec les autres prêtres, parce qu'on aurait d'excellentes idées. Et donc c'est toute la difficulté. Il nous faut vivre notre ministère profondément en Dieu. Ah, voilà du courrier.

Voilà, donc je voulais insister là. Alors ensuite, donc pour ce qui est de la mission, les prêtres, donc je cite le Concile, participant pour leur part à la fonction des apôtres, les prêtres reçoivent de Dieu la grâce qui les fait ministres du Christ Jésus auprès des nations, assurant le service sacré de l'Évangile, pour que les nations deviennent une offrande agréable, sanctifiée par l'Esprit. Le ministère, la mission du prêtre, elle est donc, il est ministre du Christ Jésus auprès des nations. L'annonce de l'Évangile, l'évangélisation est première. Donc, ministre du Christ Jésus auprès des nations, assurant le service sacré de l'Évangile. C'est premier. Pour que les nations deviennent une offrande agréable, sanctifiée par l'Esprit, pour conduire ceux qui ont entendu la parole et qui adhèrent à Jésus et qui croient, les conduire par le sacrifice eucharistique, par la célébration de l'Eucharistie, à faire de leur vie une offrande agréable à Dieu. Voilà le ministère, voilà la mission du prêtre. Annoncer la bonne nouvelle pour que, à toutes les nations, pas simplement aux petits troupeaux qui restent. C'est-à-dire qu'il faut que nous allions au-devant, le prêtre et la communauté chrétienne, il faut que nous allions au-devant des gens, des hommes et des femmes qui sont à l'extérieur. Nous ne pouvons pas aujourd'hui attendre qu'ils viennent. C'est le devoir, nous devons aller au-devant. Pour transmettre, annoncer la bonne nouvelle, et pour que ces gens qui ont accueilli la bonne nouvelle et qui croient puissent devenir une offrande agréable sanctifiée par l'Esprit Saint. Alors le Concile en fait reprend une phrase de Saint Paul au chapitre 15 de l'Épître aux Romains. C'est très important. Alors je vais vous raconter une petite histoire. Quand j'étais curé de paroisse, j'avais repéré un jeune couple qui n'était pas marié, qui m'avait demandé de baptiser une de leurs filles. Et bon, il s'est trouvé qu'on avait sympathisé et que je me disais, cela, il ne faut pas que je les perde de vue. Et alors, de temps en temps, je débarquais chez eux où je m'invitais à déjeuner en me disant, bon, je vais leur parler de mariage, je vais leur parler de Dieu. Et puis, à chaque fois que j'y allais, c'était impossible. Je ne sais pas pourquoi, mais on parlait de tout sauf de Dieu. On parlait de la pluie, du beau temps, du chien, des enfants, etc. Et alors, quelquefois, parce qu'il y avait le beau-frère, parce que, etc., etc. Bon, ça a duré 2 ans comme ça. Et à chaque fois, je ne sais pas pourquoi, je n'arrivais pas à parler de Dieu. Et puis, au bout de 2 ans, c'est eux qui m'ont demandé le mariage. Bon. Et alors, voilà. Et ces gens, et puis la jeune femme me dit, mais moi je suis baptisée, mais j'ai rien fait, je voudrais faire ma communion. Bon, et alors évidemment, on l'a conduit à la communion, à la confirmation. Et ce sont des gens qui, une petite famille, qui s'était mis à pratiquer régulièrement. Donc voilà. Alors. Quelquefois, il faut aussi faire confiance à l'Esprit Saint, au Seigneur. Voilà. On est une présence. On voudrait. Puis on sent que la parole n'est pas donnée pour un temps, mais mystérieusement, il y a une parole silencieuse qui doit passer. Il y a quelque chose qui doit passer. Alors que le Concile de Trente, par réaction vis-à-vis de la Réforme, avait insisté sur le prêtre homme de l'Eucharistie, serviteur de l'Eucharistie, Vatican II retrouve un équilibre entre annonce de la parole auprès des nations
et culte eucharistique. Avant le Concile, et encore un peu aujourd'hui, par réaction vis-à-vis de cette image du prêtre-homme de l'Eucharistie, eh bien, on avait eu tendance à opposer le culte et la mission. Alors, il y avait donc les prêtres du culte, enfermés dans leur église, et puis les prêtres missionnaires, qui, eux, au moins, allaient... Bon. Mais ce n'est pas bon d'opposer. On ne peut pas opposer le culte et la mission. Le Concile a refusé cette opposition. L'Eucharistie est source et sommet de l'évangélisation. C'est le Concile qui le dit. La mission du prêtre, elle est d'annoncer la bonne nouvelle du salut à tous pour que tous les hommes fassent de leur vie un sacrifice spirituel à Dieu, l'unissant au sacrifice du Christ par le ministère du prêtre célébrant l'Eucharistie. Voilà, donc c'est très important. Nous ne pouvons pas dissocier. Le prêtre, il est l'homme de l'annonce et il est l'homme du culte. Et la célébration de l'Eucharistie est elle-même évangélisatrice, si elle est bien célébrée. Si vraiment, dans la manière dont nous célébrons l'Eucharistie, nos communautés chrétiennes célèbrent de manière joyeuse, vivante, et de telle manière que celui qui rentre peut se dire « mais le Christ est présent », là, eh bien alors, oui, il y aura des conversions, bien sûr. C'est par le ministère, je cite le Concile Vatican II toujours, c'est par le ministère des prêtres que se consomme le sacrifice spirituel des chrétiens en union avec le sacrifice du Christ, unique médiateur, offert au nom de toute l'Église dans l'Eucharistie par les mains des prêtres, de manière non sanglante et sacramentelle. Donc c'est par le ministère du prêtre que se consomme le sacrifice spirituel des chrétiens. Nous avons besoin du ministère des prêtres pour déployer toute notre grâce baptismale. Nous avons besoin des prêtres. Les prêtres eux-mêmes ont besoin des prêtres. L'évêque a besoin lui aussi du ministère des prêtres, ne serait-ce que pour la confession. Nous avons besoin du ministère des prêtres. C'est là, donc, dans cette offrande de l'Eucharistie, c'est là qu'aboutit leur ministère, l'Eucharistie sommet de la vie chrétienne. C'est là qu'il trouve son accomplissement. Commençant par l'annonce de l'Évangile, il tire sa force et sa puissance du sacrifice du Christ et il aboutit à ce que la cité rachetée tout entière, c'est-à-dire la société et l'assemblée des saints, soit offerte à Dieu comme un sacrifice universel par le grand prêtre, par Jésus-Christ donc, qui est allé jusqu'à s'offrir pour nous dans sa passion, pour faire de nous le corps d'une si grande tête. Ça, c'est une citation de saint Augustin. Voilà donc, vous voyez la mission du prêtre ? L'annonce de l'Évangile, service de la parole, pour conduire à ce qui est le sommet, le sacrifice eucharistique, pour permettre aux chrétiens de consommer le sacrifice spirituel qui est le leur, en union au sacrifice du Christ. Nous ne pouvons pas nous sauver nous-mêmes. Nous ne pouvons pas nous réconcilier nous-mêmes avec Dieu, c'est le Christ qui nous réconcilie, c'est le Christ qui nous sauve. Nous avons donc besoin de l'action salvifique du Christ. Et cela, c'est par le ministère des prêtres. Nous ne pouvons pas par nous-mêmes atteindre à Dieu, nous ne pouvons pas entrer dans le royaume, dans la cité sainte, sans le ministère des prêtres, sans l'action du Christ et donc sans le ministère des prêtres. Voilà donc comment le prêtre, configuré au Christ, tête de l'Église, a pour première mission d'annoncer la bonne nouvelle. Je vous rappelle donc ce que dit saint Paul, ce qu'on disait en latin autrefois, « Fides ex auditu », la foi vient de ce que l'on entend. C'est ce que dit saint Paul dans l'Épître aux Romains, au chapitre 10, le verset 17.
La foi vient de ce que l'on entend, et ce qu'on entend vient par la parole du Christ. Donc voilà, première mission du prêtre. Le prêtre, donc, il a aussi la mission de sanctifier, la mission d'annoncer la bonne nouvelle, mission de sanctifier par les sacrements, et en particulier au sommet, l'Eucharistie. Et enfin, il a la mission de conduire au nom du Christ la communauté chrétienne. Mission de gouvernement, de conduite pastorale. Le prêtre est pasteur, ou plutôt, il tient la place du Christ pasteur dans l'Église. Voilà, donc, annonce de la bonne nouvelle, la dimension prophétique, la dimension de sanctification, et la dimension de gouvernement. Alors je disais tout à l'heure, je vais terminer par là, qu'on ne peut pas dissocier l'édification de la communauté chrétienne et la célébration de l'Eucharistie. Alors objection, mais aujourd'hui, où il y a moins de prêtres dans les villages, nous célébrons parfois des adaps, ce qu'on appelle les adaps, assemblées dominicales, en absence de prêtres ou en attente de prêtres. Bon. Alors, que faut-il faire? Privilégier la communauté locale ou essayer de construire une grosse communauté avec des paroisses nouvelles qui parfois font 20, 30, 40 kilomètres de long? Et les gens ne se connaissent peu entre eux. Alors je crois qu'il faut les deux. Il faut que, effectivement, dans chaque, je pense surtout à la campagne, il faudrait que dans chaque village, l'Église puisse être ouverte, que les chrétiens, même s'ils ne sont que trois dans ce village, puissent se rassembler, prier dans l'Église, pour une liturgie de la parole, pour une célébration d'un office de vêpres, pour simplement la prière du chapelet, mais que les chrétiens... Mais en tout cas, que les adaps, ce qu'on appelle les adaps, ne soient pas à l'heure de la célébration de l'Eucharistie au village d'à côté ou à 10 kilomètres. Pour permettre, il faudrait... Moi, mon rêve, c'est que chaque samedi soir, la communauté locale se rassemble au nom du Christ, autour de la parole du Christ, mais que le dimanche matin, tous, on aille... vivre l'Eucharistie, pas simplement communier, mais vivre l'Eucharistie. Et je pense que ce serait possible. On me dit, mais le covoiturage, ça ne marche pas. Moi, j'ai connu une paroisse dans le diocèse de Nice où ça marchait très bien. Ça dépend de la volonté de chacun. Si on veut que ça marche, ça marche. Et donc, voilà. En même temps, c'est vrai que c'est important qu'il y ait un signe dans les villages, éventuellement dans les quartiers. Et en même temps, c'est important, le prêtre qui reste, on ne va pas l'user à aller célébrer 5 messes le dimanche matin pour 5 personnes dans tel village, 10 dans tel autre, et avec des liturgies qui sont tristes. Parce que comment voulez-vous faire une liturgie vivante à 5? Et je pense que, voilà, il faudrait tenir les deux. C'est ma position personnelle, on a le droit d'avoir d'autres idées. Mais, voilà. Mais je trouve dommage de célébrer des liturgies sans Eucharistie à l'heure de la célébration eucharistique à côté. Ça me paraît dommage. Et en même temps, je comprends que localement, il faut maintenir quelque chose. Voilà. En tout cas... Donc je n'ai pas tout dit sur le prêtre, certainement pas, mais il me semble donc important de comprendre la place du prêtre dans la communauté chrétienne et de demander au Seigneur que nos communautés soient des communautés vivantes, qui aient la foi et qui aient besoin du ministère du prêtre. Et je suis sûr que si nous avons la foi, si nous demandons avec foi au Seigneur, des prêtres, si nos communautés sont vraiment désireuses qu'il y ait des prêtres, le Seigneur nous donnera des vocations,
car je suis convaincu que les vocations, il y en a, et j'en vois, et je suis convaincu qu'il y en a, mais il nous faut simplement donc prier pour que nous sachions les accueillir et pour que nous permettions à ces jeunes aussi d'avoir le courage de dire oui, de répondre. La semaine dernière, donc j'avais fait ce topo ici, il y avait un jeune de 16 ans que j'ai revu après ça, en parlant aux adolescents, qui m'a dit, oh, c'était très très bien ce que vous avez dit, c'est toujours encourageant, c'est un jeune qui pense devenir prêtre, et il m'a dit, ça fait plusieurs années que j'y pense, et donc tout ce qui est autour du prêtre, alors il commence aussi à s'essayer un peu à la réflexion théologique, bon, c'est pas encore tout à fait cela, le mystère trinitaire, bon. Mais voilà, c'est un jeune qui se sent appelé par Dieu et qui porte ça dans son cœur et qui a un grand désir de devenir prêtre. Et il y en a beaucoup, je suis convaincu qu'il y en a. Donc nous devons aider, prier pour que le Seigneur nous donne des prêtres. Le fait d'avoir une juste connaissance de ce qu'est un prêtre et de sa mission aidera aussi, et je pense, pourra favoriser les vocations.

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2: Seigneur, j'étais encore inachevé, tu me voyais. Psaume 138, 16.

Soyez tous les bienvenus au sanctuaire du Lot. Je suis le père Ludovic Frère, le recteur du sanctuaire, au nom de toute l'équipe qui est au service de ce lieu, c'est-à-dire une équipe de prêtres, de religieuses, des sœurs bénédictines du Sacré-Cœur de Montmartre et de personnel. Je suis heureux de vous accueillir au Lot et de pouvoir vous offrir cette présentation de l'histoire et du message de Notre-Dame du Lot qui peut vous permettre de mieux vivre, en tout cas d'être plus attentif aux différentes grâces qui se vivent en ce lieu béni. Je salue de tout cœur les auditeurs de Radio Notre-Dame qui nous suivent à travers les ondes. Alors, chers amis auditeurs, c'est comme si vous étiez avec nous au Lot. Donc on va essayer de vous faire vivre aussi, de vous faire goûter quelque chose de la beauté, du calme, de la douceur de ce lieu, en portant aussi dans la prière celles et ceux parmi vous qui traversent des grandes souffrances, notamment des souffrances physiques. Voilà, de tout cœur, ici au Lot, on prie pour vous. Radio Espérance, je n'ai pas dit Radio Espérance. Oh là là, radio. Alors pardon, hein, pardon pour. voilà, c'est Radio Espérance. Voilà, excusez-moi pour cette erreur. Je salue ceux parmi vous qui sont venus participer à la session de déconnexion-reconnexion que nous proposons ces jours-ci au Lot. Ce sanctuaire étant propice à déconnecter un petit peu, que ce soit avec un usage trop intensif de nos écrans, de nos téléphones portables, mais il y a peut-être aussi d'autres choses du quotidien dont vous avez besoin de vous déconnecter pour vous reconnecter à l'essentiel, c'est-à-dire au Seigneur, aux autres et à vous-même. Eh bien, c'est ce que nous proposons pour ces différents jours. Alors, bienvenue à ceux qui sont venu participer à cette session. Bienvenue aussi à tous les autres pèlerins qui ne seraient pas venus spécifiquement pour cela, mais qui pourront, au cours de ces prochains jours, bénéficier aussi des propositions qui sont faites autour de cette thématique. Vous êtes au sanctuaire Notre-Dame du Lot. Alors, pour situer un petit peu les choses, et pour les auditeurs de Radio Espérance, de façon à ce qu'ils puissent bien être en union avec nous, nous sommes ici dans le sud-est de la France, dans ce qu'on appelle les Alpes du Sud. Nous sommes à mi-temps entre Grenoble au nord et Marseille au sud. On est un peu plus proche en kilomètres de Grenoble que de Marseille, sauf que pour aller à Marseille, il y a l'autoroute. Ça va beaucoup plus vite que quand on vient de Grenoble. Ceux parmi vous qui sont venus par la route de Grenoble, vous avez vu qu'on va embrasser chaque fond de vallée. Hein. C'est magnifique, ce sont de très beaux paysages, mais on ne roule pas très vite. Hein. Mais alors voilà, souvent des gens disent « Oh là là, le Lot, c'est un peu loin ». La Vierge Marie, quand elle a choisi le Lot, elle dit à Benoît qu'elle a choisi un désert charmant dont tous les chemins d'accès sont difficiles. C'est intéressant que ça fasse partie du projet de Marie, comme pour nous dire il y a quelque chose à aller creuser pour venir jusqu'au Lot. Il y a un déplacement à faire. Et en fait, aujourd'hui, on veut toujours aller plus vite quand on voyage. Il faut se rappeler qu'il n'y a pas de sanctuaire sans pèlerinage, c'est-à-dire sans démarche pour venir jusqu'au lieu. Le déplacement physique interrogeant notre disponibilité à des déplacements intérieurs. Voilà. Vous avez bougé pour venir jusqu'au Lot. Est-ce que vous êtes prêt à ce qu'il y ait des choses qui bougent en vous? Et vous, auditeurs de Radio Espérance, vous avez allumé votre radio. Est-ce que vous êtes prêt aussi à ce qu'il y ait des choses qui bougent en vous? Voilà, c'est l'interrogation que nous lance un pèlerinage. Nous sommes dans le département des Hautes-Alpes, ici. Hautes-Alpes parce que c'était la partie la plus haute de la France au moment où les départements ont été créés, en 1790. Savoie, Haute-Savoie ne faisait pas partie encore de la France. Donc le toit de la France, c'était la barre des Écrins, 4102 mètres. Et donc, ça a donné le nom à ce département, département des Hautes-Alpes. Il aurait pu s'appeler département des Hautes-Alpes, surtout à l'est, parce que ce département, en fait, est très élevé dans sa partie est et relativement vallonné. On est plutôt sur des collines 800 mètres d'altitude, 600, 700, 800, dans sa partie ouest. En fait, on est à une transition entre deux régions. Le Dauphiné, plus au nord, avec ses hautes montagnes, et la Provence, plus au sud, avec sa belle lumière. Et je me permets de dire que ce département a choisi le plus beau des deux,
Donc on a la beauté des montagnes du Dauphiné et on a la beauté de la lumière de la Provence. Et c'est sans doute pas pour rien que la Vierge Marie a voulu que le sanctuaire du Lot soit juste au milieu de ce département qui fait transition entre deux régions. Comme pour nous dire, voilà, nous sommes ici dans un lieu de transition, ou plutôt dans un lieu qui peut réunir des réalités qui peuvent être divisées. Et vous voyez que, en fait, c'est une interpellation pour notre intériorité qui est faite. On est souvent éclaté entre 1 000 préoccupations dans notre vie quotidienne. Ce sanctuaire du Lot est fait pour nous unifier intérieurement, mais aussi relationnellement. On a des blessures, hein, dans nos vies familiales, dans nos vies de communauté chrétienne, dans nos vies de village ou de quartier. Il y a des blessures, il y a des divisions. Elles ne nous font jamais plaisir. On se sent des fois un peu démuni pour arriver à lutter contre. Eh bien ici, il y a des grâces spécifiques qui sont offertes, et j'ose le dire, notamment sur la tombe de Benoît. On en reparlera tout à l'heure, notamment sur la tombe de Benoît, qui est reconnue depuis sa mort il y a tout juste 300 ans. C'est cette année que nous fêtons les 300 ans de la mort de Benoît. Sa tombe est reconnue comme un lieu particulier d'unification, de réconciliation. J'en reparlerai tout à l'heure. Pour l'instant, restons un peu sur la géographie. Nous sommes ici dans la montagne. Alors, la montagne, quand on ouvre la Bible, elle est très présente, hein. C'est un lieu privilégié de rencontre avec Dieu. Sans doute parce que la montagne, avec ses sommets élevés, invite à lever les yeux pour qu'on puisse aussi élever nos âmes. Sans doute aussi parce que la beauté de la montagne, j'ai jamais vu personne qui m'a dit « Oh, qu'est-ce que c'est laid, les montagnes !» Il y a une sorte de consensus, hein, sur la beauté de ces montagnes, quelle que soit d'ailleurs la saison à laquelle on les contemple. Mais au sanctuaire du Lot, il y a un autre vocabulaire de la montagne qu'on trouve d'ailleurs dans le vocable sous lequel on invoque ici la Vierge Marie, refuge des pécheurs. Alors ça, refuge, pour ceux qui font de la marche en montagne, ils savent ce que c'est, hein. Un refuge, c'est un endroit qu'on va repérer dans une grande marche en disant c'est là qu'on va s'arrêter. Soit pour dormir, soit pour pique-niquer. Et puis un refuge, quand on traverse un gros orage de montagne, on est très heureux de trouver un refuge pour s'abriter. Vous voyez, le sanctuaire du Lot, la Vierge Marie ayant demandé le sanctuaire du Lot va être ce reflet privilégié de Marie qui est notre refuge. Lorsque on a besoin de reprendre des forces dans le chemin de la vie et lorsqu'on a besoin de s'abriter dans les tempêtes. Reprendre des forces, et quand on vient au sanctuaire du Lot, j'invite tous les auditeurs de Radio Espérance qui le peuvent à faire un séjour au Lot, hein, ça vaut la peine, de venir justement poser les bagages. Voilà. On mange, on dort, ça fait partie de la démarche dans un sanctuaire. On prend du temps pour parler aux autres, ce qu'on ne fait pas forcément beaucoup, surtout dans l'anonymat de nos villes. Voilà. On vient se poser. Vous voyez, c'est toute cette notion de lieu refuge de montagne. Et puis, on traverse des épreuves de la vie, parfois extrêmement douloureuses. Il est vraiment précieux de pouvoir avoir un refuge sous lequel on vient s'abriter. C'est le manteau de Marie, dont ce sanctuaire est un signe privilégié de la tendresse maternelle de notre Mère du Ciel. Nous sommes ici dans la moyenne montagne, en fait, hein, puisque le sanctuaire du Lot, son parvis, est exactement à 900 mètres d'altitude. Autour, on a des montagnes qui culminent 2005-3002, ce qui fait qu'en fait, on a deux expériences de montagne. Et c'est important de l'entendre parce que la Vierge Marie a choisi ce lieu. On va le voir tout à l'heure, ce n'est pas ici qu'ont commencé les apparitions. Elles ont commencé ailleurs, et Benoît, d'ailleurs, dans cet ailleurs, va demander si elle veut que Marie, enfin, si elle demande si Marie veut qu'on construise une chapelle ou quelque chose, et elle dit non, j'ai choisi un autre lieu. Et elle va guider Benoît jusqu'au Lot. Ça veut dire que la géographie, le choix de ce lieu est important dans le projet de Marie, le projet spirituel qu'elle a pour les pèlerins de toutes les époques et donc pour nous aujourd'hui. Qu'est-ce que ça peut être ce projet? Mais en fait, le sanctuaire du Lot est comme lové dans un cirque, comme si des bras protégeaient. Et on a cette notion justement de refuge, de protection. On vient ici recevoir la protection du ciel, avoir l'assurance que le ciel s'occupe de nous. Ça fait du bien. Et en même temps, ces bras ne sont pas refermés. Il y a une ouverture vers les montagnes environnantes qui nous invite
à ne pas nous égarer dans la recherche spirituelle. Quand on vient se faire du bien, on ne vient pas simplement se rechercher soi-même. Vous voyez ? Une sorte de quête de soi qui serait finalement égocentrée. On vient se faire du bien de manière à ce qu'on puisse davantage s'ouvrir à Dieu et aux autres. Et donc la géographie de ce lieu vient exprimer cette double réalité. Donc, faites-vous du bien, laissez-vous porter lors d'un séjour au lot, ou vous à travers les ondes sur Radio Espérance, et en même temps, soyez attentifs à tout ce qui est de l'ordre de l'ouverture à Dieu et aux autres, et vous vivrez quelque chose de complet de la spiritualité du lot. Voilà pour la géographie, on va faire un petit peu d'histoire maintenant. Oh, je ne vais pas vous écraser de dates, juste des petits points de repère qui permettent de situer les choses. Nous sommes ici dans un lieu qui a été guidé par une personne qui a reçu des apparitions sur 54 années. C'est le record mondial, si je puis dire, même si on se garde bien de parler de record, on préfère parler de message. Voyez, dans un record, on est meilleur que les autres. Dans un message, on est complémentaire avec les autres. Il y a un message dans ces 54 années d'apparition d'un sanctuaire qui est le plus proche, c'est quoi ? La Salette. Une demi-journée d'apparition. C'est intéressant qu'il y ait à côté l'un de l'autre un sanctuaire des plus longues apparitions du monde et un sanctuaire des plus courtes apparitions du monde. Tiens, qu'est-ce que la Providence veut nous dire à travers cela ? On aura l'occasion d'en reparler tout à l'heure. Pour l'instant, faisons les présentations avec Benoît Trancurel. Elle est née en 1647, elle est morte en 1718, vous voyez, tout juste 300 ans cette année. Benoît Trancurel, pour situer un petit peu les choses, hein, c'est l'époque du roi Louis XIV. Voilà, avec ça, on a un point de repère assez facile hein, pour situer ce qui se vivait notamment en France à l'époque. Hein. Donc Benoît Trancurel est né 9 ans après Louis XIV et elle va lui survivre 3 ans. Donc on est vraiment sur la période du roi Louis XIV, qui va marquer cette région, qui va marquer l'ensemble de la France, bien entendu. Hein, la France, on pourrait dire, à l'époque, est le centre du monde. Hein, en tout cas, elle en est convaincue. Et puis, à l'époque, vous savez quoi ? Tout le monde était chrétien. Oh là là ! Qu'est-ce que c'était chouette ! Il n'y avait pas à demander pardon quand on a des amis, puis on va à la messe le dimanche. Il n'y avait pas à rougir parce que dans notre famille, on est encore pratiquant. Quoi ? Tu vas encore à la messe, toi ? Non, mais ça ne va pas, c'est dépassé. À l'époque, tout le monde allait à la messe le dimanche. Oh Seigneur, pourquoi tu ne nous as pas fait vivre il y a 300 ans ? Hein, franchement, tu t'es un peu trompé là-dessus. Ah, attention, attention à ne pas idéaliser hein, les périodes du passé. C'était toujours mieux avant, voyez ? On n'idéalise pas, surtout qu'à l'époque, il y a quand même deux grandes tensions. La première, Louis XIV va révoquer l'édit de Nantes, ce sont les guerres de religion, qui vont marquer la région ici. Toute la vallée du Lot va être brûlée en 1692 par des troupes huguenotes, des troupes protestantes. Alors attention, hein, ce n'est pas des protestants sincères, en fait ce sont des mercenaires hein, qui cherchent à se payer par rapport à, leur, à leurs épopées militaires. Et donc ils vont piller et brûler l'ensemble de la vallée. Ça va marquer hein, les gens, vous imaginez. Et puis, on est dans une époque qui est aussi influencée par un courant spirituel qui s'appelle le jansénisme. On a tous un peu entendu parler du jansénisme sans forcément trop savoir ce qu'on met derrière. À l'origine, le jansénisme est un mouvement, on pourrait dire, de grande spiritualité qui croit profondément à l'œuvre de la grâce, magnifique, et qui encourage à donner le meilleur de nous-mêmes, magnifique aussi. Lisez les évangiles, on ne peut pas dire que Jésus dit « Contentez-vous de tuer personne et vous serez mes disciples ». Les exigences évangéliques sont quand même très élevées. Donc on pourrait dire bah, « C'est bien le jansénisme ». Sauf qu'au fur et à mesure, et dans certaines interprétations, ce courant de pensée va être complètement tordu pour arriver à des excès tels qu'on les connaît. Et quand on pense jansénisme, c'est surtout ça qu'on envisage, la conception d'un Dieu qui châtie. La conception d'un Dieu qui nous attend au tournant de la moindre de nos erreurs pour nous punir. Benoît Trancurel va être éduqué dans cette mentalité d'un Dieu dont on ne sait finalement pas quoi faire pour arrêter sa colère. Et Benoît va, par exemple, utiliser un fouet pour mater son corps, pensant que c'est ce que Dieu attendait d'elle. Voyez ?
Un jour, elle va trouver une chaîne de clous au sol. Bah, évidemment, ça vous arrive demain, vous trouvez une chaîne de clous au sol. Vous ferez comme Benoît, vous la mettez autour de la jambe. Et vous saignez et ça s'infecte. Et Benoît pensait que c'est ça que le Seigneur attendait d'elle. Jusqu'à ce qu'un jour, le bel ange, c'est comme ça qu'elle appelle. On pense que c'est son ange gardien. Bon, gardons le thème qu'on trouve dans les manuscrits du Lot. Le bel ange vient auprès de Benoît. Et Benoît se plaint parce que on lui a volé son fouet et sa chaîne de clous. Et le bel ange lui dit, c'est moi qui vous les ai pris. Dieu m'a demandé de vous les prendre parce qu'il ne veut pas que vous vous fassiez du mal. Waouh ! Voyez quel message pour Benoît. Dieu ne veut pas que vous vous fassiez du mal. Peut-être qu'on a encore aujourd'hui à entendre ce message. Chers amis pèlerins, chers amis auditeurs, Dieu ne veut pas que vous vous fassiez du mal. Et si jamais pour ça, il faut vous confisquer le fouet ou la chaîne de clous avec lesquels vous vous faites mal, comptez sur lui pour le faire, pour envoyer votre ange gardien vous confisquer le fouet. Alors vous me direz, bah, dans nos bagages, on n'a pas pris de fouet. Hein. Dites pas ça trop vite. Hein. Des fois, des erreurs du passé, on se fouette avec. J'ai pas été à la hauteur. Et voilà qu'on s'auto-punit en pensant que finalement, c'est la seule manière de pouvoir expier cette erreur du passé. Voilà. Entendez ici le Seigneur qui vous dit, allez, ton fouet, tu le déposes en confession, d'accord, et après tu repars pas avec. Voyez, arrêtez de vous faire du mal. C'est pas du tout le projet de Dieu sur nous. Voilà, Benoît va être éduqué dans cette mentalité. Il faudra, vous voyez, dans les 54 ans, il y a aussi ça en fait. Hein. Il faudra du temps pour que le Seigneur, par Marie et par les anges, arrive à ce que Benoît sorte de conception erronée de Dieu et d'une difficulté à s'accueillir elle-même comme elle est. Un jour, 9e année des apparitions, c'est quand même déjà pas mal d'avoir 9 ans d'apparition. La Vierge Marie lui tend la main à toucher. Et Benoît lui dit, non, belle dame, il n'est pas juste qu'une chair de chienne touche de si belles mains. Vous rendez compte, quelle violence, hein ? Quelle violence elle a sur elle-même. Elle se déshumanise, chair de chienne. Voyez que Benoît a du mal à accueillir cette tendresse du ciel qui vient jusqu'à elle. Elle reste bloquée dans le « je ne suis pas digne ». Oui, nous ne sommes pas dignes, on le confesse d'ailleurs, on le reconnaît juste avant de communier à chaque messe. Hein. Mais le projet de Dieu, c'est de nous rejoindre. Pourquoi est-ce que nous disons « non, non, j'en suis pas digne, éloignez-vous d'un Seigneur qui veut se rapprocher ». Voyez, on est là vraiment dans le cœur de l'expérience de Notre-Dame du Lot. En fait, on pourrait dire que ce sanctuaire s'inscrit dans tout un grand mouvement de ce grand siècle de Louis XIV, qui notamment en France va entraîner une floraison de saints absolument splendides. On a par exemple Sainte Marguerite Marie qui tient, peut-être que vous trouverez que c'est du hasard, moi j'y vois plutôt un clin d'œil. Sainte Marguerite Marie, elle est née en 1647, ça vous fait penser à quelqu'un ? Benoît Trancurel, elles sont nées la même année. Elles sont presque jumelles, celle qui a eu les révélations du cœur de Jésus, cet amour qui nous est montré à travers le cœur humain de Jésus, et celle qui a été appelée au sanctuaire du Lot à ce que cet amour soit accueilli par tous les pèlerins qui y viennent. Voyez. On est dans ce grand siècle d'un Saint Vincent de Paul, l'amour de Dieu qui prend chair dans l'amour des plus pauvres. On est dans le siècle d'un Saint Jean Eudes, qui va développer la spiritualité du Sacré-Cœur de Jésus et du Cœur Immaculé de Marie. On est dans le grand siècle d'un Saint Louis-Marie Grignon de Montfort, qui a le crucifix à la main pour dire « Regardez, il est allé jusque-là l'amour de notre Dieu » et qui, bien sûr, a développé une magnifique spiritualité mariale. Voyez. Comme si, dès qu'on parlait de la tendresse de Dieu, il y a Marie qui était là en filigrane. C'est ce qu'on va voir dans l'histoire du Lot. Le sanctuaire du Lot fait partie des 21 000 lieux d'apparition mariale dans le monde. Vous êtes prêts à faire la liste ? Non, vous ne voulez pas ? Bon, c'est vrai que ça ferait peut-être un petit peu long, hein, et puis l'émission à Radio Espérance serait un peu trop longue hein, si on fait les 21 000 lieux. Allez, on va réduire. On ne fait pas 21 000, on fait uniquement ceux qui ont été officiellement reconnus par l'Église. Et là, on passe de 21 000 à seulement 16. Oh là là, seulement 16, ça ne veut pas dire que tous les autres sont faux. Attention. Ça veut dire que tous les autres n'ont pas fait l'objet d'une reconnaissance officielle.
Il y a des lieux absolument magnifiques et évidemment encouragés par l'Église. Je pense par exemple à la rue du Bac à Paris. Ce n'est pas officiellement reconnu. Mais évidemment que c'est un sanctuaire qui est encouragé par l'Église. Les sanctuaires officiellement reconnus, ça veut dire qu'ils ont fait l'objet d'une enquête spécifique, un procès si vous voulez, donc en étudiant l'histoire, la théologie, la personnalité de celui ou celle qui a eu les apparitions, pour pouvoir engager, c'est l'évêque diocésain qui s'engage, en ayant reçu l'autorisation de la congrégation pour la doctrine de la foi, pour reconnaître officiellement le sanctuaire. 16 dans le monde, 5 en France, on est quand même bien privilégié en France. Vous les connaissez les 5 sanctuaires en France? Allez, on essaye. On essaie de les trouver. Lourdes, bien sûr. Pontmain. Pellevoisin, non. Cotignac, non. La Salette, oui, on en a 3. L'île Bouchard, non. Il y en a un que vous pouvez quand même, à mon avis, vous rappeler. Alors, les auditeurs, on peut dire qu'ils n'y sont pas, mais vous, vous y êtes. Notre-Dame du Lot, 4. Alors, le dernier qui, en fait, est le premier, il faut vraiment connaître. Je m'attends au pire en vous disant la date, mais je la dis quand même. 1515. Ah ben, Marignan, c'est une bataille, hein, ce n'est pas une apparition. Mais au moins, ça permet de se rappeler de la date. 1515. Après, pour connaître le sanctuaire, il faut vraiment bien connaître les Pyrénées, puisque ce n'est pas très loin de Lourdes. C'est un sanctuaire qui a été rapidement un lieu de guérison. Il en a gardé quasiment le nom, Notre-Dame de Garaison. Voilà. C'est le premier officiellement reconnu, Garaison en 1515. Ensuite, Notre-Dame du Lot, les apparitions de 1664 à 1718, on a nos 54 années. Et au milieu du 19e, La Salette, Lourdes et Pontmain. Si on rajoute les autres dans le monde, certains nous sont bien connus. Guadeloupe au Mexique, hein, qui accueille des millions de personnes chaque année. L'année dernière, en 2017, on a beaucoup parlé de Fatima, puisqu'on était au centenaire des apparitions. Le dernier, Bethania au Venezuela. Alors sur ces 16 officiellement reconnus, si on regarde le sanctuaire du Lot, on peut dire qu'il fait partie des plus anciens. Vous êtes d'accord? Des plus anciens officiellement reconnus? Ça vous va comme expression? Eh ben non. Eh ben non. Et non, parce qu'il a été reconnu qu'en 2008. On fête cette année le 10e anniversaire de la reconnaissance, le 4 mai 2008. Jusqu'alors, le sanctuaire n'avait pas été officiellement reconnu. Une démarche a été entreprise dans les années 2000. Et le sanctuaire a été reconnu le 4 mai 2008. En revanche, si je vous dis c'est celui des plus longues apparitions du monde, là on est d'accord. Hein ? On est d'accord avec cette logique dont je vous parlais tout à l'heure. Attention, ce n'est pas un record, c'est un message. Pourquoi le Seigneur a pris 54 ans ici avec Benoît Trancurel, alors que Dieu est tout-puissant, en une fraction de seconde, il aurait pu lui faire comprendre tout ce qu'il avait à lui faire comprendre. Pourquoi il a pris 54 ans ? Je vous invite à ce que ça reste une question pour vous. Voyez ? Qu'est-ce qui peut se passer dans le temps? Qu'est-ce qui a besoin de temps pour se développer? Et ceux parmi nous qui vont participer aux réflexions sur les connexions numériques, où on est dans du 4G, du 5G, on veut que ça aille toujours plus vite, qu'est-ce que ça peut nous dire un Dieu qui ne va pas à toute vitesse? Voyez. Qu'est-ce que ça peut nous dire un Seigneur ou la Vierge Marie, qui est messagère de son Fils, évidemment, hein, qui a dit, quand Benoît a 17 ans aux premières apparitions, il y a des choses qu'elle lui dit, puis il y a des choses qu'elle ne lui dit pas encore. Et elle attendra 10 ans, 20 ans, 30 ans, 40 ans, pour que Benoît soit capable d'entendre des choses qu'elle ne pouvait pas entendre à 17 ans. Mais que lorsqu'elle en a 60 ou 70, elle est davantage en disponibilité pour savoir les accueillir. Un sanctuaire aussi qui nous dit que finalement, notre conversion, bien sûr, elle nécessite notre engagement de volonté. Mais on sait très bien que si ça repose sur notre seule volonté, on est mal barré. Vous connaissez les résolutions du Nouvel An, qui tiennent à peu près 2 jours, hein ? Quand ça repose uniquement sur notre volonté, on n'est pas doué. Et en fait, Benoît, au cours des 54 ans, va se rendre compte qu'elle va changer. Elle qui était extrêmement impatiente, elle va changer. Non pas en disant « faut que j'arrête d'être impatiente », même si oui, il y aura l'engagement de sa volonté. Mais elle va changer par imprégnation de la Vierge Marie qui est une mère toute patiente. Au fur et à mesure qu'elle va rencontrer celle qui est toute patiente, Benoît va devenir davantage patiente. Voyez notre vie spirituelle, elle trouve là un élément essentiel. Quand nous allons prier, ce n'est pas d'abord pour demander, ce n'est peut-être pas d'abord pour remercier, c'est d'abord pour nous laisser imprégner.
D'où l'importance aussi de la prière d'adoration, par exemple, qui est un lieu privilégié d'imprégnation, où les sentiments du Christ, comme le dit saint Paul, deviennent nos propres sentiments par imprégnation, plus encore que par décision. Ça, c'est l'expérience que Benoît va vivre dans les 54 années d'apparition. Il y aurait bien des choses encore à dire hein, sur la signification du déroulement dans le temps. Et au cours de cette semaine, d'ailleurs, on prendra le temps, justement, d'essayer de regarder notre rapport au temps. Rapport au passé, pas évident, hein, je reviens sur le fouet. Rapport au présent, comment on habite le présent, qui est le seul moment que l'on vit, en fait. C'est le maintenant. Le futur, comment on s'évade pas dans le futur ou comment on s'inquiète pas de manière déraisonnable d'un futur dont on ne maîtrise pas grand-chose. Vous voyez qu'en fait, le rapport au temps appelle des conversions. Et si le sanctuaire du Lot est un sanctuaire de réconciliation, il est aussi certainement un sanctuaire de réconciliation avec un juste rapport au temps. Voilà pour le cadre géographique, le cadre historique. On va maintenant regarder les événements. Qu'est-ce qui s'est passé concrètement ? Alors pour cela, il faut commencer par quitter le Lot. Je vous l'ai dit tout à l'heure, les premiers événements ne se sont pas passés dans le hameau du Lot, mais de l'autre côté de la vallée, qui s'appelle Vallée de l'Avance, de l'autre côté, il y a un village, Saint-Étienne, qui est le village natal de Benoît Trancurel. Elle y naît donc en 1647. Elle vit une enfance heureuse, dans une famille modeste mais pas pauvre, avec ses deux sœurs, ses parents. Tout va très bien jusqu'à ce que, catastrophe, lorsque Benoît a 7 ans, son père décède. Cette catastrophe affective s'accompagne d'une catastrophe économique. Il n'y a plus d'argent dans la famille. Et donc, tout le monde dans la famille va devoir se mettre au travail. Les sœurs de Benoît, on les envoie faire de la couture. Elles ont les doigts fins, elles vont faire du bel ouvrage. Benoît Trancurel, vous ne pouvez pas l'envoyer faire de la couture. Benoît Trancurel, c'est une fille massive, dans sa personnalité comme dans son physique. Au sanctuaire du Lot, on peut aller à la chapelle des anges qui est derrière la basilique et on voit le seul tableau que l'on a de Benoît qui la représente telle qu'elle était. Il y a d'autres tableaux où elle est un petit peu fluette, un peu gringalette. Ça ce n'est pas vraiment le portrait de Benoît. Son portrait authentique, fait à l'époque, quand elle avait 40 ans, on le trouve à la chapelle des anges et on voit que c'est une forte femme. On disait que Benoît pouvait faucher un champ de blé plus vite que 10 hommes. Donc imaginez la carrure de la fille. Hein ? Et cette robustesse, elle l'a aussi dans son tempérament, avec des bons côtés. Elle est d'une générosité incroyable. Un jour, elle voit une femme on le reverra tout à l'heure, une femme qui est nu-pied dans la neige, elle lui donne ses sabots. Vous voyez, c'est une évidence pour Benoît. C'est une meneuse, c'est elle qui emmène ses copines prier le chapelet quand il y a une personne qui est malade. Vous voyez, c'est cette forte femme qui aussi, on a les défauts de nos qualités, qui est aussi pas très bien rabotée dans les ongles, quoi. Donc Benoît, elle est des fois un peu rude. Hein. Elle est brute de décoffrage, c'est ça, voilà, ça qualifie bien Benoît. Et d'ailleurs, un jour, la Vierge Marie, Benoît ayant le courage d'aller dénoncer à quelqu'un ses péchés, la Vierge Marie lui apparaît, lui dit « Benoît, c'est bien, vous avez eu le courage d'aller dénoncer à cette personne ses péchés, mais si vous l'aviez fait avec plus de douceur, ça aurait porté tellement plus de fruits. » Et là, elle s'y connaît, celui qui parle de douceur, celle qui parle de douceur, c'est la Vierge Marie, la toute douce. Et là aussi, Benoît va apprendre la douceur, non seulement par conviction, mais d'abord par imprégnation. Donc Benoît, il faut la mettre en plein air. Alors, on lui confie des moutons, et au-dessus du village, elle va soigner les moutons. Dans un endroit qui s'appelle Vallon des Fours, Vallon parce que c'est vallonné, on ne s'en étonnera pas dans la région, et des fours parce qu'en fait, il y a une pierre, le gypse, que l'on chauffe, et ça fait du plâtre. Donc c'est un moyen de revenu, si vous voulez. Et donc ça fait des cavités dans cet endroit, des fours. Et voilà que nous sommes au début du mois de mai de l'année 1664. Et Benoît va voir dans l'une de ces cavités une belle dame qui lui apparaît avec un bel enfant à la main. Alors Benoît, tout de suite, elle lui dit « Bon, bonjour belle dame, vous êtes là pour acheter du plâtre ?» Ah oui, hein, ce serait logique. C'est un endroit pour acheter du plâtre. Si elle vient là, c'est pour acheter du plâtre. Hein.
Marie aurait pu répondre, non, ça va, du plâtre, j'en ai assez. Hein. Quand je pense au nombre de statues en plâtre qu'il y a dans le monde, j'ai pas besoin de plâtre, aurait pu dire Marie. Hein. Mais ce n'est pas ce qu'elle répond. Elle ne répond rien, en fait. Alors Benoît dit, j'ai du bon pain, vous voulez qu'on goûte ensemble ? La belle dame continue à ne rien dire. Elle ne fait qu'une chose, elle sourit. Et là, Benoît comprend que faut qu'elle arrête de parler. Ça ne va pas jouer dans la parole, cette rencontre. Elle ne fait que contempler cette belle dame qui lui sourit. La belle dame va revenir tous les jours, pendant 2 mois, sans dire un seul mot, uniquement en souriant. Pour dire quand même, si la Vierge Marie se déplace, elle a des messages à nous dire, elle a des messages universels extrêmement importants. Ben, peut-être que le plus grand message universel qu'elle a à dire, et qui avant d'être universel, ou peut-être parce qu'il est universel, vient toucher profondément Benoît, c'est son sourire. Voyez. Benoît, qui a été éduqué dans la mentalité d'un ciel qui fronce les sourcils parce qu'il est en permanence mécontent de nous, a la révélation à travers Marie d'un ciel qui lui sourit. Voyez le changement. Il faudra bien 2 mois d'apparition quotidienne pour que Benoît arrive à intégrer cette réalité-là. Le ciel nous sourit. Chers amis, c'est une super nouvelle. Je vous invite le matin, quand vous vous réveillez, plus ou moins frais, à commencer par vous dire « Seigneur, tu me souris, je me laisse sourire. » Quand vous finissez une journée, un acte de contrition, ça peut faire du bien, une relecture de la journée, d'accord. Mais terminez en disant « Seigneur, je te laisse me sourire. » Et là, vous partez dans une nuit tranquille. Voyez, le sourire du ciel. Ça va être au fondement, vous voyez, des 54 années de rencontre. Bah, Benoît ne sait pas qu'elle part pour 54 ans. Nous, on le sait. Mais au fondement de ces 54 ans, Marie sourit. Comme pour nous dire, au fondement de notre vie spirituelle, quelles que soient les particularités qu'elle peut prendre par ailleurs, au fondement de notre vie spirituelle, il y a le sourire du ciel. Après 2 mois, cette dame va commencer à parler. Oh, roulement de tambour, enfin elle parle. Qu'est-ce qu'elle va dire d'extraordinaire ? Ben en fait, comme elle vient rejoindre Benoît dans son quotidien, elle va parler à Benoît de son quotidien. Benoît s'occupe d'un troupeau, Marie va lui donner des conseils pour gérer son troupeau. Benoît, soyez un peu moins impatiente quand vous rassemblez le troupeau, ça sert à quoi de vous énerver ? Voyez ? Un jour, Marie voit Benoît énervé parce que son troupeau s'est dispersé. Et Marie lui dit, écoutez, allez les chercher d'un côté, moi je vais les chercher d'un autre et on va les rassembler. Vous voyez, elle s'occupe de son concret. Et je vous invite à l'entendre, pèlerin du Lot et auditeur de Radio Espérance, la Vierge Marie s'occupe des choses les plus concrètes. C'est une mère, quoi. Elle s'occupe, elle se préoccupe de ce qui nous préoccupe. Des fois peut-être pour qu'on arrête de trop nous en préoccuper, et d'autres fois pour qu'on les abandonne vraiment dans ses mains maternelles. À la fin de ces 4 mois, on pourrait dire, de premier contact, la belle dame révèle son nom. Je suis Marie, la mère de mon divin fils. Mais vous ne me verrez plus pendant un certain temps. Eh oui, coupure de réseau. Il n'y a plus de communication. Bon, ça ne va pas durer très longtemps. Même si pour Benoît, ça semble très long. Juste un mois après, le 29 septembre, de l'autre côté de la vallée, sur une colline qui s'appelle Jiquière et un lieu-dit qui s'appelle Pindreau, Benoît va voir une grande lumière. Or, tout de suite, elle a compris que c'est la belle dame qui l'appelle. Donc, elle va grimper jusque sur ce lieu de Pindreau et elle va y voir la Vierge Marie tendant un bras et lui disant « Allez au Lot, vous y trouverez une petite chapelle d'où s'exhaleront de bonnes odeurs. » Et là, très souvent, vous me verrez, très souvent, vous me parlerez. Le hameau du Lot faisait partie du village de Saint-Étienne. Benoît n'y était jamais venu en 17 ans. C'est tellement paumé, elle n'y était jamais venue. Mais là, à la demande de Marie, bien évidemment qu'elle va y venir. Elle va arriver dans le hameau du Lot, elle va le trouver en fait quasiment comme aujourd'hui. Enfin, comme aujourd'hui, évidemment, qu'aujourd'hui, il y a un sanctuaire qu'il n'y avait pas à l'époque. Donc, pour voir le hameau du Lot du temps de Benoît, il faut juste retirer à peu près tout. Non, pas tout à fait tout. Parce qu'il y avait quelques fermes, ici ou là, qu'il y a encore aujourd'hui. Et en fait, le hameau du Lot devait avoir 30-40 habitants du temps de Benoît. Il doit en avoir 50 aujourd'hui. Comme croissance démographique en 350 ans, c'est quand même pas l'explosion, hein.
Et ça nous fait du bien de nous retrouver dans un petit hameau où il n'y a pas de magasin dans tous les coins. Je ne fais aucune comparaison avec aucun sanctuaire. Je dis simplement qu'il y a un projet de Marie que le hameau du Lot soit resté petit, soit resté rural, soit resté dans l'ambiance de ce que Benoît a connu. Voyez, ça nous fait du bien à nous aussi. Même si des fois, quelques mouches viennent un peu nous déranger, c'est une bonne expérience de patience. Mais voilà, on est dans ce milieu rural qui nous fait du bien et qui aide justement à connecter des fois avec notre monde un peu artificiel dans ces rythmes. La nature nous rappelle qu'il y a besoin de rythme, qu'il y a besoin de temps. Et donc, ça nous fait du bien de nous retrouver dans un tel cadre. Il n'y avait donc que quelques fermes et puis une petite chapelle que les habitants avaient fait construire parce qu'à l'époque, il y avait 7 enfants sur 10 qui n'atteignaient pas l'âge de 3 mois. Et donc, on baptisait les enfants dès la naissance. Le village étant loin, à 7 km, on a construit une petite chapelle qu'on a appelée Bon Rencontre parce qu'on voulait honorer le beau mystère de la rencontre de la Vierge Marie avec l'ange Gabriel, le mystère de l'Annonciation. Chapelle de Bon Rencontre. Voilà que Benoît arrive dans le hameau du Lot. Elle sent un petit peu à toutes les portes des fers parce que la Vierge Marie avait promis, rappelez-vous, vous y trouverez une petite chapelle en vous laissant guider par de bonnes odeurs. Elle ne trouve pas. Et puis voilà que tout à coup, elle est prise dans l'effluve d'odeurs particulièrement savoureuses. Et donc elle se dit, ah, ça doit être là. Elle ouvre la porte de cet endroit où il y a des bonnes odeurs. Et effectivement, elle

voulu par Marie pour la conversion des pécheurs, gare à vous. Parce qu'un projet de Marie, c'est un projet qui tient la route. Hein ? Et donc, même si ce n'est pas forcément pour ça que vous êtes venu au lot, sachez que quand on rentre dans cette église, bah, d'une manière ou d'une autre, on est saisi par ce projet de Marie. Soit tout de suite, soit avec du temps, peu importe. Chacun a son parcours. Mais on est saisi par ce projet de Marie. Une église pour la conversion des pécheurs. Elle demande encore deux choses à Benoît. Elle demande une maison pour les prêtres, pour qu'il y ait des prêtres qui restent à résidence. Et nous sommes, nous, actuellement, prolongement de ce projet de Marie. Je vous avoue que ça impressionne toujours, même à le dire. Voilà. Et puis, elle demande à ce que Benoît veille sur ce sanctuaire. C'est-à-dire qu'elle y soit présente. C'est-à-dire que cette église que Marie veut construire, Benoît, il faut qu'elle soit sur le chantier. Elle le fera. Elle encouragera les ouvriers. Elle les fera taire quand ils disent des gros mots. Elle est vraiment présente sur le chantier. Et elle va rester ensuite. Et on trouve aussi là la logique des 54 années d'apparition. Elle va rester au lot parce que la mission que Marie lui confie, ce n'est pas seulement de construire un sanctuaire, c'est d'y accueillir les pèlerins. Et pendant toutes les années, elle va être là pour accueillir les pèlerins. On en reparlera tout à l'heure par rapport à la chambre de Benoît, qui est un lieu privilégié pour elle où elle accueillera les gens. Notons pour l'instant que cette église est construite rapidement. La demande date du 30 septembre 1664. L'église est construite entre 1666 et 1669. Voilà. Et cette église est construite, c'est important finalement de le percevoir, et pour vous aussi, auditeurs de Radio Espérance, parce que vous n'avez pas l'image, essayez de vous représenter. En fait, cette chapelle a été conservée. Bon, elle a été redécorée au milieu du 19e, donc on a du mal à se représenter une chapelle, petite chapelle de montagne, mais c'est ce qu'elle était. Si on enlève la décoration, on a la chapelle des apparitions que Benoît a connue, dans laquelle Marie l'a rencontrée pendant 54 ans. En fait, cette chapelle apparaît aujourd'hui comme une sorte de monument dans le cœur de l'Église. On pourrait le dire dans l'autre sens. L'Église est un coffret qui abrite la chapelle des apparitions. Voilà. Et donc la démarche des pèlerins au lot, c'est de rentrer dans l'église, dans la basilique, de monter les 3-4 marches qui mènent jusque dans le cœur et de rentrer dans cette chapelle, dans ce lieu où Marie a rencontré Benoît si fréquemment. Dans cette chapelle, qu'est-ce qu'on voit ? On voit l'autel, redécoré lui aussi, sur lequel Marie apparaissait à Benoît, et on voit une petite lumière ici. Ben, en fait, la petite lumière, c'est la lumière du tabernacle, comme dans toutes nos églises, la présence réelle de Jésus dans l'Eucharistie est signifiée par une petite lumière électrique souvent dans nos églises, lampe à huile du temps de Benoît, et au lot, on a gardé la lampe à huile. Non pas parce qu'on aime les antiquités, mais parce que la Vierge Marie a fait une promesse. Donc il y a cette grande vasque d'huile qu'on voit aujourd'hui dans la chapelle des apparitions. Et voilà ce qu'on lit dans les manuscrits du lot. Les manuscrits du lot, c'est l'histoire qui a été écrite à l'époque par 4 auteurs. Témoin des événements. C'est une source absolument formidable. On a 1775 pages des événements du lot qui sont ici rapportés. Un document exceptionnel qui a joué pour beaucoup d'ailleurs dans le procès de reconnaissance officielle du sanctuaire. C'est une telle mine historique qu'on a une source formidable. Et voilà ce qu'on y lit. La bonne mère dit à Benoît, au commencement de la dévotion, on est encore en 1664, que l'huile de la lampe du tabernacle, si on en prend et qu'on s'en applique et si l'on recourt à son intercession, on guérira. Je ne sais pas si vous connaissez beaucoup de sanctuaires où la Vierge Marie s'engage à guérir. Il y a beaucoup de sanctuaires qui sont des lieux de guérison, incontestablement. Mais là, la Vierge Marie s'engage. Alors attention, ne dites pas où est-ce qu'on trouve l'huile miraculeuse. Il n'y a pas d'huile miraculeuse. Il y a une promesse faite par Marie dans un acte de foi. Il est intéressant cet acte de foi. D'abord, ce n'est pas n'importe quelle huile, c'est l'huile de la lampe du tabernacle. C'est-à-dire, c'est l'huile qui est là pour nous montrer, pour nous rappeler que Jésus est vraiment présent. Et que Jésus est notre sauveur qui est là, présent parmi nous. Et c'est ça qui nous sauve. Et c'est ça qui nous guérit de toutes nos blessures physiques, psychologiques, spirituelles, relationnelles. C'est Jésus qui nous guérit. Éminemment, dans l'Eucharistie, quand nous communions dans nos pauvres corps mortels à celui qui est ressuscité. Voyez. Donc finalement, l'huile de la lampe du tabernacle, elle est faite pour orienter nos cœurs vers la présence de Jésus dans l'Eucharistie. Et puis, deuxième chose, Marie aurait pu dire, l'huile, bah, vous la regardez.

Regardez et vous guérirez. Non, elle nous invite à un geste. L'huile de la lampe du tabernacle, si on en prend et qu'on s'en applique. Pourquoi c'est plus efficace si on en prend et qu'on s'en applique? Ah non, mais en fait, il se passe quelque chose si on en prend et qu'on s'en applique. Nous faisons un geste sur nous-mêmes. Moi, ça me touche beaucoup de voir des pèlerins qui souffrent dans leur corps, même monter les trois marches pour gagner le cœur de la basilique, c'est une épreuve terrible. Et quand ils arrivent à cette vasque d'huile, ils prennent de l'huile et ils ne se frappent pas en disant « ce corps horrible qui me fait souffrir ». Non, ils prennent de l'huile et ils se caressent. Quoi. Comme une sorte d'invitation à laisser tomber les armes. Allez, on arrête de se faire la guerre, même avec ce corps souffrant. Même avec ce corps complexé, on arrête de faire la guerre et on accueille la douceur qui vient d'en haut. Et cette huile représente cette douceur. On pourrait dire que la matière de l'huile encourage à faire un geste doux. En même temps que cette matière de l'huile nous invite à lire de manière plurielle ce qu'elle peut venir signifier. L'huile dans les rouages, c'est ce qui permet que ça passe un peu mieux. Ben, on a certainement tous un peu besoin d'huile dans les rouages. L'huile dans la salade qui va en retirer l'amertume. On a certainement tous besoin qu'il y ait d'amertume dans nos vies qui soit évacuée. Et vous pouvez ainsi multiplier les significations de l'huile, l'une ou l'autre pouvant vous rejoindre dans ce que vous vivez actuellement. Ce signe de l'huile, nous sommes ici témoins que beaucoup de personnes guérissent par application de cette huile. Nous avons des témoignages de guérison par dizaines au sanctuaire du Lot. Nous avons même un bureau médical qui se réunit régulièrement pour étudier les cas de guérison inexpliquée, d'abord pour les accueillir dans l'action de grâce, ensuite pour voir si médicalement on peut les reconnaître comme guérison inexplicable. En tout cas, c'est une grâce toute particulière du sanctuaire du Lot. Mais ce n'est pas terminé. Vous êtes prêts à continuer le voyage? Alors, on continue. Bien sûr qu'on est au cœur du sanctuaire avec la chapelle de Bon Rencontre. C'est la chapelle où la Vierge Marie va apparaître à Benoît pendant 54 ans. Hein. Je vous rappelle le parcours qu'on a fait jusqu'à présent. On a eu les 4 premiers mois d'apparition au Vallon des Fours, les prémices, la préparation. On a eu l'apparition à Pindreau, l'envoi en mission. Et on a maintenant les apparitions à Bon Rencontre qui vont nourrir en fait la vie de Benoît. Alors attention, autant les 4 premiers mois c'était tous les jours, autant maintenant on est dans des apparitions à peu près tous les 2 mois. Autrement dit, la Vierge Marie va confier à Benoît une mission. Vous allez accueillir les pèlerins au sanctuaire. Mais elle ne va pas téléguider Benoît. Elle va accompagner Benoît, une accompagnatrice spirituelle. Et quelquefois, elle vient faire le point. Qu'est-ce qui va bien? Qu'est-ce qui ne va pas? Qu'est-ce que Benoît peut améliorer? Elle est remerciée quand elle fait bien, quand elle accomplit bien ce qu'elle doit faire. Voilà, un accompagnement spirituel par Marie. Ici, on est invité à découvrir que, à travers Marie, le ciel nous accompagne spirituellement. Voyez. Quatrième lieu, la croix d'Avançon. Parce que c'est bien que Benoît fasse ce que Marie lui a demandé. Sauf qu'elle ne lui a pas demandé un job. Elle ne lui a pas demandé de faire un travail. Et ça, Benoît va le comprendre rapidement. En 1669, elle est appelée à aller prier au pied d'une croix qui est à l'entrée du hameau, comme souvent à l'époque, il y avait des croix qui marquaient l'entrée des hameaux. Elle arrive devant cette croix, qui s'appelle croix d'Avançon, et voilà qu'elle voit Jésus crucifié, qui lui parle en lui disant « Je ne souffre plus les douleurs de la passion, mais je me montre ainsi à vous pour que vous sachiez l'amour que j'ai eu pour les pécheurs. » Vous voyez, c'est toujours le même objectif. Hein. Je ne souffre plus les douleurs de la passion. Évidemment, Jésus est ressuscité, il est pour l'éternité. Il ne se recrucifie pas pour Benoît. Mais je veux vous montrer l'amour que j'ai eu pour les pécheurs. Le signe le plus fort de l'amour de Dieu pour nous, c'est qu'il a tout donné sur la croix. Benoît va être impressionné de découvrir la souffrance de la croix. Mais à partir de la troisième apparition du crucifié, elle va comprendre qu'il ne s'agit pas simplement de regarder la croix un peu à distance en disant « Bravo Jésus, tu as été fort ». Elle comprend que la croix l'implique. Si elle veut être disciple de Jésus, elle doit aussi porter la croix avec Jésus. Elle va vivre ça mystiquement. Elle va vivre ce qu'on appelle les douleurs de la passion. Et elle va comprendre qu'en fait, ce que Marie lui a demandé, ce n'est pas un travail au sanctuaire du Lot. Elle comprend qu'elle est appelée à donner sa vie. Et le don d'elle-même, elle le puise dans le don de Jésus sur la croix. Et donc Benoît va entrer progressivement dans une vive conscience de ce qui est en fait la réalité de notre baptême.
au jour de notre baptême, nous sommes morts avec le Christ pour ressusciter avec lui. Nous ne nous appartenons plus à nous-mêmes. Ce qui nous fait chrétiens, c'est d'être offrande de nous-mêmes. Voilà, voilà notre vie de baptisé, quoi. Pas évident de vivre au quotidien. Hein, voilà. Et Benoît va comprendre qu'en fait, c'est ça le cœur de sa vie. Et c'est en contemplant le crucifié qu'elle va le comprendre. Voyez. Cette chapelle, cette croix d'Avençon est tellement précieuse qu'on l'a conservée dans une châsse et entourée d'une jolie chapelle à huit côtés qui s'appelle la chapelle du précieux sang, qui est aussi un lieu très beau, un lieu très apaisant. Je vous encourage à y faire un tour et vous qui nous écoutez par Radio Espérance, au venir au lot aussi découvrir cette chapelle. Hein. Et si vous ne pouvez pas le faire, c'est comme si vous y étiez. Hein. Spirituellement, je vous invite à entrer dans la chapelle du précieux sang et à vous laisser toucher par cette magnifique croix où Jésus nous dit son amour. Cinquième lieu, la chambre de Benoît. Ah, on y arrive, vous savez, ce lieu où elle s'est installée assez rapidement, 1673, où avant elle faisait les allers-retours, ça commençait à faire long. Hein. Et voilà qu'elle s'installe en 1673 dans une maison toute simple qui a l'avantage d'être juste au bas du hameau du Lot, on pourrait dire juste à la porte d'entrée du sanctuaire. Hein. Et cette maison est toujours ouverte. Benoît va y vivre une grande expérience spirituelle, ça va être son lieu de prière. Si vous allez dans la chambre de Benoît, vous verrez notamment un petit coffret sur lequel elle s'appuyait pour prier. On l'a conservé. La chambre de Benoît, c'est le lieu où elle va être attentive aux besoins de tous. Je vous parlais tout à l'heure de cette personne qu'elle a vue marcher dans la neige, elle lui a donné ses sabots. Vous voyez, Benoît ne s'est pas dit, non, mais la Vierge Marie m'a confié une mission tellement importante qu'il ne faut pas que je tombe malade, alors cette personne a beau avoir les pieds nus dans la neige, je ne vais surtout pas lui donner mes sabots. Vous voyez, non, elle est dans cette générosité, en un sens un peu déraisonnable, vous voyez, qui fait que en charité, on ne calcule pas. Quelqu'un souffre, on donne. La chambre de Benoît va être aussi un lieu privilégié où elle accueille les gens pour faire le point. Hein ? Notamment un jour, une femme qui dit « Bon, je vais aller me confesser, ce sera vite fait. » Ça peut nous arriver. Hein « Oh, j'ai 5 minutes, je vais me confesser vite fait. » Et là, Benoît qui répond à cette femme « Dis donc, il y a plus de plis et de replis dans votre âme qu'il y en a dans votre jupe. » Voyez ? Et en fait, elle va comprendre que le Lot, c'est un fer à repasser. Le sanctuaire du Lot, c'est un fer à repasser. Tout ce qui est dans les recoins de notre âme et qu'on n'a pas vu ou qu'on ne veut pas voir, avec la douce grâce de Marie, on arrive à déplier tous ces plis et puis on arrive à se confesser, à avoir des confessions qui sont d'une profondeur et d'une vérité exceptionnelle. La chambre de Benoît, c'est aussi un lieu où elle va vivre une expérience particulière avec les anges qui vont devenir ses grands amis. Au point qu'un jour, il y a un ange qui lui dit « Benoît, vous êtes vraiment trop impatiente. » Elle dit « Eh, bel ange, si vous aviez un corps comme nous, on verrait ce que vous pourriez faire. » Elle y va franco, Benoît, avec les anges. C'est des amis. Et justement, l'amitié avec les anges va aider Benoît à accueillir l'amitié du ciel. Souvent, les anges, c'est un peu les oubliés de notre vie spirituelle. Au sanctuaire du Lot, vous êtes dans un sanctuaire marial. Marie a dit que c'était elle qui avait demandé le Lot. OK, on est chez elle. Elle apparaît 400 fois. OK, on est vraiment chez elle. Mais les anges se manifestent 500 fois à Benoît pendant les 54 ans. Donc on est aussi dans un sanctuaire angélique. Ça vaut la peine d'être entendu. Comme pour nous dire, voilà, dans notre vie spirituelle, il ne faut pas oublier cette réalité de foi que sont les anges. Benoît, d'ailleurs, aura aussi des apparitions de plusieurs saints, dont Saint Joseph. Vous allez me dire, oh là là, ça commence à faire beaucoup votre histoire. Hein, si on fait le calcul, il y a donc Jésus sur la croix, la Vierge Marie 400 fois, les anges 500 fois, plusieurs saints apparus à Benoît. Waouh, est-ce que ce n'est pas un peu trop ? Hein ? Ma conviction, c'est que s'il y en a un d'entre eux qui avait manqué, il y aurait quelque chose de pas très juste. Parce que qu'est-ce qui s'est passé au Lot ? Là, on ne trouve pas dans l'histoire du Lot, c'est mon interprétation. Le Seigneur qui nous aime infiniment et qui voit que nous avons peur de lui. Imaginez, vous aimez quelqu'un infiniment et cette personne ne vous renvoie que de la peur. Vous dites, mais qu'est-ce que je peux faire pour qu'il ou elle arrête d'avoir peur de moi ? Voyez ? Ben, ainsi, le cœur de notre Dieu. Il nous aime infiniment et on le renvoie à travers ses conceptions jansénistes de la peur. Alors j'imagine Dieu le Père au ciel, par l'Esprit Saint, demander
qu'est-ce qui veut bien m'aider à leur faire se rendre compte encore une fois que je les aime ? Vous imaginez une personne qui ne lève pas la main au ciel ? Tous lèvent la main. Jésus, évidemment, le premier, la Vierge Marie dans la foulée de son fils, les anges et les saints dans la foulée de Marie. Voyez ? Donc finalement, au lot, Benoît a l'expérience de l'ensemble de la cour céleste qui se mobilise. Au lot, on est dans quelque chose de l'ordre de la mobilisation générale. Mobilisation générale parce qu'il y a une urgence, les êtres humains se font du mal et offensent Dieu parce qu'ils oublient à quel point ils sont aimés. Voyez. Donc là, on a vraiment le cœur de l'histoire du lot. Et je vous dis, s'il n'y avait pas eu les anges, on serait dit, qu'est-ce qu'ils ont fait pendant ce temps-là ? Ils n'étaient pas intéressés à ce grand projet divin ? Il faut qu'ils soient là aussi. Ils contemplent dans le ciel la beauté de Dieu. Évidemment qu'ils veulent en témoigner. De même pour les saints, ils nous ont précédés sur cette terre et qui sont partis là-haut. Et la Vierge Marie et le Christ, bien entendu. Vous voyez ? Donc heureusement qu'ils sont tous là. Parce qu'ils nous rappellent à quel point, dans notre vie quotidienne, dans votre vie d'aujourd'hui, vous, pèlerins du lot, vous, auditeurs de Radio Espérance, dans votre vie d'aujourd'hui, le Seigneur nous rejoint à travers tous ses amis que sont son Fils, son divin Fils Jésus, la Vierge Marie, les anges et les saints. Ils sont là auprès de nous pour nous aider à accueillir l'amour du Père et pour avancer jusqu'au ciel. Voilà, on pourrait dire en résumé le message, le grand message du lot. Mais ce n'est pas tout à fait terminé. Il y a encore un sixième lieu important du lot, ça s'appelle le col de l'ange. Alors là, il faut mettre des bonnes chaussures pour monter, ça monte un peu rude. Eh oui, et en fait, ce chemin qui monte rude est justement là pour nous rappeler que dans la vie spirituelle, il y a aussi du rude. Voyez. Et je pense même qu'il n'y a pas de vie spirituelle sans combat spirituel. Voyez. Si vous n'avez aucun combat, ça veut dire que vous n'avez aucune vie spirituelle. Voyez. La vie spirituelle est faite de combats. Combat avec un ennemi qu'il faut savoir identifier. Intéressant que dans son exhortation sur la sainteté toute récente, le pape François y a accordé 5-6 paragraphes autour des numéros 160, vous pourrez aller voir, sur l'ennemi, celui qui est opposé à notre sainteté, qui est le démon. Et Benoît va faire une expérience de lutte contre celui qui essaye d'aller à l'encontre du projet de Dieu de nous sauver éternellement. Alors, de cela, nous avons un signe qui est ce col de l'ange. Remarquez qu'il ne s'appelle pas col du démon, parce que la victoire n'appartient pas au démon. Voyez ? Mais il symbolise tout le combat spirituel que Benoît a eu à vivre. Mais quand on arrive là-haut, on a justement la récompense de la belle vue. Voyez ? Qui nous rappelle justement que si la montée est rude, au sommet, il y a la contemplation de la beauté de Dieu. Voilà, donc on pourrait dire que le sanctuaire du lot, il a un cœur, la chapelle de Bon Rencontre, entouré par la basilique, depuis ce cœur, différents chemins qui eux-mêmes sont des expériences. Hein, quand on marche, quand on avance vers un lieu, il y a une expérience spirituelle. Lesquels chemins mènent sur différents lieux qui nous disent quelque chose de différent à chaque fois. Le vallon des Fours qui nous parle de du sourire du ciel pour nous et de sa proximité, s'intéressant à chacune de nos préoccupations. Pindreau qui nous rappelle l'envoi en mission permanent. Et chaque matin, on devrait se dire, quelle est la direction que le Seigneur me demande de prendre aujourd'hui ? Vous voyez ? Qu'est-ce que je dois faire concrètement aujourd'hui pour répondre à sa volonté ? Vous avez la croix d'Avançon qui nous rappelle cet appel à l'offrande de notre vie en contemplant celle du Christ et en recevant du Christ les grâces de sa croix. Vous avez la chambre de Benoît qui nous rappelle la proximité du ciel et notamment des anges, ces grands amis qui sont souvent nous oubliés. Vous avez le col de l'ange qui nous rappelle le combat spirituel en identifiant clairement cet ennemi, le Satan, le diviseur qui veut notre mal. Alors je vous encourage, pèlerins du lot, auditeurs de Radio Espérance, à vous laisser aller sur l'un ou l'autre de ces chemins, que ce soit physiquement, que ce soit intérieurement, spirituellement, vous laisser aller sur l'un ou l'autre de ces chemins où la grâce vous attend au lot. Et je vous laisse pour cela sur une dernière parole. La Dame par excellence, c'est un des titres par lesquels on invoque la Vierge Marie en ce lieu. La Dame par excellence, c'est beau, hein ? Voyant Benoît tomber presque de lassitude, lui dit de se reposer, qu'elle garderait son troupeau. Je vous encourage à accueillir vous aussi cette parole. Vous portez une lassitude, laissez la Vierge Marie s'occuper de votre troupeau et vous, reposez-vous dans ses bras maternels. Gloire au Père, au Fils et au Saint-Esprit,
comme il était au commencement, maintenant et toujours, et dans les siècles des siècles. Amen. Voilà, je vous remercie pour votre attention. Et je vous propose, merci d'applaudir le ciel pour les merveilles du lot, oui. Et puis...

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2: Si le Christ a connu la mort, puis la vie, c'est pour devenir le Seigneur et des morts et des vivants. Romains 14, 9.

0: Je suis venu les mains vides, je n'ai pas d'article à vous proposer, aucun abonnement à vous fournir, mais simplement un thème et surtout une réalité à aborder. On m'a demandé de vous parler de la vocation des baptisés. Pour découvrir notre vocation de baptiser, il nous faut regarder Jésus. Parce que c'est dans le Christ que nous avons été baptisés. Et donc c'est en le regardant, c'est en partageant sa vie que nous pouvons découvrir notre vocation. Et dès lors, je vous invite pour commencer à un bref regard sur Jésus. Jésus est un homme comme nous tous, vrai homme, mais c'est le seul, je dis bien le seul, dans toute l'histoire du monde, qui en étant dans son bon sens, sans être paranoïaque, c'est le seul qui a prétendu être l'égal de Dieu. Ceci est unique dans toute l'histoire du monde. Qui me voit, voit le Père. Le Père et moi, nous sommes un. Si quelqu'un ne me préfère pas, moi, à son père, à sa mère, à son conjoint, à ses enfants et à sa propre vie, il ne peut pas être mon disciple. Il n'y a que quelqu'un qui est Dieu qui peut émettre une prétention pareille. Tes péchés te sont pardonnés. Et ceux qui l'entendent réagissent très normalement en disant « Mais il blasphème, Dieu seul peut pardonner les péchés. » Et comme vous le savez, lors de son procès, Jésus a été finalement condamné parce qu'il se faisait l'égal de Dieu. Toi qui n'es qu'un homme, tu te fais Dieu. Vous verrez le Fils de l'homme venir sur les nuées du ciel, dit Jésus, pendant son procès, à la droite de la puissance de Dieu, donc sur le même rang que Dieu. Premier trait de Jésus, le seul homme dans l'histoire du monde qui, en toute humilité, car il ne cherche jamais sa gloire, mais la gloire de celui qu'il a envoyé, le seul homme qui a prétendu être l'égal de Dieu. Je suis le chemin, la vérité et la vie. Si vous entendiez quelqu'un parler comme cela aujourd'hui, que ferions-nous ? On l'enfermerait, on le mettrait dans un hôpital psychiatrique. On lui réserverait, je crois, le même sort qu'il y a 20 siècles. Je suis le chemin, la vérité, la vie. Et en même temps, Jésus est mort dans le silence de Dieu. Et ceci est étonnant, bouleversant. Celui qui avait prétendu être l'égal de Dieu, il est mort parmi les sans-dieux. Il est mort entre deux brigands, un à sa gauche, un à sa droite, au rang des pécheurs. Il est mort, notent les évangiles, dans le dégoût, dans l'effroi et l'angoisse. Mon âme est triste à en mourir. Dans une totale confiance en son Père, « Père, entre tes mains, je remets mon esprit », mais une confiance aveugle, une confiance qui ne voit plus clair. Mon Dieu, pourquoi m'as-tu abandonné ? Lui, l'innocent, il est mort, si je puis dire, dans l'éloignement de Dieu, dans une grande solitude que nous ne pourrons jamais mesurer. Nous ne pouvons pas deviner ce que c'est pour le Fils que de mourir en criant « Mon Dieu, pourquoi m'as-tu abandonné ?» C'est le deuxième trait de la figure de Jésus. Et le troisième, unique lui aussi dans toute l'histoire du monde, Jésus est le seul homme dont sérieusement et au prix de leur vie, des témoins disent « Dieu l'a ressuscité d'entre les morts ». D'aucun autre homme dans l'histoire du monde on a dit cela. Jésus est le seul qui, étant mort dans la solitude, a traversé le mur de la mort. Et c'est autre chose que traverser le mur du son. Traverser le mur de la mort. Le seul qui conjugue le verbe mourir au passé et à la première personne, comme dans l'Apocalypse. Je fus mort. Nous n'avons fait cela que dans des exercices de grammaire à l'école. Je peignis, je cousis, je mourus. Mais lui, il conjugue le verbe mourir réellement à la première personne et au passé. Je fus mort et désormais je suis vivant pour les siècles. Eh bien, être baptisé, c'est être incorporé à celui-là, vrai Dieu, vrai homme, mort crucifié dans l'abandon au rang des pécheurs et ressuscité à la vie qui ne finit pas. Face à lui, nous découvrons une première chose. Que nous sommes appelés, c'est ce que signifie vocation. Vocation est un mot latin qui signifie appel. Face à lui, nous sommes appelés. Et d'ailleurs, l'évangile est plein d'appels que Jésus adresse. Viens, suis-moi, je ferai de toi un pêcheur d'hommes. Pour vous, qui suis-je ? Face à Jésus, inévitablement, à un homme qui prétend des choses pareilles, face à un tel homme, on se pose des questions. Car jamais homme n'a parlé comme cet homme-là, comme disent les gardes qu'on a envoyés arrêter Jésus et qui reviennent bredouille, avec comme seule excuse, ce qui n'est pas fameux pour des soldats, jamais homme n'a parlé comme cet homme-là. C'est une grande découverte dont nous avons besoin aujourd'hui, redécouvrir que nous sommes appelés. Être appelé, c'est être aspiré, c'est être attiré, c'est être invité à un plus. Et nous en avons grandement besoin. Notre grande tentation dans la culture contemporaine, c'est de nous enfermer en nous-mêmes, de ne plus être appelé, aspiré. Et quand l'homme veut simplement gérer son humanité en autogestion, selon ses seules perspectives humaines, Nous savons qu'il déchoit rapidement en dessous de son humanité. Et nous sommes en train de vivre en Occident, pour cette raison-là, un étouffement de l'humain. Non seulement l'Occident est occupé à se suicider démographiquement par une stérilité volontaire édifiée sur l'avortement et la contraception, non seulement cela, mais les raisons de vivre y sont actuellement en régression, même si pour un certain temps encore nous avons des moyens de vivre, certains du moins. Et plus l'Occident se sécularise et se paganise, moins les hommes et les femmes, et notamment les jeunes, y ont de vraies raisons de vivre. C'est cela, le païen moderne, le païen occidental. C'est l'homme qui se suffit à lui-même. C'est l'homme qui n'est plus interpellé par un mystère plus grand, qui ne s'étonne plus que le monde existe. Tout ça paraît aller de soi, alors que rien ne va de soi. Ça ne va pas de soi qu'il y ait le soleil, la lune, les étoiles, la terre, les arbres, les animaux. Et le païen occidental actuellement, c'est celui qui n'est plus interpellé par le mystère de l'existence des choses et qui n'est plus interpellé par Dieu. Et cet homme-là sécrète une culture, ou plutôt une anticulture qui engendre la mort et qui se traduit par l'absence de valeur à transmettre. Et quand il n'y a plus d'héritage précieux à transmettre, eh bien très logiquement, la vie elle-même n'est plus transmise. Et nos pays sont en train de vieillir, et certains irrémédiablement. La fausse autonomie du païen qui n'est plus appelé par un plus, elle conduit au suicide spirituel et même au suicide biologique. Et sans doute aussi à terme au suicide politique et au suicide économique. Et c'est pourquoi, premier point de mon intervention, face à Jésus, je vous rappelle et je me rappelle à moi-même que nous sommes appelés, appelés à un plus, appelés à un surcroît d'existence. Je reprends le mot de Pascal, l'homme passe infiniment l'homme. Si l'homme n'est qu'homme, il devient moins qu'homme. L'homme passe infiniment l'homme, il n'est humain qu'en s'ouvrant à un plus, à ce supplément d'âme dont parlait Bergson. Deuxième réflexion, l'homme est appelé par Dieu. Face à Jésus, nous redécouvrons que nous sommes appelés par Dieu en personne. Nous avons un grand besoin de réentendre cette vérité. La personne humaine est si haute, elle est si élevée en dignité que l'homme ne vient pas seulement du monde. Nous ne sommes pas seulement de l'azote, du calcium, du silicium. Nous venons de plus loin que du monde. Et nous ne retournons pas seulement aux éléments du monde. L'homme n'est pas né fortuitement, par hasard, parce qu'il a tiré un bon numéro à la loterie. L'homme n'est pas né fortuitement du cosmos pour s'y dissoudre ensuite dans la poussière de la mort. Face à Jésus, nous redécouvrons que l'homme est si grand qu'il vient de Dieu et qu'il va à Dieu. L'homme est appelé, vocation, appelé, appelé à l'existence, appelé à la vraie vie, appelé à Dieu, par Dieu. Et face à tous les totalitarismes qui tentent d'enfermer l'homme dans l'homme et qui aboutissent à la perte des valeurs, face aux athéismes théoriques ou pratiques qui ne réussissent pas à tuer Dieu, mais qui parviennent à tuer l'homme, nous redisons avec toutes les religions monothéistes, avec la foi chrétienne, avec le judaïsme et avec l'islam, nous osons redire que l'homme est appelé à la vraie vie par Dieu, que l'homme n'est pas fait pour moins que Dieu. Et chaque fois que l'on veut gaver l'homme avec moins que Dieu, on le déshumanise. Il y a un très beau psaume, le psaume 138 ou 139, qui chante la manière dont Dieu gouverne et appelle notre vie. « Ta main me conduit, ta droite me saisit. » Ce qui est au cœur de notre existence et qui la meut et qui l'appelle, ce n'est pas moins que Dieu lui-même. Et face à Jésus, Thomas, après avoir hésité, dira « Mon Seigneur et mon Dieu ». L'homme est appelé, premier point, il est appelé par Dieu, deuxième, le troisième, à quoi est-il appelé ? Je résume d'un mot, il est appelé à vivre de Dieu en plénitude. Si je veux aller jusqu'au bout des choses, eh bien je dirais avec l'Église et avec toutes les confessions chrétiennes, orthodoxes, catholiques, réformées, protestantes, anglicanes, l'homme est appelé à partager dès ici-bas et pour l'éternité la vie même de Dieu. Voilà le contenu de notre vocation. La vie éternelle, dit Jésus, c'est de te connaître, toi, Père, et celui que tu as envoyé, Jésus-Christ. Partager la vie de Dieu. Et face à Jésus, vrai Dieu et vrai homme, nous comprenons que si Dieu s'est fait homme, c'est pour que l'homme devienne Dieu. Si Dieu a partagé et partage la vie de l'homme, c'est pour que l'homme puisse partager la vie de Dieu. Voilà à quoi il est appelé. Ceux qui croient en son nom, il leur a donné le pouvoir de devenir enfants de Dieu. Or, cette vie de Dieu, Jésus nous a montré en parlant constamment de son Père et en nous promettant l'Esprit Saint, il nous a montré que c'est la vie d'une famille. La famille trinitaire qui est là, le Père, le Fils et l'Esprit. Le Dieu unique est en lui-même un échange éternel d'amour personnel. Eh bien, voilà à quoi nous sommes appelés. Nous sommes appelés au-delà de notre nature humaine. Nous sommes appelés surnaturellement, comme on dit en théologie. Nous sommes appelés surnaturellement à entrer dès ici-bas dans la communion intime avec ce Dieu d'éternelle communion. Notre vocation, c'est d'être les enfants adoptifs de la vie et de la famille trinitaire. Notre place, elle est là. Et hier, 15 août, nous avons fêté la première créature humaine, une femme, qui a été accueillie pour toujours dans la famille trinitaire. Voilà à quoi nous sommes appelés. Nous sommes faits pour vivre de Dieu en plénitude dès cette vie et pour toujours. La gloire de Dieu, a dit saint Irénée, c'est l'homme vivant, et la vie de l'homme, c'est la vision de Dieu. Appelé à la communion avec Dieu et donc appelé à la sainteté, à partager la sainteté, la beauté, la gloire, la joie de Dieu pour l'éternité. La volonté de Dieu, dit saint Paul dans la première épître aux Thessaloniciens, au chapitre 4e, au milieu de ce chapitre, la volonté de Dieu, c'est que vous deveniez des saints. Et nous n'entrerons dans la vie éternelle, c'est-à-dire dans la joie de la Sainte Trinité, que quand nous serons devenus des saints. Et les saints du calendrier, ce sont ceux qui ont couru plus vite que nous, qui dès ici-bas ont résolument ouvert leur cœur à Dieu. Mais nous n'entrerons dans la vie éternelle que quand nous serons devenus des saints. Et si la vie n'a pas suffi à nous sanctifier, le goulot de la mort, le défilé de la mort, sera une occasion de nous ouvrir. Et si même la mort n'a pas suffi à nous purifier et à nous ajuster à l'amour de Dieu, comme le rappelle Catherine de Gênes dans son traité du purgatoire, la pub de tout à l'heure, l'amour de Dieu, même au-delà de la mort, nous purifiera, et c'est ce qu'on appelle le purgatoire. L'amour de Dieu vécu par celui qui a déjà dit oui, mais qui doit encore être purifié par lui. Voilà ce à quoi nous sommes appelés. Point suivant. Qu'est-ce qui est appelé ? Réponse : tout l'homme, l'homme dans tout son être. Et c'est un point qui mérite particulièrement aujourd'hui d'être souligné. Qu'est-ce qui, dans l'homme, est appelé à cette communion surnaturelle avec la Sainte Trinité? Est-ce que ce serait seulement l'esprit de l'homme? Est-ce que ce serait seulement la fine pointe de son âme, seule digne d'entrer en communion avec ce pur esprit, dit-on, qu'est Dieu? Tandis que notre corps, lui, et notre psychisme se verrait interdire le seuil de la vie en Dieu. Est-ce que ce serait seulement un principe supramental, comme on dit, une espèce de corps astral, quelque chose de subtil, d'éthéré, qui serait appelé à entrer en communion avec Dieu tandis que le corps, pas le corps astral, notre corps, notre vrai corps, ce corps-ci, ne serait qu'une enveloppe provisoire qu'il faudrait abandonner à jamais, ou dont il faudrait changer régulièrement en des purifications de plus en plus subtiles, comme le veut la doctrine, je pèse mes mots, désolante de la réincarnation, pour laquelle mon corps présent n'est qu'un corps parmi d'autres, une enveloppe passagère dont on change comme on change de chemise au bout de la semaine, ou plus souvent quand il fait plus chaud. Eh bien, avec la foi biblique, toute la foi de la Bible, Jésus et lui seul peut nous y inviter, lui qui est ressuscité. Jésus nous invite à confesser que, en la résurrection, c'est l'homme tout entier, intégral, c'est l'homme tout entier, corps et âme, chair et esprit, matière et pensée, c'est l'homme tout entier qui est appelé à la vie impérissable. Tout entier. C'est merveilleux. Il n'y a rien qui est trop grand pour Dieu parce qu'il est plus grand que tout, mais il n'y a rien non plus qui est trop petit pour Dieu, qui est quantité négligeable. Il n'y a pas un atome, je dis bien, il n'y a pas un atome de matière qui ne soit finalement appelé par Dieu à la gloire. Et s'il y avait dans tout le cosmos, et s'il y avait dans notre vie une seule chose qui est trop petite pour Dieu, dont il ne saurait rien faire, eh bien alors Dieu ne serait plus Dieu. Il n'y a rien qui est trop petit pour lui. Et a fortiori, le corps humain. Le corps humain. Tout sera transformé. Rien ne sera anéanti. Tout sera purifié. Tout sera transfiguré. Mais rien ne sera jeté à la poubelle de l'histoire. Rien. Il n'y a pas un seul événement de ta vie, il n'y a pas une seule blessure de ta vie, de ton âme ou de ton corps, qui ne soit appelé à devenir une plaie glorieuse. Rien ne sera perdu, rien ne sera jeté dans les oubliettes. La souffrance, la maladie, la mort passeront. Mais le corps humain qui a souffert et qui est mort, lui, ne passera pas. Autant que l'âme humaine, le corps humain a une destinée éternelle de splendeur. Chacun de nous ici existe pour l'éternité. Et ce que nous sommes maintenant n'est que l'ombre de ce que nous serons un jour. Nous ne sommes pas encore nés, nous sommes en gestation dans le sein maternel de l'Église. Nous sommes en train de devenir ce que nous serons. La génitalité, comme on dit, elle passera. Dans la vie éternelle, on ne devra plus se reproduire. La génitalité passera. Et les marchands de préservatifs pour qui le sida est une merveilleuse aubaine, dans le royaume, ils feront faillite parce que la génitalité, elle sera passée.
1: Nous n'aurons plus à conjurer la mort par la reproduction, mais la sexualité, elle demeurera, nous serons des hommes et des femmes pour l'éternité. Et tout ce que nous aurons vécu en profondeur et en vérité, et même nos blessures guéries, tout ce que nous aurons vécu en vérité dans notre être sexuel d'homme et de femme sera engrangé et glorifié pour l'éternité. C'est tout l'homme, c'est toute la personne humaine que Dieu appelle. Celui qui mange mon corps et boit mon sang a la vie éternelle, et moi, je le ressusciterai au dernier jour. C'est extraordinaire, cette promesse. Le pain que moi je donnerai, c'est ma chair, livrée pour que le monde ait la vie. Et donc, quand tu manges le corps ressuscité de Jésus dans l'Eucharistie, tu manges déjà, toi qui dois encore passer par la mort, tu manges déjà ta résurrection. Tu manges déjà ton corps de gloire. Tu reçois en nourriture cela même que tu deviendras et que tu deviens déjà mystérieusement pour l'éternité. C'était le quatrième point, si j'ai bon souvenir. Qu'est-ce qui est appelé tout l'homme, l'homme intégral dans tout son être? Et je pense pouvoir vous le garantir, la foi chrétienne est la seule qui offre une promesse de vie pour tout l'homme. Partout ailleurs, on laisse tomber quelque chose. Ici, tout est recueilli, l'homme dans tout son être. Qui est appelé? Cinquième point, je pense. Réponse que nous découvrons en regardant Jésus, et c'est pourquoi j'ai commencé tout à l'heure par ce regard sur Jésus. Réponse, tous les hommes sont appelés, tous. Appel universel à la vie, à la sainteté, à la joie, à la communion avec Dieu. Tous les hommes, pas seulement ceux qui viendront plus tard, qui connaîtront les lendemains qui chantent, ainsi que le promettent souvent les idéologies ou les systèmes politiques, surtout les plus incompétents, qui promettent des lendemains qui chantent pour plus tard. Pas seulement ceux de l'avenir, mais ceux des générations passées et du présent en même temps que de l'avenir, ainsi que peut seul se le permettre le Créateur éternel de tous, celui qui embrasse tous les temps. Nous ne pouvons pas offrir de salut aux générations passées, mais Dieu, qui est l'Éternel, qui embrasse tous les temps, lui, il peut recueillir tous les hommes, autant ceux du passé que ceux du présent et de l'avenir. Qui est appelé tous les hommes, pas seulement une élite intellectuelle ou morale, ceux qui sont capables de penser, de réfléchir, qui sont capables d'initiative, d'entreprise, tous les hommes, pourvu que leur cœur demeure, ne fût-ce que entrouvert au don de la grâce. Tous les hommes, avec même, il suffit de regarder Jésus pour le comprendre, une prédilection pour ceux dont le monde, d'après ses critères étroits, désespérerait. Combien de fois nous-mêmes d'ailleurs, dans nos mauvais moments, ne disons-nous pas « Oh, celui-là ou celle-là, il n'y a rien à en tirer. Celui-là, c'est un cas désespéré. Celui-là, celle-là, on n'en fera jamais rien. » Reconnaissons que nous avons parfois ces horribles phrases sur nos lèvres. dans le cœur de Jésus, il y a une prédilection pour les petits, les exploiter, les laisser pour compte, ceux qui ne comptent pas, les malades à perpétuité, les fous, les êtres blessés, les handicapés de toutes sortes, physiques ou sociaux ou mentaux, les êtres avilis, dont on dirait ils sont perdus pour toujours, avilis par la drogue, avilis par le sexe, la pornographie, la misère, une prédilection pour les pécheurs, pour ceux dont la cause paraît désespérée. Pourquoi Jésus est-il mort dans l'abandon, humilié, nu, traité par Hérode comme un fou? Pourquoi? Sinon pour que face à lui, tout homme, toute femme, aussi grande que soit sa misère, comprenne que son Dieu est tombé plus bas que lui ou qu'elle au fond du trou. Et que donc, il y a un espoir pour tous. S'il y avait pour Dieu un seul homme dont la cause est à l'avance désespérée, alors Dieu ne serait plus un Dieu de vivant et un Dieu de miséricorde, et le mal serait plus fort que lui. Si Dieu est Dieu, il n'y a personne dont la cause ici-bas soit à l'avance désespérée. Tous les hommes. Voilà pourquoi Jésus est tombé si bas. Il est tombé si bas pour que tout homme qui tombe, tombe en lui et soit recueilli par lui. Tous les hommes, pas seulement ceux qui sont nés, mais également ceux qui ne sont pas nés, qui ont été liquidés avant terme par l'avortement. Chaque année, 50 millions pour le moins de par le monde. Tous les hommes, pas seulement les riches et les puissants, mais aussi les pauvres et les non rentables. Tous les hommes, y compris ceux qu'on jette anonymement dans des charniers et qui ont l'air de former là, au Rwanda ou ailleurs, une masse impersonnelle, des corps. Mais chacun est pour Dieu un être unique. Et pas seulement les pauvres et les démunis, mais aussi les riches d'avoir, de savoir et de pouvoir par-delà tout.

tous les hommes est appelé par Dieu à vivre de Dieu, et cet appel, il retentit dans l'histoire humaine depuis l'élection d'Israël. Il retentit au beau milieu de l'histoire. Il retentit en Jésus-Christ, vrai Dieu et vrai homme, crucifié à cause de nos péchés, ressuscité pour que nous ayons la vie. L'appel résonne à travers les siècles en Jésus-Christ et dans son Église qui le continue et le prolonge. C'est en Jésus-Christ, vrai Dieu et vrai homme, c'est en Jésus-Christ, Dieu fait homme, que l'appel de Dieu à l'homme retentit au cœur de l'histoire. Dieu s'est fait homme pour que l'homme devienne Dieu. Venez à moi, vous tous qui peinez sous le poids du fardeau, venez à moi. L'appel qui retentit en Jésus et qui retentit dans son Église. Et dans l'Église de Jésus, il y a trois visages sur lesquels j'attire votre attention. Il y a tout d'abord l'Esprit Saint, car sans l'Esprit Saint, l'Église serait un machin, serait une institution, comme on dit souvent aujourd'hui en termes péjoratifs. L'Église, elle est habitée par l'Esprit Saint, répandue en nos cœurs. L'Église de Jésus, elle est guidée par l'Esprit Saint. Elle est résumée dans une femme, et c'est normal, puisque pour Dieu, l'humanité, c'est une femme qu'il aime. Et pour Jésus, l'Église, ce n'est pas un machin, ce n'est pas un grand bazar. L'Église, c'est son épouse. Le Christ a aimé l'Église et il s'est livré pour elle. Voilà pourquoi les femmes sont presque toujours majoritaires dans la vie de l'Église. L'Église, dans son fond, est pour Dieu une femme. Et vous savez, le gros du travail de l'évangélisation à travers les siècles dans l'Église, il a été fait par les femmes, qui sont les grandes éducatrices du cœur humain. C'est pas par hasard que dans le récit de la création, où on commence par le plus imparfait, la lumière et les ténèbres, pour aboutir au sommet après les animaux, pour aboutir à l'homme, ce n'est pas par hasard que, après la création de l'homme, il y a la création de la femme. On termine par le dernier mot. On termine par ce qui est le résumé de toute l'humanité face à Dieu, une femme. Et l'Église ne se comprend bien qu'en regardant Marie, qui en est le résumé, le miroir. Mais dans l'Église, il y a aussi Pierre et les apôtres et la succession apostolique. Le rôle de Marie, c'est de résumer tout le sens et la vocation de l'Église, épouse du Christ. Et le rôle de Pierre et des apôtres et de leurs successeurs, c'est dans l'Église de représenter l'époux de l'Église, le Christ. Et voilà pourquoi dans l'Église, Dieu prend au sérieux le masculin et le féminin. Voilà pourquoi le sacerdoce est masculin, alors que l'Église est profondément féminine. Et c'est ainsi que l'homme et la femme s'équilibrent, avec cependant, dans le royaume

comme souvent ici-bas, le dernier mot à la femme. Car le sacerdoce passera dans la vie éternelle, on n'aura plus besoin de prêtres et d'évêques et de papes, parce que Dieu sera tout en tous. On n'aura plus à exercer le sacerdoce masculin dans la vie éternelle. Mais dans la vie éternelle, l'Église demeurera l'épouse bien-aimée du Seigneur, tout entière résumée dans la Vierge Marie. Ce langage de l'homme et de la femme dans la Bible est merveilleux et il faudrait pouvoir le développer, mais ce n'est pas le lieu ici. Dans la vie de l'Église, animée par l'Esprit Saint, résumée en Marie et avec un petit rôle de Pierre et de la succession apostolique, dans le cœur de la vie de l'Église, les sacrements qui sont les comme les doigts du Christ qui nous touchent. Et ici, pendant la session, il y a deux sacrements que l'on vit quotidiennement. L'Eucharistie, par laquelle Jésus en personne, je dis bien en personne, vrai Dieu, vrai homme, le même qui fut crucifié, le même qui est ressuscité, l'Eucharistie par laquelle Jésus en personne se tient au milieu de nous. La paix soit avec vous. Et ayant dit cela, il leur montra ses mains et son côté. Et les disciples furent remplis de joie à la vue du Seigneur. La paix soit avec vous. Quand nous célébrons l'Eucharistie, l'évêque, le prêtre n'est qu'un instrument, c'est Jésus qui préside l'Eucharistie. Prenez, mangez, ceci est mon corps livré pour vous. Et un autre sacrement quotidien pendant la session, c'est le sacrement de la miséricorde. C'est Jésus qui nous ouvre son cœur transpercé pour que nous puissions déverser en lui notre propre cœur. Et pour que, en échange de toutes les blessures que nous lui avons infligées, nous recevions de sa blessure à lui l'eau et le sang du pardon, de la miséricorde qui nous régénère. Cela, c'est le cœur de la vie de l'Église et il faut savoir en profiter pendant les jours de la session. Et enfin, dernier mot. L'appel de Dieu retentit en Jésus dans l'Église, mais Dieu respecte tellement l'homme qu'il a voulu aussi que cet appel ne retentisse pas seulement du dehors, encore que l'appel de l'Esprit-Saint, lui, est un appel tout à fait intérieur, mais Dieu a voulu aussi que cet appel, il soit inscrit dans notre nature. Et dans notre jugeote, dans notre raison et notre conscience. Et cet appel dont j'ai appelé l'appel à la vraie vie, il retentit pour tout homme, y compris pour ceux qui n'ont pas encore le bonheur de croire en Dieu et de croire en Jésus, le même appel à la vérité, à la vie, à la beauté, à la bonté. Le même appel, il retentit aussi dans notre nature profonde et dans cette loi naturelle qui est comme inscrite dans notre cœur et qui nous parle à travers la voix de notre conscience. Fais ceci, ne fais pas cela, va dans cette direction. C'est aussi l'appel de Dieu qui retentit ainsi en nous. Je termine par une très belle parole de l'Écriture que vous trouvez au chapitre 3e de l'Apocalypse, au verset 20, là où le Seigneur dit « Voici, je me tiens à la porte et je frappe l'appel, la vocation. Voici que je me tiens à la porte de ta vie, à la porte de l'histoire humaine, et à la porte de ton cœur, et je frappe.
et il frappe par tous les moyens qu'il peut. Il frappe par l'appel de Jésus, il frappe par l'appel et l'enseignement de notre Église. Il frappe à travers les événements du monde, il frappe à travers la voix de ta conscience. Voici que je me tiens à la porte et je frappe. Si quelqu'un entend ma voix, il faut entendre, car il y a tant d'autres bruits qui se font entendre. Si quelqu'un entend ma voix et ouvre la porte, c'est la prière notamment cela, ouvrir sa porte à Dieu. Si quelqu'un entend ma voix et ouvre la porte, j'entrerai chez lui et nous mangerons ensemble. Dieu nous appelle pour une communion, pour un partage, pour l'éternelle communion trinitaire qui s'inaugure dans nos Eucharisties. Et nous mangerons ensemble, moi près de lui et lui près de moi. Je redis cette phrase en la livrant à votre méditation. Voici que je me tiens à la porte et je frappe, dit le Seigneur. Si quelqu'un entend ma voix et ouvre la porte, j'entrerai chez lui et nous mangerons ensemble, moi près de lui et lui près de moi.

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2: Prends pitié de moi, Seigneur, fils de David. Matthieu 15, 22.

Bonjour à vous. Merci beaucoup. Je ne sais pas qu'est-ce qu'il a mis, mais ça fait très plaisir. Je la mets à côté de la photo de la petite Thérèse. Parce qu'elle s'appelait la petite fleur aussi. On l'appelle la petite fleur. Je vous invite ce matin à un autre itinéraire, à traverser avec Van, avec Jésus, la nuit au cœur du monde. Je ne vous invite pas à la tristesse ce matin, parce que Jules nous aidera cet après-midi à partir de cette nuit du monde, à découvrir qu'au cœur même de ce monde, il y a une petite lumière qui ne fait pas de bruit, mais qui est plus forte que tous les ouragans. Et que personne ne pourra éteindre. En rentrant dans la communauté, lorsque j'étais postulant, puis que j'étais avec mes confrères à Sainte-Anne-de-Beaupré, j'aimais bien de temps en temps descendre à l'oratoire de la communauté, de la grande communauté, parce que nous avions un étage à nous, on appelait ça sous le pit, là. Mais j'aimais bien de temps en temps descendre à l'oratoire de la communauté le soir, après que nous ayons célébré l'office du soir. Et là, je me mettais au fond de l'oratoire et je regardais les vieux confrères. Alors, les confrères qui sont ici, vous vous rappelez d'eux, hein, le père Belle-Rose, le frère Castul, sont tous décédés, mais ils sont dans notre mémoire. Et quelque chose qui m'a beaucoup marqué, qui m'a habité, qui m'habite et puis qui m'habitera toujours et qui m'a donné beaucoup de force, si je peux dire, dans les moments où j'en avais pas beaucoup, c'est de voir ces hommes, à la fin de leur journée, qui, un par un, allaient prier le chemin de la croix, qui était tout autour de la chapelle. Hein, souviens. Et je les regardais, ils étaient en silence, dans la pénombre, parce que presque toutes les lumières étaient éteintes après l'office de la communauté, mais il en restait une ou deux, pour pas qu'ils trébuchent. Mais ce qui me marquait le plus, c'est qu'une fois que, un par un, ils avaient prié le chemin de la croix, ils venaient devant l'autel qui était au centre, et là ils se mettaient à genoux, les bras en croix. Et je revois encore ces hommes, ils avaient 70, 80, qui, une fois qu'ils avaient terminé de prier le chemin de la croix, se mettaient devant l'autel du sacrifice, l'autel de l'offrande, et qui, à leur tour, les bras en croix, dans le même geste de Jésus, s'offraient à Dieu dans leur prière personnelle. Il y a de ces gestes dans notre vie dont nous nous souvenons parce qu'ils sont des signes qui nous disent qu'au cœur même d'une vie toute simple et qui n'a pas forcément beaucoup de relief extérieurement, le Rédempteur sauve le monde. Sans bruit, sans bruit. La première période de la vie de Van, il dit lui-même, hein, de l'année 1928 où il est né jusqu'à 35, cette première période est comme une rose sous les chauds rayons du soleil printanier. Et autour de moi, disait-il, tout respirait la joie. Et déjà Marie habitait sa vie, et il écrit un petit peu plus loin dans son autobiographie, Marie m'a regardé. Elle a donné à mon âme un sourire mystérieux. Mais après ces années, ces sept années, ces premières années,
sous les chauds rayons de soleil printanier. Voilà que la deuxième partie de sa vie, puisque c'est comme ça qu'il l'intitule dans son autobiographie, la deuxième partie de sa vie de 1935 à 1940 ont été 5 années d'épreuves et de souffrances extrêmes. Et je vous citais hier, je vous le redis là maintenant, ces paroles de Vannes. La souffrance, voilà l'image de toute ma vie. Très tôt, j'ai connu la souffrance et presque toute ma vie a été une souffrance. Lorsqu'il écrit ça, Vannes ne veut pas nous faire entrer dans une lourdeur. Mais il va nous apprendre que justement au cœur de cette souffrance qui était suffocante pour lui, qui a envahi sa vie, qui a submergé, le Seigneur l'a toujours conduit et lui a appris à découvrir qu'au cœur même, il était lui et lui seul, source de joie. Les larmes n'empêchent pas la joie. Lorsqu'il arrive que nous traversions, et Van, nous allons le voir, lorsque nous traversons des moments difficiles de notre vie et que aussi la souffrance, l'incompréhension nous submerge et que viennent de notre être des larmes, et c'est pas honteux, ça n'empêche qu'au fond de nous-mêmes, quelqu'un est là, comme je vous disais tout à l'heure, cette petite lumière, et qui nous garde, parce que c'est pas notre force, qui nous garde dans une joie profonde, qui n'est pas la joie exubérante, qui est cette joie paisible, profonde, parce qu'elle est d'un autre. Je vous ai dit tout cela pour que ma joie soit en vous et que votre joie soit parfaite. Mais elle est justement parfaite parce qu'elle n'est pas notre joie. Elle nous est donnée. Mais elle nous est donnée, comme elle est donnée, comme elle a été donnée au petit frère Van, sans lui faire l'économie de traverser la nuit. Je vous propose ce matin cet itinéraire, les 3 solitudes dans la vie de Van. D'autres diront les 3 combats. D'autres diront, dans la tradition du Carmel, les 3 nuits. Chacun mettra le vocabulaire. J'ai préféré les 3 solitudes. La première solitude, c'est la solitude au cœur de l'Église. La deuxième solitude, la solitude au cœur de sa famille. Et la troisième solitude, la solitude dans le cœur de Dieu. La solitude au cœur de l'Église, ça a été la dure expérience qu'a fait le petit frère Van alors qu'il allait à la maison Dieu, et il a découvert un chemin qui lui était complètement inconnu et qui l'a désarçonné, parce que ceux qui étaient chargés de lui apprendre le chemin de la foi, les catéchistes, ont été comme contraires à ce chemin, par jalousie, par... Et leur violence a profondément blessé Van. Doublement parce qu'ils étaient catéchistes et qu'ils étaient
ceux qui, on peut le penser, ceux qui allaient aider Van à trouver le chemin des béatitudes, et ce sont eux qui lui ont fait mal par leur violence. Vous vous souvenez, lisant la vie de Van, vous vous souvenez déjà comment, avec le chapelet, on s'est moqué de lui. Et alors on lui a retiré son chapelet, alors il a pris des fèves noires dans une poche, puis qui passait dans l'autre poche, puis on lui a enlevé les fèves. Alors il l'a fait avec le cordon de son pantalon, puis une fois qu'on l'a empêché, alors il l'a fait avec ses doigts, et après on l'a meurtri des mains. C'est terrible. C'est inhumain. Mais encore plus, on l'a éconduit vis-à-vis de ce grand don qu'est l'Eucharistie. Et je cite Van au numéro 142-143. « Désormais, si je veux communier tous les jours, il me faut recevoir chaque soir 3 coups de rotin, bien appliqués. Hélas, comment aurais-je encore la force de vivre ? Et je demandais à Dieu de me donner cette force et la protection de Marie. Et j'allais courageusement payer le tribut chaque jour pour avoir le bonheur de m'unir à Jésus. C'est terrible. Je résistais de toutes mes forces malgré la menace de m'enterrer vivant. Puis afin de m'intimider, il me dit, un des catéchistes, « Je te défends absolument de communier tous les jours. » Et puis on lui posait des questions difficiles sur l'Eucharistie, la communion. Puis il ne savait pas trop répondre, et puis on lui disait le contraire, alors il ne savait plus exactement. Et je sentis alors mon cœur plus aride qu'à l'ordinaire, et je fus envahi d'une tristesse indescriptible. Et on lui disait, « Mais es-tu certain que Jésus est réellement présent sous les apparences du pain ?» Comment oses-tu affirmer que tu as fait une préparation vraiment sérieuse? Il va douter de lui-même. Il va douter de l'amour de Jésus pour lui. Il va douter profondément de cet amour qui l'a enveloppé. J'étais troublé. Je souffrais énormément. On est au numéro 150. Car sans en être digne comme les saints, j'avais témérairement osé communier tous les jours, et je ne savais à qui recourir pour ouvrir ma conscience. Quelle solitude d'un jeune enfant qui a 8 ans, 9 ans, et qui plus tard, en relisant son histoire, dit « Mais je ne savais à qui ouvrir ma conscience ». Parce que déjà il doutait, est-ce que j'ai été téméraire en communiant tous les jours? À partir de ce moment-là, je perdis la source de ma joie. Je me sentais abandonné comme un homme perdu en pleine forêt. Révérend Père, il écrit au Père Boucher, Dieu a certainement écouté ma prière, car durant 5 années où j'ai été emprisonné dans cette maison, pas un seul jour m'a été donné de goûter quelque joie. Toujours, j'ai souffert et j'ai été opprimé. Mais aussi, toujours, j'ai senti dans mon âme le courage de résister à Satan. Et je termine cette première solitude. Il va écrire dans son autobiographie, alors je ne vous donne pas toutes les références parce que ça prendrait trop de temps, mais j'en termine à cette dernière, au numéro 173. Jésus au très saint sacrement était mon unique ami et j'avais mon cœur aimant, jamais mon cœur aimant ne s'éloignait de lui. Cependant, une chose torturait l'âme de son petit ami.
c'est qu'il n'osait plus alors le recevoir tous les jours, victime qu'il était d'une opinion erronée. Qu'il est méchant, celui qui m'a amené à avoir une telle conception de Jésus. Comment est-ce que l'on peut profondément blesser le cœur d'un enfant qui est tout donné à Jésus par des paroles dures? Et comment, au fond, cet enfant, il le dit tout au fond de lui-même, il a eu cette force de résister. De résister. La deuxième solitude dans la vie de Vannes, c'est la solitude au cœur de sa famille. Et là, je vais plutôt puiser dans les lettres, mais aussi dans l'autobiographie. Les lettres, c'est là où le cœur de Vannes s'exprime sans aucune gêne. Il écrit comme son cœur lui dit d'écrire à sa sœur, Anne-Marie T., à ses parents, à Shaw, à ses confrères. Et voilà ce qu'il écrit à ses parents dans une lettre du 12 juillet 1947. Alors, il s'adresse d'abord à ses deux parents, puis ensuite à chacun, à sa maman, puis à son papa. « Maman, je t'aime beaucoup. Mais je sais bien que dans notre pays, on n'a pas l'habitude de parler en ces termes. Mais il reste que ce sont là des mots que j'aurais aimé te dire dès mon enfance. Et comme il a fui mon attitude en fuyant ainsi le père Gnard, vous a, père et mère, vous a presque amené à désespérer de votre enfant misérable, parce que ma conduite vous a fait beaucoup de peine. Mais il n'en reste pas moins vrai que je vous aimais alors bien sincèrement. Et qu'au moment où vous désespériez presque de moi, c'est précisément à ce moment-là que Jésus était en train d'orienter le calice de cette petite fleur vers le soleil d'amour. Et la cause de ma souffrance, c'était de ne pas pouvoir vous dire franchement mon affection pour vous. Je devais me résigner à ensevelir dans mon petit cœur toute l'affection que j'avais pour vous. Chers parents, je vous aime beaucoup. Maman, tu as pensé, il me semble, que l'on m'a traité assez sévèrement et tu as pensé qu'on m'avait poussé à fuir. Mais c'est par amour pour moi que tu as agi ainsi. Et de mon côté, je dois avouer que j'ai agi vraiment par amour. En voyant, à cause de ma fuite, que tu te montrais sévère envers moi, j'ai naturellement eu peur et je n'ai pas osé dire la vérité. Il va dire plus tard à ses parents. Mais après avoir fui, j'ai dû accepter des aliments naturellement que je n'aimais pas, à savoir être traité par ma famille comme un misérable. Et c'est vrai que plus tard, après la deuxième, la troisième fuite, et puis la quatrième, la dernière, ça va être des moments très, très difficiles. Je voudrais vous citer une lettre qu'il a écrite beaucoup plus tard, mais vous voyez qu'ils viennent de différents moments de sa vie. Il écrit encore à ses parents. N'est-il pas vrai que depuis longtemps, chaque fois que je me rappelle le souvenir, ces souvenirs, chaque fois, ce souvenir vient rouvrir les blessures douloureuses de mon cœur. Ô mon Dieu, écrit-il dans une lettre. Ô mon Dieu, fais que j'oublie. »
Envoie-moi un courant d'air printanier spirituel pour soulager mes blessures. Et comment le Seigneur va, au fur et à mesure, et en écrivant aussi son autobiographie, le Seigneur va guérir sa mémoire. Et comment sa mémoire guérie, il va devenir à son tour maître pour ses petits amis, maître dans sa famille, maître auprès de ses confrères. Je vous cite encore, pour terminer là, ce qu'il a vécu aussi après sa quatrième fuite, je pense, à la dernière. Voilà, au numéro 396. Je trouvais plus facile de pratiquer la vertu en mendiant qu'en restant étendu à côté d'un tas de riz superflu de la cure, où les gens étaient beaucoup plus méchants et plus dangereux que ceux qui vivaient dans le monde. Je veux dire qu'il portait le masque de la vertu pour dévorer l'héritage des gens de bonne foi. Maman, tu n'avais plus la moindre pitié pour moi. Elle avait étouffé tout sentiment d'affection envers moi. Ma petite sœur T commença même à me mépriser en me donnant le nom de misérable. Elle ne me reconnaissait plus comme son frère. Elle me traitait comme un individu digne de mépris. Parce que tout le monde s'était trompé. Il était parti de la maison Dieu, puis vous savez que c'était comme un désaveu dans le village. Il était parti pour se préparer à être prêtre, et puis voilà qu'il revenait, alors c'était la honte de la famille. Et ce n'était pas la faute des parents, ce n'était pas la faute de la petite sœur T. Puis à un moment donné, il est parti avec sa grande sœur Lé, hein, parti avec vous, hein, grande sœur. Puis à un moment donné, sur le chemin, vous l'avez dit, écoute, non, il faut rentrer là. Vous avez été rattrapé par votre père. La deuxième solitude de Van. La troisième solitude, il va la vivre carrément dans le cœur de Dieu. Je voudrais simplement, en terminant le premier passage, les deux premières solitudes, oui, ce qu'il écrit au numéro 433, là, qui est comme boucler là ces deux premières solitudes, où il va entrer dans la troisième, mais qui va être bien différente. En pensant à toute cette série d'épreuves et de souffrances, mon âme en avait été transformée. En peu de temps, je vins me considérer comme un être digne d'abomination. Et si les hommes ne peuvent me supporter, est-ce que Dieu, lui, pourra me supporter? Je vais bientôt mourir, je devrais tomber en enfer. Le jugement de Dieu me châtie ici-bas. Tout ce que je mérite, c'est de tomber dans ce lieu de ténèbres et d'humiliation. Je vois qu'en ce monde, il n'y a plus personne qui soit capable de m'aimer, même mes parents. Ils sont les représentants de Dieu sur la terre et eux-mêmes me maudissent. Alors comment Dieu pourrait-il m'aimer? Ma vie, de quel côté que je la regarde, n'est que souffrance. Et il va terminer, mon âme était terrifiée. Comment est-ce que les expériences de notre propre vie peuvent aussi à un moment donné, comme modifier dans notre cœur, la figure de bonté de Dieu? Puis ce n'est pas la faute de nos parents, de nos amis ou de nos maîtres, parce qu'ils font tout ce qu'ils peuvent et le mieux qu'ils peuvent. Et pourtant, à travers ces souffrances, à travers même peut-être parfois des enseignements, comment a été marqué dans notre cœur
une peur de Dieu, ou en tout cas un doute sur Dieu. Dieu peut-il m'aimer? Dieu peut-il m'aimer? Et parce que souvent, un bon nombre de nos contemporains, et sans doute chacun d'entre nous, vous comme moi, on l'a vécu chacun à sa manière. Aucun de nous n'arrive à l'âge adulte indemne. On a tous eu des blessures d'amour dans notre vie. Nos parents ont fait tout ce qu'ils ont pu, et ils l'ont fait avec leurs limites. Mais c'est vrai qu'à travers ces expériences de souffrance, comment notre propre regard a pu être modifié, comme le divan, et qu'il se pose la question et qu'il doute en disant « Mais Dieu peut-il m'aimer ?» Parce que je suis un être misérable. Et combien de jeunes aujourd'hui, parce qu'on ne leur renvoie que ce qu'on a envie de leur renvoyer, c'est-à-dire pas forcément ce qui est le plus positif, comment peuvent-ils dans leur cœur nourrir une image, je dirais positive, une image bonne de Dieu? Et c'est vrai, je vous le disais hier, dans notre société, on véhicule cette image d'un Dieu dur. Puis il y a quelque part là, hein, quelque part là derrière là, hein, dans un petit coin là encore qui n'est pas complètement éclairé par l'Évangile, qui ne s'est pas complètement laissé apprivoiser par Jésus, il y a un petit coin encore quelque part là, hein, qui ressurgit de temps en temps. Vous savez, de cette petite voix négative, je me suis caché parce que j'avais peur de toi. La troisième solitude de Van, c'est celle qui va être sa grande maîtresse de vie, mais en même temps aussi sa grande expérience d'entrer dans la souffrance de notre monde. La petite Thérèse écrit cela dans les manuscrits C. Dieu permit que mon âme fût envahie par les plus épaisses ténèbres et que la pensée du ciel, si douce pour moi, ne soit plus qu'un sujet de combat et de tourment. Cette épreuve ne devait pas durer quelques jours, quelques semaines. Elle devait ne s'éteindre qu'à l'heure marquée par le bon Dieu, et cette heure n'est pas encore venue. Van va faire cette expérience qu'a fait Thérèse, l'expérience que la tradition du Carmel appelle la nuit des sens, la nuit de l'esprit, où y compris dans sa propre sensibilité, et Dieu sait qu'elle était, très vive, le Seigneur l'a aidée petit à petit à la dépasser, à l'offrir, à la vivre, pas à la nier, mais à la vivre dans la foi pure. Il dit dans une de ses lettres, que je vous cite, une lettre à sa petite sœur Anne-Marie T. L'intimité entre Jésus et moi, c'est là une chose du passé. La tristesse que je vis est capable de rendre fou. Et dans une autre lettre, il va aussi, cette lettre qu'il écrit au père Antonio Boucher, « Père,
Est-ce que je suis encore aimé de Dieu? Est-ce que je peux encore espérer trouver le bonheur dans l'amour de Jésus? C'est la nuit profonde. Mais où est ma récompense? Serait-ce l'enfer? Est-ce que Jésus peut me sauver dans sa miséricorde? Et encore, en continuant dans ses lettres, il y a des trésors qu'il a écrits au Père Antonio. Père, mon cher Père, mon âme est affligée, elle pense que le ciel est un lieu qui n'existe pas. Et s'il existe, il n'existe pas pour moi. Communier, pour moi, je pense que c'est une pure habitude. Hélas, je suis si faible, je passe du temps à sommeiller, puis il en est de même pour le temps de l'oraison. Priez pour moi, car je suis misérable. Et je ne sais si j'obtiendrai encore la miséricorde du Seigneur. Toujours au Père Antonio Boucher, la lettre du 23 juin 1950. Mon cher Père, le ciel, c'est pour moi comme une chose qui n'existe pas. Jamais je n'ai éprouvé sécheresse et froideur comparables à celles que je connais en ce moment. Et cela au point que je pense n'avoir jamais su jusqu'à maintenant ce que c'était que d'aimer le bon Dieu. Et dans une autre lettre encore, et je termine avec cela, ce qui revient souvent dans sa vie, hein. Qui reste-t-il alors à qui je puisse parler? Si je parle, qui m'écoutera? De cette profonde solitude que Jésus va lui faire vivre et à travers lesquelles le petit frère Van va reconnaître qu'il partage la solitude de Jésus à Gethsémani. Restez là avec moi et priez une heure. Puis quand il revient, et ils dormaient tous. Vous n'avez pas été capable de prier avec moi? Cette solitude de Jésus, Van va la vivre aussi même dans sa vocation. Il va même avoir des profondes questions sur sa vocation. Et là aussi, dans des lettres, il l'écrit. Mon Père, mon très cher Père, savez-vous que depuis longtemps, je suis très fortement tenté contre ma vocation. Naturellement, j'ai peur, ne sachant pas si je pourrais persévérer dans la congrégation. Et le démon me dit, tu es encore jeune, avec beaucoup d'espoir pour l'avenir, retourne dans le monde pour y chercher le bonheur. Ce qui en ajoute encore à ma souffrance, c'est que le démon ne cesse de faire miroiter dans mon esprit le bonheur de fonder une famille avec une personne tendrement aimée, ayant les moyens de vivre dans le monde et d'élever de nombreux enfants. Ce qui est une très belle vocation. Et je veux dire par là que le démon va prendre tous les chemins pour dire, mais enfin voyons donc, c'est beau, lâche. Il va continuer, mon très cher Père, je suis troublé pour bien des raisons, surtout au sujet de ce que je vous ai communiqué bien des fois. Plus j'y pense, plus j'en suis affligé, découragé, et peut-être que je me suis trompé toute ma vie. Et que le démon a exploité la sincérité de mon cœur pour inventer quantité d'histoires pour me faire perdre la foi.
Mon père, s'il vous plaît, veuillez trancher cette question que je me pose. Dans mes paroles, dans mes actes, en quoi me suis-je trompé? De ce jeune que le Seigneur a appelé, qui a traversé tout ce qu'il a traversé, puis qui a été en même temps fortifié par la grâce, il entre dans cette nuit-là, et peu de temps avant qu'il retourne au nord, qu'il dit: Père, tranchez cette question. Est-ce que je me suis trompé toute ma vie? Et chaque fois, alors je ne vous donnerai pas toutes les références parce qu'il y en a beaucoup, mais relisez-les, ces lettres. Chaque fois, le petit Van ne va pas se laisser aller à ces attaques, mais il va réagir. Et il va réagir par la foi, par l'acte de foi. Je ne vois pas, mais je crois. Je ne sens pas, mais je crois. Et il va dire cette très belle phrase, hein, alors je ne vous cite pas tous les endroits, mais il y a cette phrase que je voudrais vous lire dans une lettre aussi. Voilà, qu'il écrit. Non, photographie. Une très belle lettre, et qu'il écrit au Père Antonio. Et après lui avoir aussi partagé ce qu'il traverse, il termine par cela. Mon Père, Jésus ne m'a jamais déçu. Jésus ne m'a jamais déçu. Et après chacun des moments où il a traversé des nuits, où il ne savait plus où est-ce qu'il en était, et où il disait lui-même, c'est à me rendre fou, à chaque fois il répondait par l'acte de foi, je crois. Et mon père, priez pour moi, combien de fois il dit, priez pour moi, pour que je tienne dans la foi. Et je crois que le petit frère Van est pour nous aujourd'hui vraiment un modèle. Qu'est-ce que nous traversons aujourd'hui dans notre vie, dans notre monde? On aurait tellement la tentation de se lamenter en disant « Ben oui, nos églises, elles sont vidées, puis maintenant on vend des églises. Hein. » On en détruit. C'est terrible. On entre, nous aussi, dans une nuit. Puis on pourrait se lamenter. Puis à un moment donné, douter. Est-ce que je ne me suis pas trompé? Et Van est ce témoin de la foi qui nous redit chacun dans nos vies personnelles. Ce que tu vis par moment de ces petites nuits ou de ces longues nuits, parce qu'on en traverse tous, alors mettez le vocabulaire que vous voulez, ça, chacun. De ce que nous traversons chacun, chacune, Van nous redit, la seule manière pour traverser avec Jésus, c'est lui dire, je crois en toi. Je crois. Alors, pour nous aujourd'hui, et je termine là, pour nous aujourd'hui, comment faire connaître le petit frère Van à des jeunes ou à des jeunes adultes qui traversent des moments de doute parce qu'ils ne trouvent pas de travail, parce qu'ils ne trouvent pas leur place dans la société, parce qu'ils ne trouvent plus leur place dans la famille, parce que leur famille est toute brisée, puis ils ne savent plus où est-ce qu'ils en sont. Vous en rencontrez, il y en a. Et comme disait Thérèse de Jésus, hein, Thérèse d'Avila, elle disait là, au moment où le monde flambe, ce n'est pas le moment de se perdre dans des conjectures, puis dans des discours. Comment faire connaître le
petit van, puis on dirait le grand van, parce que derrière sa petitesse, il y a une grandeur. Comment le faire connaître à ces jeunes ou ces jeunes adultes qui ne trouvent pas leur place, qui sont pas heureux dans leur peau, alors qu'ils sont bourrés de talent. Mais pour qui la vie a été parfois dure. Elle est dure. Comment faire connaître Van à ces jeunes qui aujourd'hui traversent la solitude, la honte, le doute? Comment leur faire connaître à travers la vie du petit frère Marcel Van l'amour de Dieu, leur faire découvrir cette toute petite fleur qui est toute fragile mais qui est signe d'une beauté qui ne passera pas. Comment ensemble nous laisser enseigner par Van pour qu'au cœur de notre vie nous puissions avec lui poser l'acte de foi. Jésus, mort et ressuscité, je crois en toi. Gloire au Père, au Fils, au Saint-Esprit, au Dieu qui est, qui était et qui vient, pour les siècles des siècles.

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2: Celui qui ne porte pas sa croix pour marcher à ma suite ne peut pas être mon disciple. Luc 14, 27.

La parabole que nous venons d'entendre s'adresse, semble-t-il, d'abord à ceux qui gèrent des affaires importantes, à ceux qui manipulent de gros capitaux, à ceux qui ont l'occasion d'établir des fausses factures. Nous croyons peut-être que ce récit ne concerne que ceux qui voient passer beaucoup d'argent entre leurs mains, même s'ils n'en sont pas forcément propriétaires. En effet, il ne s'agit pas ici de ceux qui possèdent des richesses, mais de ceux qui doivent les administrer, les faire valoir. Et nous disons sans doute, voilà un discours qui s'adresse aux trésoriers d'importantes firmes industrielles, aux promoteurs et lotisseurs de toute espèce, et certainement pas à nous. Et pourtant, ce discours nous vise aussi, il s'agit aussi de nous qui nous plaignons sans cesse, de nous qui crions misère dès que notre émission de télé préférée est empêchée, de nous qui réclamons toujours de nouveaux avantages sans être jamais satisfaits. Toutes les catégories sociales, les unes après les autres, se plaignent d'être laissées pour compte, de ne pas bénéficier de la croissance économique, d'avoir des conditions de travail qui ne sont plus soutenables, de ne pas participer suffisamment aux bénéfices des sociétés. Nous commençons seulement à nous rendre compte, heureusement, et de loin en loin, qu'il n'est pas possible de gaspiller sans vergogne ce dont nous disposons largement, alors qu'il y en a tant qui manquent du strict nécessaire. Où est-il le temps où nos grands-parents proclamaient d'un ton sentencieux « Un sou, c'est un sou ». Il est vrai que notre société ne pousse pas beaucoup à l'épargne et navigue davantage dans les eaux dangereuses du crédit. On ne garde pas les choses aussi longtemps qu'autrefois, beaucoup sont jetables. On n'a pas de place, on n'a pas de grenier, on n'a pas de cave, on n'a pas assez de placards, etc.

difficile à évaluer. Par ailleurs, n'oublions pas qu'habituellement, les choses appartiennent à ceux qui les ont faites, du moins s'ils les ont faites tout seuls et à partir de matériaux leur appartenant. En ce sens, on peut dire que tout appartient à Dieu, puisqu'il a tout créé, tout à partir de rien. Dieu pourrait donc être appelé la plus riche personne du monde. Tout est à lui. Et à côté de lui, les hommes les plus riches ne possèdent qu'un peu de sable et encore pendant quelques années seulement. Dieu, lui, possède tout, partout, depuis toujours et pour toujours. Quant à nous, qui que nous soyons, nous sommes tous des gérants, tous sans exception. Pas moyen d'y échapper. Nous sommes tous des gérants temporaires des biens de Dieu. Il y en a qui ont à gérer des affaires très importantes, et d'autres qui n'ont que de petites gérances insignifiantes. Certains ont à gérer les affaires de millions d'hommes, par exemple les ministres du gouvernement. D'autres n'ont peut-être que leur pauvre vie à gérer, tant bien que mal. L'homme riche de l'Évangile, c'est donc Dieu. Quant aux gérants dénoncés, pourquoi ne serait-ce pas nous? Nous qui, souvent, gaspillons les biens de Dieu. Qu'est-ce que j'entends dire de toi? Rends-moi les comptes de ta gestion. Un jour viendra, frères et sœurs, où de toute façon, il nous faudra rendre nos comptes, nous le savons. Ce sera le jour de notre mort. Mais dès aujourd'hui, chaque jour, chaque soir, Dieu nous demande ce que nous avons fait avec les biens ou avec les qualités qu'il nous a confiées. Qu'as-tu fait de ta vie aujourd'hui? Comment as-tu employé ce que tu possèdes, ce que tu crois posséder, ce dont tu es le gérant? Dieu nous a confié les richesses de la création. Parmi les hommes, elles sont, il est vrai, inégalement réparties. Mais nous en avons tous une part. Nous avons reçu notre compte de talents, certains 5 ou plus, d'autres un seul. Comment les faisons-nous fructifier? À nous d'imiter le grand Saint Vincent de Paul, dont nous reparlerons bientôt, à nous de nous montrer habiles, même si nous sommes limités dans nos moyens, à nous de ne pas gaspiller ce dont nous disposons, à nous d'être attentifs aux autres, aux petits services que nous pouvons rendre, à nous de donner de notre personne, de notre présence fraternelle. Que la Vierge Marie nous aide à ne pas nous replier sur nous, sur nos infirmités, mais à garder notre cœur ouvert au malheur qui frappe nos frères. Que notre sourire, inspiré de celui de la Reine des cieux, mette un peu de bonheur et d'espérance autour de nous. Amen.

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2: Chantez au Seigneur et bénissez son nom. Psaume 95, 2.

0: J'ai intitulé donc cet atelier de cet après-midi « La contemplation, source de l'évangélisation ». Alors, c'est une autre manière de reprendre le titre plus général du thème de la journée, « La passion amoureuse de Dieu ». Je ne sais même plus le titre exactement. « La passion amoureuse de Dieu pour les hommes ». La passion d'amour.
1: L'amour-passion,
0: vous voyez donc. Voilà. Bon, l'amour-passion de Dieu pour les hommes. Alors, si vous vous rappelez, ce matin, j'avais fait une distinction, on va dire assez simple, hein, entre l'amour possessif et l'amour oblatif. On avait dit que Dieu avait, d'une certaine manière, besoin de nous attirer à lui, d'une certaine manière, pour rendre gloire à sa propre personne. Donc, il avait toute une pédagogie dans l'histoire du salut pour nous attirer à lui, de façon à ce que l'homme puisse reconnaître qu'il n'est pas la source de lui-même. Bon. La contemplation, comme je viens de le dire, source de l'évangélisation, voudrait dire que nous ne sommes pas, bien sûr, notre propre source. Donc, que nous n'allons pas parler peut-être de cette activité que l'homme peut avoir dans la relation à Dieu qui part de lui, qui pourrait être une activité de méditation que l'on connaît alors sous diverses traditions, à la fois dans la tradition chrétienne, puisqu'on parle de méditer la parole de Dieu. Donc c'est un exercice de notre intelligence pour comprendre avec nos facultés ce que dit un texte. Voire peut-être même de formuler une prière. Dans la méditation, je peux aller jusqu'à, dans ma propre lecture de la parole de Dieu, de dire ben, « Seigneur, je te fais cette demande bon. ». Jusque-là, on pourrait dire que les traditions religieuses pratiquent la méditation sous diverses formes, sans évoquer bon, ces différentes traditions. Ça veut dire qu'il y a quelque chose qui part de l'homme, mais qui n'est pas encore ce que Dieu donne. Alors, la différence, c'est que la contemplation, selon la définition des mystiques, et dans la tradition même des pères de l'Église, c'est plutôt quelque chose que Dieu nous donne à expérimenter. Donc, une forme d'illumination, où l'esprit est éclairé, qui nous donne à comprendre ce que nous ne pourrions peut-être pas comprendre si Dieu n'était pas à l'initiative. Alors, on disait ce matin que Dieu est à la fois celui qui attire et à la fois celui qui se donne, jusque dans le mystère de l'incarnation. L'amour, donc, le plus parfait que Dieu a voulu, c'est qu'il a voulu donner son Fils aux hommes. Donc, c'est un caractère oblatif, une offrande de lui, une sortie de lui-même pour se donner au monde. Alors, en Saint Jean, nous avons, dans la première lettre de Saint Jean, cette phrase qui dit « Celui que nous avons contemplé, nous l'avons touché, le Verbe de Dieu. » Celui que nous avons contemplé, nous l'avons touché. Alors, paradoxalement, on retrouve la question du sens tactile. C'est-à-dire que l'auteur nous dit ici que ce n'est pas simplement une vue de l'esprit que Dieu s'est approché de l'homme, c'est une réalité qu'il a expérimentée historiquement. Ce que nous avons contemplé, nous vous l'annonçons, le Verbe de Dieu. Alors, nous, la grosse différence, c'est que nous ne sommes pas contemporains de Jésus. Nous n'avons pas vécu la période historique comme les apôtres. Alors, il va falloir quand même que le rôle de l'Esprit-Saint permette, nous, d'accéder à la relation avec Jésus que nous n'avons pas eue parce que nous n'étions pas contemporains de Jésus, mais qui, par la foi, doit advenir. Alors, ça veut dire, quelque part, que je vais essayer de tenir mon propos suivant. Alors, tiré d'un verset du psaume 37, qui dit « Fais du Seigneur tes délices, il t'accordera plus que les désirs de ton cœur. Fais du Seigneur tes délices, il t'accordera plus que les désirs de ton cœur. » Alors ici, pour essayer de développer cette distinction entre le désir humain qui existe chez nous, que nous avons même dans la vie spirituelle, mais qui demande à être purifié pour parvenir à contempler Dieu lui-même. Alors, ce matin, vous rappelez, lorsqu'on avait utilisé les deux mots qu'utilise Benoît XVI, empruntés à la philosophie grecque, pour le premier, Eros, donc une expérience, on va dire, d'une sortie de soi-même pour aller vers Dieu, et l'agapé, qui était non pas une opposition, on avait dit, à ce mouvement qui vient vers Dieu, mais qui était un perfectionnement, au sens où Dieu nous apprenait qu'il fallait le laisser venir à nous. Donc, quelque part, qu'il y avait forcément, ce qu'appellent les mystiques, une expérience un peu passive. Alors, dans la contemplation, vous devez passer, donc pour arriver à cette contemplation, chez la plupart des mystiques, d'une activité active qui sollicite votre volonté. Par exemple, Thérèse d'Avila, qui nous dit il faut se mettre en présence de Dieu. Nous allons à l'oraison le matin, et il faut souhaiter, tout simplement, vouloir se mettre en présence de Dieu. Donc ça, c'est un acte volontaire, ce qu'elle appelle la détermination déterminée. C'est un peu une tautologie, mais on comprend ce qu'elle veut dire. C'est-à-dire que le premier acte de prière, c'est une décision de votre part. Je veux me mettre en présence de Dieu. Mais en même temps, vous le savez, que dans cette prière, il y a beaucoup de choses qui se passent, plus ou moins à caractère spirituel. Bon. Mais dans cette prière, il y a un moment où nous devons percevoir que ce n'est plus nous qui conduisons la prière, mais quelque chose nous est donné que nous n'avons pas imaginé avant, que nous n'avons pas formulé avant, mais qui nous est révélé. Alors, je vous donne l'exemple de ce matin, puisque c'était aussi ma phrase du psaume que je n'ai pas retrouvée dans l'intitulé du psaume. Je suis désolé, c'était le psaume qui disait « Seigneur, rassasie-moi de ton amour au matin ». Donc là, nous sommes de l'ordre de la demande. Vous êtes sur l'acte volontaire. Vous avez une soif de Dieu, vous en avez un désir. Un désir profond, hein, parce que demander que Dieu nous rassasie, ce n'est pas ordinaire dans le courant de la vie. Je demande que Dieu vienne à moi. Bon. Dans sa liberté et dans sa gratuité, Dieu répond comme il le veut. Et bien souvent, on se dit, mais j'ai beau demander, il semble que je ne sois pas exaucé. Comme si Dieu n'entendait pas, comme si Dieu était sourd à mes appels. Et pourtant, jusqu'au jour où on s'aperçoit que la prière est exaucé, mais peut-être différemment de ce que nous avons imaginé. Peut-être avec des passages difficiles où nous n'avons pas peut-être eu beaucoup de délectation, de délices à l'égard de Dieu dans notre prière. Parce que on s'aperçoit que beaucoup de nos prières, et vous êtes le premier à le dire aussi, c'est qu'à un moment nous sommes fatigués, nous sommes lassés, nous sommes un peu desséchés dans la prière parce que nos capacités humaines, quelque part, sont limitées. J'aurais beau avoir toute la volonté et toute l'intelligence que Dieu me donne, si Dieu ne se manifeste pas à moi, je resterai encore un peu distant. Donc, il va falloir que Dieu prenne une initiative. Alors, je vais essayer maintenant, plutôt dans un parcours biblique, d'essayer de vous faire comprendre ce passage d'une simple méditation, d'un simple désir de Dieu, à une étape de contemplation. Le premier personnage que je vais prendre, c'est le prophète Élie. Alors, pour ceux qui voudraient aller plus loin, parce que je ne peux pas tout dire, mon premier livre s'intitule « L'intimité avec Dieu ». Qui va relater en plus donc la figure que je vais prendre, la première, Élie, dans lequel est contenue aussi une partie de mon enseignement de ce matin sur le Cantique des Cantiques, mais je visite tout le Cantique des Cantiques, presque, donc là c'est un peu plus long que ce que j'ai dit ce matin, et je termine aussi avec le prophète Osée. Donc vous voyez ce que j'ai dit ce matin, vous pouvez le retrouver dans ce petit livre, alors il est déjà là-haut, hein, je pense à la petite librairie, et il est également au Belvédère pour les Béatitudes. Hein. Alors, la première figure que je prends, c'est la figure d'Élie. Élie va traverser une épreuve. Après avoir réussi, on va dire, son ministère, en, on va dire, détrônant les prêtres de Baal, après une grande victoire dans un holocauste où Dieu, surnaturellement, a brûlé son offrande, il est tout victorieux, il va même jusqu'à participer à la mort de ses ennemis religieux, on va dire, les prêtres et les prophètes de Baal. Alors, au chapitre 19, on nous dit que la reine Jézabel, qui est de religion païenne, va vouloir éliminer le prophète Élie. Elle va partir à sa poursuite jusqu'au point qu'elle en veut à sa vie. Élie, bien que prophète, va être saisi de la peur. Et de cette peur, il va s'enfuir dans le désert, dans la montagne au début, jusqu'au point de vouloir mourir. Alors, on ne va pas se cacher les mots. En termes modernes, on appellerait ça une dépression. Donc, Élie fait sa dépression après des moments victorieux dans son ministère. Il est saisi d'une peur à cause de ce qu'on va appeler un esprit d'intimidité. Donc, Jézabel est la figure même de l'esprit d'intimidité. Et cette intimidation que Élie perçoit va l'amener à une crise psychique d'une forme de dépression au point qu'il ne veut plus manger. Alors, jusqu'à ce moment-là, vous voyez, il n'est pas épargné par l'épreuve de la dépression. Et dans cette dépression, ne voulant plus manger, un ange va le visiter. Donc, première médiation surnaturelle qu'il n'a pas cherchée, qu'il n'a pas demandé. Il était trop au profond de sa dépression pour pouvoir demander même la visite de l'ange ou une aide de Dieu. Et c'est l'ange qui lui demande quelque chose de très très simple, c'est de manger pour pouvoir continuer le chemin. Alors l'ange lui dit, ben, si tu ne manges pas, tu défailleras, donc mange et tu te lèveras ensuite pour continuer ta route. Il fait ce que moi j'appelle, en termes un petit peu modernes, son chemin de Compostelle. Il fait ses 40 jours de marche, de nuit et de jour, donc ce qui rappelle en fin de compte l'exode. Passer par un exode, ça veut dire quelque part passer par l'absence de repères, c'est-à-dire que dans la prière, vous avez des moments où vous n'avez plus de repères. Tous les repères que vous aviez avant ne servent plus. Vous n'avez plus l'impression que vous voudriez passer par l'habitude que vous aviez avant. Donc Thérèse d'Avila dit à un moment, et même Saint Jean de la Croix, quand vous avez commencé à percevoir quelque chose d'une nouvelle perception de Dieu, toutes les méthodes de prière que vous avez apprises ne vous satisfont plus. Vous voulez autre chose. Vous ne voulez pas revenir en arrière. Donc là, Élie va entrer dans une interpellation où Dieu va lui poser la question « Que fais-tu ici ?» Je vous rappelle que dans beaucoup de nos expériences spirituelles, lorsque nous sommes souvent dans l'oraison, un peu moins peut-être dans la louange, encore que quelquefois ça se passe, nous nous posons notre propre question « Mais qu'est-ce que tu fais ici ? À quoi ça sert ?» Donc il faut en arriver là à ce questionnement sur nous-mêmes en disant « Mais ma prière, à quoi elle sert ? Qu'est-ce que je fais là ? Je ferais bien d'aller autre part que de rester ici. » Donc ici, vous êtes probablement un petit peu dans le creux de la vague qui vous fait dire, mais toutes les méthodes de prière que j'aurais apprises, tous les savoirs que j'aurais pu acquérir, me semblent insuffisants à un moment donné où Dieu veut que vous alliez plus loin. Donc, il vous appauvrit d'une certaine manière volontairement. Alors, dans cet appauvrissement que Élie expérimente, il va quand même répondre sous une forme d'un cri. C'est-à-dire que quelque part, il faut que nous soyons tombés, je le dis sans jugement, au plus bas de notre expérience quelquefois, pour que nous puissions crier vers Dieu, de façon à ce que lui soit quelque part le seul à nous sauver. tant que peut-être nous n'avons pas vécu un dépouillement dans toutes nos méthodes, dans tous nos savoir-faire, même d'un point de vue de la prière, eh bien, nous ne crierons peut-être pas vers Dieu. Nous maîtriserons les choses. Nous chercherons toujours à dire « je sais prier ». Alors que l'humilité fait, comme les apôtres, dire « Seigneur, apprends-nous à prier ». Alors, il faut descendre dans cette profondeur au fond de nous-mêmes pour dire à Dieu, dans le verset que Élie, verset chapitre 19, verset 7 ou 8, vous regarderez, il crie vers Dieu et dit « Je suis passionné pour le Seigneur, le Dieu des puissances ». Alors, le mot « passionné », vous voyez bien, est intéressant parce que dans la langue hébraïque, on peut, ou en grec, on peut traduire soit par « zélé », soit par « fervent » ou soit par « passionné ». Alors, c'est le deuxième livre que vous pourrez trouver ensuite, « La ferveur de Dieu », si vous voulez. Donc, c'est d'expliquer quelque part que ce zèle ou la ferveur, c'est une grâce de Dieu. Donc, Élie va recevoir dans cette expérience également le point de départ d'une nouvelle ferveur ou d'un nouveau zèle qui va le saisir. Mais il a fallu qu'il passe par cette expérience du dépouillement qui lui fait dire à Dieu, en fin de compte, tu es tout pour moi. J'aurais beau tout perdre, j'aurais beau ne plus savoir grand-chose, ni de toi, ni des autres, ni de la manière d'avancer vers toi, ma seule passion, c'est toi. Donc, vous voyez, on retrouve le titre, quelque part, qui concerne la passion. Mais ici, ce n'est plus la passion de Dieu pour nous, c'est Élie, dans le creux de son expérience, qui vient de dire « je suis passionné de Dieu ». Alors, moi, je le traduis par « je suis amoureux de Dieu, je suis passionné de Dieu, je suis zélé pour Dieu, je suis fervent de Dieu ». Qu'est-ce qui arrive pour Élie ? Dieu va lui parler. Mais non plus à la manière de l'expérience précédente, c'est-à-dire ce n'est plus dans les holocaustes, c'est-à-dire la grâce sensible du surnaturel, tel qu'il l'a expérimenté juste avant. Ce n'est plus dans les miracles qu'il a fait, par exemple, chez la veuve de Sarepta. Ce n'est plus simplement dans la Torah qu'il connaît par cœur, dans les 10 commandements. Ça va être dans la brise légère. Alors, ça veut dire qu'ici, je ne suis pas là pour juger, hein, mais on sait que dans la tradition biblique, à un moment, Dieu dit « de vos offrandes, de vos cérémonies, de vos solennités, j'en ai que faire ». C'est-à-dire que Dieu, quelque part, dit « il y a un peuple qui m'honore des lèvres, bon, c'est beau, mais en même temps, il y a toujours une part de nous-mêmes qui est un petit peu une démonstration de ce que nous savons faire dans toute expression de la prière publique ou de la prière un petit peu agencée par la liturgie. Nous savons faire de belles liturgies. L'Église nous le donne et il ne faut pas le rejeter. Mais en même temps, ce n'est pas le tout de la prière. Toute l'expérience de la liturgie, ce n'est pas le tout de la prière. Vous l'avez découvert vous-même dans la prière de louange, dans la prière d'oraison. Et Thérèse l'a découverte aussi. Quand elle dit dans le cœur de l'Église ma mère, je serai l'amour, c'est né dans une expérience plutôt silencieuse, cette intuition. Et moins peut-être dans une expérience liturgique, bien qu'elle suivait la liturgie de l'Église. Alors, la brise légère, voyez bien, pourrait bien être la métaphore de l'imperceptibilité, c'est un mot compliqué, imperceptibilité de la présence de Dieu. Alors, qui dit imperceptibilité, ça veut dire que, à notre niveau humain, nous ne pourrons jamais saisir Dieu. Nous ne pourrons jamais mettre la main sur Dieu. Nous ne pourrons jamais dire « j'ai totalement uni ou reconnu ou apprécié Dieu ». Il y a une part d'ineffable sur Dieu, c'est-à-dire quelque chose qu'on ne peut pas dire, quelque chose qu'on ne peut pas saisir. Et tant mieux, nous ne serons jamais les propriétaires de Dieu, les, je ne sais pas dire, on n'a pas les mots, voyez, on ne sera jamais dans la totale union avec Dieu. Et pourtant, les mystiques vont pourtant nous dire qu'il y a un processus quand même qui nous amène à une union avec Dieu. Alors, cette union avec Dieu, je l'ai expliqué ce matin, elle est ce va-et-vient entre une approche de Dieu dans votre cœur et en même temps votre, je ne sais pas dire saisissement ou votre manière de vous laisser faire par Dieu. Comme si Dieu avait forcément, par rapport à ce qu'il veut de nous, la légitimité de prendre toute initiative et de nous transformer comme il veut nous transformer. Alors, cette transformation, bon, le Cantique des Cantiques, j'en ai un petit peu expliqué ce matin quelques images, avec Osée quelques termes aussi. On pourrait continuer et se dire que ces transformations en nous, elles vont être progressives pour laisser apparaître quelque chose que nous n'osons pas envisager en des termes parce que peut-être trop affectifs selon certains, mais dont les spirituels nous parlent le plus souvent au terme du cheminement, qui relève des fiançailles et des épousailles mystiques. Alors, vous avez bien compris que pour en arriver là, quand on prend un petit peu l'école du Carmel, parce que bon, on est chez Thérèse, donc je vais quand même essayer de profiter de la grâce de Lisieux pour cela, et donc de m'inscrire plutôt là, bien que je n'ai rien contre les autres traditions, bien sûr, spirituelles, jésuites, même dominicaines ou autres, mais il m'a semblé qu'ici, il fallait parler le langage plutôt thérésien, alors aussi bien de la petite Thérèse que de la grande Thérèse, et en même temps de la famille du Carmel avec Saint Jean de la Croix et Élisabeth de la Trinité. Alors ça veut dire ici que toute l'image du rapport nuptial, alors qu'on trouve en particulier dans le Cantique des Cantiques, Ézéchiel, est le support même pour vous faire comprendre quelque part que il faut une initiative de Dieu qui se révèle comme l'époux. Alors, l'histoire de la Bible emprunte quand même cette image, je l'ai un peu parlé ce matin, les épousailles entre Dieu et son peuple dans l'Ancien Testament, donc sous l'évocation du livre d'Osée. En plus, nous avons eu donc la figure du Cantique des Cantiques. Et puis, nous pourrions continuer, si nous voulions, jusqu'à Jésus lui-même, l'époux. Alors, une des figures de l'Église qu'on ose peut-être moins avancer aujourd'hui, c'est la question de savoir si l'Église, et en même temps notre âme, puisque ça nous concerne chacun, peut être épousée par Dieu. Est-ce que notre âme et l'Église elle-même peut être épousée par Dieu, et en particulier du Christ? Alors, vous comprenez bien que pour parler de cette terminologie des épousailles de l'Église par le Christ et de notre âme, la manière de parler de Dieu et la manière de parler de Jésus va être quand même un peu différente de ce que nous entendons habituellement. C'est-à-dire que là, il ne va pas falloir se cacher les mots en disant que nous pouvons tomber amoureux de Dieu comme Dieu peut tomber amoureux de notre âme. Donc ça va toujours être dans une forme analogique, vous avez bien compris. Mais cette analogie que nous allons faire va permettre de comprendre ce que Jean-Baptiste disait, en particulier quand il parlait de l'époux présent au milieu de ses contemporains, et que l'ami de l'époux se réjouit pour l'épouse. Bon. Et ensuite, vous savez très bien dans l'Apocalypse, chapitre 22, il est dit que la question du retour du Christ a à voir avec les épousailles. Hein, c'est-à-dire, il est dit que l'Église et l'épouse disent « viens ». Donc, l'Église et l'épouse disent « viens ». Alors, ici, vous avez donc un lien entre l'Église et l'épouse qui disent « viens, Seigneur Jésus ». Mais en même temps, bon, on va comprendre que l'épouse, c'est elle-même l'Église. Alors, ça veut dire que le langage et l'expérience spirituelle de l'Église et de notre âme doit découvrir comment Dieu vient à épouser un peuple, épouser notre âme et épouser l'Église. Alors vous direz, oui, mais alors comment on va comprendre ça d'un point de vue biblique, d'un point de vue spirituel? Alors, il faut parcourir, on peut pratiquer toute la Bible avec cette rencontre que Jésus fait avec les femmes, plus particulièrement. Donc là, on n'a pas le temps d'énumérer tout un tas de femmes qui pourraient nous parler de cette rencontre intime avec Dieu et Jésus-Christ. Et pourtant, ce matin, on a bien vu qu'avec Marthe et Marie, on avait deux approches différentes. L'approche de Marthe, qui, soit en disant, elle a une vertu d'espérance assez extraordinaire, dans d'autres passages, à cause de la résurrection de Lazare, c'est elle qui croit à la résurrection, c'est elle qui le proclame. Mais en même temps, avec sa foi en la résurrection, elle est une femme active, une femme qui voilà, vit des moments probablement difficiles dans sa vie et qui demande que les choses soient bien faites, soient assumées du mieux possible, comme si elle était atteinte d'un syndrome de perfectionnisme, Marthe. C'est-à-dire que pour cacher un certain nombre de réalités de notre existence, vous le savez, nous cherchons toujours la perfection. Pour nous-mêmes, voire pour les autres. C'est-à-dire, à être perfectionniste, quelque part, nous nous cachons derrière cela. Et que quand Jésus lui dit « Marthe, Marthe, tu t'agites pour bien des choses », Jésus ne dit pas « tout ce que tu fais ne sert à rien ». Mais il essaye de redire à Marthe « attention, ne te cache pas, derrière tout ce que tu fais, c'est-à-dire là où tu as l'initiative. » Et il va souligner à ce moment-là, chez Marie, qu'elle est passée à un acte, elle, plutôt de réceptivité. Donc, qui est beaucoup plus peut-être dans une attitude, chez les mystiques, de passivité, c'est-à-dire d'accepter de recevoir plutôt que de produire. Donc, qu'est-ce qu'elle veut faire, Marie? Elle veut recevoir la parole de Jésus pour pouvoir rester en communion avec lui et le contempler dans ce qu'il est. Alors, cette attitude, ça veut dire que, à travers le visage de Marie de Béthanie, c'est la face cachée de l'Église. C'est la face, alors, qu'on appelle quelque part plus contemplative, effectivement, par rapport à la tâche apostolique. Mais quand je dis, voyez, que la contemplation est la source de l'évangélisation, ça veut dire en ce sens-là qu'il faut que l'Église soit contemplative pour pouvoir être apostolique. Alors, j'appartiens à un ordre dominicain où la devise est « contemplata alis tradere », donc c'est-à-dire « il faut prêcher ce que l'on a contemplé ». Donc, quelque part, il faut que Dieu nous donne ce qu'il est pour pouvoir en parler. Donc, ce que nous avons à transmettre lorsque nous parlons d'apostolat ou d'évangélisation, ce n'est pas tellement ce que nous avons connu de Dieu ou compris de Dieu, mais c'est plus ce que Dieu est venu nous révéler de lui, alors avec notre intelligence aussi, nous essayons de le comprendre, avec notre volonté pour le chercher, mais aussi avec la lumière du Saint-Esprit qui sollicite nos facultés pour pouvoir dire comment Dieu se révèle à l'homme dans tout son amour pour qui que ce soit. Alors après, il va falloir traduire cela dans des termes qui signifient que Dieu est celui qui se révèle à tous les hommes qui ont soif d'amour, et c'est pour ça que bien souvent on se marie, qu'on a une famille, et qu'on vit avec quelqu'un, que Dieu est en fin de compte le premier et le dernier qui vient combler tous les désirs de notre cœur. Fais du Seigneur tes délices, il comblera tous les désirs de ton cœur. C'est-à-dire que si nous faisions la somme de tous nos désirs, nous ne pourrions pas complètement être heureux. Si tous nos désirs étaient apparemment comblés, même au bout de tous nos désirs, nous n'aurions pas la garantie d'être heureux. Alors, vous savez, chez les psychanalystes, bon, la question du désir est quelque chose d'inassouvable. C'est-à-dire, notre désir ne sera jamais comblé. Il y a une part de manque en nous qui ne peut pas être comblée par qui que ce soit. Alors, heureux sommes-nous d'être quelque part des êtres qui ne peuvent pas être comblés humainement ? Car l'être qui n'est pas comblé humainement laisse forcément la place à Dieu pour venir prendre place. Donc il faut quelque part que nous soyons des êtres de manque pour qu'au-delà de nos désirs, Dieu vienne prendre place grâce à son initiative. Alors je vais prendre une autre figure et vous allez comprendre la question du manque et de l'insatisfaction par rapport à la question de la relation conjugale. C'est l'histoire de la Samaritaine. Je passe très vite. Lorsque Jésus a une parole de connaissance sur cette femme, il lui dit « Tu as eu 5 maris et l'homme avec lequel tu vis n'est pas ton mari. » Alors, on peut tout imaginer. Peut-être que cette femme a été 5 fois veuve. Peut-être 5 fois veuve, disons, et qu'elle a pris un 6e en pensant que peut-être ce n'était pas la peine de contracter mariage avec le 6e, ça allait être peut-être éphémère, j'en sais rien, on ne sait pas bien. Hein? Bon, je n'en sais rien. Mais ceci dit, cette femme, elle vient puiser de l'eau à midi, qui est en général la situation d'une femme qui n'est pas très bien considérée socialement. Une femme, bon, voilà, même si elle avait eu, supposons, 5 veuvages, il peut paraître étonnant que même après 5 veuvages, elle ait encore envie voilà, de vivre avec un homme. Alors, quelque part, cette histoire nous révèle que la Samaritaine est la figure, on va dire une figure, de l'être insatisfait, de l'être de désir que nous sommes, qui ne peut pas être comblé par n'importe quel homme, j'allais dire, le plus grand qui soit. Aucun homme ne pourrait complètement combler tous les désirs d'une femme et vice-versa derrière. Alors Jésus donc lui dit, alors ici par révélation, vous avez bien compris, je te donnerai de l'eau qui étanchera ta soif. Donc métaphore de la recherche de l'amour, du désir amoureux. Donc je te donnerai une eau qui étanchera, en fin de compte, toutes les soifs d'amour que tu as. Alors, ce n'est pas simplement dans la relation conjugale, vous avez bien compris, parce que les soifs d'amour, ça existe même pour les consacrés. Quand on est même prêtre aussi, il y a des soifs d'amour, de reconnaissance, de façon multiple. Donc, ça veut dire que toutes les soifs d'amour, que nous soyons prêtres, religieux, mariés, célibataires, consacrés ou pas consacrés, aucun être humain ne peut nous combler. Si grand qu'il soit. Et c'est parce que ce n'est pas possible de le combler que Jésus vient ici révéler quelque chose de la présence de Dieu qui vient dépasser les désirs de mon cœur et qui est quelque chose de l'ordre de la délectation. Donc là, on revient un petit peu à ce matin. Fais du Seigneur tes délices. Donc là, on est encore dans la métaphore du sens gustatif. C'est-à-dire, c'est tout le rapport, vous avez bien compris, du rapport de l'enfant à la mère. Alors, le rapport de l'enfant à la mère, c'est le stade le plus archaïque, dirions-nous, en sciences humaines. C'est-à-dire, c'est le contact même de la sécurité pour l'enfant. C'est le contact même de l'allaitement, donc quelque chose qui n'est pas complètement de l'ordre ni de la volonté ni du rationnel, qui est simplement parce que l'enfant, et vous le voyez bien ici, c'est paradoxal, c'est que celle qui anime les champs, vous avez vu, elle a toujours son enfant sur son sein. Et vous avez remarqué que jamais l'enfant ne pleure. Bon, elle m'a expliqué simplement qu'il était à un âge où ça pleurait moins qu'au premier mois. Le petit David, il doit avoir 5 mois. Alors, même si on peut l'expliquer parce que c'est l'âge où ça convient bien, je pense que certains enfants du même âge auraient pleuré déjà plus longtemps. Bon. Ça veut dire que là-bas, vous voyez, on a une métaphore ici, probablement dans cette figure de la maman et de l'enfant, du rapport à la mère et de l'enfant qui nous dit quelque chose aussi du rapport de Dieu à nous-mêmes. Qui fait que là, l'enfant n'a aucune volonté, l'enfant n'a aucun pouvoir intellectuel pour pouvoir comprendre ce qui se passe. Simplement, vous voyez, il est dans un environnement où tel que la musique, le chant, probablement, et la présence de sa mère lui donne une sécurité, un apaisement, que rien d'autre ne pourrait peut-être combler à ce moment-là. Alors analogiquement, ça veut dire que la place de Dieu, ici, quand Jésus promet le Saint-Esprit qui étanche toute soif, c'est quand, quelque part, l'enfant, vous voyez, est rassasié. Quand l'enfant est rassasié du sein de la mère, bon, il va souvent dans un sommeil. Ben, on va dire que quelque part, le rapport à Dieu, lorsque le Saint-Esprit vous saisit, il y a comme quelque chose d'un rassasiement. Le rapport à Dieu va se manifester sous la forme de quelque chose qui comble vos désirs, mais qui les dépasse en même temps. Il comblera plus que les désirs de ton cœur. Donc ici, tant qu'on est au niveau de nos désirs, nous sommes au niveau de nos soifs, et tant que nous n'avons pas dépassé l'ensemble de nos désirs, nous n'avons probablement pas atteint la présence de Dieu et sa communion avec lui. Donc pour que cette communion et cette présence de Dieu puissent se réaliser, dépassant tous nos désirs, il faut que ça soit une initiative de Dieu. L'initiative de Dieu qui vous fait goûter quelque chose, bon, qui est difficilement nommable toujours, mais qui fait que vous avez la certitude que vous êtes aimé pour vous-même, que tout l'amour de Dieu est à cet instant pour vous et rien que pour vous, qu'il ravit votre cœur, c'est-à-dire qu'il met dans votre cœur la certitude, un point de certitude, que vous avez été aimé de toute éternité. Alors, c'est d'un amour éternel, je t'ai aimé. Donc, ça veut dire que c'est la perception que même si les expériences humaines que nous avons depuis notre conception jusqu'à aujourd'hui ont été insatisfaisantes, où nous avons rencontré peut-être une insatisfaction, une blessure, un péché que nous avons subi de l'autre, eh bien, quelque part, Dieu vient cicatriser toutes ces blessures pour pouvoir, dessus, y mettre son propre amour. Je prends juste une image. Quand un enfant a mal, souvent, ce n'est pas forcément les soins que vous allez apporter, que plutôt le baiser que vous allez mettre sur la douleur. C'est-à-dire que l'enfant ressent le contact tactile d'un baiser qui pour lui n'est pas simplement, vous avez bien compris, le toucher, mais qui traduit dans ce baiser, là où il a mal, l'amour de la maman. Ben, quelque part, analogiquement, on peut dire que Dieu, dans ce truchet intérieur, vient chez nous comme pour nous embrasser. Hein, c'est pour ça que la première phrase du Cantique des Cantiques est très importante. Quand la bien-aimée dit « baise-moi d'un baiser de ta bouche », c'est-à-dire « embrasse-moi d'un baiser de ta bouche », qui est le mouvement trinitaire qu'on explique entre le baiser, la bouche, les lèvres. Et c'est donc dans cette formulation un petit peu sensuelle, on va le dire, que Dieu vient en nous y faire sa demeure. Alors, la Samaritaine, elle n'en est qu'à dans les débuts. Au début, quand elle rencontre le Christ, elle va quand même faire un acte de foi en reconnaissant que celui qui vient à elle, c'est celui dont elle a entendu parler chez les Juifs, mais en même temps qu'elle ne connaît pas. Donc, elle va avoir une première expérience d'identifier celui qu'elle appelle le Christ. Alors, vous vous rappelez qu'à la fin de l'histoire, elle va voir les Samaritains, elle témoigne, donc là, elle est déjà dans l'évangélisation. Donc là, on ne va plus rester simplement dans la contemplation du Christ. Elle est la première à aller voir les Samaritains tout au début de l'Évangile, alors qu'elle ne connaît rien pour l'instant, ni de la passion du Christ, ni de sa résurrection. Elle a juste eu une rencontre intime avec le Seigneur qui a dévoilé, j'allais dire, son existence difficile et qui lui promet, grâce à sa présence, une consolation, on dira, d'un point de vue spirituel. Elle va voir les Samaritains. Les Samaritains disent « Mais ton témoignage nous intéresse. » Ils partent à la rencontre de Jésus et quand ils reviennent, ils disent « Ce n'est plus sur tes dires que nous croyons, mais c'est parce que nous l'avons vu et entendu. » Donc, quelque part, la première étape de l'évangélisation, lorsqu'on a goûté à cette intimité avec Dieu, c'est tout simplement de témoigner. Ce n'est pas faire un cours de théologie. C'est de témoigner de celui que nous avons rencontré. Et en particulier en disant « Voilà ce qu'il m'a dit. » C'est-à-dire, ce n'est pas de se cacher la face en disant ben, « Voilà ce que j'étais, là où j'en étais, et voilà où le Christ a vu ma blessure et m'a promis de me consoler dans ma propre blessure. » J'ai commencé à l'expérimenter. Et je viens vous dire que celui qui j'ai rencontré est en fin de compte celui qui a comblé plus que les désirs de mon cœur. C'est ça derrière ce qu'on devrait dire dans l'évangélisation. C'est de dire à nos contemporains, voilà celui qui non seulement vient à combler plus que les désirs de mon cœur, mais peut aussi, toi que je rencontre, combler tous les désirs de ton cœur. Alors, qu'est-ce qu'on met à ce moment-là? On essaye de faire jaillir, quelque part, encore ce désir chez l'autre, en disant, mais attends, tu me parles de celui qui comble tous les désirs de mon cœur. Ben, l'autre, il y a deux solutions. Soit il dit, je t'entendrai un autre jour, hein, cause toujours, cela m'intéresse. Ou bien, si la personne a traversé justement un certain nombre d'épreuves, et qu'elle est en vérité avec elle-même, elle dira... parle-moi un petit peu de celui que tu as rencontré, parce que moi, je ne vais pas me cacher la face. Je ne suis pas meilleur que toi, et j'ai aussi mes propres blessures. Donc, parle-moi, au moins, dis-moi quelque chose de ce que tu as vécu. Et bien sûr, pour que la personne ait du crédit par rapport à votre propre parole, il faut qu'elle soit renvoyée à un lieu d'expérience. Donc, ce lieu d'expérience, ça va être les lieux où vous allez pouvoir suggérer, soit dans des lieux d'assemblée de louanges, soit dans des communautés où on prie, soit dans des lieux où la parole de Dieu est expliquée d'une certaine manière pour pouvoir toucher les cœurs, etc. C'est-à-dire, on renverra à des lieux, plus souvent, on va faire simple, à des lieux d'église où l'expérience spirituelle vous semble suffisamment forte pour que les gens fassent cette expérience spirituelle. Derrière. Donc, ils iront dans un lieu, et là, je dirais à la rigueur, tout ne nous appartient plus. c'est tout appartient à Dieu pour que eux-mêmes fassent leur expérience de la rencontre avec le Seigneur et que le Seigneur vienne les visiter pour qu'eux-mêmes reviennent vous voir et vous disent mais effectivement ce n'est plus sur tes dires, ce n'est plus sur simplement ton témoignage que je suis devenu croyant, mais c'est parce que lui je l'ai rencontré. Alors quelque part, vous voyez bien, c'est que bon, même certains chrétiens n'ont pas rencontré Jésus. C'est-à-dire, ils savent des choses sur Jésus. Ils en ont entendu parler, ils sont encore dans le stade. J'ai entendu parler de lui, je le sais. Mais ils n'ont pas encore rencontré Jésus pour dire à leur tour à quelqu'un, tu sais, ce n'est pas simplement ce que j'ai appris au catéchisme, et ce n'est pas simplement parce que je me souviens de toutes les homélies du prêtre, ou ce n'est pas parce que j'ai lu tout le catéchisme de l'Église catholique, où j'ai fait les cours avec les dominicains, non. C'est parce que j'ai rencontré Jésus dans ma vie, que tous les désirs de mon cœur, maintenant j'ai compris qu'aucun homme ne pourrait me satisfaire, aucune femme, mais parce que le Seigneur seul va combler les désirs de mon cœur, et j'ai commencé à goûter les délices de sa présence. Voilà, c'est ça en fin de compte, que chaque homme et femme qui honnêtement se dit chrétien devrait dire. Je ne devrais pas dire, ben, c'est quoi être chrétien? Ben, j'ai pas fait, c'est faire son baptême, sa première communion, sa confirmation. C'est vrai. Mais être chrétien, ça serait de dire, mais ben, c'est parce que j'ai rencontré Jésus. T'es chrétien? Oui, parce que j'ai rencontré Jésus. C'est pas parce que uniquement j'ai été baptisé, confirmé, j'ai fait l'Eucharistie, je vais à la messe tous les dimanches. C'est pas simplement ça. C'est je suis chrétien parce que j'ai rencontré Jésus. Comme la Samaritaine. Et il m'a dit tout ce que j'ai vécu. Et ce n'est plus simplement sur les dires de l'Église que je vis ma vie chrétienne, mais c'est parce que je goûte ces délices quand il veut me les donner. Alors, vous voyez, quelque part, la source de la contemplation va être pour nous le point de l'évangélisation. Alors, aujourd'hui, l'évangélisation, nous l'abordons de différentes manières, bien sûr, mais en se disant bon, que l'évangélisation a toujours existé. Il ne faut pas non plus penser que c'est aujourd'hui qu'on se réveille pour l'évangélisation. Mais on est dans un tel contexte que l'Église a pensé qu'il fallait une nouvelle évangélisation selon la parole de Jean-Paul II. Alors, qui dit nouvelle évangélisation dit nouvelle manière. Alors, nous, non pas nouveau contenu, vous avez bien compris que ce n'est pas un nouveau contenu qu'on va raconter, c'est toujours le même, Dieu est toujours le même, il n'a pas changé. Jésus est toujours amoureux de son peuple, il est toujours l'époux de nos âmes. Mais peut-être qu'il faut l'annoncer d'une nouvelle façon. Alors, qui dit nouvelle façon dit forcément nouvelle effusion de l'esprit. C'est pour ça que Jean 23 parlait d'une nouvelle Pentecôte. Alors aujourd'hui, on se dit, mais voilà, qui peut honnêtement se dire qu'il est touché par la grâce du Saint-Esprit pour pouvoir annoncer à nouveau Jésus? Ben moi, je ne vois pas mieux que ceux qui font l'expérience de la contemplation régulièrement. Alors, on est ici à la source même de la spiritualité carmélitaine, bon, de différentes manières. Il y a Avila, bien sûr, qui est le lieu fondateur. En France, ça reste, bon, Lisieux à cause de Thérèse de Lisieux. Et vous avez bien compris que quand Thérèse dit « Dans le cœur de l'Église, ma mère, je serai l'amour », ça veut dire que la rencontre amoureuse avec Dieu, elle est primordiale. Ça veut dire que quelque part, si on veut évangéliser, il va falloir que nous soyons des êtres qui, par leur manière de vivre, chrétiennement, transparaissent quelque chose d'une expérience quotidienne, j'allais dire, de la relation intime avec Dieu, de la relation de type nuptial. Alors derrière, vous voyez bien que l'expérience de la contemplation va être le reflet ensuite dans nos activités de ce que nous sommes. Je prendrai une dernière image et je vais m'arrêter là-dessus. Peut-être qu'il y aura une ou deux questions rapidement. Quand Jésus dit que votre lumière brille devant les hommes afin qu'ils rendent gloire à Dieu, que votre lumière... Donc, la luminosité de Dieu en nous, c'est quoi? C'est le reflet. Lorsque les peintres, par exemple, représentent chez... un soleil qui reflète dans l'eau, vous avez une distinction entre le soleil lui-même et le soleil qui est dans l'eau. Le soleil qui est dans l'eau est un reflet qui peut nous éblouir, vous avez bien compris. Tout autant que le soleil que vous pourriez regarder directement, mais qui vous brûlerait les yeux. On ne peut pas tenir nos yeux directement comme ça sans être gêné. Comme si, d'une certaine manière, en gros, nous ne pouvons pas voir face à face Dieu ici. Cela sera après notre mort, dans la résurrection finale. Mais nous pouvons percevoir un reflet de Dieu. Alors, nous en avons déjà eu dans la preuve de l'incarnation. Mais pour nous, qu'est-ce qui va refléter le visage de Dieu? C'est nous-mêmes. Donc, quelque part, il faut que nous soyons le reflet de Dieu, que notre lumière, qui est le Christ, et la Trinité soit reflétée en nous. Donc, quand les gens doivent voir notre vie, nous regarder vivre, peut-être parler même, ils doivent avoir un reflet de l'amour de Dieu. On doit refléter l'amour de Dieu. Donc, ce reflet de l'amour de Dieu, il doit tout simplement éclairer ceux qui sont plus particulièrement dans les ténèbres, ceux qui sont plus particulièrement dans l'obscurité. Alors, ça veut dire que nous ne pourrons, en fin de compte, éclairer que ceux qui ont accepté de reconnaître l'obscurité de leur vie. Les gens qui pensent être des lumières, on n'a aucune chance de les éclairer parce qu'ils croient être des lumières. En particulier, ceux qui sont les adeptes de la philosophie des lumières. Voilà, bon... dont notre État français en est le porte-drapeau. Sans faire de politique, hein, bien sûr, ça va de l'extrême gauche à l'extrême droite. Bon, refermons la parenthèse. Ils pensent tous être des lumières, et quelque part, en étant des lumières eux-mêmes, sans voir leur propre obscurité, ils ne refléteront jamais l'image et la ressemblance de Dieu. Ils ne seront pas l'image et la lumière même du Christ. Parce que quelque part, c'est comme ça, l'orgueil de l'homme est tel que voir un président ou un roi se mettre genoux à terre ou se mettre à plat ventre pour implorer la miséricorde de Dieu, on n'a jamais vu ça, ni à l'Assemblée nationale, ni à Matignon, ni nulle part. Bon, voilà. Dès qu'il se trompe, c'est toujours la faute de l'autre, c'est pas moi qui m'humilie devant Dieu pour dire « je suis pécheur, mea culpa », non. Ça ne les intéresse pas. Donc, il n'y a que l'homme pécheur, en fin de compte, qui se reconnaît pécheur, qui, en fin de compte, reconnaissant son obscurité, peut être éclairé par la lumière. Si, dans une pièce comme celle-ci, vous mettez une bougie en pleine luminosité, la bougie, elle vous sera indifférente, presque. Par contre, si l'on met quelque chose qui est sombre, dans cette pièce et que vous mettez la seule bougie, eh bien, tous nous aurons le regard tourné vers la bougie. C'est-à-dire que la réalité même de Dieu, elle est soit pour des hommes qui pensent être tout le temps dans la lumière,

de se dire que derrière la petite lumière se cache peut-être le soleil de Dieu que je ne connais pas, mais qui est pour moi et pour tout homme. Amen. Voilà, j'ai 7 minutes, donc si quelqu'un a une question ou deux, je peux me permettre en 7 minutes de répondre. Voilà, pour approfondir un point, pour donner un petit avis. Alors pas trop loin, si vous avez un petit avis. Voilà, on fait comme à l'Assemblée nationale, la parole est donnée aux députés pour 2 minutes. Oui. Alors, chapitre 19. Donc, Élie, chapitre 19, c'est le départ même. Alors, c'est intéressant votre question, parce que chapitre 19, je vous redonne la référence exacte, c'est dans la spiritualité carmélitaine, c'est le texte de référence qui est cité, donc premier livre des rois, hein, donc premier livre des rois, chapitre 19. Donc la phrase clé qui vous permet de dire au Seigneur, là où vous en êtes en criant vers lui, je recite le 1, c'est le verset, donc chapitre 19, verset 10. Premier livre des rois, chapitre 19, verset 10. Je suis passionné pour le Seigneur, le Dieu des puissances. Donc, j'ai pas le temps d'expliquer ce qu'on entendait par puissance. Je fais juste un bémol parce que souvent c'est mal compris. La puissance de Dieu, ce n'est pas la domination de Dieu. La puissance de Dieu, c'est sa potentialité. Alors quand vous dites que Dieu a des potentialités, c'est-à-dire que Dieu n'impose rien. Dieu n'a pas directement de domination sur nous. Il a simplement une capacité de réserve d'amour qu'il nous faut découvrir. C'est ça sa puissance. Et paradoxalement, quelqu'un qui est dans la puissance et qui est dans la potentialité, il est encore dans la faiblesse. Parce qu'il ne domine pas.

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2: Qui a connu la pensée du Seigneur? Qui a été son conseiller? Romains 11, 34.

Pour commencer, j'aime dire que le deuil, pour moi, j'aime le comparer à un tremblement de terre. Un deuil, c'est un séisme. Même lorsqu'on s'y attend, alors encore plus quand c'est inattendu, une mort subite, parce que la sidération à ce moment-là est d'autant plus grande. Mais tout deuil va venir faire, on peut dire, une plaie profonde, une crevasse dans le cœur, de la même manière qu'un tremblement de terre va ouvrir la terre et faire une grande faille. Voilà. Alors pour bien comprendre ça, nous les humains, on est constitués un peu, on pourrait dire, quand la terre est ouverte, alors les géologues par exemple, des fois vont faire des coupes, on voit bien qu'il y a différentes strates, différentes épaisseurs. D'une qui est plus extérieure, hein, la croûte terrestre, et puis en dessous, il y a d'autres épaisseurs de terre. Ou de même, si on coupe un arbre, eh bien, on a les stries de l'arbre, avec au cœur la sève qui circule, et puis différentes zones, on peut dire, et à l'extérieur, la zone plus extérieure, qui est l'écorce. Voilà. Mais on peut dire que nous, on est un

peu constitué comme ça, c'est-à-dire qu'on peut dire que notre écorce, c'est la zone corporelle. Donc là, je fais un petit rappel sur ce qu'on appelle les zones de l'être. C'est quelque chose qu'avait développé un peu le père Caffarel dans ses écoles de prière, pour expliquer qu'en fait, on est un tout et qu'on n'est pas juste une âme ou juste, non, on est un corps et une âme et aussi, et dans notre âme aussi, il y a une part psychologique, il y a une part de raison et il y a une part plus spirituelle et que tout est à prendre en compte. Donc la zone la plus extérieure qui nous met aussi la plus en contact avec le monde extérieur, c'est notre corps avec nos cinq sens, avec ce qu'on entend, ce qui peut être agressif ou agréable, etc. La souffrance de notre corps, ce qu'on peut ressentir. Ensuite, il y a la zone sensible, émotionnelle, psychologique. Donc là, de nos ressentis. Je vais avoir peur, peut-être. Je vais être dans la joie. Je vais être en colère, etc. Je peux avoir peur, j'ai peut-être déjà dit. Et aussi, donc de tout ce qui se passe au niveau de nos réactions, de notre psychisme, donc tous nos mécanismes de fuite, de défense, de protection, etc. Hein? Ensuite, un petit peu plus encore en profondeur, il y a la raison. Avec toute la zone de notre capacité à raisonner, donc notre intelligence, voilà, le lieu de nos pourquoi, comment, etc., des questions qu'on se pose, jusqu'à une zone encore plus intérieure qui est l'être spirituel, donc tout le monde, indépendamment, quelle que soit notre religion, tout être humain a une aspiration spirituelle, un besoin fondamental spirituel, on pourrait dire. Qui cherche le sens de la vie aussi. On a tous une quête, tout homme a une quête du sens de la vie. Et puis, pour nous chrétiens, on sait aussi qu'au centre, j'ai envie de dire le centre atomique qui nous habite, c'est donc ce cœur profond, la fine pointe de notre âme, comme vont dire des grands mystiques comme Saint Jean de la Croix, ou, voilà, qui est cette habitation de Dieu en nous par la grâce de notre baptême, donc cette présence de la Trinité au milieu de nous, et qui est cette vie de Dieu qui nous habite. Donc si on reprend l'image de la coupe d'arbre, eh bien c'est cette vie de Dieu, c'est là où circule la sève qui va irriguer tout le reste. D'accord. Ces zones, c'est important de ne pas les voir comme des zones étanches, séparées, voilà. Non, parce on sait bien, elles interfèrent toutes les unes sur les autres. Ce que je vis de l'extérieur va avoir un impact sur mon corps, sur mes émotions, etc. Et puis également, ce que je vais vivre émotionnel va peut-être aussi parfois se traduire en souffrance corporelle. Je peux somatiser, je peux, enfin voilà. De même, chaque zone. Alors, l'être humain, il y a un certain équilibre, on pourrait dire, mais parfois, certaines zones peuvent se trouver, selon ce qu'on vit, hypertrophiées, j'ai envie de dire. Alors, par exemple, la zone du corps, on peut dire qu'on est dans une société, par exemple, où le corps est très mis en avant et où certains contemporains peuvent avoir un souci presque excessif du corps. Donc, parfois, la partie corporelle peut être étouffante pour le reste de la personnalité humaine dans certaines situations. Ou parfois, je peux aussi être en souffrance, avoir une maladie qui fait qu'à ce moment-là, aussi, tout ce que je ressens au niveau de mon corps va prendre beaucoup d'importance dans ce que je vis. Tout ça, c'est ni bien ni mal, il y a un ajustement à trouver. De même au niveau de l'émotionnel. Bon, on est dans une société où aussi, là, au niveau de l'émotionnel, donc la zone psychologique, est souvent aussi très hyper réactive. On le voit avec tous les réseaux sociaux. Tout de suite, on va réagir pour le meilleur et pour le pire. Voilà. Donc, en squeezant un peu parfois, du coup, la raison. Et donc, on va pouvoir. On rentre des fois dans des fonctionnements instantanés et instinctifs qui, peut-être, si on avait pris du recul pour laisser la raison prendre sa part, peut-être qu'émotionnellement, les choses se seraient vécues différemment. Vous voyez que tout interfère sur l'autre. Et bien sûr, notre être spirituel, lui, c'est cette zone de lumière au plus profond de nous, parce que Dieu est lumière. Et que
Alors parfois, elle peut être étouffée, mais tout l'enjeu de notre vie chrétienne est aussi d'ouvrir à cette lumière divine tout ce qu'on est. Corps, émotion, esprit, psychologie, pour demander à Dieu de visiter toutes ces parties de notre être. C'est-à-dire, ben voilà, je peux vivre un deuil et je vais être secouée au niveau, bien sûr, émotionnel, psychologique. Mon corps va. Alors, souvent, le deuil, voilà, souvent, le deuil, c'est. On est fatigué dans un deuil. Les gens qui viennent ici en session, on leur dit, mais oui, vous êtes fatigué, c'est normal. Parce que. Et parfois, on voudrait continuer à avancer. Eh ben non, mais le corps, il a besoin aussi de parler. Il va aussi parler. Voilà. Mais voilà, toujours se rappeler que. Cette zone de lumière, elle est à l'intérieur de nous et qu'elle va pouvoir, cette zone de lumière et de paix, venir aussi pacifier tout ce qui a été ébranlé dans le deuil. Donc le deuil va faire une déchirure un peu dans tout ça. Donc ça va résonner un peu partout dans notre être. Ça va aussi bouleverser beaucoup de choses aussi au niveau de. Aussi d'une vie relationnelle avec l'extérieur. Du jour au lendemain, je peux me retrouver veuf ou veuve. Eh bien, je suis regardée, considérée comme une veuve ou un veuf. C'est comme un changement d'identité aussi. Ça vient bousculer ça aussi. Et bien, peut-être qu'avant, on était mariés, on avait des amis, un réseau de relations. Voilà. Et maintenant que je suis veuve ou veuf, eh bien, je ne vis plus pareil les rencontres avec ses amis parce qu'on ne partage plus tout à fait la même chose ou que eux ben, sont décalés par rapport à moi et ce que je vis. Enfin voilà, ça peut. Ça a beaucoup, un deuil a beaucoup de répercussions sur beaucoup de choses au niveau relationnel, au niveau professionnel, parce que parfois, je sais pas moi, il peut y avoir aussi des tas de questions à gérer financièrement, au niveau d'une entreprise, beaucoup de choses qui vont changer dans la vie. Voilà. Donc, c'est un moment de grand chaos, on peut dire. Donc, le deuil, c'est en fait tout l'ensemble des réactions que l'être humain va vivre et va traverser face à la perte, au manque, à l'absence, à la souffrance ou à une modification de son existence. Je dis ça parce que, bon, bien sûr, là, on en parle du deuil par rapport à la perte d'un être cher, mais ce qu'on va vivre au niveau émotionnel par rapport à la perte d'un être cher va réappuyer ou raviver d'autres situations de perte qu'on a vécues dans notre vie. Voilà. Et voilà, tout ce qui se joue émotionnel à travers ça, ben, se ressemble en fait au niveau psychologiquement. Voilà. Et donc, de savoir qu'aussi dans un deuil, eh bien, ça va réappuyer aussi parfois sur des choses anciennes aussi, ou des blessures, ou des blessures d'abandon, ou des choses comme ça qu'on a vécues des fois même tout petit. Le deuil, c'est aussi, donc il faut le savoir parce que ça vient aussi hein, mettre encore un certain bazar, j'ai envie de dire, dans ce qu'on revit, parce que c'est pas simplement l'événement lui-même, mais c'est un événement qui refait d'autres zones de choc sur d'autres choses qu'on a vécues. Le deuil, c'est aussi une expérience unique. Et chaque deuil est une expérience unique. On a beau avoir vécu plusieurs deuils dans sa vie. Chaque deuil est une expérience unique parce que chaque deuil est lié à une personne unique. Et donc, chacun étant unique, on a beau avoir plusieurs enfants, par exemple, eh bien, on a une relation unique avec chacun. Parce que c'est lui, parce que c'est moi, et voilà. Et parce que aussi, eh bien, les événements sont différents. Et dans une même famille aussi, on a beau vivre le même événement, chacun va vivre son propre deuil. Et donc, pas forcément au même rythme. Il ne va pas forcément exprimer les choses de la même manière ou ressentir les choses de la même manière. Et donc en couple ou en famille, c'est bon à savoir parce que des fois on peut se dire mais enfin quand même. Donc important de respecter cette singularité du deuil. Toujours se rappeler que le deuil, alors c'est quelque chose, c'est vrai, qui est très désagréable à vivre.
voilà, très douloureux à vivre, et qu'on peut aussi avoir du mal à se supporter dans cet état. Mais il est bon de se rappeler que c'est lié à l'amour. Ce que je suis en train de vivre, même si c'est désagréable, c'est lié à l'amour que j'avais pour une personne. Même si c'était un amour blessé ou un amour, voilà, nul amour sur terre n'est parfait, mais c'est toujours lié à l'amour. Donc faire son deuil, c'est une histoire d'amour. C'est aimer. Et ça, c'est bon, enfin, ça fait du bien souvent quand on le redit aux personnes. C'est continuer à aimer, même si on est dans la colère. Voilà. Ou même si on a l'impression de devenir fou. Alors, on emploie souvent l'expression « travail de deuil » ou « processus de deuil » parce que c'est vrai que psychologiquement, il y a un certain processus, on pourrait dire un peu naturel, enfin voilà, qui se vit psychologiquement dans le deuil. Donc, il y a une part qui se fait, on pourrait dire, d'elle-même, on va dire. Mais le mot « travail » va évoquer aussi le mot d'une collaboration de notre part. Voilà. Et donc, d'un travail d'avancée. Voilà. Le deuil, c'est un travail de la mort à la vie. Donc, c'est un travail de renaissance. Mais qui, par moment, va nous demander une collaboration personnelle. Parce que le risque, c'est parfois de rester enfermé ou dans un certain état. Voilà. On le verra plus loin. Alors, le mot « travail » m'évoque aussi un autre travail que les femmes connaissent bien, celles qui sont mères, qui est le travail de l'enfantement. Voilà. Toute femme qui a enfanté sait que ça passe aussi par un travail de souffrance. C'est aussi une image biblique hein, qui est reprise dans la Bible. Et enfin, voilà, il y a une notion de travail, mais pour un fruit de vie. Et donc, cette collaboration, c'est un peu la question que Jésus nous pose. Ben, est-ce que tu veux bien avancer, faire un petit pas? Le deuil, c'est toujours des petits pas les uns après les autres. Hein. On ne passe pas du chagrin à l'acceptation comme ça, en un jour. Ce n'est pas possible. Ou même à l'offrande. Impossible. C'est des petits pas. Mais est-ce que tu veux bien faire des petits pas? Ou bien, est-ce que tu préfères rester assis ou assise près du tombeau? Alors après, tout à l'heure, je vais revenir et j'aime bien me servir de l'évangile de Marie-Madeleine au tombeau le dimanche de Pâques. On va revoir qu'en fait, ce texte peut nous évoquer pas mal de choses par rapport aux étapes de deuil et à ce qu'on peut vivre dans le deuil. Donc les psychologues, en particulier Elisabeth Kübler-Ross, qui était un médecin psychiatre, donc c'est elle qui a développé les cinq qu'on appelle étapes du deuil. Donc le déni, la colère, le marchandage, la tristesse, l'acceptation. Donc ça, c'est les cinq grandes étapes que les psychologues aujourd'hui déterminent dans le deuil. Alors d'autres vont dire, bon, là, il y a une étape de déconstruction et de reconstruction aussi, qui reprend aussi, on peut dire, de descente et de remontée, donc d'une vallée. Hein, descendre d'une vallée dans l'ombre de la mort pour remonter. J'y reviendrai tout à l'heure. Alors, on peut ajouter aussi l'étape de l'offrande pour nous qui sommes chrétiens. On pourrait dire que l'étape ultime de ce travail de deuil, c'est cette étape d'offrande. Consentement, mais jusqu'à l'offrande. On y reviendra. Donc, c'est un travail qui demande de la patience. Et donc, ça demande la patience et souvent on se heurte ou on se frotte dans notre entourage, parfois à des paroles qui peuvent nous blesser quand on est en deuil ou bien nous-mêmes, à mon avis, il y a beaucoup de gens qui sont tombés dans le panneau aussi, d'avoir des paroles maladroites parfois avec des personnes qui sont dans le deuil ou en souffrance, du genre, bah, écoute, maintenant, il faut avancer, il faut tourner la page. Et ça peut faire très très mal parce que tomber à un moment donné où voilà, on ne sait pas forcément de quoi on parle. Voilà. Et que ben voilà, ça demande de la patience et on ne tourne pas la page comme ça à la force de nos poignets. Et sinon, le mal nous rattrape. Comme on ne fait pas pousser les poireaux en tirant dessus. Voilà. Et parfois même, le corps peut se venger quand c'est comme ça. Et somatiser après.
Tout à l'heure, je parlais du travail de l'accouchement. Pour accoucher, on a besoin d'aide, souvent de l'aide des sages-femmes. Et bien, dans le travail de deuil, on a besoin aussi de soutien et d'écoute, souvent pour nous aider aussi à avancer dans ce travail de vie. Le temps du deuil, j'aime bien le comparer aussi, vous m'excuserez, mais je suis une ancienne infirmière, alors j'ai forcément beaucoup de comparaisons. Me fait aussi beaucoup penser à un temps de rééducation. Nos frères et sœurs handicapés, qui parfois doivent réapprendre à marcher avec un membre en moins, ou deux membres, enfin, pas à marcher, mais à vivre avec, par exemple, plus de jambes, nous donnent des grandes leçons de patience, de courage, dans cette résilience, en fait, face à leur souffrance. Et quand je dis rééducation, on n'en est pas loin dans le travail de deuil. On l'avait évoqué tout à l'heure, vous avez employé un mot que je vais redire et qui est très souvent employé, notamment par les veufs ou les veuves, et qui est employé notamment par Marie-Claire Moissonnet dans un livre. Marie-Claire Moissonnet, une femme qui a perdu son mari à 47 ans d'une crise cardiaque et qui a ensuite écrit un livre et qui a été responsable pendant tout un moment du mouvement Espérance et vie, donc pour des veufs et des veuves. Voilà, un mouvement qui permet de rassembler des veufs et des veuves pour parler ensemble, de se soutenir. Voilà. Et elle dit, elle témoigne ça, elle dit: oui, je suis amputée. Le mot n'est pas trop fort. Très vite, je ressens physiquement cette amputation. Donc, moi, le lien aussi entre le corps et l'esprit. Je comprends alors à quel point l'expression ma moitié, qu'on dit pour son époux ou son épouse, est pleine de sens. J'ai perdu ma moitié et j'ai mal. Mon mari était toujours à ma gauche, en voiture, à table, dans notre lit. Et maintenant, j'ai mal dans le bras gauche. Je ressens une déchirure comme si on m'avait arraché une partie de ce bras. Et on reçoit souvent ces confidences, hein, dans l'écoute qu'on fait. Donc, c'est pas rien. Une mère qui perd son enfant va souvent le vivre aussi viscéralement. Il y a une femme donc, qui a écrit un livre qui s'appelle Le ventre arraché, après le décès de son fils assassiné. Voilà. Et donc, la notion de membre, ça veut dire même dans une famille ou dans un couple, ou, voilà, il va falloir s'accoutumer à vivre sans ce membre. Alors, on a vu qu'il y avait ce qu'on appelle les fameuses étapes. J'aime pas trop le mot étape, même s'il faut bien employer un mot, parce qu'on a l'impression que on vit ça, après on vit ça, tac, tac, tac, tac, et après ce sera classé. Or, dans la réalité, ce n'est pas tout à fait comme ça que ça se vit. D'abord, on n'est pas obligé de passer par toutes les étapes. On n'est pas obligé de passer par la colère dans un deuil. Enfin, je veux dire, quelqu'un qui meurt à un âge tout à fait, je sais pas, 103 ans et, et qui s'endort doucement dans son sommeil, voilà, on ne va pas forcément vivre une colère. Donc, vous voyez qu'on n'est pas obligé de passer par toutes les étapes qu'on va décrire. Et puis aussi, ben, des fois, on va avancer, reculer. C'est souvent, en fait, comme ça qu'on avance. Mais on avance quand même. Par contre, il y a un piège dans chaque. Alors, moi, je préférerais dire des états de deuil qui vont correspondre à des états psychologiques ou émotionnelles qu'on va vivre. Et il y a un piège à chaque fois, c'est que on peut rester prisonnier d'un état ou d'une émotion. C'est-à-dire que une émotion, par exemple, la colère, c'est une émotion. Donc, à un moment donné, elle va surgir. Je ne suis pas responsable de mes émotions. Une émotion, c'est quelque chose, c'est comme on appuie, c'est un signal, et ça va sortir. Voilà. Par contre, je suis responsable de ce que je vais en faire. Alors, vous allez me dire, bah oui, mais quand même, la colère, ça fait quand même partie des sept péchés capitaux, puis on m'a toujours dit, mais c'est pas beau d'être en colère. Oui, c'est vrai, c'est un péché, je ne vais pas vous dire le contraire. Mais c'est un péché quand, du coup, on l'entretient, on s'y attache. Mais la colère, alors, peut, dans certaines circonstances, être une émotion au départ, qui a besoin de sortir. Voilà. Mais par contre, c'est là où notre raison et notre aide spirituelle vont venir au secours de notre être psychologique ou émotionnel pour dire, pour un peu, comment dire, recanaliser les choses. Voilà, donc ce chemin, il avance jusqu'à ce consentement, jusqu'à ce
Bien oui, c'est bien vrai et je conçois que c'est vrai. Et spirituellement même, jusqu'à l'offrande, c'est-à-dire je donne, voilà, je remets, je donne. Avec, on pourrait dire que faire le travail des deuils, c'est un peu sur un temps long, suivre la parole de Jésus qui dit ma vie, donc c'est, j'ai parlé du membre, hein, donc c'est une partie de moi quand même. Ça, celui qui part, c'est un peu une partie de moi ou un membre de ma famille, voilà, ou un enfant, voilà. Un enfant, c'est la chair de ma chair, voilà. Eh bien, ma vie, c'est tout un cheminement qui fait que peut-être au bout, on va arriver à dire comme Jésus, ma vie, nul ne la prend, mais c'est moi qui la donne. Même si peut-être au début, on a eu le sentiment que cette vie m'était prise, arrachée. Mais il y a tout un travail entre-temps qui fait que, voilà. Alors, je vais revenir à Marie-Madeleine. J'aime beaucoup Marie-Madeleine. Je vais vous relire l'évangile de Marie-Madeleine. Donc, c'est en Saint Jean au chapitre 20, versets 11 à 18. On est au petit matin de Pâques. Vous allez me dire, bah, Pâques, c'est la résurrection. Alors, qu'est-ce que ça vient faire avec ça? Ah bah oui, mais vous allez voir. Marie-Madeleine se tenait près du tombeau, au dehors, tout en pleurs. Et en pleurant, elle se pencha vers le tombeau. Elle aperçoit deux anges, vêtus de blanc, assis l'un à la tête et l'autre aux pieds, à l'endroit où avait reposé le corps de Jésus. Il lui demande, « Femme, pourquoi pleures-tu ? » Elle leur répond, « On a enlevé mon Seigneur et je ne sais pas où on l'a déposé. » Ayant dit cela, elle se retourna. Elle aperçoit Jésus qui se tenait là, mais elle ne savait pas que c'était Jésus. Jésus lui dit, « Femme, pourquoi pleures-tu? Qui cherches-tu ? » Le prenant pour le jardinier, elle lui répond, « Si c'est toi qui l'as emporté, dis-moi où tu l'as déposé et moi j'irai le reprendre. » Jésus lui dit alors, « Marie. » S'étant retournée, elle lui dit en hébreu, Rabouni, c'est-à-dire maître. Jésus reprend, ne me retiens pas, car je ne suis pas encore monté vers le Père. Va trouver mes frères pour leur dire que je monte vers mon Père et votre Père, vers mon Dieu et votre Dieu. Marie-Madeleine s'en va donc annoncer aux disciples, j'ai vu le Seigneur, et elle raconta ce qu'il lui avait dit. Alors on trouve Marie-Madeleine. Sans doute le personnage, un des personnages les plus connus de l'Évangile, qui a fait couler beaucoup d'encre. Un personnage très populaire. Une femme qui, selon la tradition, serait une grande pécheresse, puisque on dit que Jésus a chassé 7 démons. Donc 7, c'est le chiffre de la perfection. Donc on pourrait dire qu'elle était tombée dans la perfection du mal. Et donc on peut dire que Marie-Madeleine, elle revient de très très loin. C'est une femme qui a priori aurait eu un passé chaotique au niveau affectif. Sans doute cette femme donc, qui un jour s'est introduite au cours d'un repas pour gaspiller le parfum, oindre Jésus d'un parfum très pur, et que les pharisiens disaient « mais enfin, c'est une prostituée ». Donc c'est une femme convertie qui a fait l'expérience d'une rencontre pour elle qui a tout changé, inoubliable, avec la miséricorde. Puisqu'elle a entendu cette phrase de Jésus, « Ses péchés, ses très nombreux péchés lui seront pardonnés. » Donc si elle est descendue dans les abîmes du péché, elle a aussi fait l'expérience de l'immensité miséricordieuse du cœur de Jésus. Et donc, on comprend pourquoi elle lui en vaut une immense reconnaissance jusqu'à gaspiller ce parfum. Et pourquoi elle est là encore, elle, le vendredi saint, au moment de la mort de Jésus, et le matin de Pâques. Elle lui vaut une immense gratitude, tellement qu'elle l'a suivi jusqu'au bout pendant sa passion, jusqu'au pied de la croix, où elle a vu Jésus mourir en croix, c'était pas non plus n'importe quelle mort. Donc elle l'a vu être tué, massacré sous ses yeux. Celui à qui elle devait son salut.
Et je pense que c'est important de réaliser tout ça. Elle a beaucoup reçu, tellement reçu, de celui qui vient de mourir, là, quand elle est au matin de Pâques. Jésus vient de mourir. Il n'est pas ressuscité encore. Nous, on lit le texte, on sait que Jésus est ressuscité. Mais mettons-nous dans la peau de Marie-Madeleine. Elle ne sait pas. Et donc, c'est pas rien ce qu'elle a vécu. Parce que c'était celui à qui elle devait tant. Le seul, peut-être, d'ailleurs, qui l'avait pleinement comprise sur cette terre. Et aimée. Et donc, il lui est violemment retiré. Donc, c'est une perte immense qu'elle est en train de vivre. C'est la perte de toute une relation qui va avoir des retentissements énormes sur son affectivité. Et donc, le vendredi soir, elle est effondrée, elle est méprisante, près du corps qui vient d'être mis à mort sous ses yeux. Et elle participe aussi, avec Marie, Saint Jean et Saint Joseph d'Arimathie, Nicodème, à l'ensevelissement. Mais on sait aussi que cet ensevelissement, il a fallu le faire rapidement, à la hâte. Donc non seulement ils sont choqués, enfin, il y a le choc de la mort de Jésus, mais en plus, il faut faire vite et très très vite, parce qu'il y a le sabbat qui arrive, et donc on doit tout de suite aller ensevelir les corps. Donc on peut dire que les conditions du décès pour Marie-Madeleine, ça a été difficile. Et donc, on comprend. Donc, elles ont fait de leur mieux, mais il fallait faire vite. Et donc, on comprend qu'au petit matin, elle attendait qu'une chose, c'était les premières lueurs du jour pour courir au tombeau et quelque part réparer, manifester son amour. C'était pas simplement de rajouter les aromates. C'était un geste d'amour qu'elle allait poser ce matin de Pâques. Et là, deuxième choc. Deuxième perte, parce que là, le tombeau est vide. Il n'y a même plus le corps. On voit l'importance aussi du corps, hein, les personnes qui perdent un être cher, des personnes disparues, où on ne peut pas voir le corps, c'est rude. Voilà. Eh bien, Marie-Madeleine, elle vit tout ça. Donc, elle vit, on peut dire, deux deuils en quelques heures, quoi. Et alors, on la retrouve. Première phrase, au dehors, tout en pleurs. Donc elle est d'abord au dehors. Et dans cet évangile, il y a beaucoup de mots, de précision comme ça, au dehors. Et puis vous avez vu le nombre de fois où elle se retourne. Et ce n'est pas pour rien. Et les deuils, c'est une série de retournements, de petits pas et de retournements, un peu comme Marie-Madeleine. Donc elle est au dehors. Qu'est-ce que ça veut dire au dehors ? Elle est là et elle n'est pas là. Elle est sous le choc. Elle est là, mais comme ailleurs. Et c'est des fois ce qu'on vit, en fait, dans le deuil. C'est tellement violent qu'on ne réalise pas ou qu'on réalise trop bien qu'on va mettre en place comme une protection psychologique pour ne pas avoir trop mal. C'est le moment du choc, de la sidération. Et de l'étape qu'on va appeler aussi une étape qui peut se prolonger, qu'on appelle le déni. Et donc, c'est le moment où on va dire, non, c'est pas possible, c'est pas vrai. Enfin, ça a dû vous arriver des fois de vous dire, non, c'est pas possible. On annonce une nouvelle de quelqu'un qui est décédé brutalement, puis on va dire, ben non, mais c'est pas possible. Pas lui, enfin, voilà. Alors, ce déni, il peut se manifester de plein de façons. Alors, il y a cette réaction au moment, et puis il y a aussi ce qui peut se vivre après, des fois, sur plusieurs mois, parfois. C'est-à-dire de pas arriver... Alors des fois, on est dans un entre-deux. On a l'impression qu'il va revenir. On a l'impression que, tiens, il est là à côté. Ben non, mais c'est pas vrai. Parce qu'il y a aussi notre être psychologique et même corporel a besoin de s'adapter à une nouvelle situation d'absence. Et il y avait une présence avant. D'ailleurs, on dit que les personnes qui sont amputées, hein, il y a ce qu'on appelle le membre fantôme. Eh bien, on peut un peu avoir une expérience comme ça, parfois, dans le deuil, d'avoir du mal à réaliser. Et puis, parfois aussi, ça nous fait tellement souffrir que, psychologiquement, on va mettre en place un peu des fuites. Alors, ça peut être des fuites dans les addictions, dans l'alcool, par exemple. Ça peut être une autre forme de fuite qui va être une anesthésie, de s'anesthésier. Alors ça, c'est complètement involontaire. Hein. C'est notre psychisme qui se met ça en place tout seul, mais comme ne plus rien ressentir.
émotivement. Ça nous arrive parfois d'accueillir des personnes qui nous disent, mais je comprends pas, pourtant c'est pas le premier deuil que je vis, mais là, pourtant je devrais avoir mal et je ressens pas. Alors ça veut pas dire qu'il y a pas de souffrance derrière, mais c'est qu'on enfouit pour éviter d'avoir mal. Voilà. Après, il y a toutes sortes de fuites, par exemple, dans l'hyperactivité. On va faire plein de choses, on va se dire, ben, allez, on va faire plein de bénévolat, on va faire, voilà. Alors, c'est très bien, hein, mais sauf qu'à un moment, après, vérifier, voilà. Des fois, au bout de quelques mois, quelques années, des fois, ben, ça nous rattrape. Et en fait, il y a toujours quelque chose au fond de nous, ça ne va pas bien, etc. Et on ne s'est pas donné le temps d'entrer dans le deuil, voilà. Alors, Marie-Madeleine, elle est très courageuse parce qu'elle va faire un premier mouvement. Elle va se pencher. Alors, elle pleure, hein, mais elle va se pencher vers l'intérieur du tombeau. Le tombeau, c'est le lieu de la mort. Voilà. Donc, elle va se pencher vers ce qui fait mal. Voilà. Elle va aller regarder la douleur. Elle ose un premier mouvement. Et donc, commencer à se dire, bien, il faut que je parle à quelqu'un, par exemple. Ou il faut que, voilà, ou je viens à mon lion, ou je vais... Eh bien, c'est faire des petits pas. Et vous voyez que Marie-Madeleine, à chaque fois qu'elle fait un petit mouvement, il y a quelque chose qui va se passer. Et là, ben en fait, elle ne va pas trouver un tombeau vide. Elle va voir deux anges. Alors, évidemment, on va dire, ben, elle a bien de la chance, elle, parce qu'elle au moins, elle voit des anges. Oui, d'accord. Mais peut-être qu'il y a des personnes sur votre chemin qui remplissent la mission de ces anges et qui vont être écoutants. Et ces anges, qu'est-ce qu'ils vont faire? Eh bien, ils vont simplement lui poser une question. Femme, pourquoi pleures-tu? Donc, ils vont la faire parler, tout simplement, même s'ils doivent bien savoir. Mais parce que parler, c'est important. Pouvoir dire ce qui me fait souffrir, c'est important. Même si l'autre sait, c'est que j'ai mal. Mais pouvoir mettre des mots sur ce que je ressens, ou ce que je vis, ou ce que je souffre, et qu'il y ait quelqu'un qui les reçoive, ne pas parler dans le vide, c'est important. Donc, ils vont rentrer en dialogue et elle est plus seule. Donc, il y a déjà quelque chose au niveau de la solitude qui est... voilà. Ensuite, donc, elle va leur répondre. Hein. Elle va dire, bah, moi, je vais mettre le ton parce que ça, on lit à l'église toujours d'une voix très... Voilà. On a enlevé mon Seigneur, je ne sais pas où on l'a mis. Non, ça ne devait pas être ça. Puis alors, connaissant Marie-Madeleine, excusez-moi, mais Marie-Madeleine, on sait que c'était une femme passionnelle. Hein? Donc, je pense que ça a dû déménager. Et en face de Jésus, ça a dû encore plus déménager qu'en face des anges. Voilà, donc on a enlevé mon Seigneur et je ne sais pas où on l'a mis. Donc, elle va dire, il y a une petite phrase importante, je ne sais pas. Elle est impuissante, elle ne maîtrise plus rien. Elle ne maîtrise plus rien. Ça lui échappe. Et dans la mort, ben oui. Face à la mort, eh bien, on n'est pas grand-chose. Tout nous échappe. Voilà. Et c'est dur de ne plus maîtriser les choses. Et de ne pas savoir. Donc elle, voilà, il y a le corps aussi qui n'est pas là. Je ne sais pas. Donc vous voyez, donc, les anges la font parler parce qu'il y a un temps pour tout. Il y a un temps pour dire « je suis en colère », il y a un temps pour dire « oui, j'accepte ». Voilà. Et bien, dans la Bible, vous avez un très beau passage dans le livre de l'Ecclésiaste ou l'Ecclésiastique qui dit « il y a un temps pour tout, un temps pour pleurer, un temps pour rire, un temps pour gémir, un temps pour danser, un temps pour s'étreindre, un temps pour s'abstenir ». Donc, il faut respecter le temps aussi dans ce travail de deuil. Et Dieu connaît la blessure profonde que le deuil produit en nous, et il sait qu'il faut du temps. Ayant dit cela, elle se retourna, encore une fois. Donc, vous voyez, encore un retournement. Donc, elle avance. Et là, hop, elle voit quelqu'un d'autre, le jardinier, qui était Jésus, mais qu'elle ne reconnaît pas. Et donc là, étonnant, parce que, je ne sais pas si vous réalisez, mais là, Jésus... C'est pareil, on est habitué à lire cet évangile, mais Jésus, c'est son défunt. Pour nous, Jésus, c'est le ressuscité. Bah oui, super, il est là, quoi. Ça va mieux. Et non, mais Marie-Madeleine, elle n'en est pas du tout là, elle. Elle a un défunt.
Alors là, Jésus, c'est son défunt et il est là. Mais elle ne le reconnaît pas. Donc cette présence du Christ à ses côtés nous permet de dire quelques mots de ce mystère de la communion des saints. La mort, si elle a un pouvoir de destruction considérable, en revanche, elle n'a aucun pouvoir sur la relation d'amour que nous avons tissée avec nos proches qui nous ont quittés. La mort peut tout détruire, sauf l'amour. D'ailleurs, saint Paul le dit dans la lettre aux Corinthiens, l'amour ne passera jamais. C'est la fin de l'hymne à la charité, l'amour ne passera jamais. L'amour est victorieux de la mort. Et dans les cantiques, l'amour est fort, comme la mort. Voilà. Donc si la mort est forte, elle n'a pas le dernier mot. Donc ces relations d'amour subsistent au-delà de la séparation provoquée par la mort. Et donc ça, et c'est de croire ça, c'est exprimer notre foi dans la communion des saints. Bien sûr, ça se vit dans l'invisible. Mais ceux qui ont franchi par la mort le voile de l'invisible sont auprès de nous. Alors, il y a une citation que j'aime beaucoup d'un évêque qui s'appelle Monseigneur Bougaud, je ne sais pas du tout qui, je sais pas qui c'est, mais qui a cette très belle parole. Il dit « Tandis que nous sommes dans l'ombre, eux sont dans la lumière à côté de nous, plus présents que jamais. Nous ne les voyons pas, eux nous voient. Ils tiennent, alors ça j'aime beaucoup cette phrase, ils tiennent leurs yeux pleins de gloire sur nos yeux pleins de larmes. » Je trouve ça très beau cette phrase. Les morts sont des invisibles, ce ne sont pas des absents. Parfois, la présence spirituelle peut être tellement plus profonde que la présence physique. Voilà. J'aime beaucoup cette phrase, ils tiennent leurs yeux pleins de gloire sur nos yeux pleins de larmes. Parce que c'est vraiment ce qu'est en train de vivre Marie, là. Jésus, là, il est ressuscité, donc oui, c'est ses yeux pleins de gloire. Il est glorieux devant elle. Mais il ne force pas les choses, il ne brusque pas les choses, il pose simplement ses yeux pleins de gloire sur ses yeux à elle pleins de larmes. Et il lui dit quoi ? Rien d'extraordinaire, ce qu'ont dit les anges, femme, pourquoi pleures-tu ? Qui cherches-tu ? On aurait pu imaginer que Jésus, parce que Jésus se dit, elle a encore besoin de dire des choses, elle a encore besoin d'exprimer des choses. Jésus n'a pas dit, bon, mais enfin Marie, mais regarde, ouvre les yeux, c'est moi Jésus. Bon, c'est vrai, je suis déguisée en jardinier, mais... mais voilà, il n'a pas eu une parole qui se voulait rassurante ou consolante dans l'immédiat. Parce que je pense que Marie n'était pas prête encore à l'accueillir, à la recevoir. Il savait qu'il lui fallait du temps. Parce que, voilà, Jésus, il se révèle. Dieu se révèle dans le temps. Il lui demande « Qui cherches-tu ?» Donc, il a fait un petit peu souffrir quand même là, parce qu'en disant « Qui ?», il ravive la souffrance de l'être, de l'absence de l'être qui lui manque. Mais elle est posée avec délicatesse, cette question. Et il ouvre une porte pour continuer à aller plus loin. Et là, il ouvre une porte pour que Marie pousse sa colère. Et là, je pense que c'est là que ça a dû déménager. Si c'est bien toi qui l'as pris, dis-moi où tu l'as vis et j'irai le reprendre. Et puis elle a peur de rien, Marie. Hein. J'irai le reprendre. C'est une femme, on portait un homme mort de l'âge de Jésus. Voilà. Donc on sent qu'elle est, elle est débordée là par ses émotions, en fait. Mais Jésus accueille ça. Est-ce que Jésus lui reproche de lui parler comme ça? Non. Il ne lui reproche rien. Parce que Jésus n'a pas peur de la colère de Marie-Madeleine. Jésus n'a pas peur de ta colère. Dieu n'a pas peur de nos colères. D'ailleurs, la Bible est pleine de colère. Le peuple hébreu en Égypte. Oui, qu'est-ce que tu fais? Renvoie-nous en Égypte. Au moins là-bas, on aura des concombres, des melons, des oignons. Voilà, dans les psaumes, « Réveille-toi, Seigneur, pourquoi dors-tu ?» Il y a souvent des cris comme ça de colère dans la Bible. Il y a un proverbe juif qui dit « Le croyant, c'est celui qui est parfois avec Dieu, souvent contre Dieu, mais jamais sans Dieu. » Et donc ça, c'est bon à se rappeler justement par rapport à la colère.
La colère, ben voilà, j'ai le droit de dire à Dieu que je suis en colère. Mais attention, il y a un danger dans la colère, un piège, qui est la rupture avec Dieu. Ça, c'est être sans Dieu. Voilà. Mais en soi, je peux dire ma colère, protester. Donc voilà, on appelle ça aussi la phase de protestation. Donc c'est la phase où je vais chercher en fait un responsable, si c'est toi qui l'as pris. Donc je vais chercher un responsable. Donc bien, bien souvent dans le deuil, on passe par cette phase où on va chercher un responsable. Souvent aussi, ben, dans, je sais pas, soit le médecin n'a pas vu. Alors parfois c'est juste, hein, parfois il y a des. On peut être en colère, ça, il peut y avoir des colères légitimes. Voilà, une erreur médicale, un diagnostic qui n'a pas été posé à temps. Une situation de colère est très douloureuse, des situations de suicide. Ou alors des accidents, il m'a pas dit qu'il était parti, il n'aurait pas dû prendre la voiture, ou bien, et puis colère contre soi-même, hein, contre Dieu. Alors on peut être en colère contre soi-même, donc souvent par rapport voilà, des accidents ou des suicides, c'est souvent une grande culpabilité qui est derrière, il y a souvent une grande colère contre soi-même. On peut être en colère contre le corps médical, contre d'autres personnes. On peut être en colère contre son défunt. On peut être en colère contre celui qui est parti. Soit parce qu'il est parti trop vite, et puis on était fâché, et puis on n'a pas eu le temps de dire pardon. Enfin, un deuil, ça vient secouer plein de choses à ce niveau-là. Et puis, bien sûr, contre Dieu. Et donc, quelle va être la petite sortie? Voilà, à chaque étape, eh bien, il faut trouver la passerelle qui va nous faire passer, de nous faire avancer. Donc bien sûr, là, on n'a pas le temps. Mais en fait, la petite passerelle par rapport à la colère, c'est d'entrer dans ce chemin du pardon. Alors, et ça, vous savez que le pardon, c'est quelque chose qui demande énormément de temps. Donc on comprend que le deuil peut demander aussi beaucoup de temps, enfin, selon les circonstances. Pardonner à soi-même, se pardonner à soi-même, on n'y arrive pas en un jour. Voilà. Pardonner à son défunt. Alors ici, on a remarqué que souvent, dans les chemins de deuil, ça coince là, au niveau de la colère et du pardon qu'on n'a pas eu le temps de donner à son défunt. Ou peut-être aussi le défunt est mort, mais il nous a fait souffrir aussi. Voilà, des fois, on a pu être blessé par notre défunt. Et on n'a pas pu régler ça. Et on se dit maintenant, c'est trop tard. Alors la grande espérance de mon Légion et de cette foi dans notre communion des saints, c'est justement de se dire, et ça c'est que le pape Benoît XVI le disait dans son encyclique sur l'espérance, il n'est jamais trop tard dans le plan de l'éternité, dans le plan de Dieu. Donc il n'est jamais trop tard pour se réconcilier avec son défunt, pour demander pardon à son défunt ou pour recevoir son pardon. Et depuis quelques années, on met à disposition des pèlerins des cartes dites merci et pardon à vos défunts. Parce qu'on se rendait compte que c'était vraiment important que les gens puissent vivre cette démarche concrète. Parce qu'ils restaient avec un poids dont ils ne savaient plus quoi faire et qui était désespérant. Voilà, donc Marie, elle lâche sa colère. Et elle dit aussi une parole, j'irai le reprendre. Donc, elle veut le reprendre. Alors, on a tous ce mouvement un peu de, bah oui, de, comment dire, de vouloir s'approprier, en fait, jusqu'à l'autre. Alors là, je vais faire un petit parallèle avec une des étapes du deuil qui s'appelle le marchandage. Le marchandage, c'est une étape, alors, une maladie, une grande maladie, incurable par exemple, mais aussi ceux qui la vivent dans une situation de deuil, un handicap, une maladie dont on sait qu'on ne va pas guérir, eh bien, ceux qui sont morts d'un cancer, par exemple, ont vécu le deuil, sont passés par ces étapes aussi, de déni, de colère, de tristesse, jusqu'à l'acceptation, mais aussi parfois de marchandage. Donc, on est un peu sur une ligne de crête en disant, ben on n'est pas encore vraiment dans la réalité de se dire, ben par exemple pour un grand malade ou bien pour ceux qui l'entourent, ça va être,
Non, non, non, non, je suis sûre, Jésus va le sauver. Donc, il y a un moment donné, oui, c'est bien de prier. Et parce que Jésus peut guérir, tout à fait. On peut faire des neuvaines, et ça arrive, il y a des miracles. Hein. Voilà. Et en même temps, Jésus n'a pas guéri tout le monde non plus. Voilà. Donc, parfois, c'est un grand mystère. Mais à un moment donné, parfois, il faut lâcher d'entrer dans le... Ben oui, que ta volonté soit faite. Voilà. Alors, dans le deuil d'un être cher, le marchandage, c'est... Oui, d'accord. Bon, j'admets, ça y est, il est mort, je suis entrée dans la réalité. Par contre, je cherche encore... Ah, si quand même je pouvais avoir des signes, si quand même il y avait quelque chose, si je pouvais un peu communiquer avec lui ou... Voilà. Alors, on voit que dans notre... Alors, grand danger dans notre monde actuel. Or, l'Église ne nous invite pas à communiquer avec les morts, mais à communier. Petite nuance, mais grosse nuance. Alors après, ça n'empêche pas dans la grande liberté de Dieu, si Dieu souhaite que nous ayons des consolations ou des petits signes du ciel. On a plein de témoignages ici de personnes qui nous disent, ben voilà, ça c'était un petit clin d'œil de mon mari. Ça, voilà, ça s'est permis par Dieu. Voilà. Mais une autre chose est d'accueillir ce qui est donné, aussi comme une grâce de consolation, et Dieu nous console aussi, hein, Dieu permet aussi qu'on soit consolé. Une autre chose est de rechercher. Voilà. Alors vous avez les médiums, vous avez ceux qui font de la, je sais pas quoi, des trucs sur des bandes sonores, d'enregistrer sur des bandes sonores. Oui, il y a plein de choses qui... C'est la voix des défunts, enfin, voilà. Mais on ne sait pas qui parle. Ça fait appel à des forces occultes qu'on ne maîtrise pas. Et pour lesquelles, après, on peut s'attirer beaucoup d'autres souffrances. Voilà. Donc, un petit mot voilà, sur le marchandage qui peut être aussi... Enfin, voilà, si vous rencontrez des personnes aussi. Parce que le deuil, c'est aussi une période où on va être vulnérable. Voilà. La souffrance va aussi nous rendre vulnérables. Et du coup, dans la vulnérabilité, ben, on peut être aussi tenté voilà, par certaines choses qui ne sont pas un chemin de Dieu. Voilà. Et un chemin de paix. Et donc Jésus... Donc ça, c'était sur... Elle veut le reprendre, voilà. Que fait Jésus face à la colère de Marie? Il lui dit une chose, son prénom. Et c'est vraiment ce qui va faire basculer tout chez Marie. Elle se sent reconnue dans son identité. Tout à l'heure, je disais que le deuil, ça bouscule l'identité. Et là, en Jésus, elle retrouve sa vraie identité, ce qu'elle est. Il l'appelle par son nom, elle se sent reconnue dans tout ce qu'elle est. C'est le moment de l'entrée pour elle dans une vie nouvelle. Une vie nouvelle, donc à la fois une relation qui va être à la fois retrouvée, parce qu'elle aussi le reconnaît. Une vie nouvelle, mais qui va être à la fois toute différente. Alors c'est un moment très émouvant. Et donc là, on sent dans notre texte d'évangile que l'espérance est de retour. Et cette vie nouvelle, toute différente, bien Jésus va un peu lui expliquer. Il lui dit, ne me retiens pas. Il va falloir qu'elle, Marie, à travers ce chemin, elle va vivre un chemin de dépossession. Elle avait pris Jésus pour elle. Là, Jésus va toujours être avec, à elle, mais aussi pour tous. Voilà, donc il y a un chemin de dépossession aussi. Donc, il va demander aussi un lâcher-prise, un dépouillement, une certaine pauvreté intérieure. Mais pour entrer dans un nouveau mode de relation qui va plus être charnel, physique, parce que Marie, elle est très charnelle, hein, Marie-Madeleine, voilà, par sa vie. Et donc, on imagine bien, d'ailleurs, c'est Fra Angelico qui a représenté la résurrection, c'est Fra Angelico ou Giotto? J'ai un trou là, le beau tableau de Jésus justement avec Marie-Madeleine près du tombeau, le jardinier. Et donc la traduction, parce que là dans mon texte là, c'est « ne me retiens pas », mais dans certaines traductions de la Bible c'est « ne me touche pas ». « Nolim et tangere », il s'appelle comme ça ce tableau. « Nolim et tangere », donc « ne me touche pas ». Donc Marie, voilà, il l'invite à,
à entrer dans un nouveau mode de relation où elle, avant, c'était par sa vie aussi beaucoup le toucher, les sens, et il va purifier en elle quelque chose par rapport à ça. Et donc, elle va rentrer dans cette nouvelle relation, donc de consentir à maintenant une relation qui va être toute spirituelle, mais vécue avec notre défunt dans cette communion des saints, par lui, avec lui, en lui. D'où l'importance aussi de l'Eucharistie, cette belle phrase de Jean-Paul II hein, qui nous dit que l'Eucharistie, c'est un coin du ciel, un rayon de la Jérusalem céleste qui traverse l'histoire pour venir jusqu'à nous. Un coin du ciel, c'est nos défunts, ils sont dans cette éternité. Donc chaque fois que je suis à l'adoration, par exemple, chaque fois que j'adore l'Eucharistie, je suis en communion avec Jésus, mais aussi tous ceux qui sont avec lui. Donc avec mon être cher, avec mon mari, avec ma fille, avec mon épouse, enfin voilà, il est là. Et quand je communie, rappelez-vous la communion, la première communion de la petite Thérèse, elle pleure. Elle a perdu sa maman quelques années avant, elle pleure. Donc tout le monde se dit, oh la pauvre petite, c'est parce qu'elle n'a pas sa maman. Toutes les autres ont leurs parents autour d'elle. Mais elle a dit que ce n'était pas des larmes de tristesse qu'elle avait à ce moment-là. C'est parce qu'elle a senti le... En recevant l'hostie pour la première fois, je ne sais plus comment elle dit ça, je ne vais pas le dire aussi bien, mais elle a ressenti comme un baiser de sa maman à travers l'hostie, à travers Jésus. Et donc ça, c'est beau, ça nous montre aussi que dans la communion par notre foi spirituellement, oui, c'est Jésus qui nous embrasse, c'est nos êtres chers qui nous embrassent par l'Eucharistie et qui viennent en nous. Donc c'est une autre forme de communion, voilà. Et donc notre foi chrétienne, c'est vraiment un grand cadeau pour ça, pour pouvoir nous aider à consentir à ce vide, à ce manque qui reste, hein, qui reste une douleur, une souffrance, mais qui nous fait passer à un autre mode de relation, jusqu'à... voilà. Donc, y a un très beau livre qui s'appelle « Tu as changé mon deuil en allégresse » par une femme qui s'appelle Isabelle Rochette de Lambde, et qui parle beaucoup de l'Eucharistie, combien dans l'Eucharistie elle a réussi à vivre son deuil, en fait. Et elle dit « Bruno ne pouvait plus me sourire, cependant son sourire irradie toujours. » Elle parle au présent. « Il continue à m'habiter. C'est comme une solitude habitée. L'absence de Bruno m'a permis de sentir la présence du Seigneur. » Alors bien souvent aussi, les psychologues disent que dans tout travail de deuil, il y a un cadeau caché. J'aime bien que dans les disciples d'Emmaüs, ben, on voit qu'ils font aussi tout ce cheminement. Et ils le reconnaissent à la fraction du pain. Donc la fraction du pain, c'est l'Eucharistie. Et je crois que vraiment pour nous chrétiens, ce cadeau caché dans le deuil, c'est, il se trouve là, présent dans l'Eucharistie. Et puis donc, ben, on voit que pour Marie-Madeleine, non seulement elle va vivre son deuil, mais aussi Jésus l'envoie en mission. Et donc, elle va aller porter du fruit. On consent et par l'offrande, par notre offrande aussi, notre oui d'amour, qui est un oui crucifiant, hein, comme le oui de Jésus sur la croix, va porter aussi un fruit d'amour dans l'invisible. Et là, on est toujours dans le cœur de la communion des saints. Tout ce que je vis a une répercussion sur le corps du Christ tout entier, sur cette terre ou dans l'au-delà. Voilà. Et donc, beaucoup de personnes qui viennent à mon Légion, ben parfois au bout de quelques années, nous témoignent aussi d'une fécondité retrouvée dans leur vie. Mais qu'est-ce qui a fait ça? Parfois, c'est paradoxal de dire ça, mais c'est qu'il y a eu un deuil où des personnes retrouvent la foi. Beaucoup même, des fois. Ou qui avaient une foi un peu pas très vive, on va dire, qui à travers... Des fois, voilà, j'accompagne quelqu'un qui a pris le suicide de son frère, mais elle a fait un chemin, mais incroyable, quoi. Et pour elle, elle dit, c'est en même temps, ça reste douloureux, mais c'est un vrai cadeau, parce que maintenant, voilà, il y a cette présence de Dieu dans sa vie qu'elle n'avait pas avant. Voilà. Voilà, donc si le grain tombé en terre ne meurt pas, il reste seul, mais s'il meurt, il donne beaucoup de fruits. Et donc ce chemin de deuil, ben, c'est un peu aussi un chemin de, quelque part, de mort à soi-même, vous voyez, hein, qui passe par se désapproprier, voilà, pour livrer son être cher
Voilà. Alors, je vais terminer par un très beau petit témoignage d'une personne ici, d'une maman qui avait perdu sa fille d'une leucémie, qui était venue faire la session deuil au moment de Noël, entre Noël et le 1er janvier. Très, très douloureuse pendant toute la session.

Elle a vu, elle a vécu ce, j'en ai la chair de poule, cette offrande, voilà. Et à partir de là, tout s'est pacifié en elle. Voilà, ma vie, nul ne la prend, mais c'est moi qui la donne.

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2: Écoute, Seigneur, je t'appelle. Pitié, réponds-moi. Psaume 26, 7.

Si j'avais un dictionnaire biblique à écrire, je serais obligée de constater que le sens des mots a changé au long de l'histoire biblique. C'est vraiment le cas pour le mot sacrifice. Sacrifier, sacrum facere, faire du sacré, entrer en communication avec Dieu. Au début de l'histoire biblique, ça a un sens, à la fin, un tout autre sens. C'est toujours le même mot. C'est bien ça le problème. Et je vous disais, il faut faire très attention quand on lit des textes bibliques, d'essayer autant qu'on peut de les remettre à leur niveau sur la trajectoire. Donc gardez bien en tête cette idée de trajectoire, c'est-à-dire, pour ceux qui n'étaient pas là ce matin, l'idée d'une pédagogie de Dieu qui nous fait changer d'idée sur lui au long des siècles. L'histoire des sacrifices en Israël va se différencier très vite et complètement de l'histoire des sacrifices dans les autres peuples. Et ça va être l'histoire d'une lente, mais certaine conversion. Dans l'histoire de cette conversion, je noterai trois étapes. Première étape, l'interdiction stricte, formelle, extrêmement sévère des sacrifices humains. Or, les peuples alentour pratiquent des sacrifices humains et vont en pratiquer encore. J'ai raconté hier à ceux qui étaient là l'histoire du roi Mécha de Moab, qui, un jour de grande panique, voyant les armées d'Israël beaucoup trop puissantes faisant le siège sous sa muraille à Kérak, aujourd'hui en Jordanie, le roi Mécha a sacrifié son fils sur la muraille de sa citadelle. C'était en 840 avant Jésus-Christ. Interdiction stricte. Ça ne veut pas dire qu'on n'en a jamais fait. Je vais y revenir. Premièrement, notez l'interdiction formelle et depuis toujours. Cela, je ne l'ai jamais demandé, dit Dieu. Je cite là le livre de Jérémie. Il faut absolument mettre ça, je crois, dans nos têtes, parce que c'est vraiment important. Jérémie, chapitre 32, verset 35, dit « Cela, je ne l'ai jamais, c'est Dieu qui parle, je ne l'ai jamais demandé ». Je n'ai jamais eu l'idée de faire commettre une telle horreur. Et les mots qui courent sous la plume des auteurs bibliques à propos des sacrifices humains, c'est l'abomination des nations, car les autres nations en pratiquent. C'est une abomination. Ça, c'est très important. On fait remonter cette interdiction au premier jour de la première rencontre de Dieu avec son peuple. Je vais y revenir dans un instant. Une interdiction donc absolument formelle. Je vais vous lire quelques références. Jérémie

0: 17, 31-32. Cela, je ne l'ai pas demandé, je n'en ai jamais eu l'idée. Est-ce que vous savez que c'est de là d'ailleurs que la vallée de la GN tient son horrible réputation? Car c'est dans la vallée de la GN que, quand il y en a eu, très rarement, mais il y en a eu, ça se passait là. Et c'est pour cela que dans la mémoire d'Israël, la GN est synonyme de toute horreur. Donc Jérémie, vous voyez, nous sommes fin 7e siècle. Dans le livre du Lévitique, au chapitre donc d'un livre de loi, Lévitique chapitre 18, on a lu un texte du Lévitique à la messe du premier matin, rappelez-vous. C'était le texte sur le jubilé. Lévitique chapitre 18, verset 21. Tu ne livreras pas l'un de tes enfants pour le faire passer au Molech. Alors c'est l'expression technique pour dire pour le sacrifier à la divinité Molech. Tu ne le feras pas passer par le feu. Tu ne profaneras pas le nom de ton Dieu. C'est-à-dire, en faisant cette horreur-là, tu insultes le nom de Dieu. Ça, c'était Lévitique 18-21. Vous trouveriez énormément d'autres textes sur ce thème. Vous les trouvez en cherchant dans les notes. Le livre du Deutéronome en dit autant, par exemple. Je ne me répète pas, mais c'est toujours le même insistant, cela je ne l'ai pas demandé, c'est une horreur, une abomination. Alors vous me répondrez, oui d'accord, mais il y en a eu quand même. Oui, c'est vrai, il y en a eu. Très peu, mais il y en a eu. Autant ne pas gommer, hier je disais, il ne faut jamais gommer la vérité, ça ne nous fait pas avancer. Il y en a eu, par exemple, vous connaissez l'histoire d'un juge. Le temps des juges, c'est très très ancien, pour le coup, c'est après l'entrée en terre promise. Vous savez qu'on date, comme on peut, Moïse peut-être vers 1250 à 1200, nous entrons en terre promise vers 1200, et là, il va y avoir à peu près 150 ans de vie, avant la royauté, avant la monarchie, de vie, tribu par tribu, sous le gouvernement de ceux qu'on appelle les juges. Juge n'étant pas au sens d'aujourd'hui chez nous, un juge, c'est un... Il est tout à la fois, comme étaient nos premiers rois. Il est tout à la fois, c'est-à-dire qu'il est d'abord le chef de guerre, et c'est comme ça qu'il a acquis sa légitimité, et ensuite il devient le responsable du peuple, le meneur, le législateur et le juge. Et donc, oui, je voulais vous raconter l'histoire de Jephté. Jephté est l'un des juges, nous sommes donc dans cette période-là. Jephté venait de livrer bataille et avait fait un vœu atroce. « Seigneur, si je gagne la victoire, je sacrifierai la première personne que je rencontrerai. » Le malheur a voulu qu'il ait rencontré sa propre fille et il l'a sacrifiée. Vous connaissez ce mythe dans d'autres peuples. C'est une histoire donc qui remonte très loin. On la raconte avec honte. Il y en a eu d'autres. Il y en a un que vous connaissez, sans peut-être toujours vous en souvenir. Mais je ne vous cache pas que ça a toujours été, quand il y en a eu, très, très, très sévèrement jugé, critiqué par les prophètes. Mais je voudrais quand même vous raconter celui-là, parce que, comme toujours, de nos histoires tristes, Dieu fait des merveilles. Donc ça vaut la peine de s'en souvenir. Je vous raconte l'histoire d'un petit roi qui s'appelle Akaz. Il a 20 ans. Nous sommes, pour une fois, on connaît la date, à quelques mois près. Vous verrez après pourquoi. Nous sommes en 735 avant Jésus-Christ. Le petit roi Akaz, 20 ans, vient de monter sur le trône. Et il se trouve, au lendemain de son couronnement, dans une situation épouvantable, pris en tenaille entre deux ennemis aussi méchants l'un que l'autre. Nous sommes à Jérusalem, je vais nous situer par ici. Le grand ennemi assyrien, là-bas au nord-est, Ninive, Mossoul, est à côté des ruines de Ninive. Aujourd'hui, c'est l'Irak. À l'époque, ça s'appelle l'Empire assyrien. Le grand empire de Ninive est en ce moment dans une phase de grande expansion. Il a déjà croqué les petits royaumes du nord au-dessus de Jérusalem, le petit royaume de Syrie, qu'on appelle Aram-Damas, et le petit royaume d'Israël, qu'on appelle à l'époque Samarie. Il les a déjà croqués, il croquera Jérusalem demain. Donc cette menace-là est sévère. Une autre menace, plus sévère encore, ce sont ces deux tout petits roitelets de Syrie, Aram, Damas, et de Samarie, le royaume qu'on appelle à l'époque d'Israël, qui viennent trouver. Ils sont déjà asservis par l'Empire assyrien, mais ils ont décidé de relever les épaules et la tête et de se soulever. Folie pure, vu le rapport de force. Ils vont trouver Akaz, mon petit roi de 20 ans à Jérusalem, à peine les trompettes du couronnement éteintes. Ils vont le trouver en lui disant « Toi, mon petit père, tu vas te mettre avec nous dans une guerre contre l'Empire assyrien et tu vas voir, l'union fait la force, ça va être extraordinaire. » Bataille perdue d'avance. Mon petit Akaz est plein de panique. Qu'est-ce qu'il fait dans sa panique? Ce qu'il ne devrait jamais faire, évidemment. Il sacrifie son fils, l'héritier du trône à Jérusalem. Nous sommes en 735. C'est l'horreur d'autant plus. D'abord, c'est une horreur. Deuxièmement, c'est strictement interdit par la loi de Dieu. Troisièmement, vous vous rappelez, on n'a pas eu le temps d'en parler en deux jours, mais vous vous rappelez que Dieu avait promis à David que sa descendance régnerait toujours sur le trône de Jérusalem. Ben oui, mais ce petit héritier-là, c'était lui la descendance. Alors, c'est fini ? Il n'y aura plus d'héritier sur le trône de Jérusalem par la faute du roi Akaz ? Isaïe va trouver le roi Akaz, lui passer un savon quand même. Il commence par lui dire « Mais tu es mort de trouille, ça se voit, tu es paniqué. Pourquoi tu ne demandes pas un signe à Dieu que tu peux lui faire confiance ?» Et Akaz, qui est un affreux hypocrite, lui répond « Moi ? Oh, demander un signe à Dieu, jamais, jamais je ne ferai une chose pareille. » Alors Isaïe est fou furieux, il lui dit « T'as pas fini ? Tu fatigues déjà les hommes et tu fatigues aussi, mon Dieu. Je te dis de demander un signe en bas, en haut, à droite ou à gauche, Dieu est partout. Demande un signe. » Non, non, non, je ne demanderai pas de signe. Alors Isaïe, et c'est là que Dieu fait merveille à partir de nos horreurs, Isaïe annonce à Akaz que malgré cette horreur, la dynastie de David ne s'éteindra pas. Croyez-moi, ce texte-là, on l'a gardé précieusement, religieusement, si j'ose dire. C'est une fameuse prophétie que vous connaissez très bien, car elle a été redite, redite et répercutée au long des siècles. Et vous la lisez, vous chrétiens, nous la lisons dans notre liturgie chrétienne. C'est la fameuse prophétie, je vais vous la lire, Isaïe, chapitre 7, verset 14. « Eh bien, le Seigneur lui-même te donnera un signe. » Voici que la jeune femme est enceinte, elle enfante un fils, elle lui donnera le nom d'Emmanuel. De crème et de miel il se nourrira, il saura rejeter le mal et choisir le bien. Avant même que cet enfant sache rejeter le mal et choisir le bien, elle sera abandonnée, la terre dont tu crains les deux rois. Vous voyez qu'il y a l'allusion à cette panique d'Akaz devant la menace de ses voisins. Ce petit enfant est né, effectivement, c'est pour ça que je vous disais tout à l'heure, on peut dater. Akaz apprend là que sa jeune femme, l'épouse royale, le mot en hébreu c'est ça qu'il veut dire, c'est ton épouse, c'est une manière de parler. La jeune femme est enceinte, c'est ta jeune femme est enceinte. Les pronoms et les articles marchent comme ça en hébreu. Ta jeune femme est enceinte, elle enfantera, il s'appellera Emmanuel, non que vous connaissez bien, qui veut dire justement que Dieu ne vous a pas abandonné, même au sein de cette horreur que tu viens de commettre, toi, Akaz. Le petit enfant est né, il s'est appelé Ézéchias. Il est né en 735, c'est pour ça qu'à quelques mois près, la prophétie est datable, ce qui est rarissime dans les textes bibliques. Il est né, il a été pas mal, mais il n'a pas été quand même la merveille attendue. Il n'a pas été le roi dans ton rêve depuis des siècles. Et cette prophétie, c'est pour ça que nous la lisons encore, elle a été répétée, répétée au long des siècles, comme un signe que Dieu ne laisserait jamais s'éteindre la dynastie de David, et qu'un jour, enfin, viendrait le Messie. Vous comprenez pourquoi les chrétiens que nous sommes, sommes trop contents de relire cette prophétie des siècles plus tard. Mais elle a d'abord été dite donc à Akaz. Vous voyez donc qu'il y avait eu là un sacrifice d'enfant, je ne peux pas le nier, mais Isaïe lui a passé un savon. Il y en a eu d'autres, très très peu en Israël, et toujours très gravement réprouvés par les prophètes. Alors vous allez me dire quand même, et Abraham dans tout ça, et Isaac, qu'est-ce que vous en faites? Eh bien justement, le fameux récit du sacrifice, très mauvais mot, sacrifice dans cette histoire, on va le garder quand même, mais on va apprendre à changer le sens de ce mot. Le récit que nous appelons, nous, sacrifice d'Isaac, que les Juifs appellent la ligature d'Isaac, car il a été lié, il a été offert, mais il n'a pas été égorgé, comme vous savez. Ce récit est raconté en Israël justement comme la preuve que depuis le premier jour de l'alliance de Dieu avec Abraham, c'est-à-dire avec le Père, le patriarche, le premier de tous, depuis ce jour-là, les sacrifices sont strictement interdits en Israël. Dieu veut qu'on offre, oui, c'est-à-dire qu'on vive comme cadeau tout ce que nous avons. Oui, offrir ne veut pas dire tuer, nous allons l'apprendre. Offrir ne veut pas dire tuer, veut dire reconnaître que tout vient de Dieu. C'est ça que Dieu a demandé à Abraham. Abraham, entendant Dieu lui dire « Offre-moi ton fils », a cru qu'il fallait sacrifier. Et justement, Dieu lui a dit « Non, ce n'est pas ça que je te demande. Mais toi qui n'es pas susceptible d'être critiqué pour un manque de générosité, tu seras justement pour toujours la preuve à tout jamais que je ne veux pas de sacrifice humain. » Le récit du sacrifice d'Isaac, c'est Genèse chapitre 22. Nous n'avons évidemment pas le temps de le lire lentement, mais reprenez-le au besoin et retenez, c'est au contraire en Israël la preuve. À un moment où le peuple, ce texte a été écrit très tardivement, quand à une époque où le petit-fils de Akaz, celui dont je vous parlais tout à l'heure, Manassé, avait de nouveau des tentations. À ce moment-là, un écrivain biblique a écrit le récit de l'offrande d'Isaac, de la ligature d'Isaac, en disant, vous voyez, Abraham était prêt à tout, il n'est pas suspect d'avoir refusé quoi que ce soit. Eh bien, à Abraham, notre ancêtre, Dieu a dit, si tu tiens absolument à faire des sacrifices, si vraiment il faut ça pour soulager ta conscience, eh bien, regarde, il suffit d'offrir des animaux. On retiendra cette leçon très longtemps en Israël, parce que pendant très longtemps, on n'osera soulager sa conscience qu'en, quand même, en faisant des sacrifices. Mais dès Abraham, on a su qu'il ne fallait pas sacrifier des humains. Dieu, pour l'instant, accepte qu'on offre des animaux. Plus tard, on ira beaucoup plus loin et on découvrira qu'il n'a que faire de nos offrandes qui tuent. Le Dieu de la vie ne souhaite pas que nous donnions la mort. Nous sommes sur le chemin, on n'y est pas encore. Donc ça, c'était la première étape, l'interdiction des sacrifices humains. Sacrifier, on est déjà en train d'apprendre ça avec le récit de la Genèse, Genèse 22, l'offrande d'Isaac. Sacrifier, sacrum facere, ne veut pas dire tuer. Deuxième étape, très importante, avec Moïse. Moïse va continuer à accomplir des sacrifices, mais il va leur donner un sens. Il ne s'agit plus d'obtenir de Dieu des faveurs qu'on n'est pas sûr d'avoir d'avance, qu'on ne croit pas acquises d'avance. Il ne s'agit plus d'acheter les bonnes grâces de Dieu, d'acheter ses faveurs, que ce soit la pluie, la fécondité des troupeaux, des récoltes ou des femmes. Non. On va apprendre que les sacrifices, que les faveurs de Dieu sont déjà acquises d'avance. Les sacrifices ne sont que réponses. Moïse va faire un très grand pas à Israël. Il va reprendre des sacrifices qui existaient déjà, mais il va leur donner un nouveau sens. Je prends deux exemples. Exode 12, le sacrifice de la Pâque, le fameux agneau pascal. Nous n'aurons pas le temps de le lire, mais j'en dis quelques mots. Le sacrifice de l'agneau pascal existait bien avant Moïse. C'est un sacrifice de pasteur nomade, pour acquérir les bonnes grâces de la divinité au printemps. Vous savez qu'aujourd'hui, à la surface du globe, il en existe encore. J'ai vu il y a quelques années à la télévision, par le plus grand des hasards, car je ne la regarde jamais, j'ai été prévenue qu'il y avait quelque chose qui pouvait m'intéresser. C'est un documentaire sur la Tanzanie, c'était il y a 2-3 ans, pas plus. Un documentaire sur un rite annuel en Tanzanie, donc aujourd'hui. Près d'un volcan qui fume encore et qui s'appelle le Lengai Roy, L-E-N-G-A-I-T-R-E-M-A, plus loin R-O-I-T-R-E-M-A. Ce volcan fume encore, on en déduit que la divinité n'est peut-être pas tout à fait apaisée. Une fois par an, on va accomplir un sacrifice. Vous allez être surpris de la proximité entre ce sacrifice africain aujourd'hui et les sacrifices dont vous avez entendu parler en pays juif, puis en pays musulman. Et aujourd'hui encore, vous savez, le sacrifice du Garizim, du mont Garizim en Israël, le sacrifice des Samaritains, la Pâque des Samaritains est célébrée chaque année avec un sacrifice qui ressemble à s'y méprendre à ce que je vais vous raconter. Donc nous sommes en Tanzanie. Au printemps, les jeunes femmes en âge de porter des bébés vont, toutes celles des villages avoisinants, vont en procession habillées magnifiquement. Elles sont superbes. Elles se donnent le bras, elles partent comme ça, avec une démarche très chaloupée, elles dansent presque. Et elles vont se rendre au pied du Lengairoy, au pied de ce volcan, et écoutez bien, au pied du chêne sacré qui est là-bas. C'est étrange, les chênes sacrés, on en a entendu parler ailleurs. Elles vont là, toutes belles. Elles sont accompagnées par 4 anciens du village. Alors, je n'ai pas retenu de quel village, peu m'importe. 4 hommes. Elles partent, elles, et elles emmènent au bout d'une ficelle un petit mouton noir qui ne sait pas ce qu'il attend. Arrivées au pied du Lengairoy, les femmes vont de côté, elles n'assisteront pas au sacrifice. Les hommes prennent le mouton noir, l'égorgent, le dépècent, ils le dépouillent donc de sa peau et ils se mettent aux 4 coins de la peau et ils la tendent vers le ciel en disant des prières à la divinité de ce volcan. Ensuite, ils jettent la peau et les viscères au charognard et ils boivent, ils l'écartèlent, le petit mouton. Ils boivent le sang dans les entrailles du mouton, un rite de sang. Et ensuite, ils le font griller. Et là, tout le monde, femmes et hommes, partage ce repas qu'on appelle un repas de communion. Et tous les lieux de sacrifice dont je vous ai parlé, Engedi, Petra, et tous ceux de ces régions-là, il y a toujours un repas qu'on appelle de communion avec la divinité. Vous voyez qu'il y a des choses qui se retrouvent. Mais en Israël, ce sera tout autre chose, parce que l'Esprit est là pour nous faire avancer. Donc, je reviens à ce rite. Moïse n'a donc rien inventé. Il existait, on pense, il existait un rite de nomades au printemps. Et chaque année, quand nous étions... ce dont je parlais ce matin, dans la période de servitude en Égypte, pendant ces siècles où les immigrés d'Israël descendus en Égypte rejoindre leur frère Joseph et avec leur père Jacob, ils ont vécu là et je vous disais comment leur situation a évolué. Chaque année au printemps, ils obtenaient de Pharaon la permission de quitter l'Égypte pour aller dans le désert du Sinaï tout proche accomplir leur rite de printemps. Ils ne l'avaient pas oublié. Cette année-là, Moïse a demandé au Pharaon la permission de sortir. Relisez les chapitres 4 à 11 du livre de l'Exode. Moïse est allé voir le Pharaon et lui a dit « Laisse-nous aller rendre notre service à notre Dieu sur la montagne comme d'habitude. » Et le Pharaon a refusé en disant « Bande de vauriens et de paresseux, vous voulez partir ?» Il commençait à deviner qu'ils allaient partir et ne pas revenir, peut-être. Et si vous vous souvenez, si vous relisez le texte du buisson ardent, que je n'ai pas eu le temps de lire en entier ce matin, quand Dieu a dit « Oui, j'ai vu, vraiment, j'ai vu et je connais la souffrance de mon peuple », Moïse lui a dit « Oh là là, moi, très peu hein, pour ces missions-là, j'y vais pas ». Et d'ailleurs, quel signe j'aurais ? Dieu lui a dit, voilà le signe que je t'envoie, que c'est bien moi qui te parle. Vous me servirez sur cette montagne, sous peu. Vous me servirez sur cette montagne, c'est-à-dire vous accomplirez ce fameux sacrifice annuel de printemps. Donc ce sacrifice existait, il consistait en l'égorgement d'un agneau et on badigeonnait les poteaux des tentes avec le sang de l'agneau. C'est un rite purement magique. Complètement magique, pour écarter les mauvais esprits du désert que l'on craint tant. Moïse va reprendre ce rite. Le génie d'un chef de peuple, c'est surtout de ne pas casser les coutumes d'un peuple. Sinon, vous semez la révolution. Vous avez vu comment une petite réforme liturgique, pas tellement gravissime, a fait un schisme dans notre Église. On ne nous a pas dit de plus aller à la messe. On nous a demandé de modifier certaines de nos manières de faire. Ça a déjà été un cataclysme dans l'Église catholique. Si Moïse avait dit « c'est fini, dans la religion du Seigneur, du buisson ardent, vous ne ferez plus comme d'habitude », il avait tout le monde contre lui, il n'a pas fait comme ça. Il a dit « vous allez pratiquer comme il faut, bien comme il faut, comme d'habitude, seulement vous ne trompez pas ». C'est le Seigneur qui passe au milieu de vous pour vous protéger. Il va y avoir des grands cataclysmes, mais vous vous échapperez. Le Seigneur va vous sauver. C'est la Pâque du Seigneur. Moïse a repris le rite ancien et lui a donné un sens nouveau. Ça donc, c'est Exode 12, et désormais, le rite de l'agneau chaque année sera pour Israël le souvenir du passage de Dieu parmi eux pour les sauver. Deuxième exemple, avec Moïse, un autre sacrifice qui existait également et que Moïse a repris, mais en changeant le sens, Exode 24. Exode 24, c'est un rite qu'on retrouve ailleurs, qui consiste quand on fait alliance entre deux chefs de tribu ou entre deux rois, qui consiste à égorger des animaux, les écarteler et les contractants passent entre les parties des animaux pour sceller l'alliance. Ou bien, ça c'était Abraham avait fait ça, ou bien, cela consiste, il y a toujours un rite de sang pour dire que ce qui se passe est grave, c'est à la vie et à la mort. Là, vous allez voir Moïse reprendre le rite ancien qui consiste à élever un autel qui représente, qui symbolise Dieu, élever des stèles qui représentent le peuple, et là, il en met 12, parce qu'il y a 12 tribus, tout est symbolique. Et le rite, à l'époque, est d'asperger l'autel d'une part et le peuple et les stèles d'autre part avec le sang des animaux égorgés pour dire cette alliance-là, c'est pour toujours. Et il y avait toujours une idée de serment derrière ce geste, c'est-à-dire qu'il nous soit fait ce qui a été fait à ces animaux si nous manquons à l'alliance. Dans le texte d'Abraham, c'est très clair. Donc Moïse reprend. Mais ce qui est étonnant, c'est qu'il va imbriquer dans ce rite ancien, qu'il reprend exactement comme il faut le faire, il va intercaler à plusieurs reprises la mention de l'alliance avec Dieu et des paroles de Dieu. Moi, ce texte, je l'appelle un millefeuille, parce que les rites sont bien racontés, mais tout le temps, entre les expressions du rite d'aspersion, du rite d'installation des stèles ou de l'autel, on vient vous dire, Moïse rédigea les paroles du Seigneur, Moïse dit les paroles, le peuple répondit, oui, les paroles, on obéira. Il y a une imbrication extrêmement intéressante et qui montre comment Moïse a donné à ce rite ancien un nouveau sens. Ce qui compte désormais, le rite est là, d'accord, on ne l'enlève pas. Mais ce qui compte plus que tout, c'est l'alliance et c'est la fidélité à l'alliance. Nous sommes sur la trajectoire, ce n'est pas fini. Mais c'est déjà très très intéressant comme étape. Je prends Exode 24. Je prendrai les versets 3 à 8. Moïse vint dire au peuple toutes les paroles du Seigneur et toutes les règles. Tout le peuple répondit d'une seule voix. Toutes les paroles que le Seigneur a dites, nous les mettrons en pratique. Moïse écrivit toutes les paroles du Seigneur. Il se leva de bon matin et bâtit un autel au bas de la montagne, avec 12 stèles pour les 12 tribus d'Israël. Puis il envoya les jeunes gens d'Israël. Ceux-ci offrirent des holocaustes et sacrifièrent des taureaux au Seigneur comme sacrifice de paix. Moïse prit la moitié du sang et la mit dans les coupes. Avec le reste du sang, il aspergea l'autel. Il prit le livre de l'Alliance et en fit lecture au peuple. Le peuple répondit, « Tout ce que le Seigneur a dit, nous le mettrons en pratique. Nous l'entendrons. » Et en hébreu, ça veut dire « nous serons fidèles ». Moïse prit le sang, en aspergea le peuple et dit « Voici le sang de l'Alliance que le Seigneur a conclu avec vous sur la base de toutes ses paroles. » Vous avez entendu, j'espère, cette imbrication des rites et de l'insistance sur l'Alliance et les paroles. Donc vous voyez qu'avec Moïse, on a quitté l'ère des rites magiques pour Essayez de capter les bonnes grâces d'un Dieu dont on n'est pas trop sûr. Moïse est un croyant dans le Dieu de miséricorde. Et donc, avec lui, on est entré consciemment dans l'alliance, dans la réponse au projet libérateur de Dieu. Je vous rappelle au passage que c'est à Moïse qu'a été faite cette révélation extraordinaire. Je n'ai pas pu tout dire ce matin, mais vous irez relire Exode 34, 6, par exemple, le Dieu de tendresse et de fidélité, lent à la colère et plein d'amour. Vous connaissez sûrement cette phrase par cœur. Elle est reprise dans des quantités de psaumes. Ça, c'était ma deuxième étape. Je m'appesantirai plus longtemps sur la troisième. Troisième étape, on va découvrir que sacrifier veut dire faire vivre. Sacrum facere, faire du sacré, entrer en communion avec Dieu. Nous ne méritons d'utiliser ce mot-là que quand nous faisons vivre. Alors premièrement, je voudrais attirer votre attention sur ce que j'appelle, moi, la logique sacrificielle. J'ai appelé, moi, mon petit topo dans ma tête, « Dis-moi, quel est ton sacrifice ? Je te dirai quel est ton Dieu ?» Je vous disais ce matin, au début, on avait l'idée d'un Dieu dont il fallait acquérir les bonnes grâces. Alors évidemment, on va essayer de faire des choses qui lui plairont. On va essayer d'accumuler des mérites. À partir du moment où on sait que ces bonnes grâces sont acquises, qu'il n'est que don, bienveillance, pardon, miséricorde, tendresse, vous ajouterez tous les mots que vous voudrez, alors le sacrifice change de sens. On essaye seulement de correspondre, mais on a compris que notre geste n'est que réponse à son initiative, toujours bienveillante. Ça, je crois que c'est très important. Je vous raconte une anecdote. Quand j'étais petite fille, je ne sais pas du tout à qui je dois imputer ça. Ce n'est pas mes parents, ce n'est pas vrai. Mais je ne sais pas où j'ai appris ça. Peut-être que ça m'arrangeait. J'étais convaincue que Dieu serait excessivement content si je me privais de confiture et si je mettais des cailloux dans mes chaussures. Et ça, je ne suis pas maso du tout, et donc ça ne m'allait pas du tout. Je ne sais pas si c'est pour ça que je me suis tant intéressée à la question, mais par chance, j'ai compris que ce n'était pas ça qu'il souhaitait. Il n'a aucun plaisir à ce que je me prive de confiture, et encore moins à ce que je mette des cailloux dans mes chaussures. Mais je pense que quand on fait tout ça pour lui, quand même, ce qu'il voit, c'est le pour lui. Mais ce n'est pas ça qu'il nous est demandé. Et donc, on va changer de logique au cours de l'histoire. Ça, je crois que c'est très, très important de garder ça en tête. Tout au long de la trajectoire, sur ce sujet du sacrifice, il faut noter le rôle des prophètes. Ils ont été très, très, très actifs pour faire évoluer Israël. Et je vais essayer de vous dire quelques petites choses de leurs paroles. Il y en a des quantités, beaucoup vous les connaissez. Première parole, dans le premier livre de Samuel, c'est une parole dite par le prophète Samuel au roi Saül, premier roi d'Israël, vers l'an 1040, par là. Saül vient de désobéir à une loi de Dieu et il compte s'en tirer en offrant un sacrifice somptueux. Et le prophète Samuel vient lui dire, c'est au premier livre de Samuel, chapitre 15, verset 22, le prophète Samuel vient lui dire, vous vous rappelez, je vous ai dit ce matin, une interrogation en hébreu, c'est au contraire une emphase. Est-ce que le Seigneur aime les holocaustes et les sacrifices autant que l'obéissance à la parole du Seigneur ? Alors en français, il faut retourner. Non, le Seigneur n'aime pas les holocaustes et les sacrifices autant que la parole du Seigneur. Non, continue Samuel, l'obéissance est préférable au sacrifice, la docilité à la graisse des béliers. Je vous ai dit que l'hébreu est une langue très concrète, graisse des béliers, vous traduisez sacrifice, où des animaux sont égorgés puis brûlés. La graisse faisait de la fumée, vous allez l'entendre avec d'autres prophètes. Le prophète Amos, là, premier livre de Samuel et l'histoire de Saül, je suis vers 1040. Le prophète Amos est vers 750, 8e siècle. Un bon moyen mnémotechnique, retenez qu'il y a quatre très très très grands prophètes dans un mouchoir de poche, si j'ose dire, sur le plan chronologique, au 8e siècle. Quatre que vous connaissez. Amos, Osée, Isaïe, Michée. Isaïe le premier. Vers, alors un peu avant 750, les deux premiers dans le royaume du Nord, un peu après 750, les deux derniers, Isaïe et Michée, dans le royaume du Sud. Mais quand vous cherchez, moi la première, quand je me dis, oh là là, mon Dieu, celui-là, c'est quand, je me rappelle qu'ils sont tous les quatre dans un mouchoir de poche, si j'ose dire. Amos, donc, nous sommes au 8e siècle, à Samarie. La Samarie, en ce moment, file un très mauvais coton. On est riche, Les riches s'enrichissent, les pauvres s'appauvrissent. C'est peut-être pour ça que les prophètes ont tant réfléchi sur le sacrifice qui plaît à Dieu, le sacrum facere qui plaît à Dieu. Vous savez que les archéologues ont découvert qu'en Israël, au moment où les tribus sont entrées, le partage de la terre a été fait de façon très équitable, selon les besoins des familles et des clans. Au Xe siècle, XIe siècle, deux siècles plus tard, quand Amos prêche, on détecte des différences de niveau social considérables. C'est là, par exemple, que vous avez eu l'horrible histoire de la vigne de Naboth. Premier livre des rois, chapitre 21, l'histoire d'Élie, ça ne vous rappelle rien. Élie qui s'est mis en colère contre le roi Akab, le mari de Jézabel, ça vous dit quelque chose? Le roi Akab qui a piqué, c'est Jézabel, qui a piqué la vigne d'un pauvre gars pour enrichir le jardin du roi. Et c'est, malheureusement, ces mœurs-là se répandent. Amos est témoin de cette dérive sociale. L'idéal social en Israël était superbe. Comme partout, il y a l'idéal et il y a la réalité. Et Amos a beaucoup lutté contre cette réalité d'injustice croissante, de richesse, visible, ostentatoire et scandaleuse. Vous vous rappelez des divans d'ivoire de Samarie? Ce n'est pas un mot, c'était réel. On était vautrés sur des divans d'ivoire pendant que d'autres n'avaient rien. Et Amos va avoir des mots extrêmement sévères. Je vous en lis un que vous connaissez très bien. Amos chapitre 8, verset 4 à 7. Écoutez ceci. Vous qui vous acharnez sur le pauvre pour anéantir les humbles du pays, vous qui dites « Quand donc la nouvelle lune sera-t-elle finie ?» La nouvelle lune, c'est le premier jour du mois, on a un cycle lunaire là-bas. Le premier jour du mois est un jour férié. Alors évidemment, c'est un jour où on n'a pas le droit de travailler et donc pas le droit, on ne gagne pas d'argent. Et il y a des gens qui préféreraient gagner cette journée-là. Vous qui dites « Quand donc la nouvelle lune sera-t-elle finie ? Nous pourrons vendre notre grain ?» Et quand est-ce que le sabbat sera fini, autre jour férié, que nous puissions ouvrir les sacs de blé? Nous diminuerons l'épha, c'est la mesure de contenance. Nous augmenterons le cycle, hein, c'est la mesure de poids, c'est-à-dire qu'on va tricher. Nous fausserons des balances déjà menteuses. On ne peut pas faire plus concret comme reproche. Vous achetez des indigents pour de l'argent, vous achetez un pauvre pour une paire de sandales. Le Seigneur le jure par l'orgueil de Jacob, jamais je n'oublierai aucun de leurs méfaits. Et Amos va partir en colère, car ces gens donc qui sont affreusement rapaces font en face de ça des superbes célébrations, magnifiques. Voilà ce que dit Amos, chapitre 5, versets 21-23. « Je déteste, je méprise vos pèlerinages, dit Dieu. » Je ne puis sentir vos rassemblements quand vous faites monter vers moi des holocaustes. Dans vos offrandes, rien qui me plaise. Votre sacrifice de bête grasse, j'en détourne les yeux. Éloigne de moi le brouhaha de tes cantiques. Le jeu de tes harpes, je ne peux pas l'entendre. Mais que le droit jaillissent comme les eaux et la justice comme un torrent intarissable. En bon français, c'est trop facile d'aller à la messe et de laisser crever les autres. J'ai vu une vidéo terrible il y a quelque temps, une image vidéo. C'était un parvis d'église avec énormément de marches. Et il y avait au pied des marches un garçon que je connais qui est myopathe. Impossible de monter toutes ces marches et il n'y avait pas de rampe. Et quelqu'un est passé par là, à qui on a dit « Est-ce que vous pouvez nous aider à monter ?» Et la personne a dit « Oh ben non, je serai en retard à la messe !» L'intention est bonne, mais un Amos crierait là. Donc les prophètes vont avoir un rôle extrêmement fort. Ce sera l'une de leurs grandes insistances au long de l'histoire d'Israël. Je vous en cite un autre, Osée. Tout à fait dans la même ligne. Osée qui dira cette phrase que vous connaissez bien, que Matthieu, j'y reviendrai à Matthieu parce que pour moi c'est un sujet de réflexion permanent cette histoire. Matthieu a dû être très touché par cette phrase et c'est peut-être pas un hasard. Osée, chapitre 6, verset 6. C'est l'amour qui me plaît, dit Dieu, et non le sacrifice. La connaissance de Dieu, je la préfère aux holocaustes. C'est la miséricorde que je veux, et non le sacrifice. La connaissance de Dieu, je la préfère aux holocaustes. Osée 6, 6. Je vous disais en commençant qu'aucun prophète n'a eu l'idée de supprimer les sacrifices. Donc il ne dit pas qu'il faut arrêter cette pratique. Simplement, ne nous trompons pas de priorité. Je reviens à Matthieu parce que c'est quand même très frappant. Matthieu est le seul des évangélistes à avoir noté deux fois cette phrase, Osée 6, 6. Les deux fois, c'est Jésus qui la prononce en disant aux gens qui le critiquent, « Allez donc apprendre ce que veut dire cette phrase, c'est la miséricorde que je veux et non les sacrifices. » Alors, dans la pensée juive, il ne faut jamais oublier que Jésus parle araméen et que sa pensée est juive. Ça ne veut pas dire donc supprimer les sacrifices, ça veut seulement dire « Attention, vous ne trompez pas de priorité ». Vous connaissez chez Matthieu, si ton frère a quelque chose contre toi, pose ton offrande, va d'abord te réconcilier. C'est du même ordre. Pourquoi Matthieu ? C'est curieux, pourquoi deux fois ? Une fois au chapitre 9, qui récite sa vocation, et une autre fois. Je fais le rapprochement avec le fait que si Matthieu est Matthieu, le publicain, c'est quelqu'un justement qui était interdit de pratique. Les publicains étaient des gens mal vus, comme vous savez, à tort ou à raison, il devait y avoir de tout parmi eux. Ils étaient les percepteurs de l'époque, mais aujourd'hui, votre percepteur, vous n'en pensez aucun mal. Le pauvre, il fait un boulot peut-être pas toujours bien apprécié des autres, mais il ne fait que ce qu'on lui dit de faire, et il ne touche pas un centime de plus qu'il ne doit. Mais le percepteur de l'époque, vous le savez, le publicain, était quelqu'un qui payait d'avance aux Romains l'impôt demandé par les Romains, et ensuite il se remboursait sur ses compatriotes. Évidemment, tout dépendait de ses propres besoins financiers. Il pouvait évidemment demander un remboursement plus ou moins fort. Donc on les soupçonnait généralement de s'en mettre plein les poches. C'était peut-être parfois justifié. Apparemment, Zachée avait des raisons de dire qu'il allait rendre ce qu'il avait pris. On le voit à travers les lignes. Et il y en avait d'autres qui devaient être des braves gens, comme tout le monde. D'autre part, ils étaient en contact, inévitablement, avec des Romains, donc des païens. Et donc, ils étaient interdits de culte au temple de Jérusalem. Matthieu est un publicain. C'est peut-être pas un hasard s'il a retenu que finalement, lui qui ne pouvait pas accomplir des sacrifices, il pouvait quand même se rapprocher de Dieu par des œuvres de miséricorde. Il va y avoir donc, je cite seulement quelques phrases de prophètes, tout un cheminement où on va découvrir que ce qui compte, c'est donc la miséricorde, c'est le faire vivre les autres, c'est des œuvres en faveur des autres. Le sacrifice, c'est très bien, en plus, mais pas à la place d'eux. Je vous cite quelques phrases particulièrement musclées du prophète Isaïe. Isaïe, chapitre 1, versets 11 à 17. Isaïe, donc le premier, vers 740 à peu près. « Que me fait la multitude de vos sacrifices ?» dit le Seigneur. Les holocaustes de bélier, la graisse des veaux, j'en suis rassasié. Le sang des taureaux, des agneaux et des boucs, je n'en veux plus. Quand vous venez vous présenter devant moi, qui vous demande de fouler mes parvis ? Cessez d'apporter de vaines offrandes, la fumée, je l'ai en horreur. Nouvelle lune, sabbat, convocation d'assemblée, je n'en puis plus des forfaits et des fêtes. Vos nouvelles lunes et vos solennités, je les déteste. Elles me sont un fardeau, je suis las de les supporter. Quand vous étendez les mains, je me voile les yeux. Vous avez beau multiplier les prières, je n'écoute pas vos mains. Sont pleines de sang. Et l'image est terrible là. Vous savez que ces sacrifices sanglants étaient accomplis au temple de Jérusalem et qu'on tuait des victimes par dizaines, quelquefois par centaines, quelquefois par milliers. Un autel là-bas et dans tous ces pays où on pratique des sacrifices d'animaux, un autel n'est jamais comme nos autels à l'intérieur d'une église. Vous comprenez bien pourquoi. Ils sont toujours à l'extérieur. Et il y a une rigole de sang. Si vous êtes allé à Petra, le haut lieu de sacrifice qui est tout au sommet de Petra, on voit encore les traces de sang sur la roche. Tout le long, c'est un apic, mais quand on est de loin, on voit très très bien. C'est évident, il y avait des torrents de sang. Le fameux sacrifice de Salomon à Gabaon, je ne retiens jamais le chiffre, c'est des dizaines de milliers d'animaux. Des dizaines de milliers, vous irez vérifier, je m'en souviens jamais. Vous trouverez ça au premier livre des Rois, chapitre 3. Je ne me souviens jamais parce que c'est considérable. Donc vos mains sont pleines de sang, il y a un horrible jeu de mots du prophète là. Vos mains sont pleines du sang des bêtes. Non, pire que ça. Vos mains sont pleines du sang de vos frères. Alors là, c'est une image de ceux que vous écrasez, de ceux qui sont écrasés par la société. Alors je continue le texte d'Isaïe, verset 16 cette fois. Lavez-vous, purifiez-vous, ôtez de ma vue vos actions mauvaises, cessez de faire le mal, apprenez à faire le bien, recherchez la justice. Un autre Isaïe, beaucoup plus tardif. Isaïe 58, un texte que nous connaissons bien car il est lu le premier vendredi du carême chaque année. Isaïe 58, verset 6. Le jeûne, et alors il y a un chant superbe qui a repris ces paroles-là. Le jeûne que je préfère, n'est-ce pas ceci ? Vous connaissez le chant « Si tu dénoues les liens de servitude », c'est ce texte-là. Le jeûne que je préfère, n'est-ce pas ceci ? Dénouer les liens provenant de la méchanceté, détacher les courroies du joug, renvoyer libres ceux qui ployaient. Bref, que vous mettiez en pièces tous les jours. N'est-ce pas partager ton pain avec l'affamé ? Et encore, les pauvres sans abri, tu les hébergeras. Si tu vois quelqu'un nu, tu le couvriras. Devant celui qui est ta propre chair, tu ne te déroberas pas. Vous connaissez Michée ? Michée, vous vous rappelez, contemporain du premier Isaïe, 8e siècle. On t'a fait savoir, ô homme, ce qui est bien, ce que le Seigneur réclame de toi. Rien d'autre que d'accomplir la justice, d'aimer avec tendresse et de marcher humblement avec ton Dieu. C'est pas superbe, ça? Et pour finir, la dernière étape, on aura compris que l'idéal du sacrifice, finalement, c'est de donner sa vie pour faire vivre les autres. Le vrai sacrum facere, c'est de donner sa vie pour faire vivre les autres. Je ne suis pas encore dans le Nouveau Testament. On l'avait déjà compris dans l'Ancien. C'est le deuxième Isaïe qui l'a dit. Dans ces fameux textes très étonnants, que vous connaissez aussi parce qu'on les lit beaucoup dans la liturgie chrétienne, ces textes qu'on appelle les chants du serviteur d'Isaïe. Au chapitre 42, 49, 50 et 52-53, nous avons dans le deuxième Isaïe, dans ce qu'on appelle le deuxième Isaïe, nous avons quatre textes étonnants qui tracent le portrait du parfait serviteur de Dieu. Eh bien, c'est quelqu'un qui n'offre pas des sacrifices, curieusement, pas étonnant, puisque ces textes ont été écrits pendant l'exil à Babylone. On est bien loin du temple de Jérusalem. C'est peut-être grâce à la faveur de cette épreuve d'être si loin du temple et de ne plus pouvoir accomplir des sacrifices. C'est à la faveur de cette épreuve que Dieu a fait comprendre à son prophète Isaïe que son peuple pouvait le servir autrement, en faisant vivre ses frères. Vous avez là quatre textes tout à fait extraordinaires. Vous les connaissez, je vais vous en dire quelques phrases, parce qu'ils sont repris par les chrétiens dans la liturgie chrétienne. Bien sûr, après coup, on les a appliqués à Jésus, mais ils n'ont pas été écrits pour Jésus de Nazareth. Il faut bien se mettre une idée en tête. Quand un prophète écrit, il ne parle pas d'avance de personne, et pas de Jésus de Nazareth non plus. Dites-vous bien que quand un prophète parle au roi Akaz, comme je vous l'ai dit tout à l'heure, en 735. Quand un prophète, en 735, dit quelque chose au roi Akaz, qu'il lui dit « la jeune femme est enceinte », vous vous rappelez, je le disais en commençant, « et elle va mettre au monde un enfant que tu appelleras l'Emmanuel », dites-vous bien que s'il avait dit « tu sais, c'est pour dans 735 ans », Crois-moi, une jeune femme mettra au monde un bébé qui nous sauvera le monde. Croyez-moi, il n'aurait intéressé personne. Les gens qui sont dans la détresse ne nous écouteront guère si on leur dit que ça s'arrangera dans 735 ans. Ces papiers seraient partis au panier depuis belle lurette. Il faut qu'on ait cette lucidité-là. Le prophète n'annonçait pas l'avenir. Un prophète, ça veut dire parler de la part de Dieu, ce n'est pas un devin. Une prédication n'est pas une prédiction. Un prophète profère des prédications, pas des prédictions. Et donc, vous pouvez penser ça pour tous les prophètes. Quand le prophète du temps de l'exil à Babylone, qui a écrit ces fameux chants du serviteur, a annoncé que le vrai service de Dieu, que le vrai sacrifice, le vrai sacrum facere, consistait à servir ses frères, il parlait pour le peuple privé de sacrifice à qui il annonçait que la vraie manière de se rapprocher de Dieu peut être autre. Pardonnez-moi. Vous connaissez ces textes. Voici mon serviteur que je soutiens, mon élu que j'ai moi-même en faveur. J'ai mis mon esprit sur lui. Pour les nations, il fera paraître le jugement. Il ne criera pas, il n'élèvera pas le ton. Il ne fera pas entendre dans la rue sa clameur. Il ne brisera pas le roseau ployé. Il n'éteindra pas la mèche qui s'étiole. Oui, vraiment, il fera paraître mon jugement. C'est ça le service que je lui demande, dit Dieu. C'est que les nations comprennent que mon jugement est un jugement tout tendre. Ce n'est pas un verdict. C'est un non-lieu ou une levée d'écho. Et à la suite du texte, il dit: ce que je te demande, c'est d'ouvrir les yeux aveuglés. Voilà ce que c'est le service que je te demande. Ouvrir les yeux aveuglés, tirer du cachot le prisonnier et de la maison d'arrêt les habitants des ténèbres. Et ces quatre textes vont annoncer à Israël son service, qui est justement d'annoncer aux nations le salut de Dieu. Pour que mon salut parvienne jusqu'aux extrémités de la terre. Ça, c'est le chapitre 49. Et vous aurez les deux autres, 50 et 52, 53, que nous connaissons bien, car c'est le récit du serviteur persécuté qui accepte de souffrir sans violence et sans vengeance. Et à travers sa vie donnée, même persécutée, sa vie arrachée, mystérieusement s'accomplit le salut du monde. Isaïe là avait compris et fait comprendre à son peuple que par sa vie donnée, il ferait vivre les autres. Évidemment, un lointain fils d'Israël, des siècles plus tard, a vécu cela. Mais le peuple aussi l'a vécu. Le psaume 39, 40, 39 dans la liturgie, 40 dans la Bible, traduisait cette découverte. Je vais prendre le verset 7, 7 et 8. « Tu ne voulais, Seigneur, ni offrande, ni sacrifice, mais tu m'as ouvert l'oreille. » Une autre traduction dit « Tu m'as donné un corps ». Tu ne demandais ni holocauste, ni expiation. Alors j'ai dit « Voici, je viens pour faire ta volonté ». Ça, c'est le sacrifice tel qu'il a enfin été compris en Israël. Vous avez là un résumé superbe de cette longue trajectoire sur le sacrifice, de cette longue pédagogie de Dieu. Tu ne voulais ni offrande ni sacrifice. Mais j'ai dit, voici, je viens. C'est ma vie donnée que tu veux. Et vous savez que la lettre aux Hébreux va relire ce texte et l'appliquer à Jésus-Christ. Je vous le dis, dans la lettre aux Hébreux au chapitre 10, en entrant dans le monde, au chapitre 10, versets 5 à 8. En entrant dans le monde, le Christ dit, de sacrifices et d'offrandes, tu n'as pas voulu, mais tu m'as façonné un corps. C'est parce que l'auteur de la lettre aux Hébreux lit le grec et que ma traduction à moi lisait l'hébreu tout à l'heure, c'est pour ça. En grec, c'est « tu m'as façonné un corps », en hébreu, c'est « tu m'as ouvert l'oreille », c'est exactement le même sens pour un juif. De sacrifice et d'offrande, tu n'as pas voulu, mais tu m'as façonné un corps, c'est-à-dire que je puisse te donner. Holocauste, ces sacrifices pour le péché ne t'ont pas plu, alors j'ai dit « voici, je viens ». C'est bien de moi qu'il est écrit dans le rouleau du livre. « Je suis venu, ô Dieu, pour faire ta volonté. » La lettre aux Hébreux ici relie ce psaume et l'applique à Jésus-Christ. Vous avez entendu qu'il dit « En entrant dans le monde, le Christ a dit ça. » Ce n'est pas seulement la croix qui est le sacrum facere de Jésus. C'est sa vie entière donnée depuis la première seconde. Alors pour terminer, je vous lis juste deux phrases du Nouveau Testament. Vous allez entendre résonner toute cette découverte. Dans le livre de Marc, dans l'évangile de Marc, au chapitre 10, verset 45. Nous allons la voir cette année dans l'équivalent chez Matthieu. Mais là, je l'ai prise chez Marc. Vous le savez, je vais prendre au verset 42. Vous le savez, ceux qu'on regarde comme les chefs des nations les tiennent sous leur pouvoir et les grands sous leur domination. Il n'en sera pas ainsi parmi vous. Au contraire, si quelqu'un veut être grand parmi vous, qu'il soit votre serviteur. Et si quelqu'un veut être le premier parmi vous, qu'il soit l'esclave de tous. Car le Fils de l'homme est venu non pour être servi, mais pour servir et donner sa vie en libération pour la multitude. Non pour être servi, mais pour servir. Et pour terminer, je vous lis juste une phrase de saint Augustin. Qui serait assez fou pour croire que Dieu a besoin des sacrifices qu'on lui offre? Le culte qu'on rend à Dieu profite à l'homme et non à Dieu. Ce n'est pas à la source que cela profite si on y boit, ni à la lumière si on la voit. Le vrai sacrifice, c'est tout ce que nous faisons pour être unis à Dieu, pour être en communion avec lui. L'homme lui-même, consacré par le nom de Dieu et vivant pour Dieu, est un sacrifice. Notre corps, quand pour Dieu nous le maîtrisons par la tempérance, quand nous ne nous offrons pas au mal, est un sacrifice. Voici donc le sacrifice, le sacrum facere des chrétiens, c'est encore Augustin qui parle, tous ensemble, un seul corps en Christ.
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5: Message du pape Léon XIV, prononcé par le cardinal secrétaire d'État Pietro Parolin lors de la 30e session de la conférence des parties de la Convention cadre des Nations Unies sur les changements climatiques à Belém. Monsieur le Président, Messieurs les chefs d'État et de gouvernement, Mesdames et Messieurs, au nom du pape Léon XIV, j'adresse mes salutations cordiales à tous les participants à la 30e session de la conférence des parties à la Convention cadre des Nations Unies sur les changements climatiques, et je vous assure de sa proximité, de son soutien et de son encouragement. Si vous voulez cultiver la paix, prenez soin de la création. Il existe un lien évident entre l'édification de la paix et la gestion de la création. La recherche de la paix de la part de tous les hommes de bonne volonté sera, sans nul doute, facilitée par la reconnaissance commune du rapport indissoluble qui existe entre Dieu, les êtres humains et la création tout entière. Si, d'une part, en ces temps difficiles, L'attention et la préoccupation de la communauté internationale semblent se concentrer principalement sur les conflits entre les nations. D'autre part, on assiste également à une prise de conscience croissante du fait que la paix est également menacée par le manque de respect dû à la création, par le

Nous observons des approches politiques et des comportements humains qui vont dans la direction opposée, caractérisés par l'égoïsme collectif, le mépris des autres et le manque de vision à long terme. Dans un monde qui brûle, tant en raison du réchauffement terrestre qu'en raison des conflits armés, cette conférence devrait devenir un signe d'espérance grâce au respect manifesté pour les opinions des autres dans l'effort commun en vue de chercher un langage commun et un consensus, tout en mettant de côté les intérêts égoïstes et en gardant à l'esprit la responsabilité que nous avons les uns envers les autres et envers les générations futures. Monsieur le Président, dans les années 90 déjà, le pape Saint Jean-Paul II soulignait que la crise écologique est un problème moral et en tant que tel met en évidence la nécessité morale urgente d'une solidarité nouvelle, particulièrement dans les rapports entre les pays en voie de développement et les pays à forte industrialisation. Les États doivent se montrer toujours plus solidaires et complémentaires pour promouvoir le développement d'un environnement naturel et social, paisible et salubre. Malheureusement, ce sont les personnes dans les situations les plus vulnérables qui sont les premières à subir les effets dévastateurs du changement climatique, de la déforestation et de la pollution. Prendre soin de la création devient donc une expression d'humanité et de solidarité. Dans cette perspective, il est essentiel de transformer les paroles et les réflexions en choix et en actions fondées sur la responsabilité, la justice et l'équité, afin de parvenir à une paix durable en prenant soin de la création et de nos voisins. De plus, la crise climatique touchant tout le monde, les mesures correctives devraient inclure les gouvernements locaux, les maires et les gouverneurs, les chercheurs, les jeunes, les entrepreneurs, les organisations confessionnelles et les ONG. Monsieur le Président, il y a 10 ans, la communauté internationale a adopté l'accord de Paris, reconnaissant la nécessité d'une réponse efficace et progressive à la menace urgente du changement climatique. Malheureusement, nous devons admettre que le chemin vers la réalisation des objectifs fixés dans cet accord reste long et complexe. Dans ce contexte, les États parties sont exhortés à accélérer courageusement la mise en œuvre de l'accord de Paris et de la Convention cadre des Nations Unies sur les changements climatiques. Il y a 10 ans, le pape François a signé la lettre encyclique Laudato Si, dans laquelle il promouvait une conversion écologique qui inclut tout le monde, car le climat est un bien commun de tous et pour tous. Au niveau global, c'est un système complexe, en relation avec beaucoup de conditions essentielles pour la vie humaine. Puissent tous les participants à cette COP 30, ainsi que ceux qui suivent activement ces travaux, être inspirés à embrasser avec courage cette conversion écologique dans leurs pensées et leurs actions, en gardant à l'esprit le visage humain de la crise climatique. Puisse cette conversion écologique inspirer le développement d'une nouvelle architecture financière internationale centrée sur l'humain, qui garantisse que tous les pays, en particulier les plus pauvres et les plus vulnérables aux catastrophes climatiques, puissent réaliser leur plein potentiel et voir la dignité de leurs citoyens respectée. Cette architecture devrait également tenir compte du lien entre la dette écologique

et la dette extérieure. Puisse-t-on promouvoir une éducation à l'écologie intégrale qui explique pourquoi les décisions au niveau personnel, familial, communautaire et politique façonnent notre avenir commun, tout en sensibilisant à la crise climatique et en encourageant des mentalités et des styles de vie qui respectent davantage la création et protègent la dignité de la personne et l'inviolabilité de la vie humaine. Que tous les participants à cette COP30 s'engagent à protéger et à prendre soin de la création que Dieu nous a confiée afin de construire un monde pacifique. Je vous assure des prières du Saint-Père alors que vous prenez des décisions importantes au cours de cette COP30 pour le bien commun et pour l'avenir de l'humanité.

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1: Celui qui entend les paroles que je dis là et les met en pratique est comparable à un homme prévoyant qui a construit sa maison sur le roc. Matthieu 7, 24.

En guise de prière d'introduction, mais c'est plus qu'une introduction, je voudrais juste lire deux ou trois petits extraits. Ce sont des paroles relatées par Faustine dans son petit journal. Alors elle dit, la Vierge Sainte adore la première, la toute-puissance de ta miséricorde. Elle s'adresse à Jésus. La Vierge Sainte adore la première, la toute-puissance de ta miséricorde. Par elle, comme par un pur cristal, ta miséricorde est passée jusqu'à nous. Par elle s'écoulent sur nous les torrents de toute grâce. Ô Marie, Vierge et Mère, porte du ciel, par tes mains, toute grâce jaillit pour nous. Par ces paroles, sainte Faustine, qui a vécu une expérience très personnelle aussi, donc de la Vierge Marie, s'inscrit cependant dans toute une tradition. Que ce soit saint Bernard, saint Louis-Marie Grignon de Montfort, Jean-Paul II, bien sûr, aussi, surtout, Maximilien Kolb, qui voit en Marie comme le passage privilégié, la porte privilégiée pour accueillir la miséricorde du Seigneur. Elle n'est pas médiatrice, il n'y a qu'un seul médiateur. Mais elle est le chemin royal, tout pur, par laquelle la grâce s'écoule, par laquelle la victoire du crucifié ressuscité se manifeste pleinement. Parce qu'elle en est le premier fruit, justement. Elle est le premier fruit de l'acte rédempteur du Christ. Le privilège de l'Immaculée Conception est un fruit de l'acte pascal du Christ. C'est peut-être un peu difficile à comprendre, puisque le privilège de l'Immaculée Conception touche Marie dès le premier instant de son existence, donc avant même que le Christ vienne au monde. C'est ce qu'on appelle un fruit anticipé. D'un point de vue logique, le privilège de Marie vient vraiment de la croix de son Fils, du cœur ouvert de son Fils. Mais d'un point de vue chronologique, en vue de sa maternité divine, il fallait que cette grâce la touche à l'avance pour qu'elle puisse être la mère très pure, le canal très pur, le chemin royal par lequel l'incarnation se ferait. Donc, sœur Faustine n'invente rien du point de vue théologique, mais elle le dit avec son cœur. À son tour, elle fait sienne cette profonde certitude de la tradition catholique, qui est aussi celle de saint Louis-Marie Grignon de Montfort, que tout passe finalement en fait par Marie, pour que la rédemption atteigne le maximum de son efficacité. Et voilà ce qu'ajoute encore sœur Faustine dans le petit journal. Le Seigneur lui-même désire que nous recourions à l'intercession toute puissante de Marie pour obtenir sa miséricorde. En une certaine occasion, donc, Jésus demande à sainte Faustine de s'unir une heure par jour à la prière de sa mère devant le Saint-Sacrement. Donc Jésus invite, au cours d'un temps d'adoration devant le Saint-Sacrement, à s'unir explicitement avec la Vierge Marie, qui, elle, est l'adoratrice parfaite et constante, jour et nuit, déjà pendant sa vie sur cette terre, qu'elle ne cessait de méditer la parole, de la conserver en son cœur. Donc, elle a un cœur d'adoratrice, comme la fille d'Israël, la fille de Sion la plus accomplie, celle qui vraiment désire ardemment voir la gloire et la puissance du Dieu d'Israël à l'œuvre. Donc, Jésus demande à sainte Faustine de s'unir une heure par jour à la prière de sa mère devant le Saint-Sacrement. Faustine doit prier ainsi 9 jours de suite et intercéder en particulier pour son pays, pour la Pologne. Or, quand le 7e jour de la neuvaine arrive, Faustine a la grâce de voir la Sainte Vierge. Elle a donc une vision. Et là, vous allez voir, la description est très simple
est idéal pour comprendre la place de Marie dans la dispensation de la miséricorde de Dieu. Donc, elle voit la Sainte Vierge. La Sainte Vierge est située entre le ciel et la terre, dans une robe claire. La Madone prie, les mains jointes sur la poitrine, les yeux dirigés vers le ciel. Et maintenant, des rayons de feu jaillissent de son cœur, les uns montent vers le ciel, les autres recouvrent la terre. Il y a donc une double direction. Des rayons qui jaillissent de son cœur immaculé, les uns montent vers le ciel, ça c'est la parfaite offrande de la Vierge. Fille bien-aimée du Père, mère du Fils, épouse de l'Esprit-Saint. Celle qui répond parfaitement, pour reprendre les termes un peu de parilmonial, qui rend parfaitement amour pour amour à son Seigneur, à son Fils et à son Sauveur. Et donc cette prière que Dieu agrée pleinement, et parce qu'il l'agrée, alors il va aussi l'exaucer dans son cœur de mère. C'est celle qui intercède, l'avocate, elle est avocate, elle prie pour ses enfants. Ça, ce sont les rayons qui recouvrent la terre qui est prise dans l'intercession maternelle de la Vierge Marie. C'est pour cela aussi, il y a des prières, où il y a une prière en particulier qui demande à Marie de prendre toutes nos prières à nous. Et lorsqu'elle prie avec nos intentions sont purifiées, ils sont amplifiés. Ils sont rendus aptes, nos intentions sont rendues aptes à toucher profondément le cœur de Dieu, car il le reçoit dans son cœur maternel. Il n'y a aucune intention venant de nous qu'elle néglige ou qu'elle rejette, absolument pas. Comme le dit la prière, souvenez-vous qu'on n'a jamais entendu dire qu'on ait eu recours à vous et qu'on ait été abandonné. Donc il n'y a pas une intention, même, j'allais dire, entre guillemets, les intentions un peu immatures ou mal faites ou mal exprimé ou autre, il n'y a pas une intention du cœur qu'elle ne voit et qu'elle ne prenne dans son cœur immaculé. Et ce sont ces intentions-là qui montent ensuite vers Dieu dans sa parfaite offrande à elle. Donc les rayons qui montent vers le ciel, les autres qui recouvrent la terre. Ça rappelle un petit peu les rayons qui jaillissent des mains de la Vierge de la médaille miraculeuse à la rue du Bac. Certains rayons sont brillants, les autres sont ternes, justement, mais là, ça dépend un petit peu de nous. La Vierge le dit, ce sont les grâces que nous ne demandons pas, que nous ne lui demandons pas à elle. Et pendant ce week-end de la miséricorde, donc avec Sainte Faustine et tous les grands saints qui ont chanté la Vierge Marie, je rappelle les principaux, c'est Saint Bernard, Saint Maximilien Kolb, Jean-Paul II, Grignon de Montfort, et tant d'autres. Et bien que nous ne quittions pas le regard, le cœur immaculé de Marie, et que nous soyons conscients de sa prière. Alors il est vrai qu'elle donne à un moment donné un conseil plus spécifiquement à Sœur Faustine, qui était donc une religieuse consacrée en clôture, donc il y avait une vocation très particulière, mais voilà ce qu'elle dit à Faustine un jour. « Votre vie doit être semblable à la mienne. » Silencieuse et cachée. Vous devez constamment vous unir à Dieu, intercéder pour l'humanité et préparer le monde à la seconde venue de Dieu. Ce n'est pas la première fois que Sœur Faustine parle de la venue de Dieu. Il y a une dimension très ouverte à ce dernier jour, à ce jour de Dieu dans le petit journal. En particulier, il y a un paragraphe où Jésus demande à Faustine de prier particulièrement pour la Pologne, car c'est d'elle, de la Pologne, que jaillira l'étincelle, dit-il, qui préparera le monde à ma deuxième venue. Et l'interprétation qu'a donnée Jean-Paul II, lorsqu'il est venu consacrer le sanctuaire de la Miséricorde, près de Cracovie, en 2002, il interprète cette étincelle comme étant précisément le message de la Divine Miséricorde. Une étincelle nouvelle, puisque c'est Jean-Paul II qui d'abord a canonisé Sainte Faustine,
et ensuite qui a institué le dimanche de la divine miséricorde, qui selon lui est vraiment la porte ouverte pour que l'humanité soit sauvée. Dans son dernier livre, Testament, Mémoire et identité, il dit que la miséricorde est la seule limite, limite toute puissante, mais la seule limite possible et imaginable au déferlement du mal. Alors qui mieux que la Vierge Marie, elle qui par son humilité et par son oui, son fiat à l'Annonciation et sa fidélité jusqu'au pied de la croix, a donc vaincu le serpent, le dragon. C'est la descendance qui écrase la tête du dragon. Qui plus elle est en mesure de nous préparer aussi à cette venue du Seigneur et à préparer nos cœurs, dans une démarche bien sûr de foi, d'attente, humble, pas dans des élucubrations illuministes, hein, qui malheureusement ont parfois lieu même dans des cercles d'Église, pas reconnus par l'Église du tout, mais parfois donc des annonces de la fin du monde, des signes interprétés, des choses comme ça, qui sont profondément immatures et illusoires. Nous nous tenons à l'Écriture, tout simplement. Nul ne sait ni le jour ni l'heure. En revanche, les signes, oui, mais pas des signes forcément spectaculaires ou à interpréter. Les signes, effectivement, de la présence de Dieu, les signes du combat spirituel aussi, qui peut faire rage, etc. Mais que personne ne s'avise à dire que c'est pour bientôt, pour demain, pour dans une semaine ou pour dans un siècle ou je ne sais pas quoi. Le signe, ce sera la ferveur du peuple de Dieu. Quand l'Église sera pleinement à l'image de Marie, épouse du Christ, alors la parousie, les conditions seront mûres. Il trouvera une épouse prête à témoigner, peut-être jusqu'au martyr, certainement, vu le combat spirituel, prête à accueillir justement. Donc voilà, pour les quelques paroles, il y en a bien d'autres, plus circonstanciées, que la Vierge Marie a adressé à Sœur Faustine. Nous allons maintenant, pour mieux connaître la substance de la miséricorde qui emplit le cœur immaculé de Marie, avoir recours maintenant à quelques méditations, réflexions. Alors je m'inspire pour quelques citations aussi, de quelques invocations qu'a prononcé le modérateur de notre communauté, de la communauté de l'Emmanuel, Laurent Landette, qui arrive maintenant en fin de mandat. Or, il a composé une très très belle prière de consécration de la communauté de l'Emmanuel à la Vierge Marie. Ce sont des invocations très très simples, mais qui nous plongent au cœur même de ce que nous essayons de vivre en ce premier samedi du mois, où il invoque toujours indissolublement le cœur de Jésus, puis le cœur de Marie. Il y a une double invocation. Au cœur de Jésus, Dieu avec nous, modèle de compassion. Au cœur de Marie, mère toute proche, modèle d'adoration. Voilà, il y a d'autres citations, à chaque fois que je citerai, je dirai le nom de Laurent. Et maintenant, nous allons un tout petit peu explorer cette union qu'il y a entre les deux cœurs, car c'est bien de cela qu'il s'agit. L'union du cœur immaculé de Marie au cœur de Jésus. Cette union s'inaugure dès l'Annonciation. L'Annonciation est déjà une œuvre de miséricorde. Tout l'acte rédempteur du Christ est miséricorde, d'un bout à l'autre. Cette miséricorde est déjà annoncée tout au long de l'Ancien Testament. Donc l'union du cœur immaculé de Marie au cœur de Jésus s'inaugure dès l'Annonciation. En fait, c'est la rencontre de deux « oui », de deux « amen », un double « amen ». Il y a le « amen » du Christ, qui selon l'Épître aux Hébreux, au moment de son incarnation, c'est-à-dire en entrant dans le monde, « Me voici, je viens pour faire ta volonté. Tu n'as pas voulu de sacrifice, ni d'oblation, ni d'holocauste. Tu m'as façonné un corps. » C'est l'incarnation. « Tu m'as façonné un corps. Me voici, ô Dieu, je viens pour faire
ta volonté. Donc ça, c'est le oui fondateur, absolument fondateur, mais ce oui demandait une réponse. Une réponse de l'humanité, que l'humanité était totalement incapable de donner. Blessée par le péché originel, blessée par la peur ou la méfiance vis-à-vis, ou le soupçon vis-à-vis de Dieu, il n'y avait qu'une seule créature absolument pure qui pouvait répondre. Donc à l'amen du Christ répond le amen anticipé, bien sûr, de Marie, toujours pour la même raison. Il fallait son consentement d'abord à elle. Et elle le donne à l'Annonciation. Et pour revenir sur le mystère des deux cœurs qui s'unissent à ce moment-là, le cœur de Jésus qui advient dès après l'Annonciation, en vertu de l'incarnation, Jean-Paul II, dans un de ses Angélus, médite sur le cœur du Fils de Marie qui, dit-il, dès le moment de l'Annonciation, commence à battre sous le cœur virginal de la mère. Le cœur de Jésus commence à battre dès l'Annonciation sous le cœur virginal de la mère. Et s'il commence à battre, c'est bien parce que la mère a dit oui. Le cœur de Jésus, brûlant d'amour pour son Père et pour son peuple, trouve en ce cœur immaculé sa demeure. Ce cœur qu'il accueille justement sans réserve. C'est le cœur immaculé de la Vierge, fille de Sion. Cœur totalement décentré de lui-même et vivant de par son humilité et de par ce décentrement radical. Alors je vais dire un mot peut-être un tout petit peu compliqué théologiquement, mais très simple à comprendre, je vais tout de suite l'expliquer. Elle vit une pro-existence à l'image de son Fils, justement. Qu'est-ce que c'est que la pro-existence ? Le premier qui vit la pro-existence, c'est le Christ, d'abord, avant tout, en tant qu'homme. La pro-existence, ça veut dire qu'il existe pour quelque chose, pour quelqu'un. Le Christ, fondamentalement, est la seule existence humaine qui est entièrement tournée vers les autres, vers la volonté du Père, d'une part, et vers le salut de ses frères. Rien pour lui, il n'existe pas pour lui. En tant qu'homme, je parle de l'incarnation là. Il s'est incarné pour accomplir la volonté du Père et pour le salut du genre humain tout entier. D'ailleurs, l'Écriture le dit, le Christ n'a pas recherché ce qui lui plaisait. Il n'a pas cherché son intérêt. Il est allé jusqu'au don total de lui-même. C'est donc le modèle absolu et fondateur de la pro-existence. Eh bien, par grâce, Marie vit cette même pro-existence. Elle est passionnée, le cœur de Marie est passionné d'amour pour le Dieu d'Israël et pour l'accomplissement de sa volonté. C'est pour ça que ce cœur est prêt totalement, malgré le vertige, littéralement, que représentait un petit peu la visite de l'ange, la proposition de l'ange, c'est vertigineux. Tu vas enfanter un fils, on va l'appeler fils de Dieu. L'Esprit Saint te couvrira de son ombre. Elle n'a pas réellement compris intellectuellement. Mais elle était tellement tournée vers la manifestation de Dieu, de sa volonté, la soif du salut, que son cœur était prêt à dire oui. Dans l'inconnu, c'est un saut dans la foi. En cela, c'est la fille la plus accomplie d'Abraham, justement. Le premier acte de foi de toute la Bible, c'est l'acte de foi d'Abraham. Lorsque Dieu lui fait une promesse complètement irrationnelle, apparemment. Abraham qui est vieux, dont la femme ne peut plus mettre au monde, Sarah ne peut plus donner la vie, théoriquement. Et que Dieu lui dit, voilà ta descendance comme les étoiles du ciel. Abraham crut dans le Seigneur et cela lui fut compté comme justice. Eh bien, c'est la même chose avec Marie à l'Annonciation. Alors là, nous allons aborder un petit point de théologie que nous allons un tout petit peu explorer. C'est très important de comprendre ce qui se passe à l'Annonciation, en fait. C'est le départ de tout. Il nous faut comprendre que la première cause du oui de Marie, le fait qu'elle dise oui,
c'est d'abord la charité brûlante et active de son cœur, de sa pro-existence. Elle existe pour les autres, pour Israël son peuple, et pour la gloire du Dieu d'Israël. C'est ça la cause première du oui de Marie. C'est cette charité qui active, qui brûle dans son cœur immaculé. Certes, la grâce inouïe de l'Immaculée Conception est la condition nécessaire pour la qualité de ce oui, de ce fiat de Marie, pour la qualité et l'intégrité absolument pure et sans tache de son oui. Mais Marie n'est pas prédéterminée par cette grâce de l'Immaculée Conception à dire oui. C'est-à-dire que je veux dire par là, il ne faut pas s'imaginer comme ça de dire « Ah mais oui, mais pour elle c'était facile de dire oui puisqu'elle a été conçue sans péché et donc le péché ne pesait pas sur elle ». Il n'empêche qu'elle a gardé quand même pleinement toute sa liberté justement de choix, une liberté intacte, mais qui rendait l'exercice de cette liberté d'autant plus, important, essentiel. Parce que la proposition qui lui est faite est démesurée en même temps, complètement démesurée. Son assentiment est suscité par l'exercice de la liberté de son cœur, et pas prédéterminé par le privilège de l'Immaculée Conception. Il ne faut pas s'imaginer que Marie est comme un espèce de réceptacle automatique de grâce, il suffit de lui demander et elle dit oui, parce qu'elle est immaculée. Pas du tout, d'ailleurs, vous le voyez dans le récit de l'Annonciation, elle pose quand même une question. Elle ne dit pas oui comme ça immédiatement d'emblée, elle demande une réflexion. Elle prend le temps. Comment cela va-t-il se faire ? Puisqu'il y a déjà un propos de virginité que j'ai posé. Donc, elle met en œuvre son intelligence, sa liberté, sa volonté. Ce n'est pas une, alors en termes contemporains, qui pourrait être très péjoratif, ce n'est pas une soumise, entre guillemets. Et il y a une soumission en Marie, mais c'est une soumission profondément responsable. Une soumission qui prend le risque d'entrer dans l'inconnu par amour. Une soumission assumée pleinement. Elle accueille par un acte de foi exemplaire et unique dans l'histoire la perspective inattendue et encore une fois vertigineuse que l'ange lui ouvre de la part du Très-Haut. Elle entre dans la démesure de Dieu. On pourrait même dire qu'elle plonge dans la folie de Dieu. Vous savez, dans le folie ici, dans les termes qu'emploie saint Paul dans l'Épître aux Corinthiens, la folie de Dieu, la folie de la croix, par opposition à la sagesse illusoire du monde. Elle plonge donc dans la folie de la passion d'amour de Dieu pour l'homme. Et c'est ainsi que les deux cœurs sont unis. Les deux cœurs sont unis à ce moment-là. Parce qu'il y a un oui donné dans toute la plénitude de l'exercice de la liberté. Et cet exercice est suscité par sa charité, par son amour brûlant pour Israël, son peuple, par son désir ardent aussi de l'avènement du Messie, comme toute femme juive à l'époque. Il y a une tradition qui dit que toute femme espérait pouvoir donner la vie au Messie. Alors justement, Marie justement, est celle qui ne pensait pas donner la vie, donc elle ne l'attendait pas pour elle, mais elle attendait ardemment le Messie pour son peuple. Il y a encore quelque chose que j'aimerais dire par rapport à l'union des deux cœurs, c'est qu'il y a une différence profonde et fondamentale dans la connaissance que Marie a de Jésus par rapport à nous. Nous connaissons d'abord Jésus par des informations extérieures. On nous en a parlé, on a vu des tableaux, des sculptures, des images, on a lu la parole de Dieu. Et peu à peu, cette connaissance, d'abord extérieure, s'est intériorisée en nous, avec la grâce de l'Esprit-Saint, s'est imprimée en notre cœur, est devenue comme inséparable de notre pensée, de notre être. Pour Marie, la connaissance qu'elle a de son Fils est d'abord entièrement intérieure.
Elle n'a pas de repère visible pour le mystère de l'incarnation. Elle ne voit pas de visage encore. Elle accueille dans la foi. Et ce qui est très symptomatique et symbolique, c'est que la toute première manifestation perceptible, cette fois-ci visible, de son fils, ce sont les premiers battements du cœur de Jésus. C'est la première chose qu'elle perçoit de son fils. Elle ne voit pas d'image, elle ne peut pas imaginer comment il sera lorsqu'il viendra au monde, comment il sera lorsqu'il aura grandi. La première connaissance de Marie, la première connaissance qu'elle a de son divin fils, ce sont les premiers battements du cœur. Donc, il est juste de dire que Marie connaît Jésus d'abord par son cœur sacré, celui que nous vénérons ici à Paray-le-Monial. Les battements du cœur de Jésus qui commencent à battre sous le cœur virginal de la mère. Très important pour comprendre cette union des deux cœurs qui s'inaugure dès l'Annonciation. Et c'est déjà la miséricorde du cœur de Jésus qui est à l'œuvre, dès l'Annonciation. Marie est déjà l'épouse du Dieu d'Israël. Vous savez que dans l'Ancien Testament, un des symboles du peuple élu d'Israël, c'est de dire que c'est la fiancée de Dieu, ou l'épouse de Dieu. Le sommet littéraire de l'Ancien Testament par rapport à cette union, c'est le Cantique des Cantiques, bien sûr, où le bien-aimé, c'est le Dieu d'Israël, et la bien-aimée, c'est le peuple d'Israël. Dans l'Ancien Testament, il y a des moments dramatiques, des relations de l'épouse avec l'époux. L'épouse est parfois infidèle, comme dans le livre d'Osée. Et Dieu en est profondément affecté. Et justement, c'est dans le livre d'Osée, il parle de son épouse infidèle, adultère, qui se tourne vers les autres dieux, vers des idoles. Et c'est là que Dieu va faire la promesse d'une nouvelle alliance pour le futur. Nous sommes encore dans l'Ancien Testament. Et c'est là le fameux passage du chapitre 2 du livre d'Osée. Mon épouse infidèle, je vais lui parler à son cœur. Je vais l'amener au désert. Je lui parlerai comme au temps de sa jeunesse, c'est-à-dire comme au temps où elle était dans le désert pendant 40 ans, après la sortie d'Égypte. Et là, elle me répondra comme au jour de sa jeunesse. Il y a une nouvelle alliance, un nouvel amour, une nouvelle fidélité. Cette réponse, prophétisée par Osée et puis par d'autres, s'accomplit en la Vierge Marie. Voilà Marie, fille d'Israël, qui est la parfaite épouse du Dieu d'Israël. Enfin, la fiancée du Dieu d'Israël, selon le cœur de Dieu. Elle représente tout Israël, mais c'est en elle que la sainteté sponsale ou nuptiale d'Israël s'exprime. Elle épouse les sentiments du Dieu rédempteur d'Israël. Alors elle est prise de compassion pour son peuple, pour la misère de son peuple. Elle désire ardemment le salut. Elle désire ardemment l'accomplissement des promesses de l'Ancien Testament et surtout de la promesse faite à David. Marie a vécu dans ce temps d'Israël qui a déjà commencé depuis le retour d'exil et qui était très perceptible pendant tout le temps de Jésus, pendant les évangiles, etc. et encore après. Elle a vécu ce temps qu'on appelle la tension messianique, la fièvre messianique, où le peuple, revenu d'exil, mais n'ayant pas d'autonomie politique, est tendu vers l'avenir et attend ardemment la réalisation de la promesse faite à David. C'est ton descendant que j'installerai sur ton trône et il règnera pour toujours. Et voilà ce que Marie attend avec tout Israël. Et voilà justement ce que l'ange lui annonce. Et là, comme elle connaît bien ses Écritures, Marie dit, ah, voilà, ça elle l'a compris. Le temps est arrivé. Parce que qu'est-ce que lui dit l'ange? Il reprend la promesse faite à David, presque mot pour mot. En parlant de Jésus, il dit, l'ange à Marie, le Seigneur Dieu lui donnera le trône de David, son père.
Il règnera sur la maison de Jacob et son règne n'aura pas de fin. Alors Marie est saisie d'amour pour le Messie qui va venir et pour le peuple qu'il est venu racheter. Elle vit là une pro-existence totale, elle se décentre d'elle-même. Comme le dit le psaume prophétiquement, « Écoute ma fille, regarde, tends l'oreille, oublie, oublie la maison de ton père, oublie tout ça, va vers le roi qui est séduit par ta beauté et prosterne-toi devant lui, alors tous les peuples quêteront ton sourire. » Tout cela nous parle de la Vierge Marie à l'avance. Et donc son cœur brûlant de miséricorde, cœur de miséricorde, elle épouse la miséricorde même du Dieu d'Israël, et son fiat, son oui, est un oui de miséricorde. C'est pas un oui de crainte, c'est pas un oui, ah j'ai intérêt à dire oui parce qu'un ange m'est apparu et puis que Dieu est tout puissant, donc je fais bien de me tenir à carreau et de pas dire non. C'est pas ça du tout. Dit oui, elle dit oui à l'initiative de Dieu, y voyant le salut du peuple. Et peut-être percevant déjà le salut universel à travers le salut promis à Israël. Nous faisons maintenant un pas de plus. Je cite de nouveau maintenant en exergue une invocation de une double invocation du modérateur Laurent Landette de la communauté donc. Ô Jésus, obéissant jusqu'à la mort, ô Marie, Mère toujours debout, au pied de la croix, au pied de la croix. Donc, inaugurée dès le moment de l'Annonciation, cette union des deux cœurs, qu'on peut appeler cœur au pluriel, de miséricorde, cette union est définitivement scellée, consommée, le Vendredi Saint sur le Golgotha, et déjà scellée pour l'éternité. Le cœur douloureux et immaculé de Marie est invisiblement transpercé par le glaive de douleur. Le vieillard Siméon l'avait prédit lors de la présentation de l'enfant. Vois, cet enfant doit amener la chute et le relèvement d'un grand nombre en Israël. Il doit être un signe en but à la contradiction et toi-même, une épée te transpercera l'âme. Les cœurs de Jésus et de Marie, transpercés et unis par le glaive, expriment leur ultime amen. Jésus, Père, en tes mains, je remets mon esprit. Et Marie, au pied de la croix, dans le silence. D'un seul cœur, Jésus et Marie donnent cet amen. Et Marie, quant à elle, ratifie, confirme, définitivement, dans le silence et dans la douleur, le fiat, le oui, le amen donné d'abord lors de l'Annonciation. Quant à Jésus, à travers ses dernières paroles et sa mort en croix, exprime les dispositions qui étaient déjà celles de son cœur lorsqu'il entre dans le monde. Tu m'as façonné un corps, alors j'ai dit, voici, je viens pour faire au Dieu ta volonté. Alors là, je cite un enseignement de l'évêque de Grenoble, Monseigneur Guy de Kerimel, qui avait donné un enseignement sur Marie. Elle cite en fait un auteur de la tradition. Dans la tradition de l'Église, on a pu dire que lorsque le soldat romain a transpercé le cœur de Jésus, celui-ci ne pouvait plus souffrir, puisqu'il était déjà mort. Mais c'est Marie, sa mère, qui a ressenti la blessure, selon justement la prophétie du vieillard Siméon. Le glaive, la lance a transpercé le cœur de Jésus, mais la douleur, c'est Marie qui l'a reçue, tellement unie à son fils. Celle qui avait enfanté son fils à Bethléem, sans les douleurs de l'enfantement, car les douleurs de l'enfantement sont une des conséquences du péché, dont elle est préservée, donc elle a enfanté à Bethléem sans les douleurs de l'enfantement, enfante maintenant le corps mystique de son fils, dans les douleurs de l'enfantement. La seule explication de cette acceptation de Marie, c'est qu'elle est, en vertu de la grâce de son fils, mère de miséricorde, jusqu'au bout, jusqu'au transpercement invisible.
En cela, elle épouse parfaitement tout l'acte rédempteur. Alors, parfois plus que des longs discours, on peut citer l'Écriture, surtout le Cantique des Cantiques, qui reste le plus beau des poèmes de l'amour mystique dans toute l'histoire de la littérature. On peut appliquer à Marie et à Jésus ces versets. C'est Marie qui parlerait là, ici, c'est la bien-aimée. « Pose-moi comme un sceau sur ton cœur. » Imaginez Marie disant ça à Jésus au pied de la croix. « Pose-moi comme un sceau sur ton cœur, comme un sceau sur ton bras, car l'amour est fort comme la mort. La passion inflexible comme le Shéol, ses traits sont des traits de feu, une flamme du Seigneur. Les grandes eaux ne pourront éteindre l'amour, ni les fleuves le submerger. » Cantique, chapitre 8. Et donc c'est cela, l'amour est fort comme la mort, la passion inflexible comme le Shéol. Les grandes eaux ne pourront jamais engloutir l'amour. Et Marie vit cela jusqu'au bout, justement au pied de la croix. Et c'est le summum de sa destinée, de mère de miséricorde. Parce qu'il y a une chose que nous devons bien comprendre, et ça j'ai retiré ça d'un dialogue que j'ai eu il y a maintenant bien des années, avec un prêtre, un père de Saint-Jean, de la communauté Saint-Jean, qui m'a expliqué que Marie, y compris maintenant dans la gloire, son rôle ne sera jamais de juger. Elle ne peut pas se permettre de juger. Elle est toute sainte, immaculée, elle est dans le triomphe maintenant du ciel. Jusqu'au bout de toute l'histoire du monde, elle sera avocate, jamais juge. Pourquoi ? Parce qu'elle seule sait ce qui lui a été épargné. Elle seule sait ce à quoi elle a échappé. Elle seule comprend l'immensité de la grâce. Grâce veut dire gratuité, de la miséricorde du Christ. Elle en est la première bénéficiaire. Elle est la première des sauvés. Alors jamais, même devant les monstruosités les plus inimaginables, elle ne pourra juger. Elle ne pourra que intercéder. Elle est avocate, jamais juge. Alors il faut préciser que le Seigneur est d'abord avocat et qu'il est d'abord toute miséricorde. Mais il y a quand même un moment où le jugement lui est remis. Il faudra bien qu'il y ait un moment, au terme de notre vie personnelle, comme au terme de l'histoire aussi, que nous soyons jugés sur notre attitude face à cette miséricorde toujours offerte, inlassablement offerte. Donc il est avocat, il est consolateur, mais il sera aussi juge. Et ça d'ailleurs, Marie le dit aussi à Sœur Faustine. Comme Jésus l'a dit aussi à Marguerite Marie, c'est encore le moment de la miséricorde maintenant. Il y a quand même un moment où il y aura le jugement. Mais ça, Marie n'aura jamais part au jugement. Jusqu'au bout, elle sera avocate. Elle ne peut pas se permettre de juger. Donc c'est ça qu'il faut comprendre. Cette union des deux cœurs, scellée à la croix, le Vendredi Saint, cette union est désormais, dès ce moment-là, elle est déjà éternelle. En effet, par sa présence au Golgotha et par l'assentiment silencieux et oblatif de son cœur douloureux et immaculé, Marie a atteint le sommet indépassable de sa parfaite conformité, configuration avec la destinée de son divin Fils. La plénitude de ses mérites est advenue vraiment à ce moment-là. Alors quand je parle des mérites de la Vierge, attention, le premier mot de Dieu pour la Vierge, si je puis dire, la première action, c'est d'abord pure miséricorde. Il n'y a pas de mérite. Elle reçoit le privilège de l'Immaculée Conception dès le tout premier instant de son existence. Donc il n'y a pas de mérite préalable de sa part. C'est pure grâce. Le mérite ensuite de la Vierge Marie est d'avoir correspondu à chaque étape parfaitement à cette grâce première qui lui a été donnée, et cela jusqu'à la croix. Et là,
Les mérites de la Vierge Marie arrivent à leur sommet. La plénitude des mérites de la Vierge est advenue à ce moment-là au Golgotha. Dès ce moment-là, les portes du ciel lui sont grandes ouvertes. Si le séjour de Marie sur terre s'est ensuite prolongé, c'est par grâce du Seigneur, par volonté du Seigneur, pour assurer la présence de sa mère à son Église naissante et pour le premier âge de sa croissance. Mais en ce qui concerne la destinée personnelle de la Vierge Marie, elle est, si on peut s'exprimer un peu maladroitement, elle est déjà au ciel, si on peut dire, entre guillemets, dès le Golgotha. Mais elle va rester sur cette terre pour être cette permanente communication de grâce. Le cœur déjà au ciel, et cependant, voyez les rayons dont parlait sœur Faustine, vers le ciel, et d'autres rayons qui recouvrent la terre. Bien sûr, un des actes essentiels, mais on n'a pas le temps de l'analyser ici, qui s'exerce par la miséricorde du cœur immaculé de Marie, c'est évidemment l'épisode de Cana. Là encore, on voit son extrême liberté. Elle n'est pas soumise, elle n'a pas peur. Elle va avoir l'audace de dire à son fils, elle ne va pas lui demander, elle ne va pas lui dire ce qu'il doit faire. Elle ne va pas lui dire, s'il te plaît, fais un miracle. Elle ne dit pas ça, elle dit, ils n'ont pas de vin. Elle fait une confiance totale dans la miséricorde toute puissante du cœur de son fils. Et le fils, déchiffrant la parfaite conformité du cœur de sa mère avec son cœur, la miséricorde qui a, c'est uniquement la miséricorde et la compassion qui a dicté cette parole à Marie, ils n'ont pas de vin. Il l'a saisi, il l'exauce. Vous pouvez rendre grâce parce que vous voyez à tout ce que vous avez échappé là, un enseignement qui dure normalement 2 heures. Ah voilà, très bien. Quelques mots sur l'Assomption et le couronnement de Marie dans le mystère de sa miséricorde. Et là, je cite de nouveau une double invocation de Laurent Landette. Ô cœur sacré de Jésus, splendeur du Père, ô cœur immaculé de Marie. L'immaculée mère de Dieu, dit Pie XII dans le dogme de l'Assomption, Marie, toujours vierge, après avoir achevé le cours de sa vie terrestre, a été élevée en corps et en âme à la vie céleste. Pour conclure, et pour avoir un regard vers cette deuxième venue du Christ, dont la Vierge Marie a déjà aussi parlé à sœur Faustine, et que nous devons entendre dans une confiance totale en la miséricorde toute puissante du cœur de Jésus, auquel est lié le cœur miséricordieux de la mère, nous écoutons Saint Louis-Marie Grignon de Montfort. Beaucoup d'entre vous connaissent probablement ce passage qui est devenu très connu, qui nous enseigne sur l'importance de la médiation de Marie dans la perspective de la venue en gloire de notre Seigneur. Comme c'est par Marie que Dieu est venu au monde pour la première fois, dans l'humiliation et l'anéantissement, ne pourrait-on pas dire aussi que c'est par Marie que Dieu viendra une seconde fois, comme toute l'Église l'attend, pour régner partout et pour juger les vivants et les morts. L'on doit croire encore que sur la fin des temps, et peut-être plus tôt qu'on ne pense, oui, plus tôt qu'on ne pense, mais pas d'illumination, plus tôt qu'on le pense, Dieu suscitera de grands hommes remplis du Saint-Esprit et de celui, donc suscitera de grands hommes remplis du Saint-Esprit et de l'Esprit, en quelque sorte, de Marie, par lesquels cette divine souveraine fera de grandes merveilles dans le monde pour détruire le péché et établir le règne de Jésus-Christ, son Fils, sur celui du monde corrompu. Et c'est par le moyen de cette dévotion à la très sainte Vierge que ces saints personnages viendront à bout de tout. On trouve cela dans le secret de Marie. La miséricorde du cœur glorieux et immaculé de Marie, elle s'exprime par cette image toute simple de l'Apocalypse qu'il suffit de contempler, chapitre 12. C'est la femme revêtue de gloire, revêtue du soleil, la lune sous ses pieds, symbole de la victoire sur les ennemis, couronnée de 12 étoiles, les 12 étoiles symbolisant à la fois les 12 tribus d'Israël, de l'Israël accompli, s'épanouissant dans l'Église, mais aussi des 12 apôtres,
puisque plus tard dans l'Apocalypse, il est question de la Jérusalem céleste qui est fondée sur les 12 apôtres de l'agneau. Donc la femme dans la gloire, et cependant, elle crie encore dans les douleurs de l'enfantement, et cela jusqu'à la fin du monde.

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2: 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Ce qui est en plus vient du mauvais. Matthieu 5, 37.

Alors nous commençons ce colloque par une réflexion sur la grâce et auprès de la Vierge Marie ici à Lourdes, sans jeu de mots, c'est une grâce, de pouvoir prendre un peu de temps pour approfondir ce mystère bouleversant que nous portons en nous. Et j'oserais dire, c'est un des plus beaux cadeaux que vous pouvez faire à vos enfants, c'est de leur témoigner de ce secret que vous portez, que nous portons, cette source de grâce en nous. Et Marie à Lourdes n'a qu'un seul désir, c'est que pendant ces 4 jours, vous puissiez toucher de près ce mystère extraordinaire de cette vie de Dieu en nous qu'on appelle la grâce. Oui, Marie veut vous donner ce cadeau. Vous êtes venu ici pour vous, pour vos enfants, et je prie avec vous pour que Marie, médiatrice de toute grâce, fasse des merveilles dans vos cœurs. Marie pleine de grâce, c'est bien auprès d'elle qu'il nous faut découvrir, approfondir ce sujet si important, parce que l'enjeu c'est notre sainteté. Enfance et sainteté, enfance et vie de la grâce finalement. L'enfance, c'est bien sûr, c'est nos enfants, mais c'est l'enfant que nous portons en nous, l'enfant de la grâce, Dieu qui veut qu'on soit ses propres enfants. Alors je vous propose qu'on puisse ensemble nous interroger sur cette vie de la grâce. Comment situer la grâce par rapport à notre nature humaine, à notre vie d'homme, de femme? Qu'est-ce qu'elle change en nous? Comment pouvoir l'accueillir? Alors, premier point, comment la question de la grâce se pose dans l'Église, dans la société? Pourquoi je pars de cela? Parce que il me semble qu'il y a un appel à vivre aujourd'hui de la grâce, d'une manière nouvelle. Je m'explique. La grâce, la vie de la grâce est toujours liée à ce qui se passe dans l'Église et dans la société. Le Verbe s'est fait chair. Jésus est venu sous Ponce Pilate, nous le disons dans le Credo. Bien sûr, la vie de la grâce est au-delà du temps, et en même temps, elle s'incarne dans le temps. Et c'est bon d'avoir cette intelligence des temps, de ce que nous vivons aujourd'hui, pour mieux voir comment nous vivons notre vie chrétienne. La vie chrétienne, il y a un siècle, ou au Moyen-Âge, ou il y a 1500 ans, se vit différemment, selon des modalités précises. Qu'est-ce qui caractérise, voyez, notre époque? Et comment, comme chrétien, bien comprendre cela pour être encore plus pertinent dans le témoignage que nous voulons vivre? Il me semble qu'il y a 2 aspects que je voudrais souligner, qui me semblent importants. Le premier, c'est que nous vivons un paradoxe étonnant. Depuis 40 années, nous étions dans une dynamique au niveau du monde. On était persuadés que par l'évolution de l'économie, de par l'évolution du monde, de la politique, eh bien, on pourrait arriver à un certain bonheur, bonheur matériel, qui permettrait à l'homme, enfin, d'avoir tous les biens qu'il lui faut. On était persuadés qu'en l'an 2000, il n'y aurait plus de guerre, qu'il y aurait une entente entre les peuples. C'est une évidence qu'aujourd'hui, non seulement cela ne s'est pas réalisé, il y a autant d'hommes et de femmes qui meurent de faim, il y a autant de guerres qu'avant, sinon peut-être plus, et qu'aujourd'hui nous sommes dans ce qu'on appelle la crise. Crise bien sûr financière, crise économique, crise politique, mais je crois que c'est beaucoup plus profond. Nous sommes peut-être une crise de l'homme. Nous ne savons plus très bien qui est l'homme. On croyait vraiment s'appuyer sur les finances, cela ne marche pas. Sur l'économie, cela ne marche pas. Mais vers quoi s'accrocher? Et il me semble que la question, aussi bien en France qu'en Europe et dans le monde, c'est mais finalement, qu'est-ce que l'homme? Quel est le sens de notre vie? Il me semble qu'on est peut-être dans un changement de société. On est en train de basculer, aussi bien à travers le monde capitaliste que plus profondément, où va l'humanité? Qu'est-ce que l'homme? Aussi bien face à l'embryon que face au grabataire, toutes les questions de bioéthique nous montrent on ne sait plus très bien où on va. Et face à cette déception de notre humanité qui croyait que le bonheur matériel serait source du bonheur humain, il y a une immense inquiétude. Où va-t-on? Et j'oserais dire, nous, chrétiens, nous avons à rentrer dans ce créneau pour justement peut-être présenter une espérance nouvelle. Qu'est-ce que la grâce a à proposer au monde? Qu'est-ce que nous, comme chrétiens, quelle joie nous avons à témoigner? Il y a un deuxième aspect qui caractérise peut-être notre société. Si nous nous élevons au-delà de la France, si nous regardons un petit peu ce qui se passe dans le monde,
nous découvrons qu'il y a un immense renouveau du religieux. Les religions sont partout dans le monde. Il y a un sondage qui est sorti il y a quelques années qui m'a beaucoup intéressé. Un sondage auprès de 80 pays qui posait cette question: croyez-vous en Dieu? Est-ce que la religion a une importance dans votre vie? Et parmi toutes les réponses de ces 80 pays, le pays qui vient en tête, c'est l'Égypte. À 100%, les Égyptiens croient profondément en Dieu. Le dernier des pays, c'est l'Estonie. À 14%, ils pensent que Dieu peut être important et que la religion peut faire évoluer le monde. Et la France vient dans l'avant-dernier pays. En moyenne, 80% de gens dans le monde estiment que croire en Dieu est presque une évidence et que la religion peut faire bouger les choses. Il n'y a pas de crise au sens fort de religieux. Pensez à l'hindouisme, pensez à l'islam, pensez à toutes les religions qui sont présentes dans le monde. Sur 7 milliards d'habitants, il y a peut-être 4 milliards, 5 milliards de gens qui croient dans le divin, dans le transcendant. Et face à cette présence du religieux, bien au-delà de la France, car la France est dans une laïcité assez

n'est pas au sens fort une religion. On n'est pas chrétien pour remonter vers Dieu. Les musulmans font ça très bien, les juifs aussi. Et les hindous, c'est le peuple le plus religieux du monde. Tout est sacré pour eux, tout est religieux. On se sent très pauvre devant eux. Qu'est-ce que le christianisme? Le christianisme, c'est une révélation. Mais vous me direz, le judaïsme et l'islam aussi, pour ces croyants, Dieu s'est révélé à travers le Coran, Dieu s'est révélé à travers la Torah. Mais pour nous chrétiens, ce n'est pas Dieu qui donne des paroles en se révélant. C'est Dieu qui se fait parole. Le verbe, la parole s'est fait chair. Dieu s'est fait homme. Voilà l'originalité, la révolution de l'évangile. C'est que notre foi chrétienne nous invite non plus à nous tourner vers le transcendant, mais elle nous invite à accueillir ce mystère de Dieu lui-même que je peux porter en moi par la vie de Dieu, par la grâce. Et avec cette grâce, remonter vers Dieu. Vous voyez, le christianisme est à la fois très complexe et très étonnant. Je reçois la grâce de Dieu et avec cette grâce, je vais vers Dieu. Donc il y a une dimension religieuse en nous. Nos racines du christianisme, c'est le judaïsme, la grande religion du judaïsme. Nous sommes juifs profondément. C'est la religion qui nous est donnée. Et Jésus vient transfigurer cette religion pour nous apporter quelque chose de nouveau. C'est la vie de la grâce. C'est sa vie. Je suis venu vous donner la vie et la vie en surabondance, dit Jésus. Et voilà ce que peut représenter la vie chrétienne. C'est une vie dans la grâce, une vie qu'on appelle théologale, dans la foi, l'espérance et la charité. Et je commence à devenir un peu chrétien à partir du moment où je pose des actes de foi, d'espérance et de charité, à partir du moment où je plonge dans cette vie de la grâce. Vous voyez, l'originalité de ce que réalise la vie de la grâce, c'est que l'homme ne tend plus à un certain humanisme, l'homme ne tend plus à un certain monde religieux, mais l'homme tend à vivre de la vie de Dieu. Ça nous dépasse complètement. Tous les philosophes et tous les religieux du monde ont espéré toucher un peu le divin. Et nous, on dit, ce divin, il se donne complètement à nous. Dès le baptême, nous sommes immergés dans cette vie divine. Nous avons tout, finalement. Quand vous parlez de ça à des hindous, ils sont bouleversés. Mais comment cela peut-il se faire? Les juifs crient au scandale. Les musulmans ne peuvent pas entendre ce discours. On ne peut pas toucher le divin. Dans notre foi, le divin vient à nous. Vous voyez, et c'est beau qu'on puisse retrouver ensemble ce sens profond que je suis chrétien parce que Dieu me donne sa vie. Donc vous voyez, à la fois nous sommes des humains, des religieux, religieux au sens nous remontons vers Dieu, mais surtout nous sommes des accueillants de la grâce pour vivre de la grâce. Et je crois qu'aujourd'hui, il y a une nouvelle exigence face à toutes ces religions de bien retrouver la spécificité de la vie de la grâce. Voilà un premier aspect qui me semblait, voyez, important de rappeler. Un deuxième aspect, toujours dans ce grand temps, pour comprendre dans quel contexte la grâce se pose dans notre vie personnelle. Il me semble que nous sommes confrontés à deux aspects. Nous avons peut-être une tendance à diluer la grâce dans notre foi religieuse. Nous pratiquons, nous allons à la messe le dimanche, nous venons à des colloques, et bravo de votre fidélité et merci. Et moi, comme vous, à travers ma vie religieuse, il y a toute une pratique, toute une vie de prière, des dévotions, des valeurs qui nous habitent, et c'est beau. Mais est-ce suffisant? Est-ce juste? Est-ce que je suis chrétien parce que je pratique? Quelle est cette pratique? Et quand vous comparez là encore aux autres pratiques des hommes religieux, des musulmans ou des hindous, eh bien, qu'est-ce qui spécifie cette vie de pratiquant? Je peux facilement me sécuriser dans cette pratique, j'ai des valeurs chrétiennes, je suis généreux, mais finalement, je risque de stagner dans une certaine conception religieuse, finalement, d'une vie chrétienne, dans une certaine vie de pharisien. Car le pharisien, nous le portons en nous, vous le savez. Finalement, nous pouvons vivre, oui, en mettant un peu la grâce de côté. Elle est diluée. Je n'ai pas, finalement, je vis, mais sans avoir rencontré la personne du Christ. Je cohabite un peu avec le Christ. Oui, bien sûr, je crois en Jésus, je crois en la Sainte Trinité,

C'est mon credo, mais s'il n'y a pas eu une véritable rencontre amoureuse, eh bien, la grâce risque de se diluer. Un autre danger, c'est de croire en Dieu, mais dans le rejet de la grâce. Je m'explique. Nous sommes très tentés de vivre le péché du démon. Qu'est-ce que c'est que le péché du démon ? Le démon croit en Dieu, c'est une évidence pour lui. Dieu s'impose. La question du démon n'est pas du tout celle de croire ou pas croire en Dieu. Mais le démon refuse une seule chose en Dieu, c'est la grâce. Il voudrait que Dieu le laisse dans une foi naturelle. Et Satan reproche à Dieu de le mettre d'une certaine manière au pied du mur pour faire un acte de foi, un acte d'espérance en lui. Et pourquoi le démon a rejeté non pas Dieu, mais la manière dont Dieu voulait l'aimer? Parce que cela impliquait une foi, une dépendance dans l'ordre de l'amour. Satan a voulu garder son indépendance. Il a confondu l'indépendance et l'autonomie. Comme un enfant, je veux être indépendant, je quitte mes parents pour faire ce que je veux. Bien l'enfant comprend qu'être autonome, c'est d'accepter pour un temps d'être dépendant de ses parents. Une dépendance qui va me libérer, qui va me permettre d'être moi-même. Plus je suis dépendant dans l'amour, et on le voit entre conjoints, dépendant au sens où j'ai besoin de toi pour vivre, cette dépendance, elle est belle, à partir du moment où elle me permet d'être moi-même. Une épouse devient pleinement épouse quand elle est regardée par son époux. Elle a besoin de l'époux pour être épouse, et réciproquement. Une dépendance qui me permet d'être ce que je suis. Et Dieu n'est pas là pour nous aliéner, mais au contraire, il est là pour libérer en nous profondément ce que nous sommes, ses enfants. Le démon a refusé d'entrer dans cette nouvelle vie, dans cette vie de la grâce. Et le démon a proposé à Adam et Ève justement d'être comme Dieu. Et il nous propose tous les jours d'être comme Dieu dans le divin, mais d'une manière indépendante, dans notre nature humaine, et non au-delà de notre nature. Je m'explique, nous sommes ancrés dans la nature humaine et nous voudrions tellement que la grâce soit dans le prolongement de notre nature humaine. On a un business, une vie professionnelle, on fonde une famille, et on voudrait que la grâce vienne nous aider à vivre une famille équilibrée, sympathique, où tout marche bien. Est-ce que la grâce a pour action cela ? Non. Dieu n'est pas venu pour fortifier la famille. Dieu n'est pas venu pour fortifier notre nature humaine. Et Satan aurait aimé ça. Il nous tente de mille manières pour que peut-être on réduise les dons de Dieu à notre vision très naturelle. L'enjeu d'une vie chrétienne, c'est de comprendre qu'il s'agit de consentir à Dieu, de consentir à cette vie qui est bien au-delà de notre nature humaine, de consentir à cette nouvelle étonnante que je peux vivre de la vie de Dieu uniquement si je me mets dans une dépendance. Une dépendance qui est toujours une épreuve, parce que je perds mon autonomie immédiate, mais une dépendance qui peut me permettre de m'élever à quelque chose de plus grand que je peux espérer. Vous voyez, l'accueil de la grâce me met dans une vie surnaturelle, au-delà de ma nature. Voilà l'enjeu. Au-delà de la dimension religieuse qui est aussi naturelle dans l'homme. Une vie au-delà de mes aspirations humaines. Vous voyez, la foi chrétienne est à la fois dans le prolongement de la nature et au-delà de la nature. Et je crois qu'il y a un combat énorme que nous vivons un peu chaque jour pour que nous puissions de plus en plus découvrir cette action propre de la vie de la grâce. Alors voilà, me semble-t-il, vous voyez, comment la question de la grâce se pose à nous concrètement, peut-être dans ce combat spirituel. Comment à travers ma vie conjugale, ma vie familiale qui est belle et grande, et Dieu en est heureux, Dieu aime les familles, et Dieu aime nous voir ce matin réfléchir sur nos enfants, sur la sainteté de nos enfants. Et en même temps, il nous dit, je veux que tu puisses pleinement vivre de la vie que je t'ai donnée dans cette vie baptismale. Nous sommes à pied d'œuvre maintenant pour nous interroger, mais alors, mais finalement, qu'est-ce que c'est que la grâce ? Vous voyez, je résume ce premier point. Le contexte d'aujourd'hui nous invite à un nouvel appel de vivre
chrétiennement jusqu'au bout, d'une manière peut-être encore plus pertinente, de retrouver ce qui fait profondément le sens exact de notre foi. Je l'ai comparé avec les autres religions, avec la crise de la société. Il y a beaucoup de feux verts qui nous montrent. Si on est chrétien, soyons pleinement chrétiens. Concrètement, qu'est-ce que ça veut dire d'éduquer nos enfants chrétiennement? Qu'est-ce que ça veut dire de les éveiller à la sainteté? C'est quoi la sainteté? C'est quoi cette vie de la grâce? Et vous savez que le grand principe dans l'éducation, c'est qu'on ne peut communiquer aux autres que ce que l'on vit. Dis-moi comment tu vis de la grâce et je te dirai comment tu en parles, comment tu en témoignes auprès de tes enfants. Et c'est beau de désirer que nos enfants soient des saints. Et j'espère tous les matins, vous dites, mon chéri, tu as vu nos enfants? J'aimerais tellement qu'ils soient des saints. Là, votre mari vous répond, oui, ma chérie, tu commences toi-même à être saint, puis après on en reparlera. Vous voyez, qu'est-ce qu'une famille, sinon un ensemble de frères et de sœurs qui cheminent vers le Père, vers la sainteté? Et c'est beau de voir que nous avons la même vocation que nos enfants, cette conversion à la vie de la grâce. Alors, deuxième point, qu'est-ce que c'est que la vie de la grâce? Comment, finalement, elle nous est révélée? Quel est exactement ce don que nous portons? La grâce veut dire, vous savez, en grec charisme, en latin gratia, ça veut dire une bienveillance, une action intérieure qui exerce sur notre âme une réalité. La grâce est un charme, quelque chose que je reçois et qui me donne une certaine beauté. Et je ne peux saisir la grâce qu'en ouvrant la Bible, la révélation. Parce que, encore une fois, cela ne vient pas de l'homme. C'est Dieu, un certain Jésus-Christ, qui m'a parlé de la grâce. Que nous dit l'Évangile sur ce don de la grâce? Ouvrons l'Évangile de Jean. C'est quand même l'apôtre bien-aimé. C'est quand même celui qui a reçu Marie au pied de la croix, qui a vécu au moins 25 ans avec elle. Que nous dit Jean sur la grâce? Dans le prologue de son Évangile, le dernier écrit, vous savez, du Nouveau Testament, écrit 50 ans, 60 ans après tous les autres Évangile, Jean commence. Au commencement était le Verbe, le Verbe était Dieu. Le Verbe, c'est le Christ dans l'éternité. Et le Verbe s'est fait chair, mystère de l'incarnation. Dieu s'est incarné. Et ensuite, le Verbe était plein de grâce et de vérité. Qu'est-ce qui est propre à Jésus? C'est qu'il est plein de grâce. D'où vient cette plénitude de grâce? De par son union hypostatique. L'union hypostatique, ça veut dire que le Christ, comme fils bien-aimé du Père, il est totalement Dieu. Son incarnation ne diminue en rien Dieu. Et dans l'Esprit Saint, il est pleinement vie trinitaire. Il est plein de grâce, plein de vie divine. L'union hypostatique permet que le mystère de l'incarnation nous mette la vie divine en plénitude. Et le prologue rajoute à la fin, « De cette grâce du Christ, nous avons tous reçu et en plénitude. » Chacun d'entre nous, nous avons tous reçu en plénitude. Et il y a quelqu'un qui ouvre la voie, c'est Marie. La première fois que l'ange s'adresse à Marie à Nazareth, à l'Annonciation, l'ange dit à Marie, « Je te salue Marie, comblée de grâce. » C'est vrai pour Marie et c'est vrai pour nous. Vous me direz, attendez, nous on n'est pas encore immaculés. C'est vrai. Mais en même temps, nous avons reçu cette plénitude de grâce. Dans une nature humaine fragilisée, fêlée, je suis d'accord, mais nous avons reçu une plénitude de grâce. Et ça sera très beau, en allant à la grotte, aujourd'hui ou demain, que vous puissiez vous mettre à genoux et vous dire, Marie, donne-moi cette expérience, cette foi, pour croire que j'ai la plénitude de la grâce. Nous avons un trésor en nous. Au milieu de vous se tient quelqu'un que vous ne connaissez pas, disait Jean-Baptiste. Et Jésus de préciser, le royaume de Dieu est au-dedans de vous. Qu'est-ce que le royaume? C'est la vie divine en nous. Nous avons cette vie divine. Et toujours dans le prologue, on précise, la loi fut donnée par Moïse, grâce et vérité sont données par Jésus-Christ. La loi, la Torah, comme c'est important. Mais saint Paul dira, à quoi ça sert la loi? C'est pour mieux nous montrer qu'on est pécheurs. C'est très fort. La loi est là comme une lumière pour nous montrer qu'on n'est pas capable d'arriver vers Dieu. Toute la quête de l'homme, c'est de monter vers Dieu. Et la Torah nous montre, t'es incapable d'être fidèle à Dieu, t'es incapable de remonter vers Dieu. Mais alors, qui peut nous sauver? Mais alors, comment arriver au royaume? Disaient les apôtres à Jésus. Et Jésus de répond,
Pour vous, c'est impossible. Sans moi, vous ne pouvez rien faire. Jésus, face au jeune homme riche, tu vis bien la Torah, très bien, t'es parfait. Il te manque juste une seule chose, viens et suis-moi. Ah bon? Oui, je peux être parfait, je peux rentrer dans une dynamique d'une famille religieuse qui fait bien les choses, mais il me manque juste une seule chose, c'est de vivre de la vie de la grâce. Devenir celle de la terre, lumière du monde, c'est devenir, rentrer dans cette vie de la grâce au-delà de la loi. Quand je dis au-delà, la loi n'est pas supprimée. Nous gardons cette dimension religieuse, je l'évoquais tout à l'heure, mais pour quelque chose de nouveau. Vous voyez, relisez ce prologue pendant ces quelques jours. Au commencement était le Verbe, et le Verbe s'est fait chair, plein de grâce et de vérité, et nous avons tout reçu en plénitude. Voilà le, peut-être le fondement biblique de ce que peut représenter la grâce, un don qui m'est donné par et à travers la personne de Jésus-Christ. Un deuxième aspect, toujours dans l'évangile de Jean, chapitre 4, la Samaritaine. Cette femme qui a 5 maris, qui vit avec un 6e, et qui travaille en plein midi, qui est cassée par la vie, fragilisée. Samaritaine, c'est-à-dire c'était une juive, mais une juive un peu sectaire, un peu perdue. Les Samaritains ne côtoyaient pas les pharisiens. C'était vraiment des gens impurs. Et voilà que Jésus rentre dans un petit dialogue avec cette femme au bord du puits. Et Jésus lui demande à boire. « Femme, donne-moi à boire. » La Samaritaine répond, « Non, non, je ne peux pas, je suis une Samaritaine. Tu ne peux pas me parler, je suis impure. » Et Jésus lui révèle un secret tout de suite. « Femme, femme, mais si tu savais le don de Dieu, si tu savais qui te parle, mais c'est moi qui t'aurais donné de l'eau vive. Cette eau vive qui est la vie éternelle. » Jésus nous montre sa hâte de nous donner ce don de la vie éternelle, symbolisé par l'eau vive. C'est un don réel. Saint Pierre dira dans sa seconde épître, « Nous sommes tous participants de la vie éternelle. La grâce est un don qui me fait participer de la vie même de Dieu. » Distinguez bien l'être de Dieu, on n'est pas Dieu, mais on a la vie de Dieu. Si certains d'entre vous ont des enfants adoptés, l'adoption, il faudrait beaucoup réfléchir. Quand vous accueillez le premier jour votre enfant, il ne vient pas de votre chair et de votre sang. Mais en l'adoptant, il va participer à la vie de la famille. Et qu'est-ce qui est le plus important dans une famille? Est-ce que c'est les liens de chair et de sang? Ou de participer à l'ambiance familiale, au climat familial, à la vie familiale? Et vous savez que votre enfant sera pleinement votre enfant le jour où il dira « Papa, maman ». Je vous ai reçu le jour de ma naissance et maintenant je vous choisis. Je t'aime, papa. Je t'aime, maman. Et c'est un des beaux cadeaux que l'enfant peut dire à ses parents. Moi aussi, je voudrais faire ma première communion. Moi aussi, j'aimerais partager la vie de Jésus que vous m'avez donnée à travers le baptême. C'est moi aujourd'hui qui veux dire oui. On est pleinement enfant dans une famille. C'est bien au-delà des liens de chair et de sang que je respecte, qui sont très beaux. Mais il nous faut aller au-delà. Vous voyez ? Ce don réel d'une nouvelle vie. Et cette nouvelle vie, hein, encore une fois, c'est par et dans le Christ. C'est au chapitre 17 de l'évangile de Jean, où Jésus dit dans cette grande prière, « Mais qu'est-ce que la vie éternelle ?» Et il répond, « La vie éternelle, c'est de te connaître, ô toi Dieu, celui que tu as envoyé, Jésus-Christ. » La vie éternelle, la grâce, c'est de connaître le Christ. Connaître, pas d'une manière intellectuelle, connaître comme un homme connaît une femme. Connaître au sens d'une communication profonde, d'un échange total et radical. Je connais le Christ parce que je suis trempé dans le Christ. Et concrètement, cela se fait par les trois vertus théologales. Le don de la grâce s'inscrit en moi dans mon intelligence. Mon intelligence humaine est surnaturalisée, c'est ce qu'on appelle la foi. Vous voyez, la foi, ce n'est pas de croire en Dieu. Non, non, non. La foi, ce n'est pas de faire confiance. Non, non, non. La foi chrétienne, c'est l'accueil d'un don. Seigneur, augmente en moi la foi. La foi, ce n'est pas la méthode Coué, je crois, je crois. La foi, c'est accueillir un don qui est le don de la vie éternelle. Jésus disait au chapitre 5, verset 24 de l'évangile de Jean, « Celui qui croit en moi, il a la foi, il a la vie éternelle. Celui qui croit en moi a la vie éternelle. » la foi vive, me plonge dans la vie éternelle. La grâce s'inscrit aussi dans mon cœur, c'est ce qu'on appelle la charité. Mon cœur, qui est une capacité d'aimer fantastique,
est surnaturalisé par ce nouveau don. J'aime beaucoup ce passage Romains 5:5 où saint Paul nous dit « L'amour de Dieu a été répandu dans nos cœurs par le don de l'Esprit Saint. » Jésus vient nous donner l'Esprit Saint, lui qui nous conduit à la vérité tout entière, qui est l'amour. Mon cœur est surnaturalisé par l'amour. La grâce, vous voyez, saisit mon esprit, l'intelligence et la volonté comme capacité d'aimer, pour me permettre de chercher la vérité et de chercher l'amour avec la vie même de Dieu. Et enfin, la grâce s'inscrit, c'est la troisième dimension, dans mon corps. La grâce veut saisir ma chair. Allez, soyons concrets, la grâce veut saisir ma viande. Le verbe s'est fait chair, c'est-à-dire le verbe s'est fait viande. Excusez-moi, c'est pas très poétique, mais Jésus vient dans la viande. Notre viande devient sacrée. Notre corps devient sacré. Celui qui mange ma chair et boit mon sang a la vie éternelle. Repérez chaque fois que Jésus dit la vie éternelle. La foi, la charité inscrite dans mon corps me fait vivre dès maintenant d'une nouvelle vie. Voyez ce que Jésus disait à la Samaritaine. Si tu savais le don de Dieu et celui qui te dit « donne-moi à boire », eh bien c'est toi qui m'aurais supplié d'avoir cette vie. Cette eau vive que Jésus veut nous donner. Et vous savez comment cette eau vive nous est donnée? Pas au bord du puits de Jacob, non. Quel est le puits par lequel Jésus veut nous donner sa grâce? C'est quoi ce puits? C'est le puits du cœur blessé du Christ à la croix. Des fleuves d'eau vive jaillissent de son cœur. Et comme dit saint Augustin, depuis 2000 ans, ces fleuves d'eau vive coulent, coulent, coulent et irriguent toute la vie de l'Église. La grâce, c'est cette eau vive qui est finalement le sang de Christ et qui vient irriguer nos propres vies. Nous sommes greffés à la vie de Christ par la croix. La croix, c'est bien sûr la mort, mais c'est surtout la résurrection. C'est une vie qui passe par le cadavre et qui transfigure le cadavre en une nouvelle vie. Cette pédagogie de Christ qui veut nous donner sa vie par la mort, on peut se demander pourquoi. Parce que la grâce a un double regard. La grâce vient nous sauver. N'oubliez pas comment Jésus était présenté dans l'Évangile, comme le Sauveur. Sauveur de quoi? Sauveur d'un péché qui est exprimé dans tout l'Ancien Testament. Vous voyez, si on enlève le péché originel, on ne comprend plus du tout en quoi Jésus est le Rédempteur. Mais la grâce vient me sauver, c'est une grâce sanante, elle vient me guérir. Hein, comme on m'a demandé un traité de la grâce, je vous donne quelques notions. La grâce est sanante, elle guérit des péchés, c'est vrai. Mais est-ce que c'est sa seule fonction? Non. La grâce nous donne une nouvelle orientation. Une chose est d'être sauvé, mais après je fais quoi? Imaginez un jour, vous avez sauvé votre enfant, il est en train de se noyer de la piscine. Vous l'avez récupéré, ok, mais qu'est-ce qu'il fait après au bord de la piscine? Une fois qu'on est sauvé, on fait quoi? Eh bien, le Christ vient nous conduire à quelque chose de nouveau. Non seulement nous sommes sauvés, mais Jésus nous dit, je viens vous mettre dans un nouveau paradis. Les Club Med n'étaient pas encore fondés, c'est vrai. Mais Jésus nous met dans un nouveau Club Med, du bonheur parfait, pas selon notre nature humaine. Nous rêvons tous d'un Club Med, où tout marche bien, que nos enfants marchent bien, qu'ils passent de maths sup à maternelle supérieure aux études scientifiques. Nous rêvons que tout s'organise bien. Et moi, comme vous, en religieuse, moi j'aime bien que les choses marchent comme je le pense. Mais Jésus vient nous montrer autre chose. Le nouveau paradis, c'est la vie télégale, c'est la vie de la grâce, c'est la vie de Dieu. Jésus nous dit, je te laisse avec ta nature humaine, qui est belle mais fragile et source de péché, mais je te donne une nouvelle vie, cette vie de la grâce qui te permet d'être incorporé en moi, de vivre de ce que je vis avec le Père et l'Esprit Saint. Vivre de la vie d'un autre. Rappelez-vous le jour de votre mariage, vous êtes engagés l'un l'autre, je t'aime, et oui. Et puis petit à petit, avec les mois, les années qui ont suivi, vous avez découvert que s'aimer, c'est quoi? C'est d'accueillir complètement la vie de son conjoint. Que s'aimer, c'était un partage de vie, qu'on ne peut plus penser tout seul. C'est vraiment un tandem. Que dans toutes les décisions que je dois prendre, je dois accueillir l'autre tel qu'il est. Et que finalement, de deux vies,
progressivement on en fait une, non pas pour penser pareil, non, que l'homme reste homme, que la femme reste femme, mais il y a une communion de vie avec le Christ. C'est encore plus vrai, c'est mille fois plus vrai au niveau métaphysique, puisque j'ai une nouvelle vie. J'ai une vie humaine et j'ai une vie divine, une double vie. Soyons à la mode, ça se fait pas mal. Portons cette double vie en nous, cette vie humaine, mais aussi cette vie divine. Est-ce que la vie divine est un petit chapeau? Non. La vie divine, elle vient saisir ma vie humaine pour la transfigurer. Vous voyez, voilà ce cadeau que Jésus a proposé à la Samaritaine. Elle avait du mal à comprendre tout cela. Nous, on est avec notre cruche. Seigneur, moi je viens puiser de l'eau. Et Jésus nous dit, qu'est-ce que tu vas puiser dans le puits naturel? Moi je te propose une autre eau, l'eau vive. Est-ce que j'ai le désir d'avoir cette eau vive? Allons encore plus loin. Et ça, c'est le mystère bouleversant. Jésus dit à la Samaritaine, « Femme, si tu m'avais bien compris, non seulement je t'aurais donné de l'eau vive, mais toi-même, tu peux être source de vie éternelle pour ton prochain. Toi-même, tu peux donner de l'eau vive à ton frère, à ta sœur. » Voilà ce qui est de plus bouleversant. Non seulement je reçois l'eau vive, mais je peux être moi-même une source d'eau vive pour mon conjoint, pour mes enfants. Et c'est là toute la vie apostolique. Je suis source de sainteté pour mon prochain. Vous ne direz pas de problème, je suis un bon bourreau pour mon épouse, elle est en bave à cause de moi, je la sanctifie. Ou par rapport à mes enfants, pas facile. Être source d'eau vive, source de grâce, c'est notre sacerdoce. Sacerdoce veut dire médiateur. Nous sommes tous prêtres, tous médiateurs. Et le sacerdoce ministériel n'est là au niveau sacramentel, pour nous faire comprendre une réalité encore plus grande, si j'ose dire, pour que je sois source de grâce pour mon conjoint. Et c'est la plus belle vocation que vous avez, frères et sœurs, d'être source de grâce, d'être une eau vive pour vos enfants. Quelle belle vocation, et on pourrait vous envier. Et j'ai la même vocation que vous, selon un autre mode, être source de grâce pour tous ceux à qui je suis envoyé. Voilà ce deuxième passage de l'Écriture, le prologue, la Samaritaine, qui nous montre combien la grâce, c'est la communication d'un don, d'une eau vive, et que je suis participant à cette eau vive, et même que ma vocation, c'est de communiquer cette eau vive. Troisième passage, Nicodème, cet homme théologien intellectuel, nous nous y reconnaissons, qui va vers Jésus de nuit et qui dit « Jésus, je sens que tu es un homme extraordinaire, un grand prophète. Que faut-il faire ?» pour rentrer dans le royaume. Je suis un bon pharisien, un bon pratiquant, que dois-je faire? Et Jésus le plaque là encore au pied du mur. Il lui dit, Nicodème, tu n'as rien compris, il te faut renaître. Moi, j'ai déjà un certain âge, comment puis-je renaître? Dit-il avec un peu d'humour. Et Jésus enfonce le clou. Si tu ne renais pas, tu ne pourras pas entrer dans le royaume. Renaît comme le vent, on ne sait pas d'où il vient, d'où il va. Frères et sœurs, je vous invite à prendre en considération que la grâce, c'est une renaissance. La première naissance, elle se fait de manière un peu privée à la maternité. C'est une naissance humaine, elle est belle, comme tous les hommes sur cette terre la connaissent. Mais il y a une seconde naissance, et la vraie naissance qu'on devrait fêter le jour de notre anniversaire baptismal. On fête les anniversaires, mais c'est comme au niveau humain, mais c'est païen. Notre véritable anniversaire, c'est quand nous avons eu une nouvelle vie, la vie de la grâce. Et ce serait très beau, à vous de réfléchir, soit de fêter les deux anniversaires, mais surtout l'anniversaire du jour où on a reçu le baptême. D'ailleurs, je vous pose la question, savez-vous le jour où vous avez reçu votre baptême? Quand je pose cette question aux fiancés, 9 fois sur 10, bon, je vais demander à ma mère, je dis, ok. La vie baptismale, c'est cette nouvelle naissance. Tout a été donné en germe de par le sacrement du baptême. Tout a été explicité pendant notre vie. La vie de la grâce, c'est une explicitation de ce que nous avons tout reçu. Alors, comment vivre cette nouvelle naissance? Nouvelle naissance, ça veut dire que j'ai un nouveau père, une nouvelle mère. Le nouveau père, c'est Dieu. Et j'aime bien, le jour du baptême, prendre l'enfant une fois qu'il a été baptisé. Je suis derrière l'autel et je mets l'enfant sur l'autel et on chante notre Père.
Et après, je prends l'enfant et je dis aux parents, voilà, maintenant, c'est terminé, c'est plus votre enfant, c'est l'enfant du père. Et je pars avec l'enfant. Mais au bout de 30 secondes, je reviens. Bon, pour quelques années, il est à vous. Il faut pas très bien ce que je referai. Bon, vous continuez à l'éduquer, mais c'est plus votre enfant, c'est l'enfant du père. Une nouvelle naissance, c'est de rentrer dans cette vie familiale de la Sainte Trinité. Ce que je veux vous dire, c'est que la grâce est une grâce filiale, fils bien-aimé du Père. Et ce qu'il y a de plus grand dans cette grâce, le signe que vous êtes vraiment dans la grâce, c'est que vous pouvez dire en vérité, ô Père, ô Papa. Le théologien saint Thomas d'Aquin a osé dire que le sommet de la vie mystique, c'est pas de monter au plafond, c'est pas d'avoir des visions comme à Lourdes. Le sommet de la vie de la grâce, c'est de dire « Père ». Le seul nom que les musulmans n'ont pas le droit de prononcer. Intéressant. Ils peuvent prononcer 99 attributs de Dieu, mais pas l'attribut propre du chrétien. C'est celui qui a un nouveau père. Et votre paternité, votre maternité est signe de la paternité de Dieu. Quelle grâce, surtout aujourd'hui, qu'un enfant puisse dire « Papa et maman ». Et merci de ce que vous êtes, d'être ensemble, et que l'enfant sente que le père et la mère sont deux, tout en étant, en tendant d'être un. Voyez, la grâce, pour prendre des termes un peu théologiques, c'est un habitus, une qualité qui s'inscrit dans ma nature humaine, qui ne change pas mon être. C'est une qualité, donc quelque chose de surajouté à ma nature humaine. Mais ce surajout vient transfigurer totalement ma vie. C'est plus ma vie, c'est la vie trinitaire en moi. Le levain dans la pâte. Le levain, c'est rien du tout. Vous mettez, le levain, c'est quelques petits grains que vous mettez dans une grosse pâte, et le levain fait lever la pâte. La vie divine, c'est rien du tout. Le baptême, c'est rien. Comment ce baptême vient transfigurer ma vie? Nous sommes prédestinés, dira saint Paul, à être fils adoptifs. Si je reprends saint Jean, premier épître de saint Jean, chapitre 3, verset 5, voyez quelle manifestation d'amour que le Père nous a donné. Nous sommes appelés enfants de Dieu. Notre nouveau nom, c'est d'être enfant de Dieu. Fils adoptif. Vivre de la filiation éternelle. De même que le Fils éternellement est porté par le Père dans l'éternité. Voilà notre vocation. Alors, il faut arriver à passer d'une cohabitation, ma vie humaine et ma vie divine, à une union. Et vous le savez, en couple, on peut cohabiter en couple. Sur certains points, on est d'accord. Sur d'autres points, l'un est à la cave, l'autre au grenier. Cohabiter, chacun de son côté. Cohabiter avec la grâce, oui, je crois en Dieu, je vais à la messe. Mais concrètement, la vie de la grâce n'a pas d'emprise sur ma vie. Comment vivre cette emprise? C'est de comprendre que je suis ce que je suis en recevant la vie de la grâce. J'aime beaucoup cette expression que je dis souvent aux jeunes. Deviens ce que tu es, comme homme, comme femme. Et c'est une des plus belles missions que vous pouvez donner à vos enfants, une des plus belles vocations. Permettez à votre garçon d'être un vrai homme, permettez à votre fille d'être une vraie femme. Deviens ce que tu es, développe tes qualités, développe ce que tu es, ce que Dieu t'a donné comme dans cette nature humaine. Mais comme chrétien, je rajouterais, non plus deviens ce que tu es, mais deviens ce que tu reçois. Tu as reçu la vie baptismale, tu as reçu la vie de la grâce. Deviens cette vie de la grâce. Et comme conjoint, j'espère que vous le vivez, que je puisse devenir ce que je reçois de mon conjoint grâce à mon époux. Encore une fois, je deviens femme. Grâce à mon époux, je deviens homme. Je reçois l'amour de mon conjoint et par cet amour, je suis ce que je suis. Je reçois la vie de la grâce. Que je devienne cet enfant de Dieu. Renaître de l'eau et de l'esprit, c'est cela, frères et sœurs. L'eau symbolise ma nature humaine. C'est la condition de ma vie. L'esprit, c'est de renaître dans la vie trinitaire. La vie trinitaire qui s'inscrit dans ma nature humaine. Alors, pour ceux qui aiment quelques notions un peu théologiques, je vais quand même les dire, parce que, petit traité de la vie de la grâce, il y a à peu près 6 modes de la vie de la grâce en nous. Il y a d'abord ce qu'on appelle la grâce sanctifiante. La grâce sanctifiante, elle est donnée à qui? Eh bien, elle est donnée à tout homme sur cette terre. Depuis 2000 ans, le Christ est venu sauver toute l'humanité. Les hindous sont sauvés, les bouddhistes sont sauvés,
Les agnostiques sont tous sauvés. J'espère que vous comprenez bien cela. On ne tend pas au salut. Le salut, il est donné. Nous sommes des sauvés. Comme dirait Nietzsche, encore faut-il qu'on ait une gueule de sauvé. Mais nous sommes sauvés. On ne tend pas au salut. Nous sommes sauvés au sens radical du terme, mais encore faut-il participer à ce salut. Ensuite, on va distinguer cette grâce sanctifiante dans deux grâces, la grâce habituelle et la grâce actuelle. La grâce habituelle, cela veut dire que cette vie de la grâce, je la porte en moi. Tout homme est enfant bien-aimé de Dieu. Et j'ai cette disposition permanente, j'ai ce moyen qui m'est donné pour entendre, pour recevoir tous les appels de Dieu. Pendant toute ma vie, je peux recevoir cet appel de Dieu. J'ai la grâce habituelle. Sauf si je suis dans un péché mortel. Mais le péché mortel, c'est vraiment un refus de Dieu. C'est assez rare. Et ponctuellement, Dieu peut intervenir. Il peut me donner des grâces vraiment spécifiques, particulières, pour témoigner de ma foi, pour vivre certains états de vie, la grâce actuelle. Mais vous me direz alors, que fait le baptême? Et c'est le quatrième mode. La grâce sacramentelle, le baptême, la confirmation, l'Eucharistie, la grâce sacramentelle n'est qu'un moyen divin pour m'aider à vivre de la grâce sanctifiante. Je vais communier à la messe, je reçois une grâce sacramentelle, c'est pour mieux vivre de la grâce sanctifiante. Prenons un exemple, saint Paul sur le chemin de Damas. Il était juif, et d'un seul coup, le Seigneur vient vers lui. Saul, pourquoi me persécutes-tu? D'un seul coup, Saul devient Paul. Paul croit. La grâce sanctifiante est en lui, il pose un acte de foi, il a la foi, il devient chrétien. Et trois jours plus tard, il va recevoir d'Ananie le baptême. Pourquoi le baptême? Que rajoute le baptême? Le baptême est là pour que je vive la grâce par et dans et à travers l'Église. Jésus veut nous donner la grâce à travers une communauté ecclésiale. La grâce m'introduit dans l'Église. C'est capital, surtout aujourd'hui, combien il y a de divorcés remariés, combien de couples. Vous savez, ils sont par centaines de milliers, par millions de par le monde. Ils peuvent pleinement vivre d'une vie chrétienne, mais avec cette épreuve, qu'ils ne peuvent pas participer à la grâce sacramentelle. C'est une immense épreuve. Mais nous, on doit les aider pour que leur dire, vous êtes chrétiens, vivez la grâce sanctifiante. Et la grâce sacramentelle, que vous en ayez le désir, faire une communion spirituelle. Vous voyez, la grâce sacramentelle est là, comme un cadeau merveilleux, pour nous introduire dans le corps mystique de l'Église et pour nous aider à vivre de cette vie d'enfant de Dieu. Donc vous voyez, je ne peux jamais m'arrêter à une pratique sacramentelle. Et c'est une belle question à nous poser pendant ces quelques jours. Comment j'arrive à rendre vivants ces sacrements? Est-ce que ces sacrements m'aident à être plus chrétien? Enfin, cinquième mode, la grâce charismatique. Alors ça, c'est très simple, elle est pour les autres. Vous avez reçu des dons, dons de science, différents dons pour édifier l'Église, pour édifier les autres. Et puis enfin, la grâce d'État. Selon la responsabilité professionnelle ou familiale que vous avez, une grâce pour accomplir votre devoir d'État. Donc je résume, vous voyez, ce deuxième point. Qu'est-ce que c'est que la grâce? C'est un enfantement à la vie divine. C'est un enfantement à la vie d'union avec le Père. Je terminerai très rapidement par mon troisième point. Comment vivre de la grâce? Comment coopérer à cette grâce? Si Dieu nous a créés sans nous, il ne veut pas nous sauver sans nous. Dieu nous donne gratuitement la grâce. C'est pour une coopération. De même que vous, vous avez mis au monde un enfant gratuitement et vous demandez à votre enfant de participer à votre vie conjugale. Que veut faire Jésus? Quelle coopération il veut de nous? Eh bien, c'est très simple. Pour comprendre la vie de la grâce, il faut que je regarde la vie de Jésus. Quel est le grand secret de la vie de Jésus? Qu'est-ce que Jésus porte dans son cœur pendant toute sa vie à Nazareth et pendant toute sa vie apostolique? Quelle est son intimité? Qu'est-ce qu'il porte au plus profond de son cœur? Eh bien, c'est très simple. Il y a une seule phrase qui nous est dite de Jésus pendant 30 ans. C'est Jésus au temple à Jérusalem, à 12 ans. Il dit à Marie et Joseph, « Je dois être aux affaires du Père. » Ensuite, premier miracle qu'il fait au début de sa vie apostolique, les noces de Cana. Il dit à Marie, « Femme, que me veux-tu? Mon heure n'est pas venue. »
mon heure, l'heure du Père, l'heure de la croix où je vais révéler qui je suis. Quand les apôtres spontanément disent à Jésus, mais Jésus, apprends-nous à prier. Et Jésus dit, mais dites notre Père. Et le moment le plus important de la vie du Christ, la transfiguration, la voix du Père dit, voici mon Fils bien-aimé en qui j'ai mis toutes mes complaisances. Baptême du Christ, même chose, la voix du Père, voici mon Fils bien-aimé. Bref, ce que Jésus porte dans son cœur, c'est d'être Fils bien-aimé du Père. Il n'a qu'une seule chose à faire sur cette terre, c'est de faire la volonté du Père. Notre vocation, c'est celle du Christ. Vivre de la grâce, c'est pas d'abord réaliser un business, c'est pas d'abord fonder une famille, c'est pas d'abord d'être religieux, c'est pas d'abord de faire des choses. Non. Vivre de la grâce, c'est de faire la volonté du Père. Concrètement, de devenir un fils. D'être fils en découvrant le Père. Et plus je vais découvrir le Père, plus j'aurai une attitude filiale. Et plus je serai fils, plus le Père pourra être Père. Vous faites cette expérience tous les jours. Plus vos enfants disent « Papa, dis-moi », plus vos enfants vous interrogent, plus vos enfants vous provoquent, plus vous pouvez exprimer votre paternité. C'est vos enfants qui vous font père et mère. C'est nous qui permettons à Dieu d'exercer sa paternité. Voilà la coopération dans la vie de la grâce. C'est de devenir fils par rapport au Père. Comment grandir dans la grâce, sinon grandir dans la filiation? Alors toute la question, c'est, mais c'est quoi cette volonté du Père? Notre Père qui es aux cieux, que ta volonté soit faite. C'est quoi la volonté? Alors, deux solutions. Première solution, Dieu a un projet pour vous. Et vous êtes là avec votre GPS spirituel. Aujourd'hui, tu vas à Lourdes. Demain, tu vas là. Tu as trois enfants. Maintenant, il en faut cinq. Et vous allez obéir jour après jour à la voix d'Esprit Saint qui vous dit en direct, voilà ce qu'il faut faire. J'accompagne beaucoup de gens, je peux vous le dire, beaucoup de célibataires qui me disent « Mon Père, quelle est la volonté du Père? Dites-moi une parole. » Et moi, j'ai envie de dire « Écoute, tu feras ça, ça, ça et ça. » Eh bien, non. Je ne le dis pas parce que Dieu ne le dit pas. Dieu n'a pas de projet sur vous. C'est embêtant. Il n'a aucun projet. Comme un artiste pourrait avoir un projet, ou comme des parents pourraient avoir, j'espère que non, des projets, mon fils, tu feras telle carrière et tu épouseras telle personne. Non, Dieu n'a pas de projet au niveau artistique. Mais Dieu, il a une intention d'amour. Ah, je distingue le projet au niveau artistique qui va mettre un absolu sur des moyens et l'intention qui montre un chemin d'amour. L'amour est au-delà des œuvres. Dieu n'attend pas de nous d'abord une œuvre. Dieu n'attend pas de nous d'abord des réalisations. Même si c'est à travers les œuvres et à travers les actions que je vais devenir un saint, que je vais devenir un enfant. Dieu attend de nous qu'on rentre dans la vie de la grâce, c'est-à-dire qu'on rentre dans la charité. La vie de la grâce, c'est l'amour, la charité. Et qu'est-ce que la charité? C'est l'inventivité de l'amour. Frères et sœurs, voilà mon message. Vive de la grâce, grandir dans la grâce, c'est d'inventer jour après jour ma manière d'aimer. Si pour toi ta manière d'aimer c'est te marier, très bien, marie-toi. Si c'est d'avoir tel et tel enfant, merveilleux. Si c'est d'avoir tel et tel business, très bien. Vis là où tu es planté, selon ta nature humaine. Ce n'est qu'un moyen pour que tu puisses fleurir en fonction de ce que tu es. Chacun, nous avons à fleurir, à donner un parfum merveilleux de la sainteté. Alors vous voyez, cela nous donne une liberté extraordinaire. Le but de l'éducation... Le but de faire mes enfants des saints, c'est plus de rentrer dans tel et tel système. C'est de pouvoir découvrir quelle est l'originalité de nos enfants, l'originalité de mon conjoint, découvrir ce qu'il y a de grand et de beau, de noble, toutes les qualités, les faire fleurir. Deviens ce que tu es, deviens ce que tu as reçu. Voilà. Voilà l'action de la grâce en nous. C'est nous permettre d'être véritablement des hommes et des femmes debout, d'être véritablement des enfants bien-aimés du Père. Concrètement, le secret pour découvrir cette volonté du Père, c'est l'obéissance. L'obéissance, et je terminerai là-dessus, est peut-être la grande force de Jésus. Jésus a obéi au Père pendant tout le chemin de croix. Comment a-t-il trouvé cette force pour se relever sans cesse? Comment Jésus a trouvé cette force pour répondre aux pharisiens, pour parler ou pour faire silence? La force de l'obéissance. L'obéissance, bien sûr, c'est un vœu pour nos religieux, mais c'est d'abord l'esprit évangélique.
L'esprit de chasteté, de pauvreté, d'obéissance est vrai pour tous les chrétiens, pour chacun d'entre vous. Et l'obéissance, vous savez ce que c'est, hein ? Pas facile de faire obéir des enfants. Vous le voyez tous les jours, il faut négocier. Alors papa, je veux bien mettre le couvert, mais uniquement si on passe son temps à négocier. Et bien chaque fois que vous voyez vos enfants qui négocient, dites-vous, et moi, est-ce que je ne fais pas pareil avec Dieu ? Je négocie. Alors Dieu, je veux bien aller à un colloque pendant 4 jours à Lourdes, mais au retour, tu as intérêt à me donner telle grâce, telle grâce, telle grâce. On négocie tout le temps. La négociation. Obéissance veut dire quoi ? L'obéissance veut dire faire sien l'intention de l'autre. Se mettre à l'écoute. Obéir veut dire écouter au sens étymologique du terme. Shema Israël, Adonai Eloginu. Écoute, ô Israël, ce que Dieu a fait pour toi. Écoute, souviens-toi. Obéir, c'est relire sans cesse l'Évangile pour découvrir cette lumière d'espérance, cette lumière étonnante où Dieu me porte comme un père face à son enfant. Et quelqu'un l'a très bien compris, c'est Sainte Thérèse de l'Enfant Jésus. C'est la petite Bernadette à Lourdes. Elles ont mis toute leur joie en se livrant dans le sein du Père. Elles ont vécu cet abandon, cette liberté d'aimer en s'appuyant sur ce que le Père voulait. Alors vous voyez, la volonté du Père, c'est d'abord en vous créant, hommes et femmes, avec votre histoire d'enfance. Nous sommes tous des blessés de la vie. Nous avons tous été plus ou moins aimés par nos parents. Nous portons toute une charge affective merveilleuse et très blessée. C'est à travers notre histoire commune, notre histoire, notre chemin, dans nos joies et dans nos peines, que nous pourrons faire fleurir la vie de la grâce. La sainteté, c'est pas en dehors de notre nature humaine, c'est par et à travers notre nature humaine. La vie de la grâce transfigure cette nature humaine, nous fait vivre comme enfants bien-aimés du Père. Voilà pourquoi, et je conclue, voilà pourquoi nous avons une vocation magnifique. C'est de pouvoir sans cesse, nous interroger comment participer à cette vie de la grâce, comment devenir un enfant bien-aimé. Et comme Marie l'a dit à Lourdes, l'Immaculée Conception, soit pure, soit vierge, soit dans cette qualité d'amour pour que l'amour de Dieu puisse te transfigurer. La pureté de l'amour, nous verrons ça cet après-midi, la pureté de l'amour qui nous permet que la grâce puisse pleinement nous envahir. Voyez, vivre de la vie de la grâce, c'est s'enraciner dans cette vie d'enfant bien-aimé du Père. Vivre de la grâce, c'est de ne plus se sentir seul, mais avec mon conjoint, avec mes enfants, qu'on ait cette joie d'accueillir les permissions du Père sur nous, pour que le Père nous donne en plénitude ce qu'il a à nous donner, c'est-à-dire la contemplation, cette communion trinitaire. Voilà mon souhait, que cette vie surnaturelle, nous puissions de plus en plus la toucher pendant ces jours, ici à Lourdes, où un flot de grâce, depuis 150 ans, est donné. Des grâces physiques, il y en a quelques-unes, mais surtout des grâces de cœur, des grâces de foi. Allez vous confesser, allez vous baigner la piscine, allez vous mouiller, vous tremper dans la grâce pour que cette grâce devienne une réalité. Voilà, le traité de la grâce, c'est cela. Ce n'est pas d'abord une grande théologie sur des concepts, c'est renaître d'en haut, renaître comme un enfant bien-aimé du Père.

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2: Seigneur mon Dieu, tu es mon espérance, mon appui dès ma jeunesse. Psaume 70, 5.

Mais qu'est-ce que veut dire ce mot de miséricorde? Je voudrais que on essaie de bien comprendre ce que veut dire ce mot, car si cette réalité de notre foi est si importante, il faut bien qu'on la comprenne. Je crois qu'il est difficile, voyez-vous, de définir la miséricorde, d'en présenter l'essence. Il nous est plus facile de l'expérimenter que d'essayer de la décrire. Cette difficulté résulte entre autres du fait que notre langue est défaillante, que notre chair est défaillante, tout comme l'est aussi notre esprit. Nous sommes pauvres pour essayer d'expliquer un mot comme le mot miséricorde. Et quand Sœur Faustine parle de la miséricorde de Dieu, elle-même, elle se heurte toujours à une certaine difficulté dans la description de ses expériences. Je crois qu'il en est de même pour tous les grands mystiques qui ont éprouvé très fort Dieu et ses mystères et qui n'ont pas su décrire tout cela d'une manière adéquate. On est tenté de dire qu'il faudrait se trouver soi-même au centre d'une telle expérience, comme l'a vécu Sœur Faustine, pour être capable de et apte à la saisir, à la comprendre. Je crois qu'il en est de même lorsque nous essayons de raconter à quelqu'un la saveur d'un plat que nous avons préparé pour le déjeuner ou la beauté d'un film que nous venons de voir ou encore l'aventure que nous avons pu avoir vécue lors d'un voyage. Il serait mieux pour cela de goûter au plat, de voir le film et de participer au voyage. Nous serions plus aptes à pouvoir en parler. Et c'est alors qu'on saura ce que veut dire cette expérience. Cela est vrai aussi, voyez-vous, pour l'expérience de la miséricorde divine. Essayons tout de même, si vous le voulez, même d'une manière un peu imparfaite, de voir de plus près ce qui se cache derrière ce mot, ce que veut dire miséricorde. Le mot français miséricorde, comme je le disais à une dame tout à l'heure, le mot français miséricorde est dérivé du terme latin misericordia, qui veut dire un cœur qui se penche vers la misère. Un cœur qui se penche vers la misère. La traduction vers le français est presque littérale, miséricordia. Mais il ne faut pas oublier que ce n'est ni dans la culture latine, ni dans la culture polonaise que ce terme est né, mais que nous le devons à un peuple qui a vécu en Orient, dont la culture était différente de la nôtre, et qui avait sa propre expérience de Dieu très profonde. Le peuple élu, le peuple d'Israël, possédait une longue histoire dans laquelle Yahvé, Dieu, se révélait tout d'abord, non pas à travers une parole, mais Dieu, dans la Bible, se révèle à travers l'action. Retenez ce mot, l'action, et non pas une idée. Les Israélites ont fait l'expérience de Dieu, c'est-à-dire de celui qui est, de celui qui agit dans leur existence, de celui qui les crée, de celui qui fait naître et qui sauve. Ce n'est pas le moment de décrire avec précision les œuvres du salut dans le peuple de Dieu, mais il suffit de dire que lorsqu'ils parlent, les Hébreux, de miséricorde, cela touche à la vie et à la naissance. Quelqu'un qui aurait été condamné à mort, tout comme ça a été le cas pour les Égyptiens lorsqu'ils étaient
prisonniers en Égypte, esclaves en Égypte, ils étaient comme condamnés à mort. Eh bien, celui qui a été condamné à mort est convaincu d'avoir eu, lorsqu'il est libéré, la vie sauve. Et Israël l'avait bien compris. C'est de là, voyez-vous, que le terme hébreu dont ils vont se servir pour raconter la miséricorde de Dieu va naître. C'est le mot hébreu qu'on dit ra'anim, ra'amin. Ça dit l'expérience d'avoir été sauvé. Et que c'est pas une idée. Ils l'ont vécu avec leur corps. Et ce mot a le même radical que, et ça c'est intéressant aussi, que le mot matrice. Vous savez, la matrice, c'est le lieu où la vie de l'homme est conçue. La matrice, les entrailles de la mère, c'est le lieu où la vie de l'homme est conçue. Merci, ça c'est de la miséricorde. Et se développe le sein de la mère où l'homme prend forme. Ça, je trouve que c'est extraordinaire. Et le mot miséricorde, il vient de là. Le ventre de la mère où l'homme prend corps. Une telle approche nous permet de mieux concevoir l'essence de la miséricorde, puisque le mot latin évoque davantage, le mot latin misericordia évoque davantage un sentiment, une affection. Tu es miséricordieux. C'est comme un sentiment. Alors que ce mot de sentiment risque toujours d'être quelque chose de passager, d'être éphémère. Nous savons que les sentiments, ça passe. Ça passe. Un sentiment, une émotion, un mouvement du cœur peuvent être beaux, peuvent être même sublimes, mais on ne saurait baser dessus un fondement durable. Regardez, vous qui allez vous marier. Regardez votre voisine. C'est la plus belle que vous ayez choisie. Regardez votre voisin. Vous trompez pas. C'est le plus beau. Mais mes amis, dans 80 ans, vous vous tournerez vers la plus belle, elle sera toujours belle, parce qu'une femme reste toujours belle. Le bonhomme, c'est un peu plus difficile. Ça devient un peu donnant, ça devient... Alors aujourd'hui, vous vivez à partir de vos émotions. Il va falloir que ces émotions, ça dure 80 ans ou plus. Vous voyez que si on base uniquement sur l'émotion, ça peut pas durer. Il faut que quelque chose d'autre soit présent. L'expérience de l'amour et pas simplement l'émotion. Tu es belle, tu es beau. Cependant, la conception d'une vie nouvelle dans la Bible, au sein de la mère, est quelque chose de sérieux. Quand une mère attend un enfant, c'est quelque chose de sérieux, c'est pas un sentiment. L'enfant naît dans son sein. Ce n'est plus un sentiment, c'est un événement, quelque chose qui arrive. Évidemment, la vie est susceptible de destruction, on le sait tous, mais ce sont là des comportements propres à l'homme et non pas des comportements de Dieu qui aime la vie et qui la donne. Dieu aime la vie et la donne. Jamais la mort ne vient du côté de Dieu. En contemplant l'attitude du Père, vous savez, du Père de la parabole de l'enfant prodigue, nous voyons se confirmer nos suppositions selon lesquelles la miséricorde accompagnée par une émotion de cœur, on dit du Père qu'il fut pris de pitié, est en vérité, de la part du Père de l'enfant prodigue, le don d'une vie nouvelle. Le don d'une vie nouvelle. Le garçon sauvé de la mort.
Le père dira à son autre fils, « Ton frère était mort,

même les choix mauvais, mais c'était ses choix à lui, et le Père a laissé faire. Le souvenir pour le Fils d'un amour qui ne limite pas l'homme lui a permis en fait de revenir. Il savait que son Père l'a laissé libre, ne l'a pas condamné, et ça lui a permis de revenir, parce que si son Père l'avait condamné, il ne serait jamais revenu. Il savait ce qu'il y avait dans le cœur de son Père, de retrouver la vie que son Père lui offrait à nouveau. Le fils prodigue avait fait l'expérience de la mort, il était parti, il avait tout perdu, il s'est perdu, il est mort, et c'est ainsi que son Père l'expliquera à son fils, comme je vous l'ai dit tout à l'heure. Maintenant, il est retrouvé, il est vivant. Relisez la belle parabole de l'enfant prodigue. Qui lui a rendu la vie? Qui lui a rendu la vie? Est-ce qu'il aurait pu se rendre la vie par lui-même dans les conditions qui étaient les siennes? Et lorsque personne ne voulait le regarder à ce moment-là, le nourrir, le vêtir, est-ce qu'il aurait pu se donner à lui-même une vie nouvelle? Combien d'hommes et de femmes, mes frères, aujourd'hui, ne peuvent pas revenir à la vie parce que nous portons sur eux un regard qui les empêche de pouvoir espérer revenir à la vie? Le Fils avait bien compris qu'il n'y avait qu'un seul endroit où il ne serait pas rejeté, où il serait accueilli et il goûterait à l'amour. Oui, il le savait. Il n'est rentré que parce qu'il croyait à la bonté paternelle. Nous comprenons bien cette parabole racontée par Jésus. Le Père, voyez-vous, eh bien, c'est le Dieu miséricordieux. Vous commencez à comprendre ce que veut dire miséricorde. C'est le Père miséricordieux qui nous fait don de la liberté, qui nous donne notre part de fortune, notre vie, à chacun de nous, tout en sachant parfaitement que, d'une manière ou d'une autre, nous la gaspillerons. C'est une grande fortune remise entre nos mains et que si souvent nous vendons pour une gamelle de lentilles. Vous savez, ces petites choses de la vie. C'est le don de l'Esprit Saint que nous avons reçu à notre baptême. C'est ça qui nous est donné. C'est ça qui nous est donné par le Père. Vous tous qui avez été baptisés, mes frères, vous avez reçu ce grand don de l'Esprit Saint le jour de votre baptême. Et combien de fois ce don de l'Esprit Saint nous l'avons rendu funeste par nos attitudes, en l'échangeant contre d'autres biens. Notre Père a pris le risque, c'est vrai, mais il ne s'est jamais irrité comme nous le faisons souvent contre les autres. Dieu ne s'est jamais irrité contre nous. Jamais. Il nous a permis de nous éloigner, il nous a permis de pécher. C'est notre liberté. En fait, je crois que nous ne connaissons pas vraiment Dieu. L'image que nous en avons n'est pas juste. Il nous semble que Dieu, en fait, ne fait que nous guetter pour guetter nos erreurs, nos péchés, pour nous punir et pour nous frapper. Combien ont cette vision de Dieu? Nous ne connaissons pas Dieu et nous ne savons pas non plus ce qu'est le péché. Nous ne savons pas non plus, mes frères, ce qu'est le péché. À cet égard, nous avons été induits en erreur par Satan lui-même, puisqu'il nous semble que le péché, en fait, c'est quelque chose de bon. C'est quelque chose de bon, hein, mais d'interdit. C'est ça le problème. Souvent, nous considérons le péché comme quelque chose de bon. Mon père, j'ai péché. Je ne demande pas si c'était bon. Mais est-ce que c'est pas ça souvent?

Parce que nous ne pécherions pas si c'était pas bon. Sinon, c'est du masochisme. Je pêche parce que ça a quelque chose de bon. Mais hélas, c'est interdit. Dieu est le seul à savoir que le péché engendre la mort. Et c'est pour cette raison qu'il nous donne ses commandements et nous interdit de pécher. Mais en même temps, il n'a pas recours à la contrainte. Si quelqu'un tient à pécher, Dieu ne retient personne, à moins qu'on lui demande de nous protéger et de nous en empêcher. À ce moment-là, sans doute, Dieu épargnera-t-il à l'homme un grand nombre de malheurs. Nous percevons là une autre vérité aussi, à savoir que la mort a été vaincue par Jésus-Christ, qu'une possibilité de retour existe toujours pour nous, et qu'il existe même la possibilité du pardon. Cela signifie précisément le pardon, le retour à la vie. Même si nous avons traversé la mort, même si nous avons péché, il y a une source particulière de renaissance qui est la miséricorde de Dieu, l'amour de Dieu qui va, à ce moment-là, nous redonner la vie. Et nous sommes à nouveau créés une nouvelle fois. La vie nous est donnée et nous la recouvrons. C'est ce qu'on appelle le sacrement de pénitence et de réconciliation. Je passe mon temps à dire à ma communauté, une communauté dont les fidèles ne se confessent pas est une communauté laissée au diable. Ah, ils aiment pas ça, je peux vous dire. Est-ce que ça veut dire qu'ils vont plus se confesser? Non. Mais c'est la réalité. Comment voulez-vous qu'une communauté vive vraiment, non pas simplement l'amitié entre soi? Et je pense que j'ai vu un beau témoignage aujourd'hui dans votre communauté de l'amitié entre vous. C'est beau. Mais je pense que nous sommes encore invités à plus que ça. Nous sommes invités à porter un témoignage de plus que l'amitié. Témoignage de l'amour de Dieu en nous. Et un amour qui est au-delà de tout ce qu'on peut penser. Alors comment voulez-vous qu'une communauté dont les membres sont encore travaillés par le péché, qui ne se confessent pas, c'est comme vous voulez faire un bon gâteau et vous avez des ingrédients qui sont un peu pourris. Vous n'aurez qu'un gâteau médiocre. Voyez, je vais dire une petite chose, c'est pas méchant, mais ça me fait réfléchir, on va dire. On parle beaucoup de la synodalité. C'est un mot que... Voilà, on parle beaucoup de la synodalité. Pourquoi pas? Bien que ça fait 47 ans qu'on me fait réfléchir à la synodalité. Comment travailler ensemble? Au fond, c'est ça, la synodalité. Comment travailler ensemble? Alors moi, ça fait 47 ans qu'on essaye de me faire réfléchir à ça. On a trouvé des tas de recettes. J'ai pas trouvé encore la bonne recette, mais peut-être qu'on la trouvera un jour. Mais, comme je dis, la synodalité, si vous avez beau imaginer qu'on ait trouvé le bon système pour travailler ensemble. Mais si vous et moi, nous sommes de mauvais outils, vous aurez beau trouver la bonne méthode pour travailler ensemble, les bons outils, ils fonctionneront pas. Parce qu'ils sont sans cesse animés par l'égoïsme, par la jalousie, pas. Donc je pense qu'il me semblerait qu'il faudrait peut-être, avant de parler de synodalité, qu'on se donne les moyens dans l'Église pour parler de la conversion profonde et de la conversion profonde et de la confession. La confession. Comment l'Église d'aujourd'hui peut-elle se contenter de voir qu'il y a que quelques chrétiens qui se confessent?
Ça ne m'étonne pas qu'il y ait le bazar. Hein. Il y a un midrash, une petite histoire théologique, un petit midrash dans la Bible, qui raconte qu'en créant le monde, Dieu aperçoit une certaine lacune dans sa créature. Il voit en effet que l'univers était privé de pardon, et pour cette raison, il va créer le pardon. Grâce à cela, la créature est parfaite désormais. Elle est libre, elle peut tomber dans le péché, mais il y a le pardon. Donc elle peut se relever, repartir et être recréée. Elle est là la perfection de l'homme. La perfection de l'homme, elle n'est pas dans le fait d'être parfait. La sainteté, c'est pas Sœur Faustine et Saint Jean-Paul II n'étaient pas des gens parfaits. Mais c'était des hommes et des femmes, lisez les écrits de Sœur Faustine, qui croyaient fondamentalement que malgré leur pauvreté, Dieu était sans cesse capable de les recréer, de les renouveler. C'est ça qui a fait leur sainteté. La vérité que formule cette petite histoire, je crois, elle est proche du monde d'aujourd'hui. En regardant de près les relations au sein de la société, entre les hommes, regardez ce qui se passe actuellement dans notre monde. Nous découvrons à chaque instant les lois qui régissent le monde d'aujourd'hui. Est-ce ces lois-là qui vont apporter, bien sûr, il faut des lois pour vivre ensemble, mais est-ce ces lois-là qui vont apporter un mieux-être dans le monde? Ce que la miséricorde de Dieu nous révèle, je crois, constitue pour tous le don le plus magnifique. Si le pardon que le Père nous offre venait à manquer, je crois que le monde serait définitivement imparfait. Et même, je crois, qu'il cesserait d'exister. La miséricorde de Dieu, je crois, est la plus belle découverte. C'est le couronnement, je crois, de la création, sans lequel nous serions perdus. La miséricorde, donc, mes frères et mes amis, consiste dans le pardon, dans l'oubli et dans l'étreinte divine, Dieu qui vient nous reprendre sur son cœur. La miséricorde consiste en cela, c'est sa grande joie à Dieu. C'est sa grande joie à Dieu, c'est ce pourquoi il nous a créés, c'est sa grande joie, il n'en a pas d'autre. Et c'est pourquoi Sœur Faustine dira que c'est le plus grand attribut de Dieu, c'est son essence, c'est ce qu'il y a de plus important en Dieu. Le premier acte de la miséricorde, c'est de nous avoir créés par amour. Et ensuite, c'est sans cesse de nous recréer lorsque nous tombons, de nous relever. Regardez toute l'histoire de l'Ancien Testament. Dieu crée, et patatrac, très vite, c'est le bazar avec l'histoire de la pomme. C'est le bazar. Est-ce que Dieu va se dire, bon allez, je t'ai créé, je te laisse? Non, Dieu va tout de suite va donner à l'homme les moyens de se relever et de partir. Et ça va être toute l'histoire du peuple d'Israël. Ce peuple dont il est dit que c'est un peuple à la nuque raide, c'est-à-dire qui connaît son Dieu, mais qui se laisse entraîner dans des tas d'histoires abracadabrantes qu'ils font tomber sans cesse. Alors Dieu va commencer par lui donner à ce peuple-là des rois, avec des lois, des juges. Bon, après il va envoyer des prophètes. Le peuple va les envoyer,
les mettre à la porte les uns après les autres. Alors Dieu va se dire, bon, qu'est-ce qu'il faut que je fasse? Alors ce qu'il va envoyer, ben, c'est la seule chose qui est la plus grande, plus chère, c'est son Fils unique, Jésus. Jésus qui vient sur cette terre et qui vient nous parler de quoi? De l'amour que Dieu a pour les hommes. Et non seulement il va nous en parler, mais il va donner sa vie pour nous. Il va donner sa vie pour que nous retrouvions le chemin de l'amour. C'est le plus grand don que Dieu nous ait fait. Le plus grand don de la miséricorde. Il nous a donné son Fils unique. Alors vous comprenez pourquoi dans le chapelet de la miséricorde que vous avez, que nous avons dit tout à l'heure, qu'est-ce qu'il est dit dans ce chapelet? Il est dit, Père éternel, le chapelet il s'adresse à Dieu, pas à Jésus. Attention, vous ne trompez pas. Père éternel, je t'offre le corps et le sang, l'âme et la divinité, c'est-à-dire toute la vie de Jésus, en réparation de nos péchés et de ceux du monde entier. Comment est-ce que l'homme d'aujourd'hui peut le mieux toucher le cœur de Dieu? Eh bien, en lui parlant de son Fils, en lui, à nouveau, en lui offrant son Fils, comme on le fait à chaque messe, mais vous pouvez vous-même aussi chaque jour dire, eh bien, je t'offre à nouveau ton Fils, toute la vie de ton Fils, car c'est le seul lieu où nous sommes sauvés, en réparation de nos péchés et de ceux du monde entier. On prie pour le monde entier. Et on ajoute à chaque grain, par sa douloureuse passion, au Fils, sois miséricordieux pour nous et pour le monde entier, c'est-à-dire manifeste-toi, manifeste-nous encore ton amour par le Fils qui continue à donner sa vie pour nous. C'est ça le chapelet de la miséricorde. Et ce chapelet de la miséricorde, il n'a pas été inventé par sœur Faustine. Non, sœur Faustine, un soir, était en train de méditer dans sa cellule. Elle raconte dans le petit journal qu'elle méditait sur la souffrance du monde d'une manière très forte. Elle avait des visions épouvantables, comme tous les mystiques ont. Parce que, comme on disait tout à l'heure avec le groupe des jeunes, là, la pensée est capable de se transporter par-delà le temps. Et donc les mystiques qui sont très liés à Dieu sont capables de voir des choses que vous et moi, parce qu'on n'est pas très mystiques, il y en a peut-être certains qui sont mystiques, après tout, j'en sais rien, mais moi je ne suis pas tellement, mais ils sont capables de voir des choses que humainement nous ne pouvons pas voir. Et sœur Faustine, ce soir-là, était en train de voir des choses épouvantables dans l'enfer. Et elle dit à ce moment-là, mais montez dans mon cœur cette prière, Père éternel, je t'offre le corps et le sang, l'âme et la divinité de ton Fils bien-aimé, notre Seigneur Jésus-Christ, en réparation de nos péchés et de ceux du monde entier, par sa douloureuse passion, et elle l'a répété, sois miséricordieux pour le monde entier qui est si sujet au mal. Et elle dit que cette prière lui est montée de son cœur. Alors, le lendemain matin, elle s'est dit, mais ma pauvre Faustine, est-ce que je suis pas folle? D'où vient cette parole-là? Et en entrant dans la chapelle, elle a entendu le Seigneur lui dire dans son cœur, non, cette prière, je veux que désormais, elle soit dite par tous dans le monde entier. C'est ça le chapelet de la miséricorde. C'est une prière que nous pouvons dire jour et nuit. C'est pas, attention, hein, je le dis tout, l'heure de la miséricorde, c'est pas l'heure du chapelet. On l'a dit là parce qu'il était écrit sur la petite feuille, mais l'heure de la miséricorde, c'est pas du tout cela. L'heure de la miséricorde, vous l'aurez compris, c'est, et je vais en reparler un peu tout à l'heure, c'est se mettre devant la croix au moment où le Christ meurt. Et on n'a pas besoin forcément de dire le chapelet.
le chapelet, vous pouvez le dire dans la journée, dans la nuit. Moi, ça m'arrive souvent de le dire dans la nuit. Vous allez me dire, vous avez pas autre chose à faire, mais c'est comme ça. C'est le moment calme. Voilà. Chapelet de la miséricorde. Voilà d'où ça vient, ce chapelet. Ça n'a pas été inventé, ça n'a pas été créé par l'Église. C'est vraiment une motion très forte qui est venue dans le cœur de Faustine face à la misère du monde et à la misère de l'homme. Et le Seigneur lui a mis dans son cœur cette prière en lui demandant de la faire dire dans le monde entier. Alors vous comprenez que le pauvre père Sobochko, quand il se trouvait avec tout ça dans la poche le lendemain de la mort de sœur Faustine, il s'est dit « Comment est-ce que je vais encore faire pour faire réciter cette prière-là au monde entier ?» Dieu savait ce qu'il faisait. Dieu savait ce qu'il faisait. On a la chance à Galardon. On a dit qu'on avait, vous allez dire qu'on a beaucoup de chance à Galardon. Je ne sais pas pourquoi, mais enfin, c'est comme ça. On a la soutane de Jean-Paul II, mais aussi la mère générale de la miséricorde. L'autre jour, on était parti avec Pierre qui travaille avec moi, qui est apôtre de la miséricorde. Lui, il est laïc. Il est consacré dans la miséricorde. Et on était parti pour le 20e anniversaire de l'école de formation du Faustinum. Et puis la mère générale est venue à côté de nous et puis elle nous a mis dans les mains, elle a dit, ça c'est pour vous. C'était un des chapelets de sœur Faustine. Alors c'est pas des petits chapelets comme ça, hein. C'est des chapelets, vous voyez, comme cela. C'est des gros chapelets. Alors bien sûr, on l'a mis dans une vitrine dans le sanctuaire. Mais savoir que sœur Faustine avait prié avec, entre autres, ce chapelet-là, c'est aussi et qu'elle a dit non seulement le chapelet de la Vierge Marie, parce qu'elle était très proche de la Vierge Marie, mais aussi, elle a dit le chapelet de la miséricorde avec, parce que on peut le dire sur n'importe quel chapelet.

0: Maintenant, je voudrais revenir un tout petit peu sur Sainte Faustine. Regardez ce que disait Jean-Paul II le jour de sa canonisation. Donc, on est en l'an 2000, on est sur la grande place de la nouvelle basilique de Wageniki, qui est le sanctuaire, voilà, qui est un grand sanctuaire, le grand sanctuaire national. D'ailleurs, on a la semaine prochaine, on a la joie à Galardon d'accueillir le premier recteur du sanctuaire, Monseigneur, ils ont des noms, Yann Machin, bon, et c'était le premier recteur qui est maintenant évêque. Et on reçoit aussi l'actuel recteur, qui est un recteur d'une cinquantaine d'années, qui a aussi un nom impossible à prononcer. Et ils viennent la semaine prochaine pour nous parler de leur sanctuaire, et puis aussi nous parler un peu de ce qui se passe en Pologne, et puis rencontrer la petite communauté polonaise qui est sur le Rélois. Saint Jean-Paul II disait ceci. La divine providence a voulu que la vie de cette humble fille de la Pologne soit totalement liée à l'histoire du XXe siècle que nous venons de quitter. Nous sommes en l'an 2000 à ce moment-là, hein. Donc on entre dans le troisième millénaire. C'est en effet, dit-il, entre la Première et la Seconde Guerre mondiale que le Christ lui a confié son message de miséricorde. Ceux qui se souviennent, qui furent témoins et qui prirent part aux événements de ces années et les atroces souffrances qui en découlèrent pour des millions d'hommes, savent combien le message de la miséricorde était nécessaire. Que nous apportent les années qui s'ouvrent à nous, dit le pape en l'an 2000 ? Quel sera l'avenir de l'homme sur la terre ? Nous ne pouvons pas le savoir. Il est toutefois certain qu'à côté de nouveaux progrès, ne manqueront pas, malheureusement, les expériences douloureuses. Regardez ce que nous vivons actuellement. Mais la lumière de la miséricorde divine que le Seigneur a presque voulu remettre au monde à travers le charisme de Sœur Faustine illuminera le chemin des hommes du troisième millénaire. La canonisation de Sœur Faustine, dit Jean-Paul II, revêt une éloquence particulière à travers cet acte de sa canonisation. J'entends transmettre aujourd'hui ce message au nouveau millénaire. Je le transmets à tous les hommes afin qu'ils apprennent à connaître toujours mieux le véritable visage de Dieu et le véritable visage de leurs frères. Alors, est-ce que tous vous connaissez la vie de Sœur Faustine ? Non. Quels sont ceux qui connaissent ?
1: Oh, pas beaucoup, hein.
0: Bon, alors je vais en dire quelques mots parce que vous êtes devant une sainte, vous ne connaissez pas la vie. Alors, très rapidement quand même, connue aujourd'hui dans le monde entier comme l'apôtre de la miséricorde divine, Sœur Faustine Kowalska est comptée aujourd'hui parmi les théologiens, parmi les plus grands mystiques de l'Église. Elle est née où ? Elle est née à Glakowiec, en Pologne, ça doit être à peu près comme Galardon. Le 25 août 1905, elle est le troisième d'une famille de 10 enfants, une famille pauvre de paysans, mais des paysans pieux. Elle reçut lors de son baptême, dans l'église paroissiale de Świnice-Warkiej, le prénom d'Hélène, et dès l'enfance, elle se fit remarquer dès l'enfance par sa piété, son goût pour la prière, son ardeur au travail, son obéissance et une grande sensibilité aux misères humaines. Elle a fréquenté l'école pendant 3 ans, puis elle va quitter la maison familiale à 16 ans et partir comme servante à Aleksandrów, puis à Łódź en Pologne, pour assurer sa propre subsistance, mais aussi pour aider ses parents. Elle avait toujours ressenti dans son âme, très vite, le désir d'être religieuse. Mais ses parents vont s'y opposer, très fort. Donc elle va essayer d'étouffer en elle ce désir. Après des années, et elle en parle dans son petit journal, elle dit, à un certain moment, donc elle était un peu plus vieille, à ce moment-là, elle devait avoir à peu près 18 ans, à un certain moment, parce qu'elle voulait étouffer ce désir, donc elle faisait autre chose, elle disait, j'étais au bal avec une de mes sœurs. Pendant que tout le monde s'amusait beaucoup, mon âme éprouvait des tourments intérieurs. Au moment où je commençais à danser, j'aperçus soudain tout près de moi Jésus, supplicié, dépouillé de ses vêtements, tout couvert de plaies, qui dit ces paroles, « jusqu'à quand vais-je te supporter et jusqu'à quand vas-tu me décevoir ?» Imaginez, c'est une scène du bal. À ce moment, dit-elle, la charmante musique cessa pour moi, les gens avec lesquels je me trouvais disparurent à mes yeux, il ne restait que Jésus et moi. Je m'assis auprès de ma chère sœur, simulant un mal de tête pour cacher ce qui venait de se passer dans mon âme. Quelques instants plus tard, je quittais secrètement la compagnie et ma sœur et je me rendis à la cathédrale Saint-Stanislas-Kostka. L'heure commençait à prendre une teinte grise. Il y avait peu de personnes dans la cathédrale. Ne faisant attention à rien de ce qui se passait autour, je suis tombé les bras en croix devant le Très-Saint-Sacrement et demandé au Seigneur qu'il daigne me faire connaître ce que je devais faire. Tout à coup, j'entendis ces paroles en moi. « Pars tout de suite pour Varsovie. Là, tu entreras au couvent. » Je me levai après cette prière, je rentrai à la maison, je réglai les choses nécessaires, je confiais comme je le pus à ma sœur ce qui s'était passé dans mon âme, je lui demandais de dire adieu à mes parents et ainsi, avec une seule robe, sans rien, j'arrivais à Varsovie. Alors là, elle va frapper à la porte de nombreuses communautés, mais on ne l'accueillait nulle part. On accueillait cette petite gamine, cette petite sœur qui n'avait l'air de rien, cette petite fille qui n'avait l'air de rien, qui venait de sa compagne, qui n'avait même pas la dot nécessaire pour entrer au couvent parce qu'il fallait arriver avec une dot, hein, apporter quelque chose. Le 1er août 1925, elle franchit cependant le seuil de la clôture du couvent des sœurs de la congrégation de Notre-Dame de la Miséricorde à Varsovie. Et elle avoue dans son petit journal, « Il me semblait à ce moment-là que j'étais entré au paradis. Seul jaillissait de mon cœur une prière d'action de grâce. » Alors elle va recevoir le nom à ce moment-là, quand elle va faire ses vœux, de Sœur Marie Faustine. Elle va effectuer son noviciat. Elle va faire ses vœux perpétuels de chasteté, pauvreté et obéissance. Et elle va travailler dans plusieurs maisons de la congrégation, surtout à Cracovie, à Plotsk, à Vilnius. Elle va travailler, non pas des travaux intellectuels, elle va travailler comme cuisinière, comme jardinière et comme portière. Rien à l'extérieur ne manifestait sa vie intérieure, sa richesse intérieure. Elle accomplissait ses tâches avec zèle. Elle observait toutes les règles de la communauté, elle était recueillie, silencieuse, mais en même temps elle était naturelle, sereine, pleine d'un amour bienveillant et désintéressée pour les autres. On voit une fille normale, mais en même temps au fond d'elle se passent des choses incroyables. Elle ne veut rien montrer aux autres sœurs, parce que vous savez, quand on est mystique, en général, ce n'est pas toujours bien vu. Et quand les sœurs vont commencer à s'apercevoir de quelque chose, là, eh bien, je peux vous dire qu'elle va en baver. Il y a des sœurs qui vont la traiter de folle, qui vont vraiment, en disant, il y a une des supérieures qui dira, « Sors de là, je ne veux plus te voir du tout, cache-toi partout. » Vous savez, il faut mieux pas être mystique, hein, mon père, faites attention. Hein. Si vos paroissiens vous... Bon, c'est ça qu'elle a vécu. Le mode de vie rigoureux et les jeûnes épuisants qu'elle s'était imposés avaient tellement affaibli son organisme qu'il a fallu déjà alors qu'elle était encore postulante, elle n'avait pas fait ses vœux, l'envoyer à Varsovie pour retrouver la santé. Et puis, après une année de noviciat, vont venir ce qu'on appelle les épreuves mystiques, c'est-à-dire ceux qui sont mystiques, qui ont des expériences de Dieu très fortes, sont confrontés à des épreuves terribles. Entre autres, ce qu'on appelle la nuit mystique, la nuit obscure. C'est-à-dire vous faites une grande expérience de foi, et puis tout d'un coup, plus rien. Mais plus rien. Vous avez l'impression que Dieu vous a lâché. Pourquoi cela ? Pourquoi ? Parce que, sans doute, Dieu veut éprouver que son amour, vous là, vous verrez plus tard avec votre bien-aimé qui s'appelle comment ? Fanny. Comment ?
2: Mélanie.
0: Bé ? D'accord. Ben vous allez voir, on sait très bien. Bon. Et puis un jour, et lui, par rapport à vous et les autres, c'est pareil. L'amour, voilà. Et puis, l'amour, ben, moi je ne suis pas marié, mais l'amour, ça ne se manifeste pas beaucoup. Les plus vieux savent très bien qu'ils vont prendre des formes différentes. Ça ne sera plus de l'ordre du sentiment, ça ne sera plus de l'ordre... Ça sera autre chose. Puis il y aura peut-être des moments où... On aura l'impression que l'autre manifeste moins. Bon. Mais la fidélité, elle est là. Elle ne tient pas uniquement, j'entends, elle ne tient pas uniquement aux sentiments, aux manifestations. Ah, tu m'aimes plus. Tu m'aimes plus. Qu'est-ce que t'en sais que je t'aime plus ? Si tu ne le manifestes pas, peut-être plus de la même manière. Dans la vie mystique, c'est exactement la même chose. Dieu est capable de ne plus rien donner pendant un moment donné. Tu m'aimes plus ? Tu me dis que tu m'aimes plus ? Et pourtant, moi, je suis toujours là. Je suis avec vous tous les jours jusqu'à la fin des temps. Ce n'est pas parce que je ne me manifeste pas à toi que je t'aime plus. Je me souviens quand j'étais curé à Paris, j'étais curé du centre de Paris, comme vous l'a dit le père ce matin, et j'avais un jeune, Benoît, qui un jour, il vient me trouver, il avait une vingtaine d'années. Oh, il me dit, mon père, moi, je sens rien. Je crois, mais je sens rien. Alors si ça continue, je vais tout abandonner. Je sens rien. Eh bien, je vais vous faire une petite confidence. Ça m'est arrivé une fois, il n'y a pas si longtemps que ça. J'étais devant le tableau de Jésus miséricordieux. J'étais seul, et comme tous les jours, on met le Saint-Sacrement... À 14h30, à 15h, tous les jours, on a une demi-heure d'adoration. J'étais là. Et puis, il fait froid dans l'église de Galardon, on n'est pas comme si vous chauffez comme ça. Il fait très froid. Chez nous, c'est... Voilà. On s'est chauffé un petit peu les fesses avec des systèmes, des chauffages de voiture, vous savez. J'ai trouvé ça au fin fond de la Pologne. J'étais chercher ce système de chauffage dans mon église. Comment ça s'appelle ? Peu importe, ça me reviendra. Sur la Baltique. Et j'ai ramené, et donc on se chauffe, on chauffe le corps et non pas le bâtiment. D'abord, c'est beaucoup moins cher. Voilà. En Poméranie. Vous savez tous où est la Poméranie. Au nord de la Pologne, sur la Baltique. Et j'ai fait plusieurs voyages pour ramener ce siège chauffant pour mon église. Bon. J'étais là, devant le Saint-Sacrement. Au-dessus, il y avait le tableau. Et puis, je me suis surpris au fond de moi-même à dire ceci. Ah, c'est bien, vous avez de la musique ici dans les rues. Je me suis surpris à dire ceci au Seigneur. Oh, Seigneur, je regardais le tableau. Si tu me faisais un petit signe, ça serait si bien. Vous savez, la tentation... d'avoir un signe du Seigneur. Si tu me faisais un petit signe. Et à ce moment-là, je me suis dit, et tu as la présence du Saint-Sacrement ici, devant toi, et tu demandes un petit signe sur le tableau. J'étais très honteux. Je me suis dit, mais comment est-ce qu'on peut... Mais vous voyez, c'est la faiblesse humaine qui voudrait bien avoir les petits signes. Hein, c'est marqué dans la Bible. Seigneur, donne-nous un signe. le Seigneur dit, vous n'en aurez pas d'autre que le signe de Jonas, c'est-à-dire Jonas qui rentre dans le vent les 3 jours, mort et résurrection du Christ. Vous n'en aurez pas d'autre. Mais on aimerait bien tout de même avoir un petit signe. Non, non, non. Eh bien, elle a vécu ça dans la nuit obscure. Je suis avec vous, mais tu n'auras pas d'autre signe. Bon. Elle a continué, et puis physiquement, elle a continué à vivre toute sa vie de religieuse, et puis physiquement, complètement anéantie, mais en pleine maturité spirituelle, unie à Dieu mystiquement, elle est morte en odeur de sainteté le 5 octobre 1938, ayant à peine 33 ans, dont 13 de vie religieuse. Alors son corps a été déposé dans la tombe, dans une tombe du cimetière du couvent, à Cracovie-Wageniki, là où elle vivait. Puis au moment de son procès pour devenir sainte, bienheureuse et sainte, on a transféré son corps dans la chapelle où il repose encore, tout au moins ce qui en reste encore aujourd'hui. Alors, la mission de Sœur Faustine, ça a été, et j'en arrive maintenant à ce que je voulais vous dire, la mission de Sœur Faustine, ça a été dans plusieurs domaines. Tout d'abord, elle a reçu cette mission de prier pour le monde entier et pour la conversion des pécheurs. Voilà une des grandes tâches, faire appel à la miséricorde pour la conversion des pécheurs. C'est la première chose. Rendre présent au monde la miséricorde de Dieu. Non seulement à ceux qui croient, mais aussi et essentiellement à ceux qui sont égarés dans la vie et désirent retrouver. Souvenez-vous ce que je disais tout à l'heure, pardon, ce que je disais tout à l'heure de l'enfant prodigue. La mission fondamentale de Sœur Faustine, c'est de transmettre à l'Église et au monde le message de la miséricorde. Et c'est pour ça que Jésus a transmis à Faustine ce message, non pas pour elle-même d'abord, mais pour qu'elle le transmette au monde. Et si je suis là ce soir, c'est pas moi. C'est parce que cette petite sœur a commencé et elle a fait en sorte que ça se répande petit à petit et que ça arrive jusqu'à nous aujourd'hui.

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2: Jésus dit au centurion, « Rentre chez toi, que tout se passe pour toi, selon ta foi. » Matthieu 8, 13.

Alors, comme vous avez dû apprendre, avant d'être nommé évêque par le pape François, j'étais le curé et recteur de l'île Bouchard, en Touraine. Qui a déjà été à l'île Bouchard? Oh, oui, bon, moi, je peux aller faire la sieste, en fait. Hein. Quelques-uns, quand même, qui n'ont pas été. Bon. Donc, j'ai d'abord été vicaire là-bas de 2001 à 2009, et puis après, j'y suis revenu comme curé de 2011 à 2017. Donc la Sainte Vierge à l'île Bouchard est apparue du 8 au 14 décembre 1947 pour demander à Marie en priorité de prier pour la France. Et on peut dire que c'est le lieu d'apparition où la demande de prier pour la France est à la fois la plus récente, mais aussi la plus explicite, hein, la plus claire, si vous voulez. Parce qu'au lot, Marie, de manière un peu détournée, on pourrait dire, mais demande aussi de prier pour la France. Oui. L'île Bouchard, 1947, c'est clair, net et précis. La Sainte Vierge est venue pour ça. Donc, on va d'abord partir des paroles de la Sainte Vierge, puis on va revenir sur le contexte historique, hein, de ces apparitions. Puis un peu témoigner comme curé comment j'ai un peu relancé cette prière pour la France à l'île Bouchard. Alors, je me sers d'un topo qui a été fait. Auquel je ne suis pas le seul auteur de ce topo, aussi M. Jean-Romain Frisch, qui a été fait à l'occasion d'un colloque qui avait eu lieu au Puy-en-Velay, à l'initiative de Mgr Brincard, feu Mgr Brincard, qui était un grand ami d'Île Bouchard. Et le titre du colloque, c'est « Faut-il encore prier pour la France? » Faut-il encore prier pour la France? Et c'était un colloque passionnant, parce qu'il y avait à la fois des historiens, des théologiens, enfin, derrière ça, il y a des vraies questions théologiques, on pourra reparler ça dans notre échange après, mais il y a des vraies questions théologiques, hein, sur le sens du pays, alors qu'on est dans une église universelle, pour un salut universel, est-ce qu'il faut encore prier pour la France, quoi? Voilà des questions qu'on peut se poser, quoi. Donc je voudrais commencer par les paroles de Marie. Marie apparaît à 10 reprises, du 8 au 14 décembre, du lundi 8 au dimanche 14 décembre, à 4 fillettes. Ce village de Touraine. Alors, sur les 4 fillettes, il en reste une de vivante, qui est mère et grand-mère, qui ne témoigne pas officiellement, qui a témoigné à la commission d'enquête, qui est fidèle à ce qu'elle a reçu, mais qui ne témoigne pas, qui est très discrète, personne ne la connaît. Quand elle vient à l'île Bouchard, c'est incognito. Donc, il en reste encore une, Nicole Robin, qui était la cousine. Les deux sœurs Aubry sont décédées, la dernière est décédée en 2011, juste avant que je parte. Et puis, la première à être décédée, c'est la petite Laura Croizon, qui était la fille d'un réfugié républicain espagnol, donc vraiment une famille anticléricale à la base, hein. Donc, 10 reprises à 4 petites fillettes. Et elle donne plusieurs messages importants. Alors, parmi tous les messages que vous connaissez bien, mais je ne vais pas insister là-dessus, ce n'est pas le thème de ma causerie, un des plus connus qui fait venir les foules aujourd'hui, c'est plus ce message-là qui fait venir les foules que la demande de prier pour la France, c'est la promesse. Je donnerai du bonheur dans les familles. Je donnerai du bonheur dans les familles. Ça, c'est ce qui venait venir les foules, c'est les sessions des familles, c'est les sessions pour couples en espérance d'enfants, c'est les sessions pour parents séparés, divorcés, c'est les sessions pour, etc. Hôpital de campagne des familles. Hein, à l'île Bouchard, grâce à ça. Et la Sainte Vierge donne effectivement du bonheur. Hein. Mais la priorité de la Sainte Vierge là-bas, c'était de demander de prier pour la France. Et elle y est revenue à 4 reprises. 4 reprises. Et vous allez voir comme un crescendo aussi. 2 fois directement comme un appel et 2 autres fois indirectement comme un rappel à l'occasion de demandes de guérison. Donc dès la seconde apparition, le lundi 8 décembre à 14 h, la première apparition de 13 h, là, était silencieuse. Ce sont ses premiers mots. Son premier message, donc première parole de la Sainte Vierge à l'île Bouchard, la première était donc silencieuse. Hein, c'était « Dites aux petits-enfants de prier pour la France qui en a grand besoin. » Dites aux petits-enfants de prier pour la France qui en a grand besoin. Alors ces paroles, on les connaît très bien parce que les religieuses qui étaient directrices, enfin maîtresses et directrices de l'école et le curé ont réagi très vite et très bien. C'est-à-dire que très rapidement, ils ont séparé les enfants. Ils leur ont fait écrire leur témoignage, et ce, à plusieurs reprises. On peut dire que l'île Bouchard est, avec Lourdes, l'un des lieux d'apparition où on a le plus de documents, on a le plus de matière historique, si vous voulez. Hein, on a tous ces documents, on a toutes ces archives, on a toutes les déclarations des enfants. J'allais dire 2 heures après, quoi. Hein. Donc, dites aux petits-enfants
de prier pour la France qui en a grand besoin. Alors vous notez que cette prière, elle est demandée aux petits-enfants. Petits-enfants. Pas spécifiquement aux quatre confidentes. D'accord ? La Sainte Vierge dit pas, je vous demande à vous, les quatre petites filles, Laura, Jeannette, Jacqueline, Nicole, de prier pour la France. Dites aux petits-enfants. Rôle de messagère de ces voyantes. Intéressant, hein ? Rôle de messagère. Mais elles ont compris aussi qu'elles étaient intégrées à ce rôle, dans cette mission de priante, et elles ont prié. Ensuite, à la quatrième apparition, le mardi 9 à 13h, Marie réitère sa demande, une formulation légèrement différente, et vous verrez le crescendo, « Priez pour la France qui, ces jours-ci, est en grand danger. » Donc on passe de « qui en a grand besoin » à « est en grand danger ». Insistance. Et danger a remplacé le besoin de la veille. 24 heures, on est passé de besoin à danger. Ensuite, la sixième apparition, le mercredi, 13h. Marie revient sur sa demande lorsqu'on la sollicite d'accomplir des guérisons. « Je ne suis pas venu ici pour faire des miracles, mais pour vous demander de prier pour la France. » Alors, elle fera quand même des miracles. Hein. Par exemple, les yeux de Jacqueline. Il y en a qui ont entendu le témoignage de Jacqueline, oui ? Voilà, bon, voilà. Les yeux de Jacqueline, le témoignage des yeux de Jacqueline, enfin, vous lisez ça dans les bouquins, c'est émouvant. Là. Ensuite, la huitième apparition, vendredi 12 à 13h, elle va le rappeler à l'occasion d'une nouvelle demande de guérison. « Je ne suis pas venu pour faire des miracles, mais pour que vous priez pour la France. » Le premier miracle, on va le voir quand je parlerai de l'histoire, c'était justement la paix en France, et qu'on ne soit pas devenu une démocratie communiste, quoi. Alors, on peut s'arrêter à la demande du mardi, la quatrième apparition, et on voit un transfert de la demande de prière. Celle-ci n'est plus réservée, comme la veille, aux quatre petites confidentes et à leurs camarades d'école. Il s'agit désormais de prier sans préciser le public. Prier pour la France qui, ces jours-ci, est en grand danger. Et donc, à travers les fillettes, la demande s'universalise, se généralise à toutes les personnes qui voudront bien s'y associer. Bien sûr, aux trois petites amies présentes à ce moment-là, accompagnées de Madame Trinçon, la marchande de chaussures, qui était la première adulte sur place. Mais Marie ajoute immédiatement, « Dites à Monsieur le curé de venir à 2h avec la foule et les enfants pour prier. » Et donc Marie continue à étendre le cercle des priants. « Monsieur le curé de venir avec la foule et les enfants. » Et dès l'apparition suivante, le même jour, à 17h, le curé s'était opposé à ce qu'elle se rassemble à 14h, une trentaine d'adultes, alertés par Madame Trinçon, elle était commerçante, donc elle connaissait tout le monde, et une vingtaine d'enfants se rassemblent à l'église. Et Marie va effectivement, cette fois, demander à toutes les personnes présentes de réciter une dizaine de chapelets. Donc on peut dire que la prière est passée du groupe originel restreint, quatre fillettes et leurs amis d'école, à celui de la foule. Et la foule ne va pas cesser de grossir pendant cette semaine. Et puis, toujours cette apparition-là, Marie emploie l'impératif « Priez pour la France qui, ces jours-ci, est en grand danger. » Ou même la première « Dites, petits-enfants. » C'est vraiment urgent, quoi. Il y a un impératif. Donc on n'est pas dans le domaine de l'option ni de l'éventualité. Marie se fait pressante parce que la situation de la France est dangereuse et dramatique. La prière est bien l'arme proposée par Marie. Un de mes confrères prêtres disait « c'est l'arme de construction massive » en opposition aux armes de destruction massive. Donc on voit clairement que la demande de prier pour la France occupe une place centrale dans le message de l'île Bouchard. Alors pour comprendre le pourquoi du comment, il faut se remettre dans le contexte. Donc fin 1947, c'est ma deuxième partie, le contexte historique, la France est tout simplement au bord de la guerre civile. On ne trouve pas ça dans les manuels d'histoire contemporain, ça vous en parle pas, on n'en parle pas, mais voilà. Situation économique, il y a un historien, Jacques Julliard, qui a appelé cette année-là l'année terrible, 1947, l'année terrible, qui n'est pas un chrétien, donc 1947, l'année terrible. Voilà. Situation économique, politique et sociale est dramatique. Donc on peut mentionner les rationnements et le marché noir qui persistent 2 ans après la fin de la guerre. On n'imagine pas nous, on est 2 ans après la fin de la guerre, il y a toujours les tickets de rationnement. Alors les anciens, vous savez ce que c'est que les tickets de rationnement. Les jeunes, pas forcément. Si vous avez
trois enfants, vous avez le droit à tant de grammes de farine par semaine, etc. Tout est, comme il n'y a pas assez à manger, c'est rationné, c'est réparti. Les historiens ont montré qu'il y avait moins à manger en calories par personne en 47 qu'en 45. Donc la situation s'est aggravée en 47 par rapport à la fin de la guerre. Le pays n'est pas encore reconstruit. Oui. Parce que le plan Marshall est dans les tuyaux, mais n'est pas encore en application. Donc la manne américaine n'est pas descendue encore sur les campagnes françaises. On peut penser aussi en 47 des mauvaises récoltes, des réserves d'or complètement asséchées, communication encore précaire. Le moral des Français qui est au plus bas après les espoirs de paix et de prospérité suscités par la fin du deuxième conflit mondial. Et alors, il y a une grève générale qui se développe. Et cette grève devient très rapidement insurrectionnelle. Ma génération à moi, on n'a pas connu de grève générale. On connaît que des petites grèves par entreprise, quoi. Bon. Une grève générale, c'est tout s'arrêter. Toute l'administration s'arrêter, mais les grosses entreprises indépendantes s'arrêter aussi. Mais tout s'arrêter. Nous, on n'a pas connu ça. Et cette grève passe à une étape supplémentaire, insurrectionnelle, en fait, avec les armes que le Parti communiste et la CGT, qui était le bras armé du Parti communiste, avaient gardé du maquis. Et donc, on occupe les arsenaux. Par exemple, la manufacture d'armes de Saint-Étienne est occupée par ces ouvriers avec les armes dedans. Oui. On fait dérailler le Paris-Lille parce que on pensait qu'il y avait des CRS qui allaient monter à Lille, qui étaient envoyés à monter à Lille pour réprimer l'insurrection dans les usines du Nord. Alors d'abord, il n'y a pas de CRS, et même si ça avait été des CRS, on n'était plus en guerre. Hein. Donc le coup des sabotages sur les voies, ça n'avait pas lieu d'être. Oui. Bah, il y a eu, j'ai plus le chiffre en tête, mais 20 ou 30 morts. Oui. Les centraux électriques sont attaqués, les centraux téléphoniques sont attaqués. Donc la France est paralysée. Véritablement paralysé, au bord de la guerre civile. La guerre civile, si vous suivez un peu l'histoire, ce qui s'est passé en Espagne, ce qui s'est passé récemment encore au Rwanda, ou en Syrie encore plus récemment, c'est le plus terrible, c'est un voisin qui tue son voisin. Et voilà ce à quoi on s'engageait petit à petit. Donc, il y a une centaine de sabotages et d'attentats, vous voyez, au total. Voilà, le déraillement du train, 20 morts et 60 blessés, le 4 décembre. Hein, le 4 décembre, peu de temps avant. Donc le gouvernement, c'est un gouvernement de coalition, socialiste, centre-droit, démocrate-chrétien. Il est attaqué sur son aile gauche par le Parti communiste et la CGT, et sur son aile droite par les gaullistes. Mais le président du Conseil, qui peut me dire le nom du président du Conseil de l'époque? Tic-tac, le premier qui bip, il a gagné. C'est un des deux, si vous avez écouté ce matin, dont la cause de béatification est engagée, Robert Schuman. Robert Schuman, c'était un gars de l'Est, à côté de Metz. Je suis allé dans sa maison natale, qui est transformée en musée par le département. C'est un beau lieu à visiter, vraiment. Il avait d'abord pensé à devenir prêtre, et puis il avait compris que ce n'était pas son appel. Il était resté célibataire, comme une mission reçue du Seigneur. Et c'était un homme politique, on pourrait dire, c'était un religieux homme politique, quoi. Vous voyez ce que je veux dire? C'était vraiment, pour, on dirait, un sacerdoce, sa vie politique. Il était tout dévoué pour ça. C'est lui qui a fait un gouvernement d'union nationale, donc avec les socialistes, et puis lui était démocrate chrétien, et ils ont mobilisé la troupe. Alors ils ont mobilisé deux classes d'âge. Ça veut dire mobiliser, ça veut dire que si vous aviez 18 ans ou 19 ans, puisqu'il a mobilisé, ou non, 19 ou 20 ans, puisqu'il y avait la classe donc 47 qui était déjà sous les drapeaux, il a appelé la classe 46 et la classe 45. Mon ancien patron, quand je travaillais à la mairie de Cognac, il était de la classe 45, il a été appelé sous les drapeaux, il est allé à La Rochelle ou à Saint-Jean-d'Angély, je ne sais plus trop où, il m'a dit « on n'est pas sorti des casernes ». Je lui ai dit « moi je sais pourquoi vous n'êtes pas sorti des casernes, vous ne le savez pas, mais pas Scalide Bouchard, etc. » bon. Donc vous avez trois contingents, c'est énorme, je n'ai pas le chiffre, mais c'est énorme, qui sont partis dans les casernes, armes aux pieds, pour pouvoir défendre la République française, parce qu'on en était là. En même temps, le gouvernement a tout doublé par l'armée. Les camions de transport de l'armée qui ont transporté le ravitaillement, la poste, les communications de l'armée qui ont permis au gouvernement de continuer à discuter entre les préfectures, etc. Oui. Donc c'était vraiment une mobilisation générale du gouvernement avec l'armée. Là. Ben voilà, j'ai récupéré le chiffre, là. 80 000 réservistes. 80 000 réservistes. L'assaut contre les arsenaux est programmé pour le mercredi 10. Par exemple, à Saint-Étienne, la manufacture d'armes,
là où sont fabriqués les fusils encore actuels, bientôt finis, mais les FAMAS étaient entourés par une division de blindés. Ben, les militaires, c'est pas fait pour faire dans la dentelle, hein. Donc ça aurait fait un carnage, en fait.

membres, à Śląska Poręba en Pologne, qui réunissait l'ensemble des partis communistes européens. Et on y a fondé le Cominform, une des étapes par rapport au Comintern. L'international, c'est une des formes du comité de l'international communiste. Et l'ordre est alors donné de prendre le pouvoir partout où les communistes se trouvent en position de force. Et c'était la théorie des dominos. Un pays devait entraîner un autre pays. Et sur ce parcours, deux poids lourds à absolument faire tomber, la France et l'Italie. Donc l'Italie, ça a été dramatique hein, en Italie, hein, ça a été aussi un début de guerre civile en Italie. Hein. Nous on voit simplement Pépone et Don Camillo, mais ça a été dramatique. Et en France, il faut savoir que le Parti communiste était très fort parce qu'en quelque sorte il incarnait la résistance. Hein. Alors que les historiens nous disent bien que ça n'a commencé qu'en 41 pour eux, alors que les premiers résistants c'était les chrétiens des 40. Hein. Et que, enfin bref, on ne va pas développer là-dessus. Mais... Et donc dès 48, il y a ce qu'on a appelé après, ce que Churchill a appelé le rideau de fer, qui s'est abattu sur un certain nombre de pays d'Europe de l'Est. Churchill a tenu bon, par exemple, pour la Grèce. Même chose, guerre civile en Grèce, Churchill a tenu bon. Hein, c'est Churchill qui était, c'est l'armée anglaise qui était là-bas, et qui a sauvé la démocratie grecque. Hein. Et donc ça a duré 40 ans quand même, 40 ans de dictature communiste pour tous ces pays-là. Et la France, on peut dire, y a miraculeusement échappé. La suite, vous savez ce que c'est le plan Marshall, l'arme économique, en quelque sorte. Les Américains reconstruisent toute l'Europe qui menace d'être effondrée de l'intérieur, reconstruisent économiquement toute l'Europe, et puis après, l'OTAN, enfin, etc. Alors, on a un témoignage direct de l'inquiétude des Français à l'époque. Pas très loin d'ici, par là-bas, dans la Drôme, pas derrière la main, dans un petit village, vous trouverez le nom, un prêtre va avoir une grande malade dans son lit. Le père Finet monte à la ferme de Marthe, à la plaine, ferme familiale, où Marthe était recroquevillée sur son lit déjà, et lui dit, et là on est le 8 décembre à 8 heures, 8 décembre à 8 heures du matin, Marthe lui dit, telle qu'elle, Marthe, la France est foutue, nous allons avoir la guerre civile. Et Marthe lui répond immédiatement, non mon père, la Vierge Marie va sauver la France à la prière des petits-enfants. Il est 8 heures, la Sainte Vierge commence à apparaître à l'île Bouchard à 13 heures. Oui. Alors évidemment, un historien va voir que, coïncidence, voilà. Bon, nous, avec notre garde-fou, on y voit un peu plus que ça, on voit que Marie, elle a la suite dans les idées, que le plan de Dieu se réalise. Puisque la première demande, c'est, enfin, pas 13 heures, mais celle d'après, prier pour la France. Ça va, ça? Et donc, en fait, dès le 12 décembre, Marie va apparaître, là, elle était, comment dire ça, sérieuse, quoi. Marie va apparaître avec un beau sourire dès le 12 décembre, elle est au mot Magnificat. Et en fait, ce jour-là, il y a eu une décision, alors on ne sait pas encore vraiment pourquoi, de fin de la grève générale. Le Parti communiste a donné l'ordre de fin de la grève générale. Et je rêve toujours qu'un historien, un chercheur en histoire, fasse sa thèse là-dessus pour qu'on en sache un peu plus, parce qu'il faut aller à la place du colonel Fabien aux archives du Parti communiste, mais à Moscou, mais dans les autres pays européens, etc. Parce que la France est donc dans un ensemble européen, pas que la France. Ça va, ça? Vous voyez le début? Et puis le 14, c'est vraiment la reprise complète du travail. Donc ça allait très vite après, et la fin des apparitions après. Alors la mise en œuvre de la prière par les enfants eux-mêmes. Donc très rapidement, les quatre petites filles vont en parler à leurs amis d'école. Alors sur le chemin de l'école, elles se sont arrêtées. Et leur maîtresse, pourquoi elles se sont arrêtées? C'est ça, parce que leur maîtresse leur avait dit, 8 décembre, d'aller à l'église, c'était la fête de l'Immaculée Conception, si vous passez devant l'église, arrêtez-vous, faites une prière à Marie. C'est pour ça qu'elles sont rentrées. Et d'abord à trois, puis après une quatrième les a rejointes. Hein. Et donc, les fillettes qui rentrent à l'école, l'après-midi, après 13 heures, donc elles informent leurs camarades de la demande de la belle dame, ce qu'elles appellent encore la belle dame. Et là, on a tous les témoignages sont unanimes. Hein. Toutes les petites écolières, dont aucune ne met en doute la parole des fillettes, se sont conformées à la requête de la Vierge. Et aussitôt,

0: prier pour la France, hein, à l'école, aussitôt prier pour la France. Et puis après, tout en continuant leur travail, leurs activités scolaires. Et donc c'est intéressant de voir que les quatre petites messagères, les trois d'abord petites messagères, puis quatre ont été entendues, hein, par leurs petites camarades, quoi. Et on peut imaginer aussi que l'action surnaturelle de la Sainte Vierge dans l'âme de ses enfants. Voilà. Un petit détail sur le vendredi 12. Je dis, Marie apparaît avec le nom de Magnificat, et Jacqueline précise dans son témoignage que Marie ne demande plus de prier pour la France. Et elle commentait ça, Jacqueline, en disant « Sa mission est terminée, la France est sauvée, ses messages sont donnés. » C'est vrai que depuis, on peut dire que la France n'a pas eu à affronter de guerre civile. Le moment le plus grave, ça a été 61 au moment de la guerre d'Algérie, ou 68 après. Donc il s'en est fallu de peu, mais on n'a pas été jusqu'à la guerre civile. Donc petit à petit, bon gré mal gré, les Français ont accepté de rester unis. Mais nul n'est à l'abri, hein, guerre civile. Alors, quels sont les fruits spirituels de ça, un peu, les fruits spirituels, ces apparitions? Comment faire une relecture chrétienne? D'abord, on peut y voir une confirmation que Dieu est le maître de l'histoire. Dieu guide l'histoire. Elle n'est pas seulement livrée aux errements et aux caprices des hommes, au hasard des événements. Que derrière l'évolution historique sinueuse, déroutante, Dieu veille sur l'humanité. Et par Marie, en 1947, Dieu est intervenu dans l'histoire de France. Dieu a sauvé la fille aînée de l'Église en 1947. Dieu désastre d'une guerre fratricide. Et donc c'est vraiment une invitation à croire en la providence de Dieu. Tout semble foutu, mais non. Dieu est providence. Dieu peut intervenir. Alors on y trouve aussi la réponse à une autre question des chrétiens. La prière est-elle efficace? Sous-entendu, sert-elle à quelque chose? Et c'est vrai qu'on c'est une bonne question, nos prières de demande. Hein. Combien de fois, quand j'étais aumônier de collège, mon père, j'ai prié pour mon petit chat, mais il est quand même mort. Là, c'est une vraie crise spirituelle pour les enfants, pour vos petits-enfants, je vous signale. Hein. La mort de leurs animaux. Hein. Crise spirituelle, hein. Réelle. Hein. Ouais. J'ai prié pour lui, j'ai demandé sa guérison, tout. Et il est quand même mort. Et alors là, dans le cadre de l'île Bouchard, résultat pratiquement immédiat, hein, le lendemain, on pourrait dire. Oui. Et très directement. Évidemment, on peut aussi se référer à la prophétie de Marthe Robin. Ça confirme la prophétie de Marthe Robin. La France sera sauvée. Alors on pourra développer la question de prière de demande après, si vous le souhaitez, là. Alors depuis à l'île Bouchard, on prie pour la France. On n'a jamais arrêté de prier pour la France. Et d'une manière équilibrée. C'est-à-dire il n'y a jamais eu de récupération politique de cette prière pour la France. Récupération nationaliste, on pourrait dire. Oui. On pourra développer la différence entre patriotisme, nationalisme, etc., si vous voulez. Et toutes les dérives extrémistes qu'il peut y avoir. Alors il y a un certain nombre de personnes qui ont peur de prier pour la France parce que, à cause de ces dérives. Mais est-ce que ces dérives doivent nous empêcher de prier pour la France? Bon, je ne crois pas. Alors, pour élargir ça, est-ce qu'on peut dire aussi, et les autres pays? Les autres pays. En fait, Marie demande à chacun d'entre nous de prier pour son propre pays. Hein, oui. C'est-à-dire la terre de nos pères, c'est ça la patrie, hein, la terre de nos pères. Et donc il n'y a pas d'exclusivité, il y a dans ce message pour l'île Bouchard, qui était pour une circonstance historique précise, ce message est valable pour tous les temps et tous les pays, oui, de prier pour nos pays. Et concrètement, moi je le dis toujours, de prier aussi pour nos dirigeants. Vous avez deux formulaires de messe dans le missel du prêtre, prière pour son pays et prière pour les chefs d'État. Vous pouvez demander des messes comme ça, voyez, ou au cours de pèlerinage ou autre. Prière pour les chefs d'État, prière pour les pays. On a aussi aujourd'hui des groupes de pèlerins étrangers qui passent à l'île Bouchard, hein, qui demandent de prier pour la France. On est lié maintenant à l'île Bouchard, on a un jumelage spirituel avec un foyer de charité qui est en cours de construction au Congo Kinshasa, à, comment s'appelle la capitale, à, je ne sais plus comment s'appelle la capitale, mais voilà. l'ex-Congo belge. Pas Kinshasa, oui, c'est ça. Kinshasa, c'est tout simple. Et à un moment, le père fondateur du foyer, c'était, alors c'est pas dernièrement, là, mais il y a quoi, il y a peut-être 4 ans maintenant, ou 3 ans, il y avait des élections à l'époque, et il n'avait qu'une peur, c'était la reprise d'une guerre civile totale. Et donc là, il était venu à l'île Bouchard l'été d'avant, en venant au foyer de charité, il était arrêté par hasard à l'île Bouchard, enfin par provenance, et alors il a fait prier les enfants du village. Il a fait prier les enfants du village. Et la guerre civile n'a pas eu lieu. Et depuis, il a fait une école de prière pour les enfants et continue à prier pour la paix dans le pays. Et il faut qu'on continue. Vous avez peut-être appris que Kabila ne se représentait pas. Bon, est-ce qu'il y a un espoir? En tout cas, il faut continuer à prier pour la paix dans ce pays-là, dans beaucoup d'autres pays, enfin, beaucoup d'autres pays d'Afrique, quoi. Et c'est pourquoi Mgr 23, avant d'être archevêque de Paris, il était évêque de Tours. Et il a créé une prière officielle en 99, le 8 décembre 99. Sainte Marie, tu es la mère de l'humanité et la patronne de la France. Ouvre notre pays aux dimensions universelles de l'amour de Dieu. Prière pour la France, ce n'est pas se refermer sur notre prière. Ce n'est pas fermer nos portes ou nos ports, pour faire une allusion à l'actualité. C'est élargir notre prière. Alors les deux formules utilisées par Marie, vous vous rappelez, en grand danger et en grand besoin, peuvent toujours guider notre intercession. Danger insurrectionnel, besoin économique, social. On ne peut pas dire que c'est plus d'actualité. On ne peut pas dire ça. Vous savez, je suis très frappé, j'ai dû prendre la parole concernant le drame des migrants, parce qu'on est le département qui accueillons le plus de migrants en France, le plus de mineurs migrants en France, donc j'ai dû prendre la parole. La violence des réactions de gens qui se disent chrétiens, la violence des réactions sur les réseaux sociaux, sur les mails, sur les coups de téléphone à l'évêché, jusqu'à une menace de mort en bonne et due forme par lettre anonyme. Alors je l'ai envoyé au procureur, mais vous voyez. Quand ça, avant-hier, on fêtait la libération de Gap. 70 ans le nazisme, hein, c'est pas vieux, hein. Et les Allemands, ils n'étaient pas plus mauvais que nous. Hein. Ça peut arriver dans tous les pays. Ça peut arriver dans tous les pays, ça. Oui. Et donc, ça peut arriver en France encore, cette menace de guerre civile. On n'est pas à l'abri. On n'est pas à l'abri. Oui. Alors enfin, revenir un peu sur cette demande particulière de Marie qui s'adresse d'abord aux petits-enfants, puis après à la foule. Mais d'abord aux petits-enfants. Et je me suis toujours demandé pourquoi les petits-enfants ? Pourquoi les petits-enfants ? Pourquoi d'ailleurs Marie, la plupart du temps, pas toujours dans toutes les apparitions, mais la plupart du temps, s'adresse aux petits-enfants ? Alors, je pense qu'il y a plusieurs raisons. D'abord, un gamin, c'est pas compliqué. Nous, les adultes, on se complexifie, puis tout notre travail de sainteté, c'est de se décomplexifier pour être simple, pour entrer, parce que l'amour, c'est simple, quoi. Voilà. Donc le cœur, un cœur d'enfant, c'est simple. C'est pas le coup de billard à deux bandes. Je prie pour ça, pour que ça. Hein? Nous, on est toujours compliqués. Nos prières, elles sont toujours intéressées. Hein? Faut pas se faire d'illusions. Hein? La prière d'un enfant, elle est simple, elle est directe. Ouais. Et puis aussi, parce que c'est leur avenir dont il était question. Ils auraient pu grandir dans une démocratie soi-disant populaire. Hein? Une dictature communiste qui a fait des millions de morts dans le reste de l'Europe, quoi. Donc ça aurait pu arriver pour eux aussi, quoi. Donc c'est leur histoire. Donc qu'est-ce qu'on pense aujourd'hui à faire prier nos petits-enfants pour la France ? Il y a une grâce particulière à prier en famille avec les petits-enfants pour la France. Oui, vraiment. Je crois que c'est un apport des apparitions d'Île Bouchard, ça. Alors, ensuite, un petit point sur... qu'est-ce qu'on a fait ces dernières années un peu pour favoriser cette prière pour la France? Différentes choses. D'abord, vous vous rappelez, on a été grandement aidé ou incité ou encouragé en 2012, au moment de la manif pour tous, là, de ce débat sur le mariage homosexuel. Mgr 23, comme président de la conférence des évêques à l'époque, avait proposé une prière universelle pour la France. Je ne sais pas si vous vous rappelez de ça. 2012 pour le 15 août 2012, que les paroisses pouvaient reprendre. Ça a été un peu un déclencheur de beaucoup d'initiatives dans toute la France. Prière universelle pour la France. Et Donc nous, on avait un peu anticipé ça pour les élections présidentielles de 2012. Et on a proposé de prendre une prière pour la France toute simple, explicite. Hein. Donc prier Marie pour la France, puisque Marie est la patronne principale. Dans ce moment important où les candidats annonçaient des changements sociétaux, hein, importants. Alors on a eu 9 messes, 9 samedis, du 3 mars au 5 mai, hein, la veille du deuxième tour. Et en se basant sur les évêques à l'époque, avaient donné aussi des critères de discernement. Donc on a repris un peu tous ces critères de discernement au cours des homélies des prières universelles. Et en utilisant la fameuse messe pour le pays dont je vous parlais tout à l'heure, l'oraison du Missal romain, Dieu qui veille sur notre monde, regarde le pays où tu nous as donné de vivre. Accorde à tous ses habitants de rechercher le bien commun, à ceux qui nous gouvernent de le faire avec sagesse, afin qu'il y ait parmi nous plus de justice et dans le monde entier plus de bonheur et de paix. Intéressante aussi cette prière, hein? Afin qu'il y ait parmi nous plus de justice et dans le monde entier plus de bonheur et de paix. J'explique aussi ça en prenant l'image de l'orchestre, un orchestre symphonique. Vous avez un tambour, X violon, X, etc., tous les instruments. Ben, il suffit qu'il y ait un instrument qui ne joue pas bien pour que ça soit faux. Il suffit que la France ne joue pas bien sa partition pour que le monde aille moins bien et que l'Europe aille moins bien. Je crois vraiment que chaque pays a une vocation. Chaque pays a une vocation, voyez, qui est différente. La vocation de la France n'est pas la vocation de l'Allemagne, par exemple. Chaque pays a une vocation propre. On pourra creuser ça, mais pour nous, il me semble qu'elle est sur le thème de l'anthropologie. Qu'est-ce que c'est qu'un homme et une femme? Et ce n'est pas pour rien que c'est en France que s'est levée cette opposition au mariage pour tous. Et c'est le seul pays au monde où il y a une telle opposition. Ailleurs, c'est passé comme une lettre à la poste sans grève. Nous, il y a eu un peu quelques grèves, quoi, de ce côté-là, quoi. C'est pas passé comme une lettre à la poste, quoi. Ensuite, on a fait différentes neuvaines. On a proposé différentes neuvaines. Par exemple, une neuvaine de chapelet pour les enfants de France, pour la Toussaint, etc. Après, entre Noël et Nouvel An. Là, c'est une neuvaine que j'avais organisée avec plein de partenaires différents, en particulier KTO-TV, Radio Notre-Dame et Radio Espérance, qui nous enregistrent là, qui étaient partenaires de cette neuvaine. Mais aussi plusieurs communautés et mouvements, les AFC, les équipes Notre-Dame, Mission Thérésienne, la communauté de l'Emmanuel à laquelle j'appartenais, Famille Chrétienne, France Catholique, voilà, il y a eu un certain nombre de journaux et autres qui se sont associés là. Avec une formule simple, que vous pouvez, je vous le dis, parce que vous pouvez le reprendre en famille, trois « Je vous salue Marie ». Un pour les enfants, un pour les papas, un pour les mamans. Trois, je vous salue Marie. C'est tout simple. Voilà, donc on avait créé une page internet, un site Facebook, enfin bref, etc. Du bonheur dans les familles. Bonheur dans les familles. On a fait une petite vidéo, vous l'avez peut-être regardée. C'était un buzz à propos du fameux chant que j'ai cité tout à l'heure, Regarde l'étoile, hein, sur les paroles de Saint Bernard. C'était un bénévole qui nous avait fait ça. Il avait pris une tempête, des bateaux dans la tempête, sur les vents, des tentations, etc. Regarde l'étoile. C'est une vidéo, si vous tapez Regarde l'étoile sur YouTube, je pense que vous la trouvez encore. Elle est un peu addictive. On a fait aussi une neuvaine à Saint-Joseph, au moment du 19 mars. Voyez, pour le futur pape, d'ailleurs, aussi à l'époque, et pour la famille. Etc. Enfin, beaucoup de choses, quoi. Après, une neuvaine de Pentecôte, à nouveau. Bon. Et puis, j'ai pu lancer une alliance des sanctuaires qui prient pour la France. Et donc, on a un certain nombre de sanctuaires. Le sanctuaire du Lot a rejoint ça. Cotignac était dedans. Hein, voilà. Alors, en fait, ça vivote toujours un peu. Ça dépend des recteurs, monsieur le recteur de Cotignac. Hein. Ça dépend de l'implication des recteurs, parce que c'est surtout un groupe des recteurs qui se réunissent au cours de tous les ans, les recteurs de sanctuaires ont un congrès. Et au cours de ce congrès, il y a un déjeuner des recteurs dans les sanctuaires prient pour la France. Et là, on décide de quelque chose. Et je crois que cette année, ils ont fait comme l'an dernier, c'est-à-dire c'était une neuvaine jusqu'au 15 août, je crois. Pas une neuvaine, enfin, il y avait une prière régulière jusqu'au 15 août, là. Bref.
1: Après-midi,
0: D'accord. Ah oui, alors ça, c'est la prière spécifique à Lourdes, qui est le 15 août après-midi.
1: L'après-midi, c'est ça. Après la messe,
0: c'est ça.
1: Avant de chapeler.
0: C'est ça. Lourdes.
1: Ah oui.
0: C'est ça. C'est ça. Lourdes a une vieille tradition de prière pour la France. Vieille tradition de prière pour la France. Ouais. Voilà. Alors, est-ce que vous connaissez tous les patrons de la France? Alors, la patronne principale, la Vierge Marie, le 15 août. Alors ensuite, je voulais dire dans l'ordre chronologique des fêtes. Le 15 janvier, Saint-Rémy. Le 30 mai, Sainte-Jeanne d'Arc. Sainte-Jeanne d'Arc, attention, c'est la date officielle de la prière pour la France. Sainte-Jeanne d'Arc est une patronne officielle pour la France. Hein. Voilà. Oh, attendez, Sainte-Pétronille, le 31 mai. Saint-Radegonde, le 13 août. Saint-Louis, le 25 août. Saint-Michel, le 29 septembre. Précision, ce n'est pas un saint patron, mais c'est un protecteur de la France. Voilà, saint protecteur de la France. Sainte Thérèse de l'Enfant Jésus, le 1er octobre. Saint Denis, le 9 octobre. Saint Martin, le 11 novembre. Il n'y a pas Sainte Geneviève, elle est patronne de Paris, pas de la France. Excusez-moi, mais Paris, ce n'est pas toute la France. Voilà. Et alors, à l'île Bouchard, j'ai eu l'occasion, là, je crois que c'est la troisième année, moi, je ne sais pas ce que ça donnera dans le futur, mais le 14 juillet, on a une journée de pèlerinage pour la France, pour les enfants, pèlerinage des enfants pour la France. Et en gros, il y a une conférence pour les adultes dans l'église, et pendant ce temps-là, les enfants par chapitre, encadrés par d'autres adultes, vont dans trois endroits différents, trois types de prières, trois intentions, et puis ils tournent, avec des choses un peu ludiques aussi, etc. Mais on les fait prier pour la France, on obéit à la Sainte Vierge, tous les 14 juillet à l'île Bouchard. Et l'idée m'est venue parce que moi j'ai grandi en Alsace, à Strasbourg, et à l'époque, Mgr Léon Arthur Alchinger, il célébrait la messe tous les 14 juillet avec une homélie pour la France. Et je peux vous dire qu'il était particulièrement libre, cet évêque. Il disait ce qu'il avait envie de dire, même sous le concordat, en Alsace. Voilà, donc vous voyez, l'île Bouchard s'est vraiment insérée dans cette prière pour la France, ou comme vous le disiez, à Lourdes, dans d'autres sanctuaires. Et l'objectif du groupe des recteurs dans les sanctuaires prêts pour la France, c'est de s'encourager. C'était aussi de discerner, d'aider à discerner les différentes initiatives. Parce qu'il y a eu un moment, une floraison, et tout n'était pas justement très ajusté. Vous voyez, donc il y a comme à l'époque, j'étais responsable de ce petit groupe-là, et j'ai conseillé plusieurs personnes. J'ai réorienté des trucs, j'ai dit à d'autres personnes, ça je ne peux pas vous donner le label, parce qu'on avait fait un logo qu'on donnait, etc. Vous voyez. Voilà. Donc en conclusion, l'île Bouchard 1947, c'est la preuve de l'efficacité de la prière. Mais c'est surtout parce que c'est une prière demandée par la Sainte Vierge. On était sûr de ne pas se tromper d'intention. Alors est-ce qu'il faut continuer à prier pour notre pays? Je pense pour ma part, oui. Est-ce qu'il faut continuer à mettre sa confiance en Dieu et en la Sainte Vierge? Je pense pour ma part, oui aussi. Et donc je ne peux que vous encourager à lancer des chapelets, des prières pour la France, partout où vous êtes, dans toutes vos paroisses, dans vos choses comme ça. N'hésitez pas à lancer des petites initiatives locales. Puis après vous demandez, alors actuellement le coordinateur, c'est le chapelain français de Notre-Dame de Lorette, qui a rejoint aussi en Italie, à Loretto, parce qu'il y a aussi une tradition de prière pour la France là-bas. Voilà.

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2: Beaucoup sont appelés, mais peu sont élus. Matthieu 22, 14.

Jésus dit à l'aveugle, va, ta foi t'a sauvé. Aussitôt, l'homme retrouva la vue et suivait Jésus sur le chemin. Jésus répond à la foi de Bartimée par un miracle. La foi de l'aveugle lui vaut la guérison de son infirmité et le bienfait sensible est l'indice d'une grâce plus haute, le don de Dieu. Avec la vue du corps, le mendiant a reçu les yeux illuminés du cœur. Il peut désormais regarder avec les yeux du Christ. Il se joint au groupe des disciples qui suivent Jésus dans sa montée vers Jérusalem. Le Sauveur annoncé par le prophète Jérémie est reconnu par Bartimée comme le Messie. L'homme aveugle professe publiquement sa foi. Guéri aussitôt, il se met à la suite du Christ. Le Seigneur invite chacun de nous à le recevoir avec une foi aimante et à vivre en profonde communion avec lui. Le passage de Jérémie, extrait du livre de la Consolation, est une exultation devant le salut de Dieu. Poussez des cris de joie. Faites retentir vos louanges. Le Seigneur va sauver son peuple, car il est un père pour lui. Dieu opère lui-même le rassemblement de ses enfants dispersés. Il les éclaire, il les remet dans le droit chemin. Désormais, la grande lumière de Dieu s'est levée pour le peuple qui marchait dans les ténèbres. Le Sauveur promis vient à la rencontre de ses frères et sœurs pour les rétablir dans leur dignité d'enfants de Dieu. Jésus vient d'annoncer sa passion prochaine. Le serviteur souffrant va donner sa vie en rançon pour la multitude à Jérusalem. Il est maintenant proche de la ville sainte. La foule est nombreuse, attentive, assidue. Cependant, elle n'a pas encore découvert la vraie identité du Sauveur. À la sortie de la ville de Jéricho, est assis un mendiant aveugle du nom de Bartimée. Cet homme pauvre porte une grande attention à Jésus dans son cœur. Apprenant que Jésus de Nazareth est en train de passer, inspiré par l'Esprit Saint, il se met à crier « Jésus, fils de David, aie pitié de moi !» L'interpellation est nettement messianique. Le titre de fils de David était le plus populaire des titres du Messie. C'est une raison de plus de le faire taire. Mais il ne cesse de lancer ce cri. Tout son désir de voir la lumière passe dans sa supplication. Jésus s'arrête et le fait appeler. La foule, un instant hostile, encourage maintenant Bartimée. Courage, lève-toi, il t'appelle. Rejetant son manteau, le mendiant aveugle bondit près de Jésus. Notre Seigneur lui adresse la parole le premier, « Que veux-tu que je fasse pour toi ?» Pour exciter sa foi et la rendre manifeste à tous, il incite à exprimer plus publiquement son désir. Bartimée s'adresse déjà comme le disciple à son maître, « Rabbouni, que je vois ?» Le Seigneur répond à sa foi par le miracle de sa guérison. Et le Seigneur nous propose ce matin, comme modèle, la foi de Bartimée. Nous sommes tous appelés à reconnaître Jésus comme notre Seigneur et notre Dieu. Dira plus tard Thomas, mon Seigneur et mon Dieu. Nous sommes appelés ensuite à nous unir à lui et à demeurer dans son amour. La foi, quel cadeau, frères et sœurs, que nous avons reçu à notre baptême. Foi qui exige de respecter les commandements de Dieu, bien sûr. Pour croire, l'homme a besoin de la lumière de la grâce. Nous devons reconnaître Jésus comme notre Sauveur et notre Dieu. La foi que nous avons reçue à notre baptême doit être sans cesse enrichie et approfondie. Elle est comme la plante qui a besoin d'eau et de lumière.
sans quoi il se fane et se dessèche. Pour que notre foi garde sa vitalité, il importe pour chacun de nous de développer notre connaissance du Seigneur et de l'enseignement de son Église. Nous savons que Jésus est le Fils de Dieu. Il est la lumière du monde. Nous l'affirmons dans notre profession de foi que nous allons refaire après cette homélie, dans le credo, puis au moment de communier, je voudrais dire au moment de la consécration également, hein, au moment où le Christ est élevé par les mains du prêtre et nous pouvons dire dans notre cœur « Mon Seigneur et mon Dieu ». Le prêtre, ensuite à la communion, présente à chacun de nous le pain de vie, le corps du Christ. Par ma réponse « Amen », j'affirme ma foi. Donc ce mot, on doit le prononcer, hein, pas le dire debout des lèvres. « Amen », j'affirme ma foi, mon oui à Jésus réellement présent dans la Sainte Eucharistie. Et le Maître divin nous appelle aujourd'hui, comme le pauvre de Jéricho, pour nous poser la même question. Que veux-tu que je fasse pour toi ? Le Seigneur, présent dans son Église, comme il l'a promis, « Je suis avec vous tous les jours jusqu'à la fin du monde », Jésus veut nous éclairer et nous sauver. Il nous faut accueillir cette grâce, frères et sœurs, l'entretenir. Le baptême demande, exige que nous respectons les commandements de Dieu. Sinon, à quoi bon ? Ce n'est pas un geste magique. Il faut avoir toute notre foi, tout notre amour du Seigneur qui se traduit justement par ce respect de sa loi d'amour. Le Seigneur nous demande de voir les événements, les personnes, notre propre vie dans la lumière de son Esprit Saint, en quelque sorte avec ses yeux mêmes. Notre Seigneur, mais aussi sa Sainte Mère, nous accompagne sur le chemin de la vie éternelle. Nous sommes appelés à leur parler, à nous confier à eux. Dans cet entretien intime avec Jésus, nous lui rendons l'hommage de notre amour. Nous prenons mieux conscience de nos misères, mais aussi de sa miséricorde, cet amour toujours prêt à nous guérir. Si avec humilité et avec confiance, nous implorons le pardon du Christ, la miséricorde de Dieu, dans le sacrement de la réconciliation, renouvelle, remet à neuf notre cœur brisé, blessé par le péché. Celui qui prie et approfondit sa foi, se connaît mieux et fait de plus en plus confiance dans le Christ. « Jésus, j'ai confiance en toi. » La présence du Seigneur peut resplendir dans nos âmes. Nous portons Dieu en nous. Nous sommes des portes Christ. La grâce fait de nous des temples de la Sainte Trinité. Dieu peut vivre et régner en nous. Selon le bienheureux Père Marie-Eugène de l'Enfant Jésus, il nous appartient d'établir des relations personnelles afin que notre communion soit de plus en plus fervente. Lorsque nous faisons un acte de foi, un contact vivant s'établit avec le Seigneur et une grâce nous est donnée. Je dois donc tisser dans la journée des liens avec Dieu en lui offrant mes actions, mes pensées, mes paroles de la journée. Ainsi, l'Esprit Saint peut nous rendre de plus en plus semblables à Jésus, qui n'est qu'un avec le Père dans un éternel échange d'amour. Oui, frères et sœurs, laissons-nous engendrer à cette vie nouvelle d'enfant de Dieu. Correspondons à ce qu'il nous demande. Ne faisons pas à notre tête, faisons ce que l'Église nous prescrit. Comme Bartimée, acceptons de suivre Jésus dans sa montée à Jérusalem, juste avant sa passion. Nous avons nous-mêmes à nous offrir tout entier au Seigneur, dans nos joies et dans nos épreuves, comme le promettent les époux qui se donnent l'un à l'autre et à Dieu dans le sacrement de mariage. Soyons vraiment les disciples de Jésus, en mettant tous nos talents et notre vie entière à son service et à celui de notre prochain. Jésus se donne à nous, dans l'Eucharistie, pour que nous donnions à Dieu et aimions nos frères en acte et en vérité. Cette semaine, frères et sœurs, le 30 octobre sera le 150e anniversaire de l'entrée dans la vie du vénérable Père Jean-Léon Leprévôt, fondateur des religieux de Saint-Vincent de Paul.
en l'année jubilaire de l'espérance qui va commencer bientôt, avec les religieux de Saint-Vincent-de-Paul, nous célébrerons cet anniversaire et nous lui confierons spécialement l'institut qu'il a fondé avec les frères Clément Mionnet et Maurice Maignan. Nous rendrons grâce, frères et sœurs, nous, religieux, d'appartenir à cette petite famille religieuse et vous tous, avec nous, vous réjouissez puisque vous faites partie de notre famille. Le Père Le Prévôt nous recommande de nous donner à Jésus et de puiser dans cette communion une ardente charité. Oui, frères et sœurs, le don de soi à Dieu est un élément essentiel de la vie religieuse. À l'exemple des pères et frères déjà partis vers la maison du Père, on pense aujourd'hui tout spécialement au Père Dominique Chéreau, parti il y a 10 ans, et au Père Dominique Dussang. Oui, le don de soi à Dieu, que nous faisons directement, nous religieux, que vous faites indirectement, mais du conjoint à l'autre conjoint, en Dieu, mari et femme, unis par le sacrement de mariage, consacrés, nous avons à nous redonner sans cesse à Dieu et pour vous, mari ou femme, à votre mari, à votre femme. C'est une source de joie, c'est une source aussi de pardon si nous avons besoin. Le Père Le Prévôt nous le dit très bien. N'est-ce pas un grand attrait pour une âme généreuse de se donner? Et à qui se livrer, sinon à celui qui est tout amour, toute bonté, toute perfection? C'est une chose si douce que de se perdre dans l'amour, qu'après s'être donné, on veut se redonner encore, sans se reprendre, mais en se donnant plus pleinement. Frères et sœurs, nous pouvons nous donner tous et toutes dans la Sainte Eucharistie et renouveler ce don en l'approfondissant dans le très saint sacrement, non sans recevoir également régulièrement le sacrement de réconciliation. Oui, frères et sœurs, donnons-nous au Seigneur, redonnons-nous sans cesse à lui, jusqu'à notre Pâques, en profonde communion avec le Seigneur.

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2: Il fallait que le Fils de l'homme souffre beaucoup, qu'il soit rejeté par les anciens, les grands prêtres et les scribes, qu'il soit tué et que 3 jours après, il ressuscite. Marc 8, 31.

0: Bonjour.
1: Je tiens pour commencer à vous dire que quand il s'agit de rencontrer le Seigneur, c'est toujours un événement et qu'en réalité, nous sommes tous à égalité. Alors certains sont plus avancés que d'autres. Certains viennent ici depuis plus longtemps. Certains vont à la rencontre du Seigneur ailleurs qu'ici, n'importe où depuis plus longtemps. Mais quand il s'agit de Dieu, c'est-à-dire de l'infini, nous sommes finalement tous au même niveau. Si je devais vous donner une représentation quantitative de cela, je dirais que certains sont à 100, d'autres, bah, moi, vous voyez, à 60, d'autres à 30, je sais pas, lui peut-être à 0, quoi. C'est pas bon. Mais par rapport à l'infini, vous voyez, quel est l'écart entre 30 et l'infini, 100 et l'infini? Vous voyez, c'est pareil. Sous ce rapport-là, nous sommes à égalité. Dès qu'il s'agit de Dieu et pas simplement d'une performance humaine. Vous avez la chance de commencer aujourd'hui, je crois, avec la parabole des ouvriers de la dernière heure, vous savez. Alors, il y en a qui ont travaillé depuis très tôt le matin, et puis il y en a qui arrivent, jusqu'à ceux qui arrivent à la dernière heure du soir, ils ne vont travailler qu'une heure. Et à la fin, le maître va donner un denier également à tous. C'est ce dont je vous parle. Mais il y a quand même une petite inégalité. Il va donner un denier à chacun en commençant par les derniers. Et qu'est-ce qui arrive au premier? Le premier va dire, mais attends, mais qu'est-ce qui s'est passé? Nous, on a travaillé, on a supporté tout le poids du jour, on est là depuis plus longtemps, on devrait recevoir plus. Et voilà que ils reçoivent la même chose. Et ils s'indignent. Mais ils ont reçu quelque chose. Parce que vous voyez, ce qu'il nous est dit, c'est que le Seigneur commence par les derniers, donc ceux qui sont arrivés en dernier, puis il remonte. Et ceux qui sont venus en premier, parce que chacun, quand il reçoit son salaire, il s'en va après. Mais ceux qui sont venus en premier ont pu voir la distribution jusqu'à la fin. Et à quoi ils ont assisté? À la bonté de Dieu, à la miséricorde de Dieu, au fait qu'il a donné un denier, même au dernier. Et alors quand vous assistez à ça, vous voyez, vous êtes peut-être très ancien, vous êtes peut-être chrétien depuis toujours, fervent depuis toujours, et puis vous avez un pauvre type qui arrive, je sais pas, un blaireau, un mec qui a vécu dans n'importe quoi, vous voyez, et tout d'un coup il est saisi, et il passe devant vous. Alors vous allez dire, ah maintenant c'est pas possible, vous pouvez devenir jaloux, vous pouvez devenir envieux. Mais en même temps, cette chose-là, c'est aussi un don qui vous est fait parce que vous pouvez assister à la miséricorde de Dieu. Alors voilà, nous sommes tous misérables, nous sommes là pour assister au mystère de cette miséricorde qui nous est donnée. Nous sommes tous des créatures, nous sommes tous pécheurs, nous sommes tous graciés. Il n'y a pas les pécheurs et les saints. Il y a les pécheurs et les pécheurs. Il y a les pécheurs qui ne veulent pas se reconnaître pécheurs et il y a les pécheurs qui se reconnaissent pécheurs. Il y a les pécheurs qui ne veulent pas crier et il y a les pécheurs qui crient vers Dieu. Et c'est ceux-là qui sont les saints. Vous voyez? Mais oui, on est tous à égalité de ce point de vue-là. Et je ne suis certainement pas meilleur que vous. La seule chose que j'ai pu faire, c'est que j'ai pu assister à la miséricorde de Dieu et avec des gens qui sont passés devant moi alors qu'ils venaient après moi. Et puis, j'ai réussi à me mettre à l'écoute de ce qui vous est déjà donné et de découvrir le feu qui couve sous la cendre des paroles de tous les jours. Alors, ce dont je vous parle, c'est ce qu'on pourrait appeler la logique de la grâce. C'est très mystérieux, la logique de la grâce, parce que vous savez que il n'y a de grâce que pour des condamnés. Et ce qui se passe, hein, vous savez, quand on parle de grâce, vous avez un roi qui est un souverain, vous voyez. Bon. Il y a eu quelqu'un qui a été condamné à mort. Selon la loi, il est condamné à mort. Mais voilà que le souverain, en raison de son immense bonté, pour montrer justement qu'il est aussi souverain, gracie le condamné. Donc, nous sommes graciés, ça veut dire que oui, si vous vous sentez dans une impasse, si vous sentez condamné, si vous êtes pécheur, ouais, c'est votre endroit ici. Dieu demande des pécheurs. Dieu demande des personnes qui se voient condamnées. Et voilà qu'il leur fait grâce. Et en plus, vous souvenez de cette histoire de Jésus chez Simon le pharisien, où il y a une pécheresse publique qui vient se répandre en larmes, qui vient laver les pieds de Jésus. Et Simon le pharisien lui dit, mais comment est-ce que tu la laisses ça? Et c'est à ce moment-là qu'il dit, vous savez, il prend cette parabole où il y a deux débiteurs, un qui doit 50 deniers, l'autre qui doit 500 deniers. Et voilà que on va remettre la dette. Le créancier va leur remettre la dette. Et la question du Christ, c'est lequel des deux va aimer davantage? Celui à qui on a remis 500 deniers ou celui à qui on a remis 50? Il va dire, celui qui avait la plus grande dette. Donc c'est très étonnant. Vous voyez, si on est le pire, à travers la grâce, on peut devenir le meilleur. La grâce fait que, si loin que nous soyons tombés dans le péché, et même, je dis pas tomber derrière, oui, dans la récidive, il suffit de s'ouvrir à la grâce pour que tout d'un coup, voyez, on passe au-dessus. Donc, voyez, de ce point de vue-là, on est à égalité. Celui qui est pire que moi, c'est celui qui peut aller aussi le plus loin. Et c'est cette foi que je dois avoir. Et cette foi est très profonde pour le missionnaire. Certains pourraient dire, celui-là, il est condamné. Celui-là, c'est impossible. Celui-là, il est tellement pécheur. Ben non, justement, c'est lui qui peut. Que la grâce peut transformer et faire passer bien au-dessus. Et de l'autre côté, il y a une autre logique inverse à celle de la grâce, qui est celle de l'orgueil. Qui va vous montrer aussi une autre forme d'égalité. C'est-à-dire, nous recevons de Dieu, mais plus nous recevons, plus nous pouvons aussi nous enivrer. Nous pouvons nous enorgueillir des dons reçus. Et ça, vous le voyez en permanence. C'est pas nouveau. Aujourd'hui, on a parlé, vous savez, de personnes qui étaient à la tête de communautés, vous en avez entendu parler, et puis tout d'un coup, on découvre des choses. Et on voit que ces personnes ont été dans des abus divers. Mais c'est ce dont parle la Bible depuis toujours. Des personnes qui ont beaucoup reçu, qui ont reçu le don de Dieu, qui ont commencé à répandre cette lumière autour d'eux, et puis qui ont regardé, ils me disent, mais tout ça sort de moi, c'est extraordinaire. Tout ce que je fais, et à la fin, vous voyez, il y a une bascule. Ils veulent s'approprier ce qui est l'œuvre du Seigneur à travers eux. Et ils deviennent, au lieu d'être des hommes graciés, qui reconnaissent toujours leurs péchés, vous voyez, ils se prennent eux-mêmes pour des souverains, qui ont pardonné, qui ont, vous voyez. Et ça, c'est la catastrophe. Vous voyez, logique de la grâce, logique de l'orgueil. La grâce fait que le plus pécheur peut devenir saint, un grand saint. L'orgueil fait que celui qui a reçu le don de Dieu et qui donc est saint peut devenir pécheur. Peut tomber. D'où une vigilance que nous devons avoir à l'intérieur de cette égalité que nous avons devant la grâce, et aussi une exigence, celle du feu qui se transmet, une exigence missionnaire. Et c'est le troisième point, l'exigence de la mission, plus vous avez reçu, plus vous avez à donner aussi. Et donc, vous voyez, c'est plus difficile pour celui qui a plus reçu, parce qu'il doit plus donner aussi. Et là encore, il y a une égalité. Vous avez moins reçu, vous donnez moins. Bon. Là-dessus, on est en fonction de ce qu'on reçoit. Et c'est pour cela que cette session est sous la lumière d'une parole d'un grand prophète, le prophète Jérémie, peut-être le prophète par excellence, parmi les grands prophètes de l'Ancien Testament, où on voit que ceux qui ont reçu, vers qui Dieu est allé de manière privilégiée, tous les rois d'Israël et de Juda, se sont enorgueillis et sont tombés. Et inversement, celui qui est le saint de Dieu, d'une certaine façon, Jérémie, le prophète, celui qui va dire à Dieu, « Tu m'as séduit, Seigneur, et je me suis laissé séduire », c'est aussi celui qui va gémir, qui va même dire à un moment donné, « Maudit soit le jour où je suis né ». C'est lui qui a le plus reçu, mais en même temps, il va entrer dans un labeur prophétique qui fait qu'il ne va pas échapper à la souffrance. Vous n'êtes pas venu ici pour le bien-être. Et quand je vous ai souhaité bienvenue, ce n'est pas en vue du bien-être, c'est en vue du bien, de l'être bien, ce qui n'est pas tout à fait pareil. Alors la parole qui est au cœur de ces jours de forum, c'est une parole du prophète Jérémie, et je vais vous la lire dans le livre de Jérémie même. D'un amour éternel, je t'ai aimé. Aussi t'ai-je maintenu ma faveur. De nouveau, je te bâtirai et tu seras rebâti, vierge d'Israël. Alors les mecs qui sont là, ils se disent « Pourquoi est-ce qu'il m'appelle vierge d'Israël ?» Ouais, c'est un peu gênant. Et puis ensuite, vous voyez, on pourrait se dire « Oui, mais enfin, et puis pourquoi même ?» Des filles pourraient dire « Mais pourquoi est-ce qu'il m'appelle vierge ?» c'est pas mon signe astrologique. Et en fait, c'est très intéressant parce que celui que Dieu appelle vierge, ici, cet Israël dont il parle, c'est l'Israël qui est, dans le reste du livre de Jérémie, souvent qualifié de prostituée. Ouais, donc, dans cette parole-là, chapitre 31, c'est une parole de renouvellement. La virginité, c'est pas un état qu'on aurait soigneusement conservé, etc. Dans le mystère de la miséricorde, la virginité, c'est ce qui nous est donné dans la grâce. On pourrait presque dire après la prostitution. Oui. Alors, on va commencer par cette parole. Je t'ai aimé d'un amour éternel. Qu'est-ce que ça veut dire? Quand j'étais plus jeune, quand j'avais votre âge, j'étais résolument athée. Et je me souviens au métro Odéon, il y avait des personnes qui faisaient de l'évangélisation de rue, peut-être de l'Emmanuel d'ailleurs, hein. Et ils sont venus vers moi en me disant « Jésus t'aime ». Alors bien sûr, quand vous dites ça comme ça, surtout à un athée comme moi qui lisait surtout Nietzsche, ça me faisait doucement rire. Hein. Qu'est-ce que ça veut dire, vous voyez ? Il faut quand même... Et c'est le danger parce que vous voyez, ça vient de l'extérieur, donc il faut toujours dire mais attendez, Jésus c'est le créateur de celui qui est en face de moi, et il faut d'abord que je parte de l'endroit où il est, où Dieu l'a mené, et pas tout de suite dire la parole d'en haut comme ça, et puis ça veut rien dire pour certains d'entre vous peut-être, et d'ailleurs même pour moi, je t'ai aimé d'un amour éternel, c'est incompréhensible pour commencer. Qu'est-ce que ça veut dire? Bien, si vous écoutez bien cette parole, c'est une parole non seulement incompréhensible, mais vraiment étonnante et qui ne veut pas du tout dire ce que l'on croit. D'abord, quand cette parole est prononcée, « Je t'ai aimé d'un amour éternel », et je t'ai maintenu ta faveur, c'est parce qu'on est à l'endroit du doute. Pourquoi est-ce que Dieu s'adresse à Israël? Israël qui est déporté à Babylone, qui est dans le lieu de l'exil. Israël dont les rois se sont effondrés. Le dernier roi est devenu un idolâtre. Il n'a pas voulu écouter les prophètes. Ses fils ont été égorgés sous ses yeux. Et après, on lui a crevé les yeux. Comme ça, vous voyez, Sédécias, dernier roi de Juda, a pour dernière image la mort de ses fils sous ses yeux. Voilà, c'est à cet endroit-là qu'Israël se trouve. Et c'est là qu'il dit « Je t'ai aimé ». Donc, à l'endroit même du doute. Vous voyez, si Dieu dit « Je t'ai aimé », c'est qu'il nous rappelle quelque chose que nous avons oublié. Quelque chose que nous n'arrivons pas à entendre, que nous n'arrivons pas à croire. Alors il vient au devant et il dit « Je t'ai aimé ». Donc certains d'entre vous viennent à partir d'une détresse profonde. Peut-être même que certains d'entre vous viennent à partir d'une révolte et d'une révolte contre Dieu. Très bien, c'est le point de départ. Tu cries parce que ça ne va pas. D'où vient que tu désires le bien? Tu te révoltes contre Dieu. D'où vient que tu te révoltes contre Dieu? Après tout, si tu étais fait simplement pour ce monde et pour une vie mondaine, tu devrais te sentir bien ici. Tu devrais applaudir. Si le mal était normal, pourquoi crier? Pourquoi te révolter? Pourquoi être dans la détresse? Et la détresse, même la révolte, c'est le signe que nous aspirons à une justice plus grande, à une bonté plus grande. Et cette bonté, c'est pas nous qui l'avons, mais elle est en nous, comme une inspiration. Déjà, l'Esprit Saint parle au cœur du blasphémateur ou de l'athée. Parce que l'athée qui va dire « je ne crois pas en Dieu, parce qu'il y a trop de mal dans le monde », d'accord. Mais d'où vient que le monde ne te satisfait pas alors? À partir de quelle mesure du bien qui n'est pas dans ce monde, puisque tu viens de le dire, peux-tu te révolter? C'est bien que tu en appelles à un autre qui est transcendant au monde. C'est bien que tu en appelles à une justice que tu n'arrives pas toi-même à accomplir. Et peut-être que cet autre-là est là pour t'aider à l'accomplir. Donc vous voyez, si nous sommes dans la révolte, si nous sommes dans le doute, c'est précisément parce que nous aspirons à autre chose encore. Les autres animaux n'ont aucun doute. Un arbre n'a pas de doute. Un cochon d'Inde n'a pas de doute. L'homme doute parce que il aspire à l'absolu, sinon il ne douterait pas. Et que toutes les vérités partielles, toutes les petites choses, ça lui suffit pas, ça ne suffit pas à combler son cœur. Donc, le doute, la révolte, c'est déjà une inspiration de l'esprit. Et voyez, je vous avais dit, le feu couve derrière les choses qui ont l'air les plus opposées, les plus ordinaires, c'est déjà là. Il faut simplement avoir l'honnêteté de s'en rendre compte et d'entendre que derrière ça, voilà. Si nous nous sentons mal aimés encore, c'est parce que Dieu nous a aimés d'un amour éternel. Là, forcément, avec le piano, ça va faire tout de suite romantique un peu ce que je veux dire. Bon, c'est pour me dire qu'on approche de la fin. Bon. Deuxième chose, j'en ai deux et trois, mais ça va être rapide. Deuxième chose, il ne s'agit pas d'aimer ici. Il s'agit d'accepter d'être aimé. Et souvent, vous pourriez penser que le plus facile, c'est d'être aimé et pas d'aimer. Mais en réalité, la voie de la sainteté, c'est d'accepter d'être aimé par Dieu. De reconnaître que nous sommes aimés par lui. De croire cela. Un jour, un grand théologien du XXe siècle, l'abbé Charles Journet, quand il était tout jeune, il est allé voir un chartreux et ce chartreux lui a dit « Ne cherchez pas à savoir si vous aimez Dieu ». Parce que c'est là que les doutes vont toujours venir. Bah oui, est-ce que je l'aime, est-ce que je l'aime pas? D'ailleurs, est-ce que c'est moi qui ai la mesure de l'amour? En plus, psychologiquement, plus vous aimez, plus vous dites « je n'aime pas assez ». Bah oui, Si vous dites, ah, ça y est, j'aime suffisamment, c'est bon, c'est vrai, il y a quand même des doutes. Donc, vous voyez, vous pouvez pas être simplement en train de prendre votre température sans cesse, narcissiquement, est-ce que j'aime ou est-ce que je me sens en train d'aimer, vous voyez. À ce moment-là, vous aimez l'amour, vous n'aimez pas quelqu'un, vous aimez ce que ça vous fait. Et puis, c'est là que le doute va s'infiltrer. Alors, le chartreux lui a dit, croyez simplement que Dieu vous aime. Croyez que vous êtes aimé, et alors, vous deviendrez saint. Croire que vous êtes aimé. Et bien sûr, on peut se dérober à cela, parce que non

Être aimé d'un amour éternel, ça n'est pas être aimé d'un amour temporel. Ça n'est pas être aimé parce qu'on est aimable. Vous voyez la grande différence entre l'amour de Dieu et notre amour. Nous, nous aimons des personnes qui existent avant qu'on les aime. Elles sont, puis nous les aimons. Et généralement, elles sont aimables, puis nous les aimons. Mais Dieu est la cause de notre être. Donc, nous n'existons pas avant qu'il nous aime. C'est son amour qui nous fait être. Si vous êtes, c'est que vous êtes aimé. L'amour éternel, c'est un amour créateur et transformateur. Ça veut dire, si vous êtes aimé d'un amour éternel, que Dieu n'attend pas que vous soyez aimable pour vous aimer. Vous voyez, nous, il faut que les êtres soient aimables pour que nous les aimions, que nous ayons un aspect sous lequel ils pourraient être aimables. Par exemple, ils sont aimés de Dieu. Ah oui, c'est ça qui nous les rend aimables, vous voyez. Et après, on les aime. Mais Dieu n'a pas besoin de ça. Dieu nous aime avant même que nous existions. Dieu nous aime avant même que nous soyons aimables. Et c'est lui qui nous rend aimables. Donc, vous voyez, qui que vous soyez, avec la révolte, avec le désamour, avec le sentiment, peut-être authentique, peut être réellement antipathique, hein, de ne pas être aimable, cette parole s'adresse à vous, s'adresse à moi. Vous allez me dire, mais je suis rien dans ce monde, je suis rien dans cet univers, comment ça se fait? Oui, mais vous n'êtes pas des objets dans l'univers, vous êtes des sujets. Par le corps, vous n'êtes qu'une petite partie de cet univers, négligeable. Par l'esprit, vous embrassez l'univers. Vous êtes un centre du monde. Regardez, moi je me vois comme le centre, hein, je vous vois, vous êtes à la périphérie, mais celui qui est en face de moi, je suis à sa périphérie. Vous voyez. Tu te prends pour le centre du monde? Oui, ben, pour me répondre, je peux pas faire autrement. C'est vrai. Mais c'est une exigence. Moi, je trouve que les gens ne se prennent pas assez pour Dieu. Et si vous prenez pour Dieu, qu'est-ce que vous allez faire? Vous allez répandre la bonté autour de vous. Vous allez mourir. Il nous a montré qu'est-ce qu'il fait, Dieu. Vous allez mourir pour des pécheurs. Prenez-vous. Pourquoi est-ce que vous êtes ici? C'est quoi le bien? C'est quoi la bienvenue? C'est ça. Vous êtes la fine pointe du temps. Il y a eu le Big Bang, il y a eu la formation des premières étoiles qui ont permis le carbone, qui permet l'apparition du vivant. Il y a eu toutes ces histoires. Et puis, les drames de l'histoire, les horreurs de l'histoire. Et voilà que ça aboutit à maintenant. Parce que le seul moment qui existe en ce moment, c'est maintenant. Et ça aboutit à vous. Toi, mademoiselle, je sais pas, mais... Ouais, elle est en face de moi. Donc c'est vrai que ça passe un dialogue avec elle, par exemple. Et son voisin chauve à barbe, là. Non, c'est bien. On a deux archétypes. Hein, une blonde et un chauve à barbe. Et donc, je sais à qui je parle. C'est un peu... ils sont emblématiques de tout ce qui reste. Alors, ce que je suis en train de vous dire, c'est que ils sont... C'est la fine pointe de l'histoire. Et la question qui vous est adressée, qui m'est adressée, bien sûr, c'est qu'est-ce que nous faisons de toute cette histoire dans notre vie? Quelle issue nous allons lui donner? Est-ce que tout ça doit déboucher vers la lumière et nous sommes en charge de cela avec la grâce de Dieu? Ou est-ce que ça va devenir un truc qui se perd dans la boue? Est-ce qu'on va s'effondrer dans la mesquinerie? Pourquoi est-ce que les étoiles brillent? Pourquoi est-ce que le soleil s'est levé? Ça aboutit à notre lumière. Qu'est-ce que vous en faites? Qu'est-ce que nous en faisons? Est-ce que c'est pour que vous soyez des joueurs de plus en plus subtils de Pokémon Go? Ou à vous affaler dans des vies par procuration en regardant votre dernière série Netflix favorite? Ou est-ce que c'est pour que chacun d'entre vous, vous soyez une aventure? Un combattant de la grâce et de la vérité.

de telle sorte que votre vie devient le sacrement du présent. De telle sorte que toute l'histoire qu'il y a eu derrière avec ces drames, toute votre ascendance, toutes les générations qui vous ont précédé et qui ont abouti jusqu'à vous, se trouve justifiée parce que votre vie est devenue bonne, parce qu'elle s'est tournée vers Dieu. Voilà la question qui nous est posée. Et la seule chose que nous avons à faire, c'est de croire que nous sommes aimés d'un amour éternel.

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2: Quiconque demande reçoit, qui cherche trouve, à qui frappe on ouvrira. Luc 11, 10.

Alors oui, on dit qu'il y a aujourd'hui un petit problème avec la paternité. On dit que les pères sont absents, que les pères sont dévalorisés, qu'ils ne sont pas à la hauteur de leur tâche éducative, et ainsi de suite. On n'a pas forcément tout à fait tort statistiquement parlant, mais en même temps, je crois que sur un tout constat de, ou d'échec, ou en tout cas de semi-échec, c'est bon de comprendre ce qui se passe pour se relever, pour se remettre debout. Et puis, c'est intéressant aussi de nous mettre dans une perspective longue, de ne pas rester les yeux fixés sur l'obstacle contemporain, pour essayer de mieux comprendre, finalement, ce que c'est que d'être père, en revisitant, si besoin est, notre histoire, en remontant un peu loin dans l'histoire de l'homme, et de la femme, dans l'histoire de l'humanité. Et en guise d'introduction, tout simplement, moi j'ai envie de revenir jusqu'à la Genèse, jusqu'à la figure d'Abraham. Après tout, Abraham, c'est notre père à tous, c'est le père des croyants. Eh bien, il nous est dit, notamment dans la lettre aux Hébreux, qu'Abraham a été soumis à l'épreuve. D'abord, l'épreuve de la stérilité de sa femme, comme vous le savez, de Sarah. Et puis après, l'épreuve du sacrifice du fils unique, de l'enfant de la promesse. Enfin, un fils, et il croit qu'il faut le sacrifier à Dieu de cette façon. Quelle épreuve terrible! Or, que nous dit la lettre aux Hébreux? Grâce à la foi, quand il fut soumis à l'épreuve, Abraham offrit Isaac en sacrifice. Il pensait en effet que Dieu peut aller jusqu'à ressusciter les morts. C'est pourquoi son fils lui fut rendu. Et c'est ça que je voudrais souligner devant vous en guise d'introduction. Nous, les pères et les mères d'ailleurs de familles contemporaines, nous avons parfois le sentiment que nos enfants, à l'adolescence notamment, et quelquefois quand ils sont devenus des adultes, sont d'une façon ou d'une autre affectés par une certaine mort, une mort parfois spirituelle. Et en même temps, nous devons être comme Abraham, croire que Dieu peut aller jusqu'à ressusciter les morts et intercéder pour cela. Alors les psychanalystes, les psychiatres, qui ont beaucoup phosphoré sur cette question du sacrifice d'Isaac, nous disent quelque chose qui est intéressant pour notre réflexion, toujours pour terminer cette introduction rapide. Ils nous disent qu'au fond, Abraham est encore plus admirable pour avoir su recouvrer son fils ensuite, que le véritable défi, en quelque sorte, ça a été de consentir à cet abandon et de le recevoir ensuite différemment après cette épreuve du sacrifice. C'est Xavier Lacroix qui, par exemple, souligne ça, mon ami et philosophe, pour le coup, et théologien. Abraham est admiré moins pour avoir accepté l'idée de sacrifier son fils que pour l'avoir su le recouvrer après y avoir renoncé. Ceci pour dire que dans toute éducation, père et mère, mais peut-être que du côté des pères, on a davantage de mal à le comprendre, il y a une dimension d'abandon qui est nécessaire, de renoncement qui est nécessaire. Pas de démission, j'ai pas dit de démission, de renoncement. Autrement dit, le fils et la fille, ou la fille, n'est pas notre propriété à nous les parents. Nous sommes chargés de l'éduquer du mieux que nous pouvons, ou du moins mal que nous pouvons, et en même temps, beaucoup de choses nous échappent. Heureusement qu'il en est ainsi, car c'est en même temps, il faut le reconnaître, très déculpabilisant. Nous faisons ce que nous pouvons. Au moment où cela nous est donné, très court d'ailleurs, parce que ça passe très vite, une enfance et une adolescence, et en fait, son véritable Père, c'est le Créateur, c'est le Rédempteur, et donc, s'agissant d'une personne humaine, dans la personne de nos enfants, il est normal que beaucoup de choses nous échappent. Ceci donc en guise d'introduction. Alors, essayons de creuser un petit peu ensemble cette paternité, je dirais ce mystère de la paternité. Parce que si c'était simple, ça se saurait, et ce n'est pas d'aujourd'hui que c'est compliqué. Beaucoup plus compliqué, je crois, que la maternité. Et je vais tenter de l'expliquer. C'est compliqué parce que, au fond, il y a un mystère originel, un peu au sens où nous parlons du péché originel. Il y a quelque chose de brouillé dans la relation au père, je dirais, de génération en génération. Et ceci, là encore, depuis la Genèse, depuis la tentation, depuis le premier péché. Car après tout, qu'est-ce qui se passe pour Adam et Ève? C'est que
je veux dire après la faute, c'est que d'un coup, l'image du Père, l'image, la réalité du Père très aimant et miséricordieux, du Créateur, celui avec lequel il vivait en intimité et en confiance, est brouillée. Au lieu d'un Père miséricordieux et très aimant, ils perçoivent Yahvé comme l'empêcheur de faire les choix, nos choix, comme nous dirions aujourd'hui, celui qui vient poser des limites, celui qui vient surveiller. Et d'ailleurs, la preuve, c'est qu'ils se cachent. Ils découvrent qu'ils sont nus, et oui, leur nudité vient de ce qu'ils ont quitté Yahvé, et ils ont peur, la peur. Eh bien, il me semble que cette peur, nous nous la transmettons avec le péché originel, bien sûr à l'égard du Père des cieux, mais à l'égard aussi de son, finalement des premières images que nous en avons, de ce qui nous est donné comme petit d'homme, à savoir le Père de la terre, qui lui, en plus de cela, eh bien, est sous nos regards, sous nos yeux quand nous sommes enfants, et dont nous voyons assez vite les limites, les défauts, voire le péché. Et en même temps, souvenons-nous, et relisons la Bible pour cela, que, au fond, le souci constant de Dieu, j'allais dire son idée fixe, si vous me passez l'expression, comme il est dit dans saint Matthieu, c'est ramener le cœur des fils vers leur père et le cœur des pères vers leur fils. Toute l'histoire du salut peut se lire de cette façon-là. Retrouver le sens de la filiation et donc de la paternité, par excellence, bien sûr, la paternité divine. Alors aujourd'hui, là j'étais dans l'origine, en quelque sorte, qu'est-ce qui se passe en ce 21e siècle? Ce 21e siècle, il a hérité du 20e, et qui est quand même pas si loin de nous. Et ce 20e siècle, ça a été justement le siècle qu'on pourrait qualifier du siècle de soupçons concernant la paternité. Parce qu'avant le 20e, il y a eu le 19e, il y a eu l'image du père, du pater familias, un petit peu lointain, un petit peu distant, un petit peu froid, même si c'était le meilleur des hommes, surtout dans nos sociétés occidentales. Par-dessus le marché, il y a eu les deux guerres mondiales qui ont causé de telles souffrances, de telles blessures, de telles séparations, parfois hélas définitives avec le père, surtout en 14-18, mais aussi en 39-45, avec l'humiliation en plus des défaites dans des sociétés comme les nôtres et comme en France. Tout ça a contribué à, plus l'exode, l'immense exode rural des années 30, tout ça a contribué finalement à briser les familles et à faire que le père perdait sa proximité et son rôle, sa place dans la famille. En plus de cela, des penseurs s'en sont mêlés, et peut-être même d'abord. Et je voudrais en citer trois, rassurez-vous, je ne prétends pas du tout faire un cours sur eux, mais parce que je pense que les idées mènent le monde, surtout en Occident, et que nous avons été très marqués, même si nous ne les avons jamais lus. Notre société a été imbibée par ces penseurs qui ont jalonné le XXe siècle, à savoir Nietzsche, Freud et Sartre. Nietzsche, il est mort en 1900, donc vraiment au seuil, on peut dire, du XXe siècle. Mais ils ont en commun, finalement, d'avoir, d'une façon ou d'une autre, renforcé, théorisé même, ce soupçon sur le père. Alors, je ne vais pas vous en parler maintenant, ce n'est pas le lieu. Je vais simplement citer le dernier, Sartre, parce qu'il est français, c'est plus facile. Et puis, parce que, alors, ça a été vraiment, on peut dire, le grand penseur de mai 68. J'avais 18 ans en mai 68, donc j'ai quand même bien connu cette époque. En plus de ça, j'étais à Paris. Et je me souviens très bien d'avoir lu sur les murs de la Sorbonne « Les ennemis de mon père sont mes amis. »« Les ennemis de mon père sont mes amis. » Il y avait « Il est interdit d'interdire », etc., ce qui d'ailleurs va très bien ensemble. Mais il y avait en particulier ce slogan « Les ennemis de mon père sont mes amis. » Et ça, ça nous vient directement d'un penseur qui s'appelle Jean-Paul Sartre, qui d'ailleurs, comme Nietzsche, n'a jamais connu son père, donc c'est un véritable a priori qu'il avait sur le père, car Sartre était fils posthume. Et il y a un passage terrible, mais très éclairant, de ce roman autobiographique, ou de ce récit autobiographique, qui s'appelle « Les mots », dans lequel Jean-Paul Sartre se réjouit de ne jamais avoir connu son père. Et voici ce qu'il dit. « Il n'y a pas de bon père. » C'est la règle. Qu'on n'en tienne pas rigueur aux hommes, mais au lien de paternité qui est pourri. Faire des enfants, rien de mieux.
en avoir, quelle iniquité. Et cette phrase terrible, encore plus terrible, eût-il vécu, mon père se fût couché sur moi et m'eût écrasé. Par chance, il est mort. De là vient sans doute mon incroyable légèreté. Je ne suis pas un chef, ni aspire à le devenir. Commander, obéir, c'est tout un. Le plus autoritaire commande au nom d'un autre, d'un parasite sacré, son père. Donc vous voyez, je crois que tout y est, en quelques lignes. Ce soupçon fondamental, vraiment le grand soupçon du XXe siècle sur le père, un père qu'il n'a jamais connu, en plus, avec lequel il n'a jamais vécu. Mais, encore une fois, on comprend bien, ce n'est pas ses qualités ou ses défauts comme homme, c'est simplement la fonction même de père qui est ainsi frappée d'un discrédit fondamental, d'un soupçon fondamental. Pour exister, eh bien, il faut finalement devenir à soi-même son propre père. Il faut s'engendrer tout seul. Et ça, c'est la grande, ce qui d'ailleurs rejoint, pour le coup, ce que nous dit Sartre aussi, puisque Sartre assigne à chacun, Freud assigne à chacun la fonction de devenir en quelque sorte son propre père. Il le dit d'ailleurs en toutes lettres, son propre père. Je vous fais remarquer que c'est exactement le contraire de ce que nous dit constamment Jésus, qui vient faire la volonté du Père, et qui dit « le Père et moi, nous sommes un ». C'est juste l'inverse. C'est le contraire de l'Évangile, exactement. Donc ce n'est quand même pas indifférent. Donc vous voyez que c'est l'idée finalement de l'autocréation, de l'homme qui doit se faire lui-même, exister par lui-même, la femme, hein, bien sûr, ça vaut pour les garçons, ça vaut pour les filles. Et c'est cet idéal-là, idéal entre guillemets, qui a triomphé il n'y a pas si longtemps, donc il y a 40 ans, en mai 68. Et dont nous ne sommes pas encore tout à fait sortis, à mon avis, on est même loin d'en être sortis, même si il y a eu depuis une expérience douloureuse qu'ont fait notamment les gens de ma génération, plus particulièrement sans doute les femmes que les hommes, parce que malgré tout, elles ont continué à avoir parfois un ou plusieurs enfants, pas toujours du même père. Et quand elles témoignent, lorsqu'il s'agit par exemple d'auteurs ou de journalistes, certaines de mes consoeurs, on s'aperçoit que le nirvana, le rêve, l'idéal promis d'une vie sexuellement libérée, eh bien n'est pas au rendez-vous, que le temps est passé et que leurs propres enfants, voire maintenant bientôt grands petits-enfants, eh bien n'ont pas sur cette époque le regard enchanté qu'elles voulaient ou qu'ils voulaient y placer en mai 68. Il y a un grand désenchantement de ce point de vue-là dans notre société, sur lequel, d'ailleurs, il faut faire fond pour rebondir, là encore, puisqu'on voit que ce rêve-là s'est largement fracassé. Alors, au XXe siècle, il y a un autre phénomène qui est très concomitant à ce soupçon sur le père, qui va très bien avec lui, en quelque sorte, c'est la montée du féminisme, qui est né, comme vous le savez, d'abord outre-Atlantique, et puis qui des pays après anglo-saxons est venu chez nous assez rapidement, avec finalement une triple revendication des femmes, dont je ne dis pas, bien sûr, je me garderai, vu la composition de cette assemblée, de dire qu'elles étaient forcément injustifiées, ces revendications, toutes. À savoir l'égalité pour les droits civiques, l'égalité devant les conditions de travail, et enfin, et là c'est quand même nettement plus contestable, l'égalité entre guillemets sexuelle, ça c'est mai 68, la liberté ou la libération entre guillemets toujours sexuelle. Mais du coup, la contrepartie immédiate, c'est que ce féminisme a encouragé chez l'homme un vieux penchant qui est celui du désengagement. Puisqu'elle veut tout faire, parfait, laissons-la tout faire. C'est-à-dire élever les enfants, porter le poids de l'adolescence, parce qu'on sait bien que c'est plus difficile à ce moment-là, plus le fait de faire bouillir la marmite, puisque, hélas, très souvent, ces couples, 68 ans, ou dans cette ambiance, eh bien, se sont séparés, ont divorcé, ou n'ont même jamais été mariés. C'est d'ailleurs une réalité, vous savez, tout à fait contemporaine, ce qui montre bien que nous ne sommes pas tout à fait sortis de la crise, à savoir le fait que plus de la moitié des premières naissances aujourd'hui en France ont lieu hors mariage, et que la dénuptialité, pas seulement la dénatalité, mais la dénuptialité est quelque chose d'un phénomène sans précédent dans notre histoire connue depuis en tout cas 2000 ans, et même davantage à mon avis. Donc on peut se dire qu'il y a effectivement un problème, mais pas encore une fois pour ressasser, pour se désoler, mais pour essayer, eh bien, de trouver les moyens de rebondir et d'aider aussi
nos jeunes, parce que c'est quand même l'enjeu principal, c'est maintenant, ce sont maintenant, je dirais, les jeunes ménages ou les futurs jeunes ménages, nos jeunes, à s'engager et à comprendre ce qui est en jeu dans l'alliance de l'homme et de la femme et dans la fondation d'une famille, à savoir non pas simplement former un couple, mais fonder vraiment une alliance. Et c'est sûr que lorsque l'on peut faire goûter, mieux encore que comprendre et goûter, que cette aventure doit se préparer, qu'elle se prépare notamment d'ailleurs par l'éducation, et notamment l'éducation des garçons et des filles, mais l'éducation des garçons puisqu'il s'agit des pères aujourd'hui, et faire comprendre aussi à ces jeunes que cet engagement fidèle est possible. Et ils le comprendront d'autant mieux qu'ils auront devant les yeux eh bien, des ménages qui, sans prétendre du tout être des foyers parfaits, restent des foyers fidèles et qu'ils se rechoisissent en quelque sorte jour après jour, tout au long de leur vie, et quelles que soient les étapes et parfois les difficultés de cette vie. Donc c'est vraiment une aventure que celle du couple d'abord, de la famille et donc de la paternité et de la maternité ensuite, une aventure qui se prépare, qui se vit à deux et même à trois, car lorsque l'on met le Seigneur dans le couple, dans cette alliance, eh bien on sait que l'on met du vin dans cette eau, dans cette alliance. Et que donc la perspective naturelle reste la même, mais elle est complètement accomplie, poussée en quelque sorte jusqu'au bout de ses exigences, mais aussi de sa finalité, lorsque le mariage est vécu, et célébré d'abord, et vécu ensuite comme un sacrement. Donc s'agissant du jeune garçon, eh bien, du futur père, qu'ils comprennent assez vite qu'on n'est pas père et éducateur tout seul, qu'il ne suffit pas d'engendrer, qu'il en a ensuite la charge de l'éducation. Et il faut reconnaître que nous, les hommes, nous avons bien besoin de notre épouse, surtout lorsque nous sommes des jeunes mariés, pour, je dirais, non pas simplement le comprendre intellectuellement, mais pour l'éprouver, pour une raison toute simple, qui rejoint ce que j'essayais de dire en commençant, à savoir que la paternité, c'est plus compliqué que la maternité. Vous, mesdames, vous avez sur nous une chance extraordinaire. Alors vous me direz, c'est une chance qui peut être un peu pesante à certains moments. C'est que cet enfant, votre enfant, vous l'avez porté pendant 9 mois. Et nous, même en 2008, eh bien, nous ne portons plus. Je crois pas qu'il y a beaucoup de candidats, d'ailleurs, parmi nous, pour faire les pères porteurs. On parle de mères porteuses aujourd'hui, mais je ne suis pas sûr que ça marchera très bien, j'espère que non. Mais en tout cas, des pères porteurs, alors je suis sûr que ça ne marchera pas du tout. Pas seulement pour des raisons physiologiques. Alors, bon, je plaisante en disant que c'est une chance extraordinaire, mais quand même, je le crois. C'est-à-dire que vous avez une expérience interne de la maternité. En plus, très souvent, vous avez autre chance, celle d'allaiter cet enfant, d'avoir avec lui un contact à nul autre pareil, une relation à nul autre pareil, quasi fusionnelle, du moins dans les premiers temps de la vie pour l'enfant. Et le père, lui, peut assez facilement se sentir dépassé par les événements, surtout les premières fois. En plus de ça, ça a des conséquences pour le jeune couple, évidemment, dans sa vie de tous les jours et aussi dans sa relation sexuelle, au moment où elle attend cet enfant, où elle l'allaite, et ainsi de suite. Donc tout ça peut être vécu comme perturbant. Il y a donc un apprivoisement dans lequel la femme a le rôle d'initiatrice, encore une fois parce qu'elle a l'expérience, qu'elle éprouve cette expérience. Ceci pour dire une évidence, hein, que le lien paternel passe par la mère, bien sûr. C'est-à-dire pourquoi les Latins avaient cet adage que le père, pater semper incertus, le père, on n'est jamais vraiment sûr que ce soit bien lui, maintenant vous me direz, il y a des tests, mais à l'époque, pendant très longtemps, il n'y avait pas eu. Sed mater certissime, à la mère, on est sûr que c'est bien la mère de l'enfant, parce qu'elle l'a mise au monde. Donc il y a finalement une confiance fondamentale dans le couple, au moment de la naissance d'un enfant, on ne va quand même pas faire un test à chaque fois pour vérifier qu'on est bien le père. Et cette confiance se prolonge, je dirais, tout au long de l'éducation, car
On parle de l'intuition féminine, mais je pense que la source en est le fait qu'elle a porté cet enfant. Il y a un contact, une proximité beaucoup plus connaturelle entre la mère et l'enfant, même lorsqu'il est adolescent, qu'entre le père et l'enfant. Et il est bon qu'il en soit ainsi. Inversement, il est bon aussi, et là c'est le rôle du père, que dès l'aube de la vie, si par grâce ou par chance le père est toujours là, dès l'aube de la vie, l'enfant soit apprivoisé à cette interruption de la fusion entre la mère et lui qui appartient au père. Le simple fait que le père prenne l'enfant dans ses bras, l'embrasse, surtout quand c'est le soir, il picote un peu, hein. Il n'a pas la même odeur que la mère, il n'a pas le même son de voix que la mère. Je parle du tout petit, du nourrisson. La relation est autre. Et finalement, le père est celui qui va initier le petit homme, garçon ou fille bien sûr, à l'altérité, au fait que sa mère n'est pas faite entièrement pour lui, que sa mère, elle est d'abord l'épouse de son père. Et vous voyez, le rôle éducatif, et je dirais le rôle social par suite éminent, qui gît dans ces tout simples débuts, commencements. Jusque et y compris notre relation, bien sûr, à Dieu, qui est tout de même le tout autre. Aussi proche de nous se fasse-t-il par l'incarnation, il reste quand même le Tout-Puissant et le tout autre. Et le Père par excellence. Donc il y a un apprentissage à l'altérité qui vient tout naturellement lorsque le Père est là, et lorsque, par grâce et par chance, il est un bon Père, bien sûr, parce que si c'est un Père violent, si c'est un Père qui inspire non pas la crainte au bon sens du mot crainte de Dieu, mais la peur, voire la terreur, a fortiori s'il est violent, comme hélas cela arrive, eh bien à ce moment-là, évidemment, le contre-exemple est terrifiant, au point qu'il est parfois préférable qu'il ne soit pas là dans ces cas-là, et qu'on est parfois obligé, comme vous le savez, à des séparations à cause de violences, violences conjugales ou violences des pères. Donc il y a une solidarité fondamentale entre le lien paternel et le lien conjugal. Et dans la mesure où le lien conjugal aujourd'hui est fragilisé, le lien paternel est le premier à en souffrir. Nous savons bien que tous les ménages des familles dites monoparentales, ce sont pratiquement toujours des familles où la mère élève son enfant, et des enfants qui ne voient pas ou ne voient plus leur père. C'est par exemple Aldo Nauri, le psychiatre Aldo Nauri qui dit ça, un homme qui divorce d'avec sa femme divorce presque toujours d'avec ses enfants. Même s'il prétend le contraire, même s'il prétend s'en occuper, etc., le lien, quelque chose est rompu dans le lien. Alors maintenant, se souvenir, nous les hommes, autre chose, c'est que, parce que c'est une autre de nos tendances, nous pensons que justement dans la petite enfance, l'enfant appartient complètement à sa mère. Puis d'ailleurs, on veut bien faire prolonger la petite enfance parce que ça nous dégage de responsabilités. Et puis on se réveille quand il a 13 ou 14 ans en se disant « Alors maintenant, il va falloir quand même que je m'en occupe un petit peu. » Eh bien, c'est un peu tard. C'est même, disons-le, trop tard. Précisément parce que l'apprentissage, il commence dès la naissance. Dès la naissance. Et si on a des problèmes après avec les adolescents, et qui n'a pas de problème avec ses adolescents, eh bien, ils sont certainement plus difficiles à résoudre, ou même à comprendre, si nous avons été des pères absents, même en étant d'ailleurs physiquement là le soir, en étant des pères distraits, absents, en laissant finalement toute la charge éducative à la mère. Cela étant, il faut que, elle, la mère, continue de renvoyer l'enfant au père, notamment à l'adolescence, précisément parce que, même s'il a été là, même s'il a été aussi attentif qu'il est possible, eh bien, généralement, dans la plupart des cas, garçons ou filles, adolescents, dans les cas où ils ont des sujets un peu lourds ou un peu difficiles pour eux à confier, par exemple des amours adolescentes, ils iront quand même plus facilement se confier à la mère qu'au père. Et c'est bien qu'il en soit ainsi, pourvu que la mère pense à mettre le père dans le coup et quelquefois ait le courage de dire à l'enfant, eh bien, tu devrais en parler à ton père ou tu devrais parler de cette question-là à ton père.
Moi, je ne le ferai pas directement, mais va le voir, va le trouver. Alors, tout ça, vous me direz, c'est bien joli, mais il faut quand même évoquer le cas si fréquent aujourd'hui, et si douloureux, où la mère, malgré elle, se trouve seule. Hélas, le père peut avoir disparu, il peut être mort. Le veuvage, c'est quand même pas d'aujourd'hui que ça existe. Il peut être parti. Il ne peut ne jamais avoir été présent au foyer. Alors vous me direz, alors pour ces mères de famille, qu'est-ce qui se passe? Pour l'éducation, qu'est-ce qui se passe? C'est fichu. Et vous voyez qu'on ne peut pas répondre cela. Non pas pour être gentil, pour être correct, mais parce que, heureusement, nous avons tous l'expérience, soit directement, soit indirectement, autour de nous, de mères de famille qui ont parfaitement réussi à éduquer leur ou leurs enfants en l'absence du père. Mais quand on y regarde un peu plus près, on s'aperçoit que ces mères avisées, qui parfois ont mieux réussi l'éducation de leurs enfants que des familles entre guillemets normales, avec un père et une mère, ont su faire fonctionner la fonction paternelle. Elles ont su d'abord, elles aient bien fallu qu'elles récupèrent elles-mêmes quelque chose de l'autorité paternelle, dont je vais dire un mot ensuite, et puis elles ont su introduire dans l'éducation un certain nombre de représentants d'une forme d'autorité masculine qui, sans prétendre remplacer le père absent ou le père disparu, ont pu, au fur et à mesure de l'éducation de l'enfant, incarner cette forme spécifique d'autorité masculine. Ça peut être un parrain, ça peut être un grand-père, ça peut être un grand frère, ça peut être un prêtre, un éducateur, un professeur, un chef scout, ainsi de suite, et d'ailleurs souvent l'un et l'autre au cours de la vie, de façon à ce que l'enfant, garçon ou fille d'ailleurs, trouve des repères masculins, mais c'est peut-être encore plus vrai lorsqu'il s'agit de garçons. Et c'est sûr que dans une société où le corps enseignant, par exemple, est féminisé d'une façon excessive, à mon avis, eh bien, on a plus de mal à trouver ce genre de relais masculin à l'école, par exemple. Il y a beaucoup plus de professeurs femmes aujourd'hui que de professeurs hommes. Ça atteint plus de 90% dans l'enseignement libre, dans cette classe d'enseignement libre, et c'est certainement là aussi un certain déséquilibre. Car finalement, ça revient à priver l'enfant de la différence sexuelle dont il a tant besoin pour se construire, homme ou femme, construire sa féminité, se construire comme homme ou se construire comme femme. Donc, les parents seuls, les mères seules, eh bien, il faut qu'elles se fassent aider. Mais j'allais dire que nous, les parents qui ne sommes pas seuls, s'il y en a une majorité dans cette salle, en tout cas c'est mon cas, il faut aussi l'humilité de se faire aider. Car c'est difficile d'être éducateur aujourd'hui, d'être père. Ça a toujours été, à vrai dire, difficile. Et ça l'est peut-être plus encore au XXIe siècle, au XXe siècle, que dans les siècles précédents. Alors, j'ai parlé de l'autorité du père. Pour essayer de la distinguer de celle de la mère, je voudrais un petit peu y revenir. Qu'est-ce que c'est que cette autorité? Parce que finalement, c'est elle qui est en jeu dans beaucoup de caricatures qui sont faites du père, qui sont des caricatures parfois, hélas, ressemblantes, comme le sont souvent les caricatures, c'est-à-dire de pères qui ont mal exercé leur autorité, qui l'ont fait de façon ou violente, ou lointaine, distante, et ainsi de suite. Nous avons une chance aujourd'hui, c'est qu'on reconnaît, et là on a bien changé depuis mai 68, on reconnaît de nouveau la nécessité d'une autorité, et on reconnaît même que les problèmes des banlieues, les problèmes de l'école, voire même les problèmes de l'entreprise, voire les problèmes de l'Église, s'agissant de l'autorité, de la hiérarchie, de l'obéissance, ont finalement pour racine le fait que les pères ont été trop absents. Et que donc il faut tenter de rendre aux pères leur rôle, leur place dans l'éducation. Il y a une certaine unanimité qui s'est faite entre psychologues, sociologues, voire même hommes politiques. Alors qu'il y en parlait il y a 15 ou 20 ans, c'était considéré comme quasiment du fascisme. Donc on a, de ce point de vue-là, progressé. Hélas, on a progressé en ayant les conséquences. En ayant les conséquences. Qui ne sont pas simplement les voitures qui brûlent dans les banlieues, même si celles-là sont les plus visibles, mais on a des conséquences sur toute la chaîne, je dirais, et dans tous les milieux de ces déficits d'autorité. Donc, il n'est plus grossier ou scandaleux d'affirmer qu'il faut retrouver une certaine forme d'autorité, et notamment une certaine forme d'autorité masculine.
Et qu'est-ce qu'il y a derrière? Parce que finalement, ce n'est pas toujours bien analysé. On n'est quand même pas allé jusqu'au bout des conséquences d'une analyse. Ce qu'il y a derrière, c'est que finalement, l'enfant est certes appelé à la liberté, mais il ne naît pas libre. La nature humaine est appelée à devenir, mais il ne naît pas libre. Il doit apprendre à le devenir, et ça s'appelle l'éducation. Hein? Éducare, sortir de, tirer hors de la situation présente pour l'amener finalement à faire fonctionner son intelligence, certes, mais aussi sa volonté. Autrement dit, on n'éduque pas en supposant la fin atteinte. D'emblée, comme on l'a cru encore dans les années 60, ça nous venait des États-Unis là encore, la non-directivité, « mon enfant, tu fais tes choix ». Choisis, on l'entend encore un peu aujourd'hui, comme si un petit enfant qui, de 3-4 ans qui commence à ramper vers la prise ou qui va vers une prise de courant, qui va mettre ses mains dans la prise, on lui dit, bah, écoute, fais ton choix, tu vas voir ce qui va se passer. On sait bien qu'à ce moment-là, on se précipite et qu'on l'empêche de s'électrocuter. Eh bien, là encore, le dialogue, excellente chose par ailleurs, a ses limites lorsque l'enfant grandit. Et s'agissant par exemple de l'usage de la télévision, s'agissant d'une certaine ponctualité, du fait d'être là pour les repas, de ranger sa chambre, des choses simples. Eh bien, nous avons, nous les parents, père et mère, à exercer cette autorité. Alors vous me direz, mais ça la mère peut très bien le faire. Oui, mais si on la laisse tout faire, ben d'abord c'est fatigant, et puis l'enfant grandit, et on s'aperçoit malgré tout que lorsque nous, les pères, nous revenons généralement quand même un peu plus tard que les mères à la maison, lorsqu'on travaille tous les deux à l'extérieur, le simple fait d'arriver et d'avoir un ton de voix un peu différent ou de pousser éventuellement de temps à autre, passez-moi l'expression, un petit coup de gueule, ça peut changer un peu l'atmosphère de l'aquarium quand maman s'occupe de donner le bain au dernier pendant qu'Amélie est supposée faire ses devoirs au premier étage et en train de se disputer avec son frère Thomas, tandis que la plus grande est scotchée devant la télévision. Donc l'arrivée du père, là encore, peut marquer une certaine différence. Et c'est conforté par d'innombrables études qui nous montrent que lorsqu'on a licencié les pères, hein, autre expression qu'on entend aujourd'hui, lorsqu'ils sont vraiment hors-jeu, eh bien, dans une famille ou dans une société, eh bien, on a une montée de la violence, on a une montée des addictions, des drogues, des fuites. On a finalement un profond malaise de ces grands enfants ou jeunes adolescents, tout simplement parce qu'ils n'ont pas eu de limites. Au fond, on pourrait raccourcir en disant ils n'ont pas expérimenté l'altérité. D'une certaine façon, ils croient qu'ils sont seuls au monde, avec d'ailleurs le désespoir qui naît de cette impression d'être seul au monde, d'être seul à faire ses choix, d'être seul à porter son destin, d'être enfermé finalement dans son individualité. Mais pourquoi y a-t-il eu ce malentendu sur l'autorité et donc sur le père? Au fond, qu'est-ce qui s'est passé dans les derniers siècles, plus spécialement que peut-être par le passé? C'est qu'on s'est trompé sur la nature de l'autorité. C'est une confusion qu'on peut faire constamment. L'auctor en latin, l'auctoritas, et c'est intéressant d'avoir l'étymologie des mots, ça nous fait mieux comprendre ce que l'on veut dire lorsqu'on parle de l'autorité en l'occurrence, c'est celui qui fait grandir, c'est celui qui accroît, c'est celui qui fonde. Autrement dit, c'est pas le despote, c'est pas celui qui vient se servir à travers cette autorité. C'est en ce sens que Jésus nous dit à ses apôtres, vous m'appelez maître et seigneur, vous avez raison, je le suis, et en même temps, parce que je suis maître et seigneur, je ne suis pas venu pour être servi, mais pour servir. Autrement dit, l'autorité, c'est un service. Et c'est cela, nous les hommes plus particulièrement, que nous avons sans doute plus de mal, non pas à comprendre intellectuellement, mais à intégrer, je dirais, psychologiquement, et à concrétiser dans notre vie, vivre cette autorité comme un service. Et ce service, comment le rend-on? Est-ce qu'on le rend en faisant des grands discours comme celui que j'essaie de faire devant vous maintenant? Enfin, grand, je ne sais pas, mais discours en tout cas. Quelquefois, il faut parler. On est plus ou moins doué pour parler à ses enfants. Mais ce n'est pas forcément les parents et les pères, en l'occurrence les plus bavards, qui exercent le mieux l'autorité. Il y a des pères très silencieux qui ont une grande autorité. Et des pères très prolixes qui n'en ont aucune. Car en vérité, on s'engage beaucoup plus par sa propre vie
que par ce que l'on peut dire, voire pour d'excellents conseils que l'on peut donner. Si par exemple, exemple tout bête, tout simple, on lutte contre un usage effréné de la télévision chez nos enfants, mais que soi-même, finalement, rentré du boulot, on s'affale devant le poste et on attend que ça se passe, quel que soit le discours que l'on tienne, il y a une telle contradiction entre ce qu'il voit que nous fait, notre comportement et notre discours, que ça ne risque pas de marcher très longtemps. Ça ne risque même pas de marcher du tout une seconde. Donc c'est vraiment par notre propre vie que nous nous engageons, parce qu'il y a une vérité de l'être qui se reconnaît et que l'enfant, Dieu sait, reconnaît bien plus que quiconque, tout de suite d'emblée, parce qu'il respire cet air à la maison. Le climat. Et je dirais le climat d'abord entre le père et la mère. C'est cela, finalement, c'est l'amour conjugal qui est le plus formateur pour l'enfant, qui est celui qui le construit et qui le sécurise, osons le mot, le plus, parce que tout simplement, il expérimente le don entre son père et sa mère. Il voit bien qu'ils se donnent l'un à l'autre par leur propre vie. Et que c'est ça qui est premier dans l'éducation, finalement, dans l'expérience qu'il peut en avoir. C'est par sa propre vie que l'on s'engage. Car finalement, la clé de l'autorité, c'est pas la crainte au sens de peur, le pater familias, qui existe encore, hein, en tout cas le père qui peut même être parfois violent, même si on a tout à fait le modèle du 19e siècle ou du début du 20e siècle. Mais ça, on le sait à peu près aujourd'hui. Mais ce n'est pas non plus la complicité, et là c'est plus 68 ans, la complicité du père copain. C'est pas le père fouettard, mais c'est pas non plus le père copain. Celui qui va, finalement, parce qu'il a peur que ses enfants le quittent, que les adolescents non plus, en particulier, se détournent de lui, qui va essayer de les imiter, de parler leur langage, de s'habiller comme eux, mais en réalité, il a jamais les bonnes baskets, il a jamais le bon jean, il porte encore un jean, mais il sait pas que c'est complètement passé de mode. Il a toujours Et il s'entend parfois dire à ses enfants, ton papa, t'as été ado au paléolithique. Donc c'est pas la peine d'essayer de courir après ce train-là, nous ne le rattraperons jamais. Donc ça change de plus en plus vite. Alors il faut en permanence, on est en révision permanente et on ne fait pas illusion très longtemps. Par parenthèse, un bon truc, surtout avec même les jeunes ados, c'est de les prendre un par un, de les avoir un par un avec soi, pas pour leur faire un sermon, si possible pas, ni pour sortir le carnet de notes comme on dégaine le revolver au bon moment, mais en les prenant à part dans la famille, par exemple en les invitant au restaurant, en tête à tête, même si ça lui arrive une fois dans sa vie, il s'en souviendra, mais il en aura un bon souvenir si c'est un moment justement sympathique et d'intimité pendant lequel nous sommes à l'écoute et non pas là pour réciter les 10 commandements, quelle que soit la révérence que j'ai que nous avons tous pour les 10 commandements. Mais ce n'est pas le moment. Il faut d'abord voir si les feux passent du rouge à l'orange, voire au vert, pour cela. C'est le moment d'intimité. Et quand on voyage beaucoup, ce qui, hélas, arrive aujourd'hui à beaucoup de cadres, et pas, sans doute y en a-t-il beaucoup parmi nous, eh bien, se souvenir qu'après tout, l'email, le courriel, ça a l'avantage qu'on peut écrire à tel ou tel aussi, et que ça va très vite en plus, et que c'est des occasions de contact, d'échange, on peut se dire des choses que parfois on hésite à se dire de vive voix, qui sont précieux, à condition de savoir nous en saisir. Donc souvenons-nous que l'acte de se donner, ou par exemple de faire du sport avec eux, tient un trait qui, enfin moi ça m'a frappé parce que c'est mon expérience, donc nous avons eu 7 enfants et nous avons aujourd'hui 9 petits-enfants. Ce qui m'a frappé, c'est qu'avec les garçons, avec les filles, on a donc 4 garçons et 3 filles, mais en ce qui me concerne, j'ai joué au ping-pong avec les garçons. Pas mal. C'est facile, on a un ping-pong à la maison, bon. Je n'étais pas mauvais au ping-pong. Donc, en jouant avec eux, je ne voulais jamais qu'ils gagnent. Et ils savaient que je ne les laisserais pas gagner jusqu'au jour où ils ont fini par, hélas, me vaincre. Certains d'entre eux, de tout moins. Mais quand ils jouaient avec maman, qu'ils étaient petits, il est vrai que ma femme ne joue pas très bien non plus. Elle n'est pas là ? Non, elle n'est pas là. Elle croise dans les parages, mais elle n'est pas là. Avec les tout-petits, elle les laissait gagner. Vous voyez la différence entre la psychologie masculine et féminine ? Elle les laissait gagner volontiers. On n'avait pas besoin de beaucoup se forcer, à vrai dire. Mais enfin. Et,
Et ils le savent, ils le perçoivent, les enfants. Et au fond, ils auraient été, je pense, les garçons, horriblement vexés s'ils avaient vu, compris, deviné qu'au fond, je me laissais vaincre pour leur dire « c'est à gagner ». Mais ils n'avaient qu'une hâte, c'est d'arriver au jour où enfin, ils parviendraient à me mettre une pile. Ce qui, hélas, a fini par arriver. Enfin, parfois, pas toujours. Pas encore. Voilà. Donc la clé de l'autorité, voilà, c'est l'acte de se donner lui-même, beaucoup plus important, je dirais, que le contenu. Voyez en quel sens je le dis, bien sûr. Il y a quand même des principes éducatifs qu'il faut donner, on est bien d'accord. Et bien sûr, une instruction religieuse qu'il faut donner. Mais vous voyez, la conséquence redoutable pour nous, les pères, c'est que ça conduit à dépenser du temps, à brûler du temps pour eux. Il faut y penser dans notre journée, aux petits moments, parfois à l'instant, que nous pourrons passer en famille avec eux, en ayant conscience que c'est très court, que 15, 16, 17 ans, c'est trop court. C'est d'autant plus court que pendant ce temps-là, pendant qu'ils sont à l'école, ils ne sont pas dans la famille. En plus de ça, il y a le scoutisme ou différents engagements, excellentes choses, mais qui font que, malgré tout, ils ne sont pas avec nous, même parfois pendant une partie des vacances. Plus les loisirs nombreux et variés qui font que pendant que l'un fait de la danse, l'autre fait du tennis, et ainsi de suite. Donc, ayons conscience de ce lourd handicap contemporain, même avec les 35 heures, on ne peut pas dire que la famille ait gagné beaucoup de temps de présence. Raison de plus pour être attentif, pour se donner un cœur qui écoute, comme le demandait le roi Salomon. Donne-moi un cœur qui écoute. Volons du temps au temps, engouffrons-nous dans ces occasions, mais à condition, je le souligne, parce que nous sommes contre-éduqués de ce point de vue-là et nous continuons de l'être, nous, dans le monde, dans l'entreprise en particulier, méfions-nous de l'efficacité. Parce qu'on se dit, voilà, allez, je vais consacrer une demi-heure, effort colossal, mais je veux qu'il y ait du rendement. Donc je veux que toutes ces questions-là, j'ai listé, j'ai fait la liste, soient bien réglées. Et encore une fois, la tentation de ressortir le bulletin de notes est redoutable. Ça ne veut pas dire qu'il ne faut jamais en parler, bien sûr. Donc méfions-nous, non pas du savoir-faire, mais de l'efficacité. J'en viens très rapidement à quelques vertus, osons le mot, qu'il me semble particulièrement utile pour exercer cette autorité, en l'occurrence autorité paternelle. On peut transposer aussi, bien sûr, à l'autorité maternelle. J'en vois trois pour faire court. Prudence, force, patience. Prudence, parce que, comme je l'ai dit en commençant, nous avons affaire à des personnes humaines. Chaque personne humaine est un mystère. C'est délicat, une personne humaine. Et donc, se faire éclairer, se faire conseiller, sans non plus nous mettre, je dirais, martel en tête, nous dire « j'y arriverai jamais », bien sûr, sans que ça nous paralyse. Mais bien nous souvenir que nos enfants, nous ne les avons pas fabriqués. Là, c'est plutôt féminin. On entend parfois les mères nous dire « Oh, je te connais », dire à un enfant « Je te connais comme si je t'avais fabriqué ». Sous-entendu, d'ailleurs, je t'ai fabriqué. Eh bien non, madame, c'est une grave erreur, vous ne l'avez pas fabriqué. Vous l'avez mis au monde, mais vous ne l'avez pas créé. Et d'ailleurs, vous n'allez pas tarder à vous apercevoir, quand il va grandir, et même avant même qu'il ait grandi très longtemps, que vous avez affaire à un petit homme, petite femme, qui a son tempérament, son caractère, son mystère. D'où certaines surprises, parfois de grandes surprises, des parents devant la réaction de tel ou tel de leur enfant, à un moment donné. Il nous échappe. Et heureusement, encore une fois, qu'il en est ainsi. Donc, prudence. Et lorsque nous sommes un peu découragés, eh bien, relisons par exemple la Bible. Excellent livre à bien des égards, notamment pour des conseils éducatifs ou pour des consolations. Quand on voit les misères du grand roi David avec ses fils, les déboires de David avec Amon, violeur de sa demi-sœur, Absalom, meurtrier du premier, et ainsi de suite, on se dit qu'après tout, heureusement, dans la plupart de nos familles, nous ne sommes pas encore tout à fait là. Le grand roi David, l'auteur des psaumes. Et il y a bien d'autres exemples, évidemment, de paternité difficile dans la Bible. Et puis je dirais, le plus grand exemple, c'est celle de Dieu le Père lui-même,
les nombreux déboires de Yahvé avec le peuple élu, bien entendu. Tous les psaumes en sont remplis. Donc, sachons prendre conseil. Et le premier conseil, c'est entre époux. Est-ce que nous prenons vraiment le temps, en couple, en ménage, en famille, entre mari et femme, de parler de nos enfants, d'échanger, de nous dire, voyons, qu'est-ce que pour Martine, qu'est-ce que pour François, pour Thomas, il faudrait faire maintenant? Ça peut être le choix d'une école, ça peut être de savoir s'il doit continuer au scout ou pas, parce qu'on voit bien qu'il renacle, au scout ou au guide, et ainsi de suite. L'engagement dans une communauté. Donc, il y a un conseil. Puis nous, les pères, alors faisons attention, prenons garde à nos filles ados. Parce que c'est fou, parce que ça devient ado vite, une fille, hein, encore beaucoup plus vite qu'un garçon. On croit qu'on a encore nos petites filles à nous, qu'on veut continuer à chouchouter, à faire sauter sur nos genoux, et puis, manque de peau, ce sont des jeunes femmes, brusquement, de jour au lendemain, quasiment. Et là, qu'est-ce qu'on peut faire comme gaffe, n'est-ce pas? Et on a bien besoin de nos épouses pour nous dire « attention, attention, vas-y doucement, arrête avec tes éternelles plaisanteries, toujours les mêmes, qui l'énervent. » C'est vrai pour les filles ou les garçons. Si ma femme croise dans les parages, elle va hocher la tête pour approuver ce que je dis. Et puis, nous, le père aussi, remarquons combien nous sommes un peu à cran lorsque nous voyons, devinons, pressentons, car il nous arrive parfois de pressentir certaines choses, qu'un garçon s'intéresse à notre fille, par exemple. Et là encore, on est aux 400 coups, et généralement, il faut reconnaître que nos épouses et donc les mères de famille, là-dessus, sont beaucoup plus cool, décontractées, qu'elles nous empêchent de monter la garde comme le père Gorille, ou d'armer notre fusil à selle dès qu'un mâle croise à proximité de notre progéniture chérie. La prudence. Bon, la force, j'en ai dit un mot, mais il faudrait quand même y insister, c'est peut-être ce dont nous avons le plus besoin aujourd'hui. La force, c'est pas la violence, on est bien d'accord, hein. C'est le courage d'exercer une certaine forme d'autorité, encore une fois, pour le peu de temps où nous avons à l'exercer, en osant vaincre la peur d'être incompris. Le fait qu'on a bien peur que l'enfant nous quitte ou fasse une révolte. Donc, vaincre la peur d'être incompris, hein. Ni le père poule, ni le père copain, je l'ai dit tout à l'heure. Et derrière tout ça, il y a une idée toute simple. L'amour des parents ne doit pas être crampon. On ne doit pas se cramponner à eux, même pour les choses les plus excellentes. Par exemple, pour les faire venir à Paray-le Monial. Bien sûr qu'il faut inciter, qu'il faut avoir des stratégies, qu'il faut s'arranger pour qu'il y ait des amis avec eux, et ainsi de suite, qu'il y ait un entraînement. Mais si nous voulons passer à toute force, eh bien forcément, nous faisons des dégâts. Je veux dire quand ils sont adolescents ou grands adolescents. Car finalement, c'est toujours le plan de Dieu sur mon enfant qu'il faut servir, et non pas mes propres vues ou mon propre plan. Ce qui implique évidemment que eh bien, nous essayons peu à peu de mieux comprendre la personnalité de notre enfant et ce qui doit être le plan de Dieu sur lui. Je dirais dans ses grandes lignes, car le reste de l'histoire, elle appartient à Dieu et à lui ou à elle. Et ce qu'il faut par-dessus tout éviter dans nos conseils, voire dans nos commandements, car parfois il faut exiger une sortie à telle heure, etc. Tu es sorti samedi dernier, non ce soir, Caroline, 15 ans, non, et ce soir tu ne ressortiras pas, par exemple. Il faut avoir le courage de dire non. Mais en évitant toujours d'humilier. C'est ce que Dieu ne fait jamais avec nous, il ne nous humilie pas. Il ne veut pas nous révolter, que nous soyons dans la révolte. Il ne veut pas réveiller et fouetter l'orgueil, comme le dit d'ailleurs très bien saint Pierre dans ses deux épîtres, à propos de la patience de Dieu, voulant que personne ne périsse. Enfin, et j'en termine quasiment avec cela, la patience. La patience, parce que quand on a essayé tout cela, on s'aperçoit que ça marche plus ou moins bien. Puis d'ailleurs, on ne connaît pas la fin de l'histoire. Et Dieu merci, la plupart du temps, nos enfants sont appelés à nous survivre. Donc finalement, le dernier mot, l'épilogue, nous ne le connaîtrons que là-haut. Et bien sûr, il faut vivre cela dans l'abandon et dans la confiance. Cette patience, c'est donc, patior en latin, c'est souffrir quand même, c'est endurer, c'est supporter, c'est pas se résigner du tout au mal.
à l'échec, à l'erreur. C'est la vertu des forts, cette patience. C'est voir plus loin. Comme le dit très bien Saint-Pierre, hein, Dieu le premier use de patience voulant que personne ne périsse. Il y a un autre mot qui éclaire cette vertu de la patience, que j'aime beaucoup, c'est le mot longanimité, beau mot français. Mot à mot, avoir l'âme longue, la longanimité. Ça veut dire voir plus loin que la difficulté présente, l'épreuve présente qui peut être très rude, de la révolte présente de tel ou tel enfant. Ne pas rester le nez sur l'obstacle, s'inscrire dans la durée longue, voire dans la bonne perspective qui est celle de l'éternité. C'est en ce sens qu'il y a vraiment une dimension religieuse dans la paternité et dans la maternité. Le Père, c'est celui qui renvoie au Père par excellence, à la source de la vie, à la source de la parole qui sauve. Et c'est en ce sens que Jésus dit « N'appelez personne Père, car vous n'avez qu'un seul Père qui est aux cieux. » En ce sens, renvoyant au Père miséricordieux, au Père créateur et à celui qui, par son Fils, est aussi le Dieu rédempteur. Donc, en engendrant, nous avons finalement posé l'acte d'espérance le plus fondamental, le plus radical. Eh bien, ne renions pas cet acte par la suite en désespérant. Retrouvons cette foi d'Abraham. Et dans quelles épreuves pour Abraham ? Il y a des cas difficiles, il y a des cas dans lesquels il n'y a plus que le silence. Il y a un silence qui n'est pas un silence hostile, qui est un silence douloureux, certes, souffrant, mais qui est un silence qui reste à l'écoute. C'est en ce sens que l'Ecclésiastique, ou le Siracide, pour revenir à la Bible, nous dit « Il y a des reproches intempestifs, il y a un silence qui dénote l'homme sensé. Tel se tait et passe pour un sage, tel autre se fait détester pour son bavardage. Tel se tait parce qu'il ne sait que répondre, tel autre se tait qui attend son heure. » Eh bien, nous, les parents, face à certaines grandes difficultés, notamment d'enfants qui sont, par exemple, devenus majeurs, qui, par exemple, vivent en concubinage, alors que nous, bien sûr, nous ne le voudrions pas. Grande blessure pour beaucoup de parents aujourd'hui, cela. Ils savent ce que nous pensons, ils savent, si possible, comment nous vivons, ils savent que, fondamentalement, nous ne sommes pas d'accord, mais en même temps, c'est peut-être pas la peine de remettre ça sur le tapis en permanence. Il y a des silences qui, à ce moment-là, sont des silences qui attendent l'heure, la bonne heure. Et du coup, ce n'est pas notre heure que l'on attend, mais c'est l'heure de Dieu. C'est l'heure du Père par excellence, c'est l'heure du pardon. Et à ce moment-là, relisons dans ces moments-là la parabole du Fils prodigue, qui en plus nous rappelle que ce qui nous fait beaucoup souffrir chez nos enfants n'est peut-être rien par rapport à ce que nous faisons souffrir ou ce que nous avons fait souffrir à Dieu, nous, comme fils de Dieu, dans notre vie. Pardonne-nous nos offenses comme nous pardonnons à ceux qui nous ont offensés, nous enseigne Jésus.

0: le fils prodigue, gisait sur le sol. Il comprend qu'il est tombé. Il voit son effondrement. Il découvre qu'il a glissé dans une honteuse impureté. Et c'est pour cela qu'il s'écrie « Je me lèverai et j'irai vers mon père ». Dans quel espoir, quelle assurance, quelle confiance ? Son espoir vient de ce que sait son père. Il se disait « Moi, j'ai perdu ce qui faisait de moi son fils. Lui n'a pas perdu ce qui fait de lui un père. » Mais le père, dès qu'il a vu son fils, couvre aussitôt sa faute. Il écarte le juge car il préfère accomplir son rôle de père. Et il transforme aussitôt la sentence en pardon, car il désire que son fils soit revenu et non pas perdu. Il se jeta à son cou et l'embrassa. Voilà comment le père est juge. Voilà comment il corrige. Son amour est assez fort pour ne pas voir les fautes. Et le père a racheté par un baiser les péchés de son fils. Il l'enveloppe de son embrassement pour ne pas dévoiler les crimes de son fils. Pour ne pas l'humilier. Il soigne si bien les blessures de son fils qu'elle ne laisse en lui aucune cicatrice, aucune tache. Bien sûr, c'est le père déçu. Heureux l'homme dont la faute est enlevée, le péché remis. Quand le père le vit, il courut se jeter à son cou et le couvrit de baisers. « Je vous le demande, dit toujours Saint-Pierre Chrysologue, quelle place y a-t-il pour le désespoir lorsqu'il attire son enfant par la main, le prend sur son cœur, le serre dans ses bras ?» Eh bien voilà, quelle place y a-t-il pour le désespoir? Ça nous ramène à l'espoir, à l'espérance d'Abraham. Notre espoir, c'est le nom du Seigneur qui a fait le ciel et la terre. C'est le fait que le Père par excellence, le seul qui mérite totalement le nom de Père, c'est le Père des cieux, riche en miséricorde. Et en somme, nous autres, les Pères de la terre, ce qui nous est demandé, eh bien, c'est d'être justement les portes, des canaux vers ce Père miséricordieux et non pas des obstacles, non pas des ce qui empêche nos enfants de découvrir cette miséricorde. Donc finalement, c'est tout simple. Ce qui nous est demandé, c'est ce que nous demande Jésus dans l'Évangile. Soyez parfaits comme votre Père Céleste est parfait. Merci.
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en écoutant la parole de Dieu que la liturgie nous offre en ce dimanche, je ne peux m'empêcher de penser à cette phrase de la lettre aux Hébreux, comparant la parole de Dieu à une épée, un glaive acéré à deux tranchants. La parole de Dieu nous oblige, elle nous somme de faire des choix. Jésus nous promet le bonheur, ou plus subtilement, nous montre le chemin qui y conduit. Reconnaissons-le, sans carte, sans GPS, sans repère, il est impossible de trouver son chemin. Et nous sommes condamnés à l'errance, à tourner en rond. Le Christ, à la suite des prophètes de l'Ancien Testament, proclame haut et fort son message, qui pourrait faire frémir plus d'un. Heureux êtes-vous. Nous sommes faits pour le bonheur. L'humanité, qui porte depuis le premier péché son fardeau de souffrance,

se révolter devant ces paroles qui ressemblent à de belles promesses irréalisables. Cette humanité, en effet, ne pourrait-elle pas crier « Tu te moques de nous, Seigneur ! Nous gémissons et pleurons dans cette vallée de larmes. » Pourtant, ces paroles, vous le savez bien, ont 2000 ans. Et depuis tout ce temps, elles ne cessent de soutenir l'espérance du peuple de Dieu en marche. Les petits, les pauvres que nous sommes, les affligés de toutes sortes, savent bien que le Christ ne se moque pas de nous. Non, il n'est pas insensible à nos misères. Il n'a pas non plus été incapable de souffrir avec nous et pour nous. Non, cela ne lui fait pas rien que nous subissions l'épreuve. Alors très bien, si nous acceptons d'accueillir ces paroles de Jésus, « Heureux êtes-vous ». Mais qu'en faisons-nous ? Vous savez que la plus grande tentation pour nous chrétiens, le grand risque, sera toujours de nous habituer à la parole de Dieu. Nous oublions, à force de la côtoyer, que la parole est comme un feu, comme l'amour de Dieu pour nous, un feu qui brûle, pas un pot-au-feu qui mijote. Regardons de plus près ces paroles de Jésus. Heureux êtes-vous, malheur à vous. Il ne lance pas d'anathème. Jésus ne nous casse pas en enfermant le pécheur dans son péché. Bien au contraire, il cherche à nous encourager, à nous aider à trouver et à choisir le bonheur et la vie. Il nous montre que prendre un mauvais chemin ne nous rend pas heureux. Tout est là. Le pécheur est malheureux. J'aime à répéter, et je vous en demande pardon, que si Satan était capable de nous rendre heureux, cela se saurait depuis le temps. En revanche, le Christ, toujours, est capable de faire revivre ce qui semblait irrécupérable ou mort en nous. C'est lui qui guérit les cœurs brisés et soigne les blessures. Le démon, lui, joue avec nous. Il ne nous aime pas. Il a de la haine contre le Seigneur. Son seul but est de nous faire du mal, de nous couper de Dieu, un peu comme un ivrogne qui, à chaque fois qu'il remplit son propre verre, remplit également celui de son voisin. Ce n'est pas qu'il soit généreux, c'est qu'il ne veut pas être seul dans son vice, dans son malheur. Et puis, le démon, il sait surtout qu'en nous faisant du mal, il atteint aussi Dieu lui-même. Le point faible de Dieu, son seul point faible, c'est nous. Les théologiens objecteront sans doute que Dieu n'a pas de point faible, mais les spirituels me donneraient sans doute raison. Alors, reconnaître que notre péché nous détruit ou nous détourne du bonheur, c'est déjà bien. Mais cela ne suffit pas. Et toute la liturgie de ce jour nous invite à aller plus loin. Nous sommes invités à vivre avec Dieu. Car elle est belle, cette image, cette parabole du prophète Jérémie, reprise par le psaume. Heureux est l'homme qui se plaît dans la loi du Seigneur. Il est comme un arbre planté près d'un ruisseau, qui donne du fruit en son temps. Jamais son feuillage ne meurt. Il ne craint pas quand vient la chaleur et la sécheresse. Frères et sœurs, ressemblons-nous toujours à cet arbre
plantée près d'un ruisseau? Ou nous arrive-t-il de ressembler quelque peu, sous divers aspects, au buisson sur une terre désolée? Nous le savons, les choses ne sont pas si simples. Rien n'est jamais perdu, mais rien n'est jamais gagné non plus. Et il peut être plus facile qu'on ne le croit de passer d'un état à l'autre. Alors, ayons le courage de nous interroger. Le Seigneur est-il toujours notre appui principal? Lui faisons-nous toujours vraiment confiance? Le Seigneur sur lequel nous sommes invités à nous appuyer toujours plus pleinement n'est pas seulement le Seigneur des belles paroles, des belles promesses. Il est celui, saint Paul nous le rappelle dans la deuxième lecture, qui a vaincu la mort. Rien que cela. Y a-t-il finalement autre chose qui nous préoccupe à ce point, qui nous intéresse davantage? Et s'il a vaincu la mort, ce n'est pas pour lui, mais bien pour nous. Alors notre carême approche. Il ne s'agit certes pas d'y entrer avant le mercredi des cendres, mais que notre désir d'être davantage unis au Christ soit déjà renouvelé. Dieu a promis d'habiter les cœurs droits et sincère, nous dit la prière d'ouverture de ce dimanche. Demandons-lui donc qu'il vienne en nous et y fasse sa demeure. Amen.

l'Église et le monde, ou la vie théologale entre culture et contre-culture. Et je vais procéder en deux temps. Vous allez voir, je vais partir d'assez loin, parce que pour arriver jusqu'à une compréhension de notre vie spirituelle à l'intérieur de la culture dans laquelle nous vivons. Et je vais commencer par un état des lieux, si je puis dire. Dans quelle culture évoluons-nous ? L'état du christianisme européen est loin d'être florissant. Avec un taux de pratique hebdomadaire d'environ 5%, la France fait même partie du peloton de tête de la sécularisation, avec le Royaume-Uni et la République tchèque. Qu'est-ce qui justifie cette situation ? On s'en tient habituellement à deux raisons. En interne, on se reproche de ne pas savoir ou de ne pas oser annoncer l'Évangile comme il faudrait. On invoque aussi un facteur externe important qui est celui de la sécularisation, dont la théorie a été faite il y a un siècle et qui n'a d'ailleurs pas été beaucoup amendée depuis. Il y aurait sécularisation à cause de l'opposition entre d'un côté la foi et de l'autre la raison. Autrement dit, plus il y aura de raison dans le monde, moins il y aura de croyants. Trois faits, toutefois, invitent à y regarder de plus près. Le premier, c'est que les chercheurs actuels d'aujourd'hui en sciences humaines sont en train de réviser leur théorie de la sécularisation. Parce que, pour deux raisons, la première, c'est qu'elle ne colle pas avec ce qu'on observe dans le monde. Elles étaient très européano-centrées. Et deuxièmement, elles s'avèrent même incapables de rendre compte des différentes trajectoires de sécularisation qu'empruntent les pays européens. La deuxième raison, le second fait marquant, c'est que l'histoire des cultures et des civilisations nous montre la spécificité du phénomène européen, un continent ou des peuples dans lesquels l'aspiration religieuse de l'homme joue si peu d'importance dans la vie sociale et publique, ça n'a jamais existé auparavant. C'est une nouveauté. La troisième fait est que nous avons beau être dans un pays démocratique, tolérant, libre et paisible, le taux de pratique hebdomadaire se rapproche des taux que l'on rencontre dans les pays où les chrétiens sont persécutés. Nous avons un christianisme digne d'une URSS post-stalinienne ou des pays musulmans. Et cela en ayant l'impression d'être dans des pays libres. Ces trois constats pointent tous dans la même direction. Le phénomène de la sécularisation est particulièrement lié à la réalité culturelle de l'Europe. Qu'est-ce qui, dans cette réalité culturelle, peut bien l'expliquer ? Eh bien, il y a lieu de distinguer un facteur commun et un facteur particulier. Le facteur commun, c'est le matérialisme pratique. Et le facteur particulier, c'est ce que l'on a appelé la postmodernité. Voyons tout d'abord ce qu'il en est du matérialisme pratique. Le matérialisme pratique, c'est, on le sait depuis la Bible, le fond de sauce de l'indifférence religieuse. Le psalmiste dit « Voyez-les, ce sont des impies, et tranquilles, toujours, ils entassent. » Voilà, le lien entre l'entassement des richesses et puis l'impiété. Et cela se comprend aisément. Quand tous les efforts humains sont concentrés sur la matière, il reste peu de temps ou peu de disponibilité pour les activités de l'esprit. Or, les sociétés occidentales, depuis la Seconde Guerre mondiale, ont fait de la technique et de la consommation leur premier sujet de préoccupation. La conséquence est mécanique. Nous fabriquons des A380 et des viaducs de Milo, nous chassons les particules élémentaires comme personne, nous manipulons les codes génétiques avec dextérité, mais le niveau moyen de sagesse philosophique, de culture littéraire et artistique, de réflexion morale, et je n'ose même pas parler de la maîtrise des bases de la foi chrétienne, tout cela reste à peu près en l'état
où l'éducation nationale l'a laissé au moment du bac. Les programmes télévisés fournissent un bon indice des capacités spirituelles moyennes de nos contemporains. Mais l'élite ne va pas beaucoup mieux, à en juger par les maîtres à penser actuels de France Culture ou du journal Le Monde. L'audience, par exemple, d'un Michel Onfray, qui assène impunément ses sophismes à la France entière sans jamais trouver un nouveau Molière pour le placer dans une nouvelle pièce du bourgeois gentilhomme. C'est un nouveau maître du bourgeois gentilhomme. Ou la série de l'État, de l'été, financée par l'État, dont on a parlé il y a deux jours, Inquisitio, dont les affabulations ne devraient, en temps normal, tromper que les paysans du Danube ou de l'Ohio profond. Voilà qui en dit long sur l'étiage culturel après 50 ans de consumérisme effréné. Mais c'est surtout la réflexion religieuse qui est d'une indigence abyssale, parce qu'elle est le plus souvent figée, depuis la première crise adolescente, vers 12 ans, dans les questions et les réponses d'enfants. En somme, la culture des sociétés techniciennes et consuméristes ressemble à un microcéphale, un petit cerveau, au long pied. De sorte qu'il convient de rectifier les théories modernes de la sécularisation. Ce n'est pas la raison qui s'oppose à la foi, c'est la raison tournée vers la terre qui s'est arrogée la totalité, pour parler comme Patrick Lelay, du temps de cerveau disponible contre la raison tournée vers les réalités qui durent. La raison d'en bas étouffe la raison d'en haut. À cet égard, la désaffection du christianisme en Europe n'est que la partie la plus sociologiquement perceptible d'une crise qui est d'abord culturelle et générale. L'Église s'en remettra, ça on le sait, le Christ nous l'a dit, l'Europe c'est moins sûr. Je passe maintenant au deuxième facteur, le facteur particulier, celui de la postmodernité. Par-dessus le matérialisme pratique, quotidien, obsessionnel, se greffe un mouvement spécifique aux sociétés européennes, mais différent chez chacune, celui que l'on a appelé la postmodernité. Le terme ne plaît pas aux philosophes qui sont attachés à l'humanisme moderne, puisqu'il indique une sortie ou une mutation radicale de la modernité. C'est pourtant bien, me semble-t-il, ce à quoi nous assistons. Et les analyses qui se sont multipliées depuis deux décennies environ ne cessent de confirmer qu'il y a bien une rupture culturelle en train de s'opérer. Cette rupture a ceci de particulier qu'elle est une réaction, et pour tout dire, une contre-culture, pour reprendre une expression forgée aux États-Unis dans les années 60 pour décrire le bouillonnement des années 60. Son moteur, c'est la déconstruction de tous les concepts hérités de la modernité. Ainsi, la modernité avait-elle affirmé l'avènement de l'autonomie du sujet. C'était le centre de la modernité, le cœur de la modernité. Je suis libre parce que je décide ce qu'il convient de penser ou de faire par moi-même. Voilà l'autonomie. Mais que reste-t-il de cette autonomie aujourd'hui si la neurologie nous dit que la pensée n'est qu'une suite de réactions chimiques? Si la psychologie nous apprend que le sujet n'est qu'un complexe de répression des désirs? Si les discours contemporains réduisent le sujet à des rapports de domination? Ce qu'on entend en permanence, les justifications, la société m'a fait comme ça, je n'y peux rien. Où est l'autonomie du sujet? Ou encore, lorsqu'on en est réduit à des constructions linguistiques, je ne suis que le produit de ma culture, ou le produit de mon époque, ou à des successions encore de désirs sans unité. Le carpe diem d'aujourd'hui. C'est-à-dire jouir sans entrave et sans lien immédiatement de tout, ce qui évidemment n'a plus rien à voir avec l'épicurisme, avec la morale épicurienne. La même déconstruction s'applique aujourd'hui à tous les concepts centraux de nos sociétés,
la nature humaine et la différence sexuelle, on le voit aujourd'hui particulièrement, mais aussi la famille, l'identité, l'intégration, l'éducation, etc. Tout y passe. De cette crise de la vérité, puisque c'en est une, procèdent deux traits caractéristiques de la postmodernité que je voudrais un peu expliciter. Tout d'abord, l'hypersubjectivité, ou l'empire du moi, et d'autre part, le tout politique. Et on voit mal, a priori, comment les deux sont compatibles. Si c'est moi d'abord, ça ne peut pas être tout politique, et inversement. Eh bien si. Et cela devient plus clair si l'on regarde à quoi la postmodernité s'oppose, c'est-à-dire aux états culturels antérieurs. Le premier état culturel auquel s'oppose la postmodernité, c'est celui du monde antique et médiéval. Tant dans le monde antique que dans le judéo-christianisme, dominait la conviction que l'homme trouve son identité, accomplit son humanité par la recherche de la vérité et du bien. Pourquoi cela ? Eh bien, tout simplement parce qu'il connaît en s'ouvrant au monde qui l'entoure. Ce monde va l'instruire, l'enrichir, et pour autant que l'homme se saisit de cette nourriture, qu'il la fait sienne, qu'il la comprend, cette nourriture du monde, il croit en sagesse sur ce qui est et sur ce qui est bon. Cette période de la culture occidentale est donc marquée par l'ouverture spirituelle, c'est-à-dire avec la raison d'en haut, de l'homme avec ce qui n'est pas lui, le cosmos, le prochain, la cité, Dieu. Deuxième état de la culture auquel la postmodernité s'oppose. À la suite d'une grave crise culturelle, qui n'est d'ailleurs pas sans rapprochement ou sans analogie avec ce que nous vivons aujourd'hui, au XIVe siècle, la chrétienté médiévale a vu se modifier la relation de l'homme avec ce qui l'entoure. L'homme a commencé à ne plus penser avoir de contact direct avec le monde, le prochain, la cité ou Dieu. Il s'est convaincu que sa pensée n'avait de contact qu'avec les représentations qu'il se faisait du monde, du prochain, de la cité ou de Dieu. Autrement dit, par exemple, ce n'est pas toi, mon ami, qui est en face de moi, que je connais, mais c'est seulement l'idée que je me fais de toi, la représentation que je me fais de toi, que je connais. Mais toi, tu restes un mystère. Et cet homme prémoderne a commencé à se parler à lui-même, évidemment. Il commençait à étudier ses propres représentations. Il a commencé non plus à connaître la vérité sur le monde, à s'ouvrir au monde, mais à penser le monde, à s'en faire des théories ou des systèmes. La vérité, il n'allait pas la chercher dans les choses, mais dans les structures de son entendement. De même, il ne trouverait plus les raisons de faire le bien dans la bonté de la création, ou les raisons d'agir de manière juste dans l'ordre des créatures, mais il s'engagerait à suivre les lois morales établies à partir de la pensée du monde qu'il aurait développée. Et en matière politique, cela donnait la chose suivante. D'un côté, on avait le domaine de la liberté individuelle, la sphère privée, où s'affirmait l'autonomie. Et de l'autre, la sphère publique, régulée par le droit, afin que les hommes puissent être autonomes, chacun sur sa terre, sans mettre les pieds sur le terrain du voisin. Et donc, l'autonomie du sujet et la politique se confortaient mutuellement, mais se confortaient en s'opposant. Ce qu'on accorde à l'un, on ne l'accorde pas à l'autre. C'est cette opposition-là qui disparaît dans la postmodernité. Le troisième temps, c'est celui que nous vivons en ce moment. Il a commencé au XIXe siècle, mais il ne s'est imposé comme dominant qu'à partir des années 1950. Un lourd ressentiment s'est développé contre ces lois morales que nous nous imposions à nous-mêmes. Après tout, pourquoi est-ce que je me plie
à toutes ces règles de vie. Au même moment, les idéologies perdirent toute innocence. Les systèmes et les théories que les hommes se fabriquaient pour penser le monde, eh bien, on s'aperçut qu'ils pouvaient tuer et tuer en masse. Et donc, l'idée qu'il nous faut penser le réel commença à se fissurer. Après tout, cet amas de systèmes que l'on avait échafaudé n'était que des constructions de l'esprit. Et donc on se mit à déconstruire les systèmes et à détricoter les corsets de la morale bourgeoise. La modernité avait été le temps de la pensée comme représentation. Je vais donner l'exemple. Ce n'est pas toi que je connais, mais seulement l'idée que je me fais de toi. Eh bien, la postmodernité est le temps du sujet ou de la personne comme représentation. Ce n'est plus simplement la pensée comme représentation. C'est la personne elle-même qui devient représentation. Puisque ce n'est pas toi que je connais, seulement l'idée que je me fais de toi, eh bien, j'ai le droit de penser de toi ce que je veux. D'où, troisième point de cette première partie, une lutte pour l'identité. La petite fresque historique que je viens de tailler au bulldozer vous a peut-être conduit directement à la conclusion de l'histoire. L'homme postmoderne n'a plus d'identité, sinon celle qu'il reçoit des autres, et surtout de la société. Cela fait bien longtemps qu'il ne sait plus à qui il est. Ça fait bien longtemps qu'il ne sait plus qui il est à partir d'une contemplation du monde. Mais le voici maintenant qui ne croit plus aux belles histoires, aux idéologies, aux grands récits, comme disait Jean-François Lyotard, qui l'enthousiasmaient depuis l'entrée dans la modernité. Repensez au 19e à l'enthousiasme qu'a suscité la colonisation. L'enthousiasme incroyable, cette idée que nous allions porter la civilisation à ceux qui ne la possédaient pas. Le vrai évangélisme de la civilisation. Et regardez aujourd'hui quelle déconstruction nous avons menée sur ce projet. Nous n'y croyons plus. Au contraire, il y a un profond ressentiment à l'égard de tout ce qui a été fait. Que reste-t-il alors pour trouver son identité ? Est-ce que ce sera la morale ? Eh bien, certainement pas, puisque l'homme postmoderne s'est délivré de toute emprise de la normativité sur sa vie privée, pour mieux vivre au rythme de ce qu'il ressent. Il a déconstruit aussi sa morale. Le sujet postmoderne va donc devoir se chercher et se donner à lui-même son identité. C'est un travail colossal. D'où, évidemment, des heures et des heures à se regarder le nombril. Ça fait maintenant près d'une dizaine d'années qu'à chaque rentrée littéraire, la majorité des ouvrages, des nouveaux romans qui sortent, sont des romans de gens qui nous parlent de leur nombril, et en général un petit peu en dessous. Mais se donner à soi-même son identité signifie aussi pouvoir changer cette identité à volonté, puisque c'est moi qui me la donne. Et même plus encore, il faut la changer régulièrement. On doit la changer régulièrement. Car durer en quoi que ce soit, être fidèle à des idées, à une personne, à un travail, c'est risquer d'avoir un matin, au réveil, le sentiment de ne plus exister. Puisque j'existe dans la continuité, donc finalement, c'est mon travail qui me fait exister, c'est mon conjoint qui me fait exister, c'est etc. C'est plus moi qui existe. Et donc, toute fidélité est un enfermement, un risque de perte d'identité, puisque je ne peux plus me donner cette identité à moi-même. L'homme postmoderne est donc l'homme des sincérités successives, car l'essentiel est d'être sincère avec soi-même. C'est d'ailleurs ce que
Henri Guénaud, la plume de Nicolas Sarkozy, avait expliqué dans un groupe où assistaient des frères, il m'avait rapporté, pour vous, qu'est-ce que c'est que la vérité? Eh bien, c'est les sincérités successives. Il faut que le président puisse, à chaque discours, être aussi convaincant que s'il était prêt à risquer sa vie pour les idées qu'il proclame. C'est ce qu'un sociologue a appelé avec raison la vie liquide. Dans ce monde, tout est liquide, sauf une chose, le moi-je. Si l'avènement du sujet fut le projet central de la modernité, l'obsession de l'hypersujet est celui de la postmodernité. Et cette face, apparemment inoffensive ou gentille, possède un corollaire plus sombre. Car l'empire du moi-je implique que l'on puisse imposer aux autres ses sincérités successives, qu'elles soient reconnues et admises. Les médias, les hommes politiques et le droit sont donc sommés de reconnaître l'identité que je me donne et sommés d'exiger des autres que cette identité soit admise comme un choix de vie valable. Nous sommes donc entrés dans l'ère des revendications de reconnaissance publique à l'infini. Et c'est une ère imposée, obligatoire. Sinon, nous n'avons plus d'identité, puisque je n'existe que dans les représentations que je me fais de moi-même et que les autres doivent accepter que je me fasse. Or, qu'est-ce que cela veut dire? Sinon que les médias, la politique et le droit vont devoir régler tous les aspects de ma vie, y compris les aspects les plus privés. Par exemple, je suis monsieur untel et je suis mal à l'aise avec mon sexe biologique, ce qui est un drame réel. C'est un drame réel. Mais voici comment aujourd'hui je vais chercher à surmonter ce drame. Je vais subir une intervention chirurgicale qui ne me fera en rien changer de sexe biologique, mais qui me fera paraître aux yeux des autres comme ayant changé de sexe. Et puisque ce qui compte est la reconnaissance des autres, c'est-à-dire la dimension publique de ma sexualité, je vais me battre pour que le monde autour de moi soit tenu à la révérence à l'égard de mon choix. J'existe par le regard des autres. Mais ce faisant, je ne demande rien d'autre que ceci. Que le politique statue sur ce qui m'est le plus intime, le plus personnel, mon identité humaine. C'est désormais le politique ou les médias qui vont devoir dire qui je suis. Alors d'accord, ils sont tenus de le dire, ils doivent le reconnaître, mais c'est eux qui vont faire de mon identité une identité réelle. L'hypersujet moderne est indissociable de l'emprise du politique sur toute la vie humaine, parce qu'il n'y a plus aucune autre source de connaissance ou de reconnaissance de mon identité. Ni la vérité, ni les idéologies n'ont plus la parole. Et cet aspect-là, je crois, s'est développé récemment, ce lien entre l'hypersubjectivité et le tout politique. Voilà pourquoi la postmodernité est fondamentalement une contre-modernité, une déconstruction de la modernité. Et voilà aussi pourquoi elle s'oppose et a besoin en permanence de s'opposer à tout ce qui pourrait lui rappeler les états antérieurs de la culture. Or, dans notre société européenne, il n'y a aucune institution qui soit un meilleur témoin de la culture européenne, de la longue histoire, que l'Église. C'est la raison profonde, je crois, de l'antichristianisme d'aujourd'hui. Il n'est plus tant idéologique, comme c'était le cas sous l'empire de la modernité, que thérapeutique. C'est dans l'opposition que l'hypersujet existe, comme c'est dans la revendication que l'hypersujet existe. Et voilà pourquoi, puisque c'est thérapeutique, il faut reprendre le médicament régulièrement. Il faut répéter régulièrement l'exercice, il est nécessaire qu'une bonne affaire contre l'Église soit montée à peu près tous les ans. Pour
que le sujet postmoderne, pour que le moi, je, puisse maintenir la certitude qu'il est un rebelle, qu'il appartient à la contre-culture. Et que donc, il se fonde par la représentation de lui-même, par ce qu'il va créer comme représentation de lui-même. L'antichristianisme d'aujourd'hui n'a plus grand-chose à voir avec le christianisme. C'est d'abord une affirmation contre-culturelle, pour oublier que le moi est devenu une coquille vide, pour oublier aussi que la liberté qu'il s'imagine posséder n'est en réalité qu'une soumission inconditionnelle à l'ordre politique. Oh, tout le monde fait comme ça. Car, ou oh, j'ai bien le droit de. Car le sujet postmoderne est finalement un conformiste radical. Radical. On a exalté les rebelles et nous n'avons jamais eu des modes de vie aussi standardisés. J'aborde maintenant ma deuxième partie. Après ce panorama, je voudrais me pencher sur une compréhension chrétienne de la culture. Et tout d'abord, je voudrais pointer trois tentations face à ce que je viens de décrire, trois tentations de réagir face à cette situation postmoderne dans laquelle nous sommes. Ce que nous venons de voir, en effet, devrait nous prémunir d'abord de deux tentations actuelles du christianisme. La première tentation, c'est le regret de la modernité. Une manière de mener un combat perdu d'avance pour retrouver une domination des valeurs de la modernité. On voit ressurgir ça régulièrement. Il faut réintroduire chez les élèves les cours de morale civique. Il faut réapprendre la discipline. Il faut, etc. Toutes ces vertus qui ont marché du temps de la modernité, mais auxquelles aujourd'hui plus personne ne croit. Et pour s'enthousiasmer pour ce genre de choses, il faut qu'il y ait, pour que ça soit adopté, il faut que tout le monde y croit, se dise « oui, oui, c'est ça ce qu'il faut faire ». Or aujourd'hui, ce n'est pas le cas, ce n'est plus le cas. Et l'on comprend ce qui peut justifier un tel combat. Certes, la modernité n'a pas été tendre avec le christianisme, qui le lui a d'ailleurs bien rendu, mais au moins partageait-elle un humanisme minimal avec l'Évangile. Il y a quelque chose de noble dans cette volonté de sauver aujourd'hui une modernité qui était si décriée hier par les chrétiens. Quelque chose aussi d'ailleurs de typiquement catholique, dans cette manière d'avoir toujours un train de retard ou de vouloir toujours sauver la victime. Mais de la même façon qu'il y a 70 ans on voulait sauver le Moyen-Âge en pleine modernité, aujourd'hui on voudrait sauver la modernité en pleine postmodernité. Mais il me semble que l'on oublie alors ce qui fait la puissance de l'Évangile. Si l'humanisme doit retrouver sa place, ce sera un nouvel humanisme, délivré des limites de la modernité. Et cela, grâce à la déconstruction qui s'opère actuellement. Car le vide sur lequel repose la postmodernité est aussi une formidable opportunité pour faire du neuf. Regardez, par exemple, aujourd'hui, l'importance que l'on accorde aux préparations au mariage, à la spiritualité conjugale. Il y a 50 ans, personne ne faisait de préparation au mariage. Ah oui, forcément, la société se chargeait de faire durer votre couple. Ben aujourd'hui, ce n'est plus le cas. Ben, ça vous oblige à retrouver le sens de ce que c'est que la spiritualité conjugale, que l'amour conjugal. Et donc, ça vous oblige à retrouver les chemins de l'Évangile, là où on pouvait se reposer sur la culture. La seconde tentation qui nous guette, c'est de vouloir baptiser la postmodernité, c'est-à-dire de vouloir en épouser les principes tout en se voulant chrétien. Ce que j'ai dit précisément, devrais-je l'espère, nous prémunir contre cette illusion. Parce que vouloir s'intégrer à la postmodernité, c'est rentrer dans un esclavage de soi-même par soi-même, avec le secours du politique. Et la postmodernité, elle conduit à la perte d'identité et à des formes douces de totalitarisme. Il nous faut donc dégager une autre voie, une voie proprement chrétienne. Nous sommes plongés dans cette culture,
Mais nous n'appartenons pas à cette culture. Le Christ nous en a rachetés au prix de son sang. Et c'est dans la mesure où nous suivons celui qui est la voie, la vérité et la vie, que non seulement nous échappons à l'esclavage, mais que nous apportons notre contribution à la culture qui va surgir des décombres de la postmodernité. Cela signifie que nous ne devons pas nous déterminer face à la culture actuelle, mais face à l'Évangile. Non pas chercher à réaffirmer la culture face à la contre-culture, ou à inventer une contre-contre-culture, mais simplement vivre selon l'Évangile. Et non pas se demander comment il faut faire pour se faire accepter par notre monde, comment être cool aux yeux du monde, mais comment il faut faire pour vivre avec Dieu. C'est ça la première tâche. Et la coolitude sera donnée par surcroît. Cela dit, une troisième tentation surgit ici. Celle de croire que l'Évangile serait une culture de substitution. Soit en se battant pour qu'il devienne la nouvelle norme sociale, soit en constituant une petite réserve d'Indiens qui vivent dans son coin. Cette tentation, on la rencontre actuellement dans un mouvement comme Radical Orthodoxie, ou dans certaines réactions communautaristes. Par exemple, dire « si nous étions musulmans, on ne nous traiterait pas comme ça ». Exigeons donc la parité de reconnaissance avec les musulmans. Eh bien, dire cela, c'est passer à côté de l'affirmation du Christ, le disciple n'est pas au-dessus de son maître, s'ils m'ont persécuté, ils vous persécuteront vous aussi. Heureusement que nous sommes traités moins bien que les musulmans, sans aucune autre raison que l'opposition au Christ. Car cela signifie, un, que nous sommes bien des témoins du Christ, et deux, que nous n'avons rien à craindre puisque le Christ est avec nous. L'Évangile, qui le Christ est pour nous, qui serait contre nous, dit saint Paul. L'Évangile n'est donc pas une culture de substitution. Elle est dans une culture, mais elle n'est pas une culture. Tout comme nous sommes dans le monde, sans être du monde. Si nous voulons trouver notre place dans ce monde, et savoir ce que Dieu attend de nous, face à la postmodernité régnante, il est par conséquent nécessaire que nous possédions une compréhension adéquate du rapport entre l'Évangile et la culture, entre l'Église et la société. Et je voudrais présenter maintenant cette conception de la culture comme patrimoine contemplatif et moral. La culture comme patrimoine contemplatif et moral. Depuis que le concept de culture a pris un nouvel essor au XIXe siècle, de nombreuses explications ont été développées pour rendre compte de ce phénomène humain qu'est la culture. Et je vais vous en épargner le détail, mais ces explications sont toutes affectées d'une contradiction. Elles situent toute l'origine de la culture, phénomène propre à l'homme, dans des causes qui s'imposent à l'homme, comme les mécanismes psychologiques, le progrès de l'histoire, la biologie, processus de domination, les bipolarités structurelles des sociétés, systèmes linguistiques, etc. Toutes ces théories de la culture sont contradictoires. Soit la culture est un phénomène qui n'est pas propre à l'homme, à ce moment-là, effectivement, on peut trouver des causes qui sont déterministes hors de l'homme, ou dans l'homme, et qui déterminent l'homme. Soit c'est un phénomène propre à l'homme, et il faut aller chercher dans ce qu'est l'homme l'origine de la culture. De ce point de vue, pour cela, la comparaison avec les anges est très intéressante. Car les anges n'ont pas besoin de culture. Et cela pour une raison simple. Tout ce qu'ils ont à connaître, ils le reçoivent en eux au moment de leur création. Dieu les fait participer à sa sagesse en déposant en eux comme
un exemplaire, si vous voulez, un exemplaire du livre de la création. Et c'est comme s'il avait publié ses œuvres complètes en Pléiade, et au moment où il crée chaque ange, il donne un volume d'œuvres complètes pour que l'ange puisse se plonger dans ce livre qu'il a en lui-même, et pour qu'il puisse y trouver les connaissances de toutes choses et de ce qu'il y a à aimer. Or, nous, qui ne sommes pas des anges, si nous possédons un patrimoine génétique, c'est-à-dire un patrimoine pour ce qui concerne notre corps, nous ne naissons pas avec un patrimoine analogue pour notre esprit. Les anges ont cette chance, pas nous. Pourquoi ? Pourquoi ce manque ? Eh bien, tout simplement en raison de la constitution propre de l'homme. Union si intime de l'âme et du corps que toute la connaissance spirituelle s'origine dans le corps et dépend du corps pour s'exercer. De sorte que, à notre conception, nous sommes vides de connaissance, puisque c'est le départ de notre vie corporelle. C'est le départ. Et nous allons apprendre très très vite, incroyablement vite. Tout ce que nous percevons par notre corps vient peupler notre vie spirituelle et constituer notre patrimoine contemplatif et moral. Et ce patrimoine, nous pouvons le transmettre, le communiquer à d'autres, sitôt que nous avons les mots pour dire ce que nous pensons et ce que nous voulons. Mais ce patrimoine que nous accumulons n'est pas une bête accumulation de données éparses. Sinon, nous ne serions qu'un disque dur d'ordinateur. Ce patrimoine ne peut avoir une unité, une cohérence qui nous permette de comprendre qui nous sommes et ce que nous faisons dans le monde. Bref, ce patrimoine ne peut être une sagesse comparable à celle des anges que si l'intelligence se saisit de tout ce que les sens corporels lui donnent à connaître du monde et de ce qui l'entoure. L'intelligence va faire exister le monde en elle-même, à la manière dont les anges connaissent le monde par le livre de la création que Dieu leur a donné au moment de leur création. Eh bien, nous-mêmes, nous avons accès à ce livre de la création par le biais de notre connaissance et de l'activité de notre intelligence. Autrement dit, ce patrimoine de contemplatif et moral, il n'existe que dans la mesure où il contient la vérité sur le monde. Et il ne peut nous aider à nous diriger dans ce monde que dans la mesure où il nous montre la bonté des choses et le bien à faire. Cela dit, nous ne constituons pas notre patrimoine contemplatif et moral par nous-mêmes, seulement par nous-mêmes. Si c'était le cas, une vie ne suffirait pas à posséder assez de sagesse pour la goûter, la vie. Nous nous reposons sur toute la sagesse accumulée par ceux qui nous ont précédés sur cette terre et qui nous ont communiqué le fruit de leur recherche de la vérité et du bien. Et cette sagesse, elle vient à nous par grands ensembles, ou par cercles concentriques, si vous préférez. Il y a le patrimoine propre à notre famille, à celui de notre région, celui de notre pays, celui de notre civilisation, et celui, enfin, de l'humanité tout entière. Ce que l'on peut donc appeler culture, c'est d'abord le patrimoine contemplatif et moral de toute l'espèce humaine. Ce qui fait que le récit du déluge, lorsque je le lis aujourd'hui, peut m'enseigner alors qu'il a plus de 4000 ans et s'origine à des récits de plus de 4000 ans. Ce qui fait qu'une fable de La Fontaine nous relie non seulement au XVIIe siècle français, mais aussi au poète grec Ésope, mais aussi aux fables animales multimillénaires de la vallée de l'Indus. Cette culture humaine, donc qui se transmet
on se transmet les choses importantes d'homme à homme, elle se différencie en grands ensembles, chacun ayant approfondi la connaissance du monde et l'expression de cette connaissance selon un génie propre, selon des traits particuliers qui possèdent une certaine cohérence. Et donc on voit des grands ensembles qui se forment, notamment autour des aires linguistiques. Il est évident que quand on a le même langage, eh bien on va pouvoir échanger les patrimoines de chacun et faire en sorte que ces patrimoines viennent s'accumuler dans une culture collective. La culture, c'est donc le grand, l'immense mouvement de transmission d'homme à homme du patrimoine contemplatif et moral de l'esprit humain. Et c'est là où je voulais en arriver. Chacun y participe pour autant qu'il communique le fruit de ses actes de connaissance de la vérité et du bien. Dès lors que je fais marcher mon intelligence pour connaître la vérité et le bien, et dès lors que je communique le fruit de cette connaissance, eh bien, je participe à l'œuvre culturelle de l'humanité. J'enrichis la culture de toute l'humanité, de toute l'espèce humaine. Ce que nous venons de dire nous permet immédiatement de cerner les deux sources des pathologies des cultures humaines, l'erreur et le péché. L'erreur vient d'une connaissance imparfaite ou mal élaborée en sagesse, ou mal exprimée. Par exemple, lorsque les anciens pensaient que les astres étaient des réalités quasi divines et éternelles. C'est une erreur. Et ça a joué un rôle très important dans la culture, hein, jusqu'au XVIe siècle. Jusqu'au XVIe siècle. Voire même au XXe avec l'astrologie. Enfin, c'est un autre problème. Le péché joue aussi un rôle, mais un rôle encore plus néfaste que l'erreur, parce que il fixe les erreurs les cultures en sagesse folle. Il fixe de la folie dans les cultures. Par exemple, il pousse à croire qu'on se rend le ciel favorable lorsqu'on lui sacrifie son semblable. Il pousse, par exemple, à croire que c'est tout à fait bien de pratiquer la répudiation ou la polygamie. Il pousse à instituer des castes sociales. On voit comment l'Inde, parce qu'elle a intégré ce système de castes, qui est fondamentalement une erreur liée au péché, eh bien, ne peut pas s'en sortir. La culture, c'est très long à modifier. C'est comme un fleuve qu'il faut détourner. Autant de traits culturels qui sont mus par l'idolâtrie, par les passions, par l'injustice, et qui deviennent très longs à éradiquer une fois qu'ils ont acquis la force d'une coutume. Et je ne peux m'empêcher, quand je dis ça, de penser à l'expérience personnelle que j'ai faite en Haïti, d'une société qui a été fondée sous l'ère de la colonisation sur des principes anti-humain, bien la culture haïtienne est une culture qui n'arrive pas à sortir de l'autodestruction depuis deux siècles, qui ne cesse de s'autodétruire parce que le fond culturel qui lui a été instillé, les péchés des origines, sont très longs à éradiquer. Et donc, lorsqu'on se dit il suffit de changer la culture, non. Ça nous dépasse, ce sont des œuvres qui nous dépassent. Maintenant, je voudrais terminer par, j'arrive à la fin, enfin, mais je crois que c'était nécessaire parce que ça vous amène à comprendre pourquoi je dis tout cela, à la vie théologale et la culture. La culture humaine commence, se développe et dépérit dans l'intelligence des hommes, selon qu'ils cherchent ou non la vérité et le bien. Le point de départ de la culture, c'est l'esprit humain. Et ce sont les actes d'intelligence pour la recherche de la vérité et du bien que nous faisons. Cela nous indique notre première responsabilité de chrétiens dans notre culture, à l'égard de notre culture. Nous déplorons ce que nous voyons autour de nous. Certes,
Le premier combat commence à l'intérieur de nous, en faisant de la recherche de la vérité et du bien en toute chose le centre de nos efforts. Et comme je l'ai dit au début, en notre époque où l'attention se porte particulièrement vers les biens matériels, par un rééquilibrage de notre vie spirituelle vers les réalités qui ne passent pas. Il faut partager la disponibilité de l'intelligence entre toutes les acquisitions de connaissances que nous faisons techniques ou les plaisirs que nous tirons de la consommation. Puis de l'autre côté, il faut compenser ça absolument par une vie spirituelle, parce que sinon, on va être étouffé. Et ce sera notre contribution principale à la culture, à la purification de la culture. Mais cette tâche dépasse nos forces. Il n'y a que la grâce de Dieu qui puisse nous aider à identifier et à nous libérer des pathologies culturelles de notre époque. Parce qu'elle est, cette grâce de Dieu, une illumination de l'intelligence et une élévation de la volonté. Ce n'est pas pour rien qu'aujourd'hui, l'Église se retrouve toute seule, ou presque, à défendre des vérités qui sont accessibles à la raison naturelle, sans la grâce. Et beaucoup de philosophes qui pourraient tout à fait défendre les positions de l'Église aujourd'hui. On les attend. Théoriquement, on devrait en avoir une armée. Mais en réalité, pour pouvoir s'opposer, il ne faut pas avoir l'intelligence empêtrée dans les décompositions postmodernes. Et pour libérer l'intelligence, il faut non seulement une bonne dose de courage et de finesse, on rencontre des philosophes qui ont beaucoup de courage et beaucoup de finesse, mais il faut de toute façon la grâce. Mais il y a plus encore comme enjeu culturel que simplement, je dirais, l'œuvre de purification que la grâce entraîne. Il y a l'union à Dieu, parce que notre intelligence et notre volonté sont les lieux où Dieu vient se rendre présent à nous et vient s'unir à nous. Le Verbe vient s'unir.

vers Dieu lui-même. De sorte que cette vie d'union à Dieu va tout d'abord se manifester dans des actes particuliers que l'on appelle des actes de foi, d'espérance et de charité. Qu'est-ce que ce sont des actes de foi, d'espérance et de charité ? Ce sont des actes qui nous unissent à Dieu dans les limites de ce que nous pouvons recevoir sur terre. Dieu agit en nous et vient se donner à nous dans ses actes de foi, d'espérance et de charité. Mais aussi dans les dons du Saint-Esprit. Les dons du Saint-Esprit sont des effusions d'esprit qui vient de manière extrêmement régulière, ne serait-ce que, par exemple, si vous faites un acte de foi après la communion, à la messe, eh bien, vous avez un don du Saint-Esprit, une mission, une présence du Saint-Esprit dans votre âme. Eh bien, ces dons du Saint-Esprit viennent aussi nous donner un surcroît de sel de sagesse, de sel divin, de folie divine. Ces vertus et ces dons vont étendre leur empire sur tout notre organisme moral, sur la manière dont nous agissons, sur nos raisonnements, sur la manière dont nous jugeons des réalités de la terre, sur tout ce que nous voulons faire. Et de sorte que c'est tout l'organisme humain qui se trouve vivre de Dieu à partir de cette première présence de Dieu dans l'âme par l'intelligence et la volonté. Et vous voyez pourquoi j'ai insisté depuis le début sur le sujet, sur l'identité du sujet, sur la source de la culture, c'est-à-dire dans le sujet, dans les actes d'intelligence et de volonté, parce que c'est là que va se faire l'union avec Dieu. Et c'est de là que va partir la transformation de la culture. L'espérance d'un nouvel humanisme, le dépassement de la crise culturelle et religieuse actuelle, la survie même de nos sociétés occidentales commence dans les actes de foi, d'espérance et de charité que nous pouvons poser. Ou si vous préférez, tout dépend de notre sainteté. Don de Dieu à celui qui vit de lui. Et ce n'est pas pour rien que Jean-Paul II, face à la crise culturelle que nous vivions, a dit, eh bien très bien, ce dont nous avons besoin, c'est de modèles de saints. Il faut absolument rétablir la sainteté comme, face à la modernité qui flanche et à la postmodernité qui règne, il faut rétablir des figures de l'homme transformé par Dieu. Voilà ce qui sera la contre-culture chrétienne. C'est pas une vraie contre-culture, simplement des modèles pour apprendre à vivre dans la foi, l'espérance et la charité. Je ne dis pas que la vie chrétienne règle tous les problèmes par un coup de baguette magique. Certainement pas, parce qu'en réalité, nous savons bien que nous avons nous-mêmes à être convertis et que c'est long. Nous avons toute notre vie pour ça. Je dis simplement que c'est dans l'influx de la grâce que nous pourrons prendre notre part face aux défis posés par l'évolution de notre culture. C'est grâce à elle que nous pourrons faire le tri dans cette mutation culturelle inédite, où beaucoup du patrimoine européen va être perdu, entre ce qui mérite d'être conservé et transmis, et ce qui a fait son temps. C'est aussi grâce à la grâce que nous traverserons, sans y être engloutis, les défis majeurs de la postmodernité, que sont le culte de l'hypersujet sans identité et l'absorption des personnes par le tout politique. Bref, tout commence dans la vie avec Dieu. Voilà, je vous remercie.

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2: Restez éveillés et priez en tout temps. Ainsi vous aurez la force d'échapper à tout ce qui doit arriver. Luc 21, 36.

0: comme résumé par l'enseignement de Paul au chapitre 8 des Romains, verset 14, où Paul nous dit « Ceux-là sont les vrais enfants de Dieu qui sont mus, qui sont agis par l'Esprit de Dieu. Ceux-là sont les vrais enfants de Dieu qui sont mus, poussés par l'Esprit de Dieu. » C'est cela un chrétien. Mais alors, on peut se poser la question, comment cela est-il possible de façon pratique et concrète ? Eh bien, c'est parce que nous avons donc reçu la grâce du baptême. Cette grâce du baptême rend l'homme proprement gracieux, c'est-à-dire aimable aux yeux de Dieu. Hein, c'est la grâce de la justification. Le Seigneur nous sauve gratuitement, il nous justifie, il nous sanctifie. D'où le nom classique que vous connaissez dans la catéchèse de grâce sanctifiante. Mais cette grâce est un dynamisme en nous. On l'a compris, puisqu'on a parlé de la foi en action, de l'espérance et de la charité en action. Cette grâce est un dynamisme, elle est une vie, la vie de Dieu en nous, la vie surnaturelle. Et comme toute vie, elle a besoin de grandir, elle a besoin de se développer, elle a besoin de croître, de s'épanouir. Et ceci est rendu par la foi, rendu possible par la foi, l'espérance et la charité, ainsi que par ce que l'on appelle les dons du Saint-Esprit. Alors vous avez entendu parler des dons du Saint-Esprit. Ici, il faut recourir une fois encore à l'Écriture, et notamment à Isaïe, versets 1 et suivant. Écoutons à nouveau, relisons ensemble à nouveau ce texte. Un rejeton sortira de la souche de Jessé, un surgeon poussera de ses racines. Sur lui reposera l'esprit de Yahvé, esprit de sagesse et d'intelligence, esprit de conseil et de force, esprit de connaissance et de crainte de Yahvé. Son inspiration est dans la crainte de Yahvé. Il jugera non sur l'apparence, il se prononcera mais non sur le oui-dire. Il jugera les faibles avec justice, il rendra une sentence équitable pour les humbles du pays, etc. Donc ici nous avons de façon prophétique l'annonce du descendant de David, c'est-à-dire du juge messianique à venir, sur lequel reposera l'esprit de Yahvé. Et on voit que cet esprit de Yahvé se décline en différents esprits, si vous voulez. Esprit de sagesse et d'intelligence, esprit de conseil et de force, esprit de connaissance et de crainte de Yahvé. Son inspiration est dans la crainte de Yahvé. Et c'est à partir de ce texte et d'autres passages de l'Écriture que la méditation de l'Église a conduit à élaborer la théologie des dons du Saint-Esprit. Les dons, les sept dons du Saint-Esprit, comme on le dit en catéchèse, les sept voiles de mon bateau. Voilà. Et c'est vrai que l'image de la voile est une bonne image. Dans le texte hébreu, dans le texte original, et on le voit ici dans la traduction aussi, il y a un don qui est répété deux fois, crainte. Et alors c'est traduit différemment dans le latin et dans le grec. Et on arrive au chiffre de sept. Donc évidemment, il ne faut pas trop jouer sur les chiffres. Simplement, vous savez que bibliquement, le chiffre de 7 indique la plénitude. Et c'est cela que nous voulons retenir. Et nous voulons retenir aussi que cette énumération correspond, esprit de sagesse et d'intelligence, de conseil et force, correspond à une expérience vécue, si vous voulez, du chrétien qui est sous l'influence de l'esprit, hein, qui n'a pas été illuminé dans son intelligence à certains moments, qui n'a pas expérimenté ce don de force, ce don de conseil, etc., ou cette crainte amoureuse en face de la présence du Seigneur. Donc, ensemble, la foi, l'espérance et la charité, vertus théologales qui touchent Dieu, qui atteignent Dieu, qui ont Dieu comme objet, comme motif, et les dons du Saint-Esprit, ensemble, constituent l'organisme surnaturel que nous avons reçu au baptême. Et les vertus de foi, d'espérance et de charité nous donne la capacité d'entrer dans cette relation réelle d'amitié avec le Seigneur. Nous avons vu cela. Mais cela, nous le savons de façon globale. C'est supposé connu, c'est supposé su, mais ce que nous essayons de faire dans ce parcours, c'est d'en saisir davantage l'importance vitale, pratique, concrète, pour que ce ne soit pas simplement des notions intellectuelles que nous avons entendues une fois ou l'autre en catéchèse, et peut-être que nous n'avons peut-être même pas entendu en catéchèse, je ne sais pas. Mais en tout cas, de comprendre que c'est cela que le fondement de la vie chrétienne, et c'est cela qui va se développer en nous, c'est cela qui va permettre de nous marcher, vers Dieu, de nous avancer vers Dieu. Alors, il est important aujourd'hui de mieux comprendre ce que sont ces dons du Saint-Esprit. Évidemment, dans le vocabulaire, il y a une difficulté, puisque de manière générale, on peut dire que tout est don du Saint-Esprit, même la foi, l'espérance et la charité. Simplement, quand on désigne les sept dons du Saint-Esprit que nous venons d'énumérer, eh bien, on veut parler de façon plus particulière de ces, comment dire, de ces capacités en nous, de ces aptitudes à recevoir, à recueillir l'influence du Saint-Esprit, à recueillir le souffle du Saint-Esprit. Et c'est pour cela que, c'est vrai, l'image de la voile est une image qui est bonne, au fond. Une voile, la voile d'un bateau, vous la hissez, mais ce n'est pas la voile qui fabrique le vent. La voile est en attente, elle est en capacité de recevoir, d'accueillir le vent. Et le vent va gonfler la voile et la barque ou le bateau va avancer. Donc les dons du Saint-Esprit sont un peu comme des voiles. On peut prendre encore une image plus moderne, l'image de l'antenne. Vous dressez une antenne et l'antenne est capable, elle est apte à recevoir les ondes. Mais ce n'est pas l'antenne qui fabrique les ondes. Simplement l'antenne est capable, elle est apte à recevoir les ondes, à capter les ondes. Une image peut-être un peu plus simple, l'image de l'entonnoir. Un entonnoir, vous savez tout ce que c'est, eh bien, il est capable, il a cette capacité de recueillir un liquide et de le canaliser et de le faire descendre dans un autre récipient. Mais ce n'est pas l'entonnoir qui est le liquide. Voilà, des images simples, mais qui nous aident à approcher un peu, si vous voulez, le rôle des dons du Saint-Esprit. Donc, on pourrait dire que les dons du Saint-Esprit sont des capacités en attente, des sortes de capacités en attente, comme la voile est une capacité en attente du souffle de l'esprit, du souffle du vent, eh bien, ce sont des capacités en attente de l'action du Saint-Esprit. Et nous avons tous reçu ces capacités dans la grâce du baptême. Nous avons reçu la foi, l'espérance et la charité et les dons du Saint-Esprit. Et voilà, si vous voulez, l'équipement de base du chrétien. Et c'est avec cet équipement que nous nous avançons vers Dieu. Et ceci, encore une fois, a des conséquences extrêmement pratiques. Nous pouvons relire cette théologie, par exemple, dans le catéchisme de l'Église catholique, au numéro 1830-1831. Les dons, nous rappelle le catéchisme, sont des dispositions permanentes, vous voyez, des dispositions permanentes, une autre description, des dispositions permanentes qui rendent l'homme docile à suivre les impulsions de l'Esprit-Saint. Des dispositions permanentes qui rendent l'homme docile à suivre les impulsions de l'Esprit-Saint. Ils complètent et mènent à leur perfection les vertus de ceux qui les reçoivent. Ils rendent les fidèles dociles à obéir avec promptitude aux inspirations divines. Vous voyez, tout cela, toute cette théologie, toute cette élaboration théologique illustre en réalité la phrase de saint Paul que nous citions au début, ceux-là sont les vrais enfants de Dieu qui sont agis par l'Esprit de Dieu. Mais alors nous nous posons la question de savoir comment sommes-nous agis par l'Esprit de Dieu. Et voilà que la théologie des dons et des vertus, en connexion avec les vertus, commence à nous donner des clés de réponse. Donc on pourrait dire que par les dons du Saint-Esprit, l'Esprit-Saint a une porte d'entrée particulière dans notre âme. On pourrait dire, pour prendre une image familière, que les dons du Saint-Esprit sont comme le pied-à-terre de l'Esprit-Saint dans notre cœur. Il est important, très important même, pour notre progression dans la vie spirituelle, de comprendre de façon pratique le lien entre la foi, l'espérance et la charité et ses capacités d'accueillir le don de l'Esprit. Nous l'avons découvert au long de nos entretiens, la foi, l'espérance et la charité sont les outils, pour ainsi dire, les moyens adaptés à la rencontre avec Dieu. Des moyens proportionnés, nous disait saint Jean de la Croix, pour la rencontre, pour l'échange d'amitié avec le Seigneur. Et donc le Seigneur nous a donné ces moyens qui sont vraiment efficaces. Donc ils sont parfaits en ce sens-là. Dans le sens qu'ils sont adaptés. Mais la foi, l'espérance et la charité, c'est nous qui les exerçons. Et nous, qui sommes-nous ? Nous sommes des hommes et des femmes, des pécheurs, qui sommes instables, etc., qui avons nos limites. Donc nous avons du mal à bien exercer, à bien utiliser la foi, l'espérance et la charité. Tout cela pour dire que nous avons besoin d'être aidés dans notre acte de foi, dans nos actes de foi. Nous avons besoin d'être aidés dans nos actes d'espérance. Nous avons besoin, ô combien, d'être aidés dans notre pratique de la charité. Et c'est là, précisément, qu'intervient l'influence de Dieu par ses capacités en attente que sont les dons du Saint-Esprit. Donc, influence de Dieu qui se décline, et là je cite à nouveau le catéchisme, au numéro 1831, influence de Dieu qui intervient par le don de sagesse, d'intelligence, de conseil, de force, de science, de piété, de crainte. Donc, les dons du Saint-Esprit ne sont pas supérieurs à la foi, à l'espérance et à la charité, mais sont au service de la foi, de l'espérance et de la charité. Autrement dit, c'est pour croire mieux, pour espérer toujours plus fortement, pour aimer jusqu'au bout, que le Seigneur, par son Esprit Saint, nous vient en aide par ses influences qui prennent à certains moments l'aspect de la force, à d'autres moments peut-être davantage l'aspect de l'intelligence, à d'autres moments l'aspect de la crainte de Dieu. Il faut bien comprendre que tout cela est très uni dans notre vie, très unifié. C'est nous qui, pour essayer d'expliquer un petit peu, détaillons et avons tendance à couper les choses. Mais en réalité, l'influence de Saint-Esprit qui nous vient par les dons, c'est une influence totale, globale. Tous les dons nous sont donnés à la fois. Simplement, dans notre expérience pratique, à certains moments, nous aurons davantage, et assez nettement, l'expérience, par exemple, du don de force. Nous sommes dans une situation d'épreuve, de combat, de difficulté, et nous nous rendons bien compte que nous avons besoin de cette force, pas de cette violence, mais de cette force qui vient de Dieu. Et nous expérimentons la force de Dieu qui nous permet d'affronter la difficulté, de tenir le choc. À d'autres moments, nous avons besoin d'être éclairés dans une situation confuse, plus compliquée. Et nous avons nous cherchons avec notre intelligence et nous nous rendons compte que notre intelligence est aidée justement par le don de conseil qui nous donne le sens vrai, profond de la réalité et qui suggère des directions pratiques à prendre, par exemple, etc. Et on pourrait détailler tous les dons. Vous voyez ? Mais cela, ces influences de Dieu sont pour nous aider à croire, à espérer et à aimer, et dans ce sens-là, à avancer vers Dieu. Donc, je reprends cette image, mais cette fois sous la forme de la prière, vous savez, un passage de la fameuse prière que nous disons à Pentecôte dans la liturgie, cette prière tellement merveilleuse. Viens, Esprit Saint, emplis, etc. Et alors, dans cette prière, il y a baigne ce qui est aride, guéris ce qui est blessé, assouplis ce qui est raide, réchauffe ce qui est froid, etc. Rafraîchis ce qui est chaud. Je ne sais pas si c'est une prière inspirée. En tout cas, c'est inspiré par la situation. Donc, vous voyez, par les dons, l'Esprit, en quelque sorte, un pied-à-terre assuré dans notre cœur, qu'il est prêt à occuper et même à investir si nous restons sincèrement disponibles à son action. Alors ça, vous voyez, je ne fais que décrire les richesses que nous avons reçues au baptême. Et là, on pourrait dire, et la confirmation, alors, parce que quand même, la confirmation, c'est bien le sacrement qui nous parle par excellence de l'Esprit, où l'Esprit agit. Eh bien, le sacrement de confirmation achève, c'est un sacrement qui achève, qui parachève l'œuvre de la grâce en apportant une effusion plénière de l'Esprit-Saint, comme le dit le catéchisme au numéro 1302. Une effusion plénière de l'Esprit-Saint, semblable à celle qui fut accordée aux apôtres le jour de Pentecôte, et cela en vue de la construction de l'Église. Je vais laisser la parole à nos amis.
1: Je suis touché parce que dans ces jours-là, on fait partie avec Lucia un petit peu de l'équipe qui coordonne la session. Alors on a souvent des réunions et m'a touché dans ces jours de voir, comme moi personnellement, que je n'ai pas dans ma nature la persévérance. Je reçois de plus en plus le don de la force. Ça veut dire la capacité de perdurer dans les engagements qu'on a pris et d'encourager les autres à le faire. Alors, je vois que souvent, les dons de l'Esprit-Saint s'appuient sur des dispositions qu'on a déjà, mais souvent, il arrive dans un coin de notre être où on n'est pas disposé naturellement. Et dans ces cas-là, c'est plus facile, pour moi personnellement, de voir qu'il s'agit de quelque chose qui ne serait pas à moi. Alors peut-être que les dons de l'intelligence, j'ai beaucoup de désirs d'étudier, je réfléchis souvent, j'ai du mal à distinguer s'il s'agit de moi ou s'il y a un accent de l'esprit. Ça, c'est plus subtil, trop subtil pour moi. Mais pour les dons de la force, étant donné que pour moi c'est difficile de persévérer dans l'effort, c'est évident quand je reçois le don de l'esprit des forces. Et dans ce jour-là, je peux pouvoir partager et que j'expérimente ça et je suis dans la condition de le voir et de rendre grâce à Dieu pour ça. Et en même temps, je vois bien que les dons sont pour moi-même, sont toujours aussi pour aider la construction de l'Église, même si ça c'est le charisme qui est pour l'édification des autres, etc. Mais il y a aussi une dimension par laquelle les dons est quelque chose qui sert quand même aux autres, à l'édification de l'Église.
0: Alors, cette sorte de récapitulation est très très importante parce que, encore une fois, ça a des conséquences pratiques. Vous voyez, et bien comprendre que la foi, l'espérance et la charité, c'est-à-dire les vertus et les dons, sont faits pour fonctionner ensemble, si on peut s'exprimer ainsi, c'est très important. Très. Parce que la théologie des vertus et la théologie des dons met en lumière la double manière que nous avons de marcher vers Dieu. Il y a une double manière de marcher vers Dieu. Je m'explique, une manière active par la mise en œuvre volontaire de notre part des vertus, c'est bien moi qui décide de faire un acte de foi, d'espérance, de charité. Les vertus sont à ma disposition, elles m'ont été données, elles sont dans ma main. C'est le don de Dieu en moi, donc c'est moi qui décide. Donc, manière active. Et il y a une manière réceptive. Une manière réceptive d'avancer vers Dieu. Et cette manière réceptive, consiste justement à être ouvert aux libres inspirations et motions de l'esprit qui dépassent nos manières habituelles, on vient de l'entendre, qui dépassent nos manières habituelles de penser, d'agir, de vivre. Donc on a vraiment le sentiment que l'esprit agit. Donc double manière. Vous voyez, nous avançons vers Dieu en étant à la fois actifs et réceptifs. Mais ça, finalement, c'est comme dans la vie. Dans la vie, dans l'amour humain, il y a à la fois activité et réceptivité. Mais à l'égard de Dieu, c'est pareil. Et je vais me permettre d'insister fort sur cet aspect. Parce que je considère que, bien souvent dans l'Église, dans la catéchèse, dans les prédications des prêtres et de tout le monde... dans nos enseignements, nous insistons beaucoup sur la manière active. Mais il faut le faire. Mais peut-être que dans l'enseignement général de l'Église, on est moins attentif à la réceptivité à l'égard de Dieu. Et c'est tout aussi important. La réceptivité, ce n'est pas la paresse, c'est la réceptivité. C'est une richesse d'être réceptif. C'est une richesse d'être réceptif. J'ai besoin d'être réceptif. Dans la vie courante, nous avons besoin d'être actifs et réceptifs. Eh bien, à l'égard de Dieu, c'est pareil. Autrement dit, dans l'enseignement assez habituel de l'Église, on insiste sur le faire. Voilà, il faut s'engager. Il faut faire ceci, il faut faire cela. Et on a raison, il faut faire. Mais on est moins habile, semble-t-il, pour enseigner aussi à recevoir de la part de Dieu. C'est tout aussi important. Et c'est les deux en même temps. Et si on oublie un volet, eh bien, on est soit dans l'activisme, si on oublie la réceptivité, et si on oublie l'activité, on est dans le quiétisme. C'est des erreurs qu'on trouve finalement à toutes les époques de l'Église. Il y a une erreur qui a été tellement forte à un moment donné d'insister sur la réceptivité ou la passivité, qu'on appelait ça le quiétisme. Vous voyez, je crois tellement à l'action de Dieu qu'à l'action de l'Esprit Saint que j'ai plus qu'à me laisser faire totalement. Je lâche prise. Oui, c'est vrai, il faut lâcher prise, mais tout en faisant ce qui nous revient de faire. Vous voyez. Donc c'est un équilibre en fait qui est subtil. Donc la théologie des dons du Saint-Esprit, vous voyez, cet aspect pratique, nous enseigne ou nous rappelle que nous devons être réceptifs à l'action de Dieu. La première chose que nous avons à faire en étant chrétiens, c'est de prier. Qu'est-ce que c'est que la prière ? La prière, on l'a dit, c'est une rencontre avec le Seigneur. Mais c'est le Seigneur qui fait les choses les plus importantes dans la prière. Ce qu'il se passe de plus important dans la prière, c'est ce que le Seigneur nous donne. Et qu'est-ce qu'il nous donne ? Il nous fait grandir dans la vie filiale. Mais c'est lui seul qui est capable de faire ça. Donc, vous voyez, l'importance d'être docile, d'être réceptif à l'égard de l'action de Dieu. D'où l'importance aussi de l'éducation dans la formation des enfants et des adultes à cette prière qui n'est pas simplement active, mais réceptive. Un enfant est tout à fait capable d'avoir un moment de contemplation qui lui est donné par Dieu. La contemplation, c'est une prière qui est davantage menée par l'Esprit de Dieu. Vous voyez, pour être contemplatif, il n'est pas nécessaire d'aller dans un cloître ou dans un monastère. La contemplation, au sens précis du terme, reste un don de Dieu, mais nous savons et nous constatons, et les maîtres spirituels constatent, qu'elle est un don qui est largement offert aux chrétiens, très largement. Simplement, il est peut-être un peu méconnu. Mais pour être contemplatif, il y a besoin de rien d'autre que de la vie baptismale, que de la grâce du baptême. Et de cet appel de Dieu qui nous invite à aller au large et qui conduit, qui prend davantage en main notre prière. Donc, dans la vie chrétienne, il est tout aussi important de se laisser faire, vous voyez dans quel sens je le dis, c'est-à-dire d'être accueillant à l'esprit, à l'imprévisibilité de l'esprit, autant important de se laisser faire que de faire. D'autant plus que notre action reste toujours marquée par une tendance constante à faire prévaloir nos façons humaines de voir et d'agir, à les faire prévaloir sur les façons de Dieu. Et précisément parce que la grâce de la confirmation augmente en nous les dons du Saint-Esprit, comme le dit le catéchisme au numéro 1303, eh bien la grâce de la confirmation accroît notre aptitude à nous laisser conduire effectivement par l'Esprit. Et pour progresser dans la vie spirituelle, il est capital de bien intégrer ce lien entre activité et réceptivité, entre engagement de notre part et accueil de l'action de l'Esprit. Et il est des dispositions qui favorisent cet accueil de l'Esprit. L'humilité, le don de soi, c'est-à-dire la disponibilité. Nous ne pouvons pas mettre la main sur Dieu, heureusement, mais nous pouvons nous disposer à accueillir une action plus forte de Dieu dans notre vie. Encore une fois, par cette disponibilité de notre cœur, ce don de nous-mêmes. Le don de soi, ce n'est pas de rajouter des choses à faire aux choses à faire qui existent déjà. Le don de soi, c'est d'abord une attitude de disponibilité à l'égard du Seigneur, une attitude constante. Donc humilité, silence du cœur aussi, pour être capable d'écouter les appels de l'Esprit-Saint. Donc, vous voyez, humilité, don de soi, silence, sont des dispositions qui favorisent l'accueil de la grâce de Dieu, qui reste libre, qui reste libre. Mais Dieu, nous le savons, veut tellement se donner que dès qu'il trouve un petit espace libre, il s'engouffre. C'est comme le gaz, si vous voulez, un gaz. Un gaz, il a tendance à se répandre partout. Dès que vous l'émettez dans un endroit, eh bien, il se répand partout. Eh bien, si on peut dire, Dieu, c'est comme ça. Il se précipite dans le moindre espace libre qu'on lui laisse. Parce qu'il est amour, il est le bien diffusif de lui-même. Et donc, sa nature, c'est de se répandre, de se communiquer. Et une des approches théologiques de Dieu, c'est ça. Le bien diffusif de lui-même, qui se répand, qui ne cesse de se répandre. Cette miséricorde qui veut se répandre, qui veut se donner. Ce n'est pas Dieu qui empêche, c'est nous qui ne sommes pas assez disponibles à l'action de Dieu. Je viens de parler des vertus, des dons du Saint-Esprit, et il faut quand même ici, en ce lieu de parémonial, parler des charismes. Alors il y a eu un mini carrefour, je crois, avec le père Jacques Marin sur les charismes. Alors quand même, un mot sur les charismes. Les charismes sont des dons particuliers qui sont donnés par le Seigneur pour l'édification, pour la construction de la communauté, du groupe, de l'Église. Enfin, disons pour la construction de l'Église. Mais les charismes, tout le monde ne reçoit pas tous les charismes. C'est selon ce que Dieu veut faire avec nous. Et puis, quand on parle de charisme, il ne faut pas limiter les charismes aux aspects aux aspects plus extraordinaires, si vous voulez, plus visibles, disons, de certains charismes. Il y a des charismes très simples, mais qui sont d'authentiques charismes. J'en prends un exemple. Tout chrétien, par son baptême, doit être charitable. Il est charitable. Enfin, il a reçu la charité de Dieu à lui, de la développer, de permettre au Seigneur de la développer en lui. Bon. Et donc, par cette charité, bah, il doit être, nous devons être attentifs aux autres, etc. Voilà, ça c'est, j'allais dire, c'est naturellement surnaturel. Disons que tout chrétien doit être comme ça. Mais, par exemple, chez certaines personnes, chez certains chrétiens, on remarque qu'ils ont une certaine manière d'être, une certaine façon d'accueillir les autres, tellement particulière, qui est bien sûr basée sur la charité, mais tellement particulière que tout le monde est d'accord pour dire « Ah ben, celui-là ou celle-là, elle a un charisme d'accueil. » Or, tout le monde doit accueillir tout le monde, hein, selon la charité. Mais, voilà, il y a un don particulier qui brille chez cette personne. Est-ce que c'est un charisme? Oui, c'est un charisme. Vous voyez dans quel sens? Donc, je dis cela parce que il y a peut-être une tendance aujourd'hui à privilégier les charismes un peu spectaculaires. Bon, ils peuvent exister, mais la liste des charismes, elle n'est pas fermée. Saint Paul donne dans différents passages de ses épîtres certaines listes de charismes, mais Saint Paul ne prétend pas limiter les dons de Dieu aux listes qu'il a données. Donc le Seigneur donne les charismes, ces dons particuliers, à qui il veut, quand il veut, et selon les besoins de son Église. Donc, il faut, c'est vrai, être ouvert aux charismes, prêt à les exercer. Mais encore une fois, exercer les charismes, ce n'est pas se mettre en vedette. Et il y a une tentation qui existe, c'est de se mettre en vedette en même temps que le charisme. Donc, dans l'esprit du charisme, il faut exercer les charismes, mais presque en s'oubliant soi-même, si vous voulez, comme des serviteurs. Et quand Paul dit, par exemple, « aspirer au charisme », eh bien, il me semble qu'on peut trouver une expression équivalente en disant « aspirer à servir ». Puisque les charismes sont pour le service des autres, pour la construction du corps. Aspirer à servir. Alors, quelquefois, on considère les charismes un peu comme des petites douceurs qu'on va savourer dans un coin, dans son petit groupe de prière charismatique. Vous voyez ? Mais ça, si c'est ça, les charismes vont s'éteindre. Parce que le groupe de prière, par exemple, ou une communauté, les charismes sont donnés pour l'évangélisation, pour les autres, pour la construction. Et il y a des groupes de prière charismatiques, au début, qui sont devenus des groupes de piété. Ben, c'est bien, la piété. Mais c'est plus tout à fait, vous voyez, un groupe charismatique. Dans le sens où, dans le groupe charismatique, il y a cette dimension vécue, voulue, si vous voulez, de la mission. Et des charismes peuvent être donnés à tel ou tel en vue de la mission. Mais encore une fois, ne limitons pas, n'ayons pas une idée rétrécie des charismes ou trop spectaculaire. Alors il faut exercer les charismes, mais on peut exercer les charismes avec beaucoup de dépouillement. Et je pense qu'il faut les exercer avec beaucoup de dépouillement. Voyez, le problème, c'est que quelquefois, quand on exerce les charismes, on est tenté de se livrer soi-même en même temps que le charisme. Donc les personnes qu'on est censé servir, ben, ils sont obligés d'avaler l'ensemble. Alors c'est un peu lourd, quelquefois, vous voyez. Bon, c'est la maison hypothéquée. Je vous donne une maison, formidable. Ah, elle a des tas d'hypothèques. Bon, c'est, souvent ça fonctionne comme ça en Église. Hein, bon. Alors chacun doit faire un petit peu son mea culpa. Et être conscient, vous voyez, du dégagement de soi qu'exige l'exercice des charismes. Mais vous voyez, les charismes en eux-mêmes ne font pas partie de l'organisme surnaturel reçu au baptême. Ce n'est pas contradictoire avec eux, évidemment. Mais ce qui nous sanctifie, c'est la grâce sanctifiante, par définition. Les charismes, avoir des charismes, même s'ils sont absolument authentiques, et vous savez que l'authenticité des charismes se vérifie dans l'Église, ce n'est pas moi qui décrète que je suis un charismatique, c'est dans la cellule d'Église dans laquelle je me trouve, quelle qu'elle soit, cette cellule d'Église, c'est là qu'il y a une vérification et qu'il y a une confirmation des charismes. Et puis les charismes, ce n'est pas des choses toutes faites qui tombent comme ça, c'est un talent. On peut comparer les charismes, me semble-t-il, à des talents. Un talent, il faut le faire fructifier. Et il peut y avoir beaucoup de maladresse à exercer un charisme, alors que le charisme est authentique, hein, le charisme est bien authentique. Prenons une image. Vous avez, supposons que vous avez reçu, vous êtes musicien, et vous êtes doué pour jouer du piano. Bon, alors tous ceux qui jouent et celles qui jouent du piano savent très bien que pour bien jouer du piano, il faut faire des gammes. Il faut travailler. Ceux qui, et celles qui jouent du violon, mon Dieu, quel instrument difficile. Et il faut jouer beaucoup, beaucoup, beaucoup. Eh bien, pour les charismes, c'est un peu pareil, si vous voulez. Vous pouvez avoir le talent de musicien, vous pouvez avoir tel charisme, mais il va falloir faire des gammes, en quelque manière, pour être ajusté, hein, pour être compétent, pour être délicat. Ce n'est pas parce que vous avez un charisme que vous n'allez pas balancer votre charisme comme une grenade sur la foule pour la sauver, vous voyez. Donc on peut être indélicat sans le vouloir, maladroit, bien sûr, sans le vouloir, mais maladroit quand même, en exerçant un charisme. Donc, vous voyez cette délicatesse. Un charisme, ce n'est pas magique. Tous les dons que le Seigneur nous fait, il nous les fait à l'intérieur des capacités que nous avons. Il dit, mais je t'ai donné des qualités, des capacités, ton intelligence, etc. Eh bien, travaille avec les dons que tu as, que je t'ai donnés, pour faire fructifier le talent que je te donne. Vous voyez ? Donc l'exercice des charismes appelle notre savoir-faire, notre habileté, notre délicatesse. Et à la limite, la personne que l'on veut servir, ou les personnes que l'on veut servir par l'exercice de nos charismes, à la limite, si elles ne sont pas conscientes que c'est un charisme, ce n'est pas grave. Hein, on peut leur dire, là je viens de faire rendre un service charismatique. Signez la déposition. Non. Non. Le tout, c'est que le charisme soit exercé dans la discrétion et puis dans l'efficacité.
2: Au moment qu'avec Mauro, nous avons commencé à aller à un groupe de prière, nous étions fiancés, ça fait un petit peu de temps, et nous étions jeunes comme ça, et à un certain moment, pendant ce groupe de prière, qui était un groupe de prière charismatique, nous avons parlé de l'effusion de l'esprit, nous avons un peu préparé comme ça, nous avons demandé si nous voulons recevoir l'effusion, nous avons dit oui. Il y avait des frères qui nous ont prié pour nous. Mais moi, j'avais mal compris en réalité l'explication qu'ils nous ont donnée, parce que je m'étais arrêtée au niveau spectaculaire des charismes. Ça m'avait frappé dans l'assemblée là où nous étions. Et alors, au moment que j'ai reçu la prière, je m'attendais de voir quelque chose de spectaculaire. Mais je n'avais rien vu. Alors je me suis dit, c'est moi, c'est ma faute, je ne suis pas prêt, c'est le Seigneur là. Mais après un peu de temps et avec l'aide des frères, j'avais vu qu'en moi, il y avait un changement qui c'est très important, j'avais vu grandir en moi l'amour pour Dieu. J'avais vu grandir dans moi le désir de prier, d'être avec les frères, tout ça. Et alors, petit à petit, j'avais compris que peut-être c'est bien que je n'avais pas vu des signes un peu plus spectaculaires, mais qu'effectivement, l'Esprit a travaillé en moi. Et après, petit à petit, j'avais reçu même, par exemple, une exhortation à faire dans l'assemblée des prières. Mais seulement après que j'avais eu la possibilité de comprendre que le Seigneur agit vraiment pour moi, pour faire grandir dans l'amour pour lui.
0: Ceux-là sont les vrais enfants de Dieu qui sont mus par l'Esprit de Dieu. Et je pense que tout ce que nous avons déjà partagé ensemble nous permet de comprendre davantage cela. Ce que nous avons dit des vertus, des dons et des charismes nous aide à comprendre davantage cela. Donc, l'importance de tenir ensemble l'activité et la réceptivité nous aide à comprendre ce que disent certains auteurs spirituels, tels par exemple Thérèse d'Avila, qui dit qu'au fond, dans notre vie chrétienne, dans notre vie baptismale, il y a comme deux grandes étapes essentielles. Si vous voulez, une première étape où c'est moi qui pilote ma vie, c'est moi qui conduis ma vie, aidé bien sûr, soutenu par la grâce de Dieu, parce que je suis sincèrement chrétien, sincèrement croyant, pratiquant et tout ce que vous voulez. Et de fait, c'est une étape où je progresse dans l'amour de Dieu, dans l'amour des autres, où j'arrive peut-être à une vie chrétienne bien organisée, tant du point de vue chrétien que du point de vue humain. Mais c'est moi qui pilote. C'est moi qui gère, comme on dit aujourd'hui. Bon. Et il se fait, évidemment, par la grâce de Dieu, du bon travail dans cette première étape. Mais les mystiques qui sont comme des alpinistes et qui voient toujours qu'il y a des sommets derrière des sommets, nous disent c'est très bon votre piton, votre sommet sur lequel vous êtes arrivé, mais regardez bien, il y en a d'autres derrière. Vous savez, c'est comme quand on est en montagne, on voit le sommet, on dit bon, on calcule, ouais c'est bon, je vais y arriver, et puis plus on marche, plus le sommet a tendance à s'éloigner. C'est bizarre, les montagnes marchent à reculons, enfin bon, c'est bizarre. Bon, alors, les mystiques, eux, qui ont le sens de la plus grande réalité, hein, de la réalité vraie, alors ils nous disent, voilà, derrière le sommet que vous avez atteint, c'est pas mal, hein, c'est une bonne hauteur, mais regardez celui-là derrière, qui semble un peu plus loin. Et ils nous aident à aller comme ça, à grimper, à aller au large, ou plutôt à monter. Et alors, Thérèse d'Avila nous dit, voilà, c'est bien où vous en êtes arrivé, mais le Seigneur peut, par sa grâce, vous demandez, et certainement il vous demande, d'aller plus loin, d'avancer au large. Et donc elle nous indique une seconde étape de la vie spirituelle où c'est davantage Dieu qui conduit ma vie, et moi bien sûr, librement, qui suis avec lui. Donc la première étape c'est moi qui gère, si vous voulez, et la deuxième étape c'est Dieu qui conduit. Et dans le langage de la théologie spirituelle, de la théologie mystique, cette deuxième étape, c'est la vie mystique. Alors qu'est-ce que c'est que la vie mystique ? Eh bien, c'est la vie qui est principalement et habituellement conduite par l'Esprit de Dieu, agissant par les dons du Saint-Esprit, précisément. C'est rien d'autre que cela, la vie mystique. La vie mystique en elle-même ne s'identifie pas aux faveurs ou aux grâces extraordinaires ou spectaculaires qui peuvent exister, et qui existent, et qui existeront dans la vie chrétienne. La vie mystique, c'est pas ça, c'est pas l'extraordinaire. La vie mystique, c'est d'être effectivement, et de plus en plus effectivement, conduit par l'Esprit de Dieu. C'est cela et rien d'autre, en substance. Alors, eh bien, alors nous sommes, comme la vie baptismale, c'est d'être conduit effectivement par le Seigneur, eh bien, nous sommes appelés à la vie mystique. Alors, c'est peut-être la première fois que vous entendez ça dans votre vie. Moi, mystique? Non, allez. Non, parce qu'on a une idée des mystiques comme si c'était des gens un peu éthérés, qui planent au-dessus du sol, qui sont perdus dans leurs extases, je ne sais pas trop. Ça, c'est de la caricature. Les vrais mystiques sont des gens concrets. Hein. Là, je viens de parler de Thérèse d'Avila. Dieu sait, c'était une femme concrète. Elle reconnaissait elle-même, par exemple, ça me vient à l'esprit maintenant, dans une lettre que, vous savez, elle a réformé le Carmel et donc elle a fondé des tas de monastères, 17 monastères en 15 ans, ça demande une certaine activité, et que pour fonder ces monastères, eh bien, il fallait trouver des maisons, par exemple. Et donc, dans une lettre, elle reconnaît qu'elle est grande marchandeuse et manieuse d'affaires. Et je veux bien le croire. Parce qu'il fallait acheter des maisons, il ne fallait pas se faire rouler par les gens, etc. Enfin, lisez le récit des fondations et vous aurez mieux que le Da Vinci Code, si vous voulez. Bon, c'est plus captivant et au moins là c'est vrai. Oui. Bon. En tout cas, les mystiques ne sont pas des gens éthérés. Alors je pense à une autre mystique, là, ça me vient aussi à l'esprit, celle qu'on appelait Thérèse d'Avila du Nouveau Monde, du Québec. L'Ursuline, Marie de l'Incarnation, et elle était peut-être en extase, mais elle faisait des gâteaux. Et les gâteaux n'étaient pas brûlés. Hein? Ils étaient bons. Donc, ils tiennent tout. Simplement, ils tiennent tout. C'est nous qui avons une fausse idée des mystiques. C'est une fausse idée des mystiques. Donc, nous sommes appelés à être conduits, hein, conduits par l'Esprit de Dieu. Et donc, dans notre vie chrétienne, même tout ordinaire, hein. On ne parle pas de gens qui ont des missions extraordinaires. Mais dans notre vie chrétienne ordinaire, il peut arriver un moment où on sent que le Seigneur nous appelle à aller au large. Hein. C'est comme il a dit à ses disciples, aux pêcheurs de Galilée, ils étaient là, ils faisaient peut-être du cabotage le long des côtes, et il leur a dit « avancez au loin et jetez les filets ». Mais nous avons pêché, oui, avancez. Voilà. Et c'est une grâce, c'est évident que c'est une grâce. Il ne faut pas avoir peur, n'ayez pas peur, comme disait Jean-Paul II, il faut ne pas avoir peur de suivre le Christ à ce moment-là. Et c'est une nouvelle étape de la vie chrétienne qui s'ouvre. Ce n'est pas une autre vie chrétienne, c'est un développement finalement normal de la vie baptismale. Une étape où je sens que le Seigneur m'appelle à aller plus au loin, à lui remettre davantage le gouvernail de ma vie. Le gouvernail de ma vie. Et même, vous voyez, dans ma vie de prière, j'y faisais allusion hier, je pense, ou avant-hier, dans ma vie de prière, où c'était moi qui conduisais davantage la prière, eh bien j'aurais l'impression que le Seigneur prend davantage en main ma prière et que je ne peux plus prier comme auparavant, comme si j'étais un peu paralysé, un peu bloqué dans mes méthodes de prière, qui étaient pourtant bien huilées, bien rodées, et qui m'aidaient réellement. Le Seigneur me met un peu dans une certaine impuissance à prier comme auparavant. Et il purifie aussi ma sensibilité. Hier, nous avons parlé des nuits, et surtout de l'obscurité de la foi. Vous savez, on a parlé de l'obscurité de la foi, on a parlé des nuits d'en bas et des nuits d'en haut. Mais il faudrait avoir aussi tout un enseignement sur les nuits des purifications. Ce sont des nuits qui débouchent sur la lumière, encore une fois, ce ne sont pas des nuits d'en bas. Mais dans ces étapes, dans cette marche vers Dieu, il y a des purifications. Le Seigneur nous adapte davantage à lui, pourrait-on dire. Et donc, les mystiques distinguent la nuit de la sensibilité, donc une certaine purification de la sensibilité, c'est saint Jean de la Croix qui parle de cela, nuit du sens, et puis nuit de l'esprit, une purification qui descend plus profond et qui va à la racine de notre cœur pour que nous soyons plus dociles à l'esprit. La purification, c'est l'Esprit Saint qui l'a fait. C'est lui seul le chirurgien capable de purifier ce qui doit être purifié. Simplement, encore une fois, Dieu ne nous sauve pas sans nous, alors il demande notre coopération à cette œuvre d'affinement. Alors, voilà. Vous voyez, il faut nous habituer un peu à ce vocabulaire de la tradition spirituelle qui rejoint vraiment notre vie concrète et notre vie quotidienne. Puisque nous avons, par le baptême, tout ce qui conduit à la sainteté. Nous avons reçu le kit, si vous voulez, le kit complet de la sainteté. Puisque ceux que l'on appelle aujourd'hui les saints n'ont rien reçu de plus que ce que nous avons reçu au baptême. Simplement, ils ont cru à la grâce de leur baptême. Et l'Esprit-Saint, avec leur coopération, les a conduits jusqu'au bout de leur baptême. Et la sainteté n'est rien d'autre, en substance, que le triomphe de la charité dans un cœur. La charité divine, c'est ça la sainteté. Et donc nous avons tous les moyens, nous avons réellement reçu tous les moyens pour nous-mêmes être saints. Soyez saints, dit le Seigneur, comme moi, votre Dieu, je suis saint. Soyez miséricordieux comme moi, je suis miséricordieux. Et dans la vie chrétienne, tout est dans le « comme ». Tout est dans le « comme ». Il peut nous étonner, ce « comme ». Comment peut-on être parfait comme le Père est parfait ? Comment peut-on être miséricordieux comme le Père est miséricordieux ? Parce que nous avons reçu, justement, le germe divin, qui est une participation à ce qu'est Dieu lui-même. Donc je partage la vie de Dieu. J'entre dans le mystère de Dieu par la foi, l'espérance et la charité. Et voilà comment je peux être comme Dieu. Je ne suis pas Dieu, mais comme Dieu, parce que c'est la vie divine, le don de la vie divine qui m'a été fait. Et il ne faut rien ôter, vous voyez, il ne faut rien rabaisser. Je dirais que toute la vie chrétienne, d'une certaine manière, se situe dans ce « comme ». Parce que le Seigneur nous donne lui-même les moyens de le vivre. Il nous a donné les moyens au baptême. Alors nous en arrivons, après toute cette réflexion, à la question de l'effusion, ce qu'on appelle l'effusion au singulier de l'Esprit-Saint. Oui, il faut situer cette grâce particulière dans le cadre que nous venons de développer. L'effusion de l'Esprit, ce n'est pas un sacrement. C'est simplement un appel à la grâce de Dieu qui se fait, qui se produit par la médiation de l'Église et de la prière des autres baptisés, la prière des frères, comme on dit, la prière des autres baptisés, où nous remettons davantage notre vie chrétienne entre les mains du Seigneur et nous lui demandons de prendre cette vie, nous lui offrons notre vie pour qu'il soit vraiment le conducteur, le pilote de notre vie, si vous voulez, qui nous fasse peut-être passer à une autre étape de notre vie, qui nous fasse passer une vitesse dans notre vie chrétienne. On parle de l'effusion au singulier de l'Esprit, mais c'est un peu un abus de langage, en réalité, parce qu'il y a autant d'effusion au pluriel de l'Esprit-Saint qu'il y a d'action de l'Esprit-Saint. Alors pourquoi parle-t-on de l'effusion au singulier ? Eh bien, on parle de l'effusion au singulier parce que ça correspond quand même à une expérience concrète et vécue par de multiples personnes, c'est que quand on en parle au singulier, on veut peut-être parler de ce moment privilégié de la vie baptismale où je prends conscience davantage, par une grâce du Seigneur, de cette vitalité du baptême, de ce don qui m'a été fait au baptême, que le baptême, ce n'est pas d'être simplement inscrit sur le registre des baptêmes, et que c'est la vie de Dieu en moi, et que cette vie de Dieu, elle est appelée à s'épanouir, à grandir, à produire tous les fruits que le Seigneur veut qu'elle produise. Et quand on parle de l'effusion au singulier, eh bien on arrive, par le témoignage, de multiples témoignages convergents, à un certain nombre de fruits assez caractéristiques, suffisamment caractéristiques pour qu'on puisse parler de l'effusion au singulier. Alors, quels sont ces fruits ? Eh bien, c'est le goût ou un goût renouvelé de la prière. C'est le goût de la parole de Dieu comme une nourriture. C'est l'amour de l'Église. L'Église, ce n'est pas cette espèce d'organisme qu'on se permet de juger sans arrêt. C'est notre maison, c'est notre mère. L'amour de l'Église. La compassion à l'égard des frères. Le désir de partager cette vie de Dieu, le désir de l'évangélisation, si vous voulez, du témoignage. Tout cela sont des fruits vraiment caractéristiques d'une action plus forte de l'Esprit en nous, d'une effusion de l'Esprit en nous. Mais voyez, cette effusion de l'Esprit n'est pas un autre baptême. C'est, pourrait-on dire de façon un peu populaire, c'est un coup de karcher sur la grâce de notre baptême, ou dans les tuyaux de notre baptême, qui ont été ensablés de la grâce du sacrement de baptême et de confirmation, mais les artères se sont un peu bouchées de notre baptême. Alors l'effusion de l'Esprit, ça peut être comme un coup de karcher, si vous voulez, dans les dons que nous avons déjà reçus. C'est une manière de parler. Et donc, il ne faut pas, dans l'effusion de l'esprit, dans la démarche d'effusion de l'esprit, ce qui est important, me semble-t-il, c'est cette prise de conscience, qui est déjà une œuvre de l'esprit en nous, un travail de l'esprit en nous, que notre vie chrétienne, quelle que soit ma vocation, que je sois marié, pas marié, etc., tout ce que vous voulez, que ma vie baptismale est appelée à s'épanouir, mais que je ne peux pas faire qu'elle s'épanouisse sans l'action de l'Esprit Saint. Donc, je m'ouvre d'une manière renouvelée à l'action de l'Esprit en moi, et je le fais par la médiation de l'Église. Vous voyez, une dimension ecclésiale très importante. Et c'est pour ça que, dans le renouveau charismatique, vous voyez, on voit quelquefois les gens qui prient avec la main sur l'épaule de l'autre, et ce n'est pas un fluide qui passe. Hein, ce n'est pas un fluide qui passe, nous sommes d'accord. C'est simplement un geste symbolique qui indique la solidarité, tout simplement la communion des saints, voilà. Voilà. Et quelquefois, souvent pour effusion d'esprit, on lève la main comme ça, mais c'est un signe, il n'y a pas un fluide qui passe non plus, hein, ce n'est pas de la radiesthésie, hein, c'est la communion des saints. Simplement, c'est une grâce renouvelée dans cette puissance de la prière les uns pour les autres. Moi, quand je prie pour les autres, je ne me sens pas plus fort que les autres. Mais c'est peut-être un acte de charité, et c'est un acte de charité que de prier pour les autres. Et le Seigneur exauce cette charité qui s'intéresse à l'autre, qui prie pour l'autre. Le Seigneur donne des fruits, le Seigneur agit, parce que dans la communion de charité que nous formons, nous sommes intéressés à l'autre gratuitement, un peu comme lui s'intéresse à chacun de nous. Eh bien, notre prière, en ce sens-là, est importante, vous voyez, puisque Dieu veut avoir besoin de nous. Donc, il passe par notre prière, et c'est lui, bien sûr, qui donne l'efficacité réelle à notre prière. Alors, parmi les fruits de l'effusion de l'esprit dont je viens de parler, il y a aussi, peut-être, le don particulier de certains charismes qui sont donnés. Nous revenons aux charismes. Alors, il y a des charismes qui sont plus étonnants, sur lesquels on est moins habitué. Alors, ce qu'on appelle le don des langues. Alors, mais si vous avez eu un carrefour ou un mini-carrefour avec le Père Marin, c'est une manière de prier un peu informelle, mais qui indique, si vous voulez, qui rejoint le plus profond de notre cœur, qui désire rejoindre Dieu. Et alors, nous nous exprimons dans un langage inarticulé, qui n'est pas en réalité une langue au sens littéraire du terme. Mais Saint Augustin dit que c'est comme le moissonneur qui récolte la moisson. Il ne se préoccupe pas d'avoir des paroles savantes, il fait pom pom pom pom ou je ne sais pas trop quoi. Mais ce qui compte, c'est la joie qui sort de lui. Alors c'est un peu ça, le don des langues, ça s'exprime par des choses, un langage inarticulé. Mais je dirais, ce qui vient de l'esprit, éventuellement, c'est cette poussée. La poussée intérieure, cette joie qui a besoin de s'exprimer. Qui a besoin de sortir comme une action de grâce. Bon, il y aurait d'autres choses, d'autres détails, peut-être nos amis peuvent donner quelques détails.
1: Quand le Père parlait, il proposait de profiter de l'effusion de l'Esprit comme une occasion proposée, possible, entre autres, pour prendre le large. Et je pensais important de demander au Seigneur, dans la prière personnelle, et Seigneur, montre-moi si j'ai le désir de prendre le large. Souvent, ce désir est caché derrière une certaine inquiétude sur notre vie chrétienne, sur notre façon de vivre. Ça, c'est peut-être la manifestation d'un désir de prendre le large. Et souvent, parce qu'on a assez du cabotage, etc. Souvent, quand on pense prendre le large, on a toujours la peur que

0: Souvent, on a peur de prendre le large, pas seulement parce que la terre est plus sécurisante, mais pour peur de la solitude du large. Alors, il y a Dieu, quelquefois il est caché, mais il y a les frères qui ont reçu la même invitation à prendre le large.
1: Vous voyez, redistinguons à nouveau l'effusion de l'Esprit, c'est-à-dire certains fruits bien reconnus d'une action de l'Esprit-Saint à un moment donné de notre vie, et puis les effusions de l'Esprit. En fait, il y a autant d'effusions de l'Esprit que d'actions de l'Esprit-Saint. Simplement, il y a certaines étapes, certains moments clés de notre vie chrétienne dans lesquels nous reconnaissons une action très nette de l'Esprit-Saint. Alors nous la distinguons. Saint Thomas d'Aquin, il dit qu'il y a effusion d'esprit chaque fois qu'il y a vraiment une étape forte, quelque chose de particulier. Et il donne l'exemple du martyr, par exemple. Les martyrs reçoivent une puissante effusion d'esprit, sinon. Parce que dans ce qui paraît dans les martyrs, comme le dit la liturgie, c'est la force de Dieu qui se déploie dans la faiblesse. C'est ta force, je crois que c'est... La prière de préface qui dit dans la messe des martyrs, c'est ta force qui se déploie dans la faiblesse quand tu donnes, toi le Seigneur, quand tu donnes à des êtres fragiles de te rendre témoignage par Jésus le Christ. Donc tu donnes, effusion de l'esprit. Ou quand quelqu'un décide d'orienter sa vie par exemple en donnant sa vie au Seigneur, effusion de l'esprit. Quand il y a un engagement, des vœux, des promesses, enfin vraiment dans une vie radicale, effusion de l'esprit, vous voyez. Donc il n'y a rien de magique, mais il y a des étapes essentielles de notre vie chrétienne qui sont marquées par un don fort et peut-être reconnaissable de l'Esprit-Saint.

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3: Si quelqu'un veut être le premier, qu'il soit le dernier de tous et le serviteur de tous. Marc 9, 35.

Alors aujourd'hui, nous allons aborder le comment de l'oraison. Même si c'est le Saint-Esprit qui est notre grand maître, si le Saint-Esprit doit donner à chacun sa façon particulière de prier, qui varie d'ailleurs suivant les circonstances de la vie et suivant les heures de la journée et suivant les circonstances, il y a quand même quelques principes à rappeler. La préparation lointaine, la préparation prochaine, la préparation

immédiate. Ensuite, nous verrons le cœur de l'oraison, le dialogue, et ensuite la conclusion. Et puis nous ferons quelques applications particulières. La préparation lointaine, j'y reviens, c'est la lecture spirituelle. Je ne me contredis pas par rapport à ce que j'ai dit hier. Si votre esprit n'est pas rempli de phrases bibliques, eh bien, vous allez être sans cesse sollicité par les distractions de la journée, par les préoccupations. Et notez que, pour le dire tout de suite, ce sont aussi ces phrases de la Bible qui vont vous permettre de réagir perpétuellement contre toutes les tentations de votre vie. Car sans cesse, nous sommes agressés par des souvenirs de notre passé ou des préoccupations de l'avenir qui nous empêchent de vivre calmement l'instant présent. Je pense que vous avez déjà bien compris que si vous viviez pleinement l'instant présent, vous seriez des saints. À chaque jour suffit sa peine. La plupart de nos péchés, sinon tous, viennent du fait qu'on vit mal l'instant présent. Vérifions. L'orgueil. Je n'en finis pas de me souvenir que j'ai réussi à obtenir un diplôme alors que je n'avais pas de moyens particuliers au point de départ. Je me glorifie de mon action. La vanité. Je n'en finis pas de me vanter d'avoir une belle voix ou d'avoir été très applaudi pour un spectacle. La rancune. Je n'en finis pas d'en vouloir à la personne qui m'a fait un mauvais coup. La tristesse. Je n'en finis pas de regretter de n'être plus au début de mes vacances ou de n'avoir plus 20 ans. Le remords. Je n'en finis pas de me laisser mordre par le souvenir cuisant d'un mauvais usage que j'ai fait de ma liberté dans le passé. Et c'est le péché. De remords ou de désespoir qui ne se transforme pas en repentir et en action de grâce. Et qu'est-ce qui va me permettre de combattre ces différentes tentations? Une parole de Dieu. Toto! Si vous étiez moins nombreux, on ferait des exercices pratiques. C'est-à-dire que vous m'enverriez une de vos tentations et je vous enverrai le missile correspondant. Vous savez, les enfants ont ces petits jeux électroniques auxquels ils jouent d'ailleurs beaucoup mieux que moi. Alors sur l'écran apparaît un avion et si vous appuyez sur le bon bouton au moment précis, l'avion est volatilisé. Toc, toc. Je pense que si Saint Paul vivait à l'heure actuelle, il ne parlerait pas du glaive de la parole de Dieu, mais du missile de la parole de Dieu. Je suis inquiet. Le Seigneur est mon berger, rien ne saurait manquer où il me conduit. Je me suis fait un jour une petite liste comme ça, mais chacun a sa liste particulière. La méchanceté du monde vous fait peur. Ma lumière et mon salut, c'est le Seigneur. Hein? Qu'une armée vienne camper contre moi, j'ai là ma confiance. Vous êtes en danger, le psaume 90, que les moines lisent dans leur office de compli. J'ai le cafard qui regarde vers lui resplendira, et sur son visage plein de honte, un pauvre a crié, Dieu l'entend, de toutes ses angoisses, il le délivre. Mais si vous ne savez pas le psaume, ou si vous avez du mal à trouver la référence, vous allez laisser la tentation s'installer, le missile ne va pas intervenir assez vite. Hey. La lectio divina, c'est le moment où on aiguise les flèches de son carquois pour les envoyer tout de suite sur l'adversaire. Dieu me semble lointain. Psaume 138, où irai-je loin de ta face? Que j'escalade les cieux, tu es là, que je descende au plus profond des enfers, tu es encore là, etc. Bon, donc c'est très important. De même, les inquiétudes concernant l'avenir qui sont inévitables, ne prenez jamais au cours d'une récollection la résolution de ne plus vous inquiéter de l'avenir. Ce n'est pas possible. Vous n'êtes pas des cigales. Ni des fourmis d'ailleurs. Vous n'êtes pas des animaux ayant l'instinct à la place de la jugeote. Vous avez une jugeote. C'est pour ne pas vivre comme des têtes de linotte. Hein? Mais on peut remettre sans cesse son inquiétude entre les mains du Seigneur et c'est la raison pour laquelle dans la Bible, il y a 366 fois « n'aie pas peur ». Une fois par jour, même dans les années bissextiles. C'est très très bien calculé. Je n'ai pas fait le calcul, mais il paraît que c'est 366 fois. Donc je remets sans cesse mes soucis entre les mains de Dieu. Je profite du souvenir
maladroit de mon passé ou d'une inquiétude exagérée de l'avenir pour faire un nouvel acte de remise de moi-même entre les mains du Seigneur. Mais si vous ne le faites pas en dehors de l'oraison, c'est vrai que vous allez avoir du mal à le faire pendant l'oraison. Donc, vous engrangez, voyez, vous nourrissez votre esprit de la bonne nouvelle. Hein, demain, je vous montrerai à quel point cette bonne nouvelle doit normalement transformer votre regard sur autrui. Ce sera le thème de demain matin. Que les chrétiens ont vraiment une autre façon de regarder leurs frères, même s'ils n'ont pas le monopole de la charité fraternelle, heureusement. Hein, ils ont une autre façon de regarder leurs frères parce qu'ils ont dans leur esprit un certain nombre de convictions qui changent tout. Donc, préparation lointaine. Préparation prochaine. Si vous êtes persuadé de ce que vous avez entendu hier, ce qui serait merveilleux, si vous êtes bien persuadé, vous allez prendre tous les petits moyens qui vont favoriser votre prière. Vous allez oser prendre les petits moyens parce que vous estimez que la prière est tellement un sommet de votre vie et non pas un simple moyen à caser quelque part. Parce qu'il faut quand même bien faire oraison de temps en temps si on veut réussir le reste de sa vie, quoi. Si vous estimez que c'est un sommet, vous allez tout faire pour réussir cette escalade ou cette descente dans les profondeurs. Par exemple, vous allez choisir un moment où vous êtes en forme. Vous n'allez pas attendre d'être crevé. Quand je prêche aux étudiants, je leur dis, n'attendez pas 11h du soir ou 11h30, quand vous avez essayé, après avoir essayé de liquider tous les polycopiés nécessaires à la réussite de votre diplôme, pour faire oraison, donnez à Dieu des heures royales. Vous n'attendez pas d'être crevé pour aller à votre rendez-vous d'amour. C'est un sommet de votre vie. Ne logez pas la prière dans les mauvais moments de votre vie. Alors, il y a des moments, bien sûr, où on ne peut pas faire autrement. Mais autant que possible, choisissez des bons moments. De même que les professeurs disent à leurs élèves qu'ils doivent réserver les moments où ils sont pleinement en forme pour faire les devoirs difficiles. L'élève qui est fort en maths doit faire ses maths quand il n'est pas en forme, c'est tellement un loisir pour lui, tellement amusant. Au contraire, celui qui n'est pas fort en maths, il va consacrer ses heures royales, les heures où il est en pleine forme. Il y a tout un art de gagner du temps comme ça. Donc, un moment où l'on est en forme, un lieu qui favorise la prière. Évidemment, il faut aller dans un lieu silencieux, car le silence est l'une des grandes conditions de la prière. On a fait remarquer, les exégètes ont fait remarquer qu'on a traduit très longtemps, d'une façon maladroite, le fameux texte de la théophanie de Dieu à Élie sur le mont Sinaï. On dit que Élie n'a pas reconnu Dieu dans un tremblement de terre, ni dans le feu, mais dans le murmure d'une brise légère. En fait, les traducteurs n'ont pas respecté l'humour du texte. Le mot hébreu employé veut dire tout simplement silence. Dieu s'est manifesté dans la musique du silence. À Moïse, il s'était manifesté dans les éclairs et dans le buisson ardent. À Élie, il se manifeste dans le silence pour nous faire comprendre dans la suite des siècles que le silence était la musique essentielle sur laquelle Dieu voulait faire passer ses messages. D'ailleurs, dans toutes les religions, on a compris très vite, que le silence était essentiel à la rencontre avec l'absolu. C'est un luxe dont nous avons tous besoin. Il y a tout un art de prier dans le métro, au volant de sa voiture, en plein bruit, mais pour le faire, il faut se réserver des lieux de silence. Et je pense qu'on trouve toujours, quand je faisais mon service militaire, j'ai repéré que le champ de manœuvre, la nuit, c'était extrêmement calme. Évidemment, si je restais aux messes ou au foyer du soldat toute la soirée, c'était plus difficile. Mais je pense que lorsqu'on veut, on peut presque toujours trouver un endroit silencieux. Si vous aimez le petit banc de prière, eh bien vous le prenez parce que ça permet d'être à la fois assis et à genoux sans peine. Celle qui a inventé le petit banc de prière, je peux vous donner son nom, c'est Cécile de la Panouse, qui a travaillé pendant des années avec le père Caffarel à Troussure. Et cette Cécile, elle est devenue petite sœur des pauvres à Tours. Je lui disais récemment que si elle avait fait breveter son invention,
elle aurait rendu millionnaires les petites sœurs des pauvres. Parce que vous avez des petits bancs de prière comme ça partout. C'est un Belge qui est à l'origine de ce petit banc de prière. Mais je n'ai pas le temps de vous expliquer toute la généalogie de ce petit banc. Qui a fait fortune, quoi. Hein? C'est vraiment pratique, quoi. Parce qu'on a le derrière bien assis et on est en même temps à genoux. Alors j'ai repéré qu'en fait, on n'avait rien inventé. La seule fois où je suis allé en Pologne, j'ai remarqué que les Polonais faisaient ça depuis longtemps. Les bancs sont tellement rapprochés les uns des autres que tout en étant à genoux sur la genouilloire, vous avez les fesses sur le banc qui est derrière. C'est la même technique. Eh, vous avez cela aussi dans certaines paroisses de Bretagne. Eh, les bancs sont très rapprochés. Alors, dans un premier temps, je me dis, mais c'est mal fait. Mais non, c'est très bien fait, au contraire. Eh, parce que vous êtes à la fois à genoux et assis. Alors, vous n'êtes pas obligé d'avoir un petit banc, je n'en ai pas la religion. Mais si ça vous aide. Je me souviens d'une religieuse qui avait découvert cela et qui n'osait pas le prendre dans sa communauté, se disant, je vais avoir l'air mystique, monsieur l'abbé, si je prends ce petit banc. Or, ça m'aide tellement. Alors, vous allez écouter l'argument hautement philosophique que j'ai découvert pour lui faire prendre son petit banc dans la chapelle de la communauté. J'ai dit, ma sœur, vous avez repéré, il y a beaucoup de religieuses qui vont à la chapelle avec une petite laine. C'est très féminin, ça, une petite laine. Ça peut toujours servir s'il y a un petit coup de froid. Et il doit y avoir parmi vous des personnes qui ont une petite laine. Pas aujourd'hui, il fait trop beau. Hein? Non. Eh bien, vous irez avec votre petit banc et avec cet argument-là extrêmement fort. Elle a osé y aller comme cela et ça a aidé sa prière. Je pense, vous voyez, c'est même mesquin ce que je dis. Je le fais exprès. Mais quand vous êtes persuadé que vous avez le droit, vous le faites. Vous n'êtes pas obligé de savoir le contenu de ma valise. Moi, j'ai toujours dans ma valise, avec mon pyjama et mes affaires de toilette, un petit banc en contreplaqué que je me suis fabriqué et ça me suit partout. Oui. Ça ne pèse pas beaucoup plus lourd que mon pyjama. Mais évidemment, ce n'est pas du chêne massif, vous voyez. Ça m'aide. Pourquoi pas? Chacun fait à sa mode. Bon, je n'insiste pas sur ces petits moyens. Bon, le même, les images. J'en ai apporté quelques-unes. Vous prenez celles qui vous plaisent. Moi, j'aime beaucoup le Christ souriant de Lérins. Les artistes romans ont osé représenter le Christ souriant sur sa croix, ce que ne font jamais les icônes. On dira pourquoi plus tard. Bon, si ça vous plaît, tant mieux. Vous n'êtes pas obligé d'adopter telle ou telle forme d'art. Vous prenez celle qui vous plaît. Nous sommes composés d'une âme et surtout d'un corps, comme disait un père jésuite. Bon, il faut que notre corps soit en bonne santé aussi. J'ai mis devant vous un petit schéma forcément schématique. Faux comme tous les schémas, car on ne spécialise pas la vie psychique. Henri Bergson l'a bien montré. Le danger toujours de spécialiser ce qui n'est pas de l'espace, mais ce qui est de la durée. Il n'empêche que ce schéma a l'avantage de nous montrer où se passe l'oraison. On peut, dans l'être humain, considérer davantage sa zone corporelle, sa zone affective, sa zone mentale et le centre, le cœur. Ce schéma a surtout comme intérêt de bien distinguer les deux sens du mot cœur. Monsieur et Madame Vezin, responsable de la revue Psychologie et Foi, m'avaient demandé il y a quelques années de faire pour leur revue un article sur le cœur. Et j'ai fait un article sur les deux sens du mot cœur, en m'inspirant de ce schéma. En français, le mot cœur peut désigner la partie affective de notre être. J'en ai gros sur le cœur, une peine de cœur, courrier de cœur. Eh? Alors, cette partie affective, vous le savez, est importante, mais nous n'avons pas barre sur notre zone affective, par exemple sur nos antipathies. On ne commande pas à ses sympathies et à ses antipathies. C'est comme ça. Même les saints ont eu des antipathies tenaces jusqu'à la fin de leur vie. Sainte Thérèse de l'Enfant Jésus, jusqu'à la fin de sa vie, était énervée par une autre sœur Thérèse de Saint-Augustin, de la communauté du Carmel de Lisieux. Elle n'a jamais manifesté son antipathie au niveau de la zone corporelle. Hein. Elle faisait même beaucoup de sourires à cette sœur Thérèse de Saint-Augustin, qui jamais n'a su, bon, sinon à la fin de sa vie, que Thérèse était tellement énervée par elle. La zone mentale, l'ensemble de nos idées, plus ou moins profondes, nos convictions religieuses,
nos idées politiques sont un petit peu plus profondes que les idées que vous avez sur la couture ou sur l'alimentation. Mais vous avez aussi des idées culinaires. Je ne les méprise pas. L'ensemble de vos idées. Et puis le cœur, ce que beaucoup d'auteurs appellent le tréfonds ou la cime de l'âme, cette fine pointe, c'est là que se passe l'essentiel de l'oraison. Nous y reviendrons tout à l'heure. L'essentiel ne se passe pas au niveau de la zone mentale, qu'on appelle parfois l'esprit ou l'intelligence, ne se passe pas au niveau du cœur au sens affectif. Il peut y avoir des consolations sensibles dans la prière, mais si elles n'existent pas, ce n'est pas grave du tout. Et vous savez que tous les auteurs spirituels nous disent qu'il ne faut pas s'y attacher, qu'il faut les recevoir lorsqu'elles arrivent, mais nous ne devons pas nous accrocher gloutonnement à elles. Ça se passe essentiellement au niveau du cœur. Et mon jeu, que j'ai représenté par un petit carré noir, il peut vivre aux différents niveaux de ma personnalité. Quand vous avez mal, énormément mal, à vos doigts de pied, eh bien, votre jeu, il est au niveau de la zone corporelle. Si vous n'avez pas mal aux doigts de pied en ce moment, depuis le matin, vous n'y avez pas pensé. Vous vous êtes servi de vos orteils pour marcher sans y penser. C'est magnifique. Notre corps se fait magnifiquement oublier quand nous n'avons pas d'ennui de santé. Vous êtes en train de vous servir de vos tympans, vous ne pensez même pas que vous avez des tympans. Merveilleux. Si vous aviez mal à l'oreille, ça serait différent. Votre jeu ne vit pas au niveau du tympan ou des doigts de pied. Vous pouvez vivre au niveau de l'affectivité quand vous avez reçu une très mauvaise nouvelle, que vous avez un très grand souci, que vous en avez ras-le-bol, a fortiori si vous déprimez un peu, vous vivez forcément au niveau de votre affectivité. Et ce n'est pas un mal. Vous pouvez vivre au niveau de votre esprit. En ce moment, j'espère que vous essayez de réfléchir à ce que je dis. Quand vous faites une partie d'échecs, de dames, ce que vous jouez à un jeu de cartes, ou que vous réfléchissez à un problème, bon, vous vivez forcément au niveau de votre esprit. Et dans l'oraison, nous allons essayer de vivre au niveau de notre cœur profond. Nous verrons tout à l'heure ce que ça veut dire. Et tous les grands maîtres spirituels ont fini par dire que la descente au niveau de notre cœur était quelque chose d'essentiel. Le père Caffarel a fait d'une petite formule hindoue, tamoule, le cœur de son école de prière à Troussure. Ô toi qui es chez toi dans le fond de mon cœur, fais-moi me perdre en toi dans le fond de mon cœur. Nous sommes tous invités à descendre au fond de notre cœur pour y avoir rendez-vous avec le Seigneur. Et en ce sens, les personnes qui sont intervenues hier, à juste titre, pour dire qu'il ne fallait pas accorder trop d'importance peut-être aux lectures, aux idées, ont tout à fait raison, parce que on ne va pas prier pour avoir davantage d'idées. Et je vais le dire dans un instant. Autant, il y a là un équilibre justement à bien comprendre, autant il faut avoir des idées pour que votre zone mentale est un os à ronger en quelque sorte, pour qu'il ne vous donne pas, qu'il ne soit pas encombré des distractions de la journée ou de la veille ou des préoccupations du lendemain. Autant il faut donner un os à ronger à votre zone mentale, autant il faut descendre le plus possible au niveau de notre cœur. C'est là que Dieu habite, c'est là qu'il vous donne rendez-vous. S'adressant à des jeunes de Suisse, Jean-Paul II leur disait à la patinoire Saint-Léonard de Fribourg, « Pour accomplir la mission qui est la vôtre, il ne faut pas vivre à la surface de vous-même, mais en profondeur. Il faut découvrir la dimension profonde de la personne humaine, les ressources de votre cœur. Une existence superficielle engendre une insatisfaction pénible. » Et c'est pour cela que dans toutes les religions du monde, à un certain moment de la prière, on éprouve le besoin de fermer les yeux, non pas que ce soit mauvais de les ouvrir, non pas qu'il faille s'interdire de regarder de belles choses, de mettre un beau bouquet de fleurs devant soi, non pas que les autres ne puissent pas être aussi une excellente occasion de prier, plus qu'une occasion, on le verra demain. Mais de temps en temps, on éprouve le besoin de descendre au fond de soi-même. Ô toi qui es chez toi, dans le fond de mon cœur, fais-moi vivre avec toi dans le fond de mon cœur.
j'en ai fini avec la préparation immédiate, qui est de se calmer, de mettre un disque au besoin, car il ne faut jamais passer d'une activité fébrile à l'oraison. Si vous voulez, c'est un peu comme dans la conduite d'une voiture. Il ne faut pas donner des coups de frein trop brusques. Si vous êtes frénétiquement attaché à votre travail et puis qu'aussitôt vous essayez de vous mettre en oraison, si vous n'en avez pas beaucoup l'habitude, ce sera difficile. Il faut ménager un sas de transition. Faites un tour, revenez à quelque chose de calme. Les moines font cela magnifiquement. Si vous vivez 48 heures dans leur abbaye, une demi-heure avant vêpres, il y a des cloches. Un quart d'heure, il y a des cloches. 5 minutes avant, on est dans le cloître et on se prépare à rentrer dans le cœur. On se prépare, on s'habille le cœur pour ce rendez-vous d'amour. Il faut toujours éviter que l'oraison, ce soit la chose vite fait, bien fait, que l'on bâcle finalement pour pouvoir faire ensuite le plus intéressant. C'est toujours la même chose, c'est ce qui était dit hier qui illumine tout le reste. Qu'est-ce qu'il faut faire au début d'une oraison? 2 choses. Et ça, vous devez le faire au début de toute Eucharistie, de toute prière devant le Saint-Sacrement, de toute prière personnelle ou communautaire. 2 choses, retenez bien cela. Mettre le contact, purifier votre intention. Premièrement, mettre le contact, sinon la voiture ne démarre pas. Qu'est-ce que j'appelle mettre le contact? Bien établir le rapport entre moi et le toi divin. Tu es là, Seigneur, tu m'attends, me voici. Tu étais déjà là, tu m'attends, même si je suis bien à l'heure, tu es toujours avant moi. Toute la nuit, tu m'as attendu. Même si je me lève à 4 heures du matin, tu es déjà là à m'attendre. Tu es là, me voici. C'est fondamental de bien établir ce contact. Pourquoi? Parce que vous avez des personnes qui ne l'établissent que beaucoup trop tard. Je caricature, si vous voulez, pour me faire comprendre. Vous avez des personnes qui sont toutes heureuses d'aller dans un monastère le dimanche pour vêpres, pour la grand-messe. Alors, on s'en va en voiture, et puis on tâche d'arriver bien à l'heure, on se met au premier rang, et on regarde. Oh, que c'est beau! Oh, le bouquet de fleurs, comme il est beau! Comme c'est bien nettoyé! Ils ont dû passer tout le samedi matin à nettoyer comme cela. Ce sont les dames qui voient ça surtout, voyez? Et puis, la procession. Oh, le père abbé, il a de l'allure. On voit bien que c'est le père abbé quand même, hein? À l'âge moyen, ça pourrait être mieux. Ah, quand même, il y a quelques jeunes. Vous faites du tourisme spirituel. Vous faites du journalisme. Tiens, tiens, tiens, tiens, hein? Curiosité. Sentimentalo-mystique. Vous oubliez de mettre le contact, ça ne peut pas démarrer. Et alors, au moment de la consécration, vous dites, ah mince, j'ai pas encore prié. Ou bien, vous êtes allé à un grand rassemblement avec le pape. Où le pape est attendu. Et alors vous êtes là. Il est là, t'as vu, il est là. Il est là. Alors je suis pas contre. Et puis on me voit même avec des jumelles. Et puis vous vous levez sur je ne sais quoi, en empêchant tous les autres de voir d'ailleurs. Vous oubliez de mettre le contact. Seigneur, dire que tu veux bien écouter ma petite voix perdue au milieu de cette foule. Que cette petite voix de rien du tout, tu vas l'écouter perdue. J'aime beaucoup prier dans une grande foule, même un peu bruyante, parce que on réalise peut-être mieux que Dieu pense à chacun de nous. Incroyable mais vrai. Je suis un enfant chéri de Dieu. Dire que tu vas écouter mon petit murmure d'amour, Seigneur, perdu dans ce grand cœur des moines ou dans cette foule immense que personne ne peut dénombrer. Écoute ma prière, Seigneur. Regarde le fond de mon cœur, guéris-moi, écoute-moi. Vous mettez le contact, ça dure 30 secondes, une minute. Et puis après, vous pouvez rouvrir les yeux. Oh, qu'il est beau, Seigneur, ce bouquet de fleurs, je te l'offre. Seigneur, ces moines qui consacrent leur vie à te louer, je m'unis à leur louange. Vous faites la même chose, mais vous avez mis le contact. Et il faut sans cesse le remettre.
pour que votre dialogue ne dégénère pas en monologue. Si vous vous dites tout de suite, « Ah, quel dommage, je devrais quand même prier davantage. Hein. C'est dommage que dans ma paroisse, on ne prie pas comme cela. » C'est bien, ce ne sont pas des mauvaises pensées, mais ce n'est pas de la prière. Ce sont des considérations. Ce n'est pas un dialogue. Vous vous mettez tout de suite en état de dialogue avec Dieu. Et plus la foule est grande, plus ce contact est nécessaire. C'est important. Quand vous êtes sous la grande tente, là, et que vous commencez à chanter, chantez de tout votre cœur, mais « Seigneur, dire que tu vas écouter mon Alléluia. Je suis heureux qu'il y ait beaucoup de monde à chanter avec moi, mais toi, Seigneur, tu penses à moi. » C'est pas de l'égoïsme. Toute prière est un rapport personnel de chacun avec Dieu. « My creator and myself », disait Newman, « mon créateur et moi-même ». Ça ne supprime pas tout ce qui était dit ce matin sur la nécessité d'être à plusieurs, chrétiens isolés, chrétiens en danger, ô combien. Donc, mettre le contact. Deuxièmement, rectifier mon intention. Pourquoi suis-je ici? Eh bien, vous éliminez les fausses, les mauvaises motivations. Je ne suis ici ni pour avoir des consolations, ni pour avoir de nouvelles idées sur ma catéchèse. Je ne viens pas chercher à l'oraison ce que l'oraison n'est pas chargée de me donner. Si tu veux avoir des idées pour ton prochain sermon que tu prépares, tu le travailles dans une atmosphère de prière. Mais tu ne vas pas à l'oraison pour avoir des idées pour ta prochaine homélie. C'est ce que je me dis à moi-même, prêtre, parce que sinon, ce n'est plus un rendez-vous d'amour, c'est un rendez-vous d'affaires. Je ressemble à ce journaliste déjà cité hier qui irait à son rendez-vous d'amour avec sa fiancée parce qu'il doit faire un papier sur l'amour. Qu'est-ce que tu cherches, ta fiancée ou ton papier? Pourquoi vais-je prier? Pour avoir des idées ou pour rencontrer Dieu? Pour rencontrer Dieu. Alors tes idées, tu ne t'en occupes pas. Si il te vient une idée en cours de route, ne crache pas dessus. Mais c'est en prime. Oui, c'est en prime. Lorsque vous allez à un linge de mariage le samedi après-midi, pourquoi y allez-vous? Pour les petits fours qui sont au buffet? Bien sûr que vous y allez pour le verre, hein, le verre de l'amitié et les petits fours. Mais j'espère que vous y allez d'abord pour faire plaisir aux jeunes mariés. Les petits fours, c'est en prime. Eh bien, je vais à l'oraison pour rencontrer Dieu. S'il me donne des consolations sensibles, tant mieux, je les accueillerai avec action de grâce. S'il ne me les donne pas, tant mieux, c'est que le Seigneur estime que je suis suffisamment grand en ce moment pour pouvoir m'en passer. Ce n'est pas cela que je viens chercher. Pas plus que je ne cherche des idées. Et c'est là que le schéma peut aider. A fortiori, je ne viens pas chercher la guérison automatique de ma migraine. Il y a le cachet d'aspirine pour ça, ou les feralgan. Excusez-moi si ce n'est pas le bon médicament. La prière, ça c'est extrêmement important, la prière n'est ni un opium ni un doping. C'est pas un opium. Mon père, je prie et j'ai toujours autant de difficultés à accepter cette épreuve. Madame, vous êtes tout à fait normale. Quand vous cherchez du courage au sens de Rodrigue, vous savez, Rodrigue, as-tu du cœur? On ne prie pas pour avoir du courage. Vous voudriez que ça change votre zone affective. Qu'est-ce que c'est que cette affaire-là? Qu'est-ce gourmandise? Jésus, il a prié à Gethsémani, il n'a pas eu de courage. Et que je sache, Jésus était le saint par excellence. Père, si c'est possible que ce calice s'éloigne loin de moi. Vous vous culpabilisez d'avoir aussi peu de courage à la fin de l'oraison qu'au début. Mais c'est une erreur. L'oraison n'est pas chargée de changer votre zone affective. Elle peut changer, mais c'est vraiment l'exception qui confirme la règle. C'est vouloir, c'est considérer la grâce comme une espèce de super vitamine spirituelle qui me donnerait un courage fou. Vous voudriez avoir plus de courage que l'incroyant. Non, condition humaine comme tout le monde. Alors c'est vrai qu'il y a des gens qui ont un humour extraordinaire en mourant. Mais c'est pas ça la sainteté. Exemple Thomas More. Évidemment, quand on est chancelier du roi Henri VIII, chancelier de la couronne de sa majesté, on a de l'humour pour mourir martyr. Sire, voulez-vous qu'on vous aide pour monter sur l'échafaud? Oh oui, qui fait, je veux bien, parce que pour descendre, je me débrouillerai tout seul, qui fait.
Et ensuite, il dit au bourreau, « Fais attention de ne pas abîmer ma barbe. Elle n'a pas démérité de la couronne britannique. Il y va de ta réputation, bourreau. N'abîme pas ma barbe. Coupe bien. » Quand on lit les récits de Thomas More en prison, dans sa tour de Londres, on s'aperçoit qu'il a connu l'agonie. Il a même fait toute une méditation sur la souffrance du Christ, sur la tristesse du Christ. Mais il est mort avec panache. Hein ? De même, les carmélites de Compiègne, en juillet 94, on va fêter le deuxième centenaire l'année prochaine, elles sont mortes avec panache, c'est-à-dire que la veille de leur exécution, elles ont composé une chanson sur un air bien connu pour s'encourager à mourir martyr. Montons, montons à l'échafaud, et Dieu sera vainqueur. Paparam. Ça a de l'allure, ça, hein ? Mais c'est pas ça la sainteté. La sainteté, c'est de ressembler davantage à Jésus qui ne fait pas d'humour au calvaire ni à Gethsemane. Père, si c'est possible, que ce calice s'éloigne loin de moi. Jésus n'a même pas eu, voyez, d'entrain à souffrir. C'est extrêmement important pour nous. Parce qu'il y a des gens qui n'abandonnent leur raison parce qu'après leur raison, ils ont toujours aussi peu de courage. Eh oui. Le but de leur raison, c'est la transformation du cœur profond. Et pas la transformation du cœur au sens affectif du mot. Vous sentez le silence qui accompagne mes propos ? Ça s'écoute, ça, le silence. De même, j'ai toujours autant de difficultés dans ma foi, mais il y a d'autres moments de régler votre difficulté, ce n'est pas le moment de la prière. Et, bon, il peut arriver, je suis tout à fait... Bon, il arrive que Dieu transforme profondément le cœur et l'esprit de quelqu'un. Je pense à un garçon de mon diocèse, devenu prêtre l'année dernière, qui est allé à Lourdes comme touriste, il s'est retrouvé à genoux devant le Saint-Sacrement, il ne sait pas encore comment. Et dans la seconde, il a cru, et il a su qu'il demanderait à devenir prêtre. Rêve qui s'est réalisé l'année dernière pour lui. Mais ses parents n'ont pas communié à sa messe d'ordination sacerdotale, ni ses frères et sœurs. Il appartient à une famille totalement incroyante. C'est beau ça, vous ne trouvez pas ? Hein ? Les chemins de Dieu sont... Et si je raconte ça, c'est avec sa permission, bien sûr. Donc c'est vrai qu'il peut arriver que dans la prière, on ait une illumination extraordinaire de la zone mentale, et puis qu'on ait un don des larmes qui retentit justement jusque dans la zone corporelle. Oh, quelle grande grâce qui transforme une vie et qui va illuminer et être une occasion d'action de grâce pour tout le reste de votre vie. Bien sûr que je ne méprise pas cela, mais n'exigez pas que ça revienne tout le temps. Sinon, votre intention est impure. Vous voulez toujours avoir des consolations. Et ça, vous avez contre vous tous les auteurs spirituels. Tous, sans exception. Et bon, donc, rectifiez votre intention. Vous y allez pour Dieu, et pas pour vous. C'est lui qui va être le plus heureux, c'est pas vous. Je le redirai demain en parlant de la visite au Saint-Sacrement. C'est toujours lui qui est le plus heureux. Arrivons au cœur de l'oraison, au dialogue proprement dit. Qu'est-ce qu'on peut faire pendant la prière ? Eh bien, on ne peut faire que trois choses. J'ai toujours promis une récompense à celui qui en trouverait une quatrième, mais personne n'a trouvé une quatrième chose. Parce qu'on ne peut faire que trois choses dans un dialogue, ou bien j'écoute, ou bien je parle, ou bien je me tais. C'est des variations autour de ces trois choses. Qu'est-ce qui est le plus important ? Question stupide. Par quoi faut-il commencer ? Aucune importance. Tantôt, je parle au Seigneur, au Père, au Fils, au Saint-Esprit, à la Vierge, au Saint. Bon, je parle. Tantôt, j'écoute. Tantôt, je me tais. Tantôt, je parle. Il y a 36 façons de bien parler à Dieu, de causer avec lui. Soit à bâton rompu, vous lui dites tout ce qui vous passe par la tête. Et les psaumes sont une magnifique école de ce point de vue-là, puisque les psaumes parcourt toute la variété possible des attitudes de l'homme devant Dieu. Par exemple, vous pouvez dire, « Seigneur, j'en ai ras-le-bol. J'en ai par-dessus la tête. Les eaux me submergent. » En français moderne, « j'en ai ras-le-bol. » Vous pouvez même dire avec le psaume, « Seigneur, il n'y a plus de gens honnêtes. Plus un seul, sous-entendu, sauf moi. » Un peu marseillais sur les bords, le psalmiste. Hein,
Seigneur, les gens sont bêtes, sont bêtes, sont bêtes et méchants. Vous avez même le droit de dire ça. Seigneur, faut-il que tu sois puissant pour faire un imbécile pareil? Et du moment où vous dites Seigneur, ça colle. C'est ne pasteurisez pas votre prière. Seigneur, le prédicateur, il est bête. Il est bête. Mais du moment que vous dites Seigneur, c'est pas grave. Hey. Michel Quaich nous a donné l'exemple dans son best-seller Prière qui a été traduit, je crois, en 30 langues différentes. On peut prier devant un match de football, devant un crâne chauve. Bon, peut-être que devant mon crâne un peu sinistré de la toiture. Bon. Vous faites des réflexions. Seigneur, qu'est-ce qu'il doit y avoir derrière ce... Bon, derrière ce crâne. Vous pouvez tout dire à Dieu. Votre action de grâce, votre demande. Voyez, tout peut y passer. Ça peut être une prière litanique, répétitive. Vous répétez pour la millième fois le Notre Père. Inépuisable. Combien de saints ont fait une méditation du Notre Père? Confère Thérèse d'Avila, le chemin de la perfection. Non, vous pouvez faire votre commentaire personnel du Notre Père. Vous pouvez reprendre intérieurement un chant que vous connaissez bien. Vous prenez votre manuel de chant et vous chantonnez intérieurement, à condition de ne pas gêner tout l'entourage, un chant que c'est inépuisable. Moi, je me souviens de retraites que j'ai faites en chantonnant un chant à la Sainte Vierge, je ne sais pas, 50 fois. Je ne dis pas que c'est ce qu'il faut faire, mais je dis qu'on peut n'importe quoi. Ton corps, Seigneur, fut pour nous crucifié devant le Saint-Sacrement. Ton sang, Seigneur, fut pour nous répandu. Que ton amour ne soit pas méconnu, mais que ton nom soit partout sanctifié. La prière de Jésus. Le « Je vous salue, Marie ». Bon, Dieu n'est pas jaloux, vous savez, que vous repriez la Sainte Vierge. Mon Dieu, non. Bon, je parle. Si vous ne priez qu'à partir de vos rencontres, je vous ai expliqué hier qu'il ne pourra pas en placer une. Alors, il est important à certains moments de l'écouter. Et je vous ai dit, écoutez le Seigneur si vous rappelez une prière de la Bible, de l'Évangile ou de la Bible, hein, que vous aimez bien, que vous avez engrangé dans votre zone mentale et que vous savourez. Demeurez en moi comme je demeure en vous. Moi, il me semble que j'ai dû faire ça, je ne sais pas, des centaines, peut-être des milliers de fois après avoir communié. Je reviens à ma place de célébrant et j'écoute le Seigneur me dire « Demeure en moi, tombe en moi, demeure dans mes mains. » Et je pense que je suis le petit agneau fragile du bon pasteur que le Seigneur reprend en main puissamment par la communion. Et je me sers de cette reproduction d'une statue imaginée par un sculpteur où Sainte Thérèse d'Avila, juchée sur un socle à 6 marches, voit le Christ Jésus ressuscité lui apparaître. De sa main gauche, le Christ rappelle à Thérèse de quel amour elle est aimée. « Regarde comme je t'ai aimé ». Et de sa main droite, de son bras droit, dans un geste de tendresse nuptiale. Car la septième demeure à laquelle tu aspires, c'est mon cœur lui-même. Bon, si cette reproduction vous aide, ben vous la regardez un petit peu. Demeure en moi, laisse-toi empoigner dans mes mains toutes puissantes de ressuscité. Et vous écoutez le Seigneur pour la 108e fois vous dire cela. Alors à ce propos, je pense qu'il est sans doute dangereux de partir systématiquement de la liturgie du jour. Je ne suis pas contre l'idée que vous vous abonniez à Prions en Église ou à Magnificat. Vous voyez, c'est bien de faire chorus avec l'Église. Mais pour l'oraison, ce n'est pas forcément la bonne méthode. Je suppose que l'Évangile du jour, ce soit l'interdiction de divorcer énoncée par Jésus. Et que vous n'ayez pas du tout envie de divorcer pour l'instant. Vous voyez, mais cet Évangile risque de ne pas beaucoup vous inspirez, voyez. Laissez à monsieur le curé qu'il lui doit partir de cet évangile pour son homélie. Il va faire de la gymnastique intellectuelle, bon, le moins possible, mais la fidélité de Dieu. On peut toujours, bien sûr, faire une homélie à partir de cela. Mais dans l'oraison, soyez bien plus simple que cela. Vous avez le droit dans l'oraison, je vais peut-être vous scandaliser, de reprendre
un évangile que vous avez médité déjà depuis 3 semaines. Ben, c'est ce que vous faites dans vos rendez-vous d'amour. Messieurs, est-ce que vous vous croyez obligé d'aller acheter un dictionnaire français javanais pour dire « je t'aime » à votre épouse en javanais? Vous employez des mots d'amour que vous avez utilisés je ne sais combien de fois, mon petit lapin, mon petit chéri, mon petit oiseau. Bon, d'ailleurs, beaucoup moins au fur et à mesure que vous avancez en âge. Eh, vous laissez ça pour l'époque, vous ne vous moquez pas des fiancés qui ont besoin de toute la ménagerie comme ça, hein? Bon, évidemment, chameau, etc., vipère, ça, vous ne le dites pas, j'espère. Je vois que vous avez parfaitement compris. Eh bien, avec le Seigneur, c'est la même chose. Vous prenez des mots tout simples. Sans vous, l'amour ne vient pas de la beauté des formules. Il faut absolument que je médite l'évangile d'aujourd'hui. Qu'est-ce que c'est que cette affaire-là? Vous n'avez jamais trouvé un auteur qui dise ça? C'est une mauvaise compréhension du cycle liturgique. Non, ça, vous lisez, vous méditez un peu, ça c'est la zone mentale, voyez. Mais, oh là là, l'oraison, ça doit être beaucoup plus simple que ça. C'est l'enfant avec son père, l'ami avec l'ami, l'épouse avec l'époux, bien plus simple que cela. Et plus c'est simple, mieux ça vaut. Tantôt, j'écoute. Tantôt, je me tais, c'est-à-dire que j'éprouve le besoin de ne rien dire. En fait, les psychologues diraient à juste titre qu'on n'est pas totalement en silence. C'est pas possible, sinon c'est le sommeil intégral. Bon. C'est-à-dire qu'un seul mot, à la limite, suffit. Jésus, eh ? Ou bien, t'es là. Mon Dieu, mon tout. Je pense à une personne qui m'a confié qu'elle était restée toute une nuit devant le Saint-Sacrement. Elle m'avait demandé la permission de sa... Bon, étant donné sa santé, je lui avais donné la permission. Elle est allée simplement dormir 1 heure au petit matin, et puis elle a pris une bonne douche après. Elle est restée toute une nuit avec un vers de Thérèse de Lisieux. « Ton seul regard fait ma béatitude. » Elle s'est levée, elle s'est mise à genoux, elle s'est assise, elle a varié la position, mais toujours... Ton seul regard fait ma béatitude. Elle s'est laissée regarder par Jésus pendant toute une nuit. C'est ce qu'on appelle l'oraison de quiétude. C'est-à-dire que vous vous reposez, quiétude, sur un seul mot. Ou mieux encore, ce que Thérèse d'Avila appelle oraison de recueillement, vous avez l'impression que Jésus donne un grand coup de sifflet, dit Thérèse d'Avila, et qu'il ramasse toutes vos facultés pour qu'elles soient attentives, recueillies, pour accueillir Jésus. Alors ça vous donne une impression extraordinaire de paix. Mais quand vous ne connaissez plus cette oraison de quiétude le lendemain, n'allez surtout pas dire que vous priez moins bien. Voyez, ne vous découragez pas. Vous n'avez pas mérité l'oraison de quiétude et vous ne déméritez pas parce que vous ne l'avez plus. D'ailleurs, Thérèse d'Avila explique qu'elle n'a jamais reçu une grâce, un signe d'oraison sans avoir reçu préalablement la grâce d'humilité lui faisant comprendre qu'elle ne les méritait pas. On ne mérite pas ces grâces-là. Et c'est très important pour ceux qui sont un peu avancés dans l'oraison. Il n'y a rien de plus terrible qu'une bénédictine, une carmélite ou une trappistine qui s'imagine qu'elle est moins bonne religieuse sous prétexte qu'elle n'a plus les grâces d'oraison qu'elle avait pendant son postulat ou son noviciat. À la fin de l'oraison, qu'est-ce qu'il faut faire ? Eh bien d'abord, ne jamais atterrir avant que la tour de contrôle vous ait donné la permission d'atterrir. Si vous avez décidé de donner 25 minutes, vous ne partez pas au bout de 20 minutes. Mais j'ai plus rien à faire, vous restez là. Qu'est-ce que je vais faire? Vous allez écouter le Seigneur vous redire « je t'aime ». Et vous allez vous exposer encore un peu plus à son amour. Car ça peut vous aider aussi, dans l'oraison, au fond, on est soit dans la salle de séjour, soit dans le bloc opératoire. L'oratoire devient à ce moment-là bloc opératoire. Tantôt, on est plutôt à l'oratoire, dans la salle de séjour, comme Marie de Béthanie dans la salle de séjour, recevant Jésus. Elle est là à ses pieds, elle le regarde, elle l'écoute, un face-à-face. Il y a des moments où on est plutôt face au Seigneur, avec Jésus, où la distinction entre Jésus et moi, entre le Père et moi, est plus forte. Marche en ma présence et sois parfait. Vous vous tenez, voyez, bien, bien nettement distinct du Seigneur, comme un être autonome devant lui.
Et votre symbole, c'est le bel olivier dans la maison de Dieu, le cèdre du Liban. Regarde, Seigneur, comme je suis bien. Regarde ce que je fais de bien devant toi. Tiens, ça doit te plaire, Seigneur, ton petit bonhomme qui est là. C'est pas mal, hein, Seigneur. Je reste là une demi-heure devant toi. Hein? Ça doit te plaire, hein, Seigneur. Et n'ayez pas peur de temps en temps de vous faire valoir comme ça. J'y reviendrai. Tantôt, vous êtes plutôt plongé en lui. Vous ne faites qu'un avec lui. Vous êtes comme la goutte d'eau qui se perd dans l'océan. Hein? Ô toi qui es chez toi dans le fond de mon cœur, fais-moi me perdre en toi dans le fond de mon cœur. Seulement comme nous ne sommes pas des hindous, des panthéistes, nous savons que nous ne sommes pas une goutte d'eau perdue dans l'océan, nous restons toujours distincts de l'océan. Je vais dire les choses autrement, plus simplement peut-être encore, d'une façon plus imagée. Quand je prépare des jeunes au sacrement de réconciliation, je leur propose de demander pardon à Dieu pour deux gestes qu'ils ne font pas suffisamment. Mais je leur dis, même si vous êtes acrobate, vous ne pouvez pas les faire en même temps. À savoir, vous mettre à genoux devant le Seigneur et vous mettre debout. On ne peut pas faire les deux choses à la fois. Tantôt, vous vous mettez même à plat ventre devant Dieu. Tout petit devant toi, me voici Seigneur. Tout petit, tout petit, tout petit. Il y a une joie que vous avez tous déjà expérimentée, je suppose, à se faire tout petit devant Dieu. Tout solus formidable, pas moi, toi seul mérite le podium, Seigneur. C'est ce que vous faites quand vous agenouillez votre petite personne devant la grandeur de Dieu. Nous ne sommes déjà pas grands, mais nous éprouvons le besoin de nous faire encore plus petits. Nous faisons notre beraka, un mot hébreu qui veut dire bénédiction. Ça ressemble beaucoup à la baraka des Arabes. C'est la même racine, racine genou, ragba en arabe. Quand je me mets à genoux devant Dieu pour le bénir, Dieu en échange me donne sa bénédiction. Vous savez que Jésus, quand il a été élevé à Nazareth, a multiplié les berakot, les bénédictions. Tenez, on en reprend une dans chaque messe. Tu es béni, Dieu de l'univers, toi qui nous donnes ce pain, fruit de la terre et du travail des hommes. On voit bien que notre liturgie vient des Juifs. Voilà une beraka juive. Quand Jésus entendait le coq chanter à Nazareth, il disait « Tu es béni, Seigneur, toi qui donnes au coq l'intelligence de séparer le jour et la nuit. Hein? » Bon. La vie d'un juif, encore actuel, est remplie comme ça de bénédictions. Eh bien, la beraka, c'est à la fois la bénédiction de l'homme envers Dieu et la bénédiction de Dieu envers l'homme. Plus je me fais petit, plus Dieu peut me donner sa bénédiction. Eh bien, je leur dis aux jeunes et aux moins jeunes, vous ne serez jamais trop petit devant Dieu. Il y a une joie à lui dire, toi seul formidable, pas moi. Je descends de mon podium, je fais comme les vieillards de l'Apocalypse qui sont sans cesse en train de jeter leur couronne devant le trône de l'agneau. Nous sommes princes, mais c'est toi, Seigneur, qui mérites le podium suprême. Mais les gars, je leur dis, ou les filles, vous auriez avantage aussi à d'autres moments de votre vie de vous redresser, de vous tenir debout. Soyez des hommes debout, dirait l'abbé Pierre. Au concile de Nicée, on avait interdit aux chrétiens de s'agenouiller le jour du dimanche. Il est vivant, il est ressuscité, il faut se tenir debout. Petite prescription qui est tombée en désuétude, sinon que dans les monastères, l'Angélus, on le récite debout le dimanche. C'est la seule chose qui soit restée. Hein? Parce que le dimanche, en fait, le fait qu'on est ressuscité debout avec le Christ. On n'est jamais trop debout. Qu'est-ce qui est mieux, être debout ou à genoux? Les deux. Mais pas en même temps. Vous voyez, c'est deux dimensions fondamentales de la prière chrétienne. Tantôt, j'éprouve le besoin de dire « Toi seul, Seigneur. Il n'y a que toi qui compte. » Mais le Seigneur, je suis persuadé qu'il est toujours en train de rendre leur couronne aux vieillards de l'Apocalypse, sinon les vieillards, ils n'ont plus de couronne à lui offrir. J'imagine qu'ils sont toujours en train de jouer comme ça, s'échanger les couronnes. Dieu rend leur couronne aux vieillards, car vous êtes des princes, vous êtes des princesses. On n'est pas des carpettes devant le Seigneur. Il ne faut pas toujours s'agenouiller. Entre parenthèses, j'espère que vous ne dites pas au Seigneur, « Seigneur, il n'y a que toi qui es valable, nous on est complètement ratés. » Vous croyez que ça lui fait plaisir, ça? Un père n'aime pas que ses enfants lui disent « Papa, tu m'as complètement raté. » Non, mon petit, tu es un chef-d'œuvre. Vous êtes tous des chefs-d'œuvre.
en formation. Quand vous êtes dans le métro, voilà une bonne façon de prier. Chef-d'œuvre du bon Dieu, chef-d'œuvre du bon Dieu, chef-d'œuvre en lente formation. Il y a toujours moyen de s'en tirer, quoi. Bon, donc, dans la prière, je suis tantôt écrasé, mais de joie. Venez, prosternons-nous, à genoux, devant le Dieu qui nous a fait, lui seul mérite le podium. Tantôt le Seigneur, il me dit, redresse-toi, mon bonhomme, car tu es un prince. Et la prière est l'une des activités fondamentales de ma vie, dans lesquelles je retrouve à la fois ma dignité d'homme debout, ressuscité, avec le Christ, devant Dieu, et puis mon besoin, ça veut dire qu'il faut que je m'arrête bientôt, mon besoin de dire que je suis rien du tout devant lui.

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d'être avec vous tous et je vais vous emmener à Manille, aux Philippines, pour essayer de comprendre les leçons des plus pauvres parmi les pauvres. Vous voyez que les organisateurs de Parel Monial font très très bien les choses, puisqu'ils ont fait venir le soleil et la chaleur pour partir sous les tropiques à Manille, aux Philippines. Donc nous voilà enfin avec un beau temps. Je voudrais vous montrer juste quelques petites images pour nous plonger dans la réalité, si vous le voulez bien. C'est une sorte de court teaser, mais qui va nous plonger à Manille. Voilà, je voulais vous montrer quelques images pour qu'on soit plongé immédiatement dans la réalité de ce que vivent les enfants des rues de Manille. Je vais essayer d'être l'instrument de ces enfants. Vous savez que apprendre auprès des plus pauvres est une exigence évangélique. Ce n'est pas une option, mais une exigence évangélique. Le Christ nous demande d'apprendre auprès des plus pauvres. Les enfants des rues font partie des plus pauvres parmi les pauvres. Et nous allons essayer aujourd'hui de comprendre la nature du pardon, mais surtout son exigence grâce aux exemples que nous donnent les enfants des rues de Manille. Et du coup, je dois vous demander instamment d'ouvrir vos cœurs à ces leçons. Les enfants ont des leçons extraordinaires à nous donner, mais aucune leçon ne nous atteindra si nous n'ouvrons pas nos cœurs. Ce ne sont pas la faiblesse de mes mots ou les anecdotes que je vais pouvoir vous raconter, mais véritablement la manière avec laquelle notre cœur s'ouvre. Pour qu'on comprenne ce que c'est que le pardon et que l'on comprenne à quel point le pardon est une exigence dans notre vie, non pas une belle option spirituelle, mais une exigence. Le Christ nous demande de pardonner. J'aimerais, si vous le voulez bien, qu'on chante un petit refrain à l'Esprit-Saint pour lui demander, un, que je ne vous dise pas trop de bêtises, que je sois capable d'être l'instrument de ses enfants, et surtout que tous, moi compris, nous puissions ouvrir nos cœurs à la miséricorde, mais surtout ouvrir nos cœurs aux leçons des enfants.

Mon père, je ne suis plus vierge. C'est avec ces mots que Richel, une petite fille de 7 ans, m'interpelle à la sortie de la messe que j'avais célébrée pour le centre des filles dans notre petite chapelle. Mon père, je ne suis plus vierge. Je suis abasourdi. Je lui dis, mais Richel, est-ce que tu sais au moins ce que signifie ce que tu dis? Et Richel me dit, oui, c'est maman qui m'a expliqué après que grand-père ait joué avec nous. Elle me tendait une perche qu'il fallait impérativement prendre au vol, immédiatement, ne pas laisser passer. Elle avait besoin d'ouvrir son cœur, elle avait besoin de laisser l'effet de cette blessure s'échapper de son cœur. Et Richel, à ce moment-là, me raconta qu'elles étaient dans la rue avec leur maman pour différentes raisons. Elles avaient fui et s'étaient réfugiées dans la rue. Et la maman, n'en pouvant plus, était venue frapper à la porte de son propre père, le grand-père de Richel, pour lui demander de pouvoir se réfugier chez lui. Et le grand-père avait répondu oui à la condition atroce de service sexuel et de la mère et de la fille. Richel a été violée, elle avait 5 ans. Elle avait besoin d'ouvrir ce cœur-là parce que cette blessure restera à jamais. C'est pourquoi, sur la slide qui va apparaître, j'ai marqué comme titre, si on veut bien revenir sur la slide, j'ai marqué comme titre

0: Le pardon impossible. Le pardon semble impossible pour différentes raisons. Parce que la faute qui a été faite, les abus, les violences sur ses enfants, ce sont des fautes inexcusables. La philosophe Simone Veil, ne confondez pas avec l'autre, dit la chose suivante: « Aucun motif qu'on puisse me donner pour compenser une larme d'enfant ne me peut me faire accepter cette larme. » Le pardon semble impossible parce que la blessure au fond du cœur de ses enfants est irrémédiable. La faute est inexcusable. Personne ne peut excuser l'abus sur un enfant. Personne. On ne peut pas excuser, c'est impossible. Dans le fond du cœur de cet enfant, dans le fond du cœur de Rachel, il y a une blessure qui s'est ouverte quand elle avait 5 ans, et c'est une blessure qu'elle gardera à vie. À vie. Jusqu'à la fin de sa vie, elle aura cette blessure au fond de son cœur. Elle vivra avec. Parce qu'elle a été considérée par un homme comme un objet sexuel. Cette blessure reste. Le pardon semble impossible. Impossible. La faute est inexcusable. La blessure est irrémédiable. Je vous ai montré quelques images au tout début pour que vous compreniez ce que vivent ces enfants dans la rue. La criminalité, la violence, la drogue, la prostitution. Les enfants les plus jeunes que nous récupérons dans les gangs d'enfants de la rue de Manille n'ont pas 2 ans. Notre Benjamin dans la fondation a 2 ans aujourd'hui. Ce sont des enfants qui vivent les pires choses. Lorsqu'un enfant est abusé, on va le voir se laver parfois 4 fois, 5 fois par jour, parce qu'il sent qu'intérieurement, il s'est passé quelque chose, cette blessure qui va rester à jamais. La faute est inexcusable, la blessure est irrémédiable. Être prêtre parmi les enfants des rues, c'est embrasser la vocation de consolateur. Nous voudrions guérir les blessures, mais nous devons nous contenter de panser les blessures et laisser le bon Dieu faire surgir des fruits qu'il tire même du mal, qu'il tire même de l'horreur de ces blessures-là. Le pardon semble impossible. Impossible. Impossible. La faute est inexcusable et la blessure demeure. La blessure est irrémédiable. Avant de pouvoir avancer sur le chemin du pardon, ici, vous voyez, je mets un titre un peu provocateur, exprès, éloge de la haine. On est ici à Parlemonial, le lieu du cœur du Christ, la révélation du cœur. Jésus à Marguerite Marie nous comble de son amour. Et moi, prêtre du Christ, je vous appelle solennellement. C'est un appel solennel sur le lieu même des révélations de Sainte Marguerite Marie. Haïssez. Haïssez. La haine. Mais la haine du péché. La haine du péché pour mieux et fondamentalement aimer le pécheur. Pour pouvoir vraiment pardonner, il faut avoir les pieds sur terre. On ne dit pas à un enfant qui a été abusé, oublie, fais table rase. Repart à zéro. Non. Comment voulez-vous dire à un enfant qui est abusé, oublie. Non. Haïssez. C'est un appel solennel. Haïssez. Oui, il faut haïr ce qui leur a été fait. Haïr l'abandon. Haïr l'abus sexuel. Haïr les violences physiques. Haïr la négligence avec laquelle ils ont été traités. Haïr ce manque d'amour auquel ils ont pourtant droit. Haïr d'une haine parfaite. Le deuxième commandement, qui est l'amour du prochain, est aussi un commandement de haine. Parce que si vous aimez votre prochain, vous haïssez tout le mal qui s'oppose à cet amour. Je vous donne un commandement, aurait pu dire le Christ, haïssez. Haïssez votre péché, haïssez le péché des uns et des autres. On ne peut pas dire à un enfant, oublie, fais table rase. Non. Cette blessure, il la gardera jusqu'à la fin de sa vie. Rien ne serait pire que de dire à un enfant « oublie » parce qu'il ne peut pas oublier. Il ne peut pas oublier. Ce qui lui a été fait est terrible. Et nous devons haïr ce péché. Haïr ce péché pour aimer encore plus le pécheur. Haïr ce péché. Ernest Hello dit la chose suivante, la miséricorde. Quand donc la vengera-t-on du visage niais qu'on lui donne trop souvent? Quand donc comprendra-t-on qu'elle est inséparable d'une haine active, furieuse, dévorante, implacable, exterminatrice et éternelle, la haine du mal? Quand donc comprendra-t-on que pour être miséricordieux, il faut être inflexible, inflexible, intraitable? Soyez intraitable avec le péché, à commencer par votre propre péché. Intraitable, intraitable avec le péché des autres. Mais aimez le pécheur. Aimez-le du fond du cœur, du plus profond de votre cœur, car c'est la seule façon de ressusciter. Ressusciter le pécheur, ressusciter la victime. Ressusciter le pécheur, ressusciter la victime. Non, on n'oublie pas ce qui a été fait. C'est une erreur. D'ailleurs, c'est tout simple. Si vous oubliez le péché qui a été fait, vous n'avez plus rien à pardonner. Non. Et votre amour est d'autant plus grand que vous savez non seulement ce qui vous a été fait, mais vous savez l'horreur de ce qui vous a été fait. Vous en sentez les conséquences au fin fond de vos entrailles. Oui, vous le savez. Le péché est lourd. Le péché est terrible. Haïr, haïr le péché pour aimer du plus profond de notre cœur le pécheur. Je vois bien que lorsqu'on est confronté à ces enfants qui ont vécu les pires choses que vous pouvez imaginer, ils les ont vécues. Je vois bien qu'on ne peut pas leur dire d'oublier. Il faut leur demander de pardonner. Ce matin, vous avez eu un enseignement sur la miséricorde en développant le fils prodigue. Et je voudrais faire une petite parenthèse aussi, quitte à répéter, sur le fils prodigue, cette merveilleuse parabole. Mais avant tout, je voudrais vous donner un petit exemple. L'exemple d'un enfant qui m'a marqué dès les premières années de service auprès des enfants de Manille, aux Philippines. Cet enfant s'appelle Dodong. Lorsque sa maman était enceinte de Dodong, le mari est parti. Il a abandonné sa femme. Il a abandonné la maman de Dodong. Et du coup, étant enceinte, la maman a rejeté toute sa colère. Toute sa blessure, elle l'a rejetée sur cet enfant, Dodong, qui, dès qu'il est venu au jour, elle l'a rejeté. Elle l'a rejeté un peu comme le coupable, comme si c'était de sa faute, si son mari l'avait quitté. Toute sa colère, elle l'a rejetée sur cet enfant-là. Et elle a confié immédiatement Dodong à l'une de ses sœurs, en disant « Tu t'en occupes, je n'en veux pas ». La sœur s'en est occupée pendant de nombreuses années. Mais pour des raisons matérielles, lorsque Dodong était un préadolescent, elle l'a renvoyé en famille, la tante l'a renvoyé en famille, en demandant à sa sœur de s'en occuper. Mais la maman n'avait pas assumé sa colère et continuait de rejeter cet enfant. Et Dodong s'est retrouvé à la rue, rejeté par sa propre maman, rejeté par celle-là même qui doit lui montrer le plus grand amour. Les éducateurs de rue rencontrent Dodong dans la rue avec un groupe d'enfants. Et après un certain temps de discussion, Dodong accepte d'accompagner les éducateurs et rejoint la fondation. Il s'y intègre très très bien avec les autres, progresse remarquablement, se stabilise, repart à l'école dans le cadre de la fondation. Tous les soirs, avec les différents centres d'enfants des rues, on a un temps de prière avec les enfants. Le soir, on dit un chapelet, quelques prières ensemble, et puis un petit temps où les enfants peuvent éventuellement avoir des intentions personnelles. Et je me souviens de ce soir, on a eu ce temps de prière tous ensemble. Et au moment des intentions personnelles, Dodong me dit, est-ce que je peux dire une intention? Je dis, mais évidemment. Et Dodong dit, voilà, je voudrais profiter que tous mes amis soient là avec moi. Je voudrais qu'on prie pour ma maman. Parce que malgré ce qu'elle a fait, et je ne sais pas pourquoi, mais je sens au fond de mon cœur que je l'aime encore. Et Dodong a demandé à tous ses amis, tout le centre, de prier ce soir, tout particulièrement pour sa maman. Il pose par son pardon donné ce soir-là. Il pose un acte d'amour immense, le pardon, le plus grand amour, celui que le Christ lui-même donne sur la croix, le pardon, le plus grand amour. Dodong pose cet acte et prouve par là qu'il a beau avoir été rejeté, il est cette créature de Dieu. Il a été créé pour aimer et il le prouve. Il le prouve. Sa propre maman le rejette comme un objet qui n'est même plus bon à être aimé. Lui prouve que son cœur est capable d'aimer. C'est ce pardon. Dans l'évangile, la parabole du fils prodigue, Luc chapitre 15, vous le connaissez bien, on ne parle pas de miséricorde, on parle des entrailles, des entrailles. Vous connaissez bien cette représentation de Rembrandt, où le père embrasse son fils. Il y a cette émotion dans la parabole du fils prodigue. Benoît XVI dit la chose suivante dans Jésus de Nazareth, « Le mystère de l'amour maternel de Dieu ressort de façon particulièrement impressionnante du mot hébreu « rahamim » qui signifie en fait le sein maternel, mais qui finit par désigner la compassion de Dieu pour l'homme, la miséricorde de Dieu. » Elle est là. Dodong l'a senti au fond de ses tripes. Son pardon, il avait besoin de le donner. Il aimait sa maman. Malgré tout ce qu'elle lui avait fait, il aimait sa maman. Quand je lis la parabole du fils prodigue, je vois le fils qui regrette, qui veut retourner vers son père et qui dit « Je veux partir, aller vers mon père et lui dire « Père, j'ai péché contre le ciel et envers toi, je ne suis plus digne d'être appelé ton fils, traite-moi comme l'un de tes ouvriers. » Il partit donc et s'en alla vers son père. Tandis qu'il était encore loin, son père l'aperçut et fut pris de pitié. Il courut se jeter à son cou et l'embrassa tendrement. Le fils alors lui dit, « Père, j'ai péché contre le ciel et envers toi, je ne suis plus digne d'être appelé ton fils. » Non ! Le père l'arrête immédiatement. Il l'arrête et il dit à ses ouvriers, « Vite, couvrez-le du plus beau manteau, mettez-lui l'anneau. » Non ! Il est digne d'être appelé mon fils. Sa dignité ne lui sera pas enlevée par le péché. L'amour est plus fort que ce péché. Et les enfants nous le prouvent. Parce que j'imagine, c'est le Christ qui nous raconte cette parabole du fils prodigue, et j'imagine avec quelle émotion le Christ a pu le dire. Non, vous êtes dignes, vous êtes mes enfants. Quel que soit le péché, vous restez mes enfants. Non, vous êtes dignes d'être appelés mon fils. Et je peux faire une terrible et merveilleuse adaptation de cette parabole aux enfants. Dodong et sa maman. J'imagine la maman approchée de Dodong. Dodong, comme le père, voyant sa maman au loin, se jetterait dans ses bras. Et sa maman s'approchait de son fils et de lui dire, « Je ne suis plus digne d'être appelée ta mère. » Non, Dodong ne supporte pas ça. Il ne peut pas. Il l'aime du plus profond de son cœur. Et son pardon jaillit de ses entrailles. Il faut le donner. Il faut le donner parce que ce pardon impossible dont on parle au début, c'est l'engrenage du péché. C'est ce péché qui nous abîme, ce péché qui nous blesse, ce péché qui nous dit « Tu n'es plus digne d'aimer, tu n'es plus digne d'être aimé. » L'engrenage du péché. Je te donne un coup, tu m'en rends deux. Tu me donnes deux coups, je t'en rends quatre. C'est l'engrenage du péché. C'est le pari impossible de la paix. Non, Le Christ met au fond de notre cœur ce besoin de pardonner parce que c'est un besoin de ressusciter. C'est la résurrection. Le pardon est nécessaire. Je ne mérite plus d'être appelé ton fils. Ça n'est pas possible. Non. Notre dignité, justement, c'est d'être capable d'aimer, d'être capable de donner une réponse qui est bien plus forte que le péché. Haïssez le péché, haïssez ce mal, mais aimez profondément le pécheur, car c'est la meilleure façon de détruire ce péché. Qu'est-ce que fait le Christ sur la croix ? Le Christ est Dieu. Oui, il pouvait descendre de la croix. Il le pouvait. Qu'est-ce qu'il aurait montré ? Sa puissance. Il a fait bien pire, bien plus puissant. Il a pardonné. Et en pardonnant, il n'a pas simplement détruit le péché, il l'a transformé en quelque chose de bien. Il nous a montré ce chemin-là. Et ses enfants sont habités par ça, parce qu'ils savent que la seule façon pour eux de ressusciter, la seule façon pour eux de casser cet engrenage du péché, c'est de pardonner. Le pardon, oui, le pardon est nécessaire. Le pardon semble impossible avec un regard humain. Le pardon semble impossible lorsqu'on est pris dans l'engrenage du péché. Mais la logique de Dieu et notre dignité de fils de Dieu, c'est le pardon. Le pardon. Le pardon. Je te pardonne, je prouve que je sais aimer. Le pardon est nécessaire. Le pardon est nécessaire. C'est une exigence. C'est notre plus grand combat avec les enfants de Manille. C'est pas de les extirper de leur gang. C'est pas de réussir à leur faire quitter les habitudes de rue, la drogue, casser avec la terrible prostitution des enfants dans les rues de Manille. C'est pas simplement ça. Le plus grand défi, c'est de les mettre sur un chemin de pardon. Ces enfants ont leur cœur qui s'est arrêté. Leur cœur s'est arrêté. Arrêté. Alors le pardon est nécessaire. Il faut les mettre sur un chemin de pardon. Il faut nous mettre sur un chemin de pardon. La première raison, c'est pour retrouver toute notre dignité. Parce que lorsqu'il y a péché, le pécheur perd sa dignité, la victime est atteinte aussi dans sa propre dignité. Saint Augustin dit la chose suivante, l'homme n'a pas compris sa dignité. Dignité de créature que l'on partage avec la création. Dignité d'homme placé au sommet de la création, mais aussi et surtout dignité de fils de Dieu qui nous élève de manière surnaturelle. Et le pardon est l'une des expressions les plus belles de cette dignité de fils de Dieu. En tant qu'homme, humainement parlant, le pardon est impossible. En tant que fils de Dieu, le pardon est une exigence. Le pardon est notre vie. Les enfants, par ce pardon, cette soif d'aimer extraordinaire qu'ils ont, leur rend leur dignité d'homme, mais leur rend surtout cette extraordinaire dignité de fils de Dieu. Oui, à l'image du Christ, ces enfants, sans toujours comprendre, sans toujours mettre des mots sur ce qu'ils sont capables de faire, suivent les pas du Christ et donnent ce pardon extraordinaire. On a accueilli un enfant il y a quelques mois simplement, qui s'appelle Butchukroy. C'est un enfant d'une famille décomposée de la rue. Et cet enfant me disait des mots tout simples. Avant que je parte, il me disait, puisqu'il y a une visite en famille, il va pouvoir voir sa maman d'ici quelques jours. Et il me disait, tu sais mon père, je suis sûr que quand je vais voir maman, elle va me serrer très fort dans ses bras. Ce cœur d'enfant qui est toujours prêt à aimer. Malgré ce qui leur a été fait, malgré ce qu'ils ont vécu, il est toujours prêt à aimer. Et la plus belle expression, c'est le pardon. Le pardon nécessaire pour retrouver sa dignité. Dostoïevski a ces mots très beaux. Je vois le soleil et si je ne le vois pas, je sais qu'il luit. Et savoir cela, c'est déjà toute la vie. La blessure reste. Le pardon donné ne va pas faire disparaître la blessure. Mais justement parce que je continue de souffrir à cause de cette blessure, le pardon que je donne est magnifique. Justement parce que je continue de souffrir, comme le Christ sur la croix, qui ne descend pas de la croix, le pardon est magnifique. L'amour est magnifique. L'amour est une grâce. Donner son pardon pour retrouver sa dignité. Donner son pardon pour ressusciter. Le pardon est une résurrection. C'est le choix de la vie. J'ai un enfant qui s'appelle Jonath qui s'approche un jour de moi et qui me dit « Mon père, t'es gentil. J'aimerais bien que tu vives jusqu'à ta mort. » Ça m'a fait un peu rire, comme vous tout de suite. Mais après, vous réfléchissez et vous vous dites inconsciemment « Quelle profondeur !» Mais bon sang, Jonath, t'as bien raison. Comme j'aimerais vivre jusqu'à ma mort. La vraie vie, la vie en Dieu, la vie baignée de cet amour du Christ. Combien de personnes ne sont que des morts vivants? Oui, Jonath, tu as raison. Que le bon Dieu me donne cette grâce de vivre avec un grand V jusqu'à ma mort. Le pardon est une résurrection. J'ai une anecdote à vous raconter pour illustrer cette résurrection. On a une jeune fille il y a quelques années qui s'appelle Maïlyn et qui a été en conflit ouvert avec sa maman, terrible, au point de quitter sa famille et de choisir un groupe de rue plutôt que de rester avec sa mère en famille. Une blessure terrible. Je ne sais pas exactement ce qui s'est passé, mais sa colère était terrible. Elle en voulait à sa maman, terrible. Et cette blessure la rongeait intérieurement, à tel point que Maïlyn a fait une tentative de suicide. Elle a avalé un énorme paquet de médicaments. Je ne suis pas médecin, mais les médecins nous ont dit qu'il y avait un taux de toxicité et que l'homme ne pouvait pas supporter pour ses médicaments un taux de toxicité à 40. Elle avait atteint 90. Elle a fait une tentative de suicide en mangeant une série de comprimés. Lorsqu'on a appris ça, elle a été amenée à l'hôpital, aux urgences. Je suis parti immédiatement et les médecins nous ont dit que elle avait peu de chances de s'en sortir vu le taux de toxicité qu'elle avait dans le sang et que de toutes les façons, si elle s'en sortait, elle aurait des séquelles terribles. Avec les éducateurs de la fondation, alors que Maïlyn était sur son lit d'hôpital, je lui ai donné les derniers sacrements. Et un éducateur m'a dit à ce moment-là, il faut que je retrouve la maman, il faut que j'aille la chercher, il faut impérativement qu'elle soit là. Et elle a filé, elle savait pertinemment où la maman était dans la rue, elle a filé pour retrouver la maman. Au bout d'une demi-heure, trois quarts d'heure, la maman est arrivée avec l'éducatrice. Maïlyn était dans ce qu'ils appellent un semi-coma. Donc elle ne parlait pas, mais elle était capable de réagir, de nous serrer la main. La maman, arrivant aux urgences, voit sa fille, s'approche du lit d'hôpital, et je la vois prendre la main de sa fille, Maïlyn, et lui dire « Mais Maïlyn, mais mon Dieu, qu'as-tu fait ?» et se mettre à pleurer. Et à ce moment-là, on a vu Maïlyn verser elle-même des larmes. Par ces simples larmes, elle se donnait l'une et l'autre mutuellement un pardon dans ce moment dramatique, pendant toute la nuit, la maman restant au chevet de sa fille, Maïline a recraché tout ce qu'elle avait ingurgité. Le lendemain matin, Maïline était tirée d'affaire. Elle est sortie de l'hôpital au bout de 2 jours. Le pardon donné a été sa résurrection dans tous les sens du terme. Non seulement ce corps et cette vie retrouvée, mais Maïline, en sortant de l'hôpital, a rejoint sa maman. De cette épreuve terrible est né le pardon mutuel donné l'une à l'autre, qui a abouti à cette réconciliation qui, humainement, était impossible. Le pardon est une résurrection. Une résurrection. On reprend vie, on rend la vie. Le pécheur, par son péché, arrête le cœur de battre. Le pardon remet le cœur en marche. Ce sont des mots tout simples, mais qui décrivent avec force ce que vivent les enfants et ce que nous avons la chance de voir jour après jour avec ces enfants de Manille. Alors ces quelques exemples qui nous amènent du pardon impossible, qui semble impossible humainement, à cette nécessité du pardon. Encore une fois, le pardon n'est pas seulement une exigence, mais une nécessité. Et le pardon n'est pas seulement une nécessité, mais une exigence évangélique. Vous devez pardonner. C'est une exigence du Christ. C'est limité. Mais il ne nous donne pas cette exigence simplement comme un ordre, mais parce qu'il sait que profondément, c'est notre résurrection. Or, vous savez qu'on ne peut donner que ce que l'on reçoit. Pour donner le pardon, il faut le recevoir. Aujourd'hui, c'est la journée de la miséricorde. De nombreux prêtres sont partout prêts à donner le sacrement de réconciliation. Il faut demander le pardon au bon Dieu pour être capable de pardonner. Je ne sais pas combien nous sommes dans cette tente, 2000 peut-être, quelque chose comme ça. Eh bien, il doit y avoir 2000 personnes qui se confessent. 2000. Parce qu'il faut demander ce pardon au bon Dieu pour recevoir la grâce de pardonner, pour pouvoir répondre à cette exigence du Christ qui est de pardonner. Le pardon, c'est une question de cohérence. Aimer jusqu'au bout. C'est le Christ sur la croix. Et le pardon ne commence pas par de larmoyantes embrassades, mais par une simple prière, demandant cette grâce. Il faut prier et dire au bon Dieu, « Seigneur, je n'y arrive pas. Je le sens. Humainement parlant, je n'arrive pas à pardonner ce qu'il m'a été fait. Je n'y arrive pas. Seigneur, aide-moi. Aide-moi. » Le pardon commence là. Seigneur, je veux pardonner. Je veux pardonner. Et le Seigneur donnera la grâce. C'est pour ça que dans le cadre de la fondation, le plus important, ce n'est pas de leur donner un repas. D'ailleurs, je vais vous dire, lorsqu'on promet un repas à un enfant dans la rue, il ne vient pas. Le plus important, ce n'est pas de leur donner des nouvelles affaires, parce qu'ils sont en haillons dans la rue. D'ailleurs, je vais vous dire, lorsqu'on les voit dans la rue, on peut leur promettre toutes les affaires du monde, ils ne viendront pas. Un enfant quitte la rue, quitte l'enfer de la rue, au moment où il comprend qu'il peut aimer et être aimé. Quand on approche d'un enfant et qu'on lui dit « Veux-tu être mon ami ?», l'enfant quitte l'enfer de la rue parce qu'il n'est plus un objet. Du coup, dans le cadre de la fondation, le plus important, ce n'est pas la nourriture. Le plus important, ce ne sont pas les affaires. Le plus important, ce n'est pas de les renvoyer à l'école, même si c'est nécessaire. Le plus important, c'est de les mettre devant le Christ, devant l'ostensoir, l'adoration eucharistique, la messe, les sacrements, la confession, les temps de prière. Parce que petit à petit, le bon Dieu sculpte leur âme et les prépare à donner ce pardon. On a commencé l'œuvre à Manille en 1998, ça fait 16 ans. Et je peux vous dire que pendant ces 16 années, les plus belles réussites ne sont pas des enfants qui ont terminé leur parcours scolaire. Les plus belles réussites, ce sont ces enfants qui sont capables de donner leur pardon. Ce sont ces enfants qui, dans la prière, ont été capables d'ouvrir leur cœur et de dire au bon Dieu, « Oui, je suis prêt, je veux pardonner. » Et encore une fois, je vous le dis et je vous le répète, ces blessures restent. La séparation avec leur famille est terrible. Ce qu'ils ont vécu reste. Mais leur pardon en est d'autant plus beau. C'est pour ça que nous multiplions les temps de prière, les temps d'adoration. Je vous ai mis ici une photo d'un temps d'adoration que nous avons eu sur la décharge publique avec les petits chiffonniers. Ces temps de prière avec eux qui sont extrêmement précieux. On avait fait un temps d'adoration il y a un an et demi, juste après qu'un drame se soit passé sur la décharge publique, lorsqu'il y a eu un règlement de compte entre gangs sur place et une femme qui essayait de changer un peu les choses sur la décharge a été assassinée. Quelques jours après, on a fait un temps d'adoration sur la décharge publique avec les familles. C'était extraordinaire de voir ces familles de chiffonniers demander instamment au bon Dieu, sur le lieu même du péché, sur le lieu même du crime. La dame a été assassinée à une centaine de mètres de ce petit hôtel qu'on a confectionné sur la décharge pour demander la paix, pour demander le pardon. Les enfants, les mamans, les papas étaient en haillons et demandaient la paix, demandaient le pardon, la prière. La prière est cette clé qui permet à notre cœur de s'ouvrir à la grâce et d'avoir cette force de pardonner, de ressusciter nous-mêmes et celui que nous pardonnons, nous-mêmes et celui qui nous pardonne. Le pardon est une résurrection. J'ai une faveur à vous demander, une faveur que vous comprendrez facilement. S'il vous plaît, priez pour ces enfants et priez pour tous ceux sur cette terre, nous compris, qui avons besoin de pardonner pour pouvoir ouvrir ce cœur à la résurrection. Et la Vierge Marie est certainement celle qui peut le mieux préparer nos cœurs, le mieux préparer nos cœurs. J'ai une petite anecdote à vous raconter d'ailleurs à propos de la Vierge Marie. Mais il y a quelques semaines, au centre d'accueil des garçons, ceux qui viennent de sortir de la rue, on parlait du chapelet. Je leur apprenais à réciter le chapelet. Vous savez ce que c'est qu'un chapelet, quand même? Je vous trouve bien silencieux. Vous savez ce que c'est qu'un chapelet, quand même? Donc des petits grains qu'on égrène. Voilà. Je leur apprends à réciter le chapelet et à égrainer, voyez, les grains au fur et à mesure des « Je vous salue, Marie ». D'elle, Dell est un jeune qui a passé 8 ans dans la rue. Vous imaginez à quel point il est abîmé par la rue. Il me regarde, puis il me dit, c'est marrant, on dirait que tu es en train d'envoyer un SMS. Il me dit, mais en fait, le chapelet, c'est le téléphone portable de la Vierge Marie. Extraordinaire, mais c'est parfait. C'est exactement ça. On va rendre tous nos iPhones et nos BlackBerry ou Nokia ou je ne sais quoi et on va prendre le téléphone portable de la Vierge Marie. Je pense qu'il n'y a rien de mieux. C'est en contact direct et un petit truc, tous les numéros sont bons. Tous les numéros sont en direct. Hein. Dell est fabuleux. Exactement, il a raison. C'est en direct et c'est à elle qu'il faut le demander. Pourquoi? Parce qu'elle est au pied de la croix. Et elle ne dit pas au Christ, descends de la croix. Elle sait que le Christ est en train de nous montrer le plus bel exemple. Il pardonne, Père, pardonne-leur, ils ne savent pas ce qu'ils font. Il pardonne au moment même où il est crucifié, au moment même où nous péchons contre lui, il pardonne. Oui, nous sommes dignes d'être fils de Dieu. Donc soyons dans la joie. Parce que ton frère était mort et il est revenu à la vie. Soyons dans la joie, Pardon et joie sont intimement liés. Dans un monde qui est en train de perdre cette joie, le pardon est la source de cette joie. Mais je ne vais pas anticiper, puisque la joie sera notre sujet de demain. Je conclus juste avec une citation de Padre Pio, que vous connaissez, qui dit la chose suivante. Oui, même au milieu de tant de souffrances, je suis heureux parce qu'il me semble sentir mon cœur palpiter avec celui de Jésus. Padre Pio nous invite à creuser plus profondément ce mystère de la joie que nous verrons demain, si vous le voulez bien. Petit bonus, notre plus grande consolation lorsqu'on est au service de ces enfants qui ont été blessés, et la plupart du temps par leur propre famille, c'est lorsque les enfants nous disent qu'ils ressentent cette atmosphère d'amour dans le cadre de la Fondation. Et Alexandra, une volontaire qui travaille avec nous dans le cadre de la Fondation, a fait une petite vidéo où elle demande aux enfants « Dis-moi en un mot ce qu'est pour toi la Fondation ?» 90% des enfants vont répondre soit le mot « amour », soit le mot « famille ». Quelle consolation ! Ces enfants à qui on a dit « tu n'es pas digne d'aimer et d'être aimé » nous disent que dans le cadre de la Fondation, ils ressentent cet amour. Je vous propose de les écouter en conclusion, si vous le voulez bien.
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Soyons dans la joie parce que ton frère était mort, il est revenu à la vie. Mes chers amis, demandez pardon au Christ dans le sacrement de la réconciliation. Il remplira votre cœur. Puis pardonnez, pardonnez, pardonnez. Merci à vous tous.

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3: Aimez Dieu de tout son cœur, de toute son intelligence, de toute sa force, et aimez son prochain comme soi-même vaut mieux que toute offrande d'holocauste et de sacrifice. Marc 12, 33.

homélie du pape François lors de la messe avec les frères capucins en la basilique vaticane à l'autel de la chaire le mardi 9 février 2016. Dans la liturgie de la parole d'aujourd'hui, l'on rencontre deux attitudes. Une attitude de grandeur face à Dieu qui s'exprime dans l'humilité du roi Salomon et une autre attitude de mesquinerie qui est décrite par Jésus. Comme le faisaient les docteurs de la loi qui, alors que tout était en règle, laissaient de côté la loi pour observer leur petite tradition. Votre tradition capucine est une tradition de pardon, de don du pardon. Il y a tant de bons confesseurs parmi vous. C'est parce qu'ils se sentent pécheurs, comme notre frère Cristoforo. Ils savent qu'ils sont de grands pécheurs, et face à la grandeur de Dieu, ils prient continuellement. Toi, écoute du lieu où tu résides au ciel, écoute et pardonne. Et parce qu'ils savent prier ainsi, ils savent pardonner. En revanche, quand quelqu'un oublie la nécessité qu'il a de pardonner, il oublie lentement Dieu, il oublie de demander pardon et ne sait pas pardonner. L'humble, celui qui se sent pécheur, est un grand pardonneur dans le confessionnal. L'autre, à l'instar de ces docteurs de la loi qui ont l'impression d'être les purs, les maîtres, c'est uniquement condamné. Je vous parle en tant que frère, et en vous, je voudrais parler à tous les confesseurs, spécialement en cette année de la miséricorde. Le confessionnal sert à pardonner, et si tu ne peux donner l'absolution, je fais cette hypothèse, s'il te plaît, ne frappe pas. La personne qui vient chercher du réconfort, le pardon, la paix dans son âme, qu'il trouve un père, qu'il l'embrasse et lui dise « Dieu t'aime » et qu'il le lui fasse sentir. Et je suis désolé de le dire, mais combien de personnes, je crois que la plupart d'entre nous l'ont déjà entendu, disent « Je ne vais pas me confesser, car un jour on m'a posé ces questions, ils m'ont fait cela, s'il vous plaît. » Mais vous, capucins, avez ce don spécial du Seigneur, pardonnez. Je vous le demande, ne vous lassez pas de pardonner. Je pense à quelqu'un que j'ai connu dans l'autre diocèse, un homme de gouvernement qui, à l'issue de son mandat en tant que gardien et provincial à 70 ans, a été envoyé dans un sanctuaire pour confesser. Et cet homme avait une file de gens, tous, prêtres, fidèles, riches, pauvres, tous, un grand pardonneur. Il trouvait toujours le moyen de pardonner, ou du moins de laisser en paix cette âme par une étreinte. Un jour, je suis allé le trouver et il me dit « Écoute, tu es évêque, alors tu peux me le dire. Je crois que je pêche, car je pardonne trop, et j'ai ce scrupule. » Et pourquoi? Je ne sais pas, mais je trouve toujours une façon de pardonner. Et que fais-tu quand tu te sens ainsi? Je me rends à la chapelle devant le tabernacle, et je dis au Seigneur, « Excuse-moi, Seigneur, pardonne-moi, je crois qu'aujourd'hui, j'ai trop pardonné. Mais Seigneur, c'est toi qui m'as donné le mauvais exemple. » Voilà, soyez des hommes de pardon, de réconciliation, de paix. Il y a tant de langages dans la vie. Le langage de la parole, il y a aussi le langage des gestes. Si une personne s'approche de moi au confessionnal, c'est parce qu'elle ressent quelque chose qui lui pèse, dont elle veut se défaire. Peut-être ne sait-elle pas comment le dire, mais le geste est celui-là. Si cette personne s'approche, c'est parce qu'elle voudrait changer, ne plus faire, changer, être une autre personne, et elle le dit avec le geste de se rapprocher. Il n'est pas nécessaire de poser des questions, mais toi, si une personne vient, c'est parce que dans son âme, elle voudrait ne plus le faire. Mais bien souvent, elles n'y parviennent pas, car elles sont conditionnées par leur psychologie, par leur vie, par leur situation. Un cœur large, le pardon. Le pardon est une graine, c'est une caresse de Dieu. Ayez confiance dans le pardon de Dieu. Ne pas sombrer dans le pélagianisme, tu dois faire ceci, cela, cela et encore cela. Mais vous possédez ce charisme des confesseurs, le reprendre, le renouveler en permanence. Et soyez de grands pardonneurs, car ceux qui ne savent pas pardonner finissent comme ces docteurs de l'Évangile, ce sont des grands condamneurs, toujours en train d'accuser. Et qui est le plus grand accusateur dans la Bible? Le diable. Où tu sers Jésus, qui pardonne en donnant la vie, la prière, de nombreuses là, assis comme ces deux-là, Saint Léopoldo et Saint Pio? Où tu sers le diable qui condamne, accuse? Je ne sais pas. Je ne pourrais vous dire autre chose. À travers vous, je le dis à tous les prêtres qui vont confesser. Et s'ils n'y parviennent pas, qu'ils soient humbles et disent « Non, je célèbre la messe, je nettoie par terre, je fais tout, mais je ne confesse pas, car je ne sais pas bien le faire. » Et demander au Seigneur la grâce que je demande pour chacun d'entre vous, pour vous tous, pour tous les confesseurs, et aussi pour moi. Amen.

Homélie du pape François, lors de la messe d'ouverture de la 15e Assemblée Générale Ordinaire du Synode des Évêques, en la Basilique Vaticane, le mercredi 3 octobre 2018. L'Esprit Saint que le Père enverra en mon nom vous enseignera tout et il vous fera souvenir de tout ce que je vous ai dit. De manière très simple, Jésus offre à ses disciples la garantie qu'il accompagnera toute l'œuvre missionnaire qui leur sera confiée. L'Esprit Saint sera le premier à garder et à maintenir toujours vivante et actuelle la mémoire du Maître dans le cœur des disciples. C'est lui qui permettra que la richesse et la beauté de l'Évangile soient source de joie et de nouveautés constantes. Au début de ce moment de grâce pour toute l'Église, en syntonie avec la parole de Dieu, demandons avec assistance au Paraclet qu'il nous aide à faire mémoire et à raviver les paroles du Seigneur qui ont fait brûler notre cœur. Ardeur et passion évangélique qui engendrent l'ardeur et la passion pour Jésus. Mémoire qui puisse réveiller et renouveler en nous la capacité de rêver et d'espérer. Parce que nous savons que nos jeunes seront capables de prophéties et de visions dans la mesure où, désormais adultes ou âgés, nous sommes capables de rêver et ainsi de rendre contagieux et de partager les rêves et les espérances que nous portons dans notre cœur. Que l'Esprit nous donne la grâce d'être des pères synodaux, loin du don des rêves et de l'espérance, afin que nous puissions, à notre tour, loindre nos jeunes du don de la prophétie et de la vision. Qu'il nous donne la grâce d'être une mémoire active, vivante, efficace, qui de génération en génération ne se laisse pas étouffer ni écraser par des prophètes de calamité et de malheur, ni par nos limites, erreurs et péchés, mais qui est capable de trouver des espaces pour enflammer le cœur et discerner les chemins de l'esprit. C'est avec cette attitude d'écoute docile de la voix de l'esprit que nous sommes réunis de toutes les parties du monde. Aujourd'hui, pour la première fois, sont aussi avec nous deux confrères évêques de la Chine continentale. Nous leur exprimons notre chaleureuse bienvenue. La communion de l'épiscopat tout entier avec le successeur de Pierre est encore plus visible grâce à leur présence. Loin dans l'espérance, nous commençons une nouvelle rencontre ecclésiale capable d'élargir les horizons, de dilater le cœur et de transformer ces structures qui aujourd'hui nous paralysent, nous séparent et nous éloignent des jeunes, les laissant exposés aux intempéries et orphelins d'une communauté de foi qui les soutiennent, d'un horizon de sens et de vie. L'espérance nous interpelle, nous déplace et rompt avec le conformisme du « on a toujours fait ainsi ». Et elle nous demande de nous lever pour regarder directement le visage des jeunes et les situations dans lesquelles ils se trouvent. La même espérance nous demande de travailler pour renverser les situations de précarité, d'exclusion et de violence auxquelles sont exposés nos enfants. Les jeunes, qui sont le fruit de nombreuses décisions prises dans le passé, nous appellent à prendre en charge avec eux le présent, en nous engageant davantage et à lutter contre ce qui, de toutes les façons, empêche leur vie de se développer avec dignité. Ils nous demandent et exigent un dévouement créatif, une dynamique intelligente, enthousiaste et pleine d'espérance, et que nous ne les laissions pas seuls aux mains de tant de marchands de mort qui oppriment leur vie et obscurcissent leur vision. Cette capacité de rêver ensemble qu'aujourd'hui le Seigneur nous offre à nous comme Église exige, selon ce que disait saint Paul dans la première lecture, de développer entre nous une attitude bien précise, que chacun de vous ne soit pas préoccupé de ses propres intérêts, pensez aussi à ceux des autres. Et en même temps, il vise plus haut, demandant qu'avec humilité, nous considérions les autres supérieurs à nous-mêmes. Avec cet esprit, nous chercherons à nous mettre à l'écoute les uns des autres pour discerner ensemble ce que le Seigneur demande à son Église. Et cela exige de nous que nous soyons attentifs et veillions bien à ce que ne prévale pas la logique de l'autopréservation et de l'autoréférentialité qui finit par faire devenir important ce qui est secondaire et secondaire ce qui est important. L'amour pour l'Évangile et pour le peuple qui nous a été confié nous demande d'élargir le regard et de ne pas perdre de vue la mission à laquelle il nous appelle pour viser un plus grand bien qui profitera à nous tous. Sans cette attitude, tous nos efforts seront vains. Le don de l'écoute sincère, priante et le plus possible sans préjugés ni conditions nous permettra d'entrer en communion
avec les diverses situations que vit le peuple de Dieu. Écoutez Dieu pour écouter avec lui le cri des gens,

France, nous accompagnons et stimulions nos jeunes afin qu'ils ne cessent pas de prophétiser. Père Synodo, beaucoup d'entre nous étaient jeunes ou faisaient leurs premiers pas dans la vie religieuse alors que se terminait le Concile Vatican II. Aux jeunes d'alors a été adressé le dernier message des pères conciliaires. Cela nous fera du bien de repasser de nouveau dans notre cœur ce que nous avons entendu lorsque nous étions jeunes, en rappelant les paroles du poète « Que l'homme conserve ce qu'il a promis lorsqu'il était enfant ». Les pères conciliaires nous ont ainsi parlé. L'Église, 4 années durant, vient de travailler à rajeunir son visage pour mieux répondre au dessein de son fondateur, le grand vivant, le Christ, éternellement jeune. Et, au terme de cette imposante révision de vie, elle se tourne vers vous. C'est pour vous, les jeunes, pour vous surtout, qu'elle vient par son concile d'allumer une lumière, lumière qui éclaire l'avenir, votre avenir. L'Église est soucieuse que cette société que vous allez constituer respecte la dignité, la liberté, le droit des personnes. Et ces personnes, c'est vous. Elle a confiance que vous saurez affirmer votre foi dans la vie et dans ce qui donne un sens à la vie, la certitude de l'existence d'un Dieu juste et bon. C'est au nom de ce Dieu et de son Fils Jésus-Christ que nous vous exhortons à élargir vos cœurs aux dimensions du monde, à entendre l'appel de vos frères et à mettre hardiment à leur service vos jeunes énergies. Lutter contre tout égoïsme, refuser de laisser libre cours aux instincts de violence et de haine qui engendrent les guerres et leurs cortèges de misère. Soyez généreux, purs, respectueux, sincères et construisez dans l'enthousiasme un monde meilleur que celui de vos aînés. Amen.

homélie du pape François lors de la messe et canonisation des bienheureux Paul VI, Oscar Romero, Francesco Spinelli, Vincenzo Romano, Maria Catarina Casper, Nazaria Ignazia di Sant'Thérèse de Jésus, Nunzio sul Prizio, sur la place Saint-Pierre à Rome, le dimanche 14 octobre 2018. La deuxième lecture nous a dit qu'elle est vivante la parole de Dieu, énergique et plus coupante qu'une épée. Il en est vraiment ainsi. La parole de Dieu n'est pas seulement un ensemble de vérités ou un récit spirituel édifiant. Non, c'est une parole vivante qui touche la vie, qui la transforme. Là, Jésus en personne, lui qui est la parole vivante de Dieu, parle à nos cœurs. L'Évangile en particulier nous invite à la rencontre avec le Seigneur, à l'exemple de cet homme qui court à sa rencontre. Nous pouvons nous identifier à cet homme dont le texte ne mentionne pas le nom, presque pour suggérer qu'il peut représenter chacun d'entre nous. Il demande à Jésus comment avoir la vie éternelle en héritage. Il demande la vie pour toujours, la vie en plénitude. Qui d'entre nous ne la voudrait pas? Mais, remarquons-le, il la demande comme un héritage à posséder, comme un bien à obtenir, à conquérir par ses forces. En effet, pour posséder ce bien, il a observé les commandements depuis son enfance, et pour atteindre l'objectif, il est disposé à en observer d'autres, c'est pourquoi il demande « Que dois-je faire pour avoir ?» La réponse de Jésus le désoriente. Le Seigneur fixe le regard sur lui et l'aime. Jésus change de perspective, des préceptes observés pour obtenir des récompenses à l'amour gratuit et total. Cet homme parlait en termes de demande et d'offre. Jésus lui propose une histoire d'amour. Il lui demande de passer de l'observance des lois au don de soi, du faire pour soi-même à l'être avec lui. Et il lui fait une proposition de vie tranchante. Va, vends ce que tu as et donne-le aux pauvres, puis viens, suis-moi. À toi aussi, Jésus dit, viens, suis-moi. Viens, ne reste pas sur

place, car il ne suffit pas de ne faire aucun mal pour appartenir à Jésus. Suis-moi, ne marche pas derrière Jésus seulement quand cela te convient, mais cherche-le chaque jour. Ne te contente pas d'observer les préceptes, de faire un peu d'aumône et de dire quelques prières. Trouve en lui le Dieu qui t'aime toujours, le sens de ta vie, la force de te donner. Jésus dit encore, « Vends ce que tu as et donne-le aux pauvres. » Le Seigneur ne fait pas des théories sur la pauvreté et la richesse, mais il va directement à la vie. Il te demande de laisser ce qui appesantit ton cœur, de te libérer des biens pour lui faire une place à lui, l'unique bien. On ne peut pas suivre vraiment Jésus quand on est alourdi par les choses, car si le cœur est surchargé par les biens, il n'y aura pas de place pour le Seigneur qui deviendra une chose parmi les autres. C'est pourquoi la richesse est dangereuse et, dit Jésus, rend même difficile le salut. Non pas parce que Dieu est sévère, non, le problème est de notre côté. Le fait d'avoir trop, le fait de vouloir trop nous étouffe notre cœur et nous rend incapables d'aimer. C'est pourquoi saint Paul rappelle que la racine de tous les maux, c'est l'argent. Nous le voyons, là où on met l'argent au centre, il n'y a pas de place pour Dieu et il n'y en a pas non plus pour l'homme. Jésus est radical, il donne tout et demande tout. Il donne un amour total et demande un cœur sans partage. Aujourd'hui également, il se donne à nous comme pain vivant. Pouvons-nous lui donner en échange des miettes ? À lui qui s'est fait notre serviteur jusqu'à aller sur la croix pour nous, nous ne pouvons pas répondre uniquement par l'observance de quelques préceptes. À lui qui nous offre la vie éternelle, nous ne pouvons pas donner un bout de temps. Jésus ne se contente pas d'un pourcentage d'amour. Nous ne pouvons pas l'aimer à 20, à 50 ou à 60%, ou tout, ou rien. Chers frères et sœurs, notre cœur est comme un aimant. Il se laisse attirer par l'amour, mais peut s'attacher d'un côté seulement et doit choisir. Ou bien il aimera Dieu, ou bien il aimera la richesse du monde, ou bien il vivra pour aimer, ou bien il vivra pour lui-même. Demandons-nous de quel côté nous sommes. Demandons-nous où nous en sommes aujourd'hui dans notre histoire d'amour avec Dieu. Nous contentons-nous de quelques préceptes ou suivons-nous Jésus comme des amoureux vraiment disposés à quitter quelque chose pour lui? Jésus interroge chacun d'entre nous et nous sommes tous, en tant qu'Église, en chemin. Sommes-nous une Église qui ne prêche que de bons préceptes ou une Église épouse qui s'abandonne dans l'amour pour son Seigneur? Le suivons-nous vraiment? Ou retournons-nous sur les pas du monde comme cet homme? Au total, Jésus nous suffit-il, ou bien cherchons-nous beaucoup de sécurité du monde? Demandons la grâce de savoir quitter, par amour du Seigneur, quitter les richesses, quitter les nostalgies de rôles et de pouvoirs, quitter les structures qui ne sont plus adaptées à l'annonce de l'Évangile, les poids qui freinent la mission, les liens qui attachent au monde. Sans un saut en avant dans l'amour, notre vie et notre Église souffrent d'une autosatisfaction égocentrique. On cherche la joie dans un plaisir passager, on s'enferme dans les palabres stériles, on s'installe dans la monotonie d'une vie chrétienne sans élan, où un peu de narcissisme couvre la tristesse de rester inachevé. Il en fut ainsi pour cet homme qui, dit l'Évangile, s'en alla tout triste. Il s'était attaché aux préceptes et à ses nombreux biens, il n'avait pas donné son cœur. Et bien qu'ayant rencontré Jésus et accueilli son regard d'amour, il s'en est allé triste. La tristesse est la preuve de l'amour inachevé. C'est le signe d'un cœur tiède. Par contre, un cœur détaché des biens, qui aime librement le Seigneur, répand toujours la joie, cette joie dont on a besoin aujourd'hui. Le saint pape Paul VI a écrit « C'est au cœur de leurs angoisses que nos contemporains ont besoin de connaître la joie, de sentir son chant ». Aujourd'hui, Jésus nous invite à retourner aux sources de la joie, qui sont la rencontre avec lui, le choix courageux de prendre des risques pour le suivre, le goût de quitter quelque chose pour embrasser sa vie. Les saints ont parcouru ce chemin. Saint Paul VI l'a fait, à l'exemple de l'apôtre dont il a pris le nom. Comme lui, il a consacré sa vie à l'évangile du Christ, en traversant de nouvelles frontières et en se faisant son témoin, dans l'annonce et dans le dialogue, prophète d'une Église ouverte qui regarde ceux qui sont loin et prend soin des pauvres. Saint Paul VI, y compris dans la difficulté et au milieu des incompréhensions, a témoigné de manière passionnée de la beauté et de la joie de suivre Jésus totalement. Aujourd'hui,
il nous exhorte encore avec le Concile, dont il a été le sage timonier, à vivre notre vocation commune, la vocation universelle à la sainteté. Non pas aux demi-mesures, mais à la sainteté. Il est beau qu'avec lui, et avec tous les autres saints et saintes d'aujourd'hui, il y ait Monseigneur Romero, qui a quitté les certitudes du monde, même sa propre sécurité, pour donner sa vie selon l'Évangile, aux côtés des pauvres et de son peuple, avec le cœur attaché à Jésus et à ses frères. Nous pouvons en dire autant de Francesco Spinelli, de Vincenzo Romano, de Maria Caterina Casper, de Nazaria Ignazia di Sainte-Thérèse de Jésus, et aussi de notre garçon des Abruzzes et de Naples, Nunzio sul Prizio. Le saint jeune, courageux, humble, qui a su rencontrer le Christ dans la souffrance, dans le silence et dans l'offrande de soi. Tous ces saints, dans des contextes différents, ont traduit par leur vie la parole d'aujourd'hui, sans tiédeur, sans calcul, avec le désir de risquer et de quitter. Frères et sœurs, que le Seigneur nous aide à imiter leurs exemples. Amen.

Nous serons demain le 11 novembre. Voici une homélie du pape François lors de la messe pour tous les morts des guerres au cimetière américain de Netuno le jeudi 2 novembre 2017. Nous tous aujourd'hui sommes ici rassemblés dans l'espérance. Chacun de nous, dans son propre cœur, peut répéter les paroles de Job que nous avons entendues dans la première lecture. Je sais, moi, que mon défenseur est vivant, que lui, le dernier, se lèvera sur la poussière. L'espérance de rencontrer Dieu, de nous rencontrer tous à nouveau, comme des frères, et cette espérance ne déçoit pas. Paul a été fort dans cette expression de la deuxième lecture, l'espérance ne déçoit pas. Mais très souvent, l'espérance naît et s'enracine dans de nombreuses plaies humaines, dans de nombreuses douleurs humaines, et ce moment de douleur, de plaie, de souffrance, nous fait regarder le ciel et dire « Je sais, moi, que mon défenseur est vivant, mais cela suffit, Seigneur. » Et c'est la prière que nous formulons peut-être tous quand nous regardons ce cimetière. « Je suis certain, Seigneur, que nos frères sont avec toi, je suis certain, nous disons cela. » Mais s'il te plaît, Seigneur, cela suffit, il ne faut plus la guerre, il ne faut plus ce massacre inutile, comme l'avait dit Benoît XV. Il vaut mieux espérer, sans cette destruction, des jeunes, des milliers, des milliers, des milliers, des milliers, des espérances brisées. Cela suffit, Seigneur. Et nous devons dire cela aujourd'hui, alors que nous prions pour tous les défunts, mais en ce lieu, nous prions de manière particulière pour ces jeunes. Aujourd'hui, alors que le monde est encore une fois en guerre et se prépare à aller encore une fois plus fortement en guerre, cela suffit, Seigneur, avec la guerre, on perd tout. Il me vient à l'esprit cette femme âgée qui, en regardant les ruines d'Hiroshima, avec une résignation pleine de sagesse mais beaucoup de douleur, avec cette résignation plaintive que savent vivre les femmes parce que c'est leur charisme, elle disait « Les hommes font tout pour déclarer et faire la guerre, et à la fin, ils se détruisent eux-mêmes. C'est cela la guerre, la destruction de nous-mêmes. Cette femme âgée, avait certainement perdu là-bas des enfants et des petits-enfants. Il ne lui restait que la blessure dans son cœur et les larmes. Et si c'est aujourd'hui un jour d'espérance, c'est aujourd'hui un jour de larmes. Des larmes comme celles que sentaient et versaient les femmes quand le courrier arrivait. Vous avez, madame, l'honneur d'avoir un mari qui a été un héros de la patrie, d'avoir des enfants qui ont été des héros de la patrie. Ce sont des larmes que l'humanité ne doit pas oublier. L'orgueil de cette humanité qui n'a pas appris la leçon et qui semble ne pas vouloir l'apprendre. Très souvent dans l'histoire, quand les hommes pensent faire une guerre, ils sont convaincus d'apporter un monde nouveau, ils sont convaincus de faire naître un printemps. Et cela finit par un hiver, laid, cruel, avec le règne de la terreur et la mort. Aujourd'hui, nous prions pour tous les défunts, tous, mais de manière particulière pour ces jeunes, à un moment où tant d'entre eux meurent dans les batailles de chaque jour de cette guerre par morceaux. Prions également pour les morts d'aujourd'hui, les morts de la guerre, également des enfants, innocents. C'est le fruit de la guerre, la mort, et que le Seigneur nous donne la grâce de pleurer. Amen.

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2: Écoute ma prière, Seigneur, entends ma voix qui te supplie. Psaume 85, 6.

Eh bien, femme jusqu'au bout. Oui, parce que peut-être que la femme n'a pas été encore jusqu'au bout. Je dirais aussi, femme, vous êtes belle. Et ce n'est pas à comprendre comme sois belle et tais-toi. Ce n'est pas quelque chose de condescendant qui réduirait à la femme à n'être que belle, et belle d'une certaine esthétique, mais c'est plutôt une beauté intérieure. Et c'est tout ce que la femme possède de génie, comme a pu le dire Saint Jean-Paul II, que je voudrais avec vous pouvoir un peu creuser. Car de fait, c'est une évidence, l'humanité est composée à 50% d'hommes et 50% de femmes. Et on voit bien que, sans parler d'opposition systématique, l'homme est souvent face à la femme et réciproquement. Alors j'ai envie de vous parler de ce mystère de la femme, parce que moi je suis un homme, je suis un père, et je suis un prêtre. Et c'est un peu au titre de ces trois fonctions, si je puis dire, que j'ai envie de vous partager ce que j'attends tout simplement de la femme, sans l'exiger, mais pour faire un constat. Et à vous, femmes, j'ai envie de dire surtout, gardez votre différence. C'est cette différence qui est belle. Et c'est ce qui rend peut-être aussi plus beau l'homme et la femme. Homme et femme, il les fit, à l'image de Dieu, il les fit, dit la Genèse. Alors quand on parle d'homme et de femme, ce n'est pas simplement des êtres distincts, c'est aussi quelque chose de plus profond qu'on appelle le masculin et le féminin. Grosso modo, on peut dire que dans le féminin se trouve la grâce et la beauté. Et dans le masculin, la force et la mesure. Et il faut parler d'une égalité homme-femme, surtout après des siècles où elle a été largement bafouée, et surtout dans tant de continents et de cultures où la femme a été infériorisée, négligée, voire violentée. Et retrouver cette égalité homme-femme, c'est une conquête d'aujourd'hui qui entraîne tous ces débats que l'on connaît, mais c'est en réalité l'affaire des chrétiens ou du christianisme depuis 20 siècles. Et donc, on est d'accord avec tout ça, l'égalité homme-femme, comme on le dit bizarrement, égalité femme-homme. Il s'agit de la même chose, mais cette égalité, elle semble cacher l'uniformité. Et pourquoi cette recherche d'égalité homme-femme? C'est tout simplement parce que nous succédons à des périodes de domination masculine qui ont été trop longues dans l'histoire. C'est le machisme. Mais aussi sur un plan concret dans nos sociétés aujourd'hui, c'est l'inégalité des salaires qui s'amenuise quand même avec le temps, mais qui est toujours là. Et puis, un sujet d'actualité très très actuel, c'est les violences conjugales, qui sont évidemment tout à fait inacceptables. Alors devant tout ça, la domination masculine, les inégalités qui engendrent des souffrances, on a envie de tout faire pareil, surtout que l'homme et la femme soient pareils. Or, c'est là qu'il y a une erreur de perspective. Parce que l'égalité, justement, ne nie pas la différence. Elle demande au contraire à s'enrichir avec cette différence. Pourquoi? Parce qu'il n'y a rien d'égal dans l'humain. D'égal entre deux individus, ça ne se trouve pas, il paraît-il. Il y a la différence des cultures qui est évidente, la différence des cultures, de toutes les cultures de par le monde comme à travers l'histoire. Il y a l'égalité des races. Il y a une égalité des races, pourtant ces races restent différentes. Il y a l'égalité des générations théoriquement, mais pourtant nous sommes différents, bien sûr, quand on est âgé ou dans le middle age ou quand on est enfant. Il y a enfin la différence des sexes. Et ça, c'est un donné de l'humanité, comme le temps ou l'espace, ce sont des catégories de la nature. Et aujourd'hui, la recherche de cette égalité à tout prix, en niant la différence, c'est faire un peu un homme réduit,
L'homo economicus, celui qui est capable de consommer et puis c'est tout, c'est un homme amputé qui ne s'enrichit pas de la différence sexuelle. L'individu asexué. Il y a des films qui ont montré ce que cela peut réaliser. Ce sont des univers assez effrayants. Ça veut dire qu'il y a une inégalité de dignité dans la création. Et Ève est créée comme une compagne d'Adam. Ce mot veut bien dire que ce n'est pas une aide inférieure, ce n'est pas la servante de l'homme, c'est la compagne au même niveau. Et d'ailleurs, elle est tirée de l'homme, elle est tirée de son cœur, c'est-à-dire de ce qui est le plus noble dans l'homme. Donc la femme est comme presque mise au-dessus de l'homme dans cette dimension de l'Éden, alors que l'homme, lui, au contraire, est tiré de la boue. Et on voit bien que l'homme, quand il régresse, il va régresser vers cette boue, vers cette animalité, alors que la femme, elle, va plutôt régresser dans l'homme, d'où elle est tirée. Et c'est ce qui fait que certains féminismes veulent tout simplement que la femme copie l'homme en étant au même niveau que lui, et voire en le remplaçant. C'est prendre une place qui n'est pas la sienne. La femme régresse quand elle veut faire l'homme. Il y a au contraire un ordre. Qu'est-ce que c'est qu'un ordre ? Le mot grec, c'est archos, c'est hiérarchie, un ordre saint. Et dans la nature, il y a cet ordre saint entre les choses et les personnes. Et il y a aussi cet ordre saint entre l'homme et la femme, qui est le reflet de la différence trinitaire. C'est rien moins que cela. Ça veut dire que la femme révèle l'homme à lui-même quand elle se repose sur son cœur, qui est le lieu d'où elle est tirée. Comme le travail de l'homme, c'est de révéler la femme à elle-même. Voilà donc cette différence homme-femme pour laquelle il faut continuer à dire qu'elle est bonne. Elle est fondatrice de l'humanité. Elle est fondatrice aussi d'un couple. Elle est aussi en même temps une source de tension. Ça, il ne faut pas le nier. Et donc, combattre aujourd'hui cette différence, est-ce que l'on ne combat pas aussi toute une civilisation qui s'est construite là-dessus et qui est bonne? La différence masculin-féminin, voilà ce qui est du génie dans la création divine. Alors, ce n'est pas superposable, l'homme et la femme. Et c'est parce que ce n'est pas un état que d'être masculin ou féminin, c'est plutôt une qualité. C'est de l'ordre d'une qualité, cette différence sexuelle. On peut dire que Adam s'est trouvé en appelant Isha, sa femme, sachant qu'il était lui Ish. On comprend mieux en hébreu cette distinction, que ce n'est pas homme et femme qui sont deux mots très étranges l'un par rapport à l'autre, vous voyez, en français, mais c'est plutôt comme en hébreu que ce sont des mots qui fonctionnent sur trois consonnes, Ish et Isha, et il y a deux consonnes communes et une qui est différente. Il y a de la différence, mais il y a aussi du commun. Et l'homme ne sait pas aimer, enfin, du moins il a du mal à aimer, et à se trouver justement dans la relation à l'autre, parce qu'il a tendance à retomber dans sa part animale, qui est la violence, le narcissisme ou la fusion. Voilà ces poids, si vous voulez, qui tirent l'homme souvent trop vers le bas, parce que justement il est tiré de la terre. Et sans le dialogue, je dirais ascendant pour l'homme, quand il rentre en dialogue avec la femme, eh bien il va rester dans un enfer dialectique. Un travail d'opposition à l'autre sexe. Et c'est toutes ces querelles, ce refus aussi d'être dépendant, aussi bien de l'homme qui refuse la dépendance de la femme, ça peut commencer très tôt avec l'enfant qui refuse la mère, mais c'est aussi dans les couples, quand l'homme refuse de dépendre de sa femme, et inversement, quand la femme refuse de dépendre de l'homme, on le voit aussi dans certains combats féministes, qui ont en haine vraiment cette dépendance, alors que la dépendance est toujours le fruit de l'amour. C'est quand on aime qu'on devient dépendant de l'autre. Voilà cette différence donc qui est si bonne.
mais qui n'est pas simplement en soi, elle a besoin aussi de vivre, et en particulier avec la parole. C'est la parole qui nous révèle mieux l'un à l'autre. La parole qui va nous rendre justement plus hommes et plus femmes. Parce que les animaux ne parlent pas, ils s'accouplent dans le silence et c'est uniquement par instinct pour développer leur espèce. Alors que la parole fait un travail beaucoup plus riche. C'est ainsi que la femme peut acquérir une maturité plus virile, comme l'homme peut découvrir aussi tous les attributs de la féminité, de ce qui est justement féminin, pour devenir plus homme, curieusement. Parce que l'être humain se réalise, et c'est sans doute la sainteté qui fonctionne comme ça, se réalise dans l'équilibre entre la force et la tendresse. Force plutôt masculine, tendresse plutôt féminine. L'harmonie aussi, dans son action, entre l'autorité et la douceur. Et peut-être qu'on peut voir là justement le beau modèle d'un père comme Joseph, une autorité qui est un service de l'enfant et aussi une douceur qui relève bien quelque chose d'une qualité masculine et en même temps d'une qualité féminine. Voyez, ce rapport, cette dialectique-là, elle est essentielle pour faire grandir justement l'être humain. Mais en respectant le fonctionnement de chacun, c'est ça qu'on appelle accepter l'altérité. Ne pas être dans un duel, mais rechercher un duo. C'est aussi qu'il s'agit d'être rassuré dans son fonctionnement propre, ce qu'on appelle s'aimer soi-même. Un homme qui ne s'aime pas lui-même, il a du mal à aimer les autres. Ce fonctionnement propre, il faut le respecter, et c'est ainsi qu'on se laisse, comme on dit, enrichir par la différence. C'est curieux que l'on aime que l'autre soit comme nous-mêmes, parce que tout simplement on s'entend mieux quand on se ressemble. Ce qui se ressemble s'assemble plus facilement, mais en même temps, et comme il est vrai qu'on a besoin de la différence pour s'aimer, et c'est ce que j'aime dans l'autre, c'est ce que je n'ai pas. Et voilà pourquoi il faut à la fois la ressemblance et en même temps la différence. C'est ce qu'on appelle une union qui différencie. Sinon, on accuse la différence en ne recherchant pas cette union. C'est ainsi qu'on voit les vieux couples qui se ressemblent à force de vivre ensemble parce qu'ils intègrent tout doucement la différence. Et saint Paul peut dire que dans le royaume, à la fin, si vous voulez, il n'y a plus ni homme ni femme, comme il n'y a plus ni esclave ni maître, il n'y a plus ni juif ni grec. John Eldredge, qui a traduit une belle perception de ce qu'est la masculinité, la féminité, avec son épouse, ont écrit des beaux livres qui rappellent que la mission de l'homme, c'est qu'il a une belle à aimer, ça c'est avec sa femme, et un combat à livrer, ça c'est dans l'exercice de sa vie de travail. Et pour elle, elle c'est une beauté à livrer, et la vie à donner. Mais tous les deux sont aussi invités à une mission commune. Vous voyez qu'il y a pas de, il peut y avoir de la distance et en même temps du commun. La mission commune de l'homme et de la femme, c'est de gouverner ensemble un royaume et de vivre ensemble une certaine aventure. Voilà la vision qu'on peut avoir aussi du mariage. Par rapport à la souffrance, cette différence aussi peut se constater. C'est plus psychologique. Quand on peut dire que l'homme ne sait pas dire quand il souffre et de quoi il souffre. C'est-à-dire qu'il est un peu maladroit avec la souffrance. Et aussi, c'est peut-être plus grave, il ne sait pas voir la souffrance de sa femme. Voilà un peu ce qu'il faut pardonner aux hommes, si vous voulez, c'est qu'ils ne sont pas très à l'aise avec la souffrance, comme avec l'émotion, comme avec tout le monde un peu de la psychologie. La femme, elle, au contraire, est plus à l'aise dans ce domaine-là, et c'est pour ça que, tout en étant quelquefois dominée par sa souffrance morale, qui est d'ailleurs plus importante chez elle que la souffrance physique,
Eh bien, elle a besoin surtout de se sentir comprise. Pourquoi la femme, donc, dans la souffrance, a surtout besoin de la relation, quand on peut dire que l'homme, au contraire, a besoin, malheureusement, de s'isoler. Voilà ces différences, voyez, qui se constatent aussi très bien dans la vie conjugale. C'est quand l'homme est dans sa planète, dans son travail, qu'il est coincé par sa mentalité un peu monotâche de faire les choses les unes après les autres. Et ça crée chez lui un égoïsme d'indifférence. L'indifférence, c'est tout moi sans l'autre. Mais c'est pour retrouver l'autre. C'est se construire d'abord pour affronter ensuite l'autre. Voilà pourquoi il est dans sa caverne, pour se refaire avant de retrouver son épouse. Tandis que la femme, elle est plus volontiers dans l'abnégation, elle va sans doute peut-être plus s'oublier, mais c'est dans un amour captatif, un amour donc déjà un peu déformé, et c'est ce qui la fait prendre dans l'égoïsme de possessivité. C'est tout l'autre pour moi. Égoïsme d'indifférence ou égoïsme de possessivité. Ce sont les deux travers qui marquent ainsi la relation homme-femme. Au plan plus concret de la rencontre des corps, on peut dire que là aussi il y a une différence, c'est évident, dans la façon de vivre la sexualité. Quand l'homme est fait de beaucoup de corps et d'un peu de cœur, c'est un peu schématique ce que je dis, bien sûr, il faudrait y mettre beaucoup de nuances, et la femme est plutôt avec beaucoup de cœur et un peu moins de corps. Alors quand l'homme part de son corps parce qu'il désire son épouse, il tombe sur son cœur. C'est au même niveau. Et quand la femme part de son cœur pour manifester quelque chose à son époux, elle tombe sur son corps. Ce qui veut bien dire qu'il y a une éducation de l'un par l'autre. La femme se fait éducatrice de la tendresse du mari et l'homme initiateur, patient, de l'émotivité féminine. Voilà ce délicat travail qui se passe dans la sexualité conjugale, où on sait que tout n'est pas facile et qu'il faut rentrer dans une idée de perfectionnement progressif. Faire l'amour, voilà une autre relation très psychologique. Faire l'amour détend l'homme quand la femme doit se détendre pour faire l'amour. Voilà encore des abords qui sont différents et qui peuvent aussi s'interpénétrer. Alors voilà la richesse de ce que peut être la vie conjugale, mais il y a aussi ce qui se passe entre le père et la mère. Encore une autre façon de bien concevoir le rôle de la femme, mère quand elle est aussi avec un père, cette complémentarité père-mère qui est aujourd'hui bien décriée peut-être, on le voit avec tout ce qui s'est passé autour de la PMA, où on cherche à sortir de cette dualité pour créer un enfant, peut-être plus artificiellement, avec le désir que d'une mère ou que d'un père, avec la GPA. Et PMA, ça veut dire tout simplement « père malheureusement absent ». Alors on peut discuter de ça, quelle est l'importance de l'absence du père ? Ben, demandez donc à des veuves, à des divorcés qui élèvent leurs enfants. Elles ressentent bien cette absence du père qui les oblige d'ailleurs souvent elles-mêmes dans ce pôle féminin à être en même temps le pôle masculin et donc, comme on dit, d'être à la fois père et mère. Elles peuvent compenser effectivement partiellement l'absence du père par une autorité plus paternelle, par des attitudes qui vont effectivement peut-être relever normalement du père. Mais en tout cas, c'est toujours pour elles, même si elle trouve des substituts à cette absence de paternité, c'est toujours pour elle une difficulté. Comment ne pas se poser de vraies questions dans une société où, de fait, on perd cette complémentarité père-mère ? Alors pour la femme, sur ce plan-là, c'est bien sûr d'être mère, et c'est donc la question de la fécondité qui peut être centrale dans son identité. La fécondité, c'est peut-être le fondement de sa dignité. Et on voit dans la suite, quand on est mère, que c'est toute la part aussi de l'éducation. On dit que la femme est vraiment l'éducatrice première de l'enfant. C'est ainsi que
le développe sans doute la nature, car c'est la mère qui porte l'enfant, c'est biologique, hein, même s'il y a égalité au niveau biologique entre les gamètes, que le capital génétique est donné autant par l'un que par l'autre, etc. Il y a cette égalité inscrite dans la biologie, mais il y a aussi cette différence parce que, comme disaient les Romains, mater certa, sed pater incertus. La mère, elle est certaine, elle porte physiquement l'enfant et sa maternité se développe très très vite à partir de cet être qui s'impose à elle dans son corps, alors que pour le père, ça reste toujours un étranger. Moi-même, j'ai été père de famille et quand je suis père de famille, pour la naissance de mon premier enfant, je me rappelle que c'était quand même cet étranger tout d'un coup que je devais accepter et aimer. C'est donc qu'il faut que le père devienne père alors que la mère l'est pour ainsi dire d'entrée de jeu. Et ça nous enseigne quelque chose de très fort à propos de l'amour, cette expérience d'être aimé, voilà comment un enfant le reçoit de sa mère. Et c'est plutôt de son père qui va recevoir le travail de se mettre à aimer dans l'autre sens. Être aimé et aimer, ce sont bien les deux parties de l'amour. Et homme et femme jouent ces rôles contrastés justement pour l'éducation à l'amour. On dit aussi, c'est connu, que la femme passe l'enfant au père, puis le père passe l'enfant au monde. Vous voyez cette première période de l'enfance où c'est la mère qui se défait de l'enfant progressivement et le père aide à cela. On dit qu'il est castrateur dans ce sens-là. Et ensuite, pour l'adolescence, c'est plutôt le père qui joue un rôle important d'ailleurs dans la définition de l'adulte homme ou femme. C'est lui qui aide beaucoup le garçon à devenir homme et la fille à devenir femme. C'est comme ça, c'est psychologique, c'est tout à fait constaté, et donc ce père-là, dans l'adolescence, tout doucement, il va faire passer l'adolescent au monde. Voilà donc cette belle complémentarité père-mère qui reste aussi un fondement dans la famille, mais aussi bien sûr dans la société. Alors, il reste à voir aussi une autre réalité très présente à notre vie contemporaine, dans ce monde qui est fait d'exaltation exagérée du corps, et aussi dans l'envahissement que représente la pornographie. L'homme, justement, dans cette attaque un peu généralisée, dans le développement de tout cet univers pornographique, l'homme, il faut bien le concevoir, c'est une vérité, qu'il est là avec un désir charnel, comme s'il était assis sur un baril de poudre. Et en face, on peut voir peut-être qu'on voit grandir cette figure de la femme qui reste séduisante, voire provocante, avec ce pouvoir qu'elle peut justement se donner par séduction. Alors que c'est l'inverse pour l'homme. L'homme va plutôt se donner à la convoitise de la femme, justement par domination. Donc ce sont les deux passions mères qui s'originent dans l'humanité avec Adam et Ève, quand Dieu constate, et il le dit à Ève, ton mari dominera sur toi et la convoitise te poussera vers lui. Ce sont les deux passions mères qui d'ailleurs s'inversent quand l'homme commence par dominer et ensuite séduire sa compagne, et quand la femme séduit son homme pour en fait le dominer. Voilà, ça, ce sont des passions, des péchés, des déviations. Et tout cela est très fortement montré, utilisé dans la pornographie. Quand on voit aujourd'hui, avec un Internet à deux clics, que l'on peut justement se gaver et se faire influencer par cette vision de l'homme qui reste fragile, très fragile, charnellement, alors que la femme me paraît au contraire très forte. Quand on voit aujourd'hui tout cet univers masculin qui est effectivement confronté à cette tension, ce combat, et voilà pourquoi on peut voir aujourd'hui l'importance de cette pornographie qui a tant de conséquences néfastes sur les couples. Une pornographie qui atteint aujourd'hui une puissance jamais inégalée. Vous savez, aujourd'hui, on fait avec deux clics, on tombe sur Internet, sur un monde impressionnant d'émotions sexuelles qui
qui vont très très loin. Le porno mondial, ça représente, tenez-vous bien, 97 000 milliards de dollars. C'est énorme, c'est un trafic impressionnant. On n'en donne que 3 000 milliards pour l'aide alimentaire et 97 qui sont investis dans la porno. Voilà le scandale de notre monde. Je m'étonne que certains mouvements féministes ne développent pas assez cette lutte contre la pornographie, parce que ça fait un mal de chien à la femme. Que montrer la femme comme elle l'est dans les films porno, c'est vraiment une sorte d'objet, enfin c'est un objet véritablement. Voilà. En tout cas, il y a ce combat caché chez beaucoup d'hommes aujourd'hui. On le voit dans tous ces aveux pénibles dans les confessionnaux, d'hommes qui aujourd'hui n'arrivent pas à régler cette question de pulsion, tout simplement. Le combat de la femme est beaucoup plus contre les émotions, d'une façon générale. Mais l'homme, il est beaucoup plus à avoir à lutter contre cette émotion particulière qui est mue par la libido, qui s'appelle le désir sexuel. Voilà, alors quoi faire ? Il faut en parler, parce que malheureusement, on n'en parle pas assez entre hommes et femmes. Et voyez comment les écrans ont changé d'échelle, cette affaire-là. Je vous le signale parce que je ne pense pas qu'on en parle assez. Et nous, chrétiens, nous savons ce que peut dire chasteté. Chasteté, ça ne veut pas dire absence de rapport sexuel, ça veut dire trouver cette cohérence entre le cœur et le corps. Et ça, pour ça, la femme peut apporter beaucoup, parce qu'elle comprend très bien ce rapport entre le corps et le cœur. Voilà, c'est comme ça qu'on peut aboutir à de saines amitiés. C'est comme ça aussi que l'on peut se pardonner, parce que nous sommes chacun avec cette carence, vous voyez. Alors, un petit maintenant excursus sur la place de la femme dans l'Église. Pour ça, il faut peut-être aussi mieux lire ce qu'est l'histoire de la femme dans l'Église. Alors, c'est un sujet plus universitaire, parce que évidemment, il faut avoir beaucoup plus d'appréciation historique sur ce qu'a été vraiment la place de la femme. C'est sûr que pour aller très vite, dans l'Empire romain, la femme est très déconsidérée. C'est un simple maillon pour procréer. Elle est échangée contre une dot, c'est-à-dire qu'elle est carrément achetée. Et on voit aussi le pouvoir du père sur la fille, qui est tout à fait aujourd'hui scandaleux, parce qu'on a énormément changé d'époque, mais c'était très fort. Et puis ensuite, c'est le mari qui va prendre ce pouvoir. Alors ça, c'est la conception des Romains. On va le retrouver notamment avec le Code Napoléon. Le Code Napoléon est une catastrophe pour la femme, vous savez. C'est quand même le début du 19e siècle. Ça n'a rien à voir avec l'Église. C'est là que on constate que plutôt c'est le paganisme qui a été plutôt très défavorable à la femme, plutôt que telle ou telle religion, et en particulier le christianisme. Pour ce qui est du christianisme, on voit bien que Jésus est dans un rapport de très grande liberté avec elle, en rupture peut-être avec certaines pratiques, encore que chez les juifs, c'est là où la femme avait le meilleur statut par rapport aux autres civilisations. Dans le judaïsme, on a compris une certaine place de la femme qui était loin d'être atteinte, cette place, dans toutes les autres civilisations, que ce soit chez les Perses, chez les Romains, les Grecs, etc., etc. Donc voilà comment l'évangile est une sorte de petite bombe déjà pour revenir à quelque chose qui n'est pas connu du tout dans le monde ancien, c'est l'égalité entre l'homme et la femme. Alors on sait tout ça, la mission donnée à Marie-Madeleine, la première à annoncer la résurrection, la tradition juive déjà témoigne de cela. Il y a toute la part que les apôtres font très tôt aux femmes, on le voit, on en a des tas d'éléments dans les Actes des apôtres, des femmes comme Lydia, Aquila, etc. C'est ce qui va faire comprendre aussi que Paul, qui est soi-disant un sacré misogyne, qu'est-ce qu'on le connaît mal ? Parce que Paul a très bien compris la réversibilité homme-femme, et très souvent dans ses épîtres, quand il dit l'homme ceci, la femme cela, vous remarquerez qu'il le pense aussi dans l'autre sens. Donc il y a une grande réciprocité dans la pensée de Paul, contrairement à ce qu'on pourrait croire. Je crois même que c'est un novateur. Et puis la liberté des premières chrétiennes, ça dénotait beaucoup. À Rome, on a cette cohorte
de femmes qui ont su prendre leur place, des Agnès, Cécile, Anastasie, etc. Il y en a des quantités, beaucoup, beaucoup. Le mariage, dès le départ, contrairement à ce que l'on croit, c'est une bataille pour l'égalité homme-femme, pour la liberté aussi de l'engagement. Ça, c'est tout à fait compris dès le début, le tout début du christianisme. Ça va avoir beaucoup, beaucoup de temps à s'imposer dans la société. On le voit encore très tard, même jusqu'au XIXe siècle, où l'Église impose aux familles la liberté des époux qui doivent se choisir librement. Parce qu'on mariait les gens, vous savez, c'est classique, ce sont les parents qui marient les enfants. C'était comme ça dans nos campagnes françaises jusqu'à il y a un siècle, hein. Donc voilà un long, long combat de l'Église pour défendre justement cette égalité de l'homme et de la femme. Déjà au Moyen Âge, on pense que la femme était dans un état très infériorisé, pas du tout. C'est même le pic, parce que le christianisme a déjà suffisamment imprégné les mentalités pour que la femme ait tout à fait sa place. On voit une très grande autonomie des femmes au Moyen Âge, bien sûr les femmes de classe aisée, mais aussi dans les campagnes, les femmes. Alors c'est toute la question de l'héritage qui était tout à fait conçue presque comme à notre époque, alors qu'elle ne le sera plus après le Moyen Âge, c'est-à-dire avec la décroissance pour la femme de la Renaissance. Donc voilà, le pouvoir, l'héritage, les influences et dans l'Église, on connaît les Catherine de Sienne, les Brigitte de Suède, etc., qui corrigeaient les cardinaux, s'il vous plaît. Voilà, les reines, il y en a plein, il y a certaines reines qui sont saintes, mais les reines avaient une place considérable. C'est évidemment aussi toute la découverte de la Vierge Marie, de Marie-Madeleine, de Claire, de Jeanne d'Arc, etc., qui sont des figures d'Église, celles-là, même si on ne peut pas en parler partout. La femme au temps des cathédrales, si vous avez lu ce livre de Régine Pernoud, vous l'avez lu peut-être, non? Ça vous dit rien? Bon, lisez ce film, simplement, ce livre, simplement pour que ce qu'a bien étudié Régine Pernoud comme une historienne tout à fait reconnue, ce livre a été très remarqué en son temps parce que ça a enfoncé des tabous et des portes ouvertes sur. Voilà, en tout cas, c'est après que ça devient très difficile pour les femmes. Je continue l'histoire de la femme. Hein. Ça vous intéresse, hein? Mais ça demanderait à être creusé. Je suis obligé d'aller très vite. La réforme protestante. Dans la réforme protestante, on ne conçoit plus que peut-être la vie des religieuses, parce qu'il n'y a plus de congrégation dans le protestantisme, et aussi la Vierge Marie qui est terriblement remise de côté. Alors, à cause de ça, la réforme protestante va être beaucoup plus à la restauration d'un système patriarcal biblique. Vous voyez, alors on va beaucoup regarder ces patriarches, et c'est ce qui fait que dans le protestantisme, très vite, on dira que la femme doit rester soumise à son mari et au pasteur. Et c'est cette évolution dans le protestantisme, qui n'est pas tout à fait l'idéal pour les femmes, que va naître le féminisme. Le féminisme moderne, qui date de 100, 150 ans, il est né en milieu protestant, s'il vous plaît. C'est là qu'il est né. Ces premières femmes sont des protestantes, puis ensuite c'est devenu quelque chose de plus civil et de finalement non religieux. Mais c'est d'abord dans un milieu protestant au XIXe siècle. Et ces femmes se sont appuyées justement sur l'Évangile, comme on le voit encore aujourd'hui. Voilà, alors j'avance parce que la philosophie des Lumières va être aussi terriblement en misogyne. Quand vous lisez ce que peut écrire Voltaire de la femme, c'est à hurler. Et Jean-Jacques Rousseau. En même temps, de rabaisser la femme, c'est aussi rabaisser l'Église. Car la femme et l'Église, nous allons le voir, c'est incroyablement lié. Je répète, l'Église et la femme, c'est incroyablement lié. On le voit dans les périodes plus récentes, quand on attaque la femme, on veut attaquer l'Église. C'est très curieux. Le droit romain, le code Napoléon, ça se fait dans ce sens-là. C'est rabaisser l'Église à sa place et c'est aussi rabaisser la femme. Ça va ensemble. Le féminisme moderne, je vous ai dit, ça c'est venu d'abord après le travail féminin qui s'est développé après 14-18. Parce que la Grande Guerre avait pompé beaucoup d'hommes, pompé au sens propre, il y avait même beaucoup de morts, donc les femmes ont pris des quantités de place, professionnellement parlant, à des tas de niveaux. C'est aussi le combat politique avec les suffragettes, vous avez peut-être connu ça, et puis la conquête des diplômes, ça se fait très lentement, et on peut vraiment attendre que la fin de la Seconde Guerre mondiale pour voir des femmes qui rentrent effectivement plus facilement dans les universités. Et puis alors plus récemment, ça date grosso modo des années 70, la théorie du genre
qui a, sur un plan purement idéologique, si vous voulez, essayé de tuer cette supériorité des hommes sur les femmes en créant la notion de genre, c'est-à-dire que le sexe n'est plus qu'une question de nature, c'est en fait une question de culture. C'est pour ça qu'aujourd'hui, on peut entendre des gens qui trouvent normal qu'on peut choisir son sexe. Et tout ça s'accompagne évidemment de beaucoup de choses dont on peut discuter. Aujourd'hui, voyez, soyons entre chrétiens, il y a la fameuse affaire Anne Soupa. Vous avez entendu parler de ça? Anne Soupa, c'est une femme qui, très intelligemment, elle a de fait été effectivement provocante, mais c'est pour un débat qui est un vrai débat. Ce n'est pas du tout un débat faux. Et donc la question d'un ministère ecclésiastique pour les femmes, elle a, Anne Soupa, vous savez, elle a tout simplement dit qu'elle postulait pour le poste de primat de Gaulle et puis l'évêché de Lyon, voilà, le diocèse de Lyon. Alors c'est un débat intéressant, bien sûr. Il y a des femmes qui sont rentrées dans le débat d'une façon différente d'ailleurs. Mais c'est vrai que c'est un débat qu'on peut se poser, qui est tout à fait peut-être légitime de poser. Mais je vais en parler maintenant. Comment peut-on concevoir véritablement la place de la femme dans l'Église? Est-ce que c'est forcément par le ministère? Est-ce que c'est de fait parce qu'on a ministère dans l'Église qu'on est enfin quelqu'un? Le ministère, ça n'a rien à voir avec la condition. De même qu'un prêtre n'est pas plus parce qu'il est prêtre. C'est un homme qui rentre dans un service, parce que ministre, ça veut dire service. Et bien sûr, comme le dit beaucoup le pape François, tout ça cache du cléricalisme. Et il y a des femmes qui rentrent dans le cléricalisme en voulant justement dans cette revendication, est-ce qu'il n'y a pas tout simplement un cléricalisme comme un autre? En tout cas, de nombreux textes dans l'Église montrent que l'Église réfléchit depuis longtemps à ça. Donc on ne peut pas dire qu'elle a classé l'affaire et qu'elle n'a pas vraiment réfléchi. Ce n'est pas vrai. Soyons honnêtes, elle réfléchit depuis longtemps à ça. Ça remonte même à saint Thomas. Mais c'est vrai que les derniers papes particulièrement ont bien aussi réfléchi à ça. Et de fait, il y a une sorte de conclusion, si vous voulez, c'est qu'on se trompe de débat quand on pense que la femme, pour qu'elle ait une reconnaissance, une identité, une fonction dans l'Église, il faut forcément qu'elle accède au ministère sacré, c'est-à-dire le sacerdoce, parce que le reste, ça suit le sacerdoce, les évêques, tout ça. Bon, voilà, ça veut dire que, comment peut-on en tout cas, et on va en parler parce qu'on va ouvrir la question tout à l'heure, hein? Oui, bien sûr, mais disons simplement que c'est pas d'aujourd'hui, c'est peut-être c'est très ancien, de concevoir que la femme, c'est plutôt le cœur nucléaire dans l'Église, au sens où l'Église, c'est du féminin par rapport au Christ. Vous voyez, l'Église, ce n'est pas une assemblée d'hommes, c'est en soi l'Église, je ne parle pas de l'Église institution, de l'Église historique, où on peut critiquer un évêque, un pape, etc., dans leur comportement, tout ça, c'est tout à fait, ça, c'est l'histoire des hommes, je dirais. Mais théologiquement, l'Église, si vous voulez, c'est une femme, au sens où c'est du féminin face au Christ. Comme il est dit que le mariage, c'est l'union du Christ et de l'Église. Et Paul dit c'est le même mystère de l'union de l'homme et de la femme. Il ne fait pas, là encore une fois, une hiérarchie. Si on comprend que l'Église a besoin du Christ, comme le Christ a besoin de l'Église. De même que construire une humanité contre Dieu, ça serait vouloir faire ce combat, justement, et ça existe, le combat de l'homme contre Dieu, il y a aussi le combat de l'Église, des chrétiens, des croyants et des croyantes, contre cette dépendance au Christ, vous voyez? C'est bien l'obéissance au Christ qui fait rentrer toute l'humanité dans son salut. C'est dans ce sens que la femme rappelle cela. Toujours, non pas dans le sens d'une soumission au sens malheureux que l'on lui donne, mais dans le sens d'une dépendance. Et heureusement que nous, chrétiens, nous comprenons ce qu'est la dépendance parce qu'elle est dans l'amour. Et donc l'Église, elle est cet élan d'amour de l'humanité vers le Christ. Et c'est ça qu'elle rappelle. Et peut-être que la femme trouve là le véritable sens de sa place dans l'Église. Regardez comme au plan liturgique,
On ne peut pas faire une liturgie sans qu'il y ait le chœur et la nef. Le chœur et la nef, c'est exactement l'homme et la femme. C'est le Christ et l'Église. C'est pour ça qu'on dit que l'Église, elle est représentée par la nef. Alors le malheur, c'est qu'il y a trois marches pour aller de la nef dans le chœur. Alors c'est ça qui crée un problème. Parce que justement, ce n'est pas dans l'ordre d'une supériorité du cœur sur la nef. Parce qu'un cœur sans nef, ça ne sert à rien. Et une nef où il n'y a pas de cœur, ben c'est fini, c'est un humanisme. Donc vous voyez, c'est cette richesse du sanctuaire et de l'assemblée qui fait l'Église et qui fait aussi une liturgie, en particulier la messe. L'Église, elle est dans l'assemblée. Et le prêtre, c'est celui qui est au service de ce mystère, au service aussi des vins sacrés. Donc si vous voulez que la femme veuille faire le prêtre, ça paraît curieux parce qu'elle a un rôle tout aussi éminent et peut-être finalement, spirituellement, plus fort. Le mariage Christ-Église, Jésus appelle des hommes à certains services, ça c'est la dimension des ministères ecclésiaux, mais il appelle la femme à un autre, et moi je constate que ça fonctionne, que l'Église fonctionne avec des femmes, et elle fonctionne très bien avec des femmes. Et pas depuis 20 ans. Ça fait même beaucoup, c'est beaucoup plus ancien. Même si on est passé par une phase qui est très difficile à digérer, qui s'appelle le 19e siècle, où on a mis le prêtre à une place absolument anormale. Il n'y a pas d'autre endroit dans la chrétienté, dans le monde entier, où le prêtre a pris autant de place qu'au 19e siècle et surtout en France. C'est aussi vrai en Italie, en Espagne, peut-être dans d'autres pays, tous ces gros pays catholiques venus de l'Europe. Le prêtre a pris toute la place, mais ce n'était pas sa place, c'était une erreur ecclésiologique, si vous voulez. On a fait des prêtres, du coup, ils faisaient tout. Et ça a créé ce féminisme, justement. Et ça a créé cette question de la place de la femme dans l'Église, parce que ce n'est pas la place du prêtre, justement. On est encore sur une vision du 19e siècle, autrement dit. Et voilà comment la femme a toute sa place quand elle est effectivement une catéchète. Elle enseigne, aujourd'hui, on commence à voir ça qui est enfin acquis, c'est qu'on a aujourd'hui des femmes qui font brillamment des œuvres, des études de théologie, etc., et qui effectivement enseignent, par exemple, à des séminaristes. Vous savez que ça existe, ça. Et c'est en train de devenir presque une parité, c'est carrément une parité dans les écoles de théologie. C'est pour vous dire que c'est pas quelque chose qui se réserve à l'homme, pas du tout, au contraire. On est en train de redécouvrir ce que Jean-Paul II a appelé le génie féminin, c'est aussi toute la place de la femme dans les œuvres de compassion, et bien sûr l'apostolat qui était spécifiquement représenté par Marie-Madeleine, on connaît bien cette figure, l'apostolat qui est aussi l'affaire de la femme. L'apostolat, ça n'a rien à voir avec le sacerdoce. Je vois beaucoup de chrétiens qui confondent les deux. Ils pensent que les apôtres, c'est les prêtres. Non, les apôtres, ce n'est pas les prêtres. Et les apôtres, ce n'est pas les 12 apôtres. C'est bon, le mandat de Jésus, c'est l'apostolat pour tous les chrétiens.

les diocèses ou les responsables des services diocésains, il y a l'évêque et ensuite il y a des femmes. Et après, il y a des prêtres qui essayent dans les, de donner des sacrements dans les. Le diocèse de Montauban, il a été complètement organisé comme ça. Il y a même des prêtres qui ont rouspété en disant, mais nous, entre l'évêque et nous, il y a des femmes. Donc, vous voyez cette place hein, qui, concrètement, dans les églises, est tout à fait constatée. On voit aussi la place des femmes, bien sûr, plus généralement dans les écoles, les tribunaux, les hôpitaux, et même la gendarmerie. Alors, on dit quelquefois à l'inverse, mais où sont les hommes, sinon plus leur place, justement, dans ces organisations de notre vie sociale? Vous n'ignorez pas que les femmes sont aujourd'hui, il y en a de plus en plus, elles sont proclamées docteurs. Il y a eu de fondatrices impressionnantes d'ordre religieux. Au Moyen Âge, il y avait même des moines qui dépendaient d'abbesses. Vous voyez, et puis, bien sûr, les martyrs, les saintes, les épouses et les mères qui ont fait tout assez des femmes qui ont été des saintes femmes. Donc la sainteté, c'est pas réservé à l'homme, loin de là. Peut-être même que les femmes en ont beaucoup à dire sur ce sujet. Je termine. La femme, c'est la gloire de l'homme. Voilà une expression de Jean-Paul II. Et elle est inégalable pour défendre la vie. Elle est aussi la joie de l'Église. Alors, elle est capable de l'abjection, bien sûr, mais elle a été élevée à une hauteur jamais atteinte dans la pensée chrétienne. On voit ça nulle part ailleurs, dans aucune idéologie, et particulièrement dans tout ce qui est le paganisme, c'est complètement inversé. Donc le christianisme a poussé l'idéal féminin au plus haut. Jean-Paul II a bien parlé de génie féminin. Voilà. Si vous avez eu la chance de lire Adrienne von Speer, vous pouvez aussi apprécier comment elle a bien compris le mystère féminin elle-même. Et aussi Gertrude von Fort, qui a fait un livre qui a été très remarqué en son temps, ça date de 1925, La femme éternelle, un livre qui est encore très précieux de lire aujourd'hui. Eh bien, alors, si vous posez des questions, peut-être qu'en le faisant assez fort, ça peut s'entendre, sinon je reformulerai. Oui, vous parlez des enfants dits sans père. Parce que, voilà. Alors, qu'est-ce que veut dire, alors, c'est vrai. Qu'est-ce que veut dire cette expression? Je l'ai dit uniquement à propos de la PMA, c'est-à-dire un enfant qui, dès le départ, dans une éprouvette, est conçu sans aucun apport du père, puisque c'est juste un. Alors, ça, effectivement, on va voir ce que ça va donner, c'est vrai. Mais il y a déjà des psychologues qui, c'est pas moi qui dis ça, c'est des gens de métier, les psychologues, ils disent ce qui va se passer. Les psychologues, mais on ne les écoute pas, les psychologues. On écoute plutôt des hommes politiques là-dessus, mais on n'écoute pas des psychologues. Donc peut-être ça serait bien d'écouter des psychologues. C'est dans ce sens qu'on peut se poser une question. Est-ce que ça veut dire que c'est 100%, il n'y a pas de déterminisme. Il n'y a pas de déterminisme. Donc c'est peut-être pas du 100%. Mais quand même, comment dire, un certain bon sens, vous voyez, un certain bon sens peut penser que quand on tripote à ce point la nature, il est quand même normal de se poser la question. Est-ce qu'un enfant va évoluer de la même façon quand il n'a pas du tout de père, non seulement parce qu'il n'a pas connu, ce qui est déjà le cas de beaucoup d'enfants, il y en a énormément d'ailleurs, mais surtout que génétiquement, il n'a pas d'origine et on lui refuse cette origine surtout. Ça, c'est beaucoup plus grave parce que, vous voyez, les enfants qui n'ont pas connu leur père, qu'est-ce qu'ils font ces enfants-là? Vous le savez, ils le recherchent. Ça veut bien dire qu'on ne peut pas s'en passer. Et curieusement, la loi est en train de favoriser ça pour que les enfants puissent avoir accès à l'origine paternelle. Pour l'instant, c'est encore bloqué, ils ne peuvent pas le rencontrer, mais simplement pour leur dire que c'est un homme de tel pays, tel âge, etc. Donc pourquoi on peut dire à la fois qu'on reconnaît que l'enfant a besoin d'un père et en même temps on fabrique des enfants sans père? Il y a un certain paradoxe. Donc au minimum, on peut quand même se poser des questions. Voilà. Donc quand je dis que l'enfant sans père, c'est une question, c'est parce que c'est une question. Ça ne condamne pas ces enfants en tant que tels, parce que les pauvres, ils y sont pour rien. On ne va pas les condamner. C'est pas du tout ça. Mais quand même, quand on fait des lois, il faut s'interroger honnêtement sur ces questions-là.

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2: Le Seigneur est tendresse et pitié, lent à la colère et plein d'amour. Psaume 102, 8.

0: J'aimerais proposer une sorte de méditation un peu théologique. Il me semble qu'un des grands problèmes du regard catholique sur les problèmes de la société consiste dans le fait que très souvent, les catholiques se placent dans la position de ceux qui répondent à la question qui leur est posée, mais qu'eux-mêmes ne posent pas. C'est-à-dire, ils sont appelés à réagir à quelque chose dont l'initiative semble leur échapper. J'aimerais évoquer quelques thèmes théologiques qui montrent que derrière la philosophie du libéralisme ou la pensée libérale, il y a déjà une certaine vision théologique et que peut-être c'est en retrouvant une certaine théologie de la loi et de la liberté, qu'on peut repenser les choses un tout petit peu différemment et essayer d'évoquer quels sont les éléments que la culture chrétienne, la tradition chrétienne, la pensée chrétienne, peut nous proposer. Très souvent, quand nous pensons la loi, quand nous pensons la liberté, nous les pensons dans les termes de l'opposition. Comme si la loi était une émanation d'une volonté qui m'est extérieure, la volonté du prince, la volonté de l'État, la volonté de la majorité, qui s'oppose à ma liberté, qui l'opprime, qui la limite, qui est quelque chose de contraignant. Et donc, du coup, le jeu ici consisterait en quelle mesure je peux déléguer à cette instance extérieure ce droit de décider, cette volonté de décider, en quelle mesure cette loi va émaner de ma liberté à moi qui s'oppose à la liberté en quelque sorte extérieure. Et en cela, la loi apparaît assez spontanément à l'homme moderne comme une sorte de contrainte extérieure. Est-ce que vous avez droit de faire ceci? Vous savez, la question classique qu'on pose à des religieux, mais vous avez droit de faire ceci, ou vous avez droit de faire cela. Donc on considère qu'il y a la loi qui opprime la liberté de la spontanéité, la liberté d'entreprendre. Et donc du coup, toute la question consistera, et quelle est la place que nous sommes prêts à consentir à cette loi d'oppression, et quelle place nous allons laisser pour la liberté d'entreprendre, liberté de l'expression de soi, liberté de construire sa vie, liberté de choisir ses valeurs, liberté de créer les formes de la vie affective, les inscrire dans la société, etc. Donc, n'est-ce pas, ici, nous partons a priori de la vision de la loi et de la liberté qui sont en quelque sorte les opposés. C'est pour cela que quand nous tombons dans l'épître de Saint Jacques, sur cette expression la loi de la liberté, elle semble être un peu paradoxale. Et j'aimerais évoquer qu'il y a dans la théologie chrétienne, dans l'histoire de la théologie chrétienne, de fait deux manières de concevoir la loi et la liberté, dont la deuxième me semble être plus conforme à la vision biblique, et je vais essayer de le développer. Et c'est à partir de ces deux visions que nous concevons plus ou moins la loi et la liberté comme quelque chose qui s'oppose, qui entre dans une sorte de conflit nécessaire, et donc il faut trouver les mécanismes, les protocoles, les formes dialogales qui permettent d'équilibrer ce conflit, le résoudre sans violence, ou bien est-ce qu'on peut penser cela comme quelque chose de plus organique, de plus lié? Disons en premier lieu, que cette manière de concevoir l'opposition entre la loi et la liberté n'est pas étrangère à la pensée chrétienne. Elle est profondément ancrée dans la pensée chrétienne, très présente dans la tradition chrétienne. Et entre autres, la figure type de cette lecture qui oppose assez fortement les deux notions, c'est une lecture que fait Martin Luther entre autres à partir de l'épître aux Romains de saint Paul. Donc d'un côté, on a la loi qui indique le péché, qui condamne le péché, et qui fait voir le péché, et en cela c'est quelque chose d'utile, d'indispensable, mais qui s'oppose à la liberté de l'esprit, qui s'oppose à la vie de la grâce, et qui s'oppose à cette justice qui est née du rapport immédiat de l'individu avec Dieu, de la conscience individuelle avec Dieu. Et donc la liberté se joue dans ce registre du rapport individuel, immédiat, personnel, de foi entre donc l'individu et Dieu, de la révélation et de l'homme, et de l'autre côté, il y a cette loi qui condamne, la loi qui est quelque chose de mortifère, et du coup, il y a toute une série de ces oppositions entre la loi et l'esprit, entre la loi et l'évangile, etc. Là où est l'esprit de Dieu, là est la liberté. Et donc, nous, ici, nous revivons, entre autres dans le cas de Martin Luther, ce schéma dont Henri de Lubac va retracer l'histoire dans son œuvre absolument remarquable, La postérité spirituelle de Joachim de Fleurs, cette vieille thèse qui remonte au Moyen-Âge. Voilà, il y a eu l'époque du Père, il y a eu l'époque du Fils, nous entrons dans l'époque de l'Esprit qui est l'époque de la liberté. Voilà. Nous entrons enfin dans l'âge de la liberté qui va nous sortir de l'oppression de la lettre qui tue. Donc l'âge de la liberté va commencer. Donc derrière cette opposition que Luther déploie et qu'il illustre à merveille, il n'est pas le seul. Je le prends juste à titre d'exemple. Il y a deux principes. Il y a un principe biblique auquel je vais revenir et il y a un principe philosophique. Dans cette vision qui est celle de Luther, la loi est l'œuvre de la volonté. C'est pas tout part de l'idée que la loi soit l'œuvre de la volonté. Donc il y a la volonté du législateur qui s'impose à la volonté de sujet, qui s'impose à la volonté de croyant. Qui est ce législateur? En quelque sorte, que ce législateur soit Dieu, que ce soit le prince sur qui on projette ce qu'avant on attribuait à Dieu, que ce soit l'État, que ce soit la majorité, que ce soit l'opinion dominante, peu importe, la loi est l'expression de la volonté. Et donc nous sommes à l'heure dans le conflit des deux volontés, la volonté générale, la volonté universelle et la volonté individuelle. Donc les prémices philosophiques. Et les prémices bibliques qui sont tout aussi contestables. Et je pense que là, l'erreur théologique majeure de Luther consiste en ceci, une sorte d'erreur de lecture. Quand saint Paul parle de la loi, il ne parle pas de la loi d'une manière absolue, il parle de la loi de Moïse. Donc cette loi qui est donnée à un moment dans l'histoire du salut, qui a une fonction précise, qui est de mener jusqu'au Christ. Car par ailleurs, l'Écriture va nous présenter le Christ comme le maître de la loi, l'Écriture va parler de la loi du Christ, de la loi de liberté. Le Christ, donc nouveau Moïse, nouveau législateur, va parler de la loi nouvelle. Donc du coup, on ne passe pas de l'époque de la loi à l'époque qui serait uniquement l'époque de liberté. On passe de la loi de Moïse à la loi du Christ. Et c'est pas du tout la même opposition que l'opposition entre la loi et la liberté. Donc d'une certaine manière, de point de vue biblique, Luther va prendre une opposition paulinienne et qui répond à une question particulière. Et il va l'élargir et prendre la loi de Moïse dans le sens de la loi absolument pas. Donc voilà cette première manière de concevoir la loi et la liberté, où la liberté va s'exprimer par l'opposition à la loi, par la résistance à la loi, voire même par le conflit inévitable et bénéfique dans cette vision des choses. Cette vision, donc, est ancrée profondément dans la tradition chrétienne. Elle ne vient pas d'une source qui serait purement extérieure. Mais il y a dans l'histoire de la pensée chrétienne une autre manière de concevoir la loi et la liberté. Il y a une autre ligne, un autre courant de la théologie de la loi et de la liberté, dont Thomas d'Aquin est un des représentants. Et j'aimerais évoquer certains principes. D'abord les fondements bibliques de cette autre vision, et puis quelques conséquences pour la vie sociale actuelle qu'est la nôtre. Pour Thomas, mais nous allons y revenir, la loi n'est pas avant tout l'œuvre de la volonté, la loi est l'œuvre de la raison. Le législateur n'est pas là pour imposer sa volonté, il est là pour discerner le bien, le juste. Pas là on retrouve cette question précisément, qui discernera le bien commun, et faut-il que le législateur discerne le bien commun, ou est-ce que le législateur c'est juste la somme des volontés qui s'affrontent? Donc pour Thomas, la loi est l'œuvre de la raison, donc de celui qui discerne, qui pense et qui met cela en quelque sorte en œuvre. Donc j'aimerais évoquer d'abord les fondements bibliques de cela, de cette théologie de la loi, dire ensuite quelques mots sur la manière dont Thomas articule les rapports entre la loi révélée, la loi humaine, la loi naturelle, et qui, il me semble, ne sont pas toujours très bien compris ces rapports, très bien présentés, et puis quelques conséquences pour la situation actuelle. Voilà. Donc, tout d'abord, je vais évoquer quelques aspects sur la loi et la liberté dans l'Écriture. Donc la loi et la liberté dans l'Écriture. Quand nous ouvrons la Bible, nous découvrons que la révélation de Dieu se présente à nous avant tout comme une histoire. Donc non pas comme une sorte de traité conceptuel sur Dieu, ni même comme une loi, mais avant tout comme une histoire. Et c'est une histoire de la libération. C'est une histoire de la libération. Le grand mouvement biblique, c'est le passage de l'esclavage à la liberté. C'est un des thèmes majeurs, une des matrices par laquelle la Bible pense et présente le salut. Ce n'est pas l'unique modalité de présenter le salut, mais c'est un des thèmes majeurs, le passage de l'esclavage à la liberté. Et ce, depuis évidemment le récit de l'Exode et d'entrée dans la terre promise, et jusqu'à l'œuvre accomplie par le Christ lui-même, qui se présente comme libérateur. Vous connaîtrez la vérité, et la vérité vous rendra libre. Je ne vous appelle plus serviteur, autrement dit esclave, mais ami. Tout ce que j'ai appris de mon Père, je vous l'ai fait connaître. Notons ici, dans ces deux citations joanniques, le thème qui est lié au thème de la liberté, c'est le thème de la connaissance. La vérité vous rendra libre. Je vous l'ai fait connaître. Pas le salut est présenté comme une liberté des enfants de Dieu, donc comme une libération. Une libération à la fois extérieure et antérieure. Voire même entre les deux libérations, il y a un lien très particulier pour le monde biblique, ce qui est entre autres très, très important pour cette opposition du XXe siècle entre les théologies de libération et les théologies du salut. Quel est ce rapport? C'est le rapport de signes et de moyens. La libération extérieure dans l'Écriture n'est pas le, la fin, le terme du parcours. C'est un signe et un moyen, autrement dit un sacrement de l'adoption filiale, de la liberté antérieure. Le rapport ici est semblable au rapport de la guérison extérieure et antérieure que Jésus opère. C'est pas très souvent dans l'Évangile, nous voyons Jésus guérir quelqu'un, et cette guérison extérieure n'est que le début d'un chemin antérieur qui mènera cet homme à professer sa foi, à reconnaître Jésus, à entrer dans l'alliance personnelle avec lui. Et c'est là où Jésus dira « ta foi t'a sauvé ». Donc la guérison extérieure n'est pas le terme du parcours, c'est pas le but ultime, c'est le signe et le moyen de quelque chose de plus profond qui se joue. Et donc, Jésus va abandonner certain nombre de malades pour aller prêcher et guérir ailleurs, car ce qui l'intéresse, c'est pas abolir toute maladie, mais de permettre à tout homme d'entrer dans une relation personnelle avec son Père, introduire tout homme dans une relation personnelle avec son Père. C'est cette même sacramentalité qui est en jeu dans le processus de la libération. Dans le processus de la libération. C'est-à-dire que la libération extérieure, comme par exemple la libération du peuple élu de l'esclavage d'Égypte, est un signe et un moyen pour permettre au peuple d'entrer dans l'alliance. Mais ce n'est pas le terme en soi. Le but du salut biblique, ce n'est pas établir la domination absolue d'un peuple élu sur tous les peuples et lui donner une sorte de l'empire éternel et infini sur tout ce qui existe, mais de l'introduire dans cette relation filiale. Il y a eu au XXe siècle une sorte d'opposition entre ce qu'on va présenter schématiquement, les théologies du salut et les théologies de libération. Les théologies de libération disaient, je caricature, dans tout ce que je veux dire, il y a beaucoup des choses extrêmement caricaturales, tout simplement c'est pour que ça soit un peu plus facilement présentable. En quelque sorte, nous naviguons entre les deux pôles. D'un côté, la lutte pour la libération collective qui va créer les conditions de la liberté personnelle et de la vie de foi personnelle, mais qui passe sous silence les conversions nécessaires. C'est pas les théologies de libération qui vont mettre en avant cette nécessité de vaincre les inégalités sociales, d'adoucir la condition ouvrière, etc. Et uniquement après, on pourra, notre message chrétien sera crédible. Là, on pourra prêcher. Et de l'autre côté, l'autre pôle, exigence de la conversion de cœur qui ignore presque tout de l'importance des conditions et qui s'accommode par ailleurs fort bien avec les immenses injustices sociales. Comment trouver une attitude juste de la liberté chrétienne qui a un corps, qui soit une réalité sociale? Et pour l'Écriture, bien sûr, derrière toute la manifestation de l'esclavage, il y a l'esclavage infiniment plus profond, assujettissement du cœur de l'homme au péché, au mal, qui engendre sans cesse les injustices, les inégalités, les structures de mort, aurait dit, ou les structures de péché, aurait dit Jean-Paul II. Et donc, tant qu'on n'a pas touché ce que là, tant qu'on n'a pas exigé cette conversion de cœur, il y a quelque chose qui est inachevé. Donc il me semble qu'entre la libération extérieure et intérieure, il serait plus juste de voir non pas le rapport de l'opposition, comme si on était amené à choisir l'une ou l'autre, mais les rapports de sacramentalité. N'est-ce pas? Si notre religion est une religion incarnée, notre salut doit passer par une pratique sociale incarnée et apporter la libération, entre autres sociale, car il y a avant tout la libération de cet esclavage, qui est l'esclavage de péché. Et le modèle de ce parcours dans l'Écriture, c'est l'histoire biblique de la libération de l'esclavage d'Égypte. Donc je vais dire ici quelques mots sur ce thème. Et cette libération du peuple de l'esclavage d'Égypte trouve son point culminant dans le don de la loi. Dans le don de la loi. Et c'est ça ce qui est intéressant de voir dans la théologie biblique. La question fondamentale pour la Bible, c'est qui voulez-vous servir? Voulez-vous servir le Pharaon en Égypte? Ou voulez-vous servir le Seigneur dans le désert? Bien sûr, derrière, il y a une anthropologie qu'on peut contester, qui est une anthropologie résolument de service. Mais pour le monde biblique, l'homme est condamné ou bien à servir le Pharaon, à servir les idoles, à servir son ego, à servir les réalités qui vont l'aliéner et le réduire à l'esclavage, ou bien il trouvera sa liberté, sa stature de l'enfant de Dieu libre dans le service du Seigneur. L'idée d'une autonomie absolue n'est pas concevable pour le monde biblique. En quelque sorte, l'homme est condamné à servir. Il servira son ego ou il servira Dieu. Il servira Pharaon ou il servira le Seigneur. Et tout au long de l'histoire biblique, il y a ces figures de l'Égypte, de Babylone, du veau d'or, donc le monde de l'abondance, des constructions grandioses, de l'État ultra puissant, organisant, mais qui est en même temps le monde de travail forcé, le monde de l'aliénation, qui peut mener l'homme jusqu'à tel état que dans cette Égypte, dans ce Babylone, dans ce service de Vaudor, des Baal et d'Astarté, l'homme va jusqu'à perdre le goût de la liberté. Il est tellement assujetti par cette splendeur et misère qu'il vit que devant l'annonce de Moïse, l'homme réagit avec une grande apathie. Donc il y a toujours ce conflit entre cette fascination de l'idolâtrie, dont quand même les États totalitaires du XXe siècle ont manifesté une réalisation extraordinaire, dont la société de consommation présente aussi une réalisation extraordinaire, une nouvelle incarnation de cette figure biblique d'Égypte, de Babylone, de Vaudor. Et de l'autre côté, un Dieu qui délivre et Israël qui naît comme le peuple de la libération. Car l'appartenance à Israël, ce n'est pas une appartenance génétique. Les fils d'Abraham quittent Égypte avec un ramassis de gens de toutes sortes. Et ce sont ceux qui entrent dans l'alliance avec Dieu qui feront partie du peuple d'Israël, quelle que soit leur appartenance génétique, ethnique, n'est-ce pas? De tous ceux qui quittent l'Égypte, il y a deux personnages qui entrent dans Terre promise, n'est-ce pas? Tous les autres mourront durant cette marche au désert. Josué est fils de Noun, fils d'Abraham selon la chair, et Caleb, qui fait partie de ce ramassis des gens qui quittent l'Égypte avec Israël. Il entre dans l'Alliance, il est fils de Dieu, il est fils d'élection, il est fils de la libération. Et là apparaît un thème fondamental pour la théologie biblique qui permet de lier la loi et la liberté, qui est le thème de l'Alliance. Et au fond, on ne peut parler de la révélation dans le sens biblique du terme. Il y a beaucoup d'autres manières de parler de la révélation. Il y a la manière gnostique, il y a la manière païenne, il y a la manière coranique de parler de la révélation. Dans la manière biblique de parler de la révélation, il y a les thèmes de l'alliance, les thèmes de la filiation, et le thème que Dieu non seulement révèle de choses, mais se révèle. Et c'est une autre histoire. Donc l'alliance va unir intimement la libération et la loi. N'est-ce pas? Le code de l'alliance se présente comme le code de la loi, souvent parce que vous étiez esclave dans le pays d'Égypte. Et je vous ai libéré. Vous étiez esclave et étranger. Et c'est pour cela que cette alliance commence. Et le code de l'alliance, dans le livre d'Exode, va s'ouvrir par les préceptes concernant l'interdiction d'exploiter le débiteur pauvre, l'obligation d'aider l'ennemi à relever l'âne tombé, les obligations vis-à-vis l'étranger et le pauvre. N'est-ce pas? Le code de l'alliance est l'expression de la libération qui se traduit en comportement libérateur. Donc après la loi de l'autel, au chapitre 20, le premier article de ce code de l'alliance va régler le sort des esclaves, comme si les esclaves étaient les personnages les plus importants de cette société, qu'est le peuple libéré. Comment est-ce qu'on traite celui qui est esclave et étranger? Et c'est là où se vérifie la fidélité à l'Alliance. Et c'est là où se vérifie la fidélité à l'Alliance. Comment on traite le pauvre, l'esclave et l'étranger. Donc, et le décalogue, le chemin qui va de la loi vers la conscience morale. Et les deux se soutiennent dans cet espace de la liberté. L'alliance. Et cette alliance, d'abord, juste quelques remarques, très très très empruntées, va commencer par ces formules très étranges, qui sont, somme toute, inconcevables dans la loi civile, si vous écoutez. N'est-ce pas? Tout comme le Christ dira, si quelqu'un veut marcher à ma suite, alors. On ne peut pas concevoir la loi étatique qui commencerait par « si vous voulez bien, alors ». Donc, c'est-à-dire que la loi de l'Alliance commence par un appel à la liberté. La loi biblique est essentiellement, initialement, radicalement dans sa racine même, un appel à la liberté si vous écoutez. Et si nous refusons cette alliance et cette loi, ce qui est tout à fait possible, le Seigneur explique, si vous refusez, votre vie sera structurée par une autre loi, par la domination des idoles et par la loi de la mort. Ce n'est pas une sorte de menace, c'est une proposition au discernement. Voilà, je propose aujourd'hui la vie et la mort. Le bonheur et le malheur, choisis donc la vie. N'est-ce pas ? L'appel à la liberté, tout en sachant que si nous refusons cette liberté-là et cette réponse, il y aura une autre loi qui dominera notre vie, qui sera celle d'Égypte, celle de Babylone, celle de Vaudor, celle de Baal et d'Astarté, qui prennent tout au long de l'histoire humaine les figures tout à fait différentes. Donc si nous refusons l'obéissance filiale dans l'Alliance, il y aura d'autres contraintes, plus tyranniques. Donc non pas une soumission au plus fort, mais une réponse à un appel. C'est pour ça que la loi de l'Alliance dans la Bible est conçue comme l'échange des consentements nuptiaux. Comme l'échange des consentements de mariage de Dieu et de son peuple. Et l'obstination biblique sur le thème de mariage, qui est aujourd'hui l'obstination catholique sur ce sujet, et que pour un homme de la Bible, le mariage n'est pas un phénomène périphérique d'un code sacré qu'il faut défendre, c'est l'essence même de l'Alliance. Et le mariage humain n'est qu'une participation à l'Alliance entre Dieu et l'homme. Et en ce sens-là, c'est évidemment pas la famille qui fonde le mystère de l'Église, c'est l'Église qui fonde le mystère de la famille, Épître aux Éphésiens, chapitre 5. Mais donc, la loi telle que l'Écriture, la Bible nous la présente, est une histoire de l'alliance nuptiale qui est introduite dans ce rapport entre « je » et « tu ». La loi biblique ne se présente pas comme « il faut », il se présente comme tu. Tu ne tueras pas. Tu ne commettras pas d'adultère. Ce qui suppose qu'il y a une personne qui parle à une autre personne et non pas une sorte de code impersonnel qui tombe de nulle part comme une sorte de l'expression d'une volonté dont je ne saisis pas le visage. Tu. Donc l'homme entend par la voix de l'autre les exigences auxquelles il ne peut pas manquer sans manquer à lui-même. N'est-ce pas ? Le décalogue dit par la voix de l'autre, la voix de Dieu lui dit les exigences qu'il ne peut pas manquer sans manquer en lui-même, sans détruire quelque chose d'essentiel en lui. En lui. En cela, le décalogue rend l'homme à lui-même. Non pas l'aliène, mais rend l'homme à lui-même. Et Jésus se présentera comme celui qui accomplit la loi et non pas l'abolit. Comme un homme libre vis-à-vis des autorités, vis-à-vis des hommes, vis-à-vis des événements, et en même temps obéissant à son Père, car j'aime mon Père, car il faut que le monde sache que j'aime mon Père. Très souvent, en parlant de la passion, on va mettre en avant ce thème de l'amour pour nous, ce qui est extrêmement vrai, et on oublie car il faut que le monde sache que j'aime mon Père. donc une sorte de docilité, cet homme libre qui ne fait rien de moi-même, je ne fais rien de moi-même, mon Père m'exauce toujours, et Jésus qui est libre sera ce Jésus qui libère. C'est dans ces termes-là qu'il décrit sa mission, proclamer aux captifs la libération, renvoyer les opprimés en liberté. La libération de quoi ? Des liens du péché, de la mort, des maladies, des tyrannies, car nous voyons très bien que la prétention d'Hérode et la prétention de Pilate deviennent presque pâles face à la seigneurie de Jésus, humble, pauvre, le vrai roi. Et le sermon sur la montagne qui se présente comme cette loi de la liberté, la loi de l'alliance. La loi de l'alliance. Maître de la loi nouvelle. Et c'est là où nous commençons à entrevoir la nouveauté de cette loi. Que saint Paul soulignait ici justement. Que saint Paul soulignait justement. C'est-à-dire que Jésus rend effective cette alliance qu'il accomplit. Si la loi ancienne indiquait le chemin sans donner les moyens de l'accomplir, Jésus communique cet amour qui rend possible l'accomplissement. Et c'est là où je vais passer à ce que dit Thomas de la loi nouvelle. Dans son traité sur la loi, qui est peut-être une des plus belles pages de la Somme, Thomas va donner cette définition qui est comme une des clés de voûte dans sa construction. Il va commencer son traité sur la théologie morale, parlant de la béatitude, non pas par ce que tu dois faire, mais par ce bonheur que Dieu te promet. Et au terme de ce parcours des grands principes de l'agir moral, il évoquera deux principes extérieurs, la loi et la grâce. Et en parlant de la loi, il dit la chose suivante, l'essence de la loi nouvelle est la grâce même de l'Esprit-Saint. L'essence de la loi nouvelle. Et la grâce même de l'Esprit-Saint. C'est que là où Luther voyait une sorte d'opposition, la loi contre l'Évangile, Thomas rend compte de cette logique biblique, l'essence de la loi nouvelle, c'est la grâce même de l'Esprit-Saint, c'est-à-dire cette charité qui est répandue dans nos cœurs et qui, de l'antérieur, nous fait accomplir ce qui est juste. Un peu comme dans l'éducation de l'enfant, on passe du précepte extérieur à ce que ce précepte soit intériorisé et devienne la source de l'agir libre, structuré, joyeux et heureux. Je vais évoquer très rapidement juste quelques éléments de la théologie de la loi chez Thomas. D'abord, la loi chez Thomas est l'œuvre de la raison. La raison qui préside à l'ordonnancement, à l'ordination, à la disposition. C'est quelque chose qui est pensé, discerné, et c'est pour cela que c'est voulu. Mais non pas une volonté arbitraire, aveugle, qui s'impose à moi de l'extérieur, mais une œuvre de la raison. Une raison, deuxième point, pratique. Donc, efficiente, efficace, agissante. La loi, en troisième point, pour Thomas, qui est une notion analogique. Thomas va parler de la loi éternelle, qui, pour faire simple, est l'ordre même du monde, enfin, c'est un ordonnancement de l'univers. Premier plan, le plus fondamental, la loi éternelle. Deuxième plan, la loi naturelle. Parenthèse qui me semble être extrêmement importante. Très souvent, dans les discussions sur la loi naturelle, on se bat et du coup on condamne, on essaye de défendre ce qu'on appelait la loi naturelle au XVIIe siècle, ce qui n'est pas du tout ce que Thomas appelle la loi naturelle. Quand Thomas parle de la loi naturelle, il parle du dynamisme le plus profond des êtres vivants. Du dynamisme le plus profond des êtres vivants. Non pas une sorte de code préexistant, d'où il faut déduire les préceptes. Quand Thomas va poser la question « Quels sont les préceptes de la loi naturelle ?», il va réfléchir à partir du dynamisme le plus profond de cet être qu'est l'homme et ce qui est nécessaire pour son déploiement, pour sa réalisation dans le devenir. La loi naturelle, et cette loi naturelle, parce qu'elle est humaine, sera déchiffrée et incarnée par la raison de l'homme, et c'est là la place de la loi humaine positive, troisième niveau, dans les différentes phases historiques, dans les différents systèmes, dans les différentes conditions. Le législateur déchiffre, pense et incarne chaque fois d'une manière unique ses aspirations les plus profondes de l'homme. En cela, la loi naturelle est résolument inscrite dans l'histoire, tout comme la loi humaine positive. Et enfin, la loi divine révélée, donc la loi éternelle, la loi naturelle, la loi humaine, la loi divine révélée de l'ancienne et de la nouvelle loi. Et là, il y a une remarque absolument fondamentale qu'il faut voir si on veut penser nos rapports avec l'islam et avec la laïcité. La loi divine révélée pour Thomas ne supprime en rien l'autonomie de la loi humaine et ne prétend pas se substituer à l'activité du législateur. La loi divine révélée ne se substitue pas à la loi humaine positive. La loi humaine positive n'est pas déductible d'une manière ahistorique de la loi divine, car l'essence de la loi nouvelle est la grâce même de l'Esprit-Saint. Qu'est-ce que la charité me dicte dans cette situation absolument unique, dans mon agir moral, dans mon agir sociétal? La loi divine n'est pas un code, mais elle est essentiellement le déploiement de la vie de la charité. Pourquoi alors tenir compte des dispositions humaines? Tout le débat sur le mariage, par exemple. Pourquoi est-ce que la loi divine va-t-elle rappeler le décalogue? Pour deux raisons fondamentales. Notre cœur est endurci. Notre cœur est endurci. Nous manquons de discernement. Il y a eu les époques où l'esclavage, où la ségrégation paraissait quelque chose d'ordinaire, pas simplement de légal, mais même de naturel. Et il faut une conscience extrêmement aiguisée pour, dans une culture esclavagiste, se rendre compte qu'il s'agit d'une très grave injustice. Et notre époque a aussi ses points d'aveuglement. Il y a des injustices que nous acceptons comme si c'était absolument normal et naturel. Comme un homme de la société esclavagiste accepte un certain nombre de dispositions légales et se cache derrière cette légalité comme s'il n'y avait aucun problème. Il y a un droit à l'esclave, comme on peut exister un droit à autre chose, avec d'autres points d'obscurcissement de conscience. Notre cœur est endurci. Il faut que la voix divine l'éveille. L'éveille. Et puis, cette loi divine rappelle la dignité de toute personne humaine, le caractère sacré de sa vie. Le caractère sacré de sa vie. Comme disait Maritain, les choses divines qui s'offrent à défendre les choses humaines si celles-ci ne refusent pas l'aide offerte. L'aide offerte. Et en conclusion, je voudrais évoquer très rapidement juste deux questions, en quelque sorte annexes. Ces thèmes liés à la théologie de la loi, quelques conséquences politiques, civiques. La question de la liberté religieuse et de la liberté de conscience. Et puis la question de la liberté d'entreprendre. Le Concile Vatican II a rappelé avec beaucoup de bonheur la vérité de la liberté religieuse, que malheureusement, beaucoup de commentateurs ou de critiques réduisent à une sorte de l'indifférence religieuse. J'attire juste votre attention qu'il y a parmi les documents du Concile deux textes différents. Il y a le texte Nostra Aetate, qui traite des rapports du christianisme avec les autres religions. Du christianisme avec les autres religions. Et ce texte de Nostra Aetate s'ouvre par le rappel de la vérité apportée par le Christ et avec une reprise d'une théologie on ne peut plus classique de la seule vraie religion remontant à saint Augustin. Il y a un autre texte qui pose une autre question, qui est Dignitatis Humanae, et qui n'est pas le texte sur le rapport du christianisme avec les autres religions, mais le texte sur le rapport avec l'État, et face aux prétentions étatiques, l'Église rappelle la liberté de conscience, la liberté religieuse. L'État n'est pas compétent dans le domaine de la vérité religieuse. La conscience humaine ne peut se décider qu'à partir de ce sanctuaire intérieur. Donc la non-compétence de l'État, non pas dans les questions de l'ordre public lié à l'exercice du culte religieux, mais l'incompétence de l'État dans les questions de la liberté de conscience, ce que je peux penser et ce que je ne peux pas penser. Et en cela, lorsque vous entendez dire « vous n'avez pas droit de penser ou de dire cela », tendons l'oreille, ça rappelle les années un peu particulières du XXe siècle, quand ce document est écrit face au totalitarisme du système communiste, avec le souvenir très vif de ce qui était le Troisième Reich, n'est-ce pas, où l'État s'impose jusqu'au sanctuaire de la conscience, de ce que vous pouvez penser, ne pas penser, dire, ne pas dire. Deuxième aspect, vraiment, j'évoque très rapidement, on reviendra pour les questions. La liberté d'entreprendre suffit-elle? Enfin, le grand thème de libéralisme, la liberté d'entreprendre, qu'on peut d'une certaine manière opposer, peut-elle remplacer la vertu civique, si on utilise les termes un peu archaïques. Voyez-vous, dans le thème de la vertu, comme dans la vision thomasienne de la loi, il y a un thème d'hiérarchisation, d'une direction, une certaine conception de l'excellence. Dans la liberté d'entreprendre, il y a le mouvement tout azimut. La technique peut faire beaucoup de choses. Est-ce que l'homme peut faire ceci ou cela? De point de vue bioéthique, nous, techniquement, nous pouvons faire ceci et cela. Moralement, est-ce que nous pouvons le faire? Les questions ne sont pas de même ordre. Le mouvement tout azimut, la vertu, est liée au thème de bonheur, de l'accomplissement de soi. La liberté d'entreprendre, en quelle mesure cette liberté d'entreprendre engage mon être profond, ma vie vraie? Ou bien précisément, nous cherchons à dégager notre vie vraie de l'emprise du politique, du social, ce qui est une réaction ô combien compréhensible face aux abus de la modernité. Mais dans ce cas-là, qu'est-ce qui reste de la liberté, de la dignité de la vie politique? Ma petite conclusion sera suivante. Vous voyez que la théologie de la loi que nous aurons détermine assez grandement notre manière de concevoir les rapports de la loi et de la liberté. Est-ce que la loi et la liberté, c'est quelque chose qui s'oppose? Il y a une certaine théologie chrétienne qui irait dans ce sens. Ou est-ce que c'est la loi qui crée l'espace de la liberté, qui en est l'expression noble? Et en même temps, ce à quoi la Bible nous appelle, et c'est pourquoi je pense que nous devons être très reconnaissants au libéralisme, abattre les idoles, et entre autres l'idole de l'État, qui peut très facilement se dégénérer en quelque chose de totalisant ou de totalitaire, même sous la forme très douce de la société de consommation. Parce que l'homme ne se réduit pas à un bien consommable pour un autre, comme il ne se réduit pas à être un moyen de production. Et en cela, le marxisme avait grandement raison. Nous ne pouvons pas être les uns pour les autres les biens consommables comme nous ne sommes pas les moyens de production. Donc donner, rendre à l'homme sa stature qui transcende l'ordre du monde, car, dira l'Écriture, il est créé à l'image de Dieu, il est libéré du péché et de la mort par le Christ, il est appelé à la béatitude et donc à grandir dans la liberté des enfants de Dieu. Et la loi de Dieu rappelle cette stature. L'homme ne peut pas être assujetti à n'importe quelle réalité créée.
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si nous y regardons de près, si nous avons laissé résonner en nous la parole de Dieu de ce jour, nous rejoignons un élément central de toute vie auquel nous ne réfléchissons pas suffisamment. Finalement, l'enjeu majeur, c'est pour nous le ciel ou l'enfer. On n'aime pas beaucoup parler de cela.

qui ne pensaient qu'à vos horizons humains, qu'à votre petit confort. Pleurez, lamentez-vous sur les malheurs qui vous attendent. Vos richesses sont pourries, vos vêtements sont mangés des mites, votre or et votre argent sont rouillés. Qu'est-ce que vaut tout cela dans une perspective de vie éternelle ? Saint Vincent de Paul l'avait bien compris. Il s'est laissé bousculer, percuter, lui qui recherchait une honnête retirade, lui qui ne visait guère qu'une petite vie tranquille avec ses petits bénéfices. Et voilà que deux éléments viennent tout bouleverser. La confession d'un pauvre, d'un paysan, la confession d'un paysan en Picardie, à Gannes, alors qu'il est précepteur de la famille de Gondi, et se rend compte que cet homme qui avait une réputation honnête était finalement dans un état de péché mortel. Il pouvait se damner. Et puis, tous ces pauvres, affamés, exilés. Et c'est cette belle formule de Saint Vincent de Paul que nous connaissons bien, « Les pauvres se damnent et meurent de faim. » Les pauvres se damnent. Ils perdent leur âme, ils n'ont même plus conscience qu'ils ont une âme et meurent de faim. Alors Saint Vincent de Paul va être comme transformé. Et il est là, d'une certaine manière, à se dire lui aussi, mais moi je me damne aussi dans mon petit confort, ma petite vie médiocre, et je meurs de faim. Qu'est-ce que les biens de ce monde peuvent rassasier les aspirations les plus profondes de mon être? Mes richesses sont pourries, mes vêtements sont mangés de mites, mon or et mon argent sont rouillés. Ma main qui prend doit être une main qui donne. Mon pied, arpentant tranquillement les salons mondains, doit être celui d'un missionnaire qui court vers les pauvres sur les chemins emboués et malfamés. Mon œil, fasciné par les plaisirs éphémères, doit être celui qui scrute, qui découvre toute misère, qui se dessille, qui voit et qui pleure. Et mon cœur, recroquevillé, sclérosé, froid et solitaire, doit être un cœur immense, sans frontières, ouvert à tous, père de tous, des petits et des pauvres, des migrants, des réfugiés, des malades, des mourants, des fous, des puissants, de tout homme. Saint Vincent de Paul, finalement, fait le choix de la vie éternelle. Et c'est ce qui fait qu'aujourd'hui, nous l'honorons comme ce grand saint, ce géant de la charité. Les pauvres se damnent et meurent de faim. Alors Saint Vincent de Paul nous bouscule. Soyons donc miséricordieux, nous dit-il. Exerçons la miséricorde envers tous, en sorte que nous ne trouvions plus jamais un pauvre sans le consoler, si nous le pouvons, ni un homme ignorant sans lui apprendre en peu de mots les choses qu'il faut qu'il croie et qu'il fasse pour son salut. Et Saint Vincent de Paul d'ajouter, et c'est vrai pour nous tous, notre vocation propre est donc d'embraser le cœur des hommes, faire ce que le Fils de Dieu a fait, lui qui est venu mettre le feu au monde. Il est donc vrai que je suis envoyé pour aimer Dieu, mais pour le faire aimer. Il ne suffit pas d'aimer Dieu si mon prochain ne l'aime. Voilà qui doit nous bousculer. Nous sommes faits pour le ciel et pour entraîner les âmes vers le ciel. Et pour cela, Saint Vincent de Paul est convaincu d'une chose. L'importance, la centralité du prêtre. Messieurs, qu'un bon prêtre est une grande chose.

Que ne peut pas faire un bon ecclésiastique? Quelle conversion ne peut-il pas procurer? Des prêtres dépend le bonheur du christianisme. Et si vous avez été attentif à l'oraison de la messe de Saint-Vincent de Paul, il est clairement fait mention de la formation des prêtres. Cette importance capitale. Essayons d'y réfléchir. Nous-mêmes, de par notre expérience, qui nous a fait entrer dans la vie de Dieu par le sacrement du baptême? Le prêtre. Qui nous donne la communion, le corps et le sang du Seigneur? Le prêtre. Qui nous donne le pardon des péchés? Le prêtre. Qui est là pour nous faire effectuer notre Pâque avec le sacrement du viatique? Le prêtre. Le prêtre, toujours le prêtre. D'où l'importance d'avoir de bons prêtres. Nous sommes dans la joie de souligner aujourd'hui ce jubilé de 60 ans de sacerdoce du Père Jean Adam. Et c'est plein de leçons. Plein de leçons. Oui, Dieu est grand, Dieu est bon. Naturellement. Et la question continue de se poser. Saint Vincent de Paul, qui côtoyait les pauvres, les galériens, toutes sortes de misères, les réfugiés, les migrants, voilà. Et les gens qui étaient touchés par sa présence, par son cœur débordant de charité. Tu fais ça, tout ça pour nous ? Et tous nos pères, tous nos frères qui ont tout laissé, qui se donnent sans compter, tu fais ça pour nous? Et nos jeunes novices qui viennent d'arriver sur la France et qui ont quitté leur Afrique de l'Ouest, quitté tout, pour se former, pour être religieux de Saint-Vincent de Paul, tu fais ça pour nous? Oh, ton Dieu est bon. Ton Dieu est bon. Alors, Père Adam, à l'occasion de votre jubilé de 60 ans, cette année qui est aussi celle du 150e anniversaire du martyr du Père Planchat, le premier prêtre de notre congrégation, un beau modèle, bien, vous êtes invités, nous sommes tous invités à aller jusqu'au bout de l'amour. Jusqu'au bout de l'amour. Et il n'y a pas d'âge pour cela. Je vous cite en conclusion le Père Le Prévôt. À quelque âge que nous soyons, Dieu nous appelle. Répondons. Me voici, mon cœur est prêt. Je veux vous suivre, demeurer avec vous, vivre en vous servant, mourir en vous aimant. Cher Père Adam, je n'en doute pas au plus intime de vous-même, en cette Eucharistie, ces paroles sont vôtres, ces sentiments habitent votre cœur, c'est là l'œuvre du Seigneur, la merveille devant nos yeux. Amen.

le discernement à cœur ouvert, mutuel, à cœur ouvert. Ça se passe en 1674. À mon sens, d'après ce que j'ai compris, entre la deuxième et la troisième grande apparition. Marguerite Marie apprend que son père spirituel, son directeur de conscience, comme on disait à l'époque, allait la quitter. Allait quitter Paris parce qu'on avait besoin de lui pour l'envoyer en Angleterre. Ses supérieurs l'envoyaient soutenir la foi catholique des chrétiens qui, en Angleterre, étaient persécutés par l'anglicanisme. Et il restait un certain nombre de chrétiens catholiques autour de la duchesse d'York, très parente à la cour royale, pour soutenir la foi et le lien à l'Église catholique de ces chrétiens. Et donc, elle pressent qu'il allait la quitter aussi, quitter Paray-le-Monial, après une présence d'un an et demi, pas plus, auprès d'elle, et qu'il allait la quitter pour aller dans la fosse au lion. Ils se connaissaient fort bien de l'intérieur, à travers la grille du parloir, sans doute, mais dans la confiance, dans l'Esprit du Seigneur. Jésus n'avait-il pas dit à Marguerite Marie, « Je t'enverrai mon fidèle serviteur et parfait ami ». Mais comment allait-il se séparer? La confiance mutuelle était profonde entre eux, entre le jésuite et la visitandine, d'autant plus que ces mots de serviteur et ami, « Je t'enverrai mon fidèle serviteur et mon parfait ami », eh bien, Jésus lui-même les avait empruntés à saint Ignace, si j'ose le dire, qui, dans les exercices spirituels, que Claude connaissait bien, parce qu'il les refaisait tous les ans, en bon religieux, saint Ignace avait écrit que le colloque, c'est-à-dire ce temps de prière qui termine un temps de méditation de la parole de Dieu, ce temps de colloque, de l'oraison, consiste à parler au Seigneur comme un ami parle à son ami et un serviteur à son maître, à le colloque. Comme un ami parle à son ami, un serviteur à son maître. Et Jésus dit à Marguerite, « Je t'enverrai mon parfait serviteur et mon fidèle ami. » Quelle confiance! De là devait se développer une profonde union spirituelle entre eux. Dans le Seigneur, Jésus l'avait voulu, bien sûr, pour faire connaître les trésors de son sacré cœur. Et Marguerite Marie allait transmettre ses trésors à Claude, et celui-ci lui apprendre à son tour à s'abandonner à Jésus en traversant les doutes, les oppositions même. Même dans le monastère, on l'a trouvée singulière, elle n'en parlait pas, sinon par obéissance à sa supérieure, la prieure, qui s'appelait mère de Sommez. Mais ce n'était pas connu au-delà. Mais elle avait quand même une conduite, un comportement que dans le monastère même, on disait un peu singulier, étonnant, bizarre. Et on l'a critiqué un peu, on l'a traité de visionnaire, même d'hypocrite, d'entêté. Mais Claude la Colombière, très vite, après l'avoir écouté un certain nombre de fois, a été convaincu que le doigt de Dieu était là, dans la façon dont Marguerite supportait les critiques, les humiliations, dans un esprit d'obéissance. Et aussi par les effets en elle-même que produisaient ces visitations qu'elle recevait. Elle était trop obéissante à sa supérieure, qui ne la ménageait pas, qui la mettait à l'épreuve. Obéissante à l'Église aussi, qui semblait tarder à reconnaître la validité des apparitions, et aussi obéissante à son directeur de conscience. Elle était trop obéissante pour que le démon ait aucun pouvoir sur elle, au point que lui-même, Claude la Colombière, lui écrira plus tard, en 1680, au moment des grandes apparitions, « Je pourrais vous répondre ». Lui écrit-il à cette lettre dans laquelle elle lui fait part de ses questions encore. « Je pourrais vous répondre pour surmonter vos doutes sur le salut même de mon âme, que vous devez marcher avec confiance
et ne songez qu'à être reconnaissante de la conduite que Dieu tient sur vous. » Voilà l'opinion de Claude la Colombière. Et donc, avant que Claude ne quitte Paris pour Londres, où il devait soutenir la foi du petit reste des catholiques, réunis autour de la duchesse d'York, ils étaient pris dans la tourmente du schisme, de l'anglicanisme. Eh bien, Marguerite Marie lui fit remettre un petit document, un petit papier, comme on l'a dit, par Mère de Saumaise, la prière du monastère, un billet avec 3 recommandations pour Claude au moment où il partait pour l'Angleterre. La première recommandation qu'elle écrivait sur ce petit papier, qu'il devait garder une grande confiance pour conduire les âmes à Dieu malgré toutes les oppositions qu'il rencontrerait. La confiance. La deuxième, qu'il ait une grande douceur, François de Sales, envers les pécheurs, et n'use de la force que lorsque Dieu le lui ferait connaître, la force des obligations. Et la troisième, très courte, mais pleine de sens à mesure, dit-elle, que Dieu lui en donnera l'intelligence, qu'il ait grand soin de ne jamais tirer le bien de sa source. Et Dieu lui en donnera l'intelligence selon l'application qu'il y fera. Quel mystère ! 6 mois plus tard, à la suite de sa retraite à Londres, Claude écrira à la supérieure, Mère de Saumaise, bien sûr, qui était à cette époque, je pense, à Moulins, l'ancienne prieure de Paray, maintenant, qui avait quitté le monastère de Paray. Il lui écrit ce troisième point. Ne jamais tirer le bien de sa source, que je n'avais jamais bien pu comprendre. Au cours de cette retraite, c'est ouvert à moi, tout un coup, à mon esprit, avec une si grande clarté que, pour moi, il n'y a rien au monde de plus net, avec une grande joie et un grand réconfort pour soutenir les peines qui m'ont attaqué avec une telle violence à Londres. Le mystère s'épaissit encore. Quel peut donc être le sens de cette expression pleine de mystère que Marguerite Marie dit avoir reçue du cœur de Jésus et qu'elle confie à Claude pour l'aider dans son ministère et les épreuves qu'il devait rencontrer. Ne jamais sortir le bien de sa source. Comment donc le père Colombière pouvait-il le comprendre ? À plusieurs reprises, cet homme, Claude, qui était doué et qui était brillant, envoyé à Paris pour ses études de philosophie, puis, de nouveau, après son ordination à Lyon, à Paris, pour être le précepteur du fils de Colbert, maintenant envoyé à Londres, dans la cour. Oh là là, que d'honneur, que de reconnaissance de ses talents. Elle avait pressenti sans doute Marguerite, la fine et intuitive Marguerite Marie, que, envoyée à Londres dans ce milieu proche de la cour, et qui avait confié à Marguerite Marie ses propres tentations concernant son combat spirituel, dont il parlera souvent dans ses notes personnelles qu'on a retrouvées après sa mort, eh bien cette tentation, c'était la tentation de vanité, de gloriole, de s'approprier les dons qu'il avait reçus et développés, le risque d'une vaine complaisance, la tentation de s'attribuer ses propres capacités à soi-même au lieu de les attribuer entièrement au donateur, au cœur de Jésus, sans quelquefois même en avoir conscience, qui sait. Peut-être en avait-il fait confidente à sa pénitente pour l'encourager, elle, à ce moment où il allait la quitter, l'encourager à ne rien s'attribuer des grâces divines. D'où cette nouvelle confidence
voilée sans doute mais sincère, amène à mère de Somèze, ne jamais tirer le bien de sa source, à savoir, dans toutes ses démarches, ses actions, ses conversations qui faisaient tant de bien, ne jamais s'attribuer le bien, le fruit de son action, prendre grand soin de le recevoir de Dieu, c'est-à-dire de la source, de demeurer docile à l'Esprit Saint, d'agir, mais en se laissant agir. Au cours de cette retraite toute récente, Claude s'était rendu attentif à discerner les mouvements qui agitaient son âme dans les circonstances où il vivait, des circonstances quelquefois merveilleuses, de confiance qu'on lui faisait, mais aussi menaçantes. On cherchait à l'arrêter. Il fut dénoncé par un mensonge épouvantable de quelqu'un qui avait fait semblant de lui faire conscience. Comment surmonter les tentations de découragement dans un monde hostile à l'Église? Comment mettre en œuvre ses dons de prédicateur sans se laisser griser par le succès? Comment distinguer les pensées qui viennent de Dieu des pensées qui viennent du malin dans la tentation? Oh, que c'est subtil! Oh, qu'il faut un fin discernement spirituel! Ne s'est-il pas alors rappelé les conseils qu'il avait lui-même laissés à Marguerite Marie au moment de la quitter ? « Comment dois-je me comporter ?» lui avait-elle demandé. Et il lui avait répondu à l'époque, au moment de la quitter, « Il faut vous souvenir que Dieu demande tout de vous et qu'il ne demande rien. Il demande tout parce qu'il veut régner sur vous et en vous, de sorte qu'il dispose de vous. Que rien ne lui résiste, que tout obéisse au moindre signe de sa volonté. » À Marguerite Marie qui accueillait les confidences du cœur de Jésus. « Et ne demande rien de vous, parce qu'il veut faire tout en vous, sans que vous vous mêliez de rien. Vous contentant d'être le sujet sur qui et en qui il agit, afin que toute la gloire soit à lui et que lui seul soit connu, loué et aimé éternellement. » C'est étonnant ce croisement de conseils qui sont pratiquement les mêmes, mais dans des contextes très différents, avec des mots très différents. Elle avait bien compris, qui dans sa dernière lettre à mère de Somèze écrira plus tard en 1689, les affaires qui regardent immédiatement la gloire de Dieu sont bien différentes de celles du monde, dans lesquelles il faut beaucoup agir. Mais dans celles de Dieu, il faut se contenter de suivre son inspiration et puis laisser agir la grâce et suivre ses mouvements de tout notre pouvoir. Comme un enfant qui, la main souple et docile, dans la main de son maître d'école, apprend à écrire, à faire des magnifiques dépleins et des déliés d'une belle écriture à la plume, il faut agir en se laissant agir. Si l'enfant agit de son propre mouvement, il va écrire des gribouillis. Mais s'il n'agit pas, si sa main est tout à fait molle dans la main de son instituteur, il n'apprendra jamais. Il faut donc qu'il apprenne à agir en se laissant agir, pour un jour qu'il puisse vraiment écrire de sa propre main, en faisant des magnifiques plats et des déliés, et en reconnaissant d'où ce loi lui venait. C'est quelque chose comme ça qu'ils se disent l'un à l'autre. Agir, mais en se laissant agir. Surtout, ne pas agir en se coupant de la source. Ne pas tirer le bien de la source. Suite à son passage à Paris, au retour de Londres, malade, Claude écrira à une tierce personne, « Elle m'ordonne, Marguerite, de la part de son cher maître, de ne plus songer au passé, de ne faire nul projet pour l'avenir et pour le présent, de prendre soin d'un malade que Dieu a confié à mes soins pour me donner lieu d'exercer la charité et la patience, en ajoutant que le malade en question, c'est moi, qu'il fallait que je me soigne sans scrupule.
est-ce que je pourrais le faire pour me rétablir? Eh bien, je le fais aveuglément, écrit Claude Lacolombière. Je lui obéis aveuglément. Ce qui retient notre attention dans ce discernement partagé, à cœur ouvert, réciproque, c'est que la dirigée de Claude devient sa conseillère. L'accompagnée devient l'accompagnatrice dans un échange qui scelle leur amitié dans le Seigneur. Claude lui-même l'avait écrit de belle manière dans sa prière à Jésus. « Tu es mon seul ami ». Mais cette amitié, loin de se replier de manière possessive sur soi-même, s'élargit, elle s'ouvre à des complicités, et ici elle s'ouvre à l'accueil dans l'immense espace intime de la longueur, de la largeur, de la hauteur et de la profondeur de l'amour du Christ qui englobe toute l'Église. Un auteur contemporain qui est décédé il y a peu de temps, que certains d'entre vous connaissent certainement pour avoir lu ses ouvrages spirituels, Maurice Zendel, l'a bien vu, ce mystère profond de l'unité dans l'amitié du Christ. En l'appliquant à nos relations dans l'Église, il écrit « Il y a en moi, plus grand que moi, un espace illimité qui peut tout accueillir, un espace qui peut devenir pour les autres un ferment de joie et de liberté. Dieu, c'est quelqu'un qui est en moi, au plus profond de moi, mais qui n'est pas moi. C'est quelqu'un qui est au plus profond de l'autre, mais qui n'est pas lui, mais qui n'est pas elle. C'est quelqu'un qui nous rassemble. C'est quelqu'un dont la vie circule des uns dans les autres. C'est quelqu'un qui nous unit et qui lui seul peut nous unir. Nos deux amis disaient, c'est quelqu'un qui est du cœur, mais qui a un cœur sans limite, un cœur large et généreux. Voilà la leçon qu'ils nous apprennent, l'amitié du Seigneur, dans la réciprocité des avis, des conseils et des encouragements. Jésus nous invite à ce discernement à cœur ouvert, qui est mutuel. Saint Ignace fait remarquer à la fin des exercices spirituels, en parlant de la contemplation pour parvenir à l'amour, que l'amour, même dans la réalité humaine, l'amour consiste en une communication mutuelle. Celui qui aime donne et communique à la personne qu'il aime son bien, et en retour, il reçoit de l'aimer son bien. Il partage leur bien, mais le bien, il ne faut pas le tirer hors de sa source. Ce bien, ils l'ont chacun reçu, mais ils le partagent. Ils se rendent à ce service mutuel de leur révéler l'amour du cœur de Jésus. Il me semble que dans ce temps que nous vivons, ce temps de synodalité qui est le nôtre, et aussi cette nécessité que le pape François nous rappelle sans cesse d'évangéliser à frais nouveaux, cette nécessité qui nous presse aujourd'hui, puissions-nous entendre cet appel que formulait déjà le pape Paul VI il y a 60 ans, en guise de prélude au Concile Vatican II. Dieu s'est fait conversation. L'Église se fait conversation avec le monde. L'Église entre en dialogue avec le monde. Elle écoute avant de parler. Elle invite sans faire d'obligation. Elle apprend du monde autant qu'elle le lui donne. À notre Église comme à nous-mêmes, Marguerite Marie aurait peut-être dit aujourd'hui et à son Église qu'il lui faut renoncer à faire sentir son pouvoir et n'user de remontrance et de force que lorsque Dieu le lui fera connaître. Quelle humanité et quel discernement. Il y a des moments pour parler, il y a des moments pour se taire. Deuxième conseil, il lui faut garder confiance dans les dons de l'Esprit-Saint qui lui a été promis par Jésus lui-même
pour conduire les âmes à Dieu en se fiant sur la grâce et non pas sur nos compétences. Et surtout, le troisième avis du petit papier, et surtout, eh bien que l'Église, qu'elle ait grand soin de ne jamais céder à l'activisme qui est le piège que Satan dresse aux généreux, tentation sous l'apparence du bien, mais et prendre grand soin de tirer ce bien de sa source et puiser toujours à cette source qui jaillit du cœur de Jésus en permanence. Aujourd'hui, notre Église va aux pauvres. Elle se rend présente de multiples façons aux périphéries, mais elle ne sait pas bien dire pourquoi. Elle ne sait pas bien exprimer les raisons de ces témoignages d'amour, de cette bonne nouvelle. Elle s'exprime par générosité, par souci, par soin, par entraide, par partage, mais elle ne sait pas bien dire la source qui lui fait agir ainsi, qui lui fait parler ainsi, qui lui fait supporter les contradictions et les critiques par des mots de compassion et de consolation. Avec Claude et Marguerite, il nous faut revenir au cœur, à celui dont les pensées d'âge en âge se renouvellent. Il nous faut retrouver l'âme. Je pense ici à cette expression d'un grand écrivain chrétien d'origine chinoise qui, en France, arrivant en France et vivant en France, il est aussi à l'Académie française, écrivait dans son petit livre de l'âme, eh bien, aujourd'hui, on ne parle plus de l'âme. Personne ne parle plus de l'âme. Il nous faut retrouver l'âme, reparler de l'âme, des pensées qui l'agitent et du discernement que l'Esprit-Saint nous fait faire là, entre les pensées qui viennent du Seigneur et les pensées qui viennent du malin. Il nous faut trouver l'art de la conversation spirituelle, en tout temps. Je me permets de terminer par une magnifique citation que j'aime beaucoup, qui est d'un père franciscain, Éloi Leclerc, dans un livre que beaucoup d'entre vous ont certainement lu et apprécié, « Sagesse d'un pauvre ». Il nous faut retrouver cette sagesse d'un pauvre qui reçoit tout pour partager tout. Il met en scène dans ce petit livre Saint François d'Assise et son compagnon. Son compagnon, qui s'appelle Tancrède, ils s'en vont sur les routes. On disait d'eux, des premiers franciscains, qu'ils marchaient sur les routes et qu'ils vivaient de telle sorte que toute rencontre devenait une expérience spirituelle. Alors François dit à son compagnon sur la route, « Nous devons essayer d'imiter le Seigneur. Jusqu'à présent, nous n'avons presque rien fait. Commençons donc à faire quelque chose. » Mais par quel bout commencer, Père ? C'est facile de parler d'évangélisation, mais quand on vit dans un monde complètement indifférent, par quel bout commencer ? C'est pas simple du tout, demande Tancrède. Eh bien, la chose la plus urgente, répondit François, c'est de désirer avoir l'Esprit du Seigneur. Lui seul peut nous rendre foncièrement bons, d'une bonté qui ne fait plus qu'un avec notre être le plus profond. Il se tut un instant. Puis il reprit. Le Seigneur nous a envoyé évangéliser les hommes, mais as-tu déjà réfléchi à ce que c'est que d'évangéliser les hommes ? Eh bien, vois-tu, évangéliser quelqu'un, c'est lui dire « Toi aussi, tu es aimé de Dieu. » Pas moi seulement. Donc d'abord être convaincu qu'on est aimé soi-même, profondément convaincu, et puis de pouvoir dire à ma façon, avec mes mots, avec mon comportement. Mais toi aussi, tu es aimé de Dieu. Mais c'est pas seulement le lui dire, ajoute François, c'est le penser vraiment. Prier pour lui, le porter dans ta prière, peut-être dans ton cœur. Et même, ce n'est pas encore suffisant, pas seulement le penser, mais se comporter avec cette personne, d'une telle façon qu'elle découvre qu'il y a en elle quelque chose de plus beau, de plus grand, de plus noble, que ce qu'elle pensait, et qu'elle s'éveille ainsi à une sorte de nouvelle conscience de soi, la conversion.
je suis aimé de Dieu. C'est cela, lui annonçait la bonne nouvelle. Mais tu ne peux pas le faire, sinon en lui offrant ton amitié, une amitié vraie, réelle, désintéressée, sans condescendance, faite de confiance et d'estime profonde, un peu à l'image de celle dont nous parlons aujourd'hui, avec Claude et Marguerite. Il faut aller vers les hommes, mais la tâche est délicate. Le monde des hommes est un immense champ de bataille et de lutte pour la richesse, le pouvoir. Trop de souffrances et d'atrocités leur cachent le visage de Dieu. Et il ne faudrait surtout pas qu'en allant vers eux, nous leur apparaissions comme une nouvelle espèce de compétiteurs, des gens qui veulent gagner des voix. Nous devons être au milieu d'eux des témoins pacifiés du Tout-Puissant. Des hommes sans convoitise et sans mépris, capables de devenir réellement leurs amis. Mais une amitié profonde, une amitié qui non seulement leur rend service, mais une amitié qui les aide à accomplir leur vocation divine, l'appel du Seigneur, avec ce qu'ils entrent dans le règne d'amour du Christ. C'est notre amitié qu'ils attendent, une amitié qui leur fasse sentir qu'ils sont aimés de Dieu et sauvés dans le cœur de Jésus. Soyons des Barnabé, je ne sais pas si vous savez d'où vient ce mot, l'ami de Paul, Barnabé. Il ne s'appelait pas Barnabé, il s'appelait Joseph. C'est marqué dans les Actes. C'était un homme aisé, il avait des ressources, et quand il s'est converti à la foi, il a rejoint la communauté chrétienne de Jérusalem, il s'est vite aperçu qu'elle était pauvre, il leur a donné tous ses biens. Il était tellement encourageant que les apôtres eux-mêmes lui ont dit « Hé, Joseph, on va t'appeler Barnabé. » Barnabé en hébreu, ça veut dire « fils d'encouragement ». Soyons fils et filles d'encouragement dans notre Église. Et que Claude et Marguerite Marie intercèdent pour nous. Amen.

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2: Tu n'as pas le droit de prendre la femme de ton frère. Marc 6, 18.

Comme vous le savez certainement, le thème de ces rencontres de Paray sont sur le thème Redécouvrir la messe, sacrement d'amour. La première étape de notre chemin, ça va être de relire ensemble l'évangile des disciples d'Emmaüs et à partir de la lecture de ce texte et puis de la manière dont il peut nous éclairer, redécouvrir aussi certains aspects de la messe. Alors, je vais commencer par le lire. Je vais le lire dans la version de la Bible de Jérusalem. C'est dans l'évangile de Luc, au chapitre 24, les versets 13 à 35. Et voici que ce même jour, deux d'entre eux faisaient route vers un village du nom d'Emmaüs, distant de Jérusalem de 60 stades. Et ils conversaient entre eux de tout ce qui était arrivé. Et il advint, comme ils conversaient et discutaient ensemble, que Jésus en personne s'approcha et il faisait route avec eux. Mais leurs yeux étaient empêchés de le reconnaître. Il leur dit, Quels sont donc ces propos que vous échangez en marchant? Et ils s'arrêtèrent, le visage sombre. Prenant la parole, l'un d'eux, nommé Cléophas, lui dit: Tu es bien le seul habitant de Jérusalem à ignorer ce qui est arrivé ces jours-ci. Quoi donc, leur dit-il? Ils lui dirent ce qui concerne Jésus le Nazaréen, qui s'est montré un prophète puissant en œuvre et en parole devant Dieu et devant tout le peuple, comment nos grands prêtres et nos chefs l'ont livré pour être condamné à mort et l'ont crucifié. Nous espérions, nous, que c'était lui qui allait délivrer Israël, mais avec tout cela, voilà le troisième jour depuis que ces choses sont arrivées. Quelques femmes qui sont des nôtres nous ont, il est vrai, stupéfiés. S'étant rendues de grand matin au tombeau et n'ayant pas trouvé son corps, elles sont revenues nous dire qu'elles ont même eu la vision d'anges qui le disent vivant. Quelques-uns des nôtres sont allés au tombeau et ont trouvé les choses tout comme les femmes avaient dit, mais lui, ils ne l'ont pas vu. Alors il leur dit: Ô cœur sans intelligence, lent à croire à tout ce qu'ont annoncé les prophètes. Ne fallait-il pas que le Christ endurât ses souffrances pour entrer dans sa gloire? Et commençant par Moïse et parcourant tous les prophètes, il leur interpréta dans toutes les Écritures ce qui le concernait. Quand ils furent près du village où ils se rendaient, il fit semblant d'aller plus loin, mais ils le pressèrent en disant: Reste avec nous, car le soir tombe, et le jour déjà touche à son terme. Il entra donc pour rester avec eux, et il advint comme il était à table avec eux qu'il prit le pain, dit la bénédiction, puis le rompit et le leur donna. Leurs yeux s'ouvrirent et ils le reconnurent. Mais il avait disparu de devant leurs yeux. Et ils se dirent l'un à l'autre, Nos cœurs n'étaient-ils pas tout brûlants au-dedans de nous quand il nous parlait en chemin? Quand il nous expliquait les Écritures. À cette heure même, ils partirent et s'en retournèrent à Jérusalem. Ils trouvèrent réunis les 11 et leurs compagnons qui dirent: C'est bien vrai, le Seigneur est ressuscité, il est apparu à Simon. Et eux de raconter ce qui s'était passé en chemin et comment ils l'avaient reconnu à la fraction du pain. Alors, on reconnaît bien certaines étapes ou certains grands moments de la messe, évidemment, cette grande homélie de Jésus aux disciples qui éclaire la parole, qui éclaire toutes les Écritures, ce moment où Jésus prend le pain, le rompt, le leur donne, qui évidemment fait penser à la fraction du pain, à l'Eucharistie. Et puis, on reconnaît aussi le dernier moment de la messe, qui est ce moment de la communion, ce moment de l'envoi, du témoignage, et où les disciples se retrouvent dans la pleine communion avec l'Église de Jérusalem. Et alors, pour la première partie, c'est moins évident, et pourtant dans le texte, c'est vraiment la plus longue, mais on va essayer de regarder ce que ça peut nous inspirer quand même comme attitude pour vivre la messe et comment cela éclaire cette expérience ou ce que nous vivons dans l'Eucharistie. Alors, voilà, je vais vraiment commenter le texte au fil de ce qu'il est, puis essayer d'apporter des lumières comme je le pourrais au fur et à mesure. La première chose, vous voyez, Saint Luc écrit ce même jour.
Alors c'est le même jour que celui qui a commencé quelques versets plus haut, qui est le premier jour de la semaine. Ce qui est un peu surprenant dans l'évangile de Luc, c'est que ce jour ne finit pas jusqu'à l'ascension. C'est comme s'il y avait un seul jour. Il n'y a plus. Alors on voit à la fin, là, le soir baisse, tout ça, mais il n'y a plus de lendemain, il n'y a plus de tout se passe dans ce jour, ce même jour, qui est le premier jour de la semaine, qui est le huitième jour, et qui est le jour de la résurrection. Ce jour unique. Les pères de l'Église ont beaucoup médité sur le huitième jour, qui est aussi le premier jour. Ce premier jour où, vous savez, dans la Genèse, hein, quand Dieu crée la lumière, Dieu dit que la lumière soit, la lumière fut, et il y eut un soir, il y eut un matin, jour unique. Il n'est pas marqué premier jour, il est marqué jour un, jour unique. Dieu crée tout dans sa lumière, et vous savez, le septième, Dieu se repose, et on voit qu'il y a une attente, il y a quelque chose que le Seigneur laisse à l'histoire des hommes. Et le huitième jour, le premier jour de la semaine, de cette semaine nouvelle, jour unique, apparaît comme, au fond, l'accomplissement de la création. Ce que Dieu a voulu faire par sa création est accompli dans la résurrection. Et dans la célébration de la messe, dans la liturgie, nous entrons pleinement dans ce premier jour. La liturgie, elle nous fait communier avec le ciel. La liturgie, comme vous le savez, elle est très codifiée, et le prêtre, il fait pas ce qu'il veut, il a un livre qu'il doit suivre et tout ça. Enfin, c'est parce que précisément, c'est pas l'histoire du prêtre, mais c'est l'histoire de l'éternité. La célébration avec les anges, avec les saints que l'on nomme, la liturgie, c'est déjà la liturgie du ciel. Alors évidemment, au ciel, ce sera encore tout autre chose, ce sera dans une autre dimension, mais c'est quelque chose que peut-être c'est quelque chose qu'il est bon aussi de pouvoir nous rappeler quand nous allons à la messe, que vraiment nous entrons dans la liturgie du ciel. Pour moi, je dois dire, c'est particulièrement le moment du Sanctus qui me ramène à ça si je n'y suis pas encore pendant le début de la messe. Mais le Sanctus, vous savez, il est tiré d'un passage d'Isaïe où Isaïe est dans le temple et où Dieu, il fait face à Dieu, il dit, ah, malheur à moi, je suis un homme aux lèvres impures, Dieu, j'ai vu, je vois Dieu, et qu'est-ce qui va m'arriver? Et alors, il y a les anges qui sont là et qui prennent un charbon de l'autel, qui lui purifient les lèvres, et voilà. À ce moment-là, voilà, les anges sont là qui servent Dieu depuis qu'ils sont créés, et qui sont là aussi dans la liturgie pour porter, d'ailleurs, comme on le dit dans la première prière eucharistique, hein, que ton Saint-Ange prenne l'offrande sur ton autel, sur cet autel qui le présente sur ton autel céleste. On est vraiment en lien avec le ciel et les anges sont là. Bon. Donc, ce jour unique, premier jour de la semaine, jour unique, jour de résurrection et de recréation. Jour dont le Christ seul est la lumière, comme le manifeste le récit des pèlerins d'Emmaüs, dont les yeux s'ouvrent à la fraction du pain. Ce qu'on voit, c'est qu'il y a plusieurs manières de se mouvoir, puisqu'ils sont dans ce jour, et en même temps, il y a un chemin, cette route, et on voit que sur cette route, il y a des obstacles, enfin, il se passe des choses, et c'est ça qui est intéressant dans ce récit, c'est qu'il est construit comme un drame, comme un drame, pas dans un sens pathétique, mais dans un drame où il se noue quelque chose, quoi, hein, et même, il respecte assez bien les codes de la dramaturgie classique antique du monde grec. Alors, nous sommes en présence de deux disciples qui quittent Jérusalem. Ils font partie des proches des apôtres, hein, ceux qui étaient au Cénacle avec les apôtres, comme on le voit au verset 9. Ils ont entendu le récit des femmes, et comme pour les autres, ces propos leur semblèrent du radotage, et ils ne les crurent pas. Et ils s'en vont vers Emmaüs. Et c'est intéressant de voir qu'ils sont deux. De fait, il y a quelque chose de communautaire dans cette expérience, et la fin le montrera d'autant mieux qu'ils vont se retrouver dans la communion de toute l'Église. Mais il y a de fait quelque chose de communautaire. Hein. Et dans la messe, il y a un enjeu communautaire, un enjeu fraternel, un enjeu de communion. La première chose qui se passe à la messe, dans le chant d'entrée, c'est le rassemblement, où nous venons où nous nous reconnaissons, et où nous nous laissons rassembler, et où nous entrons comme peuple. On ne vient pas à la messe juste pour être avec mon Jésus, et puis ma communion, et puis je repars, et puis mon cœur est rempli de joie. Il y a cette expérience communautaire qui est déjà présente par le fait qu'ils sont deux dès le début, quoi. Mais ils tournent le dos à Jérusalem. Ça veut dire qu'ils tournent le dos au tombeau, ils tournent le dos aux 11 apôtres, ils tournent le dos à la croix, au témoignage des femmes. Ils quittent la ville des promesses d'accomplissement pour un petit village
et le village d'Emmaüs. Alors, je ne sais pas si ça... En tout cas, le village d'Emmaüs, il nous est nommé dans l'Écriture, déjà, dans le livre des Maccabées. Et Emmaüs est une des grandes victoires, une des premières grandes victoires de Judas Maccabée, une des deux grandes victoires entre le moment où, justement, ils ne peuvent plus être à Jérusalem, ils n'ont plus de temple, ils ne peuvent plus célébrer le culte. Enfin, ils ont quitté Jérusalem et Jérusalem a été livrée au pouvoir des nations. Hein, peuples et nations se sont ligués contre Jérusalem. Et il va y avoir deux grandes batailles, dont celle d'Emmaüs, qui vont ouvrir le retour à Jérusalem et la reconsécration du temple, etc. Alors, je ne sais pas si ça a vraiment un sens, mais moi, ça me fait penser aussi à cette parole du... Il y a un autre épisode dans l'évangile de Luc où on voit ce mouvement qui tourne le dos à Jérusalem et qui s'en va, qui s'éloigne. Et c'est la parabole du bon samaritain où cet homme, il part de Jérusalem et il va dans une autre direction qui est Jéricho. Et cette parabole, elle est plus, c'est un homme tout seul d'ailleurs, elle raconte plutôt la vie de l'homme qui est pris par le péché que Jésus vient sauver, bon, le bon samaritain qui est la figure du Christ. Et cet homme, il va vers Jéricho qui est un peu le symbole aussi de, un peu d'un paradis terrestre. Jéricho, à l'époque de Jésus, c'est la ville où en hiver tous les gens riches vont parce que c'est la ville agréable, c'est le paradis sur terre, quoi. Et alors, cet homme qui quitte le bon samaritain, vous voyez, il quitte Jérusalem qui est le traditionnellement, dans l'Écriture, le lieu de la création d'Adam, et puis il quitte le paradis terrestre, en quelque sorte, pour aller vers un autre paradis, qui est un faux paradis. Eh bien, ici, c'est un peu pareil. Et d'ailleurs, ils vont le dire, nous espérions qu'il serait le libérateur d'Israël. Et en fait, il quitte cette espérance, et il quitte le lieu de la libération d'Israël, et de l'humanité même, pour avancer vers une autre figure de libérateur, comme si ben il cherchait un peu finalement celui-là ça n'a pas marché, alors retournons à d'autres choses qu'on connaît et qui vont peut-être pouvoir nous apporter un peu de délivrance dans notre vie, quoi. Et de fait, ben ça m'évoque cela, mais comment nous-mêmes, entre deux dimanches, on pourrait dire, ou entre deux eucharisties, bien nous nous éloignons. Nous nous éloignons de la vie eucharistique, nous nous éloignons de l'Eucharistie. On peut, en quelque sorte, se diluer, chercher d'autres libérateurs, chercher d'autres promesses. Et la première chose à reconnaître quand nous arrivons à la messe, c'est que nous nous sommes égarés. Nous avons tourné le dos au mystère de l'Eucharistie, à ce qui nous a été donné la dernière fois que nous y étions. Nous nous sommes promenés ailleurs. Alors ensuite, il y a un grand moment de parole. Le texte nous dit qu'ils conversent, qu'ils discutent, et d'ailleurs Jésus les interroge, de quoi vous parlez, et cela va ouvrir un dialogue, et surtout une longue expression de ce que ces deux disciples ont dans le cœur. Au départ, on ne sait pas de quoi ils parlent, jusqu'à ce que Jésus les interroge et libère quelque chose. Avant, ils parlent, mais c'est comme si leur parole était stérile, comme si ça donnait rien, comme si ça n'ouvrait à rien. D'ailleurs, Jésus utilise un verbe qui signifie se jeter les choses, c'est le verbe se jeter l'un contre l'autre. Et donc, comme s'ils se jetaient des arguments, comme s'ils se jetaient leurs choses l'un à l'autre, un peu comme dans un ping-pong, mais que cette parole ou cette conversation, en fait, elle ne constitue pas un chemin, elle ne constitue pas un dialogue, mais c'est plutôt quelque chose qui boucle sur soi-même. Ils sont enfermés et ils n'arrivent pas à sortir. Ils n'arrivent pas à faire les bons liens, ils n'arrivent pas à sortir de cet enfermement dans ce qu'ils vivent. D'ailleurs, quand Jésus leur dit « qu'échangez-vous en marchant ?», alors ils s'arrêtent. En fait, ils n'avancent pas. Bon, ils tournent en rond, ils bouclent sur eux-mêmes. Et Jésus va couper net à cet enfermement et leur ouvrir un chemin. Alors, un autre indice qu'on peut voir, c'est que dans les termes grecs qui sont utilisés ici, ça nous suggère comme un problème de mise en lien ou d'association. Il y a la préposition sun qui veut dire avec, qui est utilisée plusieurs fois ici. Et voilà. Ils parlent de faits qui sont arrivés ensemble. Ils essaient de les mettre ensemble, mais ça donne rien. Et puis ils parlent ensemble de leurs préoccupations et donc ils se renvoient l'un à l'autre et puis ça donne rien. Bon, ils essaient de rapprocher les faits, ils essaient de rapprocher leurs regards, leurs opinions.
Mais la seule chose qui va vraiment faire avancer les choses, c'est quand Jésus s'approche lui-même. C'est quand Jésus lui-même va se donner avec eux, avec leurs mots, avec leurs préoccupations, et qui va ouvrir un sens à cela. Alors on peut penser à ça, toutes ces paroles échangées, ces manières de comprendre nos vies et notre monde seulement à partir des idées du monde, ces manières d'avoir oublié la sagesse de Dieu, ses commandements, sa parole, d'avoir vécu dans nos relations, dans nos réflexions, dans notre quotidien sans lui. Tous ces moments et ces paroles stériles, tous ces moments où nous avons tourné en rond, c'est avec ça qu'on arrive à la messe pour demander pardon, parce que le premier moment, c'est celui du rassemblement, mais après, c'est celui de la demande du pardon, où nous reconnaissons devant Dieu, bah oui, que nous nous sommes égarés, que nous avons tourné en rond, que nous nous sommes éloignés, et nous revenons vers lui. Ils ont le visage sombre, ils sont tristes, et surtout, ils sont sans lumière. Ils ont laissé la lumière à Jérusalem, comme parfois, bah, en quittant l'église, nous laissons la lumière sur l'autel, et puis petit à petit, nous laissons toucher, en tout cas, nous devenons complices de l'obscurité. Alors, pour confirmer, ou disons pour appuyer ce que je disais aussi, hein, ils ont l'air sombre de ceux qui ont perdu le sens. Hein, ce regard sombre, il évoque un autre passage de l'Écriture dans le chapitre 40 du livre de la Genèse, quand les chansons et le panetier du Pharaon ont eu dans leurs cellules des songes et ils ne comprennent pas ce que ces songes veulent dire, ce que Dieu veut leur dire par là. Et alors, ils ont le regard sombre. Et à cause de ça, Joseph les interroge et leur dit « Pourquoi vous avez la mine si sombre ?» Et Joseph va les faire entrer dans le sens de leurs songes. Hein. Jésus est le seul, l'Eucharistie, c'est l'Eucharistie qui donne sens à notre vie. On a entendu tout à l'heure dans la louange cette parole de l'évangile de Marc au chapitre 8, celui qui veut garder sa vie la perdra, celui qui renonce à sa vie et qui suit le Christ, celui-là sauve sa vie. Le sens de notre vie, c'est l'Eucharistie. Et sans cesse, nous perdons notre sens, nous nous reprenons, ou disons parce que peut-être aussi parce que la croix nous bouscule toujours, et que on ne peut pas dire à un moment, oui, j'ai compris, enfin, disons, je la saisis ou je la contrôle avec ma raison. Et c'est le chemin de notre vie. Et donc, toujours, il faut y réappliquer ce chemin et notre liberté. Et donc, voilà, c'est une des choses qu'on fait en revenant à la messe, de reconnaître que nous avons perdu le sens et que nous venons chercher le sens et puiser le sens de notre vie à l'autel du Seigneur. Alors, leurs visages sont sombres et leurs yeux sont empêchés de le reconnaître. Il faut bien voir que Jésus n'est pas déguisé. Et donc, que l'obstacle, il est bien du côté des disciples. Reconnaître, ce n'est pas voir. Ils voient Jésus et ils le voient avec leurs yeux de chair, quoi, mais ils ne le reconnaissent pas. Alors, peut-être parce qu'il faut déjà le connaître et qu'ils ne le connaissent pas jusqu'au bout, puisqu'ils n'ont pas compris encore la croix, ils n'ont pas encore compris la résurrection, ils ne le connaissent pas jusqu'au bout, mais ils ne peuvent pas le reconnaître. Et nous non plus, nous ne le reconnaissons pas dans notre quotidien. Et on vient pour le connaître, on vient pour le voir plus. Lui qui a dit « Je suis avec vous tous les jours ». Vous voyez, parfois, nous aussi, on peut se dire « Ah, qu'est-ce que j'aimerais bien être comme les apôtres, voir Jésus, le voir... Ah, si je voyais Jésus comme Sainte Marguerite Marie, alors je peux vous garantir que ma vie serait pas du tout la même. » Bah, c'est intéressant de voir dans cet évangile qu'ils voient Jésus, que Jésus est là, qu'il marche avec eux, et que ça ne suffit pas. De manière, pour le dire autrement, il est certain que la pédagogie que propose ce texte, c'est justement une pédagogie qui est proposée à ceux qui n'ont pas vu Jésus. C'est-à-dire, c'est l'évangile, il est écrit pour ceux qui n'ont pas connu Jésus. Il est écrit pour nous, pour ceux qui deviennent disciples par la parole des apôtres et leurs successeurs. Et pour dire, en fait, c'est un faux débat de croire qu'on manque quelque chose quand on voit Jésus avec ses yeux. Ce qui est important, c'est de le connaître et de le reconnaître avec son cœur. C'est de faire ce chemin que font les disciples d'Emmaüs et qui nous est offert dans l'Eucharistie. Alors, Jésus est là. Jésus est là, et ce qui est aussi signifiant, je crois, dans ce texte, c'est qu'il y a quelque chose de très naturel, quelque chose qui se fait tout seul. En fait, Jésus est là, Jésus est toujours là.
comme je disais tout à l'heure, la fin de l'évangile de Matthieu, « Je suis avec vous tous les jours ». Jésus est là depuis son incarnation, et encore plus depuis sa résurrection, où Jésus est présent à tous les temps et à tous les espaces. Et en même temps, c'est un peu comme une surprise de le voir là. C'est un peu comme une surprise parce que, dans notre expérience, c'est un peu une surprise parce que comment ça se fait que Jésus se présente d'abord à ses deux disciples ? Comment ça se fait qu'il se présente pas d'abord aux 11 apôtres ou à... Bon, c'est un peu bizarre. Ces disciples, ils sont quand même un peu anecdotiques, quoi. Cléophas, c'est la première fois qu'on entend son nom. Pour moi, c'est cette surprise qui peut advenir même pour le lecteur qui lit le récit des disciples d'Emmaüs dans la continuité de l'évangile de Luc. Il renvoie aussi un peu à cette surprise que... c'est un peu la même que Jacob à Bethel qui dit « Dieu était là et je ne le savais pas ». Et cette surprise que parfois de croiser Dieu dans notre quotidien, de dire « Ah bah oui, ah ça c'était vraiment la présence de Dieu ». Ça renvoie, à contrario, on pourrait dire, ou le revers de ça, c'est

Jésus est là, Jésus est là. On pourrait dire que l'enjeu, on pourrait dire que tout l'enjeu est là, ne plus être surpris par sa présence. Alors il faut voir aussi que Jésus, vous voyez, il y a, c'est beau aussi de voir ça. Sa présence, elle se fait sans violence, sans agression. Il n'est pas intrusif, quoi. Sa présence est toute naturelle. Et bah parce que Jésus, c'est Jésus, quoi. Ouais. Alors, je reviens un peu en arrière, mais je faisais référence à ce qui habite nos cœurs et qui peut être sombre, vous voyez, quand on arrive et qu'on entre dans la célébration de la messe, la colère, l'amertume, les regrets. Et ça, c'est ce qui habite aussi le cœur de ses disciples, vous voyez, la colère, l'amertume, les regrets, peut-être aussi la culpabilité, hein. Ils ont trahi, ils ont abandonné Jésus. La crucifixion, elle reste pour eux un nœud d'incompréhension, à la fois sur Jésus, mais à la fois sur eux-mêmes, sur la manière dont ils se sont comportés. Ils essaient de se balancer l'un à l'autre, leur souffrance, leur enfermement dans leur culpabilité, leur incompréhension, mais ils n'en sortent pas. Et Jésus seul permet de faire ce chemin. Jésus seul. Jésus seul est la clé de notre existence. Jésus seul est celui qui ouvre un chemin dans nos incompréhensions, dans nos impuissances, dans ce qui, dans notre vie, est incompréhensible et dans ce dont nous ne pouvons pas sortir, ce qui nous enferme, ce qui nous... Et Jésus ouvre un chemin. Devant moi, tu as ouvert un passage, dit le psaume, et vraiment dans ce psaume, dans ce texte des disciples d'Emmaüs, on assiste aussi à ça. Comme Jésus a ouvert, comme Dieu a ouvert la mer devant Moïse et devant son peuple, et bien devant ses disciples qui sont complètement dans l'impasse et enfermés dans tout ce que j'ai déjà décrit, et bien Jésus ouvre un passage. Enfin, du coup, vous voyez, après ce que j'ai dit, le rite pénitentiel, ça n'est pas se purifier avant de s'approcher de Dieu, mais c'est laisser Jésus s'approcher. C'est laisser Jésus s'approcher pour nous aider à voir, à reconnaître, à nous détacher de notre péché, à demander pardon. Et c'est un cadeau de Jésus qui s'approche de nous et qui ouvre ce chemin. Et on voit dans notre passage, dans la libération que cela opère. Il est là, discrètement, dès le début de la messe, et il nous aide à relire notre semaine, à relire nos dernières 24 heures, si on va à la messe tous les jours, pour être en vérité avec nous-mêmes, pour être en vérité face à Dieu, surtout pour sortir de l'enfermement que construit le péché. On pourrait rajouter hein, cette phrase qui est d'une ironie assez frappante quand même. Hein. Tu es bien le seul à Jérusalem à ne pas savoir. Ben oui, évidemment. Tu es bien le seul et parfois, ben nous aussi, hein, dans nos manières de tourner en rond, on se dit, ben, Dieu ne peut pas comprendre ou nous reprochons à Dieu de ne pas intervenir. Tu es bien le seul à pas te préoccuper de ça, de ce qui pèse sur moi, quoi. Mais il y a quelque chose de fait de très ironique qui montre qu'ils ne regardent qu'eux-mêmes. Leurs problèmes les emprisonnent. Bon. On voit aussi que c'est le chemin d'une certaine pauvreté qui va permettre l'accueil du salut. De reconnaître ça, de reconnaître que oui, sans Jésus, nous n'avançons pas. Alors, nous assistons à ce long passage quand même dans ce texte où les disciples se livrent. En fait, dans le texte, ils font que parler, mais on a l'impression qu'ils se remettent en route. Leurs paroles, la manière dont ils vont parler d'eux-mêmes et avoir accès finalement à une lecture de ce qui se passe dans leur cœur, eh bien ça les fait avancer, ça les remet en route. Alors je souligne qu'un point de ça, mais vous voyez que je, enfin ouais, qui me frappe toujours, mais en deux lignes, il y a les 21 premiers chapitres de l'Évangile. Jésus qui a été ce prophète puissant en actes et en paroles, bon, c'est deux lignes. En trois lignes et demie, c'est dans ma Bible hein, que ça fait deux lignes, dans les vôtres ça peut faire un peu différemment bien sûr, mais c'est pour donner les proportions. En trois lignes et demie, il parle de la Passion, deux chapitres de l'Évangile, ça a duré quelques heures. Et ça prend trois lignes et demie, déjà quasiment deux fois plus que toute la vie de Jésus qui a duré 3 ans, disons, dans leur expérience. Et puis il y a plus de 5 lignes pour les événements du matin qui sont que 12 versets. Et je trouve ça très éloquent. Avec Jésus, ils deviennent capables de dire leur histoire et dans ce dire, déjà quelque chose se passe, qui à la fois exprime ce que porte leur cœur et travaille aussi déjà leur cœur. Dans cette manière d'exprimer les choses et de pondérer, vous voyez, de manière très différente ce qu'ils ont vécu,
dans ces dernières heures et ces dernières années, eh bien, en fait, cette possibilité

L'idée de dire les choses devant Jésus et de les dire en vérité, il y a déjà quelque chose qui se met en place. Il y a déjà quelque chose qui travaille leur cœur, qui se met en place dans leur cœur, qui exprime en fait ce que vit leur cœur. Bon. Vous voyez, Jésus, c'était quand même quelqu'un d'incroyable, un prophète puissant, c'est déjà beaucoup. Mais en fait, j'en veux plus. Je veux plus que ce prophète puissant. Nous espérions qu'il allait délivrer Israël, qu'il allait nous délivrer. Je n'ai pas seulement besoin de quelqu'un qui me dit bien, qui me dit qui est Dieu et qui me le dit bien, qui montre ses œuvres avec puissance. J'ai besoin d'être délivré. Mais en fait, j'ai besoin d'encore plus. Ils le disent vivant. Voilà ce que mon cœur désire. Et voilà ce que me donne la messe. Ils le disent vivant. Si on regarde la structure de ce texte et qu'on regarde comment il est construit, en fait, le centre du texte, c'est ça. Ils le disent vivant. Ils disent qu'il est vivant. Et le début de la messe nous prépare à ça. Et nous creuse cette soif. Notre soif, la plus profonde, c'est de faire l'expérience que Jésus est vivant, qu'il est là, que c'est sa vie que nous pouvons vivre. Et c'est ça que nous donne l'Eucharistie, de nous mettre en contact avec cette vie éternelle de Jésus, cette vie qui nous est déjà donnée et que nous pouvons vivre et qui remplit notre cœur et avec laquelle nous partons de la célébration de l'Eucharistie. Et donc, c'est pas seulement nous connaissons Dieu et nous pouvons en dire quelque chose, c'est pas seulement nous avons été libérés et nous le célébrons, c'est aussi, c'est plus encore, c'est il est vivant, il est là, il agit maintenant au milieu de nous et en nous. Et pour cela, et c'est le sens de la première étape de la messe, sur laquelle j'insiste pas mal, mais c'est parce que le texte aussi est particulièrement long sur cette étape, mais voilà. Pour cela, il faut se détacher de tout ce qui nous éloigne, de tout ce qui nous attache trop à nous-mêmes, au monde et à ses idées, tout ce qui est mort, désespoir, enfermement en nous. Et c'est pourquoi nous demandons pardon. Voilà, et le texte continue, hein, mais lui, ils ne l'ont pas vu. Pour eux, le seul moyen de la foi, c'est de le voir. Mais l'enjeu, c'est comment nous entrons dans la foi, en la résurrection, en cette vie donnée pour nous aujourd'hui, maintenant, dans un acte qui se réalise, qui se déroule dans l'Eucharistie. Précisément, ils le voient, mais ne croient pas. Et il faut autre chose, l'œuvre de salut de Jésus pour nous. Alors Jésus répond, et on peut dire que ça correspond vraiment dans la messe, au temps de la parole, hein, qui va avec les lectures, souvent une lecture de l'Ancien Testament, un psaume qui médite cette première lecture, et puis l'Évangile et l'homélie. Tout ça, c'est le temps de la parole. Alors, on voit que Jésus parle au cœur. Hein, il dit ça, hein, cœur sans intelligence, lent à croire à tout ce qu'on a. Bon, il parle au cœur, c'est-à-dire là où se décide et se déploie notre vie, notre personne. Jésus dit « sans intelligence, nous sommes frustres ». L'intelligence, c'est un don de l'Esprit-Saint. C'est le don qui, justement, fait les liens. Hein, j'ai insisté sur ça au début de mon entretien, sur le fait que l'un des problèmes de cette personne, c'est la mise en lien, qui permet de trouver le sens. Et c'est quand ils vont pouvoir mettre les choses en lien avec Jésus et sa présence et le chemin qu'il leur fait faire, qu'alors les choses s'ouvrent et commencent à avancer. Et l'intelligence, c'est l'intelligence des mystères de Dieu, c'est cette possibilité justement de faire le lien entre les différents mystères, entre ce que Dieu nous dit et d'entrer plus profondément dans l'intelligence du mystère de la foi. Et pour ça, ben, nous avons besoin d'entendre et de réentendre. Vous voyez, parfois c'est un peu cette attitude dans notre cœur et qui est vraiment désolante, et nous nous en rendons compte d'ailleurs, mais je le connais déjà. Je ne sais pas si ça vous arrive, mais moi ça m'arrive parfois, j'entends les premiers mots de l'Évangile et je déconnecte. Ah bah oui, je connais, c'est bon. Et c'est terrible. Et puis alors après, j'entends l'homélie et je me dis, il faut bien que j'écoute l'homélie, parce que c'était quoi déjà l'Évangile? J'espère que le prêtre va quand même y faire référence, que je me souviens. Bon. Pardon Seigneur. Mais ça m'arrive parfois, c'est vrai. Et en fait, c'est presque... Il y a quelque chose d'un peu inévitable, parce que je pense qu'il y a une structure simplement anthropologique. Quand nous connaissons quelque chose, bah, d'une certaine manière, quelque chose se ferme aussi dans notre esprit, parce que notre cerveau tel qu'il fonctionne, il se dit, il économise son énergie en quelque sorte. Et donc il se dit, ça tu connais, pas besoin. Mais Jésus leur dit, ô cœur sans intelligence, parce que vous connaissez pas les mystères de Dieu. Et c'est bien ça le problème qui fait que votre vie, elle tourne en rond, qu'elle est dans le visage sombre et la tristesse, et qu'elle n'avance pas, parce que
parce que vous n'avez pas cette intelligence. Et la parole de Dieu et le fait de l'entendre à chaque Eucharistie et de la réentendre, eh bien, elle ouvre notre... C'est pas seulement l'intelligence du cerveau, vous voyez, hein, c'est l'intelligence qui est liée au don de l'esprit, et donc l'intelligence du cœur, cette manière de connaître avec le cœur le mystère de Dieu. Parce que il n'y a pas d'amour sans connaissance. Il n'y a pas non plus de connaissance sans amour. C'est parce que nous aimons que notre cœur s'ouvre et que nous nous laissons enseigner. Mais c'est aussi c'est la connaissance qui construit l'amour. Ce que je ne connais pas, je ne peux pas l'aimer. Et donc ce temps de la parole, il nous nourrit, il nourrit notre intelligence et particulièrement l'intelligence de notre cœur, mais pas seulement, il nourrit aussi parce que nous sommes des êtres incarnés, il nourrit aussi notre raison, c'est un temps qui rend raison du mystère de la foi et de l'œuvre du Christ, et c'est quelque chose dont nous avons besoin et dont nous avons besoin chaque dimanche et peut-être même chaque jour si nous allons à la messe chaque jour. Et Jésus leur dit, vous êtes lents à croire, il faut du temps. Nous avons du mal à croire, nous avons du mal à faire confiance, à faire une confiance absolue en Dieu, et il nous faut bien le reconnaître. Et Jésus nous dit que, ben, précisément, c'est en entendant sa parole, en entendant ses promesses, en entendant la manière dont il a agi, et la manière dont il agit, c'est en nous reconnectant à cette mémoire. Là, on n'est plus tant dans l'intelligence que dans la mémoire, dans cette mémoire des actes et des merveilles de Dieu, eh bien, que cela nourrit notre foi et constitue ce roc solide sur lequel nous pouvons poser nos pas avec confiance et ainsi avancer. Parce que nous retrouvons très vite nos sécurités, nos zones de contrôle, de confort, et puis qui nous plongent un peu quand même, il faut le dire, dans une forme de médiocrité quand même. Bon. Et Jésus nous montre que le but de toute l'Écriture, Ancien et Nouveau Testament, même si ici ne commente pas le Nouveau Testament, puisqu'il n'a pas encore été écrit, mais il reprend toute l'Écriture depuis Moïse, auquel on attribue les premiers livres de la Bible, et puis tous les prophètes qui en constituent la suite. Et Jésus, prenant tout l'ensemble, montre que le but, c'est de connaître le Christ, qui est la révélation entière de Dieu, et particulièrement dans son mystère pascal. On ne connaît pas beaucoup de ce qui a été dit par Jésus dans ce discours qu'il fait, ce long discours qu'il fait aux disciples d'Emmaüs, mais ce qu'on entend, c'est « Ne fallait-il pas que le Christ endurât ses souffrances pour entrer dans sa gloire ?» C'est vraiment nous savons bien, c'est le cœur de notre foi. C'est ce que redit en quelque sorte chaque verset de l'Écriture. Chaque verset parle du Christ et chaque verset parle donc de son mystère pascal. Et le cœur de la messe, de fait, ça va être de revivre, de replonger dans ce mystère pascal, où le Christ qui vient dans le corps et dans le sang, dans le pain et dans le vin qui deviennent son corps et son sang, s'offre à son Père dans la longue prière eucharistique, qui est le mémorial, qui est sacrifice, qui est action de grâce, qui actualise l'acte du Christ à la croix. Et on l'entendait hier dans l'enseignement du Père Christophe, célébrer la messe, c'est être au Golgotha. C'est y être. D'une manière mystérieuse, certainement, ça veut dire dont on ne pourra jamais sonder jusqu'au bout les tenants et les aboutissants, parce qu'il y a quelque chose que seul Dieu fait, qui appartient à Dieu. Mais quelque chose qui est le cœur de la réalité. Nous sommes au Golgotha, nous sommes plongés dans ce mystère de la mort et de la résurrection du Christ, qui est le cœur de notre foi. Nous mourons avec lui pour vivre avec lui. Et on pourrait dire que c'est le sens même de notre respiration. Mourir et vivre. Expirer pour mourir avec le Christ. Inspirer pour recevoir sa vie. Et Jésus nous dit en tout cas, c'est ça qu'il faut comprendre. Et c'est tellement profond comme mystère, ou c'est tellement aussi, ça rencontre aussi tellement de résistance dans notre cœur, que cela se repasse de semaine en semaine ou de jour en jour à chaque Eucharistie. Et on voit comment tout ce cheminement aussi met à sa place la souffrance, celle du Christ qui devient au cœur du mystère, celle des disciples aussi. Parce que les disciples, ils ont souffert de l'abandon du Christ, de la croix du Christ, de leur propre abandon du Christ. Et tout ça se remet en place. Bon. Alors il me semble aussi intéressant, vous voyez, de voir comment... Les deux choses se répondent aussi dans ce texte. Hein. Il y a ce long passage où, par l'entremise du Christ, ou par la manière dont il donne moyen et il ouvre la parole, eh bien, les disciples peuvent enfin trouver une parole
qui est chemin. Ils peuvent dire vraiment ce que porte leur cœur en vérité et le dire de manière presque paisible à Jésus parce que Jésus est là. Alors qu'avant c'est très conflictuel, Jésus leur offre la possibilité d'avoir accès à leur cœur et de le lire en vérité et dans la paix. Et répond à cela la parole de Jésus, et qui répond à l'ouverture du cœur des disciples. Et ça peut nous montrer qu'on reçoit d'autant plus à la messe qu'on en attend beaucoup. Qu'on apporte tout son quotidien, qu'on apporte ses questions, qu'on apporte ses difficultés, qu'on s'ouvre au Christ et qu'on lui demande aussi sa grâce d'être en vérité devant lui. Et plus nous demandons sa grâce d'être en vérité devant lui, et plus sa parole, alors, elle nous éclaire, plus elle répond, et plus elle offre des chemins à ce qui, dans notre vie, nous touche et éventuellement meurtrit ou aussi réjouit notre cœur. Bon. Plus nous demandons et plus Jésus peut répondre. D'ailleurs, la fin, ce qui clôture le premier moment de la messe, qui est particulièrement centré sur la demande de pardon, sur le rite pénitentiel, ce qui clôture ce moment, c'est la collecte, cette prière que fait le prêtre en disant « prions le Seigneur ». Normalement, il y a un petit temps de silence qui est un temps dédié à ce que chacun puisse avoir le temps d'exprimer sa demande. Et puis, le prêtre lit la prière du jour, qui est toujours une prière de demande, où on demande une grâce qui est plus ou moins spécifiée, qui s'exprime de manière différente chaque jour ou chaque dimanche, mais c'est ce moment exprime une demande. Vraiment pour nous dire que, plus nous sommes en, plus notre cœur est ouvert, et plus le Christ va pouvoir nous donner. Il y a à la fois le cœur de la foi, dans ce que dit Jésus, le mystère pascal, et qui reste toujours le plus difficile, mourir avec le Christ pour vivre avec lui, comme on l'entendait dans la louange. Mais il y a encore la rencontre de ce cœur avec notre vie quotidienne, ce qui fait notre histoire jour après jour, et que les deux disciples ont apporté. Et Jésus l'éclaire, et Jésus aide à y discerner sa présence. Les disciples n'ont pas reconnu sa présence encore. Mais Jésus va aider à discerner sa présence. Il était là et je ne le savais pas. Comment Dieu œuvre dans notre vie, parfois de manière cachée, parfois de manière que nous ne voyons pas. Mais justement, sa parole, à travers l'écriture que nous entendons et à travers l'homélie, qui est aussi une parole toute spéciale, qui a un statut très spécial, c'est pas juste un commentaire, c'est pas un enseignement, c'est une parole qui est mue par l'Esprit Saint. Qui a vraiment un statut spécial. C'est Jésus qui parle dans la parole, quand la parole est proclamée à la messe, et c'est pour ça que l'évangile d'ailleurs est entouré d'une telle solennité, avec la lumière, avec l'encens, c'est Jésus qui parle. Et le prêtre ou le diacre prête sa voix, mais c'est Jésus qui nous enseigne. Et c'est toujours aussi toute l'écriture qui est convoquée. C'est pour ça, normalement, moi j'ai du mal à le faire et je le fais rarement, mais normalement le prêtre, à la fin de l'homélie, il ferme l'évangélière pour dire c'est toute l'écriture qui a été convoquée. Jésus, depuis Moïse et par tous les prophètes, explique tout ce qui a rapport à lui. Dans chaque verset parle du Christ. C'est à la messe, même si nous ne lisons qu'une toute petite partie de l'Écriture, en fait, c'est toute l'Écriture qui, par ce moyen, nous est donnée, tout le témoignage des Écritures. On ne connaît pas le contenu de ce que Jésus a dit, alors qu'on en connaissait beaucoup plus que les disciples. Jusqu'ici, on en connaît beaucoup plus que les disciples. Nous, on sait que c'est Jésus qui est là, alors qu'eux ne l'ont pas reconnu. Il nous est donné beaucoup plus d'éléments. Mais là, les disciples, eux, ils s'entendent ce que Jésus dit, et nous, les lecteurs, on ne nous dit rien, ou presque rien, seulement le cœur de ce que Jésus a dit. Et pour moi, vous voyez, ça souligne l'actualité de la messe. Dans la messe, il y a quelque chose d'unique, qui est donné pour aujourd'hui. L'homélie que le prêtre va donner, eh bien, elle n'est pas un enseignement universel qui est valable. Non, elle est valable pour aujourd'hui. Qu'est-ce que le Seigneur me dit aujourd'hui par cette parole? Cette parole que j'entends avec toute l'Église, parce que c'est les mêmes textes partout, elle est pour aujourd'hui. On ne peut pas connaître à l'avance ce qui va être donné. On ne peut pas connaître à l'avance ce que Jésus va nous donner, hein, et ce qui va être donné, c'est vraiment pour aujourd'hui. Alors tout ça, pour autant, ne suffit pas et le chemin continue. Il faut aussi l'engagement des disciples. Il faut une réponse à la parole. Vous voyez ici, c'est mis en scène par Jésus, par le fait qu'il fait semblant de s'éloigner. Jésus poursuit son chemin. Jésus ne s'impose pas.
Jésus les a rejoints, comme il nous rejoint par son incarnation. Jésus les a éclairés par sa parole. Il a nourri leur cœur. Et a posteriori, ils vont se rendre compte que dans leur cœur, s'est passé vraiment quelque chose de fort. Mais pour l'instant, ils n'y ont pas encore tout à fait accès. Et Jésus, eh bien, fait semblant d'avancer. Il y a une réponse à la parole de Dieu. Et dans la messe, elle se signifie par le credo que nous prions le dimanche et à chaque grande solennité. Le credo qui dit « je crois ». Qui dit « je crois à l'œuvre de Dieu dans ce monde », qui est comme un résumé en quelque sorte de la foi de l'Église, mais donc aussi un résumé de l'Écriture, un résumé de la Bible, qui est le témoignage de l'œuvre de Dieu. Et donc le credo, voilà, il dit « je crois », il dit « reste avec nous », il dit « que ta parole rencontre nos vies et la transfigure ». Oui, nous voulons entrer dans ton mystère pascal, nous laisser porter par lui, inclure en lui, mourir avec toi pour vivre de toi. Jésus ne s'impose pas. Et nous savons bien que nous pouvons assister à la messe, être là, mais la laisser filer. Et puis sortir de la messe et se dire « ah bah zut alors, il s'est passé quelque chose et le Seigneur était là, mais moi je n'étais pas trop là. » quoi. Bon. Il passe, il est là, il vient à notre rencontre, il nous rejoint, il agit. Et il nous faut le recevoir. Et on voit que les disciples ici, ils ne reprennent pas leur discussion. Hein, ils se disent pas « ah bah oui, c'est vrai, machin, ah, maintenant que tu dis ça, toi. » Non, ils ne se suffisent plus et ils le rattrapent. Ce dont ils ont peut-être pas bien conscience, mais qui se signifie par leur comportement, par leurs actes, c'est que ça y est, ils ne se suffisent plus à eux-mêmes. Et ça, c'est inscrit en eux. Alors ils rattrapent Jésus. « Reste avec nous. » Et Jésus entre donc pour rester avec eux. C'est très beau ce petit verset. Il entra pour rester avec eux. C'est le but de Jésus. C'est la volonté de Jésus. Ce qui a été expliqué, dévoilé dans l'explication des Écritures et du mystère pascal, cela va s'accomplir. Jésus ne s'impose pas, mais c'est bien ce qu'il veut. Rester avec eux. Et il a tout fait pour ça. Alors on reconnaît évidemment les gestes de l'Eucharistie. Et là, on voit, Jésus prend complètement l'initiative. Il y a beaucoup de verbes, Jésus en est tous le sujet, et d'une certaine manière, on ne voit plus que lui, et on ne voit plus les disciples. Jésus prend toute la place. Il faut du temps pour entrer dans la messe, et nous nous laissons rassembler, nous nous laissons convoquer, nous sommes interrogés sur nos propres cœurs, et nous demandons pardon, et nous écoutons la parole de Dieu, et le prêtre la commente, et puis il y a un moment où Jésus passe devant, et c'est Jésus qui fait. C'est ce qui est très reposant à la messe, en fait, c'est que c'est Jésus qui fait. C'est Jésus qui fait la messe. C'est lui qui va s'offrir à son Père. Il prend complètement l'initiative. C'est eux qui le retiennent et l'invitent, mais c'est lui qui agit. C'est nous qui célébrons la messe, mais c'est Jésus qui agit. C'est lui le grand prêtre et le seul prêtre qui agit. On voit la dimension d'intimité, de fraternité qu'offre la table partagée. On lit aussi la dimension sacrificielle, soulignée par la soumission de Jésus, qui reste, qui accepte de rester dans leur parole, qui se soumet en fait à leur demande, comme il s'est soumis à la demande de son Père et qu'il se soumet en fait à la réalité de ce qu'est l'humanité marquée par le péché et qui accepte de porter le poids de nos fautes. Bon. Jésus qui suit sa parole sur son mystère pascal, hein. Et les yeux s'ouvrent, ils le reconnaissent. Il a disparu de devant eux, mais il n'a pas disparu d'eux. Hein, il a disparu de devant eux, c'est ce que dit le texte, quoi. Hein. Il n'est plus devant eux, mais en fait, il est passé en eux. Jésus s'est donné les moyens de vivre en nous, pas à côté de nous, pas devant nous, mais en nous. Et pour toujours. Il y a quelque chose qui n'apparaît pas dans la traduction que je vous ai lue de la Bible de Jérusalem, mais en fait, c'est il prit le pain, dit la bénédiction, puis le rompit et il le leur donnait. C'est un imparfait, c'est un duratif pour dire il le donne toujours. C'est comme dans la multiplication des pains où il reste encore, où il y a cette surabondance, cette profusion qui est le signe que Jésus ne cesse de nous donner son Eucharistie pour signifier qu'il est sans cesse présent
en nous, qu'il est sans cesse présent avec nous et en nous. Et il y a de leur part comme une reconnaissance intérieure, quoi. Justement, c'est ça qu'ils reconnaissent, que Jésus est en eux. Notre cœur n'était-il pas tout brûlant? Qu'est-ce qui s'est passé? C'est le feu de l'Esprit que Jésus est venu allumer sur la terre, dont ils reconnaissent qu'ils font l'expérience. Ils ne le sentaient pas, comme ils ne voyaient pas avec leurs yeux que c'était Jésus. Mais maintenant qu'ils ont reçu le corps du Christ, alors ils sentent qu'en effet, leur cœur était tout brûlant, que la parole les a nourris, a travaillé leur cœur, les a fécondés, et ils sentent cette présence du Christ qui est en eux et qui habite leur cœur. Jésus dit, hein, vous ne me verrez plus, et puis vous me verrez. Alors ça parle certainement aux apôtres qui vont le voir, et alors vous croirez, dit Jésus. Ça parle certainement des apôtres qui vont voir Jésus ressuscité et qui vont croire. Mais c'est plus que ça, parce que le premier à croire, c'est Saint Jean au tombeau, et de fait, ces versets sont dans l'évangile de Jean, qui vit et qui crut. Et ce qu'il voit, c'est le tombeau vide. Et Jean, qui voit le tombeau vide, déjà lui a fait cette expérience, qu'en fait Jésus vit en lui. Il a vu que le tombeau était vide, que Jésus n'était plus là, qu'il n'appartenait plus au royaume de la mort, mais qu'il appartenait au royaume des vivants et qu'il vivait en lui. Et il voit ça, et en fait, il est connecté directement, lui, sans avoir encore vécu la fraction du pain, comme les disciples d'Emmaüs, directement à cette présence de Jésus qui vit en lui, parce qu'il est ce disciple bien-aimé, qui a reposé sur le cœur, qui avait le cœur transpercé, et il voit et il croit. Et là, bah, c'est ce que font aussi l'expérience des disciples d'Emmaüs, qui voient, qui reçoivent l'Eucharistie et qui croient et qui voient que Jésus est présent en eux. Ils deviennent capables, c'est comme une reconnaissance intérieure, ils le reconnaissent parce que Jésus a fait de nous ses frères, parce qu'il nous rend par son Eucharistie semblable à lui, capable de le connaître par le cœur et par l'intérieur. Peut-être, c'est peut-être un peu osé comme rapprochement, mais je vous le propose, peut-être un peu trop audacieux, mais je vous le propose, c'est leurs yeux s'ouvrir. C'est ce qu'on trouve au chapitre de la Genèse, hein, verset 5 du chapitre 3, où Dieu dit « Si leurs yeux s'ouvrent, ils deviendront comme des dieux. » Ici, leurs yeux s'ouvrent et ils reconnaissent Jésus parce qu'ils sont devenus comme des dieux, parce qu'ils sont christifiés par l'Eucharistie qu'ils ont reçu. Adam et Ève ont volé, ils ont désobéi, ils ont pris le fruit de l'arbre de la connaissance. Et ici, Jésus se fait le fruit de l'arbre de vie que nous recevons. Ce fruit de l'arbre de la vie éternelle dont il a fallu éloigner Adam et Ève pour qu'ils ne vivent plus l'éternité, parce que la vie éternelle dans le péché, c'est une horreur. Et donc, mais Jésus nous redonne ce fruit de l'arbre de vie dans son Eucharistie pour que nous puissions vivre de cette vie qui est la vie de Dieu, que nous soyons comme des dieux et que nous puissions avoir cette reconnaissance intérieure de Jésus parce que nous sommes semblables à lui. Bon. L'invisibilité ne signifie plus l'absence, et d'ailleurs, ils ne sont plus tristes. Leur dialogue reprend, mais il est très différent, capable de voir et de dire l'œuvre de Dieu en eux, et c'est très beau. Et aussi, eh ben, à partir de ce moment-là, il y a beaucoup de nous, nous, nous, bon. Et enfin, quelque chose, en fait, quelque chose qui est très communionnel, quelque chose qui témoigne déjà de l'un seul cœur que Luc contemplera, puis décrira plus abondamment dans les Actes des Apôtres, hein, la première communauté qui faisait qu'un seul cœur. Mais là déjà, à travers la manière dont ils parlent d'eux et la manière dont ils parlent entre eux, nous étions comme ceci, nous étions comme cela, enfin je ne vous le relis pas parce que le temps passe, mais nous, voilà ce qui s'est passé pour nous. En fait, ben, ils vivent cet un seul cœur. Et cela atteste aussi que ce n'est pas une illusion ou une question de ressenti personnel. C'est le fait de recevoir l'Eucharistie et d'être plongé dans la vérité qui décrit ce qu'ils ont vécu, et que leur cœur était brûlant, et que vraiment c'était l'œuvre de Jésus. Bon. Leur cœur, lent à croire, ont été transformés. Apparaît maintenant la puissance de la parole qui est vivante, transformante, qui a travaillé leur cœur, qui est si agissante qu'elle ne peut se conclure que par un acte, celui de l'Eucharistie, du don en acte de la vie de Dieu elle-même. Acte qui, à son tour, ouvre à la reconnaissance de l'œuvre de la parole. L'Esprit-Saint est là, à l'œuvre dans la parole, dans le sacrement. Recevoir l'Eucharistie, c'est recevoir l'Esprit-Saint, comme le dit particulièrement la troisième prière eucharistique. Et du coup, ben, leurs cœurs sont brûlants. Et puis le texte s'achève avec l'extension de la communion avec toute l'Église, avec l'Église apostolique. D'ailleurs, on le voit, hein, eux, ils rentrent à Jérusalem et ils sont extrêmement pressés de pouvoir témoigner de ce qu'ils ont vécu. Mais ce qui se passe en réalité quand ils arrivent à Jérusalem, c'est que ce sont les 11 qui témoignent
Le Seigneur est ressuscité, il est apparu à Simon. C'est l'Église qui témoigne. Et l'Eucharistie qui nous plonge, enfin qui nous rassemble dans la communion, qui nous fait être dans la communion avec toute l'Église, elle nous plonge dans la communion de l'Église apostolique dont le pape est le garant, dont il est garant de l'unité. Et puis il y a aussi quelque chose de surprenant, c'est que leur retour est immédiat. Alors qu'on voit, ça prend plein de versets pour qu'on s'éloigne de Jérusalem, le retour est immédiat. Ils sont immédiatement dans cette communion, ils sont immédiatement à Jérusalem, le lieu de l'Église. Ils sont aussi eux-mêmes, on peut dire, ressuscités. Il y a d'abord ce verbe grec qui dit « s'étant dressé », qui est le verbe de la résurrection et qui parle d'eux pour dire ben, « en fait, ils se relèvent ». Et puis, il y a comme cette immédiateté qui est la même de celle du Christ qui est à la fois qui est avec Emmaüs, puis qui va être immédiatement avec les apôtres, puisqu'il va apparaître dans la suite au 11, ce même soir, enfin ce même jour. Et cette immédiateté aussi, ils la vivent comme si vraiment le texte nous signifiait que comme Jésus, eh bien, ils vivent de cette résurrection, qu'ils sont pleinement en communion avec l'Église, mais que même c'est comme s'ils bénéficiaient de ce don de pouvoir traverser les distances à la vitesse de l'éclair. Bon. Et puis, il y a ce témoignage. L'Eucharistie, elle fait notre communion. L'Eucharistie, elle fait la communion de l'Église. L'Eucharistie, elle nous unit à nos frères et sœurs. Quand je reçois le corps du Christ, je dis « Amen, oui, je crois, c'est le corps du Christ ». Mais je dis aussi « Amen, oui ». Je veux faire partie de ce corps, je veux donner ma vie pour mes frères, je veux que ma vie elle soit christifiée et je veux que ma vie elle devienne une vie de membre du corps du Christ, recevoir la vie de mes frères et me donner à eux. Et il y a de fait ce témoignage qu'ils apportent, le témoignage de l'œuvre du Christ en eux, pour eux, et ils reçoivent le témoignage des autres. L'Eucharistie, la messe, elle se termine par un envoi dans le monde, aller dans le monde pour témoigner, elle nous donne l'énergie pour être des témoins. Alors je termine avec juste deux, trois petites notifications ou remarques plus générales pour conclure. La première, vous voyez, c'est que cet évangile, comme je le disais au départ, il est un drame dans le sens dans le monde, dans l'univers du théâtre. Un drame, ça veut dire que les acteurs ont une influence possible sur ce qui se passe. Dans la tragédie, la fatalité fait que quoi que fassent les personnes en présence, le chemin est tracé. Dans un drame, ce que font les acteurs a une influence sur l'intrigue. Et ici, il se passe quelque chose. Et la messe, il se passe quelque chose. La messe, c'est d'abord une action. La messe, c'est un acte. La messe, on n'assiste pas à quelque chose qui se passe à l'autel, qui se déroule, et puis on vient chercher Jésus, et puis on repart. Non, il se passe quelque chose. Jésus fait quelque chose. L'Esprit-Saint vient, l'Esprit-Saint transforme les dons, le Christ s'offre à son Père, c'est le mémorial de son sacrifice unique, mais c'est un acte, et nous entrons dans cet acte. Si nous voulons vivre la messe, alors nous nous offrons, alors nous recevons, alors avec le Christ, nous faisons ce chemin vers le Père. Bon. Il se passe vraiment quelque chose, ouais. Jésus fait ce qu'il a dit, et ce que disent toutes les Écritures. Elle est aussi un chemin, vous voyez, c'est un peu la même chose, mais je le dis quand même parce que cet évangile, c'est très signifiant. Il est un chemin qui s'éloignait de Jérusalem, mais qui reprend ça en contact avec la parole de Jésus, particulièrement avec son acte pascal, et qui nous replonge dans la communion de l'Église, dans la vie de la résurrection, dans la vie du ressuscité. Et nous partons comme membres du corps du Christ, nous partons comme témoins, nous partons comme ressuscités, morts avec Jésus et vivants de sa vie. Et puis, la dernière chose, peut-être plus anecdotique, mais bon, je l'ai marqué, alors je le dis, et je finis avec ça. Vous voyez, il y a aussi quelque chose d'assez signifiant dans cet évangile, c'est la manière dont Jésus est nommé. On commence avec Jésus, le Nazarénien, le vrai homme, et dans la messe, on commence avec le rassemblement, on commence avec une démarche d'homme qui demande pardon devant Dieu, bon. Et puis, il est appelé le Christ. Le titre de Christ, ça veut dire qu'il est le maître de l'histoire, celui qui donne sens à l'histoire, le sens à nos vies, le sens à nos désirs. Et c'est cette parole de Jésus qui donne sens, et particulièrement dans son mystère pascal, qui noue le sens de l'histoire du monde et de nos histoires à chacun d'entre nous. Et puis à la fin, il est appelé Seigneur. Le Seigneur est apparu, il est le ressuscité, présent à tous les temps et tous les lieux, qui habite en nous, qui nous prend en lui
pour que nous habitions en lui et que nous soyons sa présence dans le monde.

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2: Je vous aime, ô mon Dieu, et mon seul désir est de vous aimer.
3: Heureux êtes-vous si l'on vous insulte, si l'on vous persécute, et si l'on dit faussement toutes sortes de mal contre vous à cause de moi. Réjouissez-vous et soyez dans l'allégresse, car votre récompense est grande dans les cieux. Matthieu 5, 11, 12.

Le but de ce carrefour de cet après-midi, c'est de nous faire comprendre la richesse et la beauté du chapelet et du rosaire. C'est un petit peu d'ailleurs le but de toute notre session. Et nous allons le faire avec les pères de l'Église. Alors, trois parties dans cet après-midi, et puis vous aurez aussi bien sûr la parole. Première partie, c'est les pères de l'Église et la prière à Marie. Deuxième partie, les pères de l'Église et la prière des psaumes. Et puis enfin, la troisième partie, c'est pour nous aujourd'hui, c'est-à-dire comment concrètement prier et le chapelet et les psaumes, et comment faire une communion, une communication entre la liturgie des psaumes, la liturgie, tout, pas tout à fait la liturgie, mais la prière du chapelet. Alors tout d'abord, le chapelet est très très ancien, mais il va connaître des étapes, bien sûr, de construction. Comme vous le savez très bien, le chapelet, c'est au moins trois parties. La première partie, c'est l'annonce de l'ange à Marie, qui est dans l'Évangile. Je te salue, Marie, pleine de grâce. La deuxième partie, c'est à la visitation. Le Seigneur est avec toi, tu es bénie entre toutes les femmes, et Jésus, ton enfant, est béni. C'est donc sa cousine Élisabeth qui lui donne cette salutation. Et puis la deuxième partie, eh bien, en effet, n'est pas dans l'Évangile, donc a été rajoutée au fur et à mesure. Dès le IIIe siècle, c'est-à-dire très tôt dans l'histoire de l'Église, les ermites qui étaient dans le désert, qu'on appelait les pères du désert, vous connaissez tous ces histoires drôles des pères du désert, vous connaissez l'histoire peut-être d'un évêque qui vient visiter un père du désert, et le père lui dit, là-bas, lui dit, Monseigneur, comment vous avez trouvé la viande? Et l'évêque lui répond, par hasard, sur la feuille de salade. Des ermites, des pères très ascètes, et ils priaient tout le long du jour. Très sainte Mère de Dieu, ma souveraine, aie pitié de moi pécheur. Reprenant la prière que l'on connaît aujourd'hui de Jésus, Jésus, Fils de Dieu vivant, aie pitié de moi, il priait aussi cette prière à Marie, qui ressemble en raccourci à notre Je vous salue Marie d'aujourd'hui. Très sainte Mère de Dieu, ma souveraine, aie pitié de moi pécheur. Les premiers moines, comme quoi ils avaient un moyen astucieux de faire leur prière, c'est qu'ils mettaient des petits cailloux l'un derrière l'autre, comme nous on fait avec nos grains de chapelet. Et quelques évêques éminents seront des adeptes des cailloux. On va les appeler les cailloux. Athanase d'Alexandrie, Théophile d'Alexandrie, Cyrille d'Alexandrie et Épiphane de Salamine, ainsi que Grégoire de Nazianze, c'est celui qu'on connaît peut-être le plus. Vous voyez des grands noms d'évêques, de prêtres et de moines qui prient le début du christianisme, la Vierge Marie, par ces mots donc, que je vous ai donnés, et avec des cailloux. On va rajouter plus tard, à partir du VIe siècle, la salutation d'Élisabeth à celle de l'ange. On la retrouve par exemple en 600. Je te salue Marie, pleine de grâce, le Seigneur est avec toi. Tu es bénie entre toutes les femmes et le fruit de tes entrailles est béni. Voilà la deuxième étape du chapelet. Mais les pères de l'Église vont inventer autre chose dans leur piété formidable pour la Mère de Dieu. Ils vont inventer ce qu'on appelle les louanges de Marie. En effet, ils vont proposer de louer la Vierge Marie pour ses vertus, pour ce qu'elle est, pour sa beauté. Et on retrouve par exemple une prière de Saint Ephrem, c'est quand même du IVe siècle, qui nous dit par exemple, Salut, ô notre joie si désirée. Salut aux allégresses de l'Église, salut au visage joyeux brillant d'un éclat divin, salut aux limpides sources d'eau vive,
Salut, réplique d'Adam, rachat d'Ève, salut, source de la grâce et de l'immortalité, etc., etc. Oui, on a l'impression déjà que commence cette idée de répétition litanique du salut, je vous salue. Et déjà aussi dans ces louanges à Marie, on voit poindre depuis donc le début du christianisme l'idée de ne pas arrêter de prier Marie, de la louer, de la remercier, de lui demander son intercession dans une sorte de répétition. C'est évident que la répétition, il l'avait déjà avec la prière à Marie, très sainte Mère de Dieu, ma souveraine, aie pitié de moi pécheur, qu'ils avaient ces petits cailloux, qu'ils avaient aussi certainement les premières cordes qui vont servir ensuite pour nos chapelets et nos rosaires. Donc vous voyez que tout est déjà en place dès le 3e, 4e siècle pour à la fois prier Marie, lui demander de nous aider et aussi de le faire de manière répétitive. On peut même dire que même si Jésus nous a dit « ne rabâchez pas comme les païens », les premiers chrétiens vont se servir de ce moyen de répétition comme d'une prière. Mais ça, c'est un autre carrefour, hein, ceux qui veulent savoir quelle est la grâce de la répétition dans la prière. Ensuite, après ces siècles des pères de l'Église, petit à petit, on va amener la méditation des psaumes, c'est la deuxième partie de tout à l'heure, et en même temps, parallèlement, pour les frères et les pères qui sont illettrés, qui ne connaissent pas le grec ou le latin, il va se mettre en place la répétition des patères. Et on va appeler ça les... Quelqu'un sait comment ça s'appelle ? Les patenôtres. Les patenôtres, c'est une répétition des patères. Il disait donc 150 patères par jour, ce qui correspondait aux 150 psaumes qui étaient récités par ceux qui savaient déchiffrer le grec ou le latin. La répétition de prière, donc, c'est une idée généralisée hein, dans les premiers siècles. Là, on arrive déjà au 8e siècle, avant le Moyen-Âge, avec cette idée de la prière continue. Bien entendu, soyez toujours joyeux et priez sans cesse, nous dit saint Paul. C'est une phrase, une invitation qui a été au cœur des premiers chrétiens. Donc on disait les paternosters, les patenôtres, et pour ne pas perdre le fil, c'est le cas de le dire, les fidèles utilisaient des fils, des cordelettes avec des nœuds, et des colliers de grains. Et donc ces colliers, ces premiers chapelets entre guillemets, s'appelaient aussi les patenôtres. Donc c'était un objet, ces patenôtres. Et vous connaissez peut-être Monseigneur Yves Patenôtre, un évêque de France. Et ce nom a été très répandu en France, ensuite en Gaule, cette idée de l'objet pour compter les 150 paternosters. Il fallait compter quand même, hein, jusqu'à 150. C'est l'origine donc des chapelets que l'on trouve bien entendu répandu à partir du Moyen-Âge. À la fin du XIe siècle, donc toujours un petit peu avant le Moyen-Âge, on remplace le paternoster, le patenôtre, par l'Ave Maria. La première partie toujours, hein. Je vous rappelle que nous sommes toujours dans la première partie de la salutation de l'ange et de la cousine Élisabeth. Et pour plus de facilité, on va diviser ces 150 Ave Maria en trois groupes de 50. L'importance de ces prières mariales va croître tout au long du XIe siècle et tout au long du XIIe siècle. Il va apparaître au Moyen-Âge une autre façon de prier la Vierge Marie, un peu plus construite,
qui va s'appeler le psautier de la Vierge Marie. On dit que c'est le bienheureux Alain de la Roche qui a, en tous les cas, peut-être pas inventé, mais qui a démocratisé le psautier de la Vierge Marie. C'est un recueil de psaumes et de prières à Marie. Voilà donc la connexion qui a été pendant un temps coupée en deux, d'un côté les lettrés qui faisaient les psaumes, de l'autre les laïcs en général et les illettrés qui disaient cette fameuse paternoster qui est devenue ensuite les Ave Maria, les 150 Ave Maria. Ils vont se retrouver donc réunis au XVe siècle sous l'institution donc de ce qu'on va appeler les confréries du rosaire à Cologne. C'est pour ça que la Vierge Marie est apparue à Lourdes, parce que l'eau de Lourdes égale l'eau de Cologne. Oh là là, c'était pour sourire. 1470, vous voyez, 15e siècle, nous avons à Cologne les premiers psautiers de la Vierge Marie. Vous en souviendrez comme ça, Cologne. Psautier de la Vierge Marie. Et alors évidemment, certains se glorifient d'avoir inventé le chapelet, évidemment, il fallait bien quelqu'un se l'approprie. Alors je ne vais pas faire de guerre, mais sachez qu'en même temps que les dominicains vont le développer, les chartreux vont faire de même. Et donc les deux communautés priantes que nous connaissons encore aujourd'hui vont être ceux qui vont permettre à la suite d'Alain de la Roche de mettre en place le chapelet que nous connaissons. Alors notez bien que ce chapelet est lié au psaume dès, voyez, pratiquement l'origine. Au début, évidemment, c'est la prière répétitive, c'était les petits cailloux, c'était les louanges à Marie, mais très vite, donc je vous l'ai dit, avant le Moyen-Âge, au 10e-11e siècle, on a fait le lien entre les 150 psaumes et les Pater Noster, et ensuite les Je vous salue Marie, et puis ensuite, après le Moyen-Âge, vers le 15e, on a réuni les deux. Et donc c'est pour ça qu'aujourd'hui encore, on médite à la fois des textes de la parole et à la fois avec la prière de Marie, une grâce particulière. Et on peut dire qu'on ne peut pas distinguer cette prière liée à la parole de Dieu et cette prière liée à Marie. Saint Bernard dira: il n'est pas de doute que toutes les louanges que nous adressons à la Mère de Dieu ne s'appliquent aussi bien à son Fils. Si d'après Salomon, un fils sage est la gloire de son père, il est plus glorieux encore d'être la mère de la sagesse. Saint Bonaventure donc va lui écrire un psautier qui s'appellera les louanges de la Vierge. Et dans ce psautier, dans ce livre des heures, il y aura ce mélange un petit peu particulier entre le psaume et la prière à Marie. Saint Bernard de Clairvaux écrira les sermons sur les mystères que l'on connaît aujourd'hui, les mystères douloureux, joyeux, glorieux. Donc nous sommes au Moyen-Âge, et donc tout se met en place, cette période très très florissante pour la prière à Marie. Les louanges de Marie vont devenir petit à petit ce qu'on appelle les litanies, et là particulièrement la litanie de Lorette que nous connaissons, et c'est à partir de cette litanie où l'on va trouver le nom rosaire, puisque dans la litanie on parle de Marie rose, rose mystique. Et c'est évidemment le rosaire qui est une sorte de couronne de rose que les enfants aussi, à la fin de la prière à Marie, déposaient, comme le font encore certaines traditions, sur la tête de Marie, une couronne de rose. C'était le rosarium, le rosaire. Et on le retrouvera donc à partir du Moyen-Âge, à la fois donc
le rosaire que nous connaissons, les mystères du rosaire, et le lien avec les 150 psaumes, les 150 Ave Maria. Évidemment, à cette même époque, on va rajouter la deuxième partie du « Je vous salue Marie ». Sainte Marie, Mère de Dieu, prie pour nous, pauvres pécheurs, qui ressemble très étrangement à cette prière donc du IVe siècle. Très Sainte Mère de Dieu, aie pitié de moi, pécheur. Voilà, c'était la première partie, une ébauche qui montre tout d'abord que et les psaumes et la prière à Marie sont liés, se renvoient l'une à l'autre, et que lorsqu'on a fait le psautier de la Vierge Marie avec Alain de la Roche au XVe, ou le grand psautier de Saint Bonaventure, on a mis ensemble et les psaumes et la Vierge Marie. Deuxième partie, c'est plutôt donc l'approfondissement de la prière des psaumes. Les pères de l'Église, en plus de la prière à Marie, ont développé ce qu'on appelle aujourd'hui la psalmodie, la prière des psaumes, la prière que l'on retrouve dans la liturgie des heures, c'est-à-dire particulièrement aux grandes heures, des laudes et des vêpres, ces grandes heures qui, avec les psaumes, nous font méditer, de la même manière que le chapelet, les mystères de Jésus-Christ. C'est donc, voyez, deux angles d'approche de la même idée, qui est Jésus, comment nous pouvons en profiter, entre guillemets, de ses mérites, de ses grâces, comment les méditer et nous les approprier. Nous pouvons le faire par le chapelet et donc par les psaumes. Tertullien, un des pères du désert de l'Église, dit « Tous les psaumes contiennent la personne du Christ. Ils nous présentent le Fils qui parle au Père, c'est-à-dire le Christ qui parle à Dieu. » Voilà peut-être une découverte pour certains. En effet, dans le psaume, chaque psaume, nous pouvons le faire parler par Jésus lui-même qui parle à son Père. Jésus dira à un moment donné, à la fin des évangiles, « Toute la loi, les prophètes et les psaumes parlent de moi. » En effet, chaque psaume est une sorte de prière de Jésus à son Père. Et c'est ainsi que les pères de l'Église ont trouvé que tous les mystères du Nouveau Testament sont annoncés dans les psaumes. Par exemple, l'Annonciation à Marie dans le psaume 44, « Écoute ma fille, regarde et tends l'oreille. » Les souffrances du Christ dans le psaume 21, « mon Dieu, pourquoi m'as-tu abandonné ?» La résurrection du Christ dans le psaume 15, « Tu ne m'abandonnes pas au monde des ombres, tu ne laisseras pas ton fidèle voir la corruption. » L'ascension de Jésus dans le psaume 109, ainsi parle le Seigneur à mon Seigneur, « Assis-toi à ma droite, je ferai de tes ennemis un escabeau sous tes pieds. » De même que les pères donc et le Moyen-Âge ont établi les mystères de Jésus par Marie, de même les pères de l'Église, par chaque psaume, ont montré les mystères de la vie du Christ. Les psaumes, nous dit saint Augustin, que nous avons chantés, nous devons les écouter plus que les prononcer. Voilà que nous retrouvons l'idée de la contemplation, l'attitude correcte devant le chapelet ou devant les psaumes. Ce n'est pas l'action, mais la méditation. En effet, nous méditons les mystères, nous écoutons ce que nous disons, ce que nous chantons, une sorte d'écoute attentive pour se laisser toucher par les paroles qui montent des psaumes ou de la prière à Marie. Dans les psaumes, les pères de l'Église vont s'apercevoir que si on lit attentivement et si l'on met vraiment dans la bouche de Jésus ces psaumes, eh bien, on arrive aussi à se placer dans les psaumes, on arrive à être dans le psaume. C'est nous-mêmes, en fait, aussi, qui parlons avec Jésus. Et en effet,
comme le dira toujours saint Augustin, en inventant l'idée du Christ total, nous sommes les membres, le Christ est la tête, c'est le même Christ. Et lorsque Jésus parle à son Père dans le psaume, nous parlons avec lui, toute l'humanité souffrante, toute l'humanité joyeuse, toute l'humanité lumineuse, toute l'humanité glorieuse, parle à travers et par Jésus, en Jésus, à Dieu le Père. Le Christ parle, dit saint Augustin, mais c'est le peuple qui parle à travers lui. C'est bien le Christ qui prononce ses psaumes, parce que le Christ est aussi dans les membres du Christ. C'est donc une méditation qui nous fait comprendre, une interprétation plutôt des pères qui nous fait comprendre que la prière du psaume, comme la prière à Marie d'ailleurs, sont des prières de contemplation où nous sommes intégrés, où nous sommes partie prenante, où nous sommes nous-mêmes les priants et qui nous approchent de Dieu le Père. Il convient donc de voir dans chaque psaume non pas simplement une histoire du passé, non pas simplement un beau poème ou une belle mélodie, mais d'en trouver un moyen de contemplation, de méditation, et donc d'entrer dans la prière. On peut même encore rajouter que c'est le Christ qui vit en nous, c'est le Christ qui vit en nous et qui, à travers nous, offre la souffrance des hommes dans les psaumes, offre la joie des hommes, offre la lumière du monde, la gloire du monde, comme on le retrouve d'ailleurs dans le chapelet, dans la prière à Marie. La problématique de certains psaumes, c'est que ce sont des psaumes qu'on appelle d'imprécation, imprécateurs. Et vous avez dans certains psautiers ou certains offices des psaumes avec des petits crochets ou des parenthèses. Il faut essayer de sauter ces petits versets parce qu'on les appelle les versets imprécateurs, je sais pas comment dire exactement, d'imprécation. Donc ce sont des psaumes ou des versets de psaumes qui sont tellement, on va dire, des paroles de malédiction que l'on a du mal parfois à les comprendre. En fait, ces crochets, ces parenthèses, c'est pas pour nous, parce qu'on a bien compris que c'est pas comme ça qu'il faut le comprendre, mais c'est pour les gens qui viendraient écouter les psaumes et qui se diraient, tiens, mais alors, cette communauté chrétienne, elle prie pour que les enfants d'Israël soient vraiment détruits. Vous savez qu'à un moment donné, à la communauté, on priait pour l'illumination d'Israël. Il y a des gens qui disaient, ah bon, vous priez pour l'élimination d'Israël? Non, on ne prie pas pour l'élimination d'Israël. On prie pour son illumination. Et donc, il faut bien comprendre que même les psaumes d'imprécation, les versets d'imprécation sont à comprendre d'une manière spirituelle. Par exemple, un des grands commentaires de saint Augustin sur le psaume où, vous savez, les enfants de Babylone doivent être... le psaume 136:8. Malheureuse fille de Babylone, bienheureux celui qui te fait payer ce que tu nous as fait, bienheureux celui qui prend tes enfants et les brise contre le roc. Évidemment, si on le prend en premier degré, on va se dire, ah, ça y est, les catholiques veulent tuer les enfants et les briser contre le roc. Mais non, saint